0: une fois aux côtés de Christine Fréchette.
1: Monsieur le Premier ministre, je m'habitue de plus en plus à nos rendez-vous du lundi.
0: Cette fois-ci, ils sont à Lévis pour un investissement de 11 milliards de dollars pour la construction de brise-glace dans un nouveau chapitre de cette guerre tarifaire avec les États-Unis.
1: On ne se laissera pas intimider. On ne se laissera pas marcher sur les pieds.
0: La riposte canadienne se prépare. Christine Fréchette veut des attaques ciblées pour ne pas nuire à l'économie québécoise. Des partis d'opposition estiment qu'une surtaxe sur l'électricité devrait être envisagée. Ruba Gazal de Québec solidaire, suivi de Charles Milliard du Parti libéral.
2: Ça, c'est un levier puissant, extrêmement fort, puis on sait que Trump veut pas ça.
3: Mais l'énergie est un des éléments qui doit être amené sur la table.
0: Le chef conservateur Éric Duhaime y voit une solution à court terme.
4: Mais c'est pas viable à long terme. C'est pour ça qu'on dit que ça va prendre des baisses d'impôts.
0: Surtout, les partis d'opposition, dont le chef libéral Charles Milliard, exhortent la CAQ à ne pas instrumentaliser cette crise.
3: Il est hors de question qu'on ne parle pas de santé, d'éducation, de culture, d'immigration lors de cette campagne-là.
0: Les partis d'opposition demeurent conscients qu'ils risquent d'être relégués au deuxième rang si le conflit avec le président américain s'envenime. Ici Marie-Josée Paquette-Comeau, Radio-Canada, Québec.
5: En terminant, les États-Unis vont imposer de nouvelles sanctions économiques à l'Iran. Elles viseront notamment l'or, le transport maritime et les actifs numériques. L'administration Trump a sérieusement mis en garde les pays qui continueraient de soutenir l'Iran. Téhéran estime de son côté que ces pressions économiques constituent un aveu de défaite militaire de Washington. Le reportage d'Éric Plouffe.
6: This is economic asphyxiation.
7: C'est l'asphyxie économique du régime iranien, a lancé le secrétaire au Trésor des États-Unis, Scott Bessent, dans une conférence de presse pour annoncer un nouveau train de sanctions qui touche l'or, la technologie, les actifs numériques, l'aviation et le transport maritime. Scott Bessent a ajouté que l'Iran faisait désormais face à un choix très clair, avec seulement deux chemins possibles, un isolement total et une économie de subsistance, ou un retour vers la normalité avec l'opportunité de joindre l'économie mondiale. Il a aussi affirmé sur le réseau X que les États-Unis avaient démantelé les capacités militaires de l'Iran, détruit près de 100 % de ses usines militaires et mis fin à son programme nucléaire. Le vice-ministre iranien des Affaires étrangères, Kazem Gharibabadi a déclaré qu'il se demandait pourquoi, si Washington avait atteint de tels objectifs, il serait nécessaire de procéder, a-t-il ajouté, à la plus grande invasion financière de l'histoire. La Chine, qui est un partenaire économique stratégique de l'Iran, a pour sa part estimé que les sanctions et la pression des États-Unis ne permettraient pas de résoudre le conflit. Les Émirats arabes unis ont annoncé suspendre jusqu'à nouvel ordre tous les échanges commerciaux, les transactions financières avec l'Iran. Éric Plouffe, Radio-Canada, Montréal.
5: C'est ce qui conclut les informations. Merci d'être à l'écoute et bonne soirée à notre antenne.

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0: Aujourd'hui, une question étonnante pour lancer la cinquième saison de Feu vert. Faut-il moins parler d'environnement? Avec Rémi Leroux et Bastien Beauchesne. Bonjour tous les deux.
1: Bonjour.
2: Bonjour.
0: Une nouvelle école de la réparation en France, visitée par Maïté Belmire. Bonjour Maïté.
3: Bonjour Catherine.
0: La viticulture du futur avec la vigneronne Véronique Lemieux. Ça fait beaucoup de V tout ça. Bonjour Véronique.
4: Oui, bonjour.
0: Comment rafraîchir les villes? C'est la mission de nos agents doubles Godefroy Laurendeau et Danaé Audet-Beaulieu. Bonjour.
5: Bonjour.
0: Feu vert, c'est parti.

0: On parle beaucoup d'éco-fatigue en ce moment. Qu'est-ce qui vous a fait du bien cet été?
1: Tout simplement, prendre du temps en famille avec notre petite de 2 ans. On a fait plein de balades dans la nature et ça nous a fait du bien.
2: De cueillir des baies, des champignons, la saison qui commence, là, fait que j'aime tout ça.
3: Prendre le temps d'être au parc et puis de profiter du soleil.
4: Nager dans des lacs.
0: C'est merveilleux, moi aussi.

0: d'ailleurs.
1: Je dirais les forêts ancestrales. J'arrive de Yucoulette aussi, dans la Colombie-Britannique. Donc, les vieux arbres, les vieux écosystèmes, ça me fait énormément de bien. Là.
0: Wow!

0: et toute la vie qu'il génère, Diane, m'asseoir et contempler l'immensitude du fleuve de Trois-Pistoles à Rimouski, Sonia, marcher sur la plage de Baie-Saint-Paul, Isabelle, camping sauvage sur la Côte-Nord, et Ottilia, Maria, regarder le fleuve plusieurs fois tous les jours, c'est ma nouvelle ville, et savoir et sentir que maintenant toute cette splendeur, c'est chez moi. Une nouvelle arrivante qu'on salue. Alors, on va prendre des nouvelles de l'été, éco-fatigué ou pas, de nos invités autour de la table. Qu'est-ce qui vous a fait du bien cet été, Dana? Et au Beaulieu.
1: Ben moi, évidemment, je vais surprendre personne si je dis qu'aller en nature, ça a été bénéfique, c'est certain. Sur une période de temps prolongée aussi, tu sais, faire de la longue randonnée, rester en nature vraiment là longtemps, moi, ça me fait du bien. Mais sinon, aller dans des festivals aussi, juste pour parler d'autres choses, penser à d'autres choses, voir des shows, des festivals qui opèrent des tris de matières résiduelles de façon consciencieuse.
0: Ah, quand même, d'accord, des beaux exemples.
1: Ah,
0: ouais. Godefroy Laurando.
2: Ouais, c'est peut-être galvaudé, c'est cucu par moment, mais juste d'être plus présent à peu près tout ce qui a été nommé en introduction, là, juste de prendre du temps pour voir où on est, même en ville, tu sais, puis d'apprécier simplement la température de notre peau, ce qu'on voit.
0: Pleine conscience.
2: On essaie.
0: D'accord. Ouais. Nos invités qui vont nous parler justement des nouvelles façons de communiquer sur l'environnement, Bastien Beauchesne, qui est dans notre studio de Québec, qu'est-ce que vous diriez qui vous a fait du bien cet été?
3: Prendre le temps. Avoir les minutes nécessaires pour réfléchir comme du monde, puis être capable de faire des choses qu'on se permet pas de faire en temps normal sur une grande période. Fait que vraiment prendre le temps d'être connecté avec le territoire.
0: Ouais. Alors, il y a Valérie qui dit mon hamac sous les chênes. Alors, dans le genre, prendre du temps, ça, c'est une possibilité. Tessa, l'autocueillette, les photos de la flore qui m'entoure. Marie Tulipe, observer le colibri dans mes haricots. Si je pose la question à Rémi Ledoux.
4: Moi, c'est la nature, mais la nature urbaine. Là, j'ai été très touché par la mobilisation, notamment des citoyens et des citoyennes au Parc Jarry contre le projet d'extension de Tennis Canada. Il y a eu une très belle manifestation le 9 août pour protéger le Parc Jarry et l'importance que représente cet espace vert, en fait, à Montréal, mais aussi pour tous les quartiers avoisinants.
0: Oui.
4: Ça fait du bien,
0: ça
4: en
0: vous
4: fait,
0: a
4: de
0: fait du bien.
4: Ouais, c'est ça, de voir cet attachement à un espace public, un espace vert qu'il ne faut pas voir privatisé, finalement.
0: D'accord. Rémi Leroux, que
4: oui,
0: j'ai
4: Leroux.
0: Débaptisé le doux, peut-être parce qu'on parle de douceur ce matin. Maïté Bellemire.
5: Moi, j'ai révisé mes itinéraires à vélo dans Montréal pour passer le plus possible à proximité ou dans les parcs.
0: Tiens.
5: Et privilégier les rues boisées plutôt que les rues sans arbres en plein soleil. Et puis, c'est un bonheur de traverser, juste de longer les parcs. Je me régale à chaque fois.
0: Et presque le mot pour mot, ce que Thalie nous dit, traverser le parc à la marche pour me rendre au travail, voilà. Aller-retour plutôt que de prendre l'autobus. Ben, c'est pas mot pour mot, mais c'est un peu la même idée. Aller maximiser ce qu'on peut capter de la nature, même en pleine ville.
5: Exact.
0: D'ailleurs, parlant de la ville, il y a Musema qui dit le yoga dans les parcs public. Et je termine avec Véronique Lemieux.
6: Ben moi, ce qui m'a fait du bien cet été, c'était de voir les élans de solidarité un peu partout à travers le monde face aux catastrophes. En fait, donc, parce que les nouvelles n'étaient pas bonnes, elles étaient décourageantes par moments, mais de voir que les gens s'organisent. On dit beaucoup en ce moment qu'il y a un manque de communauté, mais je sens que face aux catastrophes, peut-être que ce lien social et communautaire va se reconstruire devant la nécessité de ça.
0: Il y a Louis-Philippe Trozzo, un collègue journaliste qui a répondu à la question sur les réseaux sociaux de Radio-Canada Environnement, la solidarité incroyable des Britanno-Colombiens pendant ma couverture des feux de forêt. Alors, un exemple concret de ce que vous dites, Véronique. Et puis, parlant de cette idée de solidarité ou d'engagement aussi, pour certains, c'est ça. Comme Manu qui dit, faire des projets pour sensibiliser à la protection du vivant, faire des actions militantes, regarder, mais aussi rejoindre les acteurs qui poussent les politiques au changement. Puis tiens, je vais terminer avec un auditeur qui a une réflexion intéressante sur le mot éco-fatigue. C'est Jimmy qui dit « Mettons les choses au clair, ce ne sont pas les écosystèmes qui nous fatiguent, mais bien notre civilisation de croissance absolue. On devrait parler d'anthropo-fatigue. On se fatigue nous-mêmes. » Merci tout le monde, continuez de nous écrire.
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8: Il y a une surcharge d'informations sur l'environnement dans les médias. Souvent, c'est culpabilisant, souvent c'est négatif, souvent c'est alarmiste. Et qu'est-ce qui se passe? Les citoyens éco-fatigués, ils tournent la tête. Ils ne veulent plus qu'on leur en parle. C'est vraiment un signal d'alerte, l'éco-fatigue. C'est un signal d'alerte sur la manière dont on doit faire dans les pays la transition écologique.
0: Fabien Durif, qui est professeur à l'École des sciences de la gestion de l'UQAM, qui est directeur de l'Observatoire de la consommation responsable.

0: Oui. On est conscient de la gravité de la crise climatique, mais l'éco-fatigue, elle est de plus en plus répandue. D'ailleurs, cet observatoire dirigé par Fabien Durif a lancé des chiffres au mois de juin qui sont assez inquiétants. Plus de 31% des gens se disent fatigués des leçons de morale sur l'environnement, puis 41% se sentent impuissants. Alors, Fabien Durif en est venu à inviter les organisations à communiquer autrement sur l'environnement. C'est un peu de ça qu'on va parler ce matin, en lançant cette question qui était volontairement un petit peu provocatrice. Est-ce qu'il faut moins parler d'environnement? Est-ce qu'il faut s'aborder feu vert? Non, on n'ira pas jusque-là. Mais on va d'abord commencer par expliquer un peu ce que vous faites tous les deux brièvement, parce que il y a un lien entre vos emplois de tous les jours et cette question. Rémi Leroux, qui est rédacteur en chef de FECE, journaliste et illustrateur de formation. Qu'est-ce que c'est FECE?
1: Alors FECE, c'est un média numérique, vidéo, qui est destiné à rejoindre les 18-35 qui sont plus ou moins conscientisés mais peu actifs sur le climat et sur l'environnement. Donc on a développé un projet qui est un peu le petit frère ou la petite sœur de 1.5, qui était le média de l'action climatique, mm-hmm. qui a cessé ses activités ce printemps. Et donc avec cette nouvelle plateforme, on essaie de rejoindre un public beaucoup plus jeune, dont on sait qu'il est très éco-anxieux et qu'il n'est pas nécessairement le mieux outillé en fait pour faire face aux enjeux climatiques. Mmh.
0: Et on va revenir à votre façon de faire parce que c'est là aussi que ça devient très intéressant avec la question qu'on lance aujourd'hui. Bastien Beauchesne, qui est directeur scientifique chez Vote pour ça. Qu'est-ce que c'est Vote pour ça?
2: Vote pour ça est une entreprise d'économie sociale. En bon français, on réalise des activités de consultation, participation, information, design thinking, des ateliers dans l'objectif de faire du dialogue social dans toutes ses formes, un passage incontournable des projets qui s'implantent dans les milieux. Bon. Donc, on est en contact avec des citoyens au quotidien.
0: Là, je vous entends tous les deux, puis c'est clair que vous souhaitez tous les deux faire avancer des solutions, des projets, des gestes qui sont bons pour l'environnement. Et en même temps, Vous la posez la question, est-ce qu'il faut parler autant d'environnement? Qu'est-ce qu'on devrait avoir comme attitude pour mieux communiquer? Alors, justement, comment dans les faits fait que procède Rémi Leroux?
1: On a beaucoup réfléchi, en fait, on teste beaucoup de façons de faire. Et puis, une des façons de faire qu'on a imaginé, c'est de parler d'abord de sujets de société qui intéressent les jeunes. Et par la bande, amener une dimension environnementale, une prise de conscience plus écologique, on peut dire. Mais la porte d'entrée, c'est vraiment de parler de thématiques qui intéressent les jeunes.
0: Par exemple
1: L'argent, la sexualité, la musique québécoise, les jeux vidéo. Et ce qu'on sait aujourd'hui, c'est que le défi climatique, il touche absolument toutes les dimensions de nos vies.
0: Il est complètement transversal.
1: Transversal, de la dimension la plus intime à la dimension collective. Donc, il y a des liens à faire à tous les niveaux. Donc nous, notre approche, c'est de dire, prenons un sujet le plus éloigné a priori possible de la question environnementale et faisons des liens. Mais commençons par raconter des histoires autrement. Commençons par raconter des histoires qui plaisent aux jeunes sur les jeux vidéo. Qu'est-ce que c'est que quelle est la consommation des jeux vidéo des jeunes de 18-35 aujourd'hui? Et puis essayons de voir si on peut faire des parallèles, des liens avec la crise climatique. On a, si je prends l'exemple des jeux vidéo, travaillé avec une influenceuse qui nous a parlé du cozy gaming. C'est ces fameux jeux où on jardine, où on ralentit le rythme. C'est pas des jeux de guerre, c'est pas des jeux de violence, c'est pas des jeux de destruction du monde. C'est des jeux où on va surveiller un petit peu comment va notre ferme.
0: On parle de jeux numériques.
1: De jeux numériques, de jeux vidéo concrètement. Oui, on est dans un univers qui n'est pas celui du réel, mais du jeu vidéo. Mais avec cette influenceuse, en fait, on aborde des enjeux qui sont très intéressants, donc le rapport à la Terre finalement, mais le rapport à la Terre numérique. Mais elle en vient à nous raconter que, à force de jouer à ces jeux, elle a eu envie de mettre les mains vraiment dans la Terre. Donc elle a fait elle a fait son petit jardin à côté de chez elle. Et donc il y a ce transfert en fait d'intérêt finalement d'un jeu vidéo vers quelque chose qui nous ramène à une pratique beaucoup plus concrète.
0: D'accord.
1: Et donc raconter cette histoire-là, c'est pas culpabilisant, c'est juste inspirant. Mmh. Et c'est ça qu'on cherche aussi à faire.
0: Ah voilà, ça c'est un élément clé. Bastien Beauchesne, quand on veut faire avancer, puis vous travaillez en partenariat, là, vous l'avez dit, avec des organisations publiques, des municipalités, ça peut être des entreprises aussi?
2: Absolument, en fait.
0: Et la culpabilisation, je pense que vous faites le même constat, ça ne marche pas.
2: Absolument, en fait, il y a des gens beaucoup plus futés que nous qui l'ont étudié, puis c'est probablement la raison pour laquelle vous posez cette question-là. Dans un écosystème où on communique beaucoup, il y a de la fatigue, il y a de la surcharge informationnelle, ça peut mener à de la polarisation, du durcissement, des backlash aussi, le fameux backlash là, qui est quand même bien étudié. Mais Rémi propose quelque chose de très intéressant, c'est d'être capable de s'adresser au vécu des gens, d'être capable de s'adresser à des choses qui les touchent, qui les rejoignent, là où la communication climatique a des leçons qui sont apprises, qui sont appliquées d'ailleurs déjà, là, c'est d'être capable de venir mettre de l'intentionnalité dans la communication. Est-ce qu'on communique pour changer un comportement? Est-ce qu'on communique pour suggérer des nouvelles idées? Est-ce qu'on communique pour sensibiliser? Il y a eu beaucoup de communication.
0: Je vous arrête un instant. Communiquer pour changer un comportement, là, il y a peut-être des auditeurs qui vont faire « Moi, j'ai pas envie de me faire manipuler à mon insu, qu'on m'amène à changer un comportement à mon insu. » Quand vous parlez d'intentionnalité, là, comment on doit arrimer quand même le fait qu'on prend pas les gens pour des petits animaux qu'on peut manipuler dans des expériences de laboratoire?
2: Ben, nous, la réponse est assez simple, c'est que la communication n'est pas la fin. On voit la communication climatique du côté de votre pour ça comme quelque chose d'extrêmement utile si elle permet de générer une discussion, si elle permet de générer un dialogue. On voit la communication climatique comme une condition essentielle d'une discussion qui va être éclairée, où les gens vont avoir une information qui est similaire, puis où on va pouvoir décider ensemble des choix importants qu'on doit faire. Fait que nous, la communication pour changer les comportements, on y touche peu du côté de vote pour ça. On est plutôt dans une perspective où on pense que la communication climatique devient une condition essentielle pour ensuite poser les bonnes questions. Si la communication nous aide à cibler comment agir, elle nous aide à prendre des décisions qui vont convenir à une majorité, nous permet de rentrer dans une espèce de dialogue qui est sain, mais là, la communication climatique, nous, on la voit d'un très bon œil. Mais la communication climatique n'est pas suffisante en soi, elle ne doit pas servir à convaincre, à notre avis, elle doit plutôt servir à être capable d'avoir un dialogue qui va être intéressant, qui va être positif et qui va permettre aux idées de s'échanger pour créer des unanimités, pour trouver les conditions dans lesquelles les projets peuvent aller de l'avant, pour aller voir dans la panoplie de solutions lesquelles nous intéressent chez nous.
0: Bon, est-ce qu'une des clés, c'est pas d'essayer de montrer aux gens les bénéfices qu'il peut y avoir à certains changements dans la société. Tout à l'heure, il y avait cet exemple de la gameuse qui adhère à des jeux où on jardine, qui se met à jardiner, puis qui trouve, j'imagine, du bonheur puis du plaisir. C'est quoi, jusqu'à quel point maintenant, il faut pouvoir mettre de l'avant des bénéfices?
1: Ouais, des bénéfices et des co-bénéfices. En fait, je pense que ce qui est hyper important, et puis on l'a vu, c'est si on matraque trop le message environnemental, il y a effectivement des œillères, on se met des œillères et on veut plus en entendre parler, on veut plus qu'on nous dise ce qu'il faut faire pour lutter contre les changements climatiques. D'autant plus qu'aujourd'hui, en fait, ceux qui sont les principaux acteurs de changement, qui sont les États et les entreprises, sont pas ceux qui agissent le plus. Donc, il y a une forme de cynisme aussi qui s'installe dans la population, de gens qui ont « pourquoi moi je ferais tel ou tel geste alors que finalement ça change pas grand-chose ?» Donc, l'idée, c'est de montrer qu'effectivement, on peut changer la perception de la norme sociale. Quand je donne l'exemple de la gameuse, c'est de se dire « ah bah moi aussi, je pourrais faire pareil, en fait. » Et puis, si on est plusieurs, c'est pas de dire aux gens « faites du jardinage », c'est juste de dire qu'il y a des gens qui le font. Et quand je parle d'inspiration, c'est amener les gens à se dire, moi aussi, peut-être ça pourrait me donner envie de faire quelque chose comme ça. Et puis, quand on parle de co-bénéfices, c'est aussi parler des co-bénéfices en termes de santé publique, en termes de déplacement, d'amélioration de la qualité de vie, d'amélioration de la qualité pour se loger. Donc, il y a plein de co-bénéfices, en fait, à l'action climatique, aux gestes qu'on pose de façon collective. Et ceux-là, ils sont importants. Le plus important, j'allais l'oublier, c'est le bénéfice économique. C'est-à-dire qu'en fait, en posant un certain nombre de gestes, on fait plein d'économies. Mmh. Et ça, les gens sont très sensibles à ça.
0: Ah oui.
1: On l'a vu, nous, cet été, avec une vidéo qu'on a rejouée d'un humoriste qui réparait son batteur sur soc.
0: Ah oui, Alexandre Forêt.
1: Ouais, Alexandre Forêt, c'est une vidéo qui a fait 170 000 vues, qui est en plein cœur de l'été. Nous, ça nous a complètement surpris. Et en fait, dans les commentaires, les gens parlaient de l'intérêt de faire durer ce type d'objet pour ne pas avoir en racheter de nouveau. Donc là, on prolonge la vie d'un objet. Donc là, on fait certainement des économies, et ces co-bénéfices-là, ils amènent progressivement, en fait, des changements de comportement. Puis on a rien dit de spécial, on a juste montré que c'était possible de réparer son batteur sur soc.
0: Et on n'a pas fait la morale, on n'a absolument pas fait la morale. Pour ne pas créer un déchet, soit futé, puis sauve 225 $ en...
3: Ouais. Vous essayez de réveiller les éco-fatigués, vous luttez contre l'éco-snoozing.
0: L'éco-snoozing. Bastien?
2: La valorisation des co-bénéfices, c'est très applicable dans l'individu. Il y a des avantages économiques à ce comportement-là. Tu vas développer aussi du bien-être, etc. Si on ramène du côté de la décision publique, nous, l'individu, il est au centre d'un écosystème. C'est un écosystème bâti. Il y a des règlements, il y a des lois. Il y a un bus, il n'y a pas de bus. Il y a plein de choses qui viennent contraindre l'individu dans ses comportements. Mais la notion de valoriser les co-bénéfices fonctionne aussi dans les politiques publiques. Oui. L'idée d'être capable de venir faire un dialogue intéressant sur les retombées autres que climatiques sur un projet qui a un ancrage climatique devient extrêmement important parce que les sciences cognitives nous mènent à penser que la perception d'utilité, la perception d'impact vient conditionner la réaction d'une personne face à une politique climatique ou face à un projet climatique.
0: Or, la perception d'impact est souvent, il y a souvent un préjugé, est-ce que je me trompe en disant qu'il y a souvent un préjugé, un a priori que ça va être des sacrifices?
2: Oui, exactement, c'est ça. On doit être capable de communiquer à la fois. Ben, d'un, on doit être réaliste. Oui. C'est vrai qu'il y a des sacrifices. Il ne faut pas faire semblant. Je ne cherche pas à communiquer pour convaincre. Par contre, dans la communication, tout en reconnaissant qu'il y a des gens qui perdent et qu'il y a des gens qui gagnent, ben, il faut être capable de venir souligner les avantages autres que climatiques à même un projet ambitieux ou une politique publique.
0: Je vois un exemple de ça, là, quelque chose qui concrètement a bénéficié de ce genre d'approche où on a pris le temps de communiquer, d'échanger sur les, oui, certains sacrifices, mais les bénéfices individuels et collectifs qui pouvaient ressortir de tout ça.
2: Les exemples visibles sont assez rares. Pourquoi? Parce qu'à partir du moment où on a un projet ambitieux qui s'inscrit dans une perspective de changement climatique et qu'on est initié aux techniques de communication climatique, on va le savoir qu'on va éviter de faire un cadrage purement climatique de notre projet. Fait qu'on va venir parler, par exemple, d'un projet qui a des impacts majeurs sur les émissions carboniques. Pensez, par exemple, à un tramway ou pensez, par exemple, à du transport structurant. On va rarement dire qu'on le fait pour le climat. On va dire qu'on le fait pour le bien-être. On le fait pour structurer la ville de demain. On le fait parce que ça convient aux besoins de déplacement d'une municipalité ou des gens qui occupent un territoire. Donc, les exemples où on a pris la peine de venir démontrer les autres impacts sont plutôt rares parce que souvent, ces projets-là sont réfléchis en amont. Fait que si, en amont d'une communication, on sait que la perception d'impact, la perception d'efficacité, la perception d'utilité sont des facteurs qui vont venir influencer l'acceptabilité sociale ou du moins l'appui à un projet, bien souvent, on va designer nos projets ou on va designer nos communications en prenant compte déjà de ces facteurs-là. Mmh. Fait que les exemples sont rares parce que c'est souvent des choses qui se passent dans l'ombre. Maintenant, on a beaucoup d'exemples du contraire. On a pris très peu de temps pour démontrer les impacts, par exemple, de la taxe carbone à l'échelle fédérale. Il y a eu une récupération politique. Puis rapidement, on a surtout mis en valeur le coût pour les utilisateurs et non pas les retombées environnementales.
0: Et on n'a même pas pris le temps de bien expliquer l'idée qu'ils allaient recevoir un chèque pour compenser les coûts que ça ajoutait dans leur vie quotidienne. Oui, ça c'est effectivement souvent cité comme un échec de communication. Il y a du côté de FECE, est-ce qu'il y a des exemples concrets justement de communication? Est-ce que vous arrivez à mesurer? Bon, on a donné l'exemple de la vidéo d'Alexandre Forêt avec son mélangeur, là. Avez-vous d'autres exemples de succès où vous avez eu vraiment l'impression que cette façon de communiquer-là avait marqué des points?
1: Mais c'est toujours un peu compliqué, en fait. On le sait, quand on est journaliste, ça se mesure comment, en fait, l'impact de nos contenus? Est-ce que c'est le nombre de likes, le nombre de vues? Mais est-ce que ça contribue à introduire des changements de comportement? C'est extrêmement difficile à mesurer. Il se trouve que nous, dans notre organisation, on a une chef scientifique avec laquelle on travaille au quotidien et avec laquelle on va développer des outils de mesure justement d'évaluation de notre travail pour voir si tout ce qu'on développe avec FECE depuis un an et demi, ça contribue à amener les gens à penser différemment ou à agir différemment. Donc ça, c'est un processus qu'on a en ce moment pour cet automne parce que c'est notamment un impératif qu'on a par rapport à notre bailleur de fonds qui est le secrétariat à la jeunesse. Et donc, on va développer en fait une méthodologie pour essayer d'évaluer l'impact de notre travail. Mais parallèlement à ça, on s'appuie aussi sur un comité jeunesse. On a mis en place un comité jeunesse de 10 personnes, 8 jeunes et 2 experts, qui nous challenge, qui nous accompagnent et qui nous font des retours sur le travail de FECE depuis le printemps, là, que ce comité a été mis en place. Et donc ça, pour nous, c'est précieux parce que ça va nous permettre, c'est des jeunes, de 19 à 33 ans, qui viennent nous dire, oui, ça c'est pas mal, c'est bien de le faire dans ce sens, ou vous pourriez aller plutôt dans cette direction. Donc c'est des façons de faire, une double façon de faire qui va nous permettre d'évaluer.
0: En terminant, Bastien Beauchesne, qu'est-ce que c'est? Est-ce que vous avez le droit de nous dire sur quel genre de dossier vous travaillez là dans l'année qui s'amorce?
2: Ces temps-ci, on travaille beaucoup sur les plans climat, en fait. Au Québec, les MRC ou les municipalités qui ont le pouvoir des MRC ont été invitées à se doter de planifications qui permettent de venir voir c'est quoi les solutions qu'on a pour se protéger face au changement climatique, se protéger face aux risques climatiques.
0: Donc, ou encore d'adaptation, mais pas que.
2: Adaptation, mais aussi atténuation. On s'entend que l'adaptation résonne un peu mieux. On protège la façon dont on vit. Fait que généralement, c'est quelque chose qui
0: est plus
2: accessible.
0: C'est plus facile à vendre, entre guillemets.
2: Exact. Mm-hmm. Puis c'est exactement vers ça qu'il faut aller. Si on parle d'adaptation, on va parler des risques climatiques, on va parler des enjeux, on va parler des choses qui changent. Puis à mon avis, ça va nous permettre de transiter vers, OK, grâce aux risques climatiques, on a parlé d'adaptation. Pourquoi on ne parlerait pas d'atténuation après?
0: Mais en fait, est-ce que je me trompe en disant qu'il y a aussi des solutions d'adaptation qui contribuent à l'atténuation dans certains cas?
2: Généralement, absolument. Ouais. Puis quand on parle de mettre en valeur les co-bénéfices, mais c'en est un. Si on a une solution d'adaptation qui a des impacts sur l'atténuation, bien, allons-y. Voilà. Mais on travaille beaucoup sur les plans climat. Puis ce qui est intéressant, la chose que j'apprends dans les plans climat, c'est qu'il y a beaucoup plus de personnes qu'on pense qui sont intéressées par les mesures climatiques. Fait que la fatigue de communication, la fatigue climatique vient du fait que c'est pas nécessairement assez concret. Puis dans les mesures climatiques, dans les projets climatiques, ben on se force à parler du vécu, on se force à parler du territoire, on se force à ramener ça à une échelle humaine. Fait que moi, je suis très optimiste quand vient le temps de parler de solutions ou de mesures, parce que là, on sent de l'intérêt. C'est pas tout le monde qui est d'accord, c'est correct. La communication nous permet de rentrer, c'est la première phase importante d'un dialogue intéressant, mais quand on parle de mesures, là, tout d'un coup, on se met à générer moins d'éco-anxiété, moins de doutes, on réduit la distance,
0: plus
2: ça devient
0: d'adhésion.
2: Moins flou.
0: Voilà.
2: Exactement.
0: Ben, merci beaucoup tous les deux. Bastien Beauchesne, directeur scientifique chez Vote pour ça. Rémi Leroux, rédacteur en chef de FECE, journaliste lui-même. Merci beaucoup, puis on continue tout le monde, y compris Feu Vert.
3: Merci.
2: Merci.

0: beaucoup utilisé. Du coup, la semaine, au fur et à mesure, elle s'est réduite au contact du sol et j'ai mis un premier renfort. J'ai ressemblé et ensuite j'ai remis cette partie-là autour.
1: Une bande, ouais.
0: Une petite bande fait maison.
2: On entendait Tamara Dos Santos, qui est étudiante à l'école de la réparation de Roubaix, que Maïté Bellemire a visité. À l'occasion du Jour de la Terre, en avril dernier, Feu Vert avait présenté une émission spéciale sur le fait maison et sur la réparation comme forme de résistance à la surconsommation. Puis un de nos constats, c'était la difficulté de trouver de la relève pour le métier de cordonnier. Maïté, tu nous amènes dans une école française qui apporte une solution à ce problème-là.
3: Exactement. Cette école qui est installée à Roubaix, dans le nord de la France. Elle a ouvert ses portes en 2025 et j'ai eu la chance de la visiter, c'est en juin dernier. C'était un mois de juin très chaud, puis c'est des écoles qui s'est installée dans une ancienne usine textile, parce que c'était une ancienne région très ouvrière avec beaucoup d'usines. Et donc il y avait tous ces étudiants qui étaient en train de s'affairer, en train de réparer des chaussures en tout genre. Il faut savoir qu'ils travaillent autant avec des baskets Veja que des Louboutin, parce que l'école est partenaire avec des grandes marques également. Mais la particularité de cette école, c'est qu'elle a une vocation sociale et écologique.
2: Et en quoi est-ce qu'elle est écologique, justement?
3: Alors, bon, on va redonner un peu de contexte. Il faut savoir que chaque année, en France, on estime entre 300 et 415 millions de paires de chaussures vendues. Moi, je trouve ça énorme.
2: Ben oui.
3: Au prorata du nombre de Français. Moi, j'en consomme pas autant, mais bon. Puis, il faut savoir que sur cette quantité, une paire sur deux est une basket. Alors, évidemment, réparer les souliers, ça permet de rallonger leur durée de vie. Et donc, on limite la surconsommation qui a l'air évidente. Et aussi, on réduit les déchets. Mais le paradoxe dans tout ça, c'est que la consommation de souliers augmente, mais le nombre de cordonniers, comme vous le disiez, lui, il diminue. Ouais. On est passé de 20 à 30 000 cordonniers dans les années 50-60 à 5 000 en 2023.
2: Pour toute la France?
3: Oui. Donc, c'est divisé par 5 à peu près en 70 ans. Bon, c'est les données 2023, donc je ne sais pas où ça en est aujourd'hui. Et il y a un angle mort dans ça. C'est que les formations en cordonnerie qui existent toujours en France, mais le programme n'a pas été mis à jour depuis les années 70. C'est-à-dire que les cordonniers qui sont formés ne sont pas formés pour réparer les baskets, qui représentent la moitié des centaines de millions de souliers vendus.
2: Mais qui ne sont pas réputés être conçus pour être réparés tant que ça jusqu'à tout récemment.
3: En
2: ça
3: plus,
2: commence à changer.
3: En plus de ça.
2: Alors, l'école, vous le disiez, elle a aussi une vocation sociale.
3: Exactement, c'est une école en fait qui là avait une cohorte de 20 personnes qui ont été choisies parce qu'elles étaient éloignées du circuit étudiant ou professionnel, donc des gens qui n'avaient pas forcément d'activité. Et c'est pour cette raison que la formation qui est sur 11 mois, elle est rémunérée notamment.

0: notamment pour aider ces gens à se réinsérer, si on veut utiliser ce terme-là. Et il faut aussi noter que la ville de Roubaix est la ville la plus pauvre de France, et c'est pas un hasard donc que l'école s'est installée sur cette ville. Pour la directrice de l'école, Stéphanie Cavino, les étudiants apprennent à réparer et se réparent aussi tout au long du processus. C'est un peu l'analogie qu'elle aime utiliser. Je vous propose d'écouter un extrait de mon entrevue avec elle que j'ai fait au mois de juin.
1: Comme ils sont formés au métier de la réparation, donc ils apprennent à réparer des chaussures, à réparer des vêtements, l'idée c'est que dans tout ça, il y a aussi une sensibilité autour de ces sujets-là. Alors déjà, ils vont pouvoir pendant ces 11 mois acquérir un savoir-faire et aussi prendre conscience que faut arrêter de jeter, il faut peut-être moins consommer. Voilà, et que c'est bien quand on a des choses dans son placard et qu'on les répare. C'est beaucoup mieux que d'aller acheter.
2: Ça me rappelle ce dont on parlait il y a quelques minutes à peine. Donc, c'est les former à un métier, puis finalement, qu'ils se rendent compte par la bande que ça a un impact environnemental.
0: Exactement, on conscientise par la même occasion. En fait, c'est vrai que les cordonniers aujourd'hui sont un peu devenus des acteurs de la transition écologique malgré eux. C'est vrai qu'avant, on le faisait plus pour des raisons économiques, comme on disait juste avant. Mais là, c'est un vrai enjeu écologique, finalement.
2: Ouais. Chez nous, on avait fait le constat, là, il n'y a plus de formation en cordonnerie au Québec. Hein? Mais il y a combien de cordonniers? Est-ce qu'on le sait?
0: Alors, les dernières données que j'ai trouvées datent de 2021. On sera à peu près à 600 cordonniers au Québec. Le programme de formation n'existe plus. Hein, il a été aboli en 2011. Dans les autres provinces, j'ai des estimations autour de quelques centaines en Ontario, plutôt quelques dizaines en Colombie-Britannique, d'après mes recherches. Mais une chose est sûre, c'est que les enjeux sont là, notamment pour la relève, c'est ce qu'on disait en entrevue. Mais c'est vrai qu'il y a beaucoup de transferts de compétences qui se font de cordonnier quand il n'y a pas de formation. Mais aussi, de mon expérience personnelle, il y a un vrai besoin, c'est-à-dire qu'aujourd'hui les cordonniers débordent de demandes, puis les délais sont vraiment longs. Donc voilà, il y a un réel besoin concret pour les gens.
2: Donc Roubaix va prendre de l'expansion, je pense, cette école-là.
0: Exactement, la rentrée qui s'amorce dans les prochains jours, avec une cohorte un peu plus grande. Ils ont reçu à peu près 300 candidatures pour seulement 30 places.
2: Oh, d'accord.
0: Ok. Et donc ça a été un gros travail de sélectionner. Et le programme aussi s'élargit à la maroquinerie pour apporter une compétence supplémentaire au programme. Donc on espère vraiment que ces types d'écoles fera des petits.
2: Oui, puis on aurait de la place pour ce genre de modèle ici aussi.
0: Exactement.
2: Merci Maïté Bellemire.
0: Avec plaisir.
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0: T'sais, le vignoble a 40 ans l'année prochaine. J'ai toujours connu ces phases de plantation et d'arrachage selon les modes du moment, selon les nouveaux cépages qui arrivent ou les demandes du marché. Et puis, je pense que c'est pas terminé. Ça va continuer. Parce que la donne climatique est différente. Et donc, on va devoir introduire des cépages qui sont mieux adaptés à nos nouvelles conditions climatiques.
1: Simon Naud du vignoble de la Bauge et notre invitée Véronique Lemieux le connaît bien. Vous avez collaboré avec le vignoble de la Bauge.
2: Bien sûr, pendant 5 ans.
1: Pendant 5 ans et c'est pendant que vous étiez là que le vignoble a acquis, d'ailleurs, il est le seul à avoir acquis une certification très importante.
2: Il est le premier à
1: avoir... Le premier au Canada, je pense.
2: Exactement, oui. À avoir obtenu la certification en viticulture de régénération par l'organisme ROA, le Regenerative Organic Alliance.
1: Et on dit, vous soulignez que c'est le premier, est-ce que ça veut dire qu'il y en a d'autres qui sont en train de l'acquérir?
2: Il y a Southbrook qui l'a eu quelques mois par la suite, dans le Niagara.
1: Oui.
2: Et oui, il y a potentiellement d'autres qui sont en train de faire la démarche.
1: Bon, alors Véronique Lemieux... on avait envie, alors ce qu'on vient d'entendre d'ailleurs, je vais le dire, c'est extrait d'un excellent reportage de la Semaine Verte sur l'avenir de nos vignes. Et on avait envie de revenir sur ce sujet-là avec vous parce que il y a eu des vagues de chaleur.

0: extrême, on l'a vu en Europe. Il y a les vendanges qui ont commencé dès le mois de juillet dans certaines régions. Partout sur le globe, la viticulture est complètement chamboulée par les changements climatiques. Mais il y a des avenues qui existent. Encore une fois, on va se mettre en mode solution. Ici au Québec, pendant un bout de temps, il y avait des gens un peu jovialistes qui disaient, ben, c'est parfait, nous, on va se mettre à faire pousser tout ce qu'on veut. On va avoir des étés pour faire des cépages du Sud sans problème. Mais c'est pas si simple que ça.
1: Non, effectivement, c'est pas si simple parce que les hivers que l'on conserve restent quand même beaucoup plus froids que les hivers en France ou ailleurs. Donc, au Québec, c'est justement un terrain d'expérimentation extrêmement intéressant pour les cépages, les nouveaux cépages résistants nordiques. Et pourquoi le Québec? Ben, c'est pas, là, je donne pas une raison, c'est pas une vérité absolue ce que je vais avancer, mais plutôt un ressenti. Je pense que on a une culture de sommellerie très très forte, par exemple au Québec, à Montréal.
0: Pour la taille de la population,
1: absolument, je pense que c'est assez ridicule. Le ratio est assez incroyable. Et on a cette, on a depuis toujours un peu cet esprit créatif et pionnier. Et donc, il y a des Québécois comme Simoneau qui, il y a 40 ans, ont fait la démarche de planter des vignes pour la première fois au Québec et de tenter d'en faire du vin.
0: Oui. Il y a eu d'abord des cépages qu'on a adoptés au Québec qui étaient des hybrides solides, là, très résistants.
1: Très rustiques.
0: Très rustiques.
1: Oui.
0: Et en même temps, on n'était pas à notre sommet de compétences pour les vinifier. Donc, est-ce que je me trompe en pensant qu'il y a comme un genre de préjugé qui s'est installé à propos de ces cépages-là?
1: Ben absolument. Donc, parce qu'il faut quand même se dire que ça a pris au moins 2000 ans de vinification avant que les Européens arrivent à un peu ce qui arrive aujourd'hui. Donc, c'est beaucoup demandé à une province ou un comité de vignerons.
0: Oui.
1: De pionniers, de faire d'excellents vins en à peine une décennie. Donc, les premières décennies ont été des balbutiements. Il y a eu, justement, tu sais, la rusticité, elle était plutôt bonne, mais le goût dans le verre était parfois un défi, si on comparait, par exemple, aux cépages européens. Mais dans les 20 dernières années, il y a eu des développements très intéressants. Et dans les 10 dernières années, ce qui se retrouve maintenant dans notre verre au Québec est franchement intéressant et de compétition. Je veux dire, il y a, à mon sens, au jour d'aujourd'hui, il y a des vins qui sont parfaitement des grands vins.
0: Ah,
1: on
0: oui.
1: ne parle plus. Oui, absolument.
0: Ils pourraient faire compétition
1: absolument
0: avec n'importe quoi
1: sur
0: la planète.
1: Oui, complètement.
0: Véronique Lemieux, il y a en parallèle eu un retour des cépages plus classiques. Je ne dis pas un retour, mais une adoption des cépages plus classiques. Là, les chiffres, mon Dieu, ça a été multiplié par à peu près 5 au cours des dernières années. La quantité de vignobles qui ont décidé de planter du Pinot Noir, du Gamay, donc des vieux cépages classiques. Pour vous, qu'est-ce que vous en diriez? Est-ce qu'il y a là une fausse bonne idée ou une piste un petit peu dangereuse à certains égards?
1: Pas nécessairement, parce qu'il n'y a pas... Tu sais, c'est trop... Comment je peux dire? Notre historique en recherche de viticulture nordique est quand même trop récent. Il n'y a pas assez de données. Puis, il y a des endroits où on arrive à faire d'excellents vins, par exemple, issus de la vigne vinifera, donc les cépages européens là, que l'on connaît. Après, c'est sûr que le coût, comment dire, environnemental est souvent différent, mais pas toujours encore. Moi,
0: d'accord.
1: Je n'aime pas les généralités parce que j'ai une personne très précise pour ce genre de choses, en tout cas. Et
0: pourquoi le coût environnemental pourrait être plus élevé des cépages anciens européens?
1: Alors, déjà, initialement, parce qu'on doit les couvrir l'hiver. Donc, pour les couvrir, il faut, dans le fond, mettre des bâches en géotextile. Donc, l'application de ces bâches-là représente un travail colossal.
0: Avec l'équipement qui utilise beaucoup de diesel.
1: Absolument. Et en plus, c'est des produits issus de l'industrie du pétrole, là, quand même.
0: Et puis qui ne durent pas éternellement.
1: Non, absolument.
0: Combien d'années à peu près?
1: Entre 10 et 15 ans. Mais ça, encore une fois, ça dépend toujours. Moi, j'ai vu des vignerons qui entreposaient ça comme si c'était une nappe en dentelle et d'autres qui entreposaient ça n'importe comment.
0: Ah.
1: Donc, ça dépend vraiment toujours, je dirais.
0: Oui, je
1: comprends. Mais comme dans n'importe quoi. Mais outre la protection hivernale, il faut aussi savoir qu'effectivement, les viniféras sont quand même plus sensibles aux maladies parce que c'est la raison pour laquelle les cépages résistants nordiques ont été développés pour justement avoir une résistance dans le champ au froid, mais aussi aux maladies.
0: Donc, potentiellement plus d'intrants chimiques pour lutter contre les maladies.
1: En

0: Lorsqu'on est avec des viniféras, souvent, effectivement, c'est le cas.
1: Oh, d'accord. Oui. Donc, ça, c'est des coûts monétaires.
0: Exactement, aussi. Absolument.
1: Mais des coûts environnementaux aussi, oui. Là, vous venez de le dire.
0: Oui.
1: Et donc, ce que vous mettez de l'avant aussi, c'est l'intérêt qu'on devrait garder pour des hybrides. On a plein de bonnes raisons de s'intéresser à des hybrides résistants. Est-ce qu'ils ont changé? Il y en a des nouveaux, hein?
0: Oui, absolument. Donc, justement, la bouteille que j'ai amenée pour vous montrer, je trouve que c'est un vin éloquent parce que c'est fait, c'est un assemblage de deux cépages, dont un qui est très prometteur, le Crimson Pearl, qui a été déclaré au dernier Vitinor comme étant le cépage du futur pour le raisin rouge.
1: Crimson Pearl.
0: Crimson Pearl.
1: C'est pas un rouge que vous avez là, cela
0: dit? Là, c'est un rosé parce que j'ai voulu, en fait, honorer les deux hybrideurs avec qui j'ai travaillé. Donc, Tom Plucker pour le Crimson Pearl est venu travailler, en fait, à Saint-Paul-d'Abbotsford avec moi dans la pépinière d'Alain Brault, qui est un lieu d'expérimentation au Québec. Alain Brault est décédé, mais le vignoble de la Bauche va reprendre la plupart des travaux de recherche. Et l'autre cépage qui est dans cette bouteille, c'est le Saint-Clich, qui a été développé par Mario Clich, un des rares hybrideurs du Québec, professeur à l'ITAC.
1: Intéressant. Donc, il y a des nouveaux hybrides qui pourraient être les vins du futur et, on le rappelle, donc, qui auraient peut-être moins d'impact écologique. On va suivre tout ça grâce à vous, Véronique Lemieux,
0: merci.
1: Qui est vigneronne. Elle est aussi coordonnatrice de recherche au Laboratoire sur l'agriculture urbaine. Merci pour la visite.
0: Merci à vous.
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4: Vol d'oiseaux au-dessus de Parc Extension. Quartier dense avec peu d'arbres et peu d'ombre, c'est un des secteurs habités où il fait le plus chaud à Montréal. Une mer d'asphalte, de béton et de goudron qui absorbe la chaleur.
1: Un extrait du téléjournal, ça date de 2022, mais encore cet été, la presse refait des mesures dans ce coin-là de la ville de Montréal. Donc, mesurant une différence assez étonnante entre le quartier de Parc Extension puis le quartier qui est juste à côté, Ville-Mont-Royal. Godefroy Laurendeau et Danaé Audet-Beaulieu se sont penchés sur cette question des îlots de chaleur. Qu'est-ce qu'on peut faire pour rafraîchir nos villes? Godefroy, ton enquête en une phrase.
5: Ben, il va faire chaud et il faut commencer à s'adapter rapidement et ça commence vraiment à presser.
1: Ça presse.
6: Ça ressemble un peu à ça. C'est dans notre combat contre les îlots de chaleur à Montréal, il est temps de passer au prochain stade.
1: Au prochain stade?
6: Oui,
1: vous allez voir, il y a un jeu de mots là.
6: Ouais.
1: Parce que c'est le lieu de son enquête, je pense, qui est comme juste glissé au passage. Godefroy Laurendeau, commençons par rappeler ce que c'est un îlot de chaleur,
5: c'est très chaud. Donc, c'est une zone dont la température observée est plus chaude que celle des espaces ruraux qu'on peut retrouver autour. Ils sont causés par la trop grande proportion du terrain qui est bétonné, asphalté, on dit souvent minéralisé, et aussi par la réduction de la couverture végétale. Et aussi par toute la chaleur que nous, on émet avec nos industries, nos voitures et la climatisation qu'on utilise pour se rafraîchir. Et donc là, dans ces zones trop minéralisées-là, ben, il y a le rayonnement solaire. Mais au lieu d'être bloqué en hauteur par des feuilles ou des arbres ou dissipé dans la terre humide, ben, il est absorbé par la masse de la rue, des trottoirs, des édifices. Et ces matériaux-là accumulent la chaleur et finissent par être plus chaud que l'air. Et là, rayonnent eux-mêmes de la chaleur. Le béton, par exemple, peut obtenir une température de surface autour de 35 degrés, alors que l'asphalte peut atteindre 60 degrés.
1: Et là, ouf!
5: On est coincé entre le soleil et ces affaires-là qui nous réchauffent. Et les îlots de chaleur peuvent atteindre une température supérieure aux zones les plus ombragées autour, de 5 à 12 degrés plus élevés.
1: Aïe, aïe.
5: Donc, c'est très, très sérieux comme impact.
1: Oui.
5: Ces îlots-là vont générer une dépense énergétique accrue en climatisation. Pour les citadins, ça entraîne de l'inconfort, mais aussi des enjeux de santé carrément. Oui. Puis on le sait, pendant les périodes vraiment de chaleur extrême, là, on peut parler de mortalité excessive. Et donc, c'est très sérieux. Si dans un futur proche, on veut pas que nos déplacements en ville deviennent carrément dangereux, ben, faut réagir.
1: Ouais. Et là, c'est quoi les principes de base, justement, pour réagir?
5: La base, là, c'est de toutes sortes de façons différentes d'empêcher le rayonnement solaire d'être absorbé par les masses bétonnées.
1: Ouais.
5: On veut éviter aussi de produire nous-mêmes de la chaleur. Si on est capable de limiter la climatisation, tant mieux. Et il faut exploiter les atouts de l'eau.
1: Ah.
5: Voilà. Et ça, c'est intéressant de regarder comment la physique de l'eau, parce qu'elle est partout, en fait. L'eau cherche à s'évaporer tout le temps. Et quand l'eau liquide, c'est ça qu'elle veut, c'est son travail. Et quand l'eau liquide se transforme en vapeur, ben, elle vole de l'énergie autour d'elle pour y arriver.
1: Oui.
5: Et c'est pour ça que quand on a la peau mouillée, on ressent aussitôt qu'il y a un petit déplacement d'air, on ressent la fraîcheur. Et ça vient de l'eau qui nous enlève de l'énergie. Et elle fait la même chose

0: dans le feuillage, dans tout ce qui est vert et qui est en photosynthèse, il y a de la vapeur d'eau et cette vapeur d'eau-là rafraîchit. Et ça, c'est un principe de base.
1: Donc, c'est le principe qui fait que dès qu'il y a des arbres, c'est pas juste l'ombre qui va jouer, mais la présence même des feuilles qui évapore de l'eau.
0: C'est ça. Et s'il y en a une qui a compris ça, c'est la docteure Libby Gallagher, qui est australienne, qui est architecte paysagiste de formation, mais qui a fait aussi un PhD en climatologie et en design urbain. Elle est fondatrice de Cool Street, donc les rues fraîches. Et là, son équipe travaille en partenariat avec les conseils municipaux et les citadins. Et la démarche est ultra locale. Vraiment, ils font une rue à la fois. Mmh. Et ils s'attardent à une seule rue. Et ils impliquent les habitants. C'est eux qui vont choisir les essences d'arbres. Ils vont être informés, mais c'est très, très démocratique. Et donc, après, les gens sont impliqués et aiment leurs nouveaux arbres. Et c'est eux qui deviennent les ambassadeurs et les protecteurs. Oui. Tranquillement, ben, ces rues-là se rafraîchissent, mais il faut que les arbres poussent.
1: Oui.
0: Ça prend du temps. Et c'est inspirant, mais c'est l'échelle qui est un problème. Dans le fond, le nombre de projets qui ont été menés à terme sont en dessous de 10 pour l'instant. Donc, c'est des projets pilotes.
1: C'est tout petit,
0: là. C'est très inspirant, par contre.
1: Oui. Mais plus on va montrer que ces modèles-là sont efficaces, plus on va arriver à les répandre, j'imagine.
0: Voilà. Il faut vendre le concept. Oui. Et puis, donc, pour rafraîchir les rues, on peut aussi essayer carrément d'empêcher le rayonnement d'être absorbé. À Los Angeles, il y a des rues et des toits qui ont été peints avec une peinture du futur capable de réfléchir vers l'espace. 98% du rayonnement solaire.
1: J'en avais entendu parler, mais il y avait des bémols.
0: Il y a des bémols, c'est efficace et ça continue. Les nouvelles continuent à rentrer là-dessus. Il y en a eu cet été, mais il reste à bien faire le bilan carbone, entre autres, de l'extraction qui est associée avec les produits dans cette peinture. Mais comme toute recherche, ça vaut la peine de la poursuivre. Oui. En Espagne, plus sympathique, on fait pousser des vignes au-dessus des rues et puis ça fait un bon couvert végétal. On peut aussi suspendre, il y en a qui l'ont fait, carrément des tissages faits maison. Ça devait être très joli. Donc, ça permet d'ombrager certaines rues. Il y a aussi les brumisateurs. On en retrouve à Montréal. Il y a des endroits comme à Palm Springs, où je suis déjà allé, où il y a des brumisateurs partout.
1: Il y en a à Paris,
0: très efficace. Mais il faut rapidement se poser la question d'où vient cette eau.
1: Voilà.
0: Ouais, c'est ça. Pour avoir vraiment une touche plus locale, j'ai parlé à la professeure Dominique de Rome, qui est une sommité canadienne et titulaire de la chaire de recherche du Canada en physique du bâtiment multi-échelle. Elle travaille depuis une quinzaine d'années avec l'Université de Sherbrooke à développer des modèles numériques ultra précis pour simuler tout ce qu'il y a dans un îlot de chaleur, même à une échelle très, très fine. Et elle est convaincue que les arbres sont nos meilleurs alliés, premièrement à cause de l'ombre. Mais il faut comprendre que l'ombre d'un arbre est tridimensionnelle. C'est-à-dire que c'est une boule, un arbre. C'est pas comme une toile ou un auvent. Quand le soleil se promène autour de son axe, l'ombre est toujours grande. Et donc, l'impact le plus fort des arbres, c'est l'ombre. Et on peut atteindre en ressenti 6 à 8 degrés directement dans la zone d'ombre. Mm-hmm. Et il y a aussi ce fameux effet de l'eau. Donc, le feuillage et la photosynthèse libèrent de la vapeur. Ça fait baisser la température du vent caniculaire qui circule dans les feuilles. Et un arbre peut générer une zone de fraîcheur qui dépasse son ombre. Et cette zone-là peut atteindre un rafraîchissement de 2-3 degrés.
1: Oh!
0: Oui.
1: C'est intéressant.
0: Très intéressant.
1: J'avais jamais imaginé cette forme tridimensionnelle qui prolonge l'ombre partout.
0: Vous avez vu la lumière comme
1: à toutes les heures de la journée. Ben oui.
0: C'est ça. Et pour bien savoir là, où on place ces arbres-là, parce qu'un arbre, ça prend 20 ans avant d'offrir ses services écosystémiques. Et donc, elle est là, Madame de Rome, avec ses modèles ultra précis pour nous aider à prendre des bonnes décisions.
1: Ben voilà. Merci à Dominique de Rome. Merci à Godefroy Laurendeau. Et Danaé Audet-Beaulieu est allée se promener près du stade pour nous dire qu'il faut passer à un autre stade.
2: Oui, oui. Mais avant de commencer, je veux juste vous mentionner l'existence d'une carte interactive sur le site web de la Ville de Montréal qui répertorie les îlots de chaleur et de fraîcheur selon les secteurs. Avec ça, on peut visuellement constater où sont les endroits où la température est en moyenne plus élevée que d'autres en trouvant les endroits rougis sur la carte alors que les endroits plus blancs sont plus frais. Et là, je vais surprendre personne, mais Montréal au complet était en réalité une île de chaleur. Quand tu regardes ça, honnêtement. Et des secteurs pires que d'autres, dont le stade olympique. Tu sais, cet endroit où les concepteurs ne sont pas reconnus pour y être allés mollo sur le béton.
1: Non.
2: Sur la carte interactive, là, tout le secteur du stade est du même rouge qu'un trafic intense sur Google Maps. Okay? Tu sais, rouge fâchant. Là. Mais en plus, il est situé à quelques pas d'un autre endroit bien connu. Un grand îlot de fraîcheur, celui-ci, le jardin botanique.
1: Ah oui, c'est vrai.
2: Alors, c'était parfait pour ma mission. Je me suis d'abord déplacé et installé dans un grand espace bétonné à l'entrée du stade, proche d'une large rue asphaltée. C'est le dernier endroit où j'irais pour écrire une chronique, mais c'est vraiment là que j'ai sorti mon laptop pour écrire ces lignes-là. Alors, ce jour-là, mon appli météo me disait qu'il faisait 29 degrés Celsius dans le quartier avec un humidex à 33.

0: l'aide d'un thermomètre infrarouge là, pour mesurer la température de notre barbecue, j'ai mesuré 44 degrés Celsius pour la température au sol. Et sur mon t-shirt, t-shirt vert, on était plus autour de 39 degrés.
1: Ouh là là!
0: Mais je tiens à spécifier qu'il s'agissait d'une journée d'alternance soleil et nuages. Alors, on peut s'imaginer qu'une journée plein soleil, cet endroit devient littéralement un vrai barbecue.
1: Donc 39 sur ton t-shirt, alors que là, officiellement, il faisait 29 dehors. Donc ça, c'était le fameux rayonnement qui montait du sol. Chaleur qui montait du sol.
0: Ou juste aussi mon t-shirt. Peut-être. Fait que je veux pas. Mais il faisait chaud.
2: Ou que t'es trop hot.
0: J'étais peut-être trop hot aussi, je sais pas. Mais là, après 10 minutes au soleil, avec mon laptop sur mes genoux, assis sur la bordure de trottoir, avec mon cellulaire à côté de moi, mon laptop était bouillant. Mon pauvre iPhone m'a même fait savoir que sa journée de travail était terminée. Okay. Il m'a dit, je travaille pas jusqu'à ce que j'ai refroidi. C'est quand même fou, hein? Mon iPhone a des meilleures conditions de travail que les personnes qui l'ont fabriqué. Mais de mon côté, j'ai commencé à sentir de la sueur s'accumuler dans mon dos. Faut dire que c'était une journée parfaite pour la plage, hein, pas pour s'asseoir à l'entrée d'un stationnement où tous les passants te regardent.
1: Ils se demandent qu'est-ce que tu fais assis là.
0: C'est ça, ils regardent les autres tables de pique-nique, les chaises d'Azirondack qui sont à l'ombre à quelques mètres de toi, puis ils comprennent pas tes choix de vie, tu sais. Fait que j'avais chaud. J'étais pas le seul à avoir chaud dans ce secteur-là parce qu'il y avait un arbre qui avait probablement été planté là au printemps pour éventuellement rafraîchir ce coin-là, qui avait pas survécu.
1: Oh.
0: Je comprends d'ailleurs pas pourquoi c'est le seul à avoir été planté dans cette portion gazonnée parce que de l'autre côté, il y avait vraiment un effort qui avait été fait plusieurs années auparavant. Alors, si le Stade olympique écoute l'émission, s'il vous plaît, fais pousser des arbres partout autour de toi, pas juste proche du resto.
1: D'accord.
0: Merci. Alors, pour ajouter à mon expérience éprouvante, dans ce secteur-là, il y avait aussi des bruits de camions de livraison, des voitures qui passent, le test de son du spectacle pour célébrer les 50 ans des Olympiques et aussi la sécurité qui est venue se garer vraiment proche de moi parce que honnêtement, j'avais l'air louche. Okay? Fait que c'était mon signal pour me déplacer. Fait que je suis pas allé directement au jardin botanique. OK. J'ai décidé de m'arrêter quelques minutes dans le secteur des tables à pique-nique là, qui était à quelques mètres de moi où j'ai pu mesurer la température. Et la majeure partie de ce secteur gazonné était à l'ombre de grands arbres matures.
1: Ah.
0: Et là, le contraste était clair. Okay? Mon t-shirt, après 2 minutes, 30 degrés. Déjà
1: donc 9 degrés de moins.
0: Oui. La température au sol, 24 degrés. On parle d'exactement 20 degrés de moins.
1: Ooh.
0: Mais mon meilleur indicateur pour savoir si cet endroit-là était vraiment plus accueillant, c'est qu'il y a plusieurs familles qui étaient rassemblées alors que personne a cru bon prendre ma place à l'entrée du stationnement.
1: On peut comprendre. Puis t'es allé au jardin botanique.
0: J'étais allé au jardin botanique. Je me suis dirigé au centre du quadrilatère qui est complètement blanc sur la carte interactive. Donc c'est vraiment un endroit exceptionnel à Montréal là, où c'est pas un îlot de chaleur, c'est le contraire, c'est un îlot de fraîcheur. Je suis allé m'installer dans ce qu'on appelle le jardin d'ombre et mon constat était vraiment étonnant. Les températures mesurées dans cet îlot de fraîcheur, au centre de cet îlot de fraîcheur de haute qualité, étaient sensiblement les mêmes que celles du petit îlot fraîcheur près du stade. Donc, 0,5 degré de différence à peine. C'est fou, là. Ça veut dire que chaque minuscule îlot de fraîcheur qu'on crée en ville, il y a un impact bien réel sur la qualité de vie des gens qui s'y trouvent. Alors, on n'a pas besoin de créer plein de jardins botaniques, même si les renards adoreraient ça. Il suffit simplement de rendre les espaces bétonnés moins exposés au soleil en les entourant d'arbres. Donc, juste ça va créer un effet positif sur la température ambiante en cas de canicule. Moi, je suggère aussi de déminéraliser certains secteurs où on n'a pas besoin d'asphalte parce que même si c'est difficile à l'échelle municipale d'avoir un impact positif sur le réchauffement climatique, je considère qu'on peut quand même avoir rapidement un impact sur le rafraîchissement de nos quartiers. Alors, mais c'est ça. Un petit plus aussi que le jardin botanique avait sur l'îlot de fraîcheur près du stade, c'est qu'on n'entendait pas le bruit des autos.
1: Même si
0: j'ai pas calculé mon rythme cardiaque, je peux vous confirmer que mon niveau de stress était moins élevé à cet endroit.
1: Oui, j'imagine.
0: Et j'étais pas le seul. Les gens qui visitent le jardin botanique sont visiblement plus détendus aussi. Puis ça, je pense que c'est à cause des arbres. J'ai d'ailleurs souvent entendu la phrase « Wow, c'est tellement beau ». Une phrase que je n'ai pas entendue une seule fois au Stade olympique, qui lui est pourtant un chef-d'œuvre architectural.
1: Ben oui, c'est connu. Merci, Danaï. Vos feux en terminant, Godefroy Laurando.
2: Ben, feu rouge, couper un arbre en 2026.
1: Ouais,
2: en ville.
1: C'est pas mal clair.
2: Ça va être ça. Mm-hmm. Feu jaune, réaliser que ça presse. Il faut réagir maintenant parce que c'est une course contre la montre. Et feu vert, ben, écoutez les recommandations de nos experts pour planter les arbres aux bons endroits.
1: Et Danaï?
0: Feu rouge, travailler à l'ordinateur dans un barbecue. Feu jaune au secteur du stade olympique en général. Tu sais, il y a clairement des efforts qui ont été faits côté plantation d'arbres, mais il reste encore beaucoup de travail à faire. Et feu vert à la carte interactive des îlots de chaleur et à tous les arrondissements qui utilisent ces données-là pour améliorer la qualité de vie des résidents.
1: Godefroy Laurando, Danaé Audet-Beaulieu, merci beaucoup tous les deux. On va être de retour, bien sûr, dès dimanche prochain. On va parler de mesures qui fonctionnent pour améliorer la qualité de l'air ailleurs dans le monde, pas moins loin de chez nous aussi, avec Étienne Leblanc, notre collègue journaliste à l'environnement. Et nos agents doubles testent le marché de l'usager entre particuliers. À la technique aujourd'hui, Caroline Boivin, à la recherche, Gabrielle Lamontagne, Allé et Alexis Boulian, à la réalisation, Chloé Sondervorst. Je vous souhaite une excellente semaine. À bientôt. Merci tout le monde.
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9: Bonsoir, ici Rebecca Kwan. Ottawa prévoit dévoiler demain les détails de sa contre-attaque tarifaire contre les États-Unis. Le gouvernement fédéral devrait également présenter des mesures de soutien aux travailleurs touchés par ces tarifs douaniers. Le premier ministre Mark Carney a indiqué en fin de semaine vouloir répondre dollar pour dollar aux derniers droits de douane américains. Pour sa part, le gouvernement du Québec salue la position de Mark Carney en matière de culture et langue française dans le cadre des négociations commerciales avec les États-Unis. Le premier ministre affirme avoir refusé de consentir aux exigences américaines qui visaient à affaiblir les règles sur la découvrabilité du contenu francophone en ligne. Le ministre de la Culture et des Communications du Québec considère que d'accepter les demandes américaines était une ligne rouge à ne pas franchir. Pour Mathieu Lacombe, il s'agit d'une question de souveraineté culturelle et numérique.
10: La culture, c'est pas un bien économique comme les autres. Puis qu'à ce titre-là, à ce chapitre-là, non seulement on a le droit de la protéger des accords commerciaux, mais on a la responsabilité de le faire. Donc, c'est sûr que lorsque j'entends quelqu'un, peu importe le porte-parole, qui va nous dire « la culture, c'est important, mais il faut quand même pas mettre des bâtons dans les roues de nos entreprises », bien évidemment, je suis profondément en désaccord avec ça.
9: L'UNESCO reconnaît depuis 2005 le concept d'exception culturelle qui stipule que la culture n'est pas une marchandise comme les autres. Partout au pays, la guerre tarifaire avec les États-Unis plonge des entreprises dans l'incertitude. Pendant que les gouvernements cherchent des solutions pour les soutenir, les entrepreneurs, eux, réclament des mesures d'aide robustes pour garder la tête hors de l'eau pendant la crise. Le reportage d'Emma Guerrero-Dufour.
11: Ben, je vous dirais que là, on est un petit peu en cellule de crise là, pour voir qu'est-ce qu'on va mettre en place là, comme mesure.
12: Alexandre Beaudoin-Gagné est vice-président des opérations chez GA Labtag. L'entreprise qui fabrique des étiquettes ultra-résistantes à Laval exporte entre 60 et 70 % de sa production à des clients américains.
11: Ça, on est quand même une niche. Là. Ça nous a même surpris d'avoir été, de faire partie de cette liste de tarifs-là aux États-Unis. On vend des étiquettes, là, c'est pas des automobiles.
12: Dans l'usine, qui compte au total une centaine d'employés, des travailleurs s'affairent sur des machines.
13: Ils sont en train de découper juste des étiquettes.
12: Mohamed Houkeya, qui travaille ici depuis un an, garde le sourire malgré l'incertitude.
13: L'espérance, ça va rester tranquille et ça va pas trop affecter la compagnie.
12: Le vice-président des opérations, Alexandre Beaudoin-Gagné, invite les gouvernements fédéral et provinciaux à tenir compte des besoins spécifiques des différentes entreprises.
11: C'est bien des prêts sans intérêt, mais je pense qu'il y aurait aussi peut-être le besoin de subventions là, pour venir aider un petit peu plus les entreprises avec de l'argent qu'on n'aura pas besoin de nécessairement remettre.
12: Pour cette compagnie comme pour d'autres, ce type de soutien sera crucial puisque personne ne sait combien de temps la relation commerciale entre le Canada et les États-Unis va demeurer aussi difficile. Ici Emma Guerrero-Dufour, Radio-Canada, Montréal.
9: Par ailleurs, alors que les négociations commerciales entre le Canada et les États-Unis sont à un point mort, la situation est bien différente pour le Mexique. Le gouvernement mexicain reste convaincu de pouvoir parvenir à un accord avec les Américains, malgré l'échec qu'a connu le Canada. L'ex-ambassadeur du Canada au Mexique, Pierre Alary, croit que la relation entre le Mexique et les États-Unis est dans un meilleur état, puisque la présidente Claudia Sheinbaum a adopté une stratégie plus douce face à Donald Trump.
14: Elle est très astucieuse. Elle a décidé de prendre une position très douce face à M. Trump, de ne pas le contredire. Ils ont une démarche, un lobby extraordinaire qu'on a déjà fait au Canada dans l'accord précédent. C'est-à-dire qu'ils rencontrent les représentants, les sénateurs, les chambres de commerce afin d'influencer un peu la position de ces organismes-là dans la négociation. Alors, je pense qu'ils font un excellent travail, en fait.
9: L'administration Trump impose au Mexique un droit de douane de 50 % sur l'aluminium, l'acier et leurs dérivés et de 25 % sur les véhicules. Politique québécoise, l'ex-député solidaire Vincent Marissal sera candidat pour le Parti québécois dans la circonscription de Taschereau à Québec, après avoir représenté pendant 8 ans les électeurs de Rosemont à Montréal. Il s'était retiré de la formation de Ruba Gazal à la suite de désaccords avec les membres du parti. Vincent Marissal avait ensuite déclaré qu'il quitterait la politique provinciale à la fin de son mandat. Selon le chef du PQ, Vincent Marissal a décidé de se lancer dans la région de Québec parce qu'il y a travaillé comme journaliste et qu'il y a passé une bonne partie de son temps comme député. Sur la scène internationale en Ukraine, le président Volodymyr Zelensky a souligné aujourd'hui le 35e anniversaire de l'indépendance de son pays. Des dirigeants de l'OTAN, membres de la coalition des volontaires, ont profité de l'occasion pour réitérer, une fois de plus, leur appui militaire à Kiev. Et puis, en terminant, un extrait de Bangaranga de la chanteuse bulgare Dara. C'est cette chanson qui a remporté l'Eurovision cette année. Et bien, en vue de la première participation du Canada à ce concours organisé par l'Union européenne de radio-télévision, le diffuseur public CBC Radio-Canada est à la recherche de celui ou de celle qui représentera le pays en mai prochain. Les critères d'admissibilité seront dévoilés dans une semaine et la période d'inscription prendra fin le 9 septembre. Chaque année, des centaines de millions de téléspectateurs regardent ce concours en direct. Au fil des décennies, ABBA, France Gall, Lara Fabian et Céline Dion, qui représentaient la Suisse, l'ont remporté. C'est ce qui conclut les informations. Merci d'être à l'écoute et bonne soirée à notre antenne.

Bonjour, bienvenue à cette grande virée du lundi 24 août 2026. Isabelle Robichaud avec vous, très heureuse de vous retrouver. J'espère que vous avez passé une belle fin de semaine, que vous avez fait les activités que vous vouliez faire. Et puis peut-être qu'hier, avec la pluie qu'on a reçue dans plusieurs secteurs, surtout dans le sud du Nouveau-Brunswick, quoique la pluie a quand même pas été si abondante qu'on l'annonçait, en tout cas ici à Moncton, j'espère que ça a été la même chose chez vous. Ça a permis au moins de se reposer. Je sais que moi, ça a été une petite journée de lecture hier. J'espère que vous avez aussi profité de ça. À l'émission aujourd'hui, on va s'en aller à Memramcook en deuxième demi-heure parce qu'il va y avoir des marchés des fermiers qui vont être organisés. Ça va débuter dans pas très longtemps. Et puis, il y a des dates aussi au mois de septembre et au mois d'octobre. Alors, ce sera quatre jeudis soirs, un marché en soirée. Alors, ce sera les jeudis 3 et 17 septembre et aussi le 1er et le 15 octobre. Alors, soyez là pour en savoir plus. En deuxième demi-heure, il y a plein de bons produits locaux qui seront là pour vous. On aura aussi notre Musique du Monde aujourd'hui. On va parler d'un collectif qui fait de la Musique du Monde, qui sont basés à Montréal, mais vraiment qui se promènent un peu partout sur la planète et qui ont pas mal de succès. Je vais aussi vous parler de différentes activités qui se déroulent en Atlantique, entre autres quelque chose qui se passe demain sur la Terrasse Court à Edmundston. Et on va aussi aller faire un tour du côté de Sainte-Rose, parce que là aussi, il y a une activité qui s'en vient. Et puis, dans quelques minutes, on s'en va vers la péninsule, justement, à Maisonnette, pour découvrir une nouvelle entreprise qui vous propose des bubble tea. Vous savez, c'est thé aux perles, qu'on appelle en français. Ça devient pas mal populaire. Et ben là, on peut s'en faire à la maison grâce à cette entreprise qui s'appelle Les Bulles.

0: Claire Laffut avec Étrange Mélange. Est-ce que vous avez déjà goûté à du thé aux perles ou ce qu'on appelle en anglais du bubble tea? C'est une boisson qui est originaire de Taïwan et qui devient de plus en plus populaire ici depuis quelques années. Eh bien, si vous êtes déjà fan ou si vous voulez en faire la découverte, il y a une entreprise de la péninsule acadienne qui a ouvert ses portes récemment et qui vous offre tout ce dont vous avez besoin pour vous faire du bubble tea à la maison. Ça s'appelle les Bulles de la péninsule et on va en savoir plus en discutant avec la propriétaire. C'est Geneviève Descoteaux qui est avec nous. Bonjour Geneviève.
1: Bon matin Isabelle.
0: Merci d'être là. Est-ce que vous êtes une amatrice?
1: Oui.
0: Est-ce que vous êtes une amatrice de bubble tea depuis longtemps? Comment vous avez découvert cette boisson-là personnellement?
1: J'ai ouvert une entreprise de ce genre-là il y a quelques années au Québec.
0: Oui.
1: Puis, je suis devenue fan, évidemment. Puis quand j'ai emménagé dans la région il y a 2 ans, j'ai vu que ça n'existait pas, puis ça me manquait. Ça m'a quand même pris 2 ans à me convaincre que c'était pas une idée trop folle. Là, et je regrette pas du tout. Là, l'intérêt des gens est impressionnant. Là.
0: Bon.
1: Je suis vraiment contente. Les gens sont au rendez-vous.
0: Super. Et puis, pour vous, la première fois que vous en avez goûté à du thé aux perles, ça a été un coup de cœur instantané?
1: Oui, c'est tellement bon, là. Il y a différentes saveurs, fait qu'il y en a pour tous les goûts, là.
0: C'est ça. Ben, pour les gens qui ne connaissent pas ça, qu'est-ce qu'il y a dans du bubble tea ou du thé aux perles?
1: Ben, à la base, on met du thé, évidemment, ou une tisane.
0: Oui.
1: Puis on rajoute soit les bulles éclatantes, les fameuses bulles éclatantes, ou des perles de tapioca, là, qui est différent, qu'il faut mâcher, qui sont souvent au sucre brun. Sinon, la version rapide, on peut se faire une base. Au lieu de prendre du thé, on prend une poudre aromatisée de différentes saveurs, là, qui est la façon rapide. Là, une petite cuillère dans l'eau, puis on a notre base, puis on rajoute toujours les bulles ou les perles de tapioca. Puis on peut allonger avec du lait aussi pour avoir la version, le bubble milk tea là, que les amateurs connaissent bien. Là.
0: Oui. Donc, il y a une différence entre les bulles de tapioca, vous l'avez dit, c'est du sucre brun, et puis les bulles aromatisées.

0: Et est-ce qu'il y a aussi une différence dans la teneur en sucre?
1: Oh là, c'est une bonne question.
0: Oui, parce que je sais qu'il y a des bulles qui sont
1: dans
0: sans
1: les
0: sucre aussi.
1: Oui, j'ai pas la version sans sucre parce qu'on m'a dit que la bulle pouvait réagir différemment là, dans le liquide.
0: Ah bon.
1: Alors j'ai pris avec sucre, mais la compagnie qui me fournit les bulles prennent principalement la purée de fruits.
0: Ah, d'accord.
1: Alors, dans environ 3 cuillères à soupe, il y a 35 calories environ, là, ce qui n'est pas énorme.
0: Oui.
1: Je
0: ne
1: pourrais pas vous dire le nombre de grammes de sucre, par exemple. Je n'ai pas ça sous la main.
0: Ah, c'est correct. On ne vous en demande pas tant. Et là, qu'est-ce qui a fait en sorte que c'était le bon moment là, d'ouvrir cette entreprise-là pour vous? Est-ce que ça a été un long processus, disons, de l'idée jusqu'à l'ouverture de l'entreprise?
1: Ben, l'idée m'est venue quand je suis emménagée il y a 2 ans. Mais c'est en parlant autour de moi, là, une personne entre autres qui disait « go, go, go, là, moi j'achète ça en gros pot de 3 kilos
0: ».
1: Puis, c'est ça, en parlant autour de moi, j'ai vu qu'il y avait un intérêt, puis ben, je regardais pour des locaux, puis je trouvais pas, ça m'a pris du temps quand même. Là.
0: Oui, et
1: j'ai finalement, oui.
0: Et allez-y, oui.
1: C'est ça, j'ai commencé par ouvrir une boutique en ligne finalement parce que je trouvais pas de locaux.
0: Ah, mais là, c'est fait puis, là, depuis un petit bout de temps.
1: Oui, depuis le 11 juillet, j'ai ouvert chez moi. Et en même temps, là, pendant ce 2 mois-là, entre l'ouverture de la boutique virtuelle et la boutique physique, là, il y a 5 points de vente qui ont 5 commerçants qui ont pris mes produits à la maison. À la maison, qui ont pris mes produits dans leur commerce.
0: Oui.
1: Et puis, ça l'a grandi. Là, j'ai décidé de fermer ma boutique en ligne là, pour inviter les gens à se rendre directement dans les commerces.
0: Ah, super, super. Et d'où est-ce que le choix du nom de l'entreprise est venu, les bulles de la péninsule? Est-ce que ça vous a pris du temps à choisir? Parce que souvent, c'est un exercice que les entrepreneurs trouvent compliqué des fois.
1: Je sais pas vraiment, là, ça m'est venu comme ça. J'étais dans la péninsule, les bulles, c'est ce qui fait qu'on
0: oui.
1: C'est l'ingrédient principal, ben, pas principal, mais c'est un des 2 ingrédients principaux du bubble tea.
0: Oui.
1: Ça
0: rime en plus.
1: C'est pas le processus très compliqué.
0: Ça rime en plus, donc c'est parfait. Donc, vous avez une boutique à Maisonnette, plusieurs points de vente dans la péninsule, puis ça continue, là. J'ai vu qu'il y a les cousines à Chipagan qui ont embarqué dans l'aventure aussi. Donc, est-ce que oui. c'est facile de convaincre les entreprises locales de prendre vos produits?
1: Ben, je vous dirais que il y en a certains qui ont communiqué avec moi parce que ça n'existait pas dans la région. On pouvait acheter un bubble tea déjà fait, mais des produits pour les faire à la maison, ça n'existait pas. Donc, j'ai des commerçants qui ont communiqué avec moi. Puis j'ai envoyé quelques demandes, mais c'était oui tout de suite, là, évidemment. Là.
0: Oui.
1: Et comme vous disiez dans l'introduction, ça devient de plus en plus populaire. Donc, les gens sont intéressés à en avoir sur les tablettes.
0: Là. Absolument. C'est tellement bon. Et vous faites, j'ai vu aussi que vous faites des marchés, des événements de temps en temps?
1: Ben, hier, justement, j'étais au marché des fermiers de Paquetstock.
0: Oui.
1: Et c'était mon premier. Là. Dans le passé, là, avec mon autre entreprise, j'ai fait beaucoup de festivals. Ça demande énormément de préparation, beaucoup de travail. Fait que là, je m'étais dit, oh, j'en fais-tu pas. Là, j'en ai fait un, puis j'ai accepté aussi, j'ai l'aquarium de Chipagan qui a communiqué avec moi pour aller faire la fête de l'automne. Alors, je vais être là le 19 septembre. Mais je voudrais me concentrer sur la boutique plus que les événements.
0: Oui.
1: Mais je dis pas non à en faire une fois de temps en temps, là, évidemment.
0: J'imagine que au marché hier, les gens étaient intéressés.
1: Oui. En plus, j'étais la seule, heureusement, à vendre quelque chose à boire.
0: Oui.
1: Fait que, c'est sûr que l'affluence était moins là parce qu'il pleuvait et tous les événements extérieurs ont été annulés, mais L'intérêt est là, oui.
0: Ah, super. Et où est-ce que vous prenez vos produits? J'ai vu que c'est pas mal des produits qui sont faits au Québec, c'est ça?
1: Oui, tous les produits sont faits au Québec, sauf les perles de tapioca, qui viennent d'une compagnie, ça s'appelle Emmanuel. J'aurais dû me prendre des notes, c'est un nom.
0: Non, il n'y a pas de problème. Donc, c'est pas mal tous les produits québécois, sauf les...
1: Oui, les bulles sont faites au Québec, les poudres aromatisées aussi. Mm. J'ai ma gamme de thé, les bulles de la péninsule. Et j'ai ajouté aussi les thés mystiques qui viennent du Québec.
0: Ah, super. Et vous dites sur votre page web, vous dites que vos ingrédients sont choisis avec soin. Comment vous faites vos choix? Mm-hmm.
1: J'essaie d'aller le plus possible dans le naturel. Mmh. Alors, mes thés sont 100% naturels. Ils sont aromatisés avec des fruits, pas de sucre ajouté. Les poudres sont sans sucre. Les bulles, comme je vous disais, sont faites principalement à partir de la purée de fruits. Donc, j'essaie de rester dans le plus naturel possible.
0: Oui. Et vous vendez des assortiments de saveurs, tout ce qu'on a besoin pour préparer mm-hmm. du bubble tea à la maison. De quoi on a besoin, justement? Qu'est-ce que ça comprend, ce kit-là, pour faire du thé aux perles à la maison?
1: Les sachets de thé, évidemment, oui. Ou de tisane, si on ne veut pas de thé. Les bulles, oui. Ou les perles, si on veut. On peut choisir une poudre. J'en ai pas mis dans mes kits parce que je vends des ensembles préparés.
0: Oui.
1: J'ai pas mis les poudres, mais on peut les acheter là, à côté si on veut. J'ai les pailles, parce que ça prend nos pailles extra larges, évidemment. J'ai choisi les pailles de blé naturel parce qu'ils sont semblables au plastique. Là, si on parle du matériel, là, c'est pas comme les pailles de carton qui ramollissent dans le liquide. Ils restent solides et puis on peut les rincer, les réutiliser. Là, c'est parfait. Là.
0: Ah, super. Et quelle sorte de saveur on peut avoir?
1: Oh mon Dieu!
0: Il y en a beaucoup?
1: J'ai 14 sortes de 14 saveurs de bulles. Alors, j'en ai pour mettre dans les cafés glacés. Là, j'ai la saveur café caramel. Deux sortes, là, café et caramel.
0: Oui.
1: Qui sont bonnes aussi dans certains thés noirs. J'ai, mon Dieu, framboise bleue, fraise, melon d'eau, ananas, banane, qui sont les nouvelles saveurs qui viennent d'arriver.
0: Si je vous demandais, Geneviève, votre saveur préférée, personnellement, ce serait laquelle?
1: Café. Café, je peux la manger à cuillère. Oui, oui.
0: C'est, oui,
1: c'est bon, ta crème glacée, c'est bon. Oh mon Dieu, c'est bon.
0: Oui, et puis c'est ça, là, c'est quand même pas mal populaire. Si je me fie aux commentaires sur les réseaux sociaux, les gens en demandent. Là, ce serait quoi le commentaire qui revient le plus souvent de la part des gens qui goûtent à vos bubble tea pour la première fois?
1: Que c'est bon, qu'il aurait dû y goûter avant.
0: C'est bon, ça. C'est bon. Mais en tout cas, on va vous souhaiter une bonne continuation avec ce beau projet. Je rappelle que votre entreprise, c'est les Bulles de la Péninsule. Vous êtes la boutique physique est à Maisonnette. C'est quoi l'adresse exacte?
1: Présentement, c'est le 1726 rue Châtillon. Mais si mon projet se concrétise, là, je déménage dans un plus grand local, là, dans l'ancienne salle municipale de Maisonnette. Là. Si je ne me trompe pas, c'est le 15-12, sur Châtillon toujours. Et là, je veux rentrer une section de produits locaux.
0: Super. Donc, c'est un projet encore en développement.
1: Exactement, oui. Mais bientôt, là.
0: Oui, oui, oui. Ben, on prendra de vos nouvelles quand ce sera justement établi, quand ça sera fait. Geneviève Descoteaux, merci beaucoup d'avoir été avec nous aujourd'hui, puis bonne fin d'été.
1: Ben, merci à vous. Bonne journée.
0: Bonne journée.
1: Bye bye.

C'était Chris Béliveau qu'on entendait avec Hey Man, musique du monde maintenant, parce qu'on est lundi. Lundi, on aime bien voyager en musique. Et aujourd'hui, ben, on ne voyage pas très loin, mais c'est un collectif qui est connu pour sa musique électronique d'influence afro-diasporique. Alors, c'est ce qu'on dit sur bravomusique.com, qui est leur label. Et puis, ça s'appelle Moonshine, et c'est vraiment un collectif d'artistes basé à Montréal. Si on va sur le canal auditif, on apprend qui sont justement les membres de ce collectif. On trouve des beatmakers, un DJ, des chanteurs, des instrumentistes, des artistes visuels même. Il y a DJ Bonbon, Kojak. Il y a la cinéaste et artiste visuelle Boycott. Le trompettiste et producteur Félix Noé Brochier. Le coordonnateur Hervé Colton Kalongo. Et celui qu'on connaît peut-être plus de ce beau collectif, c'est Pierre Quenders. Ça a été fondé en 2014, Moonshine. Et pourquoi ça s'appelle Moonshine? Eh bien, c'est parce que... Ils font des nuits immersives qui sont présentées chaque samedi suivant la pleine lune dans divers lieux de Montréal, mais ça s'est aussi promené un peu partout, ces spectacles-là, dont Paris, Los Angeles, New York, Kinshasa, Santiago, Paris. Bref, ils sont connus pas mal partout dans le monde et nous, on les découvre aujourd'hui. Si vous ne les connaissez pas déjà, ça s'appelle Moonshine.

Malembe, c'était Moonshine qu'on entendait. Vous savez, depuis le 7 juillet, à tous les mardis, il y a les mardis foodie du côté de la Terrace Court à Edmundston. Et ce sera le dernier mardi foodie demain. Alors, ce que c'est, ben, c'est que vous allez sur la Terrace Court et puis il y a des camions restaurants, des food trucks, comme on dit. Donc, vous pouvez goûter à toutes sortes de bons plats. Mais il y a aussi de la musique locale avec des musiciens locaux, justement, pour rendre ça encore plus festif. Et demain, pour la dernière, ce sera les artistes Vanessa Plourde, Derek Power et Stacy Lebel. Alors, trois artistes qui vont vous faire chanter et danser. On dit que c'est un répertoire qui va plaire à tout le monde parce qu'il y a aussi bien des classiques connus que des chansons plus récentes. Et puis, on dit qu'ils sont très dynamiques, très divertissants. Alors, vraiment pour une ambiance festive pour les visiteurs du mardi foodie. Et donc, profitez-en parce que oui, l'été tire à sa fin. On n'aime pas ça, mais bon. Ben, y a quand même des gens qui ont hâte à l'automne. On va avoir une petite pensée pour eux. Mais moi, je préfère l'été, il faut dire. Mais donc, profitez de ce dernier mardi foodie demain avec ces artistes Vanessa Plourde, Derek Power et Stacy Lebel. C'est de 11h30 jusqu'à 13h30. Alors, parfaite façon de passer son heure du midi. On va repartir en musique avant de se rendre à Memram Cook. Voici Montana avec John et John.

0: fait toujours bouger, ça. Montana avec John et John. On va maintenant aller faire un tour dans la belle vallée de Memramcook parce que bientôt, vous pourrez aller vous procurer plein de bons produits locaux à un marché des fermiers organisé par la Société culturelle de Memramcook. Le marché aura lieu les jeudis 3 et 17 septembre et aussi le 1er et le 15 octobre. Alors, pour avoir une petite idée de ce qui nous attend, je joins la coordonnatrice de la Société culturelle de Memramcook. C'est Cathy Dionne qui est avec nous. Bonjour, Cathy.
1: Bonjour!
0: Merci d'être avec nous. J'aimerais savoir, en commençant, qui est-ce qui a eu l'idée d'organiser ce marché-là?
1: Ça vient d'une demande des résidents. Ça fait plusieurs personnes qui nous approchaient, qui demandaient qu'on aurait un marché des fermiers dans notre région. Finalement, ben, on a décidé qu'on s'essayait. On essayait l'année passée. Puis là, cette année, on est revenu avec la même idée. Puis, on continue ça avec les marchands locaux.
0: Oui.
1: Puis, on a joint ça, par exemple, cette année à un petit idée 5 à 7 pour que ça soit comme une rencontre pour les gens. Il va y avoir de la musique, on a des rafraîchissements sur place.
0: Oui.
1: On rejoint l'utile à l'agréable.
0: Ah, super. J'ai vu que quelques semaines passées, vous avez lancé un appel aux fermiers, aux producteurs, aux artisans, aux artistes de la région qui aimeraient participer au marché. Est-ce que vous avez eu pas mal d'intérêt de leur part?
1: Oui, on a eu l'intérêt de beaucoup de gens de la région, mais il y a toujours de l'espace pour plus de gens. S'il y a d'autres personnes qui sont intéressées,
0: ils
1: peuvent quand même nous contacter.
0: Il n'est pas trop tard.
1: Non, il n'est pas trop tard.
0: Oui. Et là, avec les marchands, les artisans que vous avez déjà, quelles sortes de produits on pourra trouver à ces marchés?
1: On a un petit peu de tout. On a des artisans locaux qui font des choses avec de leurs mains, de l'artisanat. On a des artistes de la peinture, des dessins, des impressions. Puis on a aussi, bien évidemment, des fermiers avec des produits locaux. Ça peut être des fermiers vraiment un petit jardin à la maison. Il n'y a rien qui vous empêche d'apporter vos produits si vous en avez plus que vous en avez besoin.
0: Oui, si on a des confitures en trop.

0: ou
1: Absolument, ça peut être des confitures, ça peut être juste quelqu'un qui fait des biscuits, qui fait des desserts, qui veut venir partager avec les gens de la région puis faire quelques ventes. On accepte vraiment une variété de...
0: À votre connaissance, Cathy, est-ce qu'il y a déjà eu des marchés des fermiers à Memram Cook avant le marché que vous organisez ou c'est vraiment quelque chose de nouveau?
1: Je crois qu'on m'a dit qu'il y avait eu un marché des fermiers longtemps, il y a longtemps, mais ça n'avait pas continué. Ça n'avait pas été quelque chose qui avait duré tellement longtemps. On relance l'idée vu qu'il y avait beaucoup d'intérêt.
0: Ben oui, parce que c'est pas les fermiers et les artisans qui manquent à Memram Cook.
1: Et non, on a beaucoup de talent, on a beaucoup de produits locaux qui sont excellents.
0: Ouais.
1: On veut mettre ça en valeur.
0: Ouais, des bons produits du terroir. Et là, ça va être les jeudis soirs. Ça aussi, c'est intéressant pour les gens qui ont l'habitude de se lever tôt là, le samedi matin. Ça fait changement quand même.
1: Oui. En effet, cette année, on a décidé de faire ça le jeudi soir au lieu du samedi matin ou le dimanche de la journée. Comme ça, on peut... passer en terminant la journée de travail, passer, arrêter, chercher des produits qu'on a besoin pour le souper, ou tout simplement venir un jeudi soir, venir profiter de la musique, jaser avec les gens, puis juste relaxer après une grande journée de travail vers la fin de la semaine.
0: Exact. Et ça va avoir lieu où exactement, puis de quelle heure à quelle heure?
1: C'est le 580 rue Centrale, c'est à la salle Mère Marie-Léonie à Memram Cook. S'il fait beau, ça va être à l'extérieur. S'il fait moins beau, ça sera à l'intérieur. Puis, le marché sera ouvert de 5h à 20h, de 17h à 20h, 5h à 8h.
0: Oui. Donc, un bon 3 heures là, pour aller chercher des bons produits puis rencontrer des gens.
1: Ça.
0: Et puis, pour les fermiers, les producteurs, les artisans qui nous écoutent, qui veulent peut-être vendre leurs produits, c'est 20$ par date, mais l'entrée est gratuite pour le public, si j'ai bien compris.
1: Oui, puis si les fermiers, les artisans locaux veulent prendre plus qu'une date, il y a des rabais qui s'appliquent, donc ça va être moins cher par date si qu'ils prennent plus qu'une.
0: Oui, donc, oui, plus qu'une date, là.
1: Oui, absolument.
0: D'accord. Vous avez parlé de musiciens locaux tantôt, donc ils vont agrémenter la soirée. Est-ce que vous avez des noms à nous donner? Qui est-ce qui seront les musiciens qui seront là?
1: Pour l'instant, je peux dévoiler le premier. Le 3 septembre, on aura Daniel Dupuis avec nous pour faire la musique. Puis on va dévoiler à mesure les prochains.
0: Oui.
1: Si jamais il y a de l'intérêt pour, parce qu'on parle de 3 heures, c'est long. Si jamais il y a des musiciens ou des artistes qui veulent faire un petit spectacle, peut-être qui commencent juste sur la scène, qui aimeraient se faire connaître un petit peu plus, ils peuvent nous envoyer leur nom aussi. Puis on serait bien heureux de les ajouter à nos soirées pour qu'ils puissent faire connaître leur talent.
0: Ah ben oui, c'est ça, c'est une bonne plateforme là, pour les artistes émergents, une bonne première expérience. Cathy, est-ce que ça représente beaucoup de travail organiser un marché des fermiers? Vous travaillez là-dessus depuis combien de temps?
1: Vu qu'on savait que ça s'en venait, on a commencé à travailler dès l'année passée. Après la première chance qu'on a eue, on a continué. Puis oui, c'est quelque chose qui veut prendre du temps. Vu qu'on échelonne sur une année, c'est beaucoup plus facile à gérer.
0: Oui, exact. On se prend d'avance, puis c'est moins de travail d'un coup. Qu'est-ce que vous pensez que ces marchés-là vont amener à la région de Memram Cook?
1: Ça fait connaître les talents locaux, les produits locaux. Ça encourage les gens de la région à continuer de faire ce qu'ils font. C'est vraiment pour ça qu'on veut le faire. Au lieu d'encourager des grosses corporations, on veut encourager les petites compagnies locales ou même juste les gens locaux qui ont des petits jardins ou qui font de l'artisanat sur leur temps libre. On veut pouvoir voir les produits qu'ils ont dans la région.
0: Ouais, puis ça rassemble la communauté aussi, j'imagine.
1: Absolument,
0: là,
1: oui. C'est aussi ça l'idée, à joindre ça à notre petit...
0: Jaser avec nos voisins.
1: Oui, absolument. Ramener la communauté ensemble, qu'on peut jaser, puis apprendre à se connaître, parce que les communautés changent toujours assez rapidement.
0: Ouais. Et puis, c'est une belle manière de célébrer l'automne qui arrive aussi.
1: Absolument, oui.
0: Oui, mais habituellement, Cathy, l'automne, c'est une saison assez occupée pour les sociétés culturelles. Est-ce que ce sera votre cas à Memram Cook? Est-ce qu'il y a des événements qui s'en viennent là, dans les prochaines semaines?
1: Oui, en effet, on a une automne assez occupée. On commence ça avec les marchés des fermiers, qui a, ils vont arriver pendant 4 dates.
0: Oui.
1: C'est suivi après ça du

0: du Festival Parlir du site.
1: Ah oui.
0: Qui va avoir lieu, le lancement va être le 16 octobre, du 16 au 24 octobre. Puis après ça, on a aussi d'autres activités qui s'en viennent par la suite, qui nous apportent plus en hiver. On a vraiment l'automne assez occupé.
1: Oui, c'est ça. Ça va bouger à Memorum Cook dans les prochaines semaines. Ben, on va inviter les gens à profiter de ce marché qui va avoir lieu donc les jeudis soirs de 17h à 20h, les jeudis 3 et 17 septembre et aussi le 1er et le 15 octobre. L'appel est encore lancé aussi aux fermiers, aux producteurs, aux artistes, aux artisans de la région qui aimeraient peut-être participer. Ils ont qu'à vous contacter, c'est ça?
0: Oui, absolument.
1: Parfait. Cathy Dionne, coordonnatrice de la Société culturelle de Memorum Cook, merci d'avoir pris du temps pour nous aujourd'hui, puis bon automne.
0: Merci beaucoup.
1: À la prochaine. Bonjour.

C'était Bini qu'on entendait avec « Je cherche un fruit ». Vous savez, automne, fin de l'été, c'est synonyme de blé d'Inde et il va y avoir justement une épluchette de la rentrée. Ça va être ce dimanche à 11h du côté du centre communautaire Sainte-Rose. C'est au 1939 route 355 à Inkerman, au Nouveau-Brunswick. Et donc, on vous invite à y aller parce que il va y avoir, oui, une épluchette de blé d'Inde, mais aussi des activités là, pour toute la famille, pour petits et grands. Alors, toutes les personnes intéressées sont les bienvenues. Ce sera ce dimanche, donc, de 11h à 16h, cette épluchette de la rentrée au Centre communautaire Sainte-Rose à Inkerman. Manquez pas ça si vous voulez

0: manger du bon blé d'Inde. Donc, en musique, on repart ça et puis on se retrouve tout de suite après avec le mot de la fin.
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Voilà, c'est ce qui complète la grande virée d'aujourd'hui. Merci d'avoir commencé votre semaine avec nous. On se retrouve demain pour d'autres aventures en Atlantique. Et puis, on va se quitter pour aujourd'hui avec la pièce de Spoutnik, Lentement la lueur. C'est Isabelle Robichaud qui vous dit ciao! À demain!

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2: Bonsoir, ici Rebecca Kwan. Le gouvernement fédéral doit dévoiler demain les détails de sa contre-attaque tarifaire contre les États-Unis. Ottawa devrait également présenter des mesures de soutien aux travailleurs canadiens touchés par ces tarifs douaniers. Le premier ministre Mark Carney a indiqué en fin de semaine vouloir répondre dollar pour dollar aux derniers droits de douane américains. Voici le ministre responsable du commerce Canada-États-Unis, Dominique Leblanc.
3: On va prendre les mesures nécessaires au cours des prochaines heures pour mettre en place des tarifs qui vont précisément protéger les industries visées par la nouvelle vague de tarifs que M. Trump a mis en place en fin de semaine. Ça ne fait pas de sens qu'un produit d'aluminium sera vendu aux États-Unis avec un tarif de 50 % puis on permettrait à un produit américain de rentrer au Canada avec pas une mesure équilibrée en termes de protection tarifaire.
2: Dominique Leblanc explique également que c'est l'effet cumulatif de nombreux éléments qui a fini par faire échouer les négociations. Il confirme qu'il n'y a pas eu de discussion entre les négociateurs américains et canadiens depuis vendredi. Par ailleurs, le ton monte entre le Canada et les États-Unis.
4: Unfortunately, Prime Minister Carney rose to power on an anti-American, anti-Trump platform.
2: Le secrétaire au Trésor américain s'en est pris aujourd'hui à Mark Carney en affirmant qu'il a été porté au pouvoir grâce à une plateforme anti-américaine et anti-Trump. Scott Bessent croit que le premier ministre tente de revenir à sa vieille stratégie alors que les deux pays sont plongés dans une guerre commerciale. Dans une publication sur son réseau social, Donald Trump a pour sa part parlé de Mark Carney comme du gouverneur du Canada. Il a aussi insulté personnellement le premier ministre de l'Ontario, Doug Ford, qui a exprimé son mépris pour le président après qu'il a menacé de hausser les tarifs américains sur l'industrie automobile à 50 % en janvier prochain. De son côté, la Colombie-Britannique se prépare à encaisser le choc causé par les nouveaux tarifs douaniers américains de 50 % La province pourrait être parmi les plus touchées parce que beaucoup des produits qu'elle exporte figurent sur la liste des marchandises visées. Le premier ministre David Eby croit quand même que le Canada doit riposter aux États-Unis. Les explications de Julie Landry.
5: David Eby le répète depuis l'annonce des tarifs supplémentaires. Selon lui, l'impact touchera les Américains autant que les Canadiens. 50% tax if you're building a new home on plywood, if you're replacing your floor on veneers, if you're getting married.
6: C'est eux qui devront payer la taxe de 50% s'ils se font construire une maison avec du contreplaqué ou s'ils veulent de nouveaux planchers en plaquage, des fleurs coupées pour leur mariage ou encore des cannes à pêche, selon le premier ministre, qui qualifie cette politique de bizarre.
7: It is a bizarre policy for Americans.
6: Il croit que le Canada doit riposter et ça pourrait inclure l'imposition des tarifs de 50% sur l'hydroélectricité et le gaz naturel britanno-colombien, des exportations annuelles vers les États-Unis de 6 à 8 milliards de dollars.
7: And unfortunately, Canada has to hit back.
6: Si l'idée des contre-tarifs reçoit l'appui des Britanno-Colombiens, l'inquiétude demeure bien présente.
8: This is the worst, absolutely worst situation we've ever been in.
6: Le consultant forestier David Elstone croit que ces tarifs arrivent au pire moment pour l'industrie forestière. Trois autres papetières ont fermé leurs portes dans le dernier mois.
8: Pulp mills close in British Columbia. Three.
6: Selon le professeur d'économie du UBC, Michael Devereaux, les contre-tarifs canadiens qui entreront en vigueur le 8 septembre feront mal aux consommateurs canadiens qui verront une hausse des prix. Ici Julie Landry, Radio-Canada, Vancouver.
2: Un employé de l'aéroport international Montréal-Trudeau a été transporté à l'hôpital après un accident impliquant un avion. Un porte-parole de l'aéroport confirme que les mesures d'urgence ont été déployées à l'aéroport vers 19h30. L'accident s'est déroulé sur le tarmac peu avant le décollage, selon des informations obtenues

0: par Radio-Canada. Les opérations aéroportuaires se poursuivent, mais les passagers sont invités par les autorités de l'aéroport à vérifier l'horaire de leur vol auprès de leur compagnie aérienne. En terminant, le groupe automobile Volkswagen est dans une situation plus que critique, selon son président-directeur général Oliver Blume. La direction de l'entreprise affirme que cette précarité est la conséquence du contexte géopolitique et de la concurrence chinoise. Des suppressions massives d'emplois sont envisagées dans les prochains jours. Le reportage de Sandrine Eto'o-Andegh.
1: Plusieurs réunions entre le patron de Volkswagen, Oliver Blume, et le personnel sont prévues cette semaine. La patronne du puissant syndicat IG Metall, Christiane Benner, a déjà prévenu « les salariés s'opposeront à toute fermeture d'usine ». La direction doit présenter de nouvelles mesures d'économie. En juillet, Volkswagen avait déjà évoqué jusqu'à 50 000 suppressions de postes sans prendre de décision définitive. À ce stade, aucune fermeture n'est actée. Oliver Blume assure que ce serait la dernière solution, car c'est la plus coûteuse. Mais selon ses projets, plusieurs sites, notamment Zwickau et Hanovre, pourraient ne plus être rentables d'ici 2030. Par ailleurs, le patron de Volkswagen souligne que le niveau actuel de bénéfices ne permet pas à l'entreprise à long terme d'investir dans les nouvelles technologies ou dans de nouveaux produits. Ce n'est pas nouveau, le PDG du géant automobile met en cause la concurrence chinoise, notamment dans l'électrique, mais aussi les droits de douane américains, la guerre au Moyen-Orient et le poids des réglementations. Volkswagen et toute l'industrie automobile allemande traversent la plus grande tourmente de leur histoire, selon Oliver Blume. Berlin, Sandrine Eto'o-Andegh, France Inter.
0: C'est ce qui conclut les informations à l'intérieur.

0: Bonjour et bienvenue à cette émission du lundi 24 août. Pénélope McQuaid et toute l'équipe avec vous ce matin pour, je pense, ce qui sera une belle émission pour commencer la semaine. Et nous autres, touffu, en tout cas, il y aura beaucoup de gens qui vont se succéder à ce micro ou s'additionner à ce micro. Et ce matin, mon 1 plus 1... fait 3. C'est Sophie Fouron. Bonjour, Sophie Fouron.
1: Salut, ma belle Pénélope.
0: Hugo Meunier d'Urbania, bonjour.
2: Hello, très content d'être là.
0: Très contente que tu sois là. Voilà. Vous avez l'air d'avoir toute une chimie, Sophie, Hugo et toi.
1: Oui. Ben, on se connaît depuis un moment, Hugo. Hein?
2: Des fois, je commence mes phrases et Sophie...
1: Les termine.
2: Ah, mon Dieu! Cette connexion rare. Prenez des notes.
0: Écoute, alors, Simon Coutu sera avec nous la semaine prochaine. Il est encore en vacances. Mm-hmm. Donc, mais vous avez cette chose en commun, Hugo Meunier et Simon. Oui, la beauté, le sexisme. Mais d'être toujours en immersion, toujours plongé dans un milieu pas facile ou un autre. Dans quoi est-ce que tu t'immisces?
2: J'ai une grosse été d'immersion. Là. J'ai été dans le milieu agricole.
0: OK.
2: Et je commence à vieillir. Alors, ça a été une des plus pénibles
0: tu
2: que j'ai fait.
0: Je
2: flirte avec la cinquantaine. Alors, j'ai travaillé, j'ai pelleté des roches, j'ai sarclé. Ça a été très dur et complètement incognito. Alors, ça va sortir. Là, je vous donne un scoop. Je suis en train de donner mon sujet. C'est bientôt. C'est dans deux semaines. Je suis très fier de ça parce que ça a été un défi physique.
1: Tu partais le matin en autobus?
2: En autobus jaune. Exactement.
0: Mm-hmm. Ouais. Sans savoir où tu allais dans cette autobus.
2: Absolument pas. Okay, donc, on me déposait quelque part et on me disait, voici une bêche et aujourd'hui, pendant 12 heures, tu sarcles.
0: Pour 4 cents et quart.
2: Alors, pour quelqu'un qui n'est pas capable de poser une tablette comme moi, c'est tout un défi. Okay. Et physiquement, c'est ça. Donc, ça monte à l'heure où on casse du dos sur le sucre de l'immigration. Notre agriculture, notre grenier ne roulerait pas sans ces gens-là.
0: Voilà. Mettons ton top 3 de tes immersions journalistiques à vie, là, Hugo.
2: J'ai passé 3 mois chez Walmart. Ça commence à dater, mais ça a été la plus marquante, celle dont on me parle le plus. J'ai été itinérant 3 semaines aussi pour l'émission 21 jours dans le temps. Ça aussi, j'ai des flashbacks de ça. Et j'ai déjà été avec les soldats en Afghanistan, des soldats québécois.

0: Soudan, il couvre le Soudan depuis des années, qui était paru dans Le Monde et qui là est présenté dans cette tournée du World Press. Il est retourné vivre en Syrie il y a 2 ans, donc avec les actualités des dernières heures, évidemment, qu'on va revenir là-dessus, alors qu'il est franco-syrien, parce que la France l'a accueilli il y a plusieurs années de ça. Il a maintenant sa citoyenneté, sa nationalité française. Donc, on va recevoir ce photojournaliste dans une vingtaine de minutes. Sophie, toi, ton genre d'immersion journalistique ou de chroniqueuse ou d'animatrice, ça ressemble à quoi? Tes beaux souvenirs?
1: Mes beaux souvenirs, parce que j'ai fait quelques îles, hein, quelque part.
0: Avec les émissions.
1: Avec les émissions, chacun son île, port d'attache. Même quand je faisais tenir salon dans les salons de coiffure, pour moi, c'était des immersions dans des communautés. C'était tellement marquant et ça m'a troublée souvent, ça m'a émue à maintes reprises.
0: Nous aussi, comme téléspectateurs, téléspectatrices, on était émus et troublés.
1: Je pense que c'est aller à la rencontre de l'autre, moi, mes immersions, puis c'est de découvrir la vie, le parcours. C'est ça aussi, hein, Hugo.
2: C'est ça. Moi, on est des très fans de l'humain. C'est un peu ça la clé.
0: Et parlant d'immersion, il y en a une dans ta vie qui vient de se terminer.
1: Ouais.
0: Une immersion dans la vie scolaire tes filles. Ça, c'est fini.
1: J'ai réalisé que je n'avais pas de rentrée scolaire cette année.
0: Ça fait première
1: plus
0: fois.
1: De 20 ans qu'on a un calendrier sur le frigo avec les activités et les horaires de tout le monde. Mais là, j'en ai plus d'enfants à l'école. Il y en a une qui vient de graduer de l'université, puis l'autre est partie depuis un moment. Donc, c'est fini la rentrée scolaire. Puis j'ai une petite pointe de tristesse, de nostalgie, parce que moi, j'ai toujours adoré la rentrée. Je trouve que c'est le plus beau moment de l'année, là, plus que Noël. Mais l'Halloween, c'est un peu, ça arrive proche, mais...
2: Écrire des noms sur des petits crayons, ça te manque beaucoup.
1: Non, mais il y a quelque chose de c'est rempli d'espoir. J'adore ça. Puis là, c'est terminé, mais c'est la vie qui tourne.
0: Mais toi, c'est pas terminé, là.
2: C'est quand même pas mal. Je suis dans la même équipe que
0: Sophie. Mais ils ont quel âge, tes enfants?
2: Mon garçon a 18 ans, il va au cégep du Vieux en plastique. Donc, il se gère tout seul de son bord avec des guillemets. Ma fille rentre en secondaire 3. Donc, j'ai plus de... Mais moi, tu sais, ma blonde est prof, c'est le retour des bouchons de circulation en avant des toilettes. C'est surtout ça, la rentrée scolaire.
0: Oh, le matin?
2: Le matin, on a juste une salle de bain. Tout le monde, à 7 heures, il y a comme c'est le rush. Donc, c'est le retour de ça et la fin de la quiétude de l'été. J'adore l'été pour ça, quand tu as une blonde prof, puis tout le monde est relax. Tu vas travailler, c'est pas grave, si t'aimes ce que tu fais. La maison est calme, tout le monde dort. Alors, c'est le début, le retour du brouhaha.
1: L'horaire serré.
0: Ton sujet tantôt, Hugo?
2: Écoute, j'avais 9 sujets malades et hyper pertinents pour le club social, mais Sophie voulait que je parle d'alcool comme d'habitude, un lundi matin, le sujet que tout le monde aime.
1: N'importe quoi.
2: J'imagine parce qu'elle veut se sentir moins mal de sa propre consommation, sûrement excessive, en m'identifiant comme un alcoolique, alors que tout le monde sait de plus en plus que je suis un philosophe incompris.
1: Mon
2: génie sera reconnu après ma mort.
0: Mais finalement, ça va être quoi ton rapport à l'alcool?
2: On va parler de l'alcool. Mon rapport, l'alcool. Puis peut-être la fin de l'été. Les gens ont bu cet été, 5 à 7 été. On fait des terrasses, donc on met le couvercle là-dessus, c'est la fin de l'été. On parle d'alcool, puis après ça, on va parler d'élection pendant quelques
0: semaines. Oui, c'est ça, exact. Parfait. OK, Sophie, tantôt?
1: Je parlais de roue qui tourne. J'ai passé des longues vacances avec ma mère, et puis je suis vraiment devenue le parent de mon parent. Je vais parler de proche aidance et de ce que j'ai vécu et de ce que je vis depuis quand même quelques temps maintenant.
0: On va faire ce sujet-là juste après le menu de l'émission, si tu me permets, Sophie. Parce que si je vous dis l'as de trèfle qui pique ton cœur...
1: MC Solar.
2: Dis quoi, Caroline?
0: Oh, Caroline, bouge de là. Tu bouges-tu de là, des fois?
2: Je bouge beaucoup de là.
0: Ouais,
2: tu sais. Ça sonne bizarre.
0: À 10h10, à peu près, on va accueillir MC Solar parce qu'il est à Québec dans le cadre de la Super Francofête. Donc, il sera dans notre studio de Québec parce que demain, il participe à ce grand concert en hommage à Michel Sardou. Et samedi, visite surprise sur la scène avec Loud. Ils ont interprété ensemble Nouveau Western et Loud a pu lui dire de vive voix que c'est pas mal grâce à lui s'il rappe en français. On aura aussi notre segment Les mots qui résonnent. La semaine dernière, c'était avec Benoît Melançon. collaboration. Ce sera éventuellement avec Kim Thuy. Mais aujourd'hui, ce sera avec Vanessa Bell. Il y aura aussi André Martineau qui va le faire. Les mots qui résonnent, donc, on part d'un mot puis on fait un 360. Le mot aujourd'hui, de son étymologie à ses significations à travers le temps que Vanessa a choisi, c'est le mot bonheur. Qu'est-ce que ça résonne? Qu'est-ce que ça dit? Qu'est-ce que ça vous dit, le mot bonheur? Écrivez-nous. Je pense que ça pourrait être bien intéressant de vous lire. Et puis,

0: Puis on va retrouver nos sentinelles de l'air du temps aujourd'hui, Arnaud Granata et Chris Bergeron, vers la fin, en fait, dans les 20 minutes qui va rester à la fin de cette émission. Donc, pas de rentrée scolaire pour toi, mais une nouvelle réalité, ça c'est sûr.
1: Oui, et je ne suis pas la seule. Hein. On est vraiment de la génération sandwich, toi et moi. Hugo aussi, pas loin. Mm-hmm. On est ces gens qui ont des enfants, parfois très, tu sais, des jeunes adultes ou des ados, et des parents vieillissants. Donc, il faut s'occuper et j'ai appris qu'un tiers des adultes au Québec est un proche aidant, comme moi en ce moment.
0: C'est beaucoup, un tiers.
1: C'est beaucoup, c'est 2,4 millions
0: de Québécois. Mais ça veut dire que la définition doit être quand même large. Là.
1: Oui, proche aidant, c'est quelqu'un qui soutient un proche au moins une heure par semaine. Alors, c'est pas beaucoup. Mais moi, je peux vraiment affirmer que c'est plus qu'une heure. On est donc trois chez nous. Je suis la plus petite, la Benjamine, et je me suis rendu compte que ça aussi, ça jouait dans mon lien avec ma mère qui a maintenant 90 ans et qui est toujours dans sa maison, qui est en perte d'autonomie, mais qui est encore capable de rester à la maison. Et c'est sous les recommandations du médecin. Mais c'est ça, cet été, on est parti avec une de mes sœurs au chalet familial et on s'est occupé de ma maman pendant 12 jours. Et c'est la première fois que je faisais ça et ça m'a rendue et heureuse et triste et consciente du temps qui passe comme jamais. Puis je parlais du fait que j'étais le bébé de la famille. C'était comme pas possible que je m'occupe de ma mère, mais c'est évidemment absolument normal et on fait ça avec beaucoup d'amour et le sens du devoir, je pense.
2: Est-ce que c'est parce que tu trouves que c'est contre nature, à un moment donné, de s'occuper de ses parents?
1: Oui, moi je pense que j'ai jamais envisagé ça parce que j'étais inconsciente et insouciante probablement, mais il vient un temps dans la vie, là, j'y suis, où on doit s'occuper de nos parents. Puis ma mère, c'est une femme exceptionnelle, agréable, adorable, mais je me dis comment les gens font quand ils ont des personnes qui sont pas sympathiques.
0: Ah oui, bon point.
1: Qui sont malveillants, qui sont malades et tu sais, comme juste désagréable, puis qui les relations familiales sont tendues. Nous, on s'entend bien, on a cette chance-là, mais même si on s'entend bien, il y a des moments où est-ce qu'on se chicane un peu parce qu'il faut planifier plein de trucs, en fait.
0: Là, je m'adresse à Caroline, notre réalisatrice, parce qu'on avait fait une clinique là-dessus, une clinique famille là-dessus. Éventuellement, j'aimerais ça qu'on retrouve ce lien-là puis qu'on puisse l'insérer dans les références de ce segment parce que effectivement, quand c'est pas le fun avec ses parents, ça n'a jamais été le fun ou c'est pas le fun, c'est vraiment, vraiment complexe. Fait qu'on a des pistes pour
1: non,
0: vous, si c'est le cas.
1: Je me disais, est-ce qu'on finit notre vie comme on l'a vécu? C'est... Est-ce que si on a été gentil avec les gens, ben ils vont être gentils à leur tour avec nous quand on va vieillir ou qu'on va être malade, tu sais?
0: Mais si on a été méchant toute notre vie, est-ce qu'on peut devenir gentil aussi dans la vieillesse et la maladie?
1: Peut-être.
0: Moi, j'ai quelques personnes... Ben, ma mère, je sais pas qu'elle était méchante là, mais elle s'est tellement adoucie. Mm-hmm. Je ne me dis même pas à quoi, je vais dire grâce à la maladie, parce que ça a permis de belles choses, ça a permis pour elle un allègement. Ça... Puis c'est pas la seule, j'en vois. On parle souvent des gens qui vieillissent mal, mais il y a des gens aussi qui, à travers cette nouvelle vulnérabilité-là, s'abandonnent à ça.
1: Oui, je pense que c'est tout à fait vrai.
0: Il y a des choses qui peuvent se réparer là-dedans.
1: Oui.
0: Peut-être même plus quand il y a des pertes cognitives, parce que c'est une autre personne qui apparaît quand il y a Alzheimer, par exemple. Moi, j'ai un ami dont le père a été toujours un peu distant. Et puis, les dernières années, cet homme-là a pu tenir la main de son père, lui flatter la tête, le prendre dans ses bras, alors qu'il n'avait jamais pu avant.
1: C'est drôle que tu dises ça, parce que ma mère, qui a toujours été affectueuse, l'est d'autant plus, est en perte cognitive. Et puis, il y a des inhibitions qui tombent, mais le nombre de fois où est-ce qu'elle nous prend dans ses bras, où est-ce qu'elle nous dit à quel point elle est privilégiée, puis elle dit « j'ai des filles extraordinaires », puis moi, je dis tout le temps « oui, mais c'est laquelle t'as préférée? »
2: Mm-hmm. Oui, parce
1: est-ce que ce serait comme moi?
2: On sait que tous les parents ont des préférés, évidemment. Mais je trouve que notre génération, je me mets dans votre génération à cause de mon extrême sagesse, mais on va revoir notre façon d'accompagner nos proches que la génération qui nous précède. Il y a eu beaucoup de gens qui étaient placés. Autrefois, on avait systématiquement, on allait placer nos personnes âgées.
0: Puis là, systématiquement, on les gardait à la maison puis on vivait avec.
2: Avant, puis après ça.
0: C'est
2: mais là, je sais que mes parents, c'est des baby boomers vieillissants. temps, ça leur tente pas là, d'aller à quelque part d'autre. Ils vivent en haut de chez moi. Et je pense que notre génération va devoir un peu les accompagner là-dedans. Puis moi, je suis 100% d'accord avec être proche, mais là, tu vas être buté bientôt aux limites un peu de ce que tu peux faire. Comme,
0: est-ce que, Hugo, tu vis un peu ça, toi, de la prochaine danse avec
2: toi? Ça serait fort. Mon père le vit plus que moi. Mm-hmm. Ma mère est encore là. Elle a toute sa tête, mais elle en perd des petits bouts comme une personne qui avance en âge. Mm-hmm. Et ça va me demander, je vais prendre mon petit café en haut régulièrement si je veux de la crème dans mon café, alors que ça fait 20 ans que je mets du lait, j'ai jamais mis de crème. Mais c'est son âge. Et l'espèce de... Au début, c'est de la colère, parce que tu fais, ma mère, j'avais de grandes conversations mm-hmm. philosophiques sur la vie. Ah, on avait parlé de politique. Mm-hmm. Puis à un moment donné, t'acceptes. C'est des petits deuils que tu fais que, écoute, avec ma mère, on ça va être ça. On va jaser, ça va être un petit peu plus minimaliste. Puis c'est ça qui est ça. C'est la vie.
1: C'est la vie, exactement. Ça, on l'a dit souvent. Mais il y a aussi quand on est revenu de cette vacance qui était troublante et magnifique en même temps, dans l'auto, quand elle chantait, puis si je l'entends chanter, elle connaît toutes les paroles de ses chansons préférées, puis je la laisse à la maison, puis après, elle me demande de rester souper avec elle, mais là, je dois rentrer à la maison dans ma vie aussi. Alors, c'est toute cette culpabilité-là aussi, tout le temps. Je m'en fais pour elle parce qu'elle est encore toute seule dans sa maison, puis elle a des gens qui vont, des dames qui vont la voir, mais c'est vraiment ça, c'est une charge mentale additionnelle. Quand on a des vies déjà très, très remplies, alors on s'oublie un peu, c'est compliqué. Je me rends compte à quel point il faut s'organiser. Nous, on est trois filles, on n'est pas trop de trois. Quand t'es enfant unique, ça doit être extrêmement difficile. Puis j'implore les gens de se parler, de se préparer à ça. Le testament, je le dis parce que moi, j'avais... Tu n'y penses pas, là, à ça. Il faut que les parents aient leur testament à jour. Le mandat de protection.
0: Hyper important.
1: Même pour nous, là, Pénélope.
0: Oui, oui. Ouais. Moi, je savais de faire le mien.
1: Ben, moi aussi, parce que là, je suis comme... ça peut arriver à n'importe qui.
2: Mandat, j'ai aucune idée de quoi
1: vous parlez. C'est un mandat en cas d'inaptitude pour choisir une personne de confiance qui va s'occuper de toi. De ton argent si tu deviens incapable de le faire.
2: Est-ce que tu acceptes d'être cette personne-là pour moi? Non? Ah, OK, on n'est pas rendu là.
0: T'es-tu bien organisé? Mais cela dit...
2: Je suis la personne la moins organisée. Ça attend, j'ai pas de testament alors que j'ai frôlé la mort plus d'une fois. Je devrais être à mon affaire un petit peu plus.
1: Oui, okay. Puis t'as deux enfants. Ouais. Là,
2: deux enfants. Non, je sais.
0: Arrête de niaiser.
2: Je niaise beaucoup. C'est la pensée magique. C'est les autres qui vont mourir, pas moi.
1: Il est toujours dans l'humour, la dérision. C'est très drôle, mais si ça arrive, c'est un peu plate pour ton entourage.
2: Je sais.
1: Alors, c'est testament, mandat de protection ou en cas d'inaptitude. Procuration, donner le droit à un proche de gérer tes comptes bancaires. Ça, tu pourrais me donner une procuration.
0: Mais tout ce qui est site Internet, les comptes, la procuration pour ça. Mais ça se fait beaucoup plus facilement. Apparemment, maintenant, avec le gouvernement, là, tu peux t'inscrire, puis tu es sur une liste, puis apparemment, tu sais, tous tes comptes, les Vidéotron, les Hydro, les Bell, les sites de ce monde, tout devrait être centralisé là, parce que c'est une charge immense. Puis les dédales administratifs, quand tu n'es pas bon
1: incroyable.
0: Avec ça, là, ça te demande tellement de jus.
1: Et la semaine, c'est ça, tu sais, quand quelqu'un... En tout cas, c'est des détails pas le fun, mais ce qu'on se disait aussi, ma sœur et moi, c'est qu'on donnait un peu l'exemple et on montrait à nos enfants c'était quoi aussi vieillir, prendre soin. Puis on se disait, peut-être qu'un jour, ils vont faire ça avec nous. Il y a ça aussi, il y a comme... C'est la vie, qu'est-ce que tu veux? C'est la vie.
0: Puis les directives, je vois dans tes notes aussi, t'as mentionné, Sophie, testament, mandat de protection, procuration, mais il y a aussi... Comment tu veux finir ta vie, maman?
1: Volonté de fin de vie. Moi, là, je suis pas capable de parler de ça avec ma mère. J'ai une sœur aînée, deux sœurs aînées, tant mieux pour moi, mais je suis incapable de parler de ça. Tu vois, j'en parle, puis je veux pas parler de ça avec ma mère, mais...
0: Est-ce qu'elle veut en parler, le sais-tu?
1: Je pense qu'elle... Oui,
0: elle veut. Oui. Ben, on veut jamais, mais elle veut pas. Mais
1: elle va être capable d'en parler avec ma sœur aînée ou les deux. Mais moi, je sais pas des conversations que je vais avoir avec ma mère, mais c'est moi le problème là-dedans. Là. Je veux juste pas qu'elle s'en aille.
0: C'est pas un problème. C'est pas un problème. C'est toute une... Un apprentissage social qu'on n'a pas fait.
1: Exactement.
0: Qu'on n'a pas eu. Là, ça nous rattrape et nous frappe en pleine face. Il n'y a pas de...
1: Il n'y a pas de manuel. Il n'y a pas de guide.
0: Extrêmement complexe.
2: Mais c'est tellement vrai que c'est tabou. On n'a jamais de, on n'est jamais préparé.
0: On
2: moi, j'arrive
0: à, parler,
2: à l'âge que j'ai, c'est sûr que mes enfants, c'est les prochains sur la liste du cycle de la vie. Mais on dirait que c'est un gros tabou. On n'aborde pas ça. On se dit pas.
0: Tant que ça t'arrive pas. Ouais.

0: Tu sais pas comment ça marche, t'as aucune idée, tu rentres là-dedans sans trop savoir. Puis même si tu l'as vécu avec un parent, ça veut pas dire que ça va bien aller avec l'autre parent ou avec toi-même quand ça va être le temps de prendre les décisions. C'est extrêmement complexe tout ça. Il y a des superbes ressources. Oui. N'hésitez pas à les utiliser.
1: Puis c'est bien beau de dire comment on communique, puis on est capable d'avoir une belle intelligence émotionnelle, mais tu sais, c'est aussi si important de parler de la mort quand on est en vie.
0: Exact.
2: Ben, quand les gens meurent autour, on se fait tout le temps dire profite-en pour dire à tes proches que tu les aimes, prends-les dans tes bras, dis-leur. On le fait pas. Alors, je vous aime,
0: mais
2: mes parents.
0: Tu vas prendre un petit café avec ta mère, puis tu la reprends pas quand t'as dit veux-tu de la crème. C'est de l'amour.
1: Puis prends donc de la crème, pour y faire plaisir.
2: Oui, t'as raison.
0: Franchement. Oui, okay, fait que tu sors avec deux bons conseils, un testament, puis prends de la crème dans ton café.
2: Merci, je suis content d'être venu.
0: Un des grands apports d'Hugo Meunier dans ce club social, ça va être toujours nous amener ailleurs de où est-ce qu'on vient d'aller. On vient d'aller dans un truc émotif, là, on s'en va pas pantoute là. On s'en va avec ton choix musical.
2: Oui! Aïe.
0: Ouais, vas-y donc.
2: Ça s'appelle Les Brasseux de vaisselle.
0: Parfait.
2: Du groupe Québec Redneck Bluegrass Project. Cet album-là, le dernier, Qu'acoustige, Couige, Qu'entange, est excellent.
0: Alors, il sera en spectacle le 5 septembre au Centre Vidéotron à Québec. Voici Québec Redneck Bluegrass Project.
2: Pas facile.

0: Merci Hugo pour ça. Ça nous met dans du swing dans le club social.
1: Ça réveille.
0: On reçoit ce matin un témoin extrêmement important d'un conflit dont on parle trop peu. Il est de passage en même temps que l'arrêt montréalais du World Press Photo, puisqu'il est lauréat dans la catégorie série pour sa couverture de la guerre au Soudan pour Le Monde. Cette série est intitulée « Une nation prise au piège ». Abdul Monam et Assa, bonjour.
2: Bonjour.
0: Merci d'avoir accepté notre invitation de vous asseoir ici en studio.
2: Merci, avec grand plaisir.
0: Donc, vous êtes photojournaliste, vous couvrez la guerre au Soudan depuis 2020, une guerre qui, selon les différentes estimations, a fait entre 150 000 et 400 000 morts. Vous êtes vous-même retrouvé à vivre sous le régime de Bachar al-Assad dans une ville assiégée en 2013, vous aviez 18 ans. Et c'est à ce moment-là que vous êtes devenu, et je vous cite, devenu photographe non par vocation, mais par nécessité. Comment s'est fait ce passage?
2: C'était par l'obligation, je dirais, que, parce qu'on était assiégé, la région était assiégée par les forces de l'armée d'Assad. Il y avait 400 000 habitants dans la région, zéro accès pour les journalistes. Donc on est devenus des journalistes, on est devenus des gens, des personnes qu'on a commencé. Quand je dis nous, c'est des activistes de la révolution syrienne qui sont venus comme des journalistes, des photographes, des vidéographes, dans des bureaux de médias locaux qui...

0: Ils étaient créés après la révolution de 2011. Et on avait cette responsabilité de témoigner et documenter le crime et les événements de la région et diffuser toutes ces informations en ligne.
1: Parce que vous vous dirigiez d'abord, vous prévoyiez plutôt devenir ingénieur informatique à ce moment-là, la photographie.
0: J'ai rêvé en tout cas.
1: Vous y rêviez.
0: J'ai rêvé à l'époque quand j'étais au lycée d'étudier que je sois un ingénieur informatique, mais je n'ai pas eu le temps ni l'occasion de continuer mes études.
1: Parce que les choses se sont emballées pour vous, vous avez documenté donc pendant quelques années. Et comment vous avez fait votre chemin après ça, par exemple, à être recruté par l'agence France Presse ou devenir véritablement un photographe?
0: J'ai commencé à documenter déjà le... En fait, dans une échelle très, très locale de ma ville natale, j'étais parmi... un groupe des amis, des cousins et de voisins aussi. Mm-hmm. Je viens d'une ville qui s'appelle Hamouria, qui a c'est une ville qui compte 23 000 habitants. Et quand on a commencé vraiment de documenter les événements tout simplement de notre ville natale. Mm. Genre, je peux citer, c'était déjà le siège. Qui a commencé, c'est le siège de la Ghouta orientale, la Ghouta orientale est considéré par le plus long siège dans notre histoire moderne. Donc on a commencé à documenter un peu les frappes aériennes, les massacres commis par les milices et l'armée de l'Assad à l'époque. Et petit à petit, j'ai senti quelque chose à la photo. Donc je me suis concentré à améliorer mes compétences, à raconter des histoires à travers des images. Et en 2015, j'avais envie d'y aller plus loin, de diffuser l'information à l'international. Donc j'ai cherché des contacts avec l'AFP et j'ai pris en contact avec le bureau du Moyen-Orient. J'ai commencé
1: à 20 ans, là, vous aviez 20
2: début
1: vingtaine.
2: Hugo, t'as
1: une question?
2: Abdul Manan, vous n'aviez pas le choix de documenter tout ça, alors que je vous ai entendu dire en entrevue que vous reprochiez au fait de ne pas se couvrir ces enjeux-là. Donc, il y a beaucoup de gens qui ne documentent pas ça. Il y a beaucoup de gens qui choisissent de ne pas en parler. Pourquoi vous avez décidé de devenir ce témoin-là? Vous aviez ça en vous? Vous étiez indigné de...
0: Si je peux résumer ça rapidement, parce qu'à chaque jour, on se réveille à l'époque en Syrie, le temps de siège, sur la chaîne nationale de l'Assad, c'était des oiseaux, de café, une belle matinée. On parle d'une région géographiquement qui est à 5 km du centre de Damas. En fait... Je peux dire qu'il y avait une machine de propagande immense qui ignore complètement et qui ignore complètement les massacres commis par ce régime envers les habitants de la Ghouta. Donc on n'a pas accepté de ça. C'était une réalité qu'il fallait documenter. C'était quelque chose qui est dans l'histoire de notre pays.
3: C'est né de l'indignation, en fait.
2: Oui, c'est ça.
0: Ouais, tout à fait.
1: Alors, vous avez été accueilli par la France en tant que réfugié quelques années après ça. Vous êtes donc franco-syrien. Maintenant, vous avez la nationalité, la double nationalité donc syrienne-française. Mais vous avez décidé en décembre 2024, donc dans la foulée vraiment de la chute du régime, là, il y a 18 mois, de retourner vivre en Syrie. Vous partagez maintenant votre vie en Damas et la France, Abdul Manan et Assa. Et là, ce qui se passe dans les dernières heures, ce sont donc ces frappes israéliennes qui continuent, donc qui n'ont pas véritablement cessé depuis la chute de Bachar al-Assad. Et là, il y a eu des frappes samedi dans le sud du pays, bombardement d'une base militaire dans le nord-ouest. Et là, hier, en Jordanie, il y avait donc des discussions entre Israël et la Syrie. Qu'est-ce que vous voyez qui pourrait se passer?
0: Dans un point journalistique, je vois qu'il y a une volonté de la nouvelle Syrie de calmer les enjeux de la région. Depuis la chute du régime d'Assad, Israël a frappé quasiment toutes les

0: base militaire de l'ancienne armée. Ils sont aussi avancés géographiquement dans la partie de frontière, dans la partie qui est à la frontière de Golan occupée par Israël. Récemment, on est allé pour le journal pour couvrir ou pour tracer un bout l'histoire des prisonniers syriens enlevés depuis la Syrie qui sont en prison en Israël. C'est des enjeux. La Syrie, ça reste un pays géographiquement, il est au cœur du monde. En fait, je crois bien que il y a en tout cas, une volonté des Syriens pour reconstruire leur pays, mais les enjeux politiques de la région, ils sont assez compliqués.
1: C'est ça.
0: Je peux dire aussi qu'il y a une. Pour moi, le régime d'Assad a fermé la porte de l'histoire de la Syrie pendant 50 ans. On avait zéro possibilité de traiter la Syrie, de s'exprimer, de parler, de. Et aujourd'hui, on est dans une transition qui est. Pour moi, c'est la vraie transition parce que politiquement, on a sur une nouvelle vision qui est en train de se faire. Si je parle de la liberté aujourd'hui en Syrie, on a une liberté qui n'est pas
1: Relative, très
0: relative. Les
1: relative.
0: gens, même je n'ai pas envie d'être ni l'orientaliste, ni l'occidentaliste, mais la majorité des Syriens aujourd'hui sont dans un apprentissage d'y aller, de s'exprimer, d'y aller donner leur opinion sans avoir des dangers. À l'époque,
1: C'est
0: Il
1: impossible.
0: faut rappeler que les Syriens sont passés, au-delà de la révolution et la guerre pendant 15 ans, ils sont passés 50 ans à vivre dans un système dictatorial où tu n'as même pas la volonté de respirer. Le régime a réussi, le régime d'Assad a réussi à contrôler les respirations de chaque Syrien et chaque Syrienne.
1: On serait naïf de croire que les choses changent parce qu'un dictateur tombe, mais ce qu'on entend d'un mouvement de fond, ou en tout cas de quelque chose qui semble s'installer, qui prendra du temps, sachant qu'il y a de grandes résistances à ce que la démocratie s'installe, le peuple syrien, à plusieurs égards, est encore assiégé.
0: Moi, je dois rappeler une chose, que la révolution syrienne de 2011, on a traité de la Syrie dans un point de la guerre, de groupes extrémistes pendant des longues années. Moi, je crois très bien que l'héritage de la révolution syrienne, est capable à installer en tout cas exiger que le pays, que la Syrie doit vivre dans une liberté absolue.
1: Nous sommes avec Abdulmonam Eassa, donc qui est photo-reporter, qui s'est vu décerner par le World Press au printemps dernier un prix pour sa série sur la couverture du Soudan, donc pour le Monde, que vous pouvez voir donc en ce moment à l'arrêt montréalais du World Press, mais le World Press continue de se promener. Bon, c'est intéressant parce que quand vous êtes arrivé en France, et on arrive au Soudan, dans un petit instant, j'ai des photos devant moi et Hugo et Sophie les ont vues, mais je trouve intéressant parce que quand vous êtes arrivé en France, vous avez couvert les manifestations des Gilets jaunes et vous avez touché à ce moment-là, probablement pour la première fois de votre carrière de photojournaliste, à la liberté de presse.
0: Absolument. Ouais, c'est quelque chose. Si j'ai décidé de couvrir ce mouvement à mon arrivée en France, je parle pas français, je connais pas la France. Je venais juste d'arriver. J'avais deux trois amis autour de moi de la Syrie. J'ai couvert le mouvement de Gilets jaunes parce que j'avais juste j'étais curieux de voir à quoi ressemble une manifestation en Europe. Ce que j'ai témoigné à l'époque en Syrie, j'avais presque 15 ans quand les manifestations pacifiques contre le régime d'Assad ont commencé, on a témoigné des agressions, des violences, des arrestations, des tirs à balles réelles. Et c'était assez extraordinaire parce que c'était la première fois que je suis capable d'être sur le terrain. Je parlais à Paris, sur le terrain, à faire des images, à documenter les manifestations et à me déplacer côté police, côté manifestants.
2: Librement, sans craindre. Sans trop craindre.
0: J'ai dit librement, mais il faut rappeler qu'il y avait aussi une telle violence envers les manifestants. Ouais. Mais on avait une liberté assez extraordinaire.
1: Arrivons donc à cette série de photos. On en a sorti quelques-unes. Donc, vous couvrez depuis 2020 ce conflit que l'ONU qualifie de plus grande crise humanitaire, de plus grande crise de déplacement.
0: C'était pas un conflit quand je suis parti au Soudan.
1: Alors, dans quel contexte est-ce que vous êtes parti au Soudan?
0: J'avais une curiosité, une volonté d'y aller comprendre les détails de cette révolution extraordinaire soudanaise. En 2020, quand je suis arrivé au Soudan, c'était la transition. C'était la transition de la révolution de décembre 2018 qui a réussi quand même à faire tomber le régime de Omar al-Bashir, le régime qui a resté 30 ans dans le pouvoir. Il y avait des guerres au Soudan, mais c'était plutôt des conflits à l'ouest et vers le sud du pays, du Soudan.
1: Avant que ça devienne une guerre civile.
0: Avant que ça vienne une guerre totale au Soudan.
1: Totale.
0: Genre, la guerre au Darfour, ça date de 2003. Ça, c'est un des plus longs conflits de monde. Et il y avait aussi, dans le Monouba, des conflits entre l'État central à Khartoum et des régions et des forces de rebelles qui existent depuis des années. Donc je suis allé pour vraiment essayer de comprendre le fonctionnement de cette magnifique révolution qui a éclairé un peu la région, qui a donné un peu l'espoir à la région voilà.
1: Et donc c'est devenu ce que c'est devenu aujourd'hui. Donc votre couverture n'a pas cessé depuis vos premiers pas en terre soudanaise. Parmi les photos, il y en a quelques-unes qui montrent des femmes. On en a deux devant ici. Qu'est-ce que vous pouvez dire de ces photos et de ce que les femmes vivent?
0: C'est un contexte assez, je pense, assez horrible. Pour les femmes et pour les enfants, principalement.
1: C'est ça, il y a d'autres photos d'enfants.
0: Il y a des centaines de milliers de déplacés à l'intérieur du Soudan. C'est des déplacés qui... C'est des gens qui sont un peu... j'ai appelé la série « Une nation prise au... »
1: Une nation, attendez, je vais la nommer... Une nation prise au piège.
0: Au piège.
1: Dans le monde.
0: Pourquoi? Parce que c'est vraiment le cas. C'est les Soudanais étaient pris au piège par ce conflit qui a commencé à la base. Il faut juste rappeler les enjeux ou les détails de conflit. C'était un conflit entre deux généraux, entre deux têtes militaires qui sont jamais mis d'accord à laisser la société civile soudanaise
1: mettre
0: le destin. Oui, et il faut rappeler que en octobre 2021, il avait le premier coup d'état militaire qui a mis fin à le reste de la société civile dans le pouvoir. Donc ces femmes, il y a plusieurs contextes dans les images.
1: La première
0: Haja, c'est une femme d'un village de près de l'Obayerd, dans le nord de Kordofan. C'est une ville aujourd'hui qui est presque assiégée par le FSR, contrôlée encore par l'armée. Je peux le dire facilement que en majorité, les déplacés préfère qu'il choisisse un lieu contrôlé par l'armée pour fuir. Mmh.

0: qu'il y a les fouilles côté FSR. Pour ça, ce qu'on trouve dans la ville de l'Obaïd, on trouve des centaines de milliers de déplacés.
1: Il y a 14 millions de déplacés. C'est un Soudanais, une Soudanaise sur trois qui est déplacée. On parle de 22 millions de personnes qui souffrent de faim aiguë, là. On parle de rien manger, là. On parle de manger des branchailles et des feuilles, là. Les femmes sont brûlées, on le voit bien sur cette première photo-là. Elle arbore son bras brûlé. Dans la deuxième photo, ces femmes-là ont été choisies pour qu'on leur apprenne à se défendre. C'est ce que je comprends. Hugo,
2: tant mieux si le WordPress photo braque les projecteurs sur ce qui se passe là, mais on qualifie le conflit d'oublié. Mm. On n'a pas vraiment d'idée du nombre, du bilan, des pertes. Pourquoi ce désintérêt-là?
0: J'aimerais bien comprendre ça. J'essaie de comprendre ce qu'on essaie souvent de faire. Surtout, j'ai couvert ce pays avec mon collègue Elliot Brachet, principalement pour Le Monde, pour le journal français. On essaie toujours de revenir sur le terrain et de mettre un bout de les noms. De rencontrer les histoires de ces gens, pas forcément les statistiques de ce conflit, les chiffres, de vraiment revenir sur l'Hajj Abdallah, sur le garçon orphelin Hani. C'est vraiment de rappeler que ces gens, c'est des êtres humains comme nous tous dans le monde entier, quel que soit au Canada, ou au Moyen-Orient, ou en Europe, ou en Afrique. Voilà.
3: Vous, personnellement, est-ce que vous êtes très calme, on le voit, vous êtes posé, mais vous devez revenir de ces reportages complètement brisés, ou en tout cas complètement déroutés ou découragés?
0: Déprimé plutôt.
3: Ouais.
0: Ça va, j'arrive toujours à m'adapter mentalement et physiquement.
3: Vous n'avez pas le choix.
0: Oui, j'ai pas le choix, mais.
1: Mais vous êtes encore capable.
0: Ouais.
1: Est-ce que ce sera le cas encore? Si vous couvrez ça pendant encore 10-15 ans, là, ça peut être accablant.
0: On va voir. Ça, c'est à voir prochainement dans l'avenir. Mais ce que je voulais dire, c'est déprimant. Qu'est-ce qui se passe dans le monde entier? Il faut juste rappeler, on parle de contexte de cette Soudanais. Le moment que le monde entier avait besoin... Le moment que le peuple soudanais avait besoin, le monde entier, le monde était aveugle. Les forces de cette révolution soudanaise a appelé le monde entier à y aller donner la solidarité. Le monde était aveugle, mais par contre, le moment de la guerre en avril 2024, il faut rappeler qu'aujourd'hui, ce conflit est nourri par des puissances internationales, par des armes.
1: Donc, absolument. Absolument. C'est intéressant parce que, et on va terminer là-dessus malheureusement, dans le Devoir de ce matin, il y a plusieurs pages consacrées à cette exposition. Et Roger Lemoine, un de nos photographes les plus primés qui a beaucoup travaillé à l'étranger, dit ceci. Parce que longtemps, on a espéré, et la guerre du Vietnam a fait ça, la couverture de la guerre du Vietnam a fait ça. Ça a été un point tournant où est-ce qu'on a pu voir des images. Et on dit que ça a permis de régler le conflit. Là, on est plusieurs décennies plus loin. Et ce que Roger Lemoine dit, la photographie est moins efficace que ce qu'on a pu longtemps espérer. Non, les photos n'ont pas contribué à endiguer les guerres, comme certains l'ont prétendu. Photos ou pas photos, les conflits continuent. Regarde à Gaza, on voit ce qui s'est passé et pourtant. Donc, pourquoi on... Est-ce que vous pensez que les photos de conflits comme les vôtres peuvent véritablement changer le monde?
0: Je pense qu'il faut plutôt poser la question sur le système mondial. La photo, la photographie, les documentations, le photojournalisme, c'est des documentations historiques, quelle que soit la manière de traitement. Aujourd'hui, on vit dans un monde d'impunité. Il faut rappeler que Bachar al-Assad a utilisé le gaz chimique dans ma région, à la Roustan orientale. Il n'était pas puni. Aujourd'hui, on parle de Gaza, Israël, le Netanyahu est recherché à l'international, il n'est pas puni. Donc, Vladimir Poutine en a aussi, il n'est pas puni. Donc,
1: tous accusés de crimes de guerre par
0: donc,
1: la compagnie internationale. Ouais. D'accord.
3: Mais il ne faut pas arrêter d'aller dans ces zones de guerre, de conflit. Je pense que même si ça ne change pas,
0: On a des photographes, des journalistes extraordinaires à Gaza qui continuent à nous informer jusqu'à aujourd'hui. Mais c'est qu'est-ce qu'il a fait le monde pour les gens à Gaza? Rien.
1: Alors, il faut continuer de photographier et il ne faut pas fermer les yeux devant ces photographies que vous pourrez voir au World Press Photo. Donc, du 26 août, ça commence mercredi jusqu'au 12 octobre à Montréal. Ensuite, ça s'en va. Mais pas ensuite, parallèlement, ça s'en va à Toronto aussi à partir du 21 septembre. Puis Chicoutimi aussi chaque année à partir du 9 octobre. Évidemment, les clichés de tous les photographes, dont notre invité, Abdulmonam et Assa, sont disponibles sur le site. Merci infiniment pour votre passage en studio.
2: Avec grand plaisir.
1: On vous fait découvrir un petit quelque chose. Je ne sais pas si vous connaissez. C'est un rappeur franco-syrien qui s'appelle Rowan Hussein. On vous le fait découvrir si vous ne connaissez pas.
2: Avec grand plaisir.

0: Le franco-syrien Rohan Houssen qu'on vous propose donc comme découverte, ce rappeur franco-syrien qui faisait écho à notre invité qui était aussi franco-syrien. Hugo, pourquoi parmi les 9 sujets de feu que tu avais, c'est celui-là que tu as choisi?
1: Ben, je vais rejeter Sophie devant l'autobus.
0: C'est elle qui. Ça longtemps.
2: Okay. Exact.
0: La doyenne.
1: C'est peut-être parce que je suis un expert, je sais pas. Mais bon, j'ai beau avoir fait le documentaire Péter la balloune il y a quelques années, qui a été retiré, tout ça, je vais être transparent.
0: C'est le du.tv, ouais.
1: Ouais, exact. Je vais être transparent avec vous ici. Je vais commencer, je compterai pas de mentir.
0: Garde sur table.
1: J'ai pas arrêté de boire, j'ai jamais arrêté de boire. J'ai à un moment donné intégré des verres d'eau à ma consommation pour me donner bonne conscience, mais je suis quand même quelqu'un qui prend un verre. Et j'ai même jamais osé participer à un défi sans alcool. Ça m'angoisse terriblement, les gens qui font ça.
2: Ah ouais. En janvier, là, toi, non?
1: Bien, ça se fait par la force des choses, par écœurantite de boire de décembre. Donc, je ralentis un peu en janvier, mais moi, une semaine sans alcool ou un mois sans alcool.
2: Ça t'est jamais arrivé?
1: J'angoisse. Non. J'ai déjà essayé. Je pense que dans le documentaire, on m'avait lancé le défi de faire une semaine. Puis, tu sais, j'ai pas le shake si je bois pas. Mais on dirait que c'est ça. J'aime l'idée que je peux boire quand je veux puis que j'ai pas un interdit.
0: C'est une béquille. Même si tu sais marcher, c'est une béquille que tu veux pas qu'on t'enlève.
1: Ouais, mais je pense pourquoi. Là. Mais moi, je sors d'un été relativement sobre. C'est ça qui est paradoxal. Mm. Moi, l'été, les gens prennent un coup, lèvent le coude, les terrasses et tout ça. Et moi, je voyage. Donc, je voyage beaucoup en famille. Et c'était peut-être mon dernier d'ailleurs, mais ça, c'est un autre sujet. Mais traditionnellement, moi, en voyage, j'ai de saines habitudes de vie. C'est mon sevrage. Je dors bien. Je lis énormément, je joue au Scrabble. Donc, je comprends le paradoxe avec un séjour dans le sud de la France puis en Espagne. Et, mais là, il y a une nouvelle réalité. Là, je bois, donc je suis très tranquille, mais là, je reviens. Et là, depuis que je suis revenu, les activités se bousculent. Et quel lubrifiant social, quel alcool. Il y en a quand ça va bien, quand ça va mal. Ben, bref, il y en a tout le temps. Nouvelle réalité.
0: OK, bravo pour ton honnêteté.
1: Ouais. Oui. Mon enfant de 18 ans a commencé à boire. Fait qu'en voyage, lui et sa blonde buvaient parce qu'ils sont fancy, ces jeunes. Donc, ils boivent des mojitos à 10 euros.
0: Fois payé 2. Avec son argent?
1: Absolument pas. Il n'y a rien qui est payé avec son argent.
2: Ben là, OK. Ben, tu peux pas te plaindre là, si tu payes pour lui.
1: Ben non, mais je me. Ben, en même temps, les
0: Est-ce
1: jeunes.
0: Est-ce que
1: boivent.
0: C'est à volonté? Non. Si ton fils veut 6 mojitos, est-ce que tu vas y en payer 6?
1: Absolument pas. Il me fait le coup, il y a quelques semaines, d'aller à Toronto voir un concert où là, il aime le Bloody Caesar à 15$, le petit maudit. Donc, il en a bu à peu près 5-6 qui calent. Donc, on m'y reprendra plus. Là, j'avais fait passer pour un alcoolo.
0: Mais non, mais c'est pas confrontant. Ben, je te laisse parler parce que là, on a plein de questions. Ben, on va te laisser parler.
1: Bon, c'est ça. Les jeunes boivent moins. On l'a entendu. Ça a été documenté. Mm-hmm. Tout ça. Absolument. Il y a eu des études. Donc, tout ça, on est au courant. Ils boivent peut-être moins, mais ils boivent plus cher. Et autre alerte coup de vieux, mon fils a commencé à clubber. Et là, je mets des guillemets à clubber parce que pour lui, aller au Café Campus, c'est clubber. Pour les profanes, le Café Campus, tout le monde connaît ça.
0: Excuse-moi, là, on est à grandeur du pays. Là.
1: Un emblématique bar universitaire, passage obligé pour les jeunes sorteux, l'orgueil de la rue Prince-Arthur. Il y a le petit campus à l'étage que habituellement on favorise les shows de la relève, mais il y a l'espèce de gros plancher de danse du Café Campus que avec un plancher qui devient collant à mesure que la soirée avance. Oui.
2: Non, mais nous, on l'a connu sur Queen Mary.
0: C'est
2: là.
0: Ça, c'était pas encore déménagé sur
1: Ben, moi, je l'ai connu il y a 30 ans à son endroit actuel où on fumait des
0: ça
1: tops à l'intérieur.
0: Ça fait 30 ans qu'il a déménagé ça.
1: J'avais en 96.
0: C'est un autre sujet. Où est-ce que va le temps? Vas-y, enchaîne.
1: On fumait. Et là, aujourd'hui, il va là. Il tripe sa vie, donc la pomme n'est pas tombée loin de là. Il m'a dit qu'il a été solide danseur, mais il boit du Fireball. Et puis, on buvait de la bière, nous autres. Ils boivent plus de bière, les jeunes. Bon, si vous avez des questions, allez-y. Sinon, moi, je suis parti pendant une heure et demie.
0: plein de questions!
2: Ta consommation dans une semaine...
1: Oui.
2: Ça ressemble à quoi, par exemple?
1: Ben, ça dépend, mais c'est plus que la moyenne.
2: C'est-à-dire?
1: Ben, moi, je bois pas tous les jours. Donc, je bois pas parce que j'aime prendre une bière. Là. Je connais rien. On me ferait goûter un Château Pétrus et à un Nicolas Laloux, puis j'aurais la misère à boire.
0: Et tu déjà que tu saurais la différence, mais je comprends. Donc, tu bois pour l'effet que ça fait, plus que par connaissance ou amour du jus et du nectar. Okay.
1: Voilà, et plus parce que j'ai beaucoup d'activités sociales.
2: Avec des amis.
1: Il y a tout le temps de l'alcool impliqué, et c'est comme...
2: Puis c'est à la maison ou tu sors?
1: Je sors beaucoup. Mais tu sais, la semaine chez nous, je bois pas. Comme un lundi à soir, je vais faire comme tout le monde, je vais faire de la lecture avec une tisane. Mais c'est plus la fin
0: Est-ce
1: de semaine.
0: Est-ce que c'est confrontant de savoir ou de voir que tu as transmis à ton fils, possiblement, cette témérité pour l'alcool?
1: C'est une excellente question. Tu devrais en faire un métier. Mais
0: je
1: travaille. J'avais pas pensé à ça.
0: Je suis en stage. Mais j'espère être engagé à la fin de mon
1: peut-être
0: stage.
1: Peut-être que de m'avoir vu saltimbanque comme ça, une bonne partie de sa vie, il se dit que c'est cool de boire. Mais en même temps, tu l'observes, Sophie, ils boivent, sont vraiment plus tranquilles que nous. Moi, je trouve que mon gars s'entraîne, fait attention à ce qu'il mange, tout ça. Tous mes collègues de 20 coques, c'est encore moi le gars qui finit les parties. Eux autres, ils vont faire un marathon ou un triathlon. La fin, tu sais, ils sont toujours en train de courir et de s'entraîner. Donc, je trouve qu'il y a une belle... Tu sais, sur une note d'espoir, là, les jeunes boivent moins et c'est pas
0: une
1: mauvaise
0: chose. Est-ce que tu t'attends aujourd'hui, peut-être pas de ta gang, mais de notre gang qui nous écoute ou de gens, si c'est repris sur les réseaux sociaux, est-ce que tu t'attends à quel genre de commentaires ou jugements ou regards ça provoque chez les autres quand tu dis ce genre de choses-là?
1: Ben, moi, ce que je veux depuis le début que je me suis lancé à parler d'alcool, c'est susciter une réflexion sur notre décomplexion totale par rapport à la consommation d'alcool.
0: Qui n'est pas une si bonne chose.
1: Qui n'est pas une si bonne chose. Sur les plateaux de télé, je pense que dans 20-30 ans, on va avoir la même face de quand on voit René Lévesque en train de fumer des clopes à télé, en voyant à quel point sur tous nos plateaux, il y a de l'alcool partout, à quel point quand on rentre dans la SAQ, c'est Walt Disney, c'est un magasin, il y a des présentoirs, des dégustations. Expliquez-moi des rabais, des cartes de fidélité dans un monopole, c'est pas logique. Alors que vous rentrez à la SQDC, c'est complètement le monde inverse. Fait que moi, c'est une réflexion que je propose. Alors, visiblement, j'amène pas des solutions concrètes. Je suis moi-même, je suis pas en train de boire de la tisane à temps plein. Mais j'amène une réflexion, puis j'essaie d'en parler le plus souvent possible. Et là, vu que Sophie m'a invité à parler de ça aujourd'hui, je me dis pourquoi
3: pas.
1: C'est pas
3: vrai, ça? Il y a rien de vrai là-dedans?
2: Non, mais j'ai dit, parle donc d'alcool, mais j'ai mentionné en 3 secondes. Mais là, ça a l'air que c'est resté.
1: C'est que je voulais parler, évidemment, des tarifs et tout ça, ben, mais là, tu n'en pas vrai.
2: Est-ce que ta blonde boit aussi? Ah, on n'a plus le temps. On n'a plus le temps parce que j'ai plein de questions.
1: Ma blonde, elle boit pour oublier sa vie avec moi.
0: Conclusion, tout ça, là?
1: Conclusion, il y a d'espoir, les jeunes boivent moins. Il faut être conscient des dangers. C'est associé à 7 cancers, l'alcool, on en parle peu. Et on a tendance à penser que c'est une vache à lait, l'alcool au Québec. Non, c'est un monopole, on fait de l'argent et ça nous permet de payer des affaires. Alors que c'est faux. Rappelez-vous que nos coûts en santé dépassent largement les profits que l'alcool génère. Alors, c'est ça.
0: Réflexion très intéressante.
1: On ira prendre un verre pour en discuter.
0: Hugo, je vais m'ennuyer de toi.
1: Ben là,
0: mais c'est pas la fin de nous.
1: C'est pas la première fois qu'une femme me dit ça.
0: J'ai hâte de te retrouver à ce micro à cette heure-ci ou à d'autres. Oui. Simon Coutu donc sera officiellement de retour au Club Social avec Sophie Fauron la semaine prochaine. Hugo, tu reviens quand tu veux. En attendant, on te lit sur Urbania. Sophie Fauron, on se retrouve la semaine prochaine.
2: Avec grand plaisir.
0: Et on se retrouve après les infos et qu'on a du beau monde. Un appel de Boucard parce que ça sera notre cher MC Solar aussi après les infos. À tout de suite.
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6: Rebecca Kwan, voici les informations. Le gouvernement fédéral devrait dévoiler mardi les détails de sa contre-attaque tarifaire contre les États-Unis. Ottawa devrait également présenter des mesures de soutien aux travailleurs touchés par les nouveaux tarifs douaniers des États-Unis. La guerre commerciale qui a repris de plus belle entre le Canada et les États-Unis a donné lieu à des échanges virulents par médias interposés entre le président américain et le premier ministre de l'Ontario. Doug Ford, qui n'a vraiment pas apprécié la nouvelle menace de Donald Trump de hausser les tarifs américains sur l'industrie de l'auto à 50% en janvier prochain, a exprimé sans détour son mépris pour le leader républicain, qui lui a répliqué avec des insultes personnelles, s'attirant à nouveau les foudres du premier ministre Ford. Catherine Brulotte raconte.
3: We have to withstand the economic pain.
7: Les Canadiens et les Ontariens devront vivre des moments difficiles pour mener cette guerre commerciale avec les États-Unis, selon Doug Ford. Dans une déclaration, le premier ministre de l'Ontario a affirmé que les provinces et Ottawa doivent être fermes et unies face aux menaces tarifaires du président américain.
3: Everyone has to be singing off the same song sheet.
7: Il va même jusqu'à affirmer que le premier ministre Mark Carney ne s'est pas opposé à l'insulte qu'il avait lancée quelques heures plus tôt. En invitant à nouveau le président américain à aller se faire voir. Dans une déclaration en ligne, Donald Trump s'est attaqué, lui, personnellement, à Doug Ford, en le qualifiant de moins intelligent et moins charismatique que son frère, Rob, décédé en 2016. Une escalade des mots risqués, selon le professeur à l'école de gestion Rotman de l'Université de Toronto, David Soberman.
8: La réalité, c'est que les États-Unis, c'est un éléphant et nous sommes un souris. Provoquer l'éléphant, c'est peut-être pas une bonne idée.
7: Le vice-président américain J.D. Vance a aussi parlé du Canada comme un État,
9: Canada is a state,
7: avant de préciser qu'il s'agissait d'une erreur,
9: a country that quite literally would get invaded by...
7: tout en affirmant que le pays serait vulnérable sans le soutien militaire américain. Ici Catherine Brulotte, Radio-Canada, Toronto.
6: Au Québec, où la campagne électorale provinciale doit officiellement commencer d'ici la fin de la semaine, les partis d'opposition cherchent à se faire entendre. La guerre commerciale avec les États-Unis permet à la première ministre Christine Fréchette d'occuper beaucoup d'espace médiatique. Elle a notamment multiplié les annonces aux côtés du premier ministre Mark Carney ces derniers jours. Marie-Josée Paquette-Comeau a préparé ce qui suit.
10: Je suis heureux de vous retrouver aussi rapidement.
11: Après Churchill Falls, voilà que Mark Carney se retrouve encore une fois aux côtés de Christine Fréchette.
12: Monsieur le Premier ministre, je m'habitue de plus en plus à nos rendez-vous du lundi.
11: Cette fois-ci, ils sont à Lévis pour un investissement de 11 milliards de dollars pour la construction de brise-glace dans un nouveau chapitre de cette guerre tarifaire avec les États-Unis.
12: On ne se laissera pas intimider. On ne se laissera pas marcher sur les pieds.
11: La riposte canadienne se prépare. Christine Fréchette veut des attaques ciblées pour ne pas nuire à l'économie québécoise. Des partis d'opposition estiment qu'une surtaxe sur l'électricité devrait être envisagée. Ruba Gazal de Québec solidaire, suivi de Charles Milliard du Parti libéral.
13: Ça, c'est un levier puissant, extrêmement fort, puis on sait que Trump veut pas ça.
14: Mais l'énergie est un des éléments qui doit être amené sur la table.
11: Le chef conservateur Éric Duhaime y voit une solution à court terme.
15: Mais c'est pas viable à long terme. C'est pour ça qu'on dit que ça va prendre des baisses d'impôts.
11: Surtout, les partis d'opposition, dont le chef libéral Charles Milliard, exhortent la CAQ à ne pas instrumentaliser cette crise.
14: Il est hors de question qu'on ne parle pas de santé, d'éducation, de culture, d'immigration lors de cette campagne-là.
11: Les partis d'opposition demeurent conscients qu'ils risquent d'être relégués au deuxième rang si le conflit avec le président américain s'envenime. Ici Marie-Josée Paquette-Comeau, Radio-Canada, Québec.
6: En terminant, les États-Unis imposeront de nouvelles sanctions économiques à l'Iran. Elles viseront notamment l'or, le transport maritime et les actifs numériques. L'administration Trump a sérieusement mis en garde les pays qui continueraient de soutenir l'Iran. Téhéran estime de son côté que ces pressions économiques constituent un aveu de défaite militaire de Washington. Le reportage d'Éric Plouffe.
16: This is economic asphyxiation of this regime.
17: C'est l'asphyxie économique du régime iranien, a lancé le secrétaire au Trésor des États-Unis, Scott Bessent, dans une conférence de presse pour annoncer un nouveau train de sanctions qui touche l'or, la technologie, les actifs numériques, l'aviation et le transport maritime. Scott Bessent a ajouté que l'Iran faisait désormais face à un choix très clair avec seulement deux chemins possibles, un isolement total et une économie de subsistance ou un retour vers la normalité avec l'opportunité de joindre l'économie mondiale. Il a aussi affirmé sur le réseau X que les États-Unis avaient démantelé les capacités militaires de l'Iran, détruit près de 100% de ses usines militaires et mis fin à son programme nucléaire. Le vice-ministre iranien des Affaires étrangères, Kazem Gharibabadi, a déclaré qu'il se demandait pourquoi, si Washington avait atteint de tels objectifs, il serait nécessaire de procéder, a-t-il ajouté, à la plus grande invasion financière de l'histoire. La Chine, qui est un partenaire économique stratégique de l'Iran, a pour sa part estimé que les sanctions et la pression des États-Unis ne permettraient pas de résoudre le conflit. Les Émirats arabes unis ont annoncé suspendre jusqu'à nouvel ordre tous les échanges commerciaux, les transactions financières avec l'Iran. Éric Plouffe, Radio-Canada, Montréal.
6: C'est ce qui conclut les informations.

0: Bienvenue à cette deuxième portion d'émission. Pénélope McQuaid avec vous et toute l'équipe. 90 minutes à passer ensemble encore ce matin, parmi lesquelles nous allons retrouver dans quelques minutes MC Solar qui est à Québec dans le cadre de la Super Francofête pour notamment un hommage à Michel Sardou qui aura lieu demain. Mais il a fait une apparition surprise samedi avec une casquette spéciale. On lui en parle dans quelques minutes. Aujourd'hui, c'est l'écrivaine Vanessa Bell qui participe à ce nouveau segment Les mots qui résonnent. Évidemment, on entend les paroles de Plamondon, puis on entend la voix de Céline quand on parle de mots qui résonnent. Elle a choisi le mot bonheur, donc on fera ce parcours de son étymologie à ses significations à travers le temps et puis sa résonance actuelle. Et puis, d'ailleurs, comment ça résonne le mot bonheur chez vous? C'est pour les passionnés des mots qu'on a pensé ce segment-là. Écrivez-nous, allez sur la bulle conversationnelle sur l'application audio de Radio-Canada et vous allez donc trouver une façon de nous joindre. Et c'est aussi là que vous pouvez vous inscrire à nos chairs. Vous savez, vous allez sur la bulle de conversation, vous cliquez sur « Participer à l'émission », vous allez avoir une case dans laquelle vous pouvez écrire votre question pour notre chaire. Et puis ensuite, en dessous, vous cochez « J'aimerais bien venir la poser en studio ou non, je ne pourrai pas être en studio ». Et ce chaire, le 7 septembre, c'est un chaire Boucard. Salut Boucard!
1: Allô, Pénélope.
0: Qu'est-ce que tu nous rends heureux et heureuse d'avoir...
1: Ah, vous abordez le bonheur, là.
0: Oui, exact. Ça dit quoi pour toi, ce mot « bonheur » ?
1: Ah, moi, j'ai aimé... Une fois, j'ai vu un écrit de Boris Cyrulnik, que vous connaissez.
0: Bien
1: Alors,
0: sûr.
1: Boris Cyrulnik avait dit quelque chose qui m'a vraiment marqué, puis avait dit, on ne devrait pas dire le bonheur, on devrait dire une bonheur. J'ai eu une bonne heure aujourd'hui.
0: Ah!
1: Je trouve ça fantastique parce que ce n'est pas un état de béatitude continue.
0: Exact.
1: C'est quand tu as eu une bonne heure, une bonne demi-heure, un bon 15 minutes. Pour moi, c'est la superposition de ces bonheurs qui fait le bonheur. Mais ce n'est pas un état de...
0: Ouais, exact.
1: Comme on le raconte des fois dans les livres, qui est continu, je pense.
0: Boucard, il y a certaines de nos invités qui sont venus au chair, qui ne voient pas souvent leur public dans le blanc des yeux. Il y a des gens ici dont leur rapport direct, à part dans la rue, là, avec le public, n'est pas si évident que ça. Donc, ils aiment beaucoup venir à ces émissions-là parce qu'ils ont un public d'une douzaine de personnes devant eux, puis ils peuvent converser avec eux directement. Mais toi, là, tu fais des spectacles, tu fais des conférences, tu en as souvent... Des gens directement devant toi. Tu es en rodage là, en ce moment pour un nouveau spectacle. Donc, qu'est-ce que tu penses que ça va t'amener de différent ou de plus, ce contact ici dans notre studio avec eux le 7 septembre?
1: Ben, moi, je pense que c'est plus engageant, ce contact-là, parce que tu as les gens à côté de toi, tu leur vois le blanc des yeux.

C'est différent d'être au Grand Théâtre de Québec. Quand tu donnes un spectacle au Grand Théâtre, tu as 1800 personnes dans la salle. Donc, l'expression québécoise « trop, c'est comme pas assez », là, s'applique vraiment.

0: je t'aime beaucoup, ok. Et puis, l'autre chose, c'est parce que j'aime ce type de rencontre-là.
1: Ouais.
0: J'adore ça.
1: C'est fou. OK, on va te donner, Boucar, un avant-goût du type de question. Parce que je te jure, là, ça niaise pas. OK?
0: Ça niaise pas?
1: Non, ça niaise pas. On a un exemple ici.
0: Oui.
1: Yannick Fortin, puis c'est un vrai exemple. Yannick Fortin nous a écrit, « Bonjour, Monsieur Diouf. Tout le monde vieillit. C'est la réalité de notre humanité. Vous nous avez souvent donné des parcelles de sagesse venant de vos ancêtres par lesquelles vous nous avez partagé l'amour et le respect que vous portez aux sages de votre famille. En tant que personne venue de loin, comment votre relation avec la maturité a-t-elle changé de celle que vous aviez avant de vous établir au Canada? » Hey, il n'y aura pas de petites questions, Boucar, tu le sais, hein?
0: Ben, c'est un regard. Ce regard-là, je l'ai souvent posé sur ma société d'accueil, qui est la société québécoise. Il y a un petit décalage temporel. Parce que ici, quand tu regardes, il y a dans les années 50, mon ami FDZL disait ça souvent, dans les années 50, 40, quand tu regardais les photos de famille, les vieillards étaient placés devant. N'est-ce pas? Il y avait les vieillards, ensuite. Il y avait une place à la hauteur de ce qu'ils représentaient. Et maintenant, ben, quand tu regardes les familles, c'est toujours les enfants, les plus petits. C'est l'enfance qu'on célèbre. Les vieillards, et les vieux ont disparu. Même à la télé, il n'y a plus d'émissions pour les gens âgés. Il n'y en a pas.
1: Quand il y en a, des fois, c'est pour leur rappeler qu'ils sont âgés, comme.
0: Oui, pour leur rappeler qu'ils sont âgés ou pour leur dire vous avez intérêt à vous adapter au temps présent. Mais je trouve ça triste parce que des fois, quand tu regardes ces gens-là, tu dis on leur doit beaucoup de merci. On marche sur des chemins qui ont été tapés par eux. Et je trouve que être vieux au Sénégal, c'est un peu plus. En tout cas, moi, mes parents ont vieilli puis sont restés dans leur maison jusqu'à la mort. On se souvient tous du début de la COVID là. C'était pas très glorieux.
1: Non, vraiment pas. Avec le recul, puis même dedans.
0: Voilà. Alors, mon regard, c'est un regard critique, mais en même temps, je me dis, il y a beaucoup de gens qui nous écoutent qui ne sont pas dans cette dynamique-là, vraiment.
1: Alors, belle réponse à cette question de Yannick Fortin, puis il y en aura beaucoup d'autres qui te seront posées le 7 septembre. Boucar, est-ce que tu es prêt à te livrer sur tout?
0: Ben, j'ai vraiment pas de retenue de ce côté-là. Je veux dire, les gens ont le droit de nous poser des questions, Pénélope, parce que les gens, ils construisent des relations avec nous. Moi, depuis 25 ans, je me raconte dans la télé, à la radio, et les gens construisent une relation avec moi.
1: Et dans les livres.
0: Je ne les connais pas, mais ils me connaissent. Ils construisent une relation, et quand ils me rencontrent, ces personnes, ben, ils m'abordent avec le niveau auquel ils sont rendus dans la relation que tu étais en train de construire. Ça fait que ça déstabilise souvent les gens, mais ça fait partie de la job qu'on fait. Ça fait partie du travail. Tu peux pas sortir sans que quelqu'un te pose des questions sur ta jambe. Qu'est-ce qui t'arrive à ta jambe, Boucar? Je veux savoir. Il faut que tu l'expliques parce que ça l'intrigue. C'est quelque chose qui... Il veut savoir, parce que tu fais partie de sa vie, parce qu'il ouvre sa télé dans sa chambre, puis tu es là. Parce que tu racontes ton père, ta mère, tes frères, ton histoire, ton arrivée au Québec, ton premier hiver, alors. Il a une histoire avec moi, cette personne. Elle a une histoire avec moi, cette personne. Je la connais pas, mais elle me connaît. Donc oui, je vais écouter. Puis si je me sens pas à l'aise vraiment avec une question, ce qui est très rare,
1: tu peux dire,
0: je vais dire à la personne, ça c'est mon petit jardin secret.
1: Je dis toujours à mes invités, moi, je vais vous poser toutes les questions et vous avez le droit de dire non, je ne veux pas répondre à cette question. C'est ça une discussion, c'est ça une conversation, puis c'est ça la confiance aussi, de pouvoir se refuser l'un l'autre, mais en se regardant dans le blanc des yeux, comme tu dis, Boucar. OK, alors quand tu viendras avec nous le 7 septembre, on parlera de ce spectacle, ce nouveau spectacle qui s'en vient, 3 prédateurs et un bungalow. D'ailleurs, il y a encore une date de rodage le 30 août à Magog, et puis après ça, tu viens t'installer donc dans des plus grandes salles. On va parler de ton nouveau livre qui va sortir le 23 septembre, Papa, l'homme qui aimait les ébus. Et on va parler de tout ça, mais d'abord, si je te dis MC Solar, Boucar, qu'est-ce que ça te dit?
0: Ah oui, MC Solar, pour moi, c'est un artiste extraordinaire.

0: C'est quelqu'un, je pense, il fait partie des gens qui manient la langue française de façon... C'est un... Comment je pourrais dire ça? C'est...
1: Il écoute, là. Puis son micro est ouvert, en plus, Boucan.
0: Moi, j'ai grandi avec MC Solar. Je l'admire, je l'aime beaucoup. Ah. J'aime plein de rappeurs, je vous jure, il n'y a pas d'histoire, mais celui que je préfère s'appelle MC Solar. Voilà.
1: Salut MC Solar.
2: Salut.
1: Oh, wow. MC, dites à Boucard, qu'est-ce que Juliette Gréco avait dit de vous?
2: Alors, je crois que un jour, quand je l'ai croisée, elle avait écouté un peu des choses et elle m'avait appelé Lorte. Culteur des mots. Exact. C'était pas mal.
1: Ouais, alors on a un horticulteur des émotions et aussi des mots avec Boucard. Donc on a un petit jardin là, qui est en train de pousser en studio présentement. Boucard, je te dis à bientôt. On se voit le 7 septembre.
0: Ah ben merci beaucoup. Salut MC.
2: Salut Boucard.
0: Allez, bye bye.
1: Vous étiez jamais rencontré avec Boucard?
2: Non, jamais.
1: OK, ben, c'est une belle rencontre.
2: Mais il a un accent qui me rappelle quelque chose. il a des origines sénégalaises ou pas?
1: Oui, absolument, comme vous.
2: Ah, oh, yes.
1: Parce que vous êtes né au Sénégal, de parents tchadiens, mais né au Sénégal.
2: Effectivement, ouais. Oui, natif du Sénégal, et puis une arrivée en France, mais je reconnais toujours cet accent qui est différent de celui du Cameroun, qui est différent de celui du Congo, et qui est un accent de... J'ai pas l'accent de la culture.
1: Alors, merci infiniment d'avoir accepté de nous parler en direct de notre studio de Québec. MC Solar, vous êtes là parce que bas sont pleins ces jours-ci, la super francophète. Demain, il y aura un grand spectacle hommage à Michel Sardou. Mais samedi, avec Loud, voici, ben, malheureusement, on ne vous a pas entendu ensemble, mais voilà ce que vous avez interprété samedi soir.
2: Oui.

0: Alors, c'était samedi. Quelle casquette arboriez-vous, M. Solar?
1: Alors, j'avais une casquette que j'ai achetée dans une rue de Québec et je l'ai aimée parce qu'elle avait un look simplement particulier. Et chaque fois que je marchais dans les rues pour aller à l'hôtel ou pour aller rejoindre Loud sur la grande scène, les gens étaient intrigués par cette casquette. Alors, ils m'ont chacun raconté que c'est un objet de grande nostalgie, d'une certaine tristesse parce que le club avait quitté Québec. C'est la casquette des Nordiques. Mais on voit dans l'œil des gens qu'il y a une grosse nostalgie. Ça doit être l'ancien logo.
0: Ouais,
1: et je l'ai prise au hasard au départ. Hein. Et puis, chacun a une histoire à raconter sur cette casquette qui est dans le cœur des
0: ouais,
1: gens ici.
0: Vraiment. Donc samedi soir, je sais pas, ça devait être une surprise là pour le public. Loud a tenu à ce que vous chantiez Nouveau Western, à ce que vous soyez avec lui sur scène pour Nouveau Western.
1: Ouais, Loud en live, hein.
0: Ouais.
1: Je connaissais en disque, mais en live c'est extraordinaire. C'est pas quelque chose qui est uniforme. Il y a des chansons qui sont pour tout le monde, et puis il y a quand même l'authenticité des choses qu'on a quelquefois un peu perdues. De temps en temps, il y a l'authenticité du rap historique, et puis il y a plein d'ouvertures. C'est curieux parce que je voyais des gens de 12 à 77 ans qui étaient touché. Alors, ça doit être un écrivain, cet homme. Hein?
0: Ouais, tout à fait. Il a vraiment réussi à s'immiscer dans le cœur des gens. Sa plume est comme un scalpel. Là. Il travaille les mots. Et d'ailleurs, ce qui est fascinant, puis on comprend quand on regarde sa plume et quand on regarde la vôtre, M. Solar, il a dit que s'il avait eu envie de chanter, de rapper en français, c'était beaucoup grâce à vous. Ça, vous l'entendez beaucoup des jeunes, des plus jeunes?
1: Je l'entends de temps en temps parce que j'ai tenté de raconter des histoires et de faire de la littérature ou du rap français sans imitation américaine et puis je suis plus âgé effectivement et donc chaque fois que quelqu'un arrive il dit ah je connais celle-ci, je connais celle-là, mais je me reconnais un peu en lui, hein.
0: Oui.
1: Je pense que si j'avais son âge, j'écrirais un peu des choses comme ça,
0: ouais.
1: Qui sont extrêmement poétiques. On voit qu'il choisit ses mots. Ça fait plaisir, hein, d'être, comme on appelle ça, un devancier, un mec qui était là auparavant.
0: Ouais. Et qui est encore extrêmement pertinent aujourd'hui. J'aurais envie, je vais m'adresser à notre Caroline, parce que notre réalisatrice s'appelle Caroline, M. Solar.
1: Salut, Caro.
0: J'aimerais qu'on ait la pièce sur laquelle je voulais qu'on se laisse après l'entrevue. OK, là, je vais te faire un petit... Parce que en fin de semaine, je me suis plongée, M. Solar, dans le triptyque que vous avez sorti il y a 2 ans.
1: Mm-hmm.
0: Et c'est pas si simple pour les artistes qui sont là et qui créent depuis des décennies de rester pertinent et dans le texte et dans le son. Et moi, j'ai trouvé que ça l'était. Voici, on va écouter un petit extrait de Tout est vrai.
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0: quand vous entendez votre musique d'aujourd'hui, qu'est-ce que vous entendez, M. Solar?
1: J'entends quelqu'un qui a une espèce de maturité, qui essaie de prendre un peu de recul, d'essaie de pas être en concurrence avec d'autres, et puis de raconter des choses comme si j'étais... alors, on va dire, j'ai commencé local, ensuite national, et là, avec l'âge et avec le recul, j'ai envie de raconter des choses plus globales, mais toujours en gardant l'humanité. Et j'aime bien ce morceau, Tout est vrai. Je ne sais pas un thème particulier, mais c'est plein d'idées, plein d'images.
0: Qui parle vraiment de notre époque actuelle, qui parle vraiment de notre réalité quotidienne, là,
1: ouais.
0: De cette étrange période de l'humanité dans laquelle on se trouve.
1: Oui, il y a les choses que j'ai pu voir dans la presse quotidienne, avec un prisme, donc c'est raconté, donc on prend un peu des distances, et puis quelquefois c'est raconté avec humour, et puis je parle de la langue à un moment donné, lexicalement, tu sais que j'excelle, je ne vise pas les pommes, je ne suis pas Guillaume Tell, mais je mets le mêle, et elle mixe Patti la Belle avec belle comme le soleil.
0: C'est beau ça. Est-ce que vous avez une chanson de votre répertoire préférée?
1: Il y en a une, je les aime toutes, hein, c'est le jugement de Salomon, on ne sait pas lequel on va livrer, alors, mais il y en a quand même une que les gens ils me renvoient régulièrement, c'est celle que l'as de trèfle qui pique ton cœur, Caroline, parce qu'elle était différente à l'époque.
0: Qu'est-ce que vous voulez dire?
1: Dans Caroline.
0: Pourquoi elle était différente à l'époque? Pourquoi, pour vous, elle se démarque?
1: Oh, ben parce qu'on était à l'époque du rap où on devait revendiquer, et c'était ma période, mais il y a eu ce pas de côté qui s'est laissé entraîner par des mots, des cartes, des couleurs, de la poésie, et les gens ont adhéré, c'est-à-dire les gens qui faisaient comme moi, quoi, les artistes rappeurs, ils ont dit « Oh là là, et c'est bien !» Alors j'étais très très très étonné parce que j'écrivais sur ma feuille. Et ça marquait une espèce de différence. Et puis je me suis rendu compte que les gens qui faisaient les gros bras et le rap criait étaient aussi sensibles aux choses, à cette chose.
0: Mais c'était pas si évident parce que il y a des chasses gardées en musique. Et puis il y avait du rap avec une crédibilité sur la rue.
1: Ouais.
0: Puis là, vous proposiez autre chose.
1: Ouais, je proposais ce que je pouvais faire. Alors il faut dire que j'étais j'avais du mal à raconter, à me prendre pour un rappeur d'Atlanta, quoi.
0: Ouais.
1: Et puis je sortais de l'école, alors j'ai appris la poésie, la rhétorique, le théâtre, les choses comme ça. Et donc j'écrivais comme un gars un peu scolaire. Malheureusement, mais finalement ça donnait une espèce de différence.
0: Ouais. Demain soir, MC Solar, sur la grande scène de l'Agora, à Québec, pour la Super Francofête, il y a ce spectacle, hommage à Michel Sardou, avec une pléiade d'invités, Diane Dufresne, Isabelle Boulay, Bruno Pelletier, Véronique Dicker, Louis-Adrienne Cassidy, Chim, Jérémy Frérot, la compagnie Créole, Icar, Hélène Sagara, Lynn, Julien Lib, Liane Folly, Plastique Bertrand. Plastique Bertrand a dit, dans les médias, que vous avez répété donc hier après-midi dans un petit studio, c'est vrai?
1: Oui, un studio improvisé ou un studio à l'ancienne, c'est-à-dire une espèce de bœuf où on est très très relax.
0: C'est ça qu'il a dit. Il a dit, on a chanté sans micro autour du piano de Scott Price. Ouais. On s'est amusé comme des gamins. Selon Plastique Bertrand, réunir tous ces artistes et les faire répéter de façon décontractée, ça n'aurait jamais été possible en France. C'est vrai?
1: Oui, je pense que c'est vrai. En France, on serait resté entre Français de France. Alors que là, on a des Québécois, des Belges, on a Chaim qui est d'un coin de Paris et qui a vécu ici. En fait, on se rencontre dans les francophètes, ça amène la francophonie. En France, on aurait été entre Parisiens et puis entre
0: des gens de la France.
1: Ouais. Et là, c'est génial.
0: Bon, j'ai dit Chim, de toute évidence.
1: Oui, c'est
0: Chim. Qui habitait ici?
1: Elle a fait beaucoup d'allers-retours. Moi, quelquefois, quand je la croise, elle est à Montréal ou autre. Je crois qu'elle a une équipe artistique à un moment donné, quand elle a commencé sa carrière, qui avait l'impact d'Amérique du Nord. C'était des Québécois, donc ils avaient une vision totalement différente.
0: Pourquoi vous avez accepté de faire partie de ce spectacle célébrant l'œuvre de Michel Sardou? Est-ce qu'il y a un lien inconnu entre MC Solar et Michel Sardou?
1: Ben, y a un lien, évidemment. Michel Sardou, c'est le patrimoine de la chanson française. Mm-hmm. C'est comment on appelle ça, une sorte de chanson engagée, ou prendre des thèmes du quotidien. C'est des chansons qui sont extrêmement bien faites et bien écrites. Je parle musicalement, il y a des choses qui vont. Et puis l'écriture, ça nous raconte toujours des très belles histoires. Et puis, c'est le thème de cette année. Et puis, quand j'étais petit garçon, ouais, je repassais mes leçons. Alors lui, c'était en chantant, moi, c'était en rappant. Mais c'est pareil, c'est exactement la même vie. Hein. Partir de l'enfance, et puis au jour où on partira, c'est extrêmement bien écrit. Et puis, en tout cas, nous, en France,
0: bah oui, c'est un monstre l'adore. De la chanson française. Et vous avez qu'est-ce que vous allez chanter de lui?
1: Ce que je vais chanter de lui, alors je vais quand même garder la surprise.
0: Okay, mais...
1: Donc, qu'est-ce que je devais dire? Si je ne veux pas répondre, je ne vais pas répondre, mais je vais quand même répondre. Moi, pour ma part, je vais chanter en chanson.
0: Donc, vous n'allez pas rater?
1: En chantant.
0: Vous allez chanter.
1: Alors,
0: en chantant, ok.
1: En chantant. Mais
0: okay,
1: au départ, j'aurais bien eu envie de le faire en rappant, donc on garde la surprise et on verra ce soir.
0: D'accord. Vous avez déjà dit, MC Solar, que vous ne voyez aucune frontière, justement, entre la chanson française et le rap. Pour vous, c'est une continuité, c'est une... gémilité même?
1: Pour moi c'est très pareil. Alors je fais la différence entre la variété française et la chanson française. La chanson française, c'est souvent des gens qui parlent et qui racontent des choses, qui ont une espèce de sensibilité profonde. Puis la variété française, c'est plus celle c'est un peu plus léger. Et ben le rap, il est à la frontière des deux. Il y a des gens qui peuvent ressembler à Brel. Dans le rap, quoi, il y a cette dimension quelquefois un peu lourde, et ben, ça ressemble à la chanson française,
0: ouais.
1: Qui est une différence avec la variété française. Donc, moi je vois plus de frontières. Aujourd'hui, je vais entendre des gens, même quand je suis allé au concert de Loud, hein, qui est du rap, eh bien, ça ressemble plus à du rap caricatural comme on a pu au départ le faire. C'est de la chanson d'aujourd'hui.
0: Et c'est ce qu'on avait aussi comme auditeur, auditrice, choisi de capter du rap. Je pense que si le rap agressif, un peu violent, a tant retenu l'attention, je pense pas que c'est parce qu'il était nécessairement si majoritaire. Je pense que ça faisait bien notre affaire.
1: Effectivement.
0: De retenir ça.
1: Ouais, c'est le plus marketable et visible. Mais en même temps, ça sortait de la lutte des droits civiques des années américaines. Donc, il y avait quand même des gens qui avaient envie de porter une parole. Je ne veux pas dire que c'était négatif. Mais il y avait déjà, dès le départ, plusieurs écoles.
0: Mmh. Oui, absolument. Puis ça continue aujourd'hui à être présenté en grappe comme ça, mais avec du métissage aussi qui rend la chose très intéressante. Mais MC Solar, dans les années 90, en 90, voici ce qui faisait partie de vos premières maquettes.

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1: Cette chanson-là a plus de 35 ans et c'est très aigre-doux. C'est doux, oui. Parce qu'on adore cette chanson-là, comme les autres qui ont été des grands hits. Mais c'est aigre parce que ça veut dire que le temps passe. Ça veut dire que où sont allés ces 35 ans, même ces 36 ans depuis cette maquette-là? Quand vous regardez dans le rétroviseur, MC Solar, qu'est-ce que vous voyez?
2: Je vois que le temps passe vite, on le voit pas passer, quoi. C'était vraiment hier. Moi, j'ai dépassé les 40 ans depuis plus d'une dizaine d'années.
1: Et j'aime ça comment vous dites ça.
2: Mais je me rends compte que chaque année passe très très vite, très très vite, très très vite, à partir de la quarantaine, hein. Ça va super vite. Ce que j'ai envie de dire, c'est qu'il faut il faut vivre si possible intensément, parce qu'à un moment donné ça passe très très vite, quoi. Chaque début d'année, je me dis oh, l'année est passée extrêmement vite. La chanson bouge de là. Est-ce que je la vois pareil aujourd'hui ou est-ce que j'aurais dit la même chose? Non, mais c'est hier. Mmh. Le temps il passe vite. Je crois que je suis comme à l'époque, mais effectivement j'ai dû beaucoup changer.
1: Moi quand je vous ai vu vous brancher tout à l'heure, parce que là on se voit en visio, puis quand je vous ai vu vous brancher, moi j'ai pas eu l'impression que le temps a beaucoup d'emprise sur vous, là, à part effectivement une belle maturité, comme nous disait Boucard tout à l'heure, là, sur ce concept de vieillir et de maturité, mais en même temps, vous faites partie des chanceux que le temps ne transforme pas trop. Je regarde tous ces albums, là, Qui sème le vent, Écoute le tempo, Prose combat, Paradisiaque, Cinquième As, que vous rééditez d'ailleurs, Géopoétique, qui est sorti en 2017. Je regarde tout ça, puis est-ce qu'il y a eu des moments, MC Solar, où vous vous êtes dit c'est plus pour moi la musique, je vais faire d'autres choses, est-ce que c'est arrivé ça?
2: Ça m'est arrivé très très souvent.
1: Ah ouais?
2: Après Prose combat, je me suis dit j'ai pas terminé mes études, est-ce que je me repars à la faculté ou apprendre quelque chose, c'est-à-dire le terminer un cursus. Je faisais des langues étrangères appliquées. Après, vers 2003, il y avait Jean-Jacques Goldman qui a arrêté. Je sais plus en quelle année. En tout cas, Jean-Jacques Goldman, il a dit je me retire un petit moment. Et puis il est pas revenu. Et moi, je me suis arrêté à ce moment-là. Je me suis arrêté à peu près 5 ans. Et puis après, je suis revenu. Oui, il y a des moments où on se dit est-ce qu'on a pris le bon chemin. C'est parce que j'ai un rapport à la musique. Je sais pas, que c'est dans le cheminement de la vie, quoi. Je fais des albums pas régulièrement, et donc oui, de temps en temps je me dis tiens, j'ai envie de prendre des cours de je sais pas quoi, de terminer quelque chose.
1: Et vous puis, avez l'impression qu'il y a quelque chose de pas terminé.
2: Ouais, très très régulièrement. Et on a fait une tournée depuis quelques années, je fais beaucoup de concerts, etc. Là, avec la maturité, je me rends compte que je suis quand même dans un métier super. On va quelque part, on rencontre des gens, on a laissé des souvenirs, et on apporte de la joie. Non, ça y est, aujourd'hui, en 2026 et jusqu'à au moins 2030. C'est super parce qu'il y a tous les arts dedans. On doit savoir ce qui se passe dans le monde. On a des choses qu'on peut raconter à des gens. On peut prévenir. On peut être journaliste. On peut être éditorialiste. On peut. Non, ça y est. Je suis musicien et colporteur. Colporteur de poésie.
1: Ouais. Est-ce que vos enfants aiment votre musique?
2: Alors, je leur parle jamais, parce que le jour où ils vont me dire « oui, j'aime pas », je vais devoir les déshériter.
1: Vous savez pas si vos enfants aiment votre musique?
2: Alors, ils aiment bien venir à des concerts.
1: Okay.
2: Mais j'essaie de pas leur parler de la mienne, parce que ils pourraient juger.
1: Ah, ça, c'est drôle, parce que c'est vrai qu'on entend ça des fois de super... Superstar mondial, adulé. Puis là, ils disent hey, toute la planète me trouve cool, sauf mes enfants. Puis ça a toujours l'air de leur faire un petit quelque chose, quand même, une petite blessure.
2: Je suis heureux quand ils viennent. Je me dis, tiens, ouais. Bon, ils doivent bien aimer ça.
1: Ouais. MC Solar, le grand concert de la francophonie, donc qui va célébrer l'œuvre de Michel Sardou, c'est demain, 20h, à l'Agora du Port de Québec. L'album 5e A sera réédité le 18 septembre pour souligner les 25 ans de cet album-là. Et puis, il y a des projets de concerts avec Supersonic Social Club le 21 novembre à la Philharmonie de Paris, le 30 novembre à la scène musicale. Et j'invite les gens, bien entendu, à jeter l'oreille sur ce triptyque, donc cet album en trois parties qui est sorti il y a 2 ans, que j'ai pris énormément de plaisir à écouter en fin de semaine. Lueur céleste, éclat cosmique et balade astrale, donc ce trio d'albums triptyque. Et on va se laisser avec l'entièreté de la pièce « Tout est vrai ». MC Solar, merci infiniment pour votre présence ce matin.
2: Merci.
1: Oh, attendez, j'ai 2 courriels ici. Robert nous écrit, MC Solar, c'est mon préféré, une machine à mots, même à 70 ans, j'adore. nous écrit Robert de Gatineau. Bonjour, je suis Alexandre de Montréal, j'ai 37 ans, j'ai passé une bonne partie de mon adolescence à écouter la poésie extraordinaire de MC Solar. J'ai quasiment appris l'album 5e As par cœur. Alors, cette personne sera enchantée de la réédition qui vient avec des vinyles, hein, qui vient avec toute une panoplie de...
2: Oui, on va faire comme à l'époque, c'est-à-dire à l'époque qu'il y avait du vinyle. Bon, il y aura quelque chose en plus, évidemment, c'est le numérique, mais c'était une opération comme si on était à l'époque, et à l'époque, il y avait ces fameux disques pour scratcher.
1: Et il dit, je suis tellement content qu'il vienne au Québec pour faire un spectacle. Malheureusement, j'ai pas pu aller le voir pour sa performance, mais le fait qu'il vienne nous visiter me rend content. Merci pour vos œuvres, MC Solar, et merci pour cet entretien.
2: Merci.
1: Au revoir.
2: Au revoir.
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1: Être immensément, immensément sympathique, en plus d'être extrêmement talentueux, MC Solar était avec nous en entrevue en direct de Québec. Parmi nos nouveaux segments cette saison, il y en a un qui va plaire à tous et toutes les passionnés des mots et de la langue française. On l'a baptisé, très inspiré qu'on était par Plamondon et Céline, des mots qui résonnent. Chaque semaine, donc en alternance, un ou une de nos quatre chroniqueurs, chroniqueuses, va vous inviter à un espace d'exploration linguistique dans lequel ils vont décortiquer un mot, son histoire, sa résonance actuelle. Alors, vont se succéder chaque lundi dans cette case. Ça a commencé d'ailleurs avec Benoît Melançon la semaine dernière, professeur émérite au département des littératures de langue française de l'Université de Montréal. Le mot classique, ça allait du Coke à l'Odyssée d'Homère. Alors, c'était très intéressant. Il y aura Kim Tsui, qui sera avec nous, et aussi notre collègue, l'animateur et réalisateur de L'Histoire ne s'arrête pas là, et auteur André Martineau. Et aujourd'hui, c'est la poétesse, éditrice, autrice, critique littéraire, Vanessa Bell. Bonjour, Vanessa.
2: Oh, bonjour, Penelope.
1: Ton nom a émergé vraiment rapidement quand on a pensé à ce segment-là. Ça fait longtemps qu'on a envie de collaborer, t'avoir à ce micro plus régulièrement. Donc, merci d'avoir accepté notre invitation.
2: Merci de penser à moi. Quel privilège!
1: Et donc, nous, on vous donne complètement carte blanche et on vous dit choisissez un mot puis explorez. Et le mot que tu as choisi est?
2: Le mot bonheur.
1: Pourquoi?
2: Ben, en fait, tout a commencé un après-midi. J'étais vraiment, réellement étendue sur le dos, sur le balcon de ma meilleure amie, Siane, que je salue d'ailleurs. Et on était en train de lézarder comme on fait avec les amis. Tu vois, vraiment, cette idée-là de juste être ensemble. Puis, de manière ponctuelle, il y a des conversations qui naissent et qui jaillissent. Et ça faisait quelque temps quand même qu'on s'était pas croisés, Siane et moi. Et là, je lui dis... Comment tu vas? Mais un vrai comment tu vas? Tu sais, on a 4 heures devant nous. Vas-y, comment tu vas? Et après une pause, Siane me dit, je pense que ce que je vis, c'est le bonheur. Et là, je me dis, OK, je l'attrape tout de suite parce que ça, c'est un bon mot pour Penelope. Je l'amène avec moi en onde, ça, c'est certain. Parce que je trouvais que ça permettait tellement d'ouvrir plusieurs sens. Et la question, c'est absolument pas comment on accède au bonheur ou cette injonction-là au bonheur, mais vraiment, qu'est-ce que c'est le bonheur? Parce que la suite de sa phrase après, je pense que ce que je vis, c'est le bonheur, c'était, en fait, je sais pas tout à fait c'est quoi le bonheur. Mais j'ai eu l'impression qu'être heureuse, c'est peut-être le bonheur. Et là, on est entré dans une question de sens et de toute petite philosophie de balcon d'après-midi. Et moi, je me suis dit tout de suite, en fait, il y a le petit et il y a le grand bonheur, mais assurément, dans les bonheurs, il y a ce genre de conversation-là. Donc, notre interrogation, c'est ça, elle n'était pas autour de la petite échelle du bonheur, mais de l'essence même du bonheur.
1: Boucar Diouf, qui était avec nous il y a une trentaine de minutes maintenant pour nous annoncer qu'il sera notre cher Boucar le 7 septembre, nous ramenait au propos de Boris Cyrulnik qui disait le mot, ça devrait être bonheur. Parce qu'il disait si on passe une bonne heure, c'est déjà ça le bonheur, parce qu'on sait que c'est évanescent, on sait que l'idée du bonheur, ce n'est pas de le vivre à chaque minute de chaque heure, de chaque journée, mais d'en attraper un petit bout une fois de temps en temps, puis je trouvais ça bien intéressant.
2: Effectivement, puis il y a quelque chose de fugitif, c'est un moment le bonheur, c'est pas un état, c'est une espèce d'état de grâce, mais qui n'est pas appelé à durer constamment dans notre vie. Puis j'écoutais Boucar justement de l'autre côté du studio. Puis c'est drôle parce qu'une des premières choses qu'on a fait, c'est de décortiquer ce mot-là et de dire bonne heure, mais vraiment de rester dans la racine française, là, pas aller tout de suite vers le latin, mais donc bonne heure. Et qu'est-ce qu'il y a de bonheur quand on se dit en bon québécois, on va se voir de bonne heure ou j'ai fait ça de bonne heure? Bien, à la bonne heure, c'est le petit matin et c'est le chant des oiseaux. Et tu verras, Penelope, on va descendre ça, là, puis on va arriver aux oiseaux qui font visiblement partie entière de la question du bonheur. Mais je suis d'accord avec Boucar. Puis j'avais envie de te lancer la balle à toi, en fait, si tu avais à dire. As-tu envie de jouer à mon jeu ou
1: t'as envie? Ouais, il y a un jeu, moi je joue.
2: OK. Donc si tu avais à nommer quelques éléments du bonheur dans son sens profond, vers quoi tu te tournerais? Il n'y a pas de mauvaise réponse, en fait.
1: Ben, pour moi, dans le bonheur, il y a la paix. Je mettrais la paix, le sentiment d'apaisement. Puis, j'aurais pas pensé si une auditrice nous avait pas écrit ce matin pour nous parler de ça, c'est la liberté. Pour moi, il y a quelque chose dans le fait d'être libre qui m'amène au bonheur et dans le fait de pouvoir vivre le bonheur qui me rappelle que je suis libre aussi. Puis Lynn nous a écrit ce matin, puis elle dit, concernant le bonheur, votre invité qui parlait du Soudan, on a reçu un photojournaliste qui vient d'être primé au World Press pour une série de photos qu'il a réalisées au Soudan. Elle dit, c'est pouvoir respirer librement, c'est ce qu'il nous disait. Elle dit, Lynn, c'est un luxe que les Soudanaises qui vivent un stress extrême peuvent rarement se permettre. Donc, il y a quelque chose dans souffle, dans paix et dans liberté qui, pour moi, sont des composantes essentielles du bonheur pour le ressentir et le procurer aux autres. Leur permettre d'être libre, de respirer, par exemple, en ma présence ou de les voir respirer aisément. Je les sens bien dans ce temps-là.
2: Eh bien, Lynn et toi, vous êtes du côté des philosophes et de l'antiquité grecque. Vraiment, il y a cette question-là d'émancipation et de relation. Donc, si je reviens à la situation initiale sur ce balcon où on est toutes les deux dans cet état de grâce-là à se questionner sur le bonheur, j'ai envie de vous amener vraiment vers ce qui a fait jaillir, en fait, le questionnement. C'était donc cette très belle pièce des louanges

0: C'est une chanson extraordinaire et là, je jure que je vais me retenir parce qu'il y a tellement de choses que j'ai envie qu'on partage autour de ce mot-là, bonheur, et j'ai envie d'y plonger avec toi et avec vous, les auditrices et les auditeurs. Mais oui, c'est une des plus belles chansons d'amour, je crois, qui est parue dans les dernières années, mais qui est une chanson philosophique. Et les louanges, on le sait, ces textes, quand on pense à l'album Alouette, par exemple, on est dans quelque chose de très puissant d'un point de vue intellectuel et qui est décortiqué d'une manière si décomplexée qu'on y voit à peu près rien. Et donc, on s'est demandé, est-ce qu'être heureuse, c'est être en état de bonheur? Et là, il y a eu une grande discussion qui a été appuyée par plusieurs dictionnaires. et j'ai envie de lever la main sur quelques petites pistes, peut-être. Donc, bonheur, déjà, c'est une univerbation qui a eu lieu au 12e siècle. Et là, je vois ton visage.
1: Univerbation. J'adore ce mot. Qu'une idée, c'est quoi?
0: On prend deux bouts et on les colle ensemble et on crée quelque chose. Donc, bonne heure, si on revient à ce que Boucard nous disait en ouverture d'émission. Bonne heure. Bonne, du latin bonus ou bonhomme, donc qui veut dire favorable, positif. Et heure, auquel, je tiens à dire quand même, puis là, j'ai été loin dans ma folie des mots. Au bas Moyen-Âge, vers 1300, on va apposer un H initial devant heure, au moment justement d'unir bonne et heure. Donc, il n'y avait pas de H avant à ce bonne heure. Et heure vient donc du latin augurum, augure, présage. Et ce que je trouvais intéressant là-dedans, c'est que là, on était dans une toute autre signification, finalement, du bonheur, qu'on a favorable, positif, le présage. Et on va même jusqu'à pousser dans certaines définitions, le présage est tiré de l'observation des oiseaux. Et là, je ne vais pas m'étendre sur cette question-là, mais encore aujourd'hui, je tiens à souligner à quel point on mesure des choses dans notre société et sur l'état des lieux, dans l'écologie, de la planète, de l'alimentation, autour de la migration, justement, et la présence d'oiseaux et ou de divination, parce qu'on sait que les oiseaux sont
1: objets de divination, et porteurs d'oracles, et porteurs de présages. Donc,
0: oui, tout à fait. Tout à fait. Donc, dans bonheur, on a trois grandes définitions et je vous amène chez les philosophes très rapidement. Il y a cet état de grande satisfaction, de plénitude et de bien-être dont tu parlais, la chance, le hasard favorable, mais aussi la question de la réussite, du succès et de la justesse dans la création ou l'expression. Et là, je pense à M.C. Solaire d'ailleurs. Mon Dieu, Pénélope. Tu sais, suivre MC Solar. Je veux dire.
1: Il a fait la première partie, Vanessa.
0: J'ai gardé les doigts croisés tout au long, puis j'étais comme, faut que je reste juste dans ce que je dis. Mais il y a quelque chose dans le bonheur, justement, qui vient de la justesse dans l'expression, et on l'a bien vu avec la question de la poésie et de la chanson. Et là, je me suis tournée du côté des philosophes, avec Charles Pépin, entre autres, une philosophie pratique, pour réfléchir au sens contemporain du mot « bonheur ». Mais bien sûr, pour réfléchir à quelque chose de contemporain, il faut passer par quelques détours obligés. On l'a vu la semaine dernière. Donc, je me suis tournée vers les sages anciens, qui sont un groupe de penseurs, de législateurs et d'hommes politiques, là, donc du 6e siècle avant notre ère, donc avant l'apparition des grands philosophes. Et eux, pour le bonheur, vont dire « c'est une sérénité durable. » Donc, une espèce de coïncidence apaisée avec le monde et avec soi. Et ce que je trouvais intéressant, c'était cette maxime qu'ils utilisaient. Donc, nager dans le bain du bonheur, ce qui voudrait dire de trouver sa place dans un cosmos qui a des limites. Or, chez les stoïciens, un peu plus tard, et là, je suis consciente que c'est très occidental comme référence, mais on va rester dans ce berceau-là, qui n'est pas le berceau de toutes les humanités, j'en suis consciente. Mais chez les stoïciens de l'Antiquité, on va proposer autre chose qui va dire, en fait, pour être heureux, il faut que notre bonheur ne dépende que de nous.
1: Ah bon?
0: Personnellement, je trouve ça un peu violent comme idée.
1: C'est parce que moi, j'ai besoin de quelqu'un d'autre pour me faire du sucre à crème. Ça me rend très heureuse. Ça ne pourra pas venir de moi parce que je le rate.
0: Oui, là, on est dans le sens du plus petit, plus quotidien bonheur. La philosophie stoïcienne, évidemment, va reposer en fait grandement sur la distinction entre ce qui dépend et pas de nous. Et là, Épictète va dire, en fait, ce qui dépend de toi, c'est d'accepter ce qui ne dépend pas de toi. Donc, cette idée-là de façon de voir les choses, parce qu'on sait que ne dépendent pas de nous, par exemple, la fortune, la gloire, l'amour, la réputation, la santé, la chance, le pouvoir, bref, quasiment tout. Mais si on creuse, en fait, ce qu'Épictète nous dit, c'est que c'est une philosophie. Le bonheur va être une manière de faire face à l'adversité. Et bien que j'adhère...
1: Donc au monde extérieur?
0: Oui, Exactement. Donc, le bonheur est une chose interne qu'on peut préserver, mais qui dépend de notre manière d'aborder le monde et ses épreuves. Et là, j'entends mon amie Geneviève être fâchée.
1: Oui,
0: et
1: moi,
0: dire...
1: je pense que je sais pourquoi elle est fâchée, puis je pense que je suis d'accord avec elle.
0: Donc, cette fameuse phrase, quand on veut, on peut, comme si tout dépendait de nous. Et Pénélope, ce matin, en fait, toi et moi, et telle une seule femme, on se lève devant les anciens pour dire, non, on s'oppose à ça. Le bonheur humain, plus on avance et plus on est capable de le quantifier à la fois par des formes de spiritualité, d'art et de science, on voit que le bonheur humain, en fait, il est, comme tu l'as très bien dit avec le sucre à la crème, relationnel.
1: Mmh.
0: Et là, dans cette relation-là, Charles Pépin nous amène dans les travaux en neurosciences de Poncep qui dit « Rien ne rend plus heureux un mammifère humain que de rendre un autre mammifère heureux. » Et là, je replonge dans cette chanson « Ne me quitte pas des yeux » où il dit « Dans cette chambre d'hôpital, nous serons deux à lui faire barrage. Nous serons deux. » Et déjà à deux, le bonheur est un peu plus près.
1: Il raconte donc avec sa blonde, donc le grand-père de sa blonde, très malade, donc mourant. Ils se sont occupés de lui dans cette chambre-là. C'est ce qu'il raconte dans cette... Mm-hmm. Alors, vous êtes à l'écoute de ce nouveau segment qui s'appelle « Des mots qui résonnent ». Aujourd'hui, on est avec Vanessa Bell. Vanessa Bell, qui compte parmi ses titres comme autrice impermanence, De Rivière, le superbe monument Effendre les eaux. Vanessa, t'as aussi co-dirigé l'anthologie de la poésie actuelle des femmes au Québec 2020 et t'es aussi récipiendaire de plusieurs prix et donc on trouve, et directrice de la collection poésie aux éditions du Quart, donc on te trouvait toute désignée pour nous décortiquer un mot donc et voir sa résonance avec aujourd'hui. Donc qu'est-ce que, là on est allé du côté des penseurs et des philosophes. En littérature, qu'est-ce que tu as trouvé?
0: Bien, en littérature, en fait, on va vraiment arriver toujours aux mêmes conclusions un peu partout. C'est-à-dire que le bonheur, c'est une action qui nous fait sortir de soi. Et c'est ça le résultat auquel on arrive quand on compile, en fait, toutes les réflexions autour du bonheur. Le bonheur, c'est vraiment d'aller vers l'autre, c'est de sortir de soi. Et en littérature, il y a Rousseau, hein, chez Les Lumières, qui va nous dire « Malheur à qui n'a plus rien à désirer. » Donc, la question désir. Qui va entrer. Puis là, mon Dieu, ça se complexifie cette chose-là parce que le désir est une chose fuyante et sur laquelle on a très peu de contrôle aussi. Mais toujours est-il que, donc, cette idée-là, c'est que quand nous n'avons pas le bonheur, mais que nous croyons encore à sa possibilité, nous ne sommes pas pour autant malheureux. Donc, tu vois, c'est une espèce de continuum, c'est un aller-retour. Ce qu'on disait, hein, c'est vraiment la question de c'est un moment, le bonheur. C'est quelque chose qu'on touche, mais qui est fugitif, qu'on garde pas nécessairement. Et c'est ce qu'on nous dit du côté de la littérature. Je pense, par exemple, à Henri Barbus dans L'Enfer, aux éditions Albin Michel, qui est paru en 1909, qui dit « Cet homme n'est pas heureux et cependant, j'envie son bonheur. Dites-moi, qu'il y a à répondre à cela, sinon que le bonheur est en nous, en chacun de nous, et que c'est le désir de ce qu'on n'a pas. » Bon, encore là, je ne sais pas si je souscris à ça. J'aime bien revenir à la question des oiseaux, si tu me permets. Je vois le temps qui file et je vois que tout ça devra s'arrêter, mais de bonne heure. Donc, de bonne augure dans la question des oracles, dans la question des oiseaux. Bien sûr, on se connaît, on connaît mon œuvre, on sait que mon bonheur à moi est extrêmement relié au territoire et aux gens avec qui je résonne avec ces territoires-là. Et je crois que le bonheur, il est là, donc dans l'action vers l'autre et dans l'attention au monde, parce que dans cette attention, dans cet extrême présent-là, et même ça, la neuroscience le prouve, on va sécréter les fameuses hormones du bonheur, et donc tout est interrelié dans l'extrême attention, peut-être aux oiseaux, peut-être aux jours qui s'ouvrent, peut-être au silence de la maison quand on a couché tous les enfants puis qu'on est en train de faire la petite chose pour demain, des gestes d'amour, des gestes d'extrême présence, c'est là qu'on va trouver le bonheur.
1: Est-ce que tu es curieuse, Vanessa Bell, de savoir ce que les gens nous ont écrit?
0: Mais absolument, absolument.
1: Alors, on nous écrit « Le bonheur est un chapelet de petits bonheurs. Le bonheur, c'est pas une grosse bulle, mais beaucoup de petites bulles qui t'entourent. » C'est beau, ça. Daniel, j'ai pas le bonheur facile depuis toujours. Je suis proche aidante de mon conjoint qui a des problèmes cognitifs. Mais pour revenir au bonheur, pour moi, ce sont les moments avec mes petits-enfants. Deux fois semaine, le mercredi soir, Nous allons les garder et le vendredi, ils viennent souper. Et le plus vieux reste avec dormir avec moi. Mais même si je ne dors pas, je suis privilégiée de vivre ces moments. Celui-là en premier, l'autre en premier. Ça rend tellement, là. Carl Dinard de Mirabel nous écrit « Pour moi, le bonheur, ça relève d'un état de grâce et de pleine conscience. » C'est exactement voilà, ce que tu viens de dire. C'est vivre le moment présent et l'accueillir quand il se présente, peu importe la raison qui est propre à chacun. Dites à Pénélope de faire le sucre à la crème de celle au micro-ondes.
0: Mais donc, Pénélope, dans le bonheur, il y a exactement tout ce que ces gens qui nous écrivent et qui nous écoutent et qui sont avec nous ce matin, on est ensemble.
1: Ah, oui.
0: Toi et moi, on est dans le studio avec les gens aussi qui sont de l'autre côté, régie, mais les auditrices et les auditeurs, on est en train de créer aussi une forme de bonheur par la réflexion. Il y a la chance, la plénitude, la justesse, le désir, les oiseaux. Et en attendant la prochaine chronique, j'ai envie de citer ce très beau titre de Kev Lambert. J'ai envie de te dire et de vous dire et de nous dire que notre joie demeure.
1: Oh, absolument. Vanessa Bell, mercredi, le 2 septembre, il y a une performance à la Fondation Molinari à Montréal qui sont en pleine programmation fabuleuse. Les quantificateurs soniques, donc avec la pionnière néo-zélandaise de l'art sonore, Anea Lockwood, 87 ans.
0: Ouais.
1: Il reste quelques billets et tu dis c'est avec un immense bonheur pour moi de performer avec cette grande dame. Donc voilà.
0: Uh-huh.
1: Merci Vanessa Bell, à très bientôt.
0: Merci à toi.
1: On retrouve Alec Castonguay. Bonjour Alec.
2: Bonjour Pénélope.
1: Ça n'a pas dû être une fin de semaine reposante, ben.
2: Pas une fin de semaine reposante, pas une matinée reposante non plus, parce qu'on est dans cette guerre commerciale avec les États-Unis, puis Donald Trump a menacé le Canada de nouveaux tarifs ce matin, faire passer les tarifs sur l'industrie automobile de 25 à 50 %. Bref, il n'est pas content qu'on ait rompu les négociations. On va contre-attaquer avec des contre-tarifs qui vont être annoncés demain. Alors, on fait le point là-dessus. Véronique Proulx de la Fédération des chambres de commerce du Québec va être avec nous. Charles Milliard, chef du Parti libéral du Québec aussi, qui présentait sa vision économique ce matin. Puis on se garde quand même du temps pour un ou deux autres sujets. Robert Piché va être avec nous, l'ancien commandant. Robert Piché, pilote. C'est aujourd'hui, il y a 25 ans, jour pour jour, qu'il réussissait à faire atterrir son avion d'Air Transat aux Açores par miracle. Il va être avec nous vers la fin de l'émission.
1: Bonne émission, Alec. On sera à l'écoute.
2: Merci, au revoir.
1: On se retrouve après les infos avec les sentinelles de l'air du temps. À tout de suite.
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7: Ici Rebecca Kwan, voici les informations. Le gouvernement fédéral devrait dévoiler mardi les détails de sa contre-attaque tarifaire contre les États-Unis. Ottawa

0: devrait également présenter des mesures de soutien aux travailleurs touchés par les nouveaux tarifs douaniers des États-Unis. La guerre commerciale qui a repris de plus belle entre le Canada et les États-Unis a donné lieu à des échanges virulents par médias interposés entre le président américain et le premier ministre de l'Ontario. Doug Ford, qui n'a vraiment pas apprécié la nouvelle menace de Donald Trump de hausser les tarifs américains sur l'industrie de l'auto à 50 % en janvier prochain, a exprimé sans détour son mépris pour le leader républicain, qui lui a répliqué avec des insultes personnelles, s'attirant à nouveau les foudres du premier ministre Ford. Catherine Brulotte raconte.
1: We have to withstand the economic pain.
2: Les Canadiens et les Ontariens devront vivre des moments difficiles pour mener cette guerre commerciale avec les États-Unis, selon Doug Ford. Dans une déclaration, le premier ministre de l'Ontario a affirmé que les provinces et Ottawa doivent être fermes et unies face aux menaces tarifaires du président américain.
1: Everyone has to be singing off the same song sheet.
2: Il va même jusqu'à affirmer que le premier ministre Mark Carney ne s'est pas opposé à l'insulte qu'il avait lancée quelques heures plus tôt. En invitant à nouveau le président américain à aller se faire voir. Dans une déclaration en ligne, Donald Trump s'est attaqué, lui, personnellement, à Doug Ford, en le qualifiant de moins intelligent et moins charismatique que son frère, Rob, décédé en 2016. Une escalade des mots risqués, selon le professeur à l'école de gestion Rotman de l'Université de Toronto, David Soberman.
3: La réalité, c'est que les États-Unis, c'est un éléphant et nous sommes un souris. Provoquer l'éléphant, c'est peut-être pas une bonne idée.
2: Le vice-président américain J.D. Vance a aussi parlé du Canada comme un État,
4: Canada is a state,
2: avant de préciser qu'il s'agissait d'une erreur,
4: a country that quite literally would get invaded by...
2: tout en affirmant que le pays serait vulnérable sans le soutien militaire américain. Ici Catherine Brulotte, Radio-Canada, Toronto.
0: Au Québec, où la campagne électorale provinciale doit officiellement commencer d'ici la fin de la semaine, les partis d'opposition cherchent à se faire entendre. La guerre commerciale avec les États-Unis permet à la première ministre Christine Fréchette d'occuper beaucoup d'espace médiatique. Elle a notamment multiplié les annonces aux côtés du premier ministre Mark Carney ces derniers jours. Marie-Josée Paquette-Comeau a préparé ce qui suit.
5: Je suis heureux de vous retrouver aussi rapidement.
6: Après Churchill Falls, voilà que Mark Carney se retrouve encore une fois aux côtés de Christine Fréchette.
7: Monsieur le Premier ministre, je m'habitue de plus en plus à nos rendez-vous du lundi.
6: Cette fois-ci, ils sont à Lévis pour un investissement de 11 milliards de dollars pour la construction de brise-glace dans un nouveau chapitre de cette guerre tarifaire avec les États-Unis.
7: On se laissera pas intimider. On se laissera pas marcher sur les pieds.
6: La riposte canadienne se prépare. Christine Fréchette veut des attaques ciblées pour ne pas nuire à l'économie québécoise. Des partis d'opposition estiment qu'une surtaxe sur l'électricité devrait être envisagée. Ruba Gazal de Québec solidaire, suivi de Charles Milliard du Parti libéral.
8: Ça, c'est un levier puissant, extrêmement fort, puis on sait que Trump veut pas ça.
9: Mais l'énergie est un des éléments qui doit être amené sur la table.
6: Le chef conservateur Éric Duhaime y voit une solution à court terme.
10: Mais c'est pas viable à long terme. C'est pour ça qu'on dit que ça va prendre des baisses d'impôts.
6: Surtout, les partis d'opposition, dont le chef libéral Charles Milliard, exhortent la CAQ à ne pas instrumentaliser cette crise.
9: Il est hors de question qu'on ne parle pas de santé, d'éducation, de culture, d'immigration lors de cette campagne-là.
6: Les partis d'opposition demeurent conscients qu'ils risquent d'être relégués au deuxième rang si le conflit avec le président américain s'envenime. Ici Marie-Josée Paquette-Comeau, Radio-Canada, Québec.
0: En terminant, les États-Unis imposeront de nouvelles sanctions économiques à l'Iran. Elles viseront notamment l'or, le transport maritime et les actifs numériques. L'administration Trump a sérieusement mis en garde les pays qui continueraient de soutenir l'Iran. Téhéran estime de son côté que ces pressions économiques constituent un aveu de défaite militaire de Washington. Le reportage d'Éric Plouf.
11: This is economic asphyxiation.
12: C'est l'asphyxie économique du régime iranien, a lancé le secrétaire au Trésor des États-Unis, Scott Bessent, dans une conférence de presse pour annoncer un nouveau train de sanctions qui touche l'or, la technologie, les actifs numériques, l'aviation et le transport maritime. Scott Bessent a ajouté que l'Iran faisait désormais face à un choix très clair, avec seulement deux chemins possibles, un isolement total et une économie de subsistance, ou un retour vers la normalité avec l'opportunité de joindre l'économie mondiale. Il a aussi affirmé sur le réseau X que les États-Unis avaient démantelé les capacités militaires de l'Iran, détruit près de 100 % de ses usines militaires et mis fin à son programme nucléaire. Le vice-ministre iranien des Affaires étrangères, Kazem Gharibabadi a déclaré qu'il se demandait pourquoi, si Washington avait atteint de tels objectifs, il serait nécessaire de procéder, a-t-il ajouté, à la plus grande invasion financière de l'histoire. La Chine, qui est un partenaire économique stratégique de l'Iran, a pour sa part estimé que les sanctions et la pression des États-Unis ne permettraient pas de résoudre le conflit. Les Émirats arabes unis ont annoncé suspendre jusqu'à nouvel ordre tous les échanges commerciaux, les transactions financières avec l'Iran. Éric Ploufrat, Radio-Canada, Montréal.
0: C'est ce qui conclut les informations

0: Une invitée rare demain sera autour de cette table. Il s'agit de Lise Dion. Lise Dion qui sort un balado ces temps-ci intitulé « Sortie de route ». Et on s'est dit que ça pourrait être une excellente occasion de tenter à nouveau une expérience qu'on a tentée avec Pierre Brassard à la fin de la saison dernière, qui est la liste de mes regrets. Parce que ça peut être des regrets ridicules comme ça peut être des regrets extrêmement profonds. Donc, j'ai très hâte d'entendre la liste des regrets de Lise Dion, donc, à cette heure-ci, de me mettre sous l'oreille son balado Sortie de route que je vais écouter aujourd'hui. Rien n'échappe à nos sentinelles de l'air du temps. Ce sont des personnes aux flairs indéniables. Tout ce qui émerge, ce qui est hot, ce qui est tendance, c'est toutes vous autres. Là. Grâce à vous, on sait tout, sinon on ne saurait rien. Chris Bergeron, bonjour.
1: Coucou.
0: Vice-présidente culturelle et tendance chez Cossette, autrice. Et Arnaud Granata, bonjour Arnaud.
2: Bonjour Pénélope.
0: Président d'Intex Design, producteur associé et collaborateur à Dans les médias à Télé-Québec. Et on commence ensemble sur... OK, c'est à mi-chemin entre quoi puis quoi, cette nouvelle tendance-là?
2: Ben, entre la marche et le silence.
0: Alors, écoutez, ça s'appelle la marche silencieuse.
1: Exactement. Dans les monastères.
0: Mais pourquoi c'est une tendance? On a juste à marcher puis pas parler?
2: Alors, c'est la première chose que je me suis dit en préparant ce sujet. Parce qu'effectivement, le principe donc de la marche silencieuse, ou cette tendance TikTok en anglais qui est le silent walking, le principe c'est de sortir marcher sans rien faire, sans ne rien écouter. Pas de musique, pas de balado, pas de téléphone, pas de livre audio, rien, juste marcher. Alors évidemment, comme... S'il fallait donner un nom à quelque chose que l'humanité pratique depuis des milliers d'années, on a mis donc ce nom-là, la marche silencieuse. Mais derrière cette tendance qui peut sembler un peu ridicule, il y a une vraie question, je crois. C'est pourquoi est-ce qu'on est devenu incapable de supporter quelques minutes de silence? Parce que on a pris l'habitude de remplir tous les espaces vides de notre vie. On attend dans une file d'attente. Je parle au on, mais en fait, je pourrais surtout parler au jeu. On a des écouteurs, on cuisine, on écoute aussi un balado, on conduit, on va écouter la radio, on marche, on va écouter de la musique, bref. Et même lorsqu'on est seul, on consomme constamment quelque chose, on a du contenu, on est friand de contenu. Et c'est là que cette tendance devient intéressante parce que la science, elle nous dit déjà quelque chose d'assez simple. Elle dit que marcher, c'est excellent pour la santé mentale. Bon, ça, on le sait. Il y a plein d'études. Je lisais une méta-analyse en 2024 dans le JMIR, qui a regroupé 75 études, qui dit, comparé à l'inactivité, la marche est associé à une diminution significative des symptômes dépressifs et anxieux chez les adultes.
0: On a juste à penser à tous ces gens qui témoignaient pendant la COVID de une chance qu'on peut sortir marcher.
2: Absolument, et on l'a expérimenté effectivement pendant la COVID. Il y a une énorme analyse aussi super intéressante qui a été publiée dans le British Medical Journal qui examinait 218 études et qui faisait un lien entre la dépression et la marche. Donc la marche, le jogging permet de réduire de façon modérée bien sûr des symptômes dépressif. Alors, on n'a pas besoin d'une salle de sport dernier cri, et c'est la bonne nouvelle, pour faire du bien à notre cerveau. Une paire de chaussures, ça suffit. Mais la marche silencieuse ajoute quelque chose à cette tendance-là, c'est l'attention. Et là aussi, il existe des données intéressantes. Il y a une étude publiée dans le Evidence-Based Complementary and Alternative Medicine, donc toutes des études publiées dans des journaux spécialisés, qui présentent un niveau à des gens qui présentent un niveau élevé de détresse psychologique. Et pendant 4 semaines, une partie du groupe à pratiquer la marche consciente, qu'on pourrait assimiler un petit peu à la marche silencieuse. Et le résultat est assez spectaculaire. Leur score de stress perçu a diminué de 8,8 points contre seulement 1 point dans l'autre groupe qui était le groupe placebo, le groupe témoin. Alors, ça ne veut pas dire que le silence est un médicament miracle, mais... Et surtout, ça ne veut pas dire non plus que la science a prouvé que la marche silencieuse de TikTok fonctionne. Ça serait aller trop loin. Mais par contre, ce que les recherches montrent, c'est que la marche, l'activité physique et les activités de pleine conscience peuvent avoir des effets positifs sur notre santé mentale.

0: Peut-être que la marche méditative pourrait donc quand même faire une partie du travail.
1: Absolument. Et, oui, Chris?
2: Non, mais c'est aussi faire attention au monde autour de nous. Mm. Les oiseaux, les arbres, tout ça, c'est pas nécessairement... Il y a le silence, mais c'est pas un silence.
0: Non,
2: en fait.
0: La pleine conscience, exact.
2: Exactement.
1: Et en même temps, lié à la pleine conscience, il y a aussi toute la question de la déconnexion numérique. On est constamment sur nos téléphones, sur nos médias sociaux. On oublie parfois que la déconnexion, c'est pas juste fermer Instagram, c'est aussi accepter de ne pas remplacer un bruit par un autre bruit. Donc, et de ne rien avoir dans ses oreilles, c'est là où aussi cette tendance est intéressante. Et il y a quelque chose d'ironique quand même dans cette tendance de la marche silencieuse, c'est qu'on a tellement industrialisé, je pense, le bien-être, qu'il faut maintenant une tendance TikTok pour nous rappeler d'aller prendre une marche sans nos écouteurs. On a créé des applications pour méditer. Hein. Moi, j'ai des pubs tous les jours sur mes médias sociaux. On a des montres pour mesurer notre sommeil. J'en ai une à mon poignet. Des programmes pour optimiser notre respiration. Et là, maintenant, on a une marche pour apprendre à marcher. On a une tendance pour apprendre à marcher en silence. Alors, voilà. Moi, je dis peut-être, faites-en l'expérience. 30 minutes de marche silencieuse par jour. Vous n'êtes pas obligé de le mettre sur TikTok. Mais peut-être, en même temps, on dit souvent que les tendances TikTok sont niaiseuses. Peut-être pour une fois que TikTok nous recommande quelque chose de plutôt sain.
0: Peut-être qu'à chaque fois qu'on sort marcher quelque part pour une utilité, on pourrait être dans la pleine conscience de ces minutes-là. Peut-être qu'on pourrait commencer un peu par ça et voir à quel point ça peut peut-être avoir un plus grand impact, bénéfice qu'on pense.
1: Je vais essayer. Dès que je sors de ce studio, Pénélope, je vous promets que j'essaye.
0: Et j'aimerais ça que vous m'envoyiez sur TikTok par message privé.
1: Absolument.
0: Comment ça a bien fonctionné.
1: Ah, tout à fait.
0: OK. Chris, l'ère du G-E-O.
2: G-E-O.
0: C'est quoi le G-E-O?
2: C'est essentiellement, je ne vais pas faire l'acronyme, mais parce que c'est en anglais, mais c'est essentiellement... j'arrive plus à parler. C'est tellement...
0: Ça je remarquais, mais
2: oui,
0: je...
1: Ça vous laisse sans mots.
2: Je sais, ça me laisse sans mots. En fait, ce qui se passe, il y a ce qu'on appelle le SEO depuis des années. Ça existe. C'est l'optimisation des contenus pour la recherche. Donc, Search Engine Optimization. Et maintenant, on est dans le GEO. Et le GEO, c'est pour faire optimiser son contenu pour que les plateformes d'intelligence artificielle puissent le lire.
0: Pourquoi est-ce
2: que les agences de publicité, les marques, les services, etc., s'intéresse à cette nouvelle discipline, c'est parce qu'on sait déjà cette année, actuellement, la moitié des recherches Google affichent un résumé généré par l'intelligence artificielle en haut de la page. Vous voyez de quoi je parle. Quand on fait une recherche sur Google, il y a toujours en haut de maintenant, au-dessus des résultats, une sorte de petit résumé qui mène vers différents articles, qui sont généralement tirés de sources sûres, entre guillemets. Mais qu'est-ce que c'est que ces sources sûres?
0: Si ces sources sûres ont permis aux robots d'aller chercher sur leur site l'information.
2: Exactement. Et donc, c'est ça, le GEO, le Generative Engine Optimization, l'optimisation de moteurs génératifs, c'est-à-dire ce qu'est les grands modèles linguistiques, LLM, etc. Bon, alors, le but des marques maintenant, c'est d'essayer de soigner sa présence en ligne pour être cité directement par ces intelligences artificielles comme ChatGPT, comme Claude, comme Gemini. Gemini, c'est encore plus important parce que c'est lié directement à Google, ça appartient à Google, pour répondre donc aux questions des usagers. Avant, quand on faisait un site web, on regardait vraiment la manière dont on venait encadrer notre contenu, les titres, les sous-titres et tout ça, pour que les moteurs de recherche puissent aller chercher cette information-là. Mais là, on va dans un cran un petit peu plus parce qu'il faut s'intéresser aussi à la manière dont on écrit les textes. Il faut s'intéresser à la façon dont on monte le site web, au point où maintenant, il faut faire des sites web pour les robots.
0: Oh là là là là.
2: C'est-à-dire qu'il y a un doublon. Avant, il fallait juste construire une page web sur laquelle on pouvait bien gérer son information. Maintenant, les marques font des sites qui sont essentiellement qu'on ne peut pas voir à l'œil humain, entre guillemets, qui ne sont pas disponibles comme ça, mais qui sont disponibles pour les robots, et qui sont juste des mots de texte, à peu près. Et l'essentiel de l'expérience de ces sites web-là, c'est vraiment bien catégoriser l'information, peut-être même la présenter en termes de questions-réponses. Et c'est une toute nouvelle façon de travailler pour les agences de publicité.

0: publicité, pour les agences de design, quand les plein de questions que nous on se posait avant. Ben, Arnaud, vous travaillez en design sur la beauté d'un site web, sur l'expérience d'un site web, sur le tout ça devient secondaire. La chose qui compte maintenant, c'est le texte.
1: Mais c'est dans l'encodage, c'est dans où qu'on retrouve ça.
0: C'est dans l'encodage, oui, okay, absolument.
1: C'est pas pour notre œil à nous de consommateurs. Oui, maintenant, oui. Je vais sur le site des tomates pas de vin.
0: Exactement.
1: Je n'ai aucune idée.
0: Et bien alors, il faudrait que les tomates pas de vin fassent un autre site web
1: invisible pour moi, mais dans lequel les robots,
0: dans lequel
1: ils
0: répondraient à plein de questions.
1: Pour quand je vais faire une recherche avec l'IA sur les tomates pas de vin.
0: Dans lesquelles il y a un millier de questions du genre est-ce que les tomates cerises, c'est vraiment le bébé d'une tomate et d'une cerise? La réponse est non. Et il y a un article qui explique pourquoi.
2: Mais il y a aussi, est-ce que je me trompe, il y a aussi toute cette tendance de ces marques qui créent du contenu, des articles, des blogs, etc. pour que quand on recherche quelque chose, ce soit d'abord les résultats de la marque et qu'elle puisse évidemment contrôler le message. Parce que moi, ça m'est déjà arrivé de taper crise dans tel domaine, dans l'alimentation avec telle et telle marque. Et puis, c'est des articles de journaux qui ressortent, ce qui est tout à fait normal. On veut avoir accès à un travail journalistique. Mais en faisant ça, les marques essayent de contourner aussi, quelque part, le travail des médias et des journalistes.
0: Alors, les médias s'y mettent aussi. Le magazine Time vient de faire l'expérience, justement, de lancer un site GEO pour que les articles journalistiques, parce que le problème, c'est que souvent, les moteurs d'intelligence artificielle vont aller chercher leur information dans des blogs, dans des choses qui sont même générées par l'intelligence artificielle. La qualité des réponses n'est pas toujours là. Donc, le Time a créé une version parallèle de son site web, dépouillée de toutes sortes de superflus, le design, l'image, tout ça, rien de ça, pas de menu même, juste du texte brut, et ça a marché. Ils ont vu une augmentation de 50%
1: de leurs sources utilisées pour trouver une réponse. Mais il y a l'inverse aussi, je disais, Consumers Report aux États-Unis empêche les robots de venir chercher de l'information sur leur site pour ne pas que leur information soit piratée et qu'elle serve ensuite sans qu'on les ait rémunérés pour.
0: Voilà,
1: peu importe.
0: Après, il y a la notion de droit d'auteur. Est-ce qu'on veut donner gratuitement alors c'est est-ce qu'on veut être découvert,
1: est-ce qu'on veut nourrir la bête
0: ou est-ce qu'on veut l'utiliser pour gagner de la visibilité.
1: Très gros intéressant débat. Tout ça, merci beaucoup pour ça, Chris.
0: Et désolé du silence de ma minute de silence.
1: C'était une grosse question.
0: Mais oui.
1: Ça se cultive, du charisme, Arnaud?
2: Absolument, oui, tout à fait. Ça se cultive et ça circule sur les médias sociaux, particulièrement auprès de la génération Z et de la génération Alpha. Et honnêtement, je trouve que cette tendance dit beaucoup de choses sur notre époque. Donc, en anglais, ça s'appelle le aura farming. Alors, je vais le décrire et je vais le traduire. Alors, le principe est assez simple. L'aura, c'est le charisme, bien sûr, la présence, la coolitude qu'une personne dégage. Et farming, ça ne vient pas d'une personne qui cultive la coolitude dans un champ, mais ça vient du monde du jeu vidéo. Lorsqu'on farme, on répète certaines actions pour accumuler des ressources ou des points. Donc, le aura farming, c'est essentiellement, et on va le traduire comme ça en français, cultiver son aura ou cultiver son charisme, merci, accumuler donc des points de coolitude. Cette tendance, elle se passe sur les médias sociaux, à grands coups de vidéos, de mèmes, ou dans la vraie vie aussi, ou dans plusieurs villes dans le monde, on a des batailles de charisme, donc des batailles de aura, plusieurs jeunes qui sont en rond, avec au milieu des participants qui vont s'affronter en essayant d'être le plus cool possible. Normalement, ce sont des personnes jeunes qui vont filmer tout ça et mettre ensuite ça sur les médias sociaux. Mais il faut une règle fondamentale, Pénélope, c'est faut surtout avoir l'air de ne faire aucun effort. Ouais, parce que c'est ça
1: la coolitude.
2: Ouais, c'est ça la coolitude et c'est là
0: c'est
2: que ça devient intéressant.
0: Ça me fait penser à une scène de West Side Story, un petit peu des gens qui prennent des poses en claquant des doigts.
1: C'est un peu ça. C'est drôle.
2: Je vous invite d'ailleurs.
1: Espèce de chorégraphie.
2: Il y a un peu de ça dedans. Et d'ailleurs, au Brésil, en Argentine, en Colombie ou même au Mexique, c'est un phénomène qui conquiert les rues. Il y a des centaines de jeunes qui se réunissent chaque semaine pour organiser des tournois, des batailles, où le but est d'être unanimement reconnu comme le plus charismatique. Et puis ensuite, on met tout ça sur TikTok. Le meilleur exemple, c'est probablement Ryan Arkan Dika, un jeune Indonésien qui est devenu viral en 2025. Allez chercher ça, si ça vous intéresse.
0: C'est lui qui est sur le bateau.
2: Ouais, exactement. Oui. Donc, Ryan Arkan Dika, on le voit à l'avant d'un bateau de course traditionnelle pendant le Paku Jalur, donc une compétition où plus de 40 rameurs pagaient à toute vitesse derrière lui. Lui porte des lunettes fumées, garde un visage parfaitement calme, impassible, et va exécuter une petite danse très contrôlée à l'avant du bateau, donc un peu effectivement à la façon de West Side Story ou d'une comédie musicale. Et tout le monde travaille comme des fous derrière lui, donne l'impression d'être dans son propre vidéoclip. Et Internet a immédiatement décrété qu'il avait le charisme maximum.
1: 97 points quelque chose.
2: Exactement, donc on donne des points. Et le plus intéressant, c'est pas que c'est devenu un mème, c'est aussi que des personnalités et des organisations du monde entier ont repris ce mouvement-là. Travis Kelce, des joueurs de football, Alex Albon en Formule 1, des membres du groupe BTS, le Paris Saint-Germain, l'équipe de soccer en France, même... La police de Mumbai s'est approprié le phénomène avec une publication qui faisait référence à ces batailles-là. Et Internet vient d'inventer même une nouvelle unité de mesure du charisme, donc les points de charisme, les aura points. Donc, quand vous réussissez quelque chose d'impressionnant sans avoir l'air de chercher l'attention, vous gagnez 1000 points de charisme. Bien sûr. Mais quand vous faites quelque chose de spectaculaire en restant impassible, comme ce jeune garçon à l'avant du bateau, ben c'est plus 5000 points. Par contre, si vous cassez la figure devant tout le monde, vous perdez 2000 points. Et surtout, le pire, c'est que si on vous prend en train d'en faire un petit peu trop, que tout ça est trop mise en scène, mais là vous pouvez perdre 10 000 points comme ça d'un coup.
1: Donc attention aux politiciens, politiciennes, candidates de tous les partis en ce moment qui ont souvent l'air d'en faire trop quand ils veulent et elles veulent avoir l'air cool.
2: Exactement.
1: Mais notamment quand on danse, on fait attention,
2: on
1: les politiciens, politiciennes, quand on danse.
2: Vous avez un message pour une personne en particulier?
1: Non, toutes les personnes.
2: Mais c'est ça. Mais ce qui est quand même fou, c'est qu'on a tellement essayé de parler de la fameuse authenticité sur les médias sociaux qu'on en vient maintenant à créer un autre concept. Il faut être authentique, mais il ne faut pas que ça se sente, il ne faut pas que ça se voit. Donc c'est ça le charisme à la coulitude. J'ai trouvé ça très drôle de me pencher là-dedans cette
1: Absolument.
2: semaine.
1: Chris Bergeron, pourquoi des fois on a peur des aiguilles, puis d'autres fois on a moins peur des aiguilles, puis on aurait de moins en moins peur des aiguilles?
0: La peur des aiguilles, c'est la trypanophobie. Oui, c'est quelque chose de très commun. Tout le monde a un petit peu peur des aiguilles. Moi-même, je vais faire un test de sang dans quelques heures et j'ai pas envie.
2: Non, mais ça va bien se passer.
0: Oui, ça va bien se passer.
2: En général, ça se passe toujours bien.
0: Donc, la trypanophobie, peur commune de tout le monde. On a peur des petites aiguilles. Il y a quelque chose d'un petit peu bizarre là-dedans, d'avoir quelque chose qui rentre dans notre veine. C'est fin, ça pique. C'est même pas la douleur.
2: C'est une intrusion.
0: C'est une intrusion. Ouais. Et désagréable, parce que certaines intrusions sont agréables, mais celle-ci...
1: Celle-là, les moins.
0: Or, ce qui est intéressant, c'est que, en tout cas, c'est ce qu'on voit aux États-Unis, la trypanophobie, qui a été donc un réflexe quasi universel aujourd'hui, est un petit peu moins présente. Et en moins de 5 ans, à peu près, l'aiguille est passée d'un instrument médical un peu redouté, instrument de torture presque, à un accessoire de retour, un accessoire de routine du quotidien. Pourquoi ? Parce qu'il y a des nouveaux médicaments qu'on utilise de plus en plus et il faut se piquer pour les avoir. Notamment Ozempic, les fameux GLP-1. Donc il y a des millions et des millions d'Américains qui se piquent avec cette espèce de petit stylo. L'Ozempic vient dans un petit stylo sur lequel il y a une petite aiguille au bout. Hop, ils se piquent dans le gras régulièrement avec ça. Et donc à force de le faire, on s'habitue. Une autre habitude, le Botox.
1: C'est ça.
0: Et non seulement c'est une habitude, mais c'est une habitude qui est médiatisée, qu'on voit souvent sur les réseaux sociaux. On a vu ça dans des séries télé, on a vu ça dans la télé-réalité, des gens qui se font piquer tout en parlant de leur journée. Il y avait longtemps des fêtes, des cocktails Botox où les gens prenaient, heureusement ça se fait moins parce que c'est un peu dangereux, mais c'est passé dans le quotidien.
2: Mais il n'y a pas aussi les fameux peptides, là, ces trucs injectables clairement illégaux.
1: Bien sûr.
0: Et ce qui fait qu'aujourd'hui, l'auto-injection, c'est plus un signe de maladie. Avant, c'était quelque chose qu'il fallait faire. Puis, parce qu'on avait du diabète, c'était stressant et c'était dur. Et maintenant, c'est un marqueur presque de statut.
1: Mais moi, je me demande si la peur de l'aiguille dans ce cas-ci, parce que quelqu'un qui aurait peur des prises de sang ou qui aurait peur d'un vaccin ou d'autre chose, mais qui n'aurait aucun problème à se faire injecter pour perdre du poids ou pour améliorer son apparence, si la peur n'est pas en conséquence du bénéfice qu'on pense qu'on va en retirer.
0: Mais c'est ça.
1: Parce que moi, je connais des femmes qui se sont faites injecter pour, par exemple, la fertilité. Puis c'était terrible de le faire, mais le Botox, il n'y avait aucun problème.
0: Il y a un moment où on puise dans notre courage parce qu'on sait que notre quotidien va tellement bénéficier qu'on va se retrouver dans une meilleure situation.
1: Et c'est pas médical aussi, c'est moins médical.
0: C'est pas médical.
1: On a l'impression que c'est pas médical.
0: Il y a ça aussi, c'est que d'un coup, ça devient presque un plaisir, un hobby, quelque chose où on prend soin de soi.
1: Exact.
0: Un soin plutôt qu'un médicament.
1: Mm-hmm.
0: Et c'est là où il y a toute la différence parce que le médicament, souvent, on n'a pas le choix. On est obligé de prendre un médicament parce qu'on a un souci de santé ou qu'on est sur un parcours qui a besoin qui nécessite un médicament. Et l'autre côté, faire le choix léger de perdre du poids, c'est le cas de dire, à travers le GLP-1 ou de se faire du Botox. Là, tout d'un coup, on est en contrôle de la situation. On peut arrêter les piqûres quand on veut, on peut les recommencer quand on veut, on paye pour. C'est un autre... Et puis, évidemment, c'est une façon de dire aux gens, moi, j'ai de l'argent que je peux dépenser à me faire piquer et m'embellir.
1: Est-ce qu'on a vraiment mesuré si la crainte de l'aiguille, la quoi?
0: La trypanophobie.
1: Si elle a vraiment diminué.
0: Oui, elle a diminué. Je n'ai pas les chiffres parce que je viens de perdre mon écran et qu'aujourd'hui, je fais n'importe quoi, visiblement. mais oui, absolument. Ça, il y a eu des analyses
1: là-dessus
0: aux États-Unis. Mais ce qui est drôle, c'est que finalement, ce changement, il est peut-être pas nécessaire tant que ça parce que les grands fabricants de médicaments sont déjà en train de réfléchir à une façon d'utiliser plus les pilules. Okay. Les gélules, etc. Donc, il y a de fortes chances...
1: Pour remplacer les injections.
0: Que l'Ozempic, éventuellement, on le prenne en pilule. Ils sont en train de faire des recherches là-dessus.
1: Botox, ça va être plus compliqué.
0: Le Botox en pilule, ça, c'est... On ne fait pas confiance. Non.
1: Toute la chaîne de paralysie pendant qu'on avale la pilule, ce serait pas top.
2: Mais il y a aussi toute la nouvelle façon de s'injecter où on essaye de diminuer l'aiguille, où ça, c'est un peu plus... Ça, c'est plus ludique, en tout cas. C'est ce que veulent nous faire
1: stylo,
2: croire.
1: Un stylo, c'est pas comme une grosse seringue.
2: Non, exactement.
1: Très intéressant tout ça. Chris Bergeron, ravi de vous avoir retrouvé aujourd'hui. Pour vrai. Absolument.
2: Ben oui, c'est le
1: Arnaud
2: fun.
1: Granata, merci pour cette deuxième édition
2: merci,
1: des Sentinelles de l'ère du temps qu'on retrouvera donc tous les lundis à cette heure-ci. C'est Midi Info qui suit avec Alec Castonguay. On vous souhaite une excellente journée à l'antenne 6 Première. Au revoir tout le monde.

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4: Émilie Perrault. Aujourd'hui à l'émission, je suis entourée de Claudia Larochelle, Arizona et Heather O'Neill. Bonjour à vous trois.
5: Bonjour.
6: Bonjour. Bonjour.
4: Alors, on va parler de livres dans la prochaine demi-heure parce qu'évidemment, chaque semaine, on compte sur Claudia qui nous dit quel est pour elle le livre de la semaine et quelle est la réponse cette semaine, Claudia.
5: Ça s'intitule « Rupture » de Eliette Abécassis. Alors, pour ceux qui en vivent, qui en ont vécu, qui en vivront, ben ou pour ceux qui veulent initier une rupture ou s'en remettre, oui.
4: OK, c'est un guide?
5: C'est pas un guide. Ben non, on est dans la fiction avec des nouvelles, mais c'est parce qu'il y a une source d'inspiration à l'intérieur de ces sujets-là. Il y a quelque chose de fascinant aussi, vous verrez.
4: Oui, parce que ça peut prendre plusieurs tons, une rupture. Oh. Il y a un S à la fin de ce titre-là.
5: Oui.
4: Et Arizona et Heather, on avait envie de faire un petit suivi, là, avec vous, parce que dernière présence au micro, vous apprêtiez à partir vers l'Irlande.
5: Oui.
4: Alors, on veut les diapositives, on veut tout savoir, mais surtout, vous êtes revenus aussi avec des suggestions de lecture.
6: Oui, oui, y a la littérature est tellement forte en Irlande, alors on a retourné avec 10 livres, alors là, on a apporté les deux comme nos favoris.
4: Oh, OK.
6: Oui,
7: ouais, puis en plus, ce sont un de ces livres, Land, par Maggie O'Farrell, c'était dans toutes les vitrines
4: oui.
7: en Dublin. Tu peux pas rien acheter, lancer une copie.
4: Oui.
7: On dit, OK, on a déjà une copie de ça.
4: Ouais. On a compris. On va le lire. Très hâte de vous entendre là-dessus. Et en deuxième heure, je reçois la reine de la pop, l'animatrice Marie-Josée Gauvin. Et on a une nouvelle liseuse à l'émission. C'est l'ex-cycliste professionnelle Geneviève Janson. Et aujourd'hui, elle va se joindre à l'ex-footballeur Mathieu Proulx. Donc là, vous voyez qu'on a une petite thématique d'athlète ici. C'est qu'on leur a demandé de lire pour nous le roman Championne de Nina Boura. Oh, oui, t'as vu passer ça, hein,
5: c'est
4: Claudia?
5: C'est un beau sujet. Quelle ouais. belle idée!
4: Mais merci!
5: Hey.
4: On est comme ça avec l'équipe. On réfléchit à ça, puis on crée des concepts. Tous ces gens réunis pour prouver, encore une fois, qu'il restera toujours la culture.

0: il restera toujours la culture.
1: Merci, Danny. Ça faisait longtemps que je lui avais dit. J'ai une annonce à la Nation à faire. Là. C'est pour ça que je parle de tout après Danny. À partir de vendredi, on va lancer un nouveau segment à l'émission et on a besoin de vous, auditeurs, auditrices. Il restera toujours la culture. On le sait, à l'émission, on est souvent en mode prescription. On aime ça vous donner le goût de lire, on aime ça vous donner le goût d'aller voir des spectacles, mais on aime ça aussi avoir des suivis. On veut savoir où est-ce que vous en êtes dans votre vie culturelle. C'est quoi le prochain spectacle que vous allez voir? C'est quoi le livre que vous vous promettez de lire depuis longtemps? Et là, on est probablement tous fait un peu pareil. On se projette dans le futur. On se dit, un jour, je ferai ça. Puis on le fait pas toujours. Alors, on s'est dit qu'il y a rien de mieux que de le dire publiquement pour s'engager à le faire. Alors, toute la semaine, vous pouvez nous écrire via la bulle de conversation de l'application Radio-Canada Audio. Par exemple, vous pouvez vous engager à écouter un album de musique au complet en ne faisant rien d'autre que ça. Vous pouvez vous engager à écouter pour la première fois un classique du cinéma qui manque à votre culture. Ça peut être aussi simple que de lire 5 minutes par jour. Et éventuellement, on aura même une boîte vocale. Vous comprenez qu'on est plusieurs à travailler sur ce projet-là, que vous allez pouvoir utiliser. Tu sais, dans les moments, là, tu sais, quand on vit un trop-plein d'émotions, là, on vient d'acheter une paire de billets pour notre artiste préféré, on a envie d'en parler à quelqu'un, ben c'est nous ça. Vous pourrez nous appeler pour vous laisser un message. Alors, c'est quoi votre prochain engagement culturel? Écrivez-nous. Et c'est Fabiola Nirva-Aladin qui sera avec nous vendredi pour s'engager, elle aussi, à vivre la culture.

0: Alors voilà, ça c'est notre référent culturel à l'Irlande, Léo Neal. C'est le retour de ce duo à deux, adoré Heather et Arizona O'Neill. Elles acceptent donc de poursuivre leur mission à l'émission qui est de nous faire découvrir le meilleur de la littérature anglophone. Mais là, je le disais, aujourd'hui, on est en mode suivi. On veut revenir sur ce voyage que vous avez fait ensemble en juin dernier. Un voyage littéraire en Irlande. Mm-hmm. Comment ça s'est passé?
1: Ça a passé très bien. Mm-hmm. Alors, on a commencé en Belfast. Mm-hmm. Parce que là, c'est de Lewis Carroll. Oui?
2: Non, C.S. Lewis.
1: C.S. Lewis, excuse-moi.
2: Elle ne sait pas de quoi elle parle aujourd'hui.
1: Maintenant, ma mère va prendre le rêne. Allez-y.
0: C.S. Lewis, ça, c'est l'auteur des Chroniques de Narnia?
2: Exactement. Okay. Lui, il grandit, il était élevé à Belfast.
0: OK. Donc, vous allez visiter quoi, sa maison?
2: Oui, on est allé voir pour son petite maison. Bon, les maisons en Belfast sont tellement adorables. C'est comme dans les films, tu vois,
0: petites maisons.
2: Ce sont tous des petits rangées, des petites maisons. Puis là, bon, on est allé voir les cartes qu'il a faites de Narnia, les originaux. Mm-hmm. Puis aussi, on a vu l'église où son grand-père était ministre. Il y avait un grand...
1: sur la porte, pour frapper, c'est comme un...
2: Le doorknob.
1: Oui.
2: Mm-hmm. un doorknob.
0: Mais en fait, le truc sur lequel on cogne, je ne m'en rappelle pas, c'est quoi le mot?
3: Je cherche tantôt. Oui, bon,
0: écrivez-nous si vous connaissez le mot français.
2: Non, c'était un doorknob.
1: Non, ce n'était pas un doorknob, c'était un chose que tu frappes en métal.
0: Étiez-vous là ensemble?
2: Oui.

0: c'est en forme d'un énorme lion. Ben, donc, oui. Quand tu le vois, tu dis, ah, oh, c'est là où il a trouvé l'inspiration pour Aslan.
1: Ce serait heurtoir, semble-t-il. Un mot qui n'a jamais été utilisé.
2: Exactement. Mais... même en anglais, je ne connais pas le mot. Mais il y avait aussi un parc avec plein de sculptures en métal. C'était vraiment un bel voyage à Belfast. Et après ça, on est allé voir un vieil librairie, comme une bibliothèque.
1: OK.
2: Avec le livre original de Gulliver's Travels de Jonathan Swift.
0: Oui, puis la bibliothèque était dans un village. Il fallait qu'on le trouve parce que quelqu'un nous a écrit puis elle voulait vraiment qu'on vienne voir le manuscrit de Gulliver's Travels.
1: Donc c'est le genre de bibliothèque qui attire les gens. Là.
0: Oui, c'est
1: ils vont les chercher un
2: déjà, je suis comme pas un grand fan de Gulliver's Travels parce que je l'ai lu 3 fois quand j'étais à l'école et j'ai trouvé ça un peu plate, mais là, j'ai changé mon avis après d'aller voir
1: cette
2: bibliothèque. Parce que la madame à la bibliothèque était passionnée. Tellement passionnée, était un fangirl de Jonathan Swift. C'était une vieille madame, elle était très enthousiaste. Et à la fin, je suis comme, oui, je comprends l'effet que lui a eu sur la littérature.
0: Ouais, mais cette bibliothèque est au plein milieu de nulle part.
2: Ouais,
0: dans
2: un
0: énorme...
2: À côté d'une église.
0: On l'a ouvert, ça semblait qu'il n'y avait personne. Puis soudainement, on a entendu une voix. Puis c'était une madame qui était quand même fée. Elle a dit, premièrement, je veux juste vous dire que Jonathan Swift, c'est vraiment mon amoureuse.
1: Oui. Oh, oui. Donc, elle vous a transmis sa passion.
2: Oui.
1: Là, je vois vite dans vos notes, Van Morrison.
2: Oh my God, ouais.
0: Oh là là.
2: Il y avait une autre madame qui était aussi un fan de Van Morrison. Elle dit, Van Morrison, il devrait avoir un prix Nobel. Alors lui, il est un auteur. Alors, okay. Venez avec nous le stocker un peu, ouais, c'est ça qu'on a fait.
0: C'est ça, ben,
1: elle l'avait suivi.
0: Oui, ben ça.
2: On l'a pas trouvé.
0: Elle m'a demandé si je voulais aller stocker Van Morrison avec moi, puis ça me semblait tellement intéressant que j'ai dit oui, puis on est allé dans un taxi juste avant son maison, on pouvait voir son ombre dans
2: le fenêtre. Oui, elle était comme, peut-être, je pense qu'on peut le voir par la fenêtre. Elle en voulait, I don't know.
0: Puis elle prend des notes sur Van Morrison, puis elle rentre aux journaux et tout ça.
2: Ouais.
0: Mais une chose, elle nous a amené à The Hollows. C'était la place où Van Morrison a écrit Brown Eyed Girl. Mm. Puis là, elle avait un petit joueur, puis elle a mis la chanson, puis on a dansé à Van Morrison, puis c'était belle. On a passé un bon moment irlandais de des criminels.
2: Ouais, c'est ça le vibe de Van Morrison.
0: Ça, c'est Belfast.
1: Donc, on est à Belfast. Mais le but, en fait, du voyage, c'était d'aller à Dublin.
2: Oui, à Dublin pour Bloomsday.
1: Pour Bloomsday.
2: Oui, alors ça, c'est...
1: Qu'est-ce que Bloomsday?
2: Le 16 juin, c'est le jour dont déroule...
0: Le 16 juin?
2: Juin, ouais. C'est ça. C'est ça que j'ai dit, non?
0: Ouais, allez.
2: Là, elle n'a plus confiance dans mes histoires. Alors, c'est le jour qui déroule le livre Ulysses de James Joyce, parce que le livre passe dans une journée. Alors là, en Dublin, il y a une grande célébration à chaque année où tout le monde se déguise dans les personnages du livre. Et,
0: puis on va à chaque endroit, on mange le même livres. Déjeuner, on va boire au même... que lui, on va au même théâtre, on va...
1: Vous avez refait Ulysse au complet.
2: Oui. Et là, j'en ai eu assez de Ulysse. Okay? Parce qu'avant d'aller, on l'a lu et là, on a parlé, on était allé voir une pièce de théâtre, on a mangé le déjeuner de Ulysse, on a parlé tellement. Mais la chose meilleure qu'on a fait, c'est Heather s'est déguisée en James Joyce. Et son costume était tellement bon que les gens nous arrêtaient de prendre des photos avec elle toute la journée. C'était vraiment...
0: C'était magnifique. En fait, j'étais la seule femme qui a décidé de me déguiser en James Joyce. Tout le monde d'autre était Molly Bloom ou quelqu'un d'autre. Mais c'est intéressant parce que aussi, j'ai rencontré un gars, John Severance, il s'appelle, mais lui est le mascotte officiel.
1: Oh, alors c'est lui normalement qui personnifie James Joyce.
0: Oui, puis on s'est rencontrés. Puis
1: il était sur son territoire. Là.
0: Puis il a dit, où est-ce que tu as acheté ton chapeau? Et j'ai dit, mais je l'ai acheté ça fait 3 ans, à Dublin. Puis il a dit, c'est moi qui ai fait ce chapeau-là. Je suis une millénaire pendant la journée. Et tu sais comment il est devenu le mascotte? Je vais te le dire.
1: Comment on devient?
0: Exactement, comment ça arrive? Un jour, il était chez lui, la soirée, toute seule, puis il y avait un coignet à la porte. Il ouvre la porte, il y avait 3 hommes. Puis les hommes disaient, on vient de la société de James Joyce, est-ce que quelqu'un t'avait déjà dit que tu as l'air...
1: Que tu lui ressembles.
0: Tu ressembles à James Joyce. Et il lui a dit, oui, il y avait beaucoup de monde.
2: Oui, ça m'arrive souvent. Là.
0: Ça m'arrive souvent. Et ils ont dit, mais on a besoin que tu sois le mascotte pour Dublin. Tu vas déguiser

0: comme James Joyce pour tous les événements, tu seras là.
1: Puis alors, il fait ça comme à chaque événement de Ulysse ou James Joyce, il vient déguiser en lui, comme l'auteur. Mais vraiment, c'est qu'il a l'air exactement comme lui. C'est un peu choquant. Tu devrais aller voir. On a une photo de Heather et lui sur notre Instagram ensemble.
2: Oh, OK. Donc, les gens peuvent aller voir ça sur O'Neill Reads. Ouais. Vous allez voir cette photo-là.
0: Ouais, j'avais presque le goût de rester passer toute mon vie avec lui parce que là, on a tellement de chance.
1: Il a demandé de venir à son studio la journée après. Je pense qu'il voulait... T'es un peu amoureux avec toi, la femme James Joyce.
2: Ouais. Est-ce que tu es possessive de ta mère dans ces moments-là ou tu l'aurais laissé aller?
1: Non, mais il faut que je
2: la
1: sauve un peu parce que
2: t'es responsable.
1: C'est vrai que je vois un vie pour Heather à Dublin avec ça.
2: On a failli ne pas revoir avec nous.
3: Mais est-ce qu'il est écrivain, cet homme-là?
1: Non, il fait des chapeaux.
0: Il fait des chapeaux.
2: Et il joue à être James Joyce. Ouais. Donc, je rappelle qu'on est avec Heather et Arizona O'Neill. On parle de ce voyage qu'elles ont fait en Irlande. Et là, évidemment, vous êtes revenus les valises chargées de livres. Donc, une dizaine, mais vous en avez sélectionné deux. D'abord, le Land de Maggie O'Farrell. Ça, c'est vraiment le livre dont tout le monde parle en ce moment en Irlande.
1: Oui, parce que c'est le nouveau livre de l'auteur, l'autrice de Hamnet, que peut-être on a vu le film. C'était nominé pour un Oscar. Et alors, ça, c'est son nouveau livre. Et ça passe dans les années 1800. Et c'est un homme qu'est-ce qu'il fait? Il dessine
0: des cartes.
1: Oui, il dessine des cartes pour les Britanniques. Alors, c'est un homme irlandais d'Irlande. Mais qu'est-ce qui est très intéressant du livre, c'est que ça change perspective pendant tout le long. Et ça parle vraiment de la territoire et comment les Irlandaises se sont attachées à l'histoire, à leur histoire de le paysage. Et aussi, mon chose préférée, c'est Maggie O'Farrell a toujours des femmes sont un peu comme des sorcières. Alors, les personnages féminins, femmes, dans ce livre sont tellement bons. Et ça passe pendant toute l'histoire dans un place et ça retourne à chaque... cent années. C'est vraiment bien. C'est vraiment difficile à expliquer, mais...
0: Oui, c'est ça. Il est chargé, après la famine, de faire une carte d'Irlande pour les Britanniques.
2: Donc, une carte officielle. Oui, c'est un Irlandais qui va dessiner le territoire pour les Britanniques.
0: Oui, mais ce qu'il veut faire vraiment...
2: Oui, hein?
0: Il est en train aussi de faire une carte qui est la vraie carte d'Irlande qui met aussi les endroits qui sont magiques ou les fées.
1: Oui, il essaie de les cacher alors que les Britanniques ne le voient pas. Mais là, il commence à être un peu fou avec le projet parce que c'est tellement compliqué de savoir toute l'histoire et de faire les entrevues.
2: Ouais.
0: Ouais, c'est ça. Puis on sait parce que ça prend place dans l'ouest d'Irlande. Puis moi, Arizona, moi, j'avais pas le droit de mentionner des fées pendant le voyage parce qu'Arizona a peur des fées parce qu'on a déjà voyagé et on a rencontré des places magiques
1: en
0: Irlande.
1: Oui, c'est vrai, il y a vraiment de la magie qui sort de la terre, mais Heather a une façon ça vient vers elle, toute la magie.
2: Alors, je comprends que ta mère, elle canalise les fées.
1: Exactement.
2: Et la magie.
1: Alors, cette fois-ci, on ne parle plus de magie qu'on était là.
2: OK, pour pas qu'il y ait d'incantation pendant votre voyage. Et je comprends que c'est un livre qui est très, très apprécié en Irlande en ce moment parce que d'autant plus, ça parle de l'histoire. Donc, ça, c'est de Maggie O'Farrell, Land. Et comme tu disais, effectivement, si vous avez aimé Hamnet, Hamnet, c'était basé sur un roman.
3: Mais l'aurons-nous en français? Ce serait bien.
2: Mais c'est toujours ce qu'on espère. Habituellement, quand ils viennent nous parler d'un livre, un an plus tard, on finit par avoir la traduction.
3: Ça a l'air super. Vraiment.
2: Et l'autre livre que vous voulez nous recommander, c'est Nora.
0: Oui. Mm-hmm. Ça, c'était un livre qui était a gagné comme le combat de livre.
2: OK.
1: En Irlande. Ça a sorti en 2022, je pense.
0: Puis c'est l'histoire de Nora qui était la femme de James Joyce.
2: Ah, bon.
0: Puis en plus, Ulysses est dédié
2: à Nora.
0: Puis tous ces personnages féminins sont basés sur elle. Puis elle était une bonne. Elle venait de Galway. Elle était envoyée de la maison quand elle était 5 ans. Elle était vient d'un orphelinage. Puis là, elle travaillait dès qu'elle était 12 ans. Puis James Joyce l'a rencontrée. Puis il l'a trouvée tellement plein de vie, elle rassemblait la mère d'Irlande et tout ça.
1: Oui, il faut dire aussi que en passant le Bloomsday en Dublin, c'est vraiment impossible d'en pas parler de Nora. Comme oui. chaque personne qui parle de Ulysse, il parle de elle parce que la journée, le 16 juin, c'est aussi le jour qu'il a rencontré Nora.
0: Ouais, c'est alors, leur anniversaire.
1: Ouais, c'est leur anniversaire. Alors, c'est comme le livre, c'est vraiment inspiré de leur relation.
2: OK. Et donc, c'est écrit par Noëlla O'Connor.
0: Ouais.
2: Tu disais que tu étais un peu tannée là, d'entendre parler d'Ulysse. T'as-tu quand même eu du plaisir à lire le livre?
1: Mais parce qu'elle est un personnage tellement intéressant. Et tout le monde, parce qu'on l'a lu après d'aller, alors comme, quand t'es là, t'es comme, OK, je veux en savoir plus de elle. Alors, c'était bien de finalement avoir un livre complet juste sur elle, parce qu'on sait tellement sur James Joyce, il prend tellement d'espace. Et c'est vrai qu'il dit, oui, j'aime ma femme, mais je veux en savoir plus de elle.
0: Ouais, une chose qui aussi faut dire, mais un peu après ça, j'ai toujours pensé que James Joyce était un bon mari, mais là, il boit vraiment trop. Il est sourd pendant
2: tout. Il y a un problème de boisson, c'est ça?
0: Oh mon Dieu.
1: Oui, tous les hommes de ce temps-là avaient des problèmes de boisson.
0: Mais une chose qui est super intéressante avec Irlande, c'est aussi qu'ils ont cette adoration pour leurs écrivains de la passée parce que ben, pour un long bout de temps, ils avaient une culture très orale et c'est pour ça que leur écriture est très musicale avec très d'expérimentation. Puis en plus, c'était toujours illégal de parler en irlandaise. Donc, c'était aussi comme une action subversive de commencer d'écrire des romans. Et maintenant, en Irlande, il y a
1: un revenu de base
0: pour les écrivains.
3: Non, mais je capotais, j'hurlais tantôt quand on se parlait de ça, j'en revenais pas.
0: Ça fait plusieurs années qu'ils l'ont fait et ils ont remarqué après le projet initial, ils ont commencé avec les écrivaines parce que les écrivaines sont les plus importants. Et ça a amené tellement d'argent en Irlande qu'ils ont décidé maintenant ils vont le donner aux
2: artistes en général.
0: Artistes et les musiciennes.
1: Oui, c'est comme ça, avec Trinity.
0: Parce que, ben voyons donc, on voit Bloomsday, tout le monde est à Irlande, dépenser des sous.
2: Oui, puis on parle de on n'a même pas encore mentionné Sally Rooney, mais je veux dire, il y a plein d'auteurs là, en Irlande.
0: Oui, quand on était allé visiter l'université de Trinity, puis il dit que les applications ont
1: monté
0: 300%.
3: En littérature?
0: Oui, que le livre de Sally Rooney a sorti parce Normal que ça people. Prend place à Trinity College et tous les jeunes l'ont lu.
2: Ils ont voulu s'inscrire à cette université-là. Wow, c'est fascinant.
0: Ouais, c'est le guide m'a dit, tous les Américains viennent parce qu'ils veulent trouver leur propre
1: Paul Mescal.
2: Ils cherchent l'amour. Alors, je rappelle le titre du dernier livre dont on vient de parler, c'est Nora de Noëlla O'Connor. C'est chez Harper que vous allez retrouver ça. Merci beaucoup à toutes les deux pour ce compte-rendu de voyage. Cette année, vous allez être de retour avec vos chroniques. On va vous entendre les mercredis dans le cadre du On lit quoi. Je rappelle également que la version française de ta bande dessinée Arizona est parue chez Alto le 3 août dernier.
3: C'est bon.
2: Et donc, c'est organes et opioïdes?
1: L'inverse,
2: opioïdes et organes.
1: Exactement.
2: Et je peux bien le prononcer cette fois-ci.
1: Oui.
2: Merci beaucoup à toutes les deux.
1: Merci.
2: Dans un instant, c'est Claudia La Rochelle qui nous parle de son livre de la semaine. On a reçu un message de Jean-Luc Boyer de Repentigny par rapport à notre prochain geste culturel. Il dit, ben malheureusement, nous, c'est passé. En fait, ça s'est passé hier avec sa conjointe. Ils sont allés à la projection du film Stealing Alice de Marc Séguin dans le cadre du Ciné-Club de Repentigny. Il y avait une discussion à la fin de la représentation avec Marc Séguin et Joël Paré-Beaulieu. Il dit que c'est vraiment un privilège parce que ce film-là est seulement diffusé en salle. Il est projeté environ une fois par année. C'est un film de 2016 qui vieillit bien, selon Jean-Luc Boyer. C'est le moment de vous dévoiler qui est responsable de la programmation musicale cette semaine.
4: Allô, je suis Martine Delvaux. C'est moi qui fais la programmation musicale pour cette semaine. La musique, surtout les voix des femmes, ben c'est ce qui m'accompagne dans l'écriture. C'est ce qui me donne envie de créer.

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1: Le titre de cette chanson, c'est Aquamarine de Charlie Juste. Ça, c'est le genre de chanson que Martine Delvaux peut écouter en boucle. Donc, c'est elle qui est responsable de la programmation musicale cette semaine. On sera autour du thème des divas.
2: Claudia La Rochelle.
3: La Rochelle.
1: Claudia La Rochelle, le livre de la semaine pour toi cette semaine, c'est celui qui s'intitule Rupture. C'est de Eliette Abécassis.
4: Oui, Rupture avec un S, on l'a précisé un peu plus tôt. C'est des nouvelles. Alors, Eliette Abécassis, elle est écrivaine, scénariste, parolière française qui a écrit plus d'une vingtaine d'ouvrages, dont Un heureux événement, La répudiée, Nos rendez-vous, Divorce à la française. Donc, tiens, ça, c'est dans le thème un peu de Rupture. Non, mais ça intéresse beaucoup aussi à ça, ses rapports humains qui peuvent parfois être conflictuels, qui peuvent nous chavirer le cœur. D'ailleurs, ce livre-là, il faut le dire, hein, c'est le dernier livre qu'elle publiera chez Grasset. Donc, les petits livres jaunes là, de chez Grasset, vous allez peut-être en voir de moins en moins, je dirais, là, parce que je rappelle que son éditeur, ben, c'est Olivier Nora, qui a été limogé dans la saga Grasset. Elle fait partie des quelques 200 quelques écrivains là, qui ont claqué la porte en avril dernier de la célèbre maison d'édition française Grasset. Racheté en 2023 par le groupe Hachette, propriété donc du milliardaire conservateur et très controversé Vincent Bolloré. Et puis ces écrivains-là, il y en a beaucoup qui sont partis. Ils dénonçaient une mainmise idéologique jugée dangereuse hein, sur l'édition littéraire, puis plus largement sur la culture et les médias français par l'Empire Bolloré. Donc, vous allez, étonnez-vous pas, on va en parler encore, puis vous allez peut-être moins voir de petits livres jaunes. Ce sera un autre Banana Gate. On a-tu parlé de ça?
1: Pas encore, mais on reviendra, si tu veux, sur les bananes. Mais donc, c'est un livre qui porte, on va dire, qui porte bien son titre, comme c'est le dernier qu'elle va faire chez Grasset.
4: Oui, puis ça va rejoindre pas mal de monde, je vais vous dire, parce que, qui d'entre nous n'a jamais connu de rupture? Qui n'a jamais hésité?
1: Écrivez-nous.
4: Oui, non, c'est ça, on veut savoir vos histoires de rupture. Mais qui n'a jamais hésité sur les bons mots employés pour, justement, initier la rupture? Parce qu'il y a la personne qui se fait, permettez-moi l'expression, flusher, mais il y a la personne qui flush. Je sais pas pourquoi c'est le premier mot qui me vient en tête, mais bon. C'est ça, parce que c'est raide, c'est dur aussi. Ouais. Puis, tu sais, là, ce qu'on entend dans ce livre-là, ben, c'est des voix de femmes, d'hommes, toutes origines confondues, toutes les classes sociales, de générations aussi différentes, avec leur parcours, leurs désirs respectifs. Puis, Abécassis, elle est super douée pour disséquer les rapports humains, les passions humaines.
1: On est dans la fiction, là.
4: Oui, fiction. 22 nouvelles courtes et bon, elle écrit aussi, puis ça j'ai aimé ça qu'elle dise ça, qu'elle écrive ça, parce que aimer est à la portée de tous, mais rompre, voilà le grand art. On voit souvent, non mais c'est vrai, on voit souvent, on pense à la rupture.
1: C'est vrai que c'est plus facile de tomber en amour, on dirait, que de rompre.
4: Oui.
1: Oui.
4: Ben c'est mais en fait c'est difficile. En fait, ce qui fait mal, moi je pense que ça fait plus mal être celui qui subit la rupture que celui qui décide de la faire. Puis on pense souvent à la rupture sous le seul angle amoureux, mais il y a mille façons de rompre avec les gens, avec des amis, avec des amants, avec des frères, des sœurs, des parents aussi. On peut rompre avec des habitudes, avec des convictions, avec sa classe sociale, hein, des transfuges de classe, par exemple, avec des quartiers, même avec la politique, aussi avec un pays. Je pense qu'on peut être en rupture de toutes sortes de façons. C'est des contes un peu hein, qu'elle nous propose aussi, des contes qui sont moraux et immoraux, au cœur desquels se trouve de la jalousie, des infidélités, de la lassitude, de la perversion, mon Dieu, oui, de la lâcheté ô combien, de la manipulation, de l'effroi même. Et moi, ce que j'aime ici, parce que oui, c'est des nouvelles, il y en a 22, donc on peut s'imaginer, il n'était pas très gros, là, ces livres, il y a 213 pages à peu près. Donc, c'est des nouvelles qui sont courtes. Et ça, j'ai aimé ça. Et je pense qu'on peut tous s'y retrouver aussi. On se reconnaît parce qu'elles sont très, très bien la nature humaine.

0: Anne. Puis elle y va d'une manière un peu taquine, un peu malicieuse aussi. Il y a une férocité en même temps dans sa plume. Je sens qu'elle ose aller là aussi. Elle ne s'est pas contenue. Il y a une grande lucidité, surtout sur notre monde et ses aberrations, ses absurdités, ses violences, ses dérives, ses bris de confiance, tout ça. Puis c'est un miroir un peu qu'elle nous renvoie. Puis ça, comme lectrice, j'ai trouvé ça très exaltant.
1: Est-ce que tu as des exemples de rupture dans les nouvelles?
0: Il y en a tellement. Il y a un couple qui se dispute puis se sépare dans un ring de boxe. Non, mais pour vrai. Okay. Ben, évidemment, elle aborde le virtuel, les algorithmes, les applis de rencontre qui sont bien sûr au cœur de ça, l'intelligence artificielle, le piège que peut devenir l'IA dans le monde des rencontres ou du désir amoureux. Il y a cet écrivain aussi qui va devenir l'objet de passion d'une lectrice qui perd la tête pour lui qui lui dit qu'ils ont déjà été amants, mais il ne s'en souvient pas.
2: Oh!
0: Oui, on va comprendre pourquoi. Il y a ces deux couples d'amis qui se déchirent sur fond de conflits israélo-palestiniens. Et oui, il y a ça aussi. Il y a toute l'absurdité d'un divorce qui se fait sur Zoom.
1: Oh, wow!
0: Ouais, okay. C'est fou, là. Et puis en plus, il y a des ruptures de ton. C'est complètement fou. Mm-hmm. Il y a cette femme qui rompt avec son frère et sa sœur sur fond d'héritage. On reconnaît plein d'affaires qui impliquent nos proches ou nous-mêmes, de près ou de loin.
1: Les ruptures, c'est un thème quand même qui revient. Je pense à l'essai, là, c'est Claire Marin.
0: Claire Marin, hein. T'as raison, oui. La philosophe Claire Marin, elle parle, pour définition, elle dit que de notre être, qu'on est tout autant dans nos sorties de la rupture, qu'on est tout autant dans nos sorties de route que dans nos lignes droites, dans les accros au contrat que dans le contrat lui-même. Et que toutes ces ruptures-là soulignent ou questionnent notre capacité à supporter l'incertitude, à composer avec la catastrophe et en les surmontant, à parfois démarrer une nouvelle vie. Puis cet espoir qu'on ne voit pas au cœur de la tourmente existe quand même. Et ça, je suis assez d'accord. Ça, si jamais ça vous intéresse de compléter cette lecture-là, moi, je vous propose aussi de lire le livre
1: Mais c'est
0: de
1: rupture,
0: Claire Marin.
1: C'est le même titre. Hein?
0: Absolument, sauf que le S est entre parenthèses.
1: Ah, bon.
0: Et là, on est dans la philosophie, on est plus dans l'essai. Ici, chez Abécassis, vraiment, c'est des nouvelles, on est dans la fiction, bien sûr.
1: Puis on entend quand même un peu d'humour, il me semble, dans la façon dont tu la décris.
0: Oui, bien sûr, parce qu'elle est un peu tannante. Mais Claire Marin, on est dans quelque chose de plus sérieux, mais qui nous fait avancer. Donc, je pense que c'est des lectures qui se complètent à ravir. Mmh. Donc, moi, des fois, on me demande, je suis en rupture, qu'est-ce que je devrais lire? Ben, je pense que ces deux titres-là vont parler différemment, mais
1: vous accompagnez peut-être.
0: C'est certain. Non, c'est précieux tout ça.
1: Donc, rupture avec un S, la version fiction, c'est celle de Elliott Abécassis, c'est paru chez Grasset. Probablement sa dernière publication, donc chez Grasset. C'est en librairie depuis le mois de juillet. Merci de l'avoir lu pour nous, Claudia La Rochelle.
0: Merci.
1: Je vous invite à rester avec nous parce qu'en deuxième heure, je reçois la reine de la pop. C'est moi qui l'ai consacrée. Marie-Josée Gauvin sera avec nous et également, on va accueillir une nouvelle liseuse parmi nous, l'ex-cycliste professionnelle Geneviève Janson et également l'ex-footballeur Mathieu Proulx. Tous les deux vont nous parler donc du roman Championne. On se retrouve après le bulletin nouvelle.
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5: Ici Alec Castonguay, Ottawa annonce ses contre-tarifs. Aujourd'hui, à quoi vont-ils ressembler? Qui sera visé? On en parle tantôt.
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8: Ici Rebecca Kwan, voici les informations. Le gouvernement fédéral devrait dévoiler mardi les détails de sa contre-attaque tarifaire contre les États-Unis. Ottawa devrait également présenter des mesures de soutien aux travailleurs touchés par les nouveaux tarifs douaniers des États-Unis. La guerre commerciale qui a repris de plus belle entre le Canada et les États-Unis a donné lieu à des échanges virulents par médias interposés entre le président américain et le premier ministre de l'Ontario. Doug Ford, qui n'a vraiment pas apprécié la nouvelle menace de Donald Trump de hausser les tarifs américains sur l'industrie de l'auto à 50 % en janvier prochain, a exprimé sans détour son mépris pour le leader républicain, qui lui a répliqué avec des insultes personnelles, s'attirant à nouveau les foudres du premier ministre Ford.

0: Catherine Brulotte raconte.
1: We have to withstand the economic pain.
2: Les Canadiens et les Ontariens devront vivre des moments difficiles pour mener cette guerre commerciale avec les États-Unis, selon Doug Ford. Dans une déclaration, le premier ministre de l'Ontario a affirmé que les provinces et Ottawa doivent être fermes et unis face aux menaces tarifaires du président américain.
1: Everyone has to be singing off the same song sheet.
2: Il va même jusqu'à affirmer que le premier ministre Mark Carney ne s'est pas opposé à l'insulte qu'il avait lancée quelques heures plus tôt. En invitant à nouveau le président américain à aller se faire voir. Dans une déclaration en ligne, Donald Trump s'est attaqué, lui, personnellement, à Doug Ford en le qualifiant de moins intelligent et moins charismatique que son frère, Rob, décédé en 2016. Une escalade des mots risqués, selon le professeur à l'école de gestion Rotman de l'Université de Toronto, David Soberman.
3: La réalité, c'est que les États-Unis, c'est un éléphant et nous sommes un souris. Provoquer l'éléphant, c'est peut-être pas une bonne idée.
2: Le vice-président américain J.D. Vance a aussi parlé du Canada comme un État,
4: Canada is a state,
2: avant de préciser qu'il s'agissait d'une erreur,
4: a country that quite literally would get invaded by...
2: tout en affirmant que le pays serait vulnérable sans le soutien militaire américain. Ici Catherine Brulotte, Radio-Canada, Toronto.
0: Au Québec, où la campagne électorale provinciale doit officiellement commencer d'ici la fin de la semaine, les partis d'opposition cherchent à se faire entendre. La guerre commerciale avec les États-Unis permet à la première ministre Christine Fréchette d'occuper beaucoup d'espace médiatique. Elle a notamment multiplié les annonces aux côtés du premier ministre Mark Carney ces derniers jours. Marie-Josée Paquette-Comeau a préparé ce qui suit.
5: Je suis heureux de vous retrouver aussi rapidement.
6: Après Churchill Falls, voilà que Mark Carney se retrouve encore une fois aux côtés de Christine Fréchette.
7: Monsieur le Premier ministre, je m'habitue de plus en plus à nos rendez-vous du lundi.
6: Cette fois-ci, ils sont à Lévis pour un investissement de 11 milliards de dollars pour la construction de brise-glace dans un nouveau chapitre de cette guerre tarifaire avec les États-Unis.
7: On ne se laissera pas intimider. On ne se laissera pas marcher sur les pieds.
6: La riposte canadienne se prépare. Christine Fréchette veut des attaques ciblées pour ne pas nuire à l'économie québécoise. Des partis d'opposition estiment qu'une surtaxe sur l'électricité devrait être envisagée. Ruba Gazal de Québec solidaire, suivi de Charles Milliard du Parti libéral.
8: Ça, c'est un levier puissant, extrêmement fort, puis on sait que Trump veut pas ça.
9: Mais l'énergie est un des éléments qui doit être amené sur la table.
6: Le chef conservateur Éric Duhaime y voit une solution à court terme.
10: Mais c'est pas viable à long terme. C'est pour ça qu'on dit que ça va prendre des baisses d'impôts.
6: Surtout, les partis d'opposition, dont le chef libéral Charles Milliard, exhortent la CAQ à ne pas instrumentaliser cette crise.
9: Il est hors de question qu'on ne parle pas de santé, d'éducation, de culture, d'immigration lors de cette campagne-là.
6: Les partis d'opposition demeurent conscients qu'ils risquent d'être relégués au deuxième rang si le conflit avec le président américain s'envenime. Ici Marie-Josée Paquette-Comeau, Radio-Canada, Québec.
0: En terminant, les États-Unis imposeront de nouvelles sanctions économiques à l'Iran. Elles viseront notamment l'or, le transport maritime et les actifs numériques. L'administration Trump a sérieusement mis en garde les pays qui continueraient de soutenir l'Iran. Téhéran estime de son côté que ces pressions économiques constituent un aveu de défaite militaire de Washington. Le reportage d'Éric Plouffe.
11: This is economic asphyxiation of this regime.
12: C'est l'asphyxie économique du régime iranien, a lancé le secrétaire au Trésor des États-Unis, Scott Bessent, dans une conférence de presse pour annoncer un nouveau train de sanctions qui touche l'or, la technologie, les actifs numériques, l'aviation et le transport maritime. Scott Bessent a ajouté que l'Iran faisait désormais face à un choix très clair avec seulement deux chemins possibles, un isolement total et une économie de subsistance ou un retour vers la normalité avec l'opportunité de joindre l'économie mondiale. Il a aussi affirmé sur le réseau X que les États-Unis avaient démantelé les capacités militaires de l'Iran, détruit près de 100 % de ses usines militaires et mis fin à son programme nucléaire. Le vice-ministre iranien des Affaires étrangères, Kazem Gharibabadi, a déclaré qu'il se demandait pourquoi, si Washington avait atteint de tels objectifs, il serait nécessaire de procéder, a-t-il ajouté, à la plus grande invasion financière de l'histoire. La Chine, qui est un partenaire économique stratégique de l'Iran, a pour sa part estimé que les sanctions et la pression des États-Unis ne permettraient pas de résoudre le conflit. Les Émirats arabes unis ont annoncé suspendre jusqu'à nouvel ordre tous les échanges commerciaux, les transactions financières avec l'Iran. Éric Plouffe, Radio-Canada, Montréal.
0: C'est ce qui conclut les informations.

0: Ici Émilie Perrault. Il restera toujours La culture se poursuit avec la reine de la pop, Marie-Josée Gauvin.
1: La fille qui aime beaucoup la pop.
0: Est-ce que ça t'intimide?
1: Ben, la reine de la pop.
0: Oui, surtout que j'arrête pas de le répéter tout tantôt.
1: Oui, ben, je sais, on m'a salué comme ça à l'arrivée. J'aime beaucoup la pop, mais je maîtrise pas tout. Et, et justement, c'est parfait aussi.
0: Mais tu l'embrasses, la pop.
1: Je l'embrasse.
0: Vraiment.
1: Je la French,
0: et on dirait plus que jamais.
1: Oui.
0: Hein?
1: Oui,
0: oui,
1: t'acceptes
0: ça. OK. D'ailleurs, on profite de ton passage, Marie-Josée, parce que tu as ce rapport-là à la pop qui est tellement décomplexé et je trouve que ça fait du bien. Moi, j'ai envie d'entendre nos auditeurs, nos auditrices. C'est qui les artistes pop qui vous font vibrer? Et là, je parle pas de quelque chose que vous êtes gêné de dire. Là, il n'y a pas de gêne ici. Là.
1: Aucune.
0: Ce qui vous fait triper dans la pop, on veut savoir qui sont vos préférés. Je peux peut-être même commencer en le demandant à Mathieu Proulx, Geneviève Janson. Vous, avez-vous des artistes pop qui vous font vibrer?
2: Depuis deux semaines, c'est du Backstreet Boys à la maison qui joue mur à mur.
0: Comment ça?
2: Everybody! Non, je ne m'avais pas demandé de chanter, hein, mais c'est ce qui joue sans arrêt.
0: Vous faites découvrir à tes filles?
2: Ouais, mes filles ont 13 et 11. Ma blonde a mis ça l'autre jour, puis là, elles veulent n'écouter que du Backstreet Boys.
0: Puis t'as un vrai plaisir.
2: Écoute, à chanter, danser, là.
0: Oh,
2: tout le kit au complet.
0: Dieu,
2: ouais, j'assume.
0: Geneviève Janson, vas-tu être capable de relancer ça?
1: Oh mon Dieu, j'ai rien pour accoter ça, mais moi, je dois dire que je suis peut-être un petit peu moins pop, un petit peu plus house.
0: Oh, OK.
1: Et ça va et vient. Okay. J'ai plusieurs saisons de musique.
0: Est-ce que tu écoutes de la musique en faisant du vélo?
1: Oui.
0: Oh.
1: Ça, c'est interdit sur la route. Alors, ne dis pas ça à personne.
0: Mais tu peux avoir un haut-parleur, mettons.
1: Ben, voilà, j'ai un haut-parleur.
0: Geneviève Janson, je suis super contente de t'accueillir parmi notre équipe de liseux, de liseuses. Donc, tu as accepté aujourd'hui de lire avec Mathieu Proulx le livre Championne de Nina Bouraoui. Là, on va pas trop s'embarquer tout de suite, là, mais j'ai cru comprendre que c'était un défi de lecture.
1: Moi, j'ai trouvé que c'était un workout pour le cerveau extraordinaire.
0: OK.
2: Ouais, c'est un peu long. Quelques centaines de pages qu'on aurait pu retrancher, ça aurait fait la job.
0: Très hâte de vous entendre tous les deux. Merci beaucoup d'avoir accepté.

0: On dit souvent que la culture nous définit, mais pour mon invité, c'est littéralement son oxygène. Elle est celle qui recommande le livre « Au pays du désespoir tranquille » à tout le monde. Elle qui a le désir secret d'avoir composé le premier album de Lisa Leblanc et qui rêve aussi de partager un café avec Marie Laberge pour faire le casting d'une adaptation de la trilogie « Le goût du bonheur ».
1: S'il vous plaît.
0: De Dolbeau jusqu'au plateau de télé montréalais, elle n'a jamais caché son amour pour la pop, mais dans la dernière année, elle l'assume plus que jamais dans son pop-up balado et dans son magazine culturel Pop ou Rien, Marie-Josée Gauvin. On vient d'évoquer les Backstreet Boys là, avec Mathieu Proulx, mais toi, on t'accueille au centre des Spice Girls parce qu'on veut tout savoir sur ton vinyle autographié par Ginger Spice.
2: Moi, je voulais rien savoir des Backstreet Boys quand j'étais plus jeune. Et ma mère m'avait offert des billets pour aller les voir au Centre Georges Vézina. Mm. Et j'étais trop mal pour lui dire, « Man, je les aime pas. Moi, je suis une Spice Girl. »
0: Donc, t'es allée par politesse?
2: Je suis allée parce que c'était Dogmatique qui faisait la première partie.
0: Mon Dieu!
2: Et je trouvais ça incroyable. Mais j'ai vraiment pogné un 2 minutes quand j'ai vu Backstreet Boys, évidemment.
0: Rendu là,
2: incroyable. J'ai vu plus tard les Spice Girls, mais moi, c'était vraiment important. Ce groupe-là est arrivé. J'étais pas vieille. On apprenait les chorégraphies. J'étais Jerry parce que j'avais des gros cheveux, parce que je parlais fort, parce que je bougeais tant plus que les autres. Donc, rapidement, je me suis identifiée à ça. Puis je pense que j'étais beaucoup aussi... j'ai beaucoup aimé les femmes fortes. Sans que ce soit un choix, mais que ce soit plus comme naturel. Puis, à un moment donné, j'étais invitée au Grand Prix ici à Montréal et c'est l'amoureuse, l'épouse de Christian Horner qui était avec Red Bull à ce moment-là, donc l'écurie. Et fait que j'étais invitée, puis moi j'ai les repères pop, même dans un événement sportif. Fait que je fais la blague, c'est sûr que Jerry va être là, voyons donc, Jerry ne serait pas là. Ben pourquoi, c'est Montréal? Puis, et il y a quelqu'un qui me dit, je crois qu'elle est en ville. Donc ça, c'était le samedi. Et fait que j'appelle ma mère qui était au centre-ville, j'ai dit, ma, parce que moi j'avais juste le CD qui est au chalet dans les boîtes. J'ai dit, ma, là, achète-moi un vinyle des Spice Girls.
0: D'abord, ça existe un vinyle des Spice Girls?

0: si jamais. Et j'étais avec Chantal Maccabée.
1: Oh mon Dieu, quand j'ai visité.
0: Oui,
1: j'aime déjà cette anecdote.
0: Oui, vraiment. Et là, j'ai fait dans l'écurie, dans la petite bâtisse, là, j'ai fait, elle est là. J'étais comme, ben voyons, je dis, elle est là. Et la personne avec qui j'étais, elle m'a dit, ben vas-y. Je dis, ben je peux pas, j'ai pas les accès. Elle dit, regarde, moi, je vais faire comme si de rien n'était. Si tu te rends, tu te rends. Vas-y. Alors, j'ai pris mon petit sac à dos, j'ai fait, le pire qui va arriver, c'est qu'on va me revirer. Fait que j'ai marché, j'ai traversé la terrasse, personne ne m'a retourné. Je suis rentrée et j'ai dit, excuse me, Jerry. C'était la première, can I talk to you for like 2 minutes? Puis là, elle a dit, oui, absolument. Et là, je lui ai dit, j'étais Ginger, vous avez fait une différence. Et j'ai aussi, je lui ai dit, cette année, c'était ma première année de radio où est-ce que j'étais donc la première femme à animer une émission à la radio commerciale. Ouais.
1: Dans le Grand Montréal.
0: Dans le Grand Montréal, c'est ça. Donc, je lui ai dit à Jerry, j'ai dit, cette année, les gens ont beaucoup souligné ça et moi, je ne comprenais pas pourquoi c'était si exceptionnel. Parce que moi, je suis une Spice Girls. Parce que moi, vous m'avez montré que je pouvais faire n'importe quoi. Et c'est avec le temps, en vieillissant, que j'ai compris que les femmes, on n'a pas eu le droit de toujours tout faire. Mais moi, les Spice Girls me donnaient l'impression que je pouvais tout faire.
1: Oh, alors, ce vinyle-là, il est précieux. Là.
0: Tu viens de rentrer dans ta quarantaine. Attends une seconde, attache ta tuque, ça s'en vient.
1: Puis je suis allée dans les escaliers de Wannabe cet été à Londres. C'était magique.
0: J'ai tellement aimé du clip Wannabe.
1: Donc vraiment, on est complètement dans l'espace. Et t'es en train de transmettre ça à ta fille, un peu comme Mathieu faisait avec ses filles. Là.
0: Oui, Joséphine, même plus petite, là, on a fait une grosse fête Spice Girls. Écoute, je pense qu'elle avait, elle était encore à la garderie avec ses amis. Ils se sont costumés, ils avaient choisi. J'ai finalement retrouvé Spice World que j'ai fait venir. J'ai fait traverser de l'océan. On a regardé ça. C'est devenu un bout de temps son film préféré. Et avec ses amis, on a fait une grosse journée Spice Girls. Donc, elle était Party Spice. Puis finalement, notre chien était Victoria Beckham, là, avec le boa dans le cou. Mais toutes les amies, c'était une magnifique
1: journée.
0: Tout respect
1: pour Victoria.
0: Ben oui.
1: Mais Lana est très
0: chic. Elle est très, très gracieuse.
1: Bon, on reçoit déjà plein de messages. Martine Fortin qui dit qu'une pop qui la charme, qui lui plaît, c'est celle de Lady Gaga.
0: Oui.
1: Il y a Nico de Montréal. Lui, dit c'est Zara Larsson.
0: Ben
1: son
0: oui.
1: dernier album, Midnight Sun. C'est une obsession pour Nico en ce moment. François Lompré de Montréal dit que lui, c'est Harry Styles. T'es d'accord avec ça?
0: Je suis très d'accord.
1: Tu comprends?
0: Je comprends beaucoup, beaucoup, beaucoup. C'est sûr. C'est oui. Moi, le dernier album et tout. Là, je suis allée le voir aussi. C'était génial. C'était magnifique.
1: Et je veux qu'on parle de ton rapport à la pop. Donc, ouais. Marie-Josée, t'animes à la radio, mais il y a aussi ce projet-là maintenant, le balado, le pop-pop balado. Il y a aussi le magazine culturel Pas pour rien. Donc, on voit, la pop, c'est devenu comme ton étiquette, ton identité. Mais ce côté-là très décomplexé, est-ce que ça a toujours été là?
0: Pas du tout.
1: Non?
0: Je me rappelle...
1: Il a fallu que tu fasses des petits coming out dans ta vie. Là.
0: Ben oui. Et celui de Céline a été fait à Taking Chances. Je vais m'en rappeler toute ma vie parce qu'il y a eu la passe où on pouvait aimer Céline à cause de Titanic.
1: Oui.
0: Donc, ça, je
1: Il y avait une fenêtre.
0: Oui, il y avait une fenêtre là. Let's talk about love. Là, ouais. Le spécial du point J. Ça, c'était correct qu'on enregistre nos VHS puis qu'on s'en parle entre amis. Mais après ça, là, c'était plus le rock, le punk et tout ça. Avec Céline qui était un petit peu cachée. Mais je commençais à la radio à ce moment-là quand Taking Chances est sorti avec les gros cheveux. Puis tout. Et je me rappelle d'ouvrir mon micro, j'étais à la radio le samedi matin, j'ai fait, là, je vais le dire, que mes amis écoutent ou pas, j'adore Céline depuis toujours et je capote sur Taken Chances. Ça a été ça et ça a été tout. J'ai fait, bon, merci, bonsoir.
1: Ça a été libérateur?
0: Ben oui, ça a été libérateur parce que je trouve tellement que c'est intime le rapport avec nos artistes, puis qu'on rend ça... collectif, puis c'est parfait parce que ça peut rapprocher énormément aussi, mais pourquoi une chanson, un film, un album arrive dans ta vie, se dépose dans ton cœur puis te fait sentir comme ça, il y a juste toi qui sais pourquoi. C'est comme une relation de couple, ce qui se passe entre les deux, il y a juste les deux qui le savent. T'sais. Bon, là, c'est sûr qu'Harry Styles, il ne sait pas, là, mais moi, je sais ce que ça me fait.
1: Cette musique-là te fait.
0: Ouais, c'est ça, à ce moment-là, en concert aussi. T'es la meilleure pour le savoir avec le magnifique spectacle que t'as écrit. Là.
1: Mais en fait, c'est que c'est surtout, ça concerne personne d'autre.
0: Non.
1: Puis il n'y en a pas de bonne réponse. C'est ça aussi que je trouve triste de faire, mais pourquoi ce serait pas valide ou valable d'aimer
0: c'est
1: ça?
0: Puis c'est pas que j'aime tout. Maxime et moi, pas balado, on se petit Zara Larsson. Je le respecte, Nicolas. Moi, je comprends pas, là. Midnight Sun, elle me tape sur le chou comme ça se peut pas. Mais je fais, je veux que tu m'en parles. Je veux que tu me dises qu'est-ce qu'elle te fait à toi. Puis peut-être qu'à un moment donné, elle va grandir en moi aussi. Mais je suis contre les... C'est pas bon.
1: Non.
0: C'est juste pas pour toi à ce moment-là. Puis c'est ce que j'aime beaucoup de vieillir aussi. On s'en parlait un petit peu, Geneviève. Je redécouvre mes adultes contemporains, là. J'adore. Ben, tu sais, là, Brandy Carlile, moi, ça m'a pris du temps. Haim, ça m'a pris du temps. Francine Raymond, tu sais, toute la musique que ma mère écoutait, puis je suis comme, non, j'avais pas l'âge, la maturité, l'expérience, et je

0: découvre ces artistes, je redécouvre ces artistes-là. Puis ça veut dire qu'il m'en reste plein d'autres aussi à découvrir.
1: Mais tu poses la question, Émilie, parce qu'il y a une gêne, quoi, d'aimer la pop.
0: C'est, ben oui.
1: Particulièrement, tu l'as vécu, tu le sais. Comment ça se transmet, ben, ça, cette espèce de critique-là d'aimer la pop?
2: Un snobisme.
0: Un snobisme. De la pop, c'est bonbon, c'est facile. Puis c'est souvent, c'est frivole, superficiel. Mm. Ce qui, c'est beaucoup associé aux femmes aussi. Fait comme moins crédible à ce moment-là. Ah ouais. Et pourtant, pour faire une chanson pop qui accroche tout le monde, qui, c'est excessivement difficile. C'est comme de la pâtisserie, on dirait, pour moi. Tu sais.
2: Puis en ce moment, on est dans une grande période pop.
0: De femmes, en plus.
2: De femmes, oui, c'est ça, qui s'affirme complètement. Ouais. Je veux qu'on parle de ce pop-pop balado. Donc, c'est ce projet que tu as avec ton meilleur ami, Maxime Roberge. Ça fête son premier anniversaire bientôt.
0: Oui.
2: Donc, c'est un projet d'amis, des discussions d'ascenseur que vous aviez. Vraiment. On devrait en faire un balado. À quel point tu n'avais pas imaginé toute la dernière année que tu as vécue avec ce balado-là?
0: Jamais de la vie. Là, on gère une petite moyenne entreprise. On revient d'une tournée. Maxime fait de l'empaquetage de chandail, de tasses.
2: Vous avez donc des produits dérivés maintenant. Oui. Votre communauté a un nom.
0: Les pop-tarts.
2: Les pop-tarts. Les gens qui écoutent le balado s'appellent les pop-tarts. Oui. Ils commentent, donc.
0: Oui, énormément. Ils nous suggèrent des choses. On a des comités d'écoute. La discussion, elle est vraiment...
2: Donc, c'est quoi, en fait? Pop-pop balado, c'est quelqu'un qui n'a jamais écouté.
0: C'est... une heure par semaine où mon meilleur ami et moi, c'est ce qu'on faisait en allant bruncher ou avec tous les FaceTime qu'on se fait, on se parlait de « Hey, t'as-tu écouté le nouvel album de Kacey Musgraves? » »« Oh mon Dieu, t'as-tu écouté les louanges? » Ah non, plein d'affaires. Donc, c'est une grande discussion où on arrive, les deux, on vient de la radio commerciale où est-ce qu'on a un beau cadre que je respecte et que j'aime beaucoup pour présenter donc à la masse plein de choses. Là, c'est le projet le plus égoïste de ma vie. C'est-à-dire, j'ai envie de te parler de Marjo et de Jean Miller pendant 40 minutes.
2: Et
0: je vais le faire. Et tu vas m'écouter, même si tu veux me couper. Puis toi, je vais t'entendre parler de la première fois que tu as vu le clip de Madonna en 96, à quel point ça t'a chamboulé puis que ça t'a sorti de ton rando bassin méthode. C'est ça, c'est autant de la nostalgie que des événements d'aujourd'hui, de « Hey, as-tu entendu la nouvelle chanson d'Alicia? » Elle m'a fait « Ah, mon Dieu, ben oui, puis avec Fred Robichaud. » Fait que tu sais, ça peut être du patinage aussi en même temps, mais revenir beaucoup sur ces sujets-là, ces films-là qui nous passionnent, sans gêne, sans complexe d'avoir de l'air nunuche ou futile. Parce que c'est juste un film. C'est pas juste un film. C'est pas juste une toune.
2: Donc, c'est très contagieux la façon dont vous le faites. Là, il y a d'ailleurs un pop-tart qui nous écrit.
0: Hein?
2: Claude, il vient de Rouyn-Noranda, mais en ce moment, il nous écoute en direct du Nunavik.
0: Wow!
2: Il a 55 ans. C'est le fan numéro un de Madonna. Et pour lui, elle ne cesse de se réinventer. Il a su depuis ses débuts. Il dit, elle me prouve que tout est possible. Il a même un tatouage à l'effigie de Madonna. Et il veut dire à Marie-Josée qu'il adore la façon dont tu parles de pop avec Maxime.
0: Mais Claude, soit dit en passant, Confessions 2, c'est de l'or en barre. Le nouvel album de Madonna sorti cet été, c'est incroyable. Voir qu'elle pouvait faire ça, c'est oui. Puis ben oui, on aime ça parce qu'on se sent dans l'accueil puis on se juge pas. Même si on se pique beaucoup,
2: ben
0: on se taquine énormément.
2: Oui, vous êtes pas d'accord là.
0: Ah, sur plein d'affaires. Puis il trouve que je chante mal. Moi, je trouve que je chante trop. Tu sais, il y a vraiment, mais c'est cette chimie-là. Je dis toujours, on ouvre des choses chez l'un et l'autre, que nous seuls sommes capables d'ouvrir.
2: Ce que je trouve magnifique dans tout ça, c'est que d'abord, il y a ton ami Maxime qui est en train d'être révélé.
0: Ouais.
2: Maxime Roberge, qui travaille depuis des années en radio.
0: La personne la plus drôle au monde.
2: Mais c'est ça. Je me rappelle, tu avais parlé de lui dans ton CV de spectatrice.
0: Oui.
2: Tu dis que c'est lui qui a le meilleur cri de début de concert.
0: Ah oui, c'est guttural. C'est souvent mélangé avec des larmes aussi. ça part de son fond. Et il y a quelque chose, là, il devient une autre personne. Je l'entends ce cri-là depuis au-dessus de 20 ans.
2: Donc, dès qu'un spectacle commence, il lâche un cri.
0: Les lumières fermées, là. Et comme, je ne suis même pas capable de le faire. Mais tu sais, on a des grandes réactions physiques, là. Puis, je vais le redire, là, mais Harry Styles, il a déclenché les règles de ma meilleure amie aussi, qui était venue le voir avec nous à New York. C'était pas supposé.
1: Pardon?
0: Je vous jure, elle a commencé à avoir ses règles pendant Harry Styles, seulement qu'il joue dans les ovaires.
2: Trop d'émotions.
0: Oui.
2: Ça se passait complètement. Donc, Maxime, qui est révélé aussi, ça lui permet d'avoir une belle lumière. Puis, même toi aussi, j'ai l'impression que tu n'es plus exactement la même. Il y a quelque chose dans ton accent.
0: Oui.
2: Tu n'as jamais été de celle qui camouflait, mais là, vraiment, j'ai l'impression que tu t'en permets encore plus quand tu es avec Maxime.
0: On a été de ceux, les deux, on vient du lac. Les deux, nous sommes allés à Jonquière en ATM où on avait des cours de diction.
2: Avec Madame Achard.
0: Nous, on venait de la place. On venait de là, mais on se faisait dire que notre accent, on ne devait pas l'entendre parce que les gens venaient d'ailleurs. Donc, on se faisait taper sur les doigts. Puis moi, rapidement, après ça, je suis allée à Sherbrooke et à Montréal. Puis c'était, ici, on ne parle pas de même. Donc, parle comme les gens à qui tu parles. Fait que c'était pas

0: de le cacher. Ça a été mon réflexe de quand un micro était devant moi, c'était comme bon, ben ok, je vais parler comme ça.
1: Je vais m'adapter.
0: Mais là, je suis avec mon meilleur ami. On oublie qu'il y a un micro, fait que c'est fou. Mmh. J'ai toujours dit quand je m'emballe, ça ressort énormément. Ouais. Mais c'est pas qu'on l'a été caché, mais là maintenant, c'est comme oui, votre accent, c'est votre couleur. Moi, ça fait 20 ans que je fais ça, puis au début, c'était on veut pas l'entendre. Puis je veux pas que tu me dises que c'est un cotteur. C'est une chaîne de trottoir. J'ai jamais dit que c'était une chaîne de trottoir.
1: C'est un cotteur.
0: C'est un cotteur. Bon.
1: Hey, on pourrait ouvrir la bulle de conversation juste sur cotteur et trottoir. Mais, et donc, dans ta façon d'animer, oui. Est-ce que tu as l'impression que tu t'en permets un peu plus aussi?
0: Beaucoup. Ouais. Beaucoup parce que, ça aussi, on en parlait avec Geneviève avant, j'ai l'impression aussi, j'ai eu 40 ans cette année, et j'ai l'impression pas que les autres me valident plus, mais que moi, je me valide plus. Puis peut-être que ça vient avec les autres, mais je veux pas le mettre sur les autres. Je veux
1: pas que ce soit extrinsèque.
0: Non, pas du tout. Ouais. Moi, j'ai fait comme un... Je me laisse aller, je serai ce que je veux être. Puis je pense que c'est l'âge, puis que c'est l'expérience, mm-hmm. Ça me dérange. Puis tu sais, le fait qu'on soit deux aussi, c'est vraiment un support. Il est mon filet, je suis le sien. On est bien et on suffit. Tu sais, quand je dis que c'est égoïste, mais maintenant, on suffit plus. Et la communauté, les réponses qu'on fait à chacun, les rencontres qu'on a faites tout au long de l'été, à chanter du Dixie Chicks, les Chicks, on peut plus les appeler Dixie Chicks, mais à rencontrer, à entendre ces histoires-là de « je viens de voir Bad Bunny », autant que moi, j'ai vu Michel Louvain, puis ça m'a fait de quoi. Tu sais, tout ça... Je veux les avoir, ouais. Ces discussions-là.
1: Donc, le balado est parti en tournée cet été. Et là, ouais. Ça se poursuit. Donc, il va y avoir des représentations devant public. Ben, le 12 septembre au Lion d'Or, c'est déjà complet à Montréal. Ouais. Le 19 septembre au Festipod de Montréal. Ouais. Et vous allez aussi à Dolbeau-Mistassini.
0: On fait une résidence, deux soirs.
1: Deux soirs. Céline était à Vegas. Oui. Pop balado sera à Vox Populi. C'est quoi cet endroit-là?
0: Oh, le Vox Populi, c'est ma jeunesse. C'est un lieu phare de Dolbeau, c'est-à-dire un bar un peu plus underground, même dans le décor, dans la musique, mm-hmm. énormément. Et la marque de commerce du Vox, c'est si tu as envie de danser, tu te lèves, tu vas danser, mais devant le mur. C'est-à-dire, quand tu arrives là, c'est assez bizarre. Il n'y a personne qui danse avec des sacoches autour. Tout le monde danse face à un mur, ce qui amène une immense liberté parce que tu n'as pas besoin d'attendre après tes amis si tu l'aimes, la toune de AFI ou de Blur, de Nirvana.
1: Tu vas danser face au mur.
0: Tu peux aller danser tout seul face au mur. Si tes amis, ça leur tente, ils viennent, mais à côté de toi, face au mur.
2: Les gens dansent vraiment tous devant un mur. Oui. L'image est fantastique. C'est pas un peu bizarre, non?
0: La première fois que tu arrives, tu fais « qu'est-ce qui se passe? » Et après ça, quand tu essaies, tu fais « waouh, moi, je l'aime, cette chanson-là. Elle vient me faire quelque chose. Pourquoi j'attendrais après vous? » Je veux juste y aller puis me libérer.
2: Donc, tu fais pas un spectacle pour les autres, mais vraiment pour toi.
0: Ah non, chacun est dans sa bulle complètement.
1: Est-ce que ça arrive qu'il n'y a plus de place sur le mur? T'es obligée d'y aller au milieu de la pièce de danse.
0: Quand j'étais petite, j'imaginais que c'était n'importe quel mur du bar. Tu sais,
1: parce que t'en entendais parler.
0: Ben oui,
1: il y avait la légende.
0: Mon oncle allait là, puis quand il m'avait dit j'ai amené ta mère, t'as amené ma mère danser au Vox.
2: OK, fait que c'est le mur de danse, pas le plancher de danse.
0: C'est le plancher de danse, c'est face à un mur et les gens dansent face à ce mur.
1: Mon Dieu Seigneur. Là, c'est déjà complet, mais ça donne vraiment envie d'aller découvrir le Vox. Tu parlais de validation, tu as besoin que ce soit intrinsèque, mais des fois, ça arrive quand même qu'on reçoit un genre de validation de l'extérieur.
3: Ah! Non, c'est pas vrai!
0: Ah.
3: C'est pas vrai! Oh non, c'est pas vrai! Pourquoi prends-tu pas toujours un chandail pour moi? Oh my God, c'est que j'ai même plus besoin de parler. Oh mon Dieu!
1: Alors, ce qu'on entend, c'est France Baudouin qui essaye d'annoncer à Marie-Josée Gauvin qu'elle va avoir son direct de l'univers.
3: Je sais!
0: Je capote. Je compte plus le nombre de fois que j'ai eu des frissons dans les dernières semaines, juste à y penser. Je cours, puis je fais « Hey, tu vas l'avoir. » Puis là, j'ai de gros cheese, puis des frissons. C'était mon rêve.
1: Mais non, mais moi, je t'ai déjà entendu faire une intervention radio où tu racontes que t'es tout seul chez vous, ton chum arrive, t'es en train de pleurer, puis comme « Qu'est-ce qui se passe, Marie-Josée? » Là, j'imaginais mon direct de l'univers, Joséphine arrive. Puis là, on parle de ça, et ça doit faire 5-6 ans que je t'ai entendu
0: très
1: ça.
0: Longtemps. On était rendu au bout. Joséphine, elle chante de Climb, la version avec The Story, du Nouvel An. Puis là, oui, je sais. Puis là, on m'a bien averti. Hein. Tout ce que tu imagines, c'est impossible que c'est ce qu'on... C'est pas ça qu'on va te faire.
1: T'sais. OK, fait que là, ils t'ont demandé c'était quoi, ta...
0: Oui, parce que j'en ai parlé quelques fois. Mais j'ai dit, à partir de là, il y a tellement de réponses dans ce questionnaire.
1: Oui, ça peut aller dans toutes les directions.
0: Ah, j'ai dit, c'est sûr que vous allez me surprendre, que ce soit n'importe quoi, juste ça va être que de l'amour avec les gens que j'aime. Moi, la chose la plus triste de ma vie, c'est que je peux pas me remarier parce que j'ai l'intention de finir ma vie avec le même homme, oui, là, puis on s'est déjà mariés. Puis c'est la plus belle journée de ma vie parce que c'était que de l'amour avec les gens que j'aime.

0: et que j'ai l'impression que j'ai la chance de vivre un peu de noces. Je vais envoyer des faire-part pis tout, là, pour moi, en direct, là. Venez, on va faire une grosse fête, tout le monde.
1: En tout cas, on avait Pierre-François Legendre, ton co-animateur, oui, qui était avec nous vendredi. Il n'a pas l'intention de chanter, là.
0: Pierre-François danse très bien. Entre autres, sur Chapel Roan, j'ai montré les petites chorégraphies.
1: Oui, et grand fan de Lady Gaga.
0: Oui.
1: Oui, on a découvert ça.
0: Je suis très contente. Ça fait 6 ans, là, maintenant, que je travaille avec lui chaque matin. J'ai l'impression que je suis un petit peu son maître pop. Je le découvre. Il a écouté The Eras Tour tout seul dans son salon. Il a tout écouté. On en a reparlé après. Lady Gaga, il a acheté des billets lui-même pour aller la voir en spectacle.
1: Fière de
0: l'élève. Oui,
1: de
0: je suis vraiment fière de
1: fière
0: mon élève.
1: De l'élève.
0: Oui.
1: Donc, tu l'as retrouvé ce matin. Oui. Parce que tu étais de retour à l'animation à la radio. Donc, ça veut dire retour aussi à cet horaire-là que tu rechoisis d'année en année.
0: Oui.
1: Comment ça se passe dans ta vie, ça, de te lever? À quelle heure tu te lèves?
0: Je me lève à 4h25.
1: OK.
0: Parce que j'habite pas si loin de la station. Puis écoute, ça se passe quand le cadran sonne, je me lève. Puis j'y vais. Puis j'écoute 2 tonnes dans mon char, me mettre de bonne humeur. Après ça, je suis arrivée. Puis tu sais, c'est mon père a travaillé dans le bois toute sa vie. Je viens d'une famille. Je le répète souvent parce qu'on fait comme mon Dieu le matin.
1: Mais il y a tellement de gens à l'écoute à cette heure-là.
0: Les forestiers. Là, mon père partait le dimanche dans la nuit à 3h du matin pour aller faire un 12h dans sa machine. Il faisait ça jusqu'au vendredi midi quand il revenait. Puis il y a personne la fin de semaine qui faisait mon Dieu, repose-toi, tu dois fatigué, hein. C'est comme, ouais, lève-toi le bonhomme, on fait d'autres affaires, tu sais. Fait que je vois vraiment comme c'est un choix, premièrement, que j'ai fait. Fait que le cadran sonne, c'est sûr que je suis plus irritable par certains moments, là. Mais.
1: Par quelle heure, maintenant?
0: Le mercredi, en fait. c'est pas une heure, c'est le mercredi.
1: Bon, on a bien choisi notre invitation un lundi. C'était la première journée aussi, on s'est dit.
0: Oui. Mais non, c'était génial. Je l'ai dit ce matin en revenant, j'avais hâte hier. Puis après, quand ça a été fini, j'étais là. Je les aime, ces gars-là. Je l'aime, cette équipe-là. J'aime ça faire de la radio avec eux. C'est un privilège et je le pense sincèrement. Puis j'étais contente d'avoir encore accès à ça ce matin.
1: Marie-Josée, tu restes avec nous parce que dans un instant, on va plonger dans tes moments culturels magiques. Mais d'abord, on va aller écouter une chanson choisie par notre programmatrice musicale invitée cette semaine. C'est Martine Delvaux. On est dans une thématique en lien avec son nouvel essai « Diva ». On ne pouvait pas ne pas avoir une chanson de Céline Dion.
0: Ah oui.
1: Mais Marie-Josée, j'ai très hâte de savoir ce que tu penses de celle-ci.

0: Il fallait qu'on se rende jusque-là, ah, Marie-Josée oui. Gauvin, quand même.
1: C'est mon bout préféré de la chanson.
0: Oh, ben... Ça dit quelque chose. Alors, c'était Dansons, Céline Dion. Voilà. Je rappelle, c'est Martine Delvaux qui est à la programmation musicale. Elle a choisi cette chanson-là parce qu'elle dit c'est la chanson du retour. Parce qu'évidemment, tout le monde avait été ébloui par cette performance aux Olympiques. Mmh. L'hymne à l'amour. Qu'est-ce qu'elle va nous offrir? Dansons.
2: Mais pourquoi? Céline a le goût de revenir avec. L'important, c'est qu'elle revienne, qu'elle soit bien. Fait que, vas-y. C'est sûr qu'on nous l'avait vendu. Le retour à Jean-Jacques Goldman, Céline et tout ça. Mais tu fais. On en demande tellement, nos artistes, je trouve. On les attend toujours avec une brique puis un fanal quand c'est pas ce qu'on voudrait donc.
0: Ouais.
2: Mais elle a peu. Elle est peut-être ailleurs dans son processus puis elle avait besoin de faire Dansons.
0: Combien d'épisodes de pop-pop balado sur cette chanson-là?
2: Je pense qu'on l'a réglé vite parce que j'avais peur de ce que Maxime allait dire. Il était moins doux que moi.
0: Oh, il y a de la censure dans l'équipe. Donc, on est toujours en compagnie de l'animatrice Marie-Josée Gauvin. Et là, on a parlé de ton rapport à la musique pop, mais tu as aussi été tellement généreuse dans tes réponses à notre questionnaire culturel que je voulais qu'on prenne un moment pour revenir là-dessus. En fait, tu m'as presque donné envie de relancer Faire œuvre utile, série documentaire que j'ai faite sur ici Arte TV, dans laquelle on raconte comment une œuvre d'art a changé la vie d'une personne. On dirait que je pourrais faire toute une saison avec Marie-Josée Gauvin. Alors, on entend la musique d'Alexandra Streliski. C'est elle qui avait composé le thème de Faire œuvre utile.
2: C'est si bon.
0: Comment l'art répare nos vies? J'ai l'impression que tu en es une incarnation, Marie-Josée Gauvin, de tellement de façons. Alors là, je vais aller plonger dans certaines des réponses. Tu dis que le plus récent coup de cœur, moment magique culturel que tu as vécu, c'est avec les louanges.
2: Oui.

0: cette chanson. Oh, cette chanson ne me quitte pas les yeux.
1: Ouais. Elle est arrivée, ça, je l'ai dit tantôt, ça fait très longtemps que je suis avec, avec le même homme, qui est mon homme, depuis 18 ans la semaine prochaine.
0: Au Festival de Saint-Tite, oui. On l'appelle.
1: Voilà. Mais et quand cette chanson-là est sortie, c'est pas de ces 18 ans de tout beau, de tout facile. C'était une période où est-ce qu'on avait hâte que le printemps revienne, tu sais. Et quand j'ai entendu cette chanson-là, puis son rapport aussi, les louanges avec Alouette, c'est beaucoup être un proche aidant puis accompagner des gens dans la maladie. Puis Yannick et moi, on a eu à faire ça. Donc, quand j'ai écouté cette chanson-là et ce cocon-là, puis l'hôpital, puis on va juste se regarder, nous deux. Tu sais, quand il est arrivé de travailler, après, j'ai fait, viens ici, il faut que je te fasse écouter une chanson puis qu'on l'écoute en se collant. Puis qu'on se rappelle qu'on a traversé ça. Puis qu'on était ça, puis qu'on est encore ça, même quand il y a tout le reste autour, quand il y a tous les projectiles. Ne me quitte pas des yeux. Puis on se regarde pas, on n'arrête pas de se regarder.
0: Wow,
1: ouais.
0: Hey, c'est puissant ça.
1: Ouais.
0: Quand tu trouves une toune qui veut dire tout ça, parce que c'est complexe là ce que tu viens de nommer.
1: Ouais, ouais. En effet, quand puis c'est quelque chose, c'est pas le même rapport, c'est pas la même situation, mais ce qu'il chante à ce moment-là, tu sais. Quand il dit, on est à l'hôpital dans ces murs-là, et tu sais, Yannick m'avait dit, regardons pas en arrière parce que c'est trop épuisant, puis regardons pas en avant parce que c'est trop épeurant, fait qu'on va juste se regarder toi et moi. Mm-hmm. Fait que quand j'ai entendu ces mots-là de Vincent Roberge, des louanges, j'ai fait. Il a vécu la même. Oh mon Dieu, OK. Il y a d'autres gens.
0: Quelqu'un comprend.
1: Qui, ouais. Puis de le vivre à deux aussi. Fait que c'était vraiment, vraiment ça, cette chanson-là. Ouais.
0: Ce que tu évoques, en fait, c'est ta petite Charlotte.
1: Ouais. Donc, elle était très, très malade à l'hôpital. Puis on a dû l'accompagner en fin de vie. Et tout ça, être un proche aidant. Tu sais.
0: De votre petit bébé.
1: Ouais.
0: Fille de trois mois.
1: Fille, ouais.
0: À ce moment-là, dans ta vie, la musique aussi a été un refuge.
1: Énormément.
0: Est-ce qu'il y a des chansons que tu n'es plus capable d'écouter?

0: Il y a des chansons où je dois... oui, il y a des... The Great Escape de Patrick Watson, je peux pas retourner là. Après ça, il y a des fois, c'est niaiseux, mais Dancing on My Own de Robin, il faut que je sois en air parce que je l'ai beaucoup dansé. Fait que j'essaie de me réparer aussi beaucoup avec, pas de me réparer, mais le Tomorrow, le soleil brille au matin de oui. Annie, qu'on a beaucoup chanté, mais qui maintenant est comme, tu sais, c'est des relations amoureuses indépendamment oui. où je suis dans mon parcours, mais c'est une berceuse que j'aime encore, puis je veux juste qu'elle en garde la lumière, oui. cette chanson-là. Je veux pas qu'elle soit dans la noirceur. Et je disais des fois dans cette période-là, il y avait, puis même encore aujourd'hui, là, moi, Moonlight Desires, go on. Comme, donnez-moi Moonlight Desires, puis je vais revenir correct. Oh,
1: des c'est fois, un médicament.
0: Admettons, je vais aller danser tout seul, là, je vais faire sortir ça, là, puis après ça, je vais revenir. T'sais, des fois, je le fais de moins en moins, parce qu'il y a plein d'autres chansons. Oui. Meaningless de Charlotte Cardin a eu cet effet-là, c'est terrible. Mais elle, c'était comme des fois juste de l'évoquer puis de savoir qu'elle est là.
1: Ouais.
0: Je fais comme, je vais être correcte. C'est comme quand ma meilleure amie habitait à côté de chez nous. J'étais pas tant rendue chez eux, mais je savais qu'elle était là. Moonlight Desires fait ça.
1: C'est tellement beau, cette idée-là d'une espèce de petite pharmacie.
0: Ouais.
1: Là,
0: ouais,
1: tu sais, elle est là, puis tu sais ça.
0: Ouais.
1: J'ai pas besoin de l'utiliser, mais c'est là.
0: Ouais.
1: Je te rassure, toutes les chansons que tu as nommées n'étaient pas dans ma liste. Okay, on s'en va pas là, on n'est pas dans la torture, loin de là. Mais l'autre chanson, je pense que ça t'amène aussi en lien avec ton autre fille.

0: Fallin.
1: Oui, de Tom Petty, que j'ai vu en concert alors que Joséphine était dans mon ventre. Et Joséphine est née sur cette chanson-là. J'avais une playlist, mon médecin m'avait dit de faire une playlist. Puis c'était la troisième chanson de la playlist. Oh. Ça a été très, très vite. Je m'en suis installée sur Future Island, j'ai poussé sur Sia et je suis allée chercher mon bébé sur Tom Petty.
2: Wow!
1: C'était rapide de même.
2: T'avais pas prévu, en fait, là, tout dans ta tête.
1: Hey, pas en tout, c'était long. Là. J'avais même mis du Daniel Grenier me faire rire quand j'allais être plus capable après 2 heures. C'était une longue playlist. Finalement, ça a arrêté à la chanson 3, et qui est une magnifique chanson. Et ce que je trouve beau ces temps-ci, ma fille écoute beaucoup de musique aussi. Ouais. Et là, Joséphine a ajouté celle-là à toutes ses playlists. Elle l'aime. Puis on lui a déjà dit, tu sais, c'est ta chanson. Mais j'ai surpris une discussion avec son amie l'autre fois. Puis elle a juste fait, tu sais que moi, je suis née là-dessus. Hein? Toi, t'es née sur quoi? Comme si... Que,
2: tout le monde
1: est sur une chanson.
2: Voilà.
1: En fait, moi, je suis née là-dessus.
2: Ah, c'est beau.
1: Ouais, j'aime beaucoup, beaucoup Tom Petty.
2: Marie-Josée, tout à l'heure, je demandais à nos auditeurs, nos auditrices, on va avoir un nouveau segment à la fin de la semaine. On veut savoir c'est quoi leur engagement culturel, leur prochain geste culturel. Toi, c'est quoi ton prochain geste culturel?
1: Je ne sais pas encore comment je vais faire parce que c'est complet. Mais d'ailleurs, si vous pouvez m'aider...
2: C'est un bon moment.
1: Mais il faut que j'aille voir Richard Desjardins au Club Soda en novembre.
2: Ouais.
1: C'est plus dur que Céline à Paris. Mm-hmm. C'est plus difficile qu'Harry Styles à New York. Là. Mais je suis dans un... Depuis, mettons, 2 ans, là, dans une méga phase... Richard Desjardins, d'écoute de textes de ci, puis je fais, j'ai pas le choix, je dois y aller. Donc, c'est en novembre.
2: Aidez-nous à aider oui, Marie-Josée Gauvin.
3: On peut s'embarquer sur cette liste-là aussi, s'il vous plaît?
1: Je sais.
2: C'est pas un engagement, c'est juste des demandes spéciales.
3: C'est ça.
1: Non, mais sinon, je vais rattraper l'album live au Club Soda.
2: Oui, c'est ça. Mais idéalement,
1: si vous voudrez lever. Chez nous, à la chandelle, en faisant comme si j'étais là.
2: Je comprends ça. Marie-Josée Gauvin, merci pour ta générosité. Je rappelle donc que la deuxième saison de Pop pour rien, ça va commencer ça sur Nouveau.
1: Oui.
2: À partir du 10 septembre, il y a Pop, le balado, et tu continues aussi d'animer
1: oui,
2: à Rouge
1: chaque matin.
2: Les matins. Il y a des gens qui nous écrivent là, par rapport à l'habitude de danser face à un mur. Là. C'est oui. pas juste à Dolbeau.
1: Ah.
2: C'est aussi une affaire, semble-t-il. Il y a Jean Cusson qui habite maintenant Farnham, qui nous écrit dans les années 70 au Idéfix sur Mont-Royal. On dansait face au mur sur du Stevie Wonder.
1: Wow.
2: Il y a quelqu'un qui nous écrit aussi à Saint-Jean-Richelieu. On avait le Rich où on dansait face au mur. Alors voilà. Cette habitude culturelle existe hors de Dolbeau.
1: Ramenez ça partout.
2: Bon, en musique à l'instant, on va poursuivre la programmation musicale qui est signée, je rappelle, Martine Delvaux. Elle veut nous faire entendre Hymne à la beauté du monde de Diane Dufresne, et on en profite aussi pour saluer la mémoire du producteur de cinéma René Mahlot, qui est le papa aussi de la productrice Fanny Laure Mahlot. Il est décédé hier à l'âge de 84 ans. Il vivait depuis quelques années avec la

maladie de Parkinson. Il a travaillé en cinéma avec Denis Arcand, avec Michel Ancto, mais il a commencé sa carrière dans le monde du spectacle en produisant sur scène des disques également, dont ceux de Robert Charlebois et de Diane Dufresne. Donc, on lui offre, on dédie cette chanson à la mémoire de René Malo, hymne à la beauté du monde.

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2: On parle souvent de sport comme un vecteur de dépassement de soi, d'accomplissement, mais le sport, ça peut aussi être une façon d'échapper à son destin, à sa famille, voire d'accéder à une certaine liberté. Et c'est ce qui est au cœur de ce nouveau roman de l'autrice française Nina Bouraoui, qui s'intitule « Championne ». Ça vient tout juste de paraître chez J.C. Lattès. Et on l'a soumis à des liseux qui ont une grande expertise en matière de sport. Donc, l'athlète et cycliste engagée pour la promotion d'un sport sain et sécuritaire, Geneviève Janson. Bonjour.
3: Allô, Émilie.
2: Et l'ancien joueur des Alouettes et animateur à RDS, Mathieu Proulx. Salut, Mathieu.
4: Salut.
2: Tous les deux, cet été, j'ai eu la chance de vous recevoir à l'émission Tourne la page. Et c'est là où j'ai découvert, Geneviève, à quel point tu es une grande lectrice. J'ai envie de dire lectrice olympique. Est-ce que tu acceptes?
3: Oui, j'accepte définitivement parce que ça me décrirait bien. J'ai appris à prendre plus mon temps avec des livres.
2: Tu as eu une période là, où tu étais presque dans la performance. Là.
3: Oui, exactement. Je dévorais et c'était là, le terminer, pas le plus rapidement possible pour lire en diagonale et m'en débarrasser. Mais on aurait dit que je voulais tellement lire, tout apprendre,
2: tu voulais
3: lire
2: tout
3: en même temps, exactement, tout rattraper, que j'en faisais... une discipline olympique. Mais là, je prends plus mon temps. Je laisse le livre se déposer maintenant.
4: Ah, mais je me reconnais tellement. Excuse-moi, Émilie, complètement. Parce que comme athlète, nous, on a tellement passé de temps sur les terrains de jeu, les salles d'entraînement. Moi, j'ai toujours dit, j'ai passé les 30 premières années à utiliser mon corps. Maintenant, j'espère utiliser les prochaines pour ma tête. Puis moi aussi, j'étais en rattrapage après ma carrière, comme s'il m'avait manqué un grand pan de la vie avant ça. Et c'était beaucoup dans la performance initialement pour après ça, finalement, apprécier les subtilités et la lenteur de la lecture.
3: Mais Mathieu et moi, on se parlait juste avant de commencer. On lit les deux. On est maintenant dans le Dostoïevski. Et Dostoïevski, ça prend du temps à lire.
4: C'est une discipline ardue.
3: Exactement.
2: Ouais, c'est ça. Tu peux pas, si tu l'essayes en diagonale,
4: tu peux pas faire ça.
2: Ça va pas se passer. Non, vous êtes des lecteurs disciplinés?
4: Très.
3: Est-ce que je suis disciplinée? Je pense que oui, parce
2: Geneviève
3: que...
2: Geneviève Janson, t'as déjà mis un cadran à 4 heures du matin pour lire, je pense que...
4: Si je me fie à ses notes à côté, je dirais disciplinée. Oui, c'est un bon mot pour Geneviève.
2: Ah oui, parce que là, t'as ton cahier.
3: Oui, j'ai mon carnet, exactement.
2: La méthode
3: Mathieu aussi a ses notes.
2: Oui, Mathieu aussi. T'es bonne élève quand même.
4: Première classe, oui.
2: Oui,

0: premier de classe, tous les deux. Bon, Nina Bouraoui, donc l'autrice qu'on vous a demandé de lire, c'est une autrice française. Elle a une trentaine de romans à son actif. Elle a déjà remporté le prix Renaudot en 2005 pour le livre « Mes mauvaises pensées ». C'est la première fois que vous la lisiez, hein, tous les deux.
1: Oui.
2: Oui.
0: Qu'est-ce qui vous a donné envie d'accepter cette mission-là, Geneviève?
2: Oh, moi, en fait, c'est une story Instagram de Nicolas Dawson qui a dit qu'il aimerait mieux aller à Paris chercher le livre au lieu de l'attendre en distribution au Québec. Et tout de suite après, j'ai eu le message de votre recherchiste. Et là, je me suis dit, mon Dieu, Geneviève, c'est un signe.
0: Il faut absolument
2: que je le lise. Donc, j'avais lu un peu c'était quoi le résumé. Mmh. Et je pensais vraiment que ça allait être un livre... pas plus sur le sport. Je savais qu'il y avait un certain travail d'introspection de la narratrice, mais je ne m'attendais pas à ce que ça soit un livre si politique.
0: Oui. Et toi, Mathieu, à quoi
1: j'ai
0: tu t'attendais?
1: J'ai aucune idée pourquoi j'ai accepté ce défi-là.
0: C'est ce que tu disais pendant que tu le lisais.
1: Oui, mais en fait, j'ai dû interrompre la lecture d'un autre livre pour me lancer là-dedans en vacances. On était sur l'île verte et je lisais, puis j'étais comme, j'aimerais lire quelque chose d'un peu plus léger que ça présentement, mais bon, c'est pas grave. J'ai été surpris. C'était effectivement assez lourd, c'est assez long. Il y a beaucoup de répétitions dans le style.
0: Ouais.
1: Et c'est ça qui, à la longue, devient un peu épuisant. Et c'est dur aussi parce que les thèmes abordés puis la répétition des mots sont très durs. On parle constamment d'un monde ou d'un pays qui tue les femmes, de sa famille folle. Il y a des thèmes qui reviennent et des termes qui reviennent souvent. Donc, ça rend la lecture quand même assez ardue.
0: Mais qu'est-ce que ça raconte, donc, championne?
1: L'histoire, essentiellement, c'est un monologue, si on veut, d'une femme qui explique ou d'une jeune femme qui explique son histoire et qui fait une sorte de confession sur deux événements marquants qu'elle a vécu dans sa vie. Un événement où elle était victime et l'autre où elle a été un peu le bourreau. Et c'est tout construit autour de ça sous le thème de la violence et comment ces cycles de violence-là se répètent, en fait. Et donc, il y a juste deux événements dans tout le livre pour 275 pages. Donc, on est beaucoup dans l'introspection, dans la réflexion, dans les visions de ce que c'est les rapports hommes-femmes, dominant-dominé, tout ça, et comment elle a vécu à être une victime et ensuite comment tout ça s'est transformé.
0: Et le titre « Championne », ça fait quand même référence à un sport.
1: Ça fait référence à un sport, mais championne n'a rien à voir avec l'or et les médailles. Ça a tout rapport avec, savoir comment aimer, championne de l'amour, savoir comment aimer, être aimé et finalement s'émanciper de sa famille et une espèce de métamorphose de sa personne pour devenir la championne qu'elle veut être. Mm-hmm. Mais c'est vraiment le prétexte, c'est le fil narratif. Okay. Le tennis, c'est tout. Il n'y a pas vraiment de lien avec le sport.
0: OK, parce que donc elle frappe une balle pendant ce monologue-là. Donc, elle joue comme face à un mur?
1: Oui.
2: Exactement. Oui. Et le mur, en fait, ça représente elle-même. Mmh. C'est la violence qu'elle se donne à elle-même. C'est... elle veut vaincre le mur et, comme Mathieu disait, elle veut devenir championne d'elle-même, en fait.
1: Mmh. Ouais.
0: Et donc, tu le disais en entrée d'air, Geneviève Janson, ça a été pour toi un workout pour la tête, ce livre-là. C'était même presque sportif comme expérience de lecture.
2: Oui, définitivement, parce que de la façon qu'elle a aussi écrit le livre en phrases fleuves, il y a certaines phrases, en fait, qui vont durer la page au complet. Donc, avec les virgules, je trouvais que c'était un effet d'entraînement qui me poussait à lire encore plus vite. Et je lis déjà vite. Et là, je me disais, je me sentais chamboulée. Ça allait trop vite pour moi. Ça me bousculait dans mon rythme de lecture habituel. Et j'étais fâchée après elle.
1: Je pense que c'est voulu, Geneviève. Non,
2: oui, c'est voulu,
1: exactement. Voulu, le style.
2: C'était vraiment stream of consciousness parce qu'on reste dans sa tête et je ne sais pas si tu l'as vécu comme ça, Mathieu, mais il ne se passe rien dans le livre.
1: Non, il y a absolument, ça je dis, il y a deux événements, c'est exactement, tout sur 275 pages.
2: Ça pourrait être écrit dans une journée.
1: Ouais.
2: Dans une heure. On est dans sa tête pendant une heure.
0: Donc, c'est comme les pensées obsédantes qu'elle a. Il y a quelque chose de très répétitif. Mais il y a quand même quelque chose d'intéressant. On comprend qu'il y a une figure de style qu'elle utilise dans la répétition. Mathieu, je pense dans tes notes, tu disais à la page 186, une vérité répétée devient une vérité dont on se souvient.
1: Ben, c'est là
0: elle
1: où j'ai fait...
0: Ah,
1: ben oui, c'est ça. Elle s'expose aussi. Ouais. Elle le dit régulièrement parce qu'elle s'adresse à nous. Donc, elle nous parle à nous. Puis elle dit, je vous le dis, là, ça s'en vient, je vais vous l'expliquer l'événement, mais avant, laissez-moi aller ici. Mm. Et elle dit, oui, je le sais que je l'ai déjà dit, mais je me permets de le répéter. Et quand elle a dit cette phrase-là, justement, sur la vérité, une vérité qu'on répète est une vérité dont on se souvient, j'ai l'impression qu'elle nous disait, c'est pour ça que je vous répète, parce que je veux vraiment que vous vous souveniez de ce que j'ai vécu et de ce qui pourrait se produire chez vous. Mm. Parce qu'on parle, vraiment, pour moi, le thème central, c'est la violence, là, puis on parle beaucoup de la violence faite des hommes vers les femmes. Et donc, elle veut vraiment que ça s'ancre chez nous, le lecteur. Et ce côté-là épuisant des phrases fleuves, et c'est pas juste quelques phrases qui durent une page, elles durent toute une page. Les phrases sont toutes très, très...

0: très long. Il n'y a pas de courtes phrases dans ce livre-là. C'est pour nous amener à être un peu épuisés, un peu mal à l'aise, oui. Un peu à bout de quelque chose. Puis même toutes ces émotions sont à la fois contradictoires, mais s'appuient. Donc, on ne sait plus trop à un moment donné comment elle se sent tellement, nous amène partout. Donc, c'est vraiment créer cette espèce d'inconfort chez le lecteur, je pense.
1: Donc, c'est inconfortable, mais quelque part, ça veut dire que ça marche.
0: Ça fonctionne complètement.
2: Ça fonctionne très bien.
1: Ça fonctionne. Oui. Et la répétition, ça fait partie des thématiques toi, que tu avais relevées, Geneviève Janson, le geste répétitif comme un échappatoire.
2: Oui, absolument. Moi, j'avais marqué aussi dans mes notes que la violence devient quand même une c'est addictif. Parce que quand on vit dans un environnement violent, on doit toujours survivre. On a tout le temps un petit peu mal à quelque part, on a tout le temps peur de quelque part. Alors c'est un petit peu comme si un corps qui souffre, ça devient le seul espace où on a un semblant de contrôle, de clarté. Tu sais, c'est un moyen de reprendre la main sur un corps que peut-être quelqu'un d'autre gouverne. Donc le geste répétitif, le sport, c'était pas pour la narratrice et pour moi, éventuellement, c'est même plus un plaisir. Mais ça devient un moyen de survie, un moyen de se prouver à nous qu'on a encore le contrôle sur quelque chose.
1: Oui, donc ça, cette thématique-là, ça résonnait fort avec
2: oui,
1: toi.
2: Oui, ça résonnait. Moi, en fait, je me suis vue dans plusieurs moments de mon passé et j'aurais de la misère à le recommander à quelqu'un. Et ça, c'est triste ce que je vais dire, mais je pense que quelqu'un qui a jamais vécu de violence dans sa vie ne pourrait pas comprendre la profondeur du livre. Et même pour moi, je me suis dit, j'ai vécu ma violence vraiment en silo, mais pour elle, c'était systémique. C'est dans un pays qui n'est pas nommé. Alors, j'ai fait une recherche, en fait, sur l'environnement du livre. Contexte historique en 1979 en Algérie, pour vraiment comprendre... Mais comprendre, avec moi, une femme blanche qui est née au Québec en 1981, d'avoir le plus d'empathie pour la société dans laquelle qu'elle vivait et de comprendre sa réalité, mais c'était complexe.
1: Oui, c'est ça. Puis Mathieu, ça faisait aussi partie de tes notes, Mathieu Proulx, tu disais le fait que c'est pas... On dit pas exactement dans quel pays on est, à quelle époque. Toi, au départ, t'avais comme tendance à t'éloigner presque de l'histoire.
0: Ouais, ben ça, c'est un des trucs qui m'a un peu surpris. Puis effectivement, de pas nommer des endroits. Je sais pas si moi, j'avais besoin. Puis à un moment donné, je me disais, bon, c'est une espèce d'attaque sur les hommes, puis c'est une critique des hommes dans la société. Je me disais, mais peut-être que les hommes comprendraient mieux. Au début, là, je disais, si on nommait des endroits, des faits, nous, les hommes, on aime ça quand c'est factuel, c'est clair, c'est cartésien. Et là, donc, je me sentais un peu éloigné de tout ça. Je me disais, ah, ben, ça me parle pas trop, un pays qui tue les femmes, c'est loin, c'est pas nous, tout ça. Et là, plus je lisais, ben là, elle commence à nous dire, ça s'en vient chez vous. Soyez avisés que la violence s'en vient. J'ai le don de la clairvoyance et je sais que ça s'en vient chez vous. Et là, pendant ce temps-là, ben, il y a eu un autre féminicide à Montréal. Et c'était le 12e sur le territoire du Québec cette année. Je me suis dit, shoot, c'est pas juste dans le livre, c'est pas juste éloigné, c'est pas juste dans des endroits anonymes, c'est partout, c'est même chez nous, dans un endroit, comme Geneviève le dit si bien, qui est un endroit assez progressiste, assez ouvert pour les femmes. Ben, il y a encore cette réalité-là chez nous. Le pays qui tue les femmes, mais c'est partout sur la planète. Donc, il y a quelque chose qui était assez anonyme au départ, mais qui devient assez personnel par la suite. Et ça, j'ai trouvé ça assez fort, la façon qu'elle l'a construit. Donc, c'est tout à fait réussi comme livre. C'est pas facile, c'est lourd, mais je pense que sa mission, elle est complètement accomplie à travers son style et la façon qu'elle aborde l'histoire.
1: Et quand tu parles de la théorie de l'enclos de la haine...
0: Ouais. Ben ça m'a surpris, ben parce qu'elle dit finalement l'enclos de la haine, c'est quand on vit dans une unité familiale ou une cellule familiale, ben finalement on cherche une asymétrie, on veut complètement se détacher, donc on veut tout faire pour être différent que les autres, on développe une certaine haine envers les gens qui sont près de nous. Moi, j'ai pas vécu ça, j'ai une famille que j'aime, des gens autour, mais j'ai comme pu comprendre, c'est vrai quand on grandit dans un environnement violent comme ça, finalement on décide pas non plus qui on devient parce qu'on veut juste être complètement autre chose de ce qu'on est chez nous. Et ça m'a rendu triste en fait. De réaliser ça, qu'il y a des gens qui vivent ça, cette haine-là, pour leur cercle fermé, ça doit être assez pénible.
1: Et je reviens vers toi, Geneviève, parce que nous, on est allés vers vous deux, évidemment, c'était la thématique sportive. Puis là, après ça, je me rends compte qu'évidemment, avec les violences que tu as toi-même subies, dont tu as parlé dans ton livre aussi, La cassure, est-ce que tu étais prête à lire ce livre-là?
2: 100%. OK. C'est pas du sportif du tout, parce que le tennis, c'est vraiment une métaphore pour qu'est-ce qu'elle vit intérieurement. Et j'ai regardé la violence qu'elle vivait, comme je l'ai dit tantôt, il a vraiment fallu que je me mette dans le contexte historique.
1: Oui, OK.
2: Parce que pour comprendre l'intensité, on ne peut pas relativiser les émotions de quelqu'un et l'expérience.

0: l'expérience de quelqu'un qui fait face à la violence. Quelqu'un va vivre une petite situation aussi intensément que quelqu'un qui vit une grosse situation. Alors moi, je m'attendais, quand elle commence à parler de la violence de son père, je me disais, mon Dieu, il va vraiment la battre au point où est-ce qu'elle va penser mourir, mais c'est pas ça qui arrive. Mmh. C'est une fureur, elle s'enferme dans sa chambre, elle pousse le mur contre sa porte et son père la traite, bon, de tous les noms, c'est extrêmement violent. Mais je m'attendais à d'autres choses à cause qu'il était teinté de mon passé.
1: Mais c'est ça, on se projette dans une lecture aussi.
0: Voilà. Mmh. Donc, c'est... Oui, j'étais prête à recevoir le livre.
2: C'est pas graphique, juste pour dire, pour les gens, c'est pas graphique.
1: Exactement.
2: C'est
1: vraiment, c'est dans une tension.
2: Dans une tension du début à la fin.
1: Vous êtes passé à travers.
2: Merci. Ben oui!
1: Merci de l'avoir fait.
2: Ben merci de l'invitation.
1: Alors, on peut vous relancer?
0: Absolument.
2: Okay. Absolument.
1: Championne, c'est le titre de ce livre qui a accompagné les vacances de Mathieu Proulx. Donc, de Nina Bouraoui, c'est paru chez JC Lattès. C'est en librairie dès maintenant. Merci beaucoup à tous les deux. Vraiment un plaisir de vous avoir avec nous. On a reçu plusieurs messages. Il y a Isabelle de Québec qui nous écrit à quel point elle a aimé Marie-Josée Gauvin, une femme sincère et vraie. Nadine de Gatineau dit « C'est tellement spécial les chansons de naissance. Ma fille de 18 ans, Loulou May, s'appelle ainsi grâce à une chanson « Letter to Loulou May » de J.J. Johansson. » Ça a même, influencé le choix du prénom. Et il y a Louise de Montréal qui nous écrit « Mon prochain acte culturel, c'est d'écouter toutes les émissions d'Il restera toujours la culture. Je ne les écoute pas toujours de façon synchrone, mais je les écoute tout en entier. Merci pour ce soutien culturel, philosophique, socio-psychologique, empathique, intellectuel. Et j'en oublie sûrement. Merci à toute l'équipe. Vous créez du lien social parce que je me sens humaine en vous écoutant.
2: C'est beau,
1: voyons, c'est beau.
2: C'est vrai, oui. C'est tout à fait vrai.
1: C'est ce qu'on espère créer dans ce segment-là aussi d'Élysée. Ouais. C'est une belle rencontre entre vous deux, Geneviève et Mathieu. Merci d'avoir mis votre sensibilité aussi dans cette lecture-là. Moi, je vous donne rendez-vous demain pour une autre émission philosophique, socio-psychologique, empathique, intellectuelle. On va passer 30 minutes avec l'autrice Sophie Divry pour son roman Roche Brune. Et on vous propose un moment en famille choisie. Donc, les amis Samy Landry et Xenia Gould qui viennent nous parler des œuvres culturelles qui les unissent. Et on aura une toute nouvelle chronique historique en compagnie de Mathieu Gosselin. Alors, c'est un rendez-vous demain dès 13h30.

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4: Ici Rebecca Kwan, voici les informations. Le gouvernement fédéral devrait dévoiler mardi les détails de sa contre-attaque tarifaire contre les États-Unis. Ottawa devrait également présenter des mesures de soutien aux travailleurs touchés par les nouveaux tarifs douaniers des États-Unis. La guerre commerciale qui a repris de plus belle entre le Canada et les États-Unis a donné lieu à des échanges virulents par médias interposés entre le président américain et le premier ministre de l'Ontario. Doug Ford, qui n'a vraiment pas apprécié la nouvelle menace de Donald Trump de hausser les tarifs américains sur l'industrie de l'auto à 50 % en janvier prochain, a exprimé sans détour son mépris pour le leader républicain, qui lui a répliqué avec des insultes personnelles, s'attirant à nouveau les foudres du premier ministre Ford. Catherine Brulotte raconte.
5: We have to withstand the economic pain.
6: Les Canadiens et les Ontariens devront vivre des moments difficiles pour mener cette guerre commerciale avec les États-Unis, selon Doug Ford. Dans une déclaration, le premier ministre de l'Ontario a affirmé que les provinces et Ottawa doivent être fermes et unis face aux menaces tarifaires du président américain.
5: Everyone has to be singing off the same song sheet.
6: Il va même jusqu'à affirmer que le premier ministre Mark Carney ne s'est pas opposé à l'insulte qu'il avait lancée quelques heures plus tôt. En invitant à nouveau le président américain à aller se faire voir. Dans une déclaration en ligne,

0: Donald Trump s'est attaqué, lui, personnellement à Doug Ford en le qualifiant de moins intelligent et moins charismatique que son frère, Rob, décédé en 2016. Une escalade des mots risqués, selon le professeur à l'école de gestion Rotman de l'Université de Toronto, David Soberman.
1: La réalité, c'est que les États-Unis, c'est un éléphant et nous sommes une souris. Provoquer l'éléphant, c'est peut-être pas une bonne idée.
0: Le vice-président américain J.D. Vance a aussi parlé du Canada comme un État, avant de préciser qu'il s'agissait d'une erreur, tout en affirmant que le pays serait vulnérable sans le soutien militaire américain. Ici Catherine Brulotte, Radio-Canada, Toronto.
2: Au Québec, où la campagne électorale provinciale doit officiellement commencer d'ici la fin de la semaine, les partis d'opposition cherchent à se faire entendre. La guerre commerciale avec les États-Unis permet à la première ministre Christine Fréchette d'occuper beaucoup d'espace médiatique. Elle a notamment multiplié les annonces aux côtés du premier ministre Mark Carney ces derniers jours. Marie-Josée Paquette-Comeau a préparé ce qui suit.
3: Je suis heureux de vous retrouver aussi rapidement.
4: Après Churchill Falls, voilà que Mark Carney se retrouve encore une fois aux côtés de Christine Fréchette.
5: Monsieur le Premier ministre, je m'habitue de plus en plus à nos rendez-vous du lundi.
4: Cette fois-ci, ils sont à Lévis pour un investissement de 11 milliards de dollars pour la construction de brise-glace dans un nouveau chapitre de cette guerre tarifaire avec les États-Unis.
5: On ne se laissera pas intimider. On ne se laissera pas marcher sur les pieds.
4: La riposte canadienne se prépare. Christine Fréchette veut des attaques ciblées pour ne pas nuire à l'économie québécoise. Des partis d'opposition estiment qu'une surtaxe sur l'électricité devrait être envisagée. Ruba Gazal de Québec solidaire, suivi de Charles Milliard du Parti libéral.
6: Ça, c'est un levier puissant, extrêmement fort, puis on sait que Trump veut pas ça.
7: Mais l'énergie est un des éléments qui doit être amené sur la table.
4: Le chef conservateur Éric Duhaime y voit une solution à court terme.
8: Mais c'est pas viable à long terme. C'est pour ça qu'on dit que ça va prendre des baisses d'impôts.
4: Surtout, les partis d'opposition, dont le chef libéral Charles Milliard, exhortent la CAQ à ne pas instrumentaliser cette crise.
7: Il est hors de question qu'on ne parle pas de santé, d'éducation, de culture, d'immigration lors de cette campagne-là.
4: Les partis d'opposition demeurent conscients qu'ils risquent d'être relégués au deuxième rang si le conflit avec le président américain s'envenime. Ici Marie-Josée Paquette-Comeau, Radio-Canada, Québec.
2: En terminant, les États-Unis imposeront de nouvelles sanctions économiques à l'Iran. Elles viseront notamment l'or, le transport maritime et les actifs numériques. L'administration Trump a sérieusement mis en garde les pays qui continueraient de soutenir l'Iran. Téhéran estime de son côté que ces pressions économiques constituent un aveu de défaite militaire de Washington. Le reportage d'Éric Plouffe.
9: This is economic asphyxiation.
10: C'est l'asphyxie économique du régime iranien, a lancé le secrétaire au Trésor des États-Unis, Scott Bessent, dans une conférence de presse pour annoncer un nouveau train de sanctions qui touche l'or, la technologie, les actifs numériques, l'aviation et le transport maritime. Scott Bessent a ajouté que l'Iran faisait désormais face à un choix très clair avec seulement deux chemins possibles, un isolement total et une économie de subsistance ou un retour vers la normalité avec l'opportunité de joindre l'économie mondiale. Il a aussi affirmé sur le réseau X que les États-Unis avaient démantelé les capacités militaires de l'Iran, détruit près de 100% de ses usines militaires et mis fin à son programme nucléaire. Le vice-ministre iranien des Affaires étrangères, Kazem Gharibabadi a déclaré qu'il se demandait pourquoi, si Washington avait atteint de tels objectifs, il serait nécessaire de procéder, a-t-il ajouté, à la plus grande invasion financière de l'histoire. La Chine, qui est un partenaire économique stratégique de l'Iran, a pour sa part estimé que les sanctions et la pression des États-Unis ne permettraient pas de résoudre le conflit. Les Émirats arabes unis ont annoncé suspendre jusqu'à nouvel ordre tous les échanges commerciaux, les transactions financières avec l'Iran. Éric Plouffe, Radio-Canada, Montréal.
2: C'est ce qui conclut les informations à l'antenne de Radio-Canada.

Alors bonsoir tout le monde, c'est un nouvel épisode de Moteur de Recherche. Très heureux de vous savoir à l'écoute. Vous avez peut-être vu, entendu, lu à propos de ce que j'oserais dire, ce banane gate au cours des derniers jours. Hein, vous savez, des conseils de nutrition pas tout à fait judicieux qui ont été donnés par une certaine personnalité. Et j'ai eu le goût d'aller voir, ben coudonc, est-ce qu'on a déjà parlé de ça ici? De nutrition, oui, mais de banane plus précisément. Eh bien, la réponse, c'est oui. Et j'aimerais vous proposer, notamment ce soir,

Et ce soir, moteur de recherche, on répond à vos questions en sciences, santé, technologie, environnement, consommation, nutrition aussi. Ben, ça rentre dans santé, mais ça arrive très souvent qu'on jase de nutrition. Ce soir, quelle est la différence entre la fluorescence et la phosphorescence? Comment fonctionne la réserve de semences mondiale de Svalbard? Pourquoi le jargon juridique est-il si difficile à comprendre? Et une grande question qui, j'en suis sûr, vous posiez aujourd'hui, ce matin, en vous réveillant. Peut-on gagner des guerres en tricotant?

0: tout le monde, j'espère que vous allez bien. Très heureux d'être une fois de plus dans les blocs de départ de cette belle semaine ici à Moteur de Recherche. Et je suis toujours très heureux aussi parce qu'en début de saison, c'est les nouvelles frimousses. C'est en fait pas des nouvelles frimousses, mais des frimousses renouvelées qui font leur apparition dans ce beau studio 41. Il y a Gabriel Anctil qui est encore là. Bonsoir Gabriel.
1: Oui, avec un bronzage.
0: Ben oui, franchement, vous avez...
1: Je mets de la crème solaire le plus possible, mais malheureusement, c'est pas impossible. C'est pas possible de tout caché,
0: Ben, vous aimez le plein air.
1: C'est ça le problème.
0: C'est ça, le problème. Oui. C'est un gros problème, effectivement. Oui. Quelqu'un qui vraiment rayonne également, vous parlez de banane, notamment ce soir, elle a la couleur. C'est Caroline Boudou.
2: Oui, puis un petit truc d'ailleurs pour le rayonnement, pour le bronzage. Là, j'arrive d'Irlande, donc moi, j'ai pas eu ce problème.
0: Cherchez la pluie. Caroline Boudou, qui est chercheur en optique à Polytechnique Montréal, avec qui on va parler de phosphorescence versus luminescence. On a Agathe Toupoula-Kabbala également. Bonsoir, Agathe.
3: Bonsoir.
0: Qu'on entend partout, qu'on voit partout aussi. Je suis très heureux. À chaque fois que j'entends votre nom,
3: merci, c'est gentil.
0: On vous voit jamais assez. Alors, vous êtes très en demande. On est très content d'ailleurs que vous acceptiez de revenir avec nous, malgré le fait que vous êtes de plus en plus en demande.
3: Mais c'est moi qui suis reconnaissante et pleine de gratitude d'être à la 9e saison.
0: On a commencé. Gabriel et Agathe, vous faites partie de cette première fournée. Très heureux. Très, très heureux. Quelqu'un qui vient de plus en plus également, c'est Stéphanie Pellerin, qui est botaniste, qui est au Jardin botanique de Montréal, professeure associée au département des sciences biologiques de l'Université de Montréal, avec qui on va parler de ce vraiment fascinant, cette réserve fascinante de graines de Svalbard, parce qu'il y en a beaucoup dans le monde. Vous allez voir, il y en a beaucoup plus qu'on pense dans le monde. Mais pourquoi celle-ci en particulier, elle est si importante? Avant d'aller plus loin, je vais revenir sur ces fameux conseils de nutrition. Vous savez que ça fait la une souvent quand ça dérape un peu, mais j'aimerais en profiter pour vous dire que nous, on a plein de gens très calés en nutrition qui sont là depuis les débuts. Et je vous invite d'ailleurs, si vous avez des questions sur la nutrition, à nous les envoyer. Mais peut-être avant d'aller faire un tour du côté du moteur de recherche, qui a vaillamment été mis en ligne par notre ami, c'est un auditeur assidu de l'émission, Philippe April. On te salue, Philippe. Et je suis allé voir qu'est-ce qu'on avait fait sur la banane depuis quelques années. Et je me suis rendu compte que Gabriel Anctil a parlé très souvent de banane. Des questions qui vont comme suit. Pourquoi ma souris a-t-elle peur des bananes? Est-ce que je devrais donner une banane à mon chauffeur d'autobus? Combien de bananes doit-on manger pour devenir radioactif? Également, vous avez répondu à ça. Oui, effectivement, vous avez donné une très bonne réponse. D'ailleurs, j'ai écouté la chronique tout à l'heure. Et je me suis rendu compte également qu'on avait dérangé une chercheure de Columbia pour lui demander si manger des bananes avant de se coucher causait des cauchemars. Alors, on a vraiment répondu à cette question-là et... ça, c'est très, très, très entre autres choses. Et donc, je vous invite, si vous avez des questions sur la nutrition, ça peut arriver qu'on y ait déjà répondu parce qu'on est rendu à plus de 5000 questions. Et si ce n'est pas le cas, écrivez-nous. Ça va nous faire plaisir d'inviter des gens qualifiés pour répondre à ces questions-là. Donc, c'est moteurderecherche.ca pour voir si on a déjà répondu à votre question. Alors voilà, c'est un beau programme ce soir. On va aller dans le vif du sujet.

0: demandé ça. Et elle voulait savoir quel était ce phénomène par lequel on avait des roches qui luisaient dans le noir.
1: Et non seulement elles luisent dans le noir, surtout quand on les expose aux UV, mais même si on ferme la source, la luminescence continue. Puis, ça fait partie, ces phénomènes-là, de la grande famille des interactions entre la matière et la lumière qu'on appelle la luminescence. Puis dans, juste fais un petit aparté parce qu'on sort de l'été, là, mais dans cette famille-là, il y a aussi la bioluminescence. Hein, c'est ce qui est responsable de la charmante émission de lumière des lucioles le soir.
0: Oui, hein? Qu'on aime toujours voir.
1: Donc, selon que l'excitation vient de la lumière ou d'une réaction chimique ou d'une réaction biologique, on va parler de photoluminescence, de chémiluminescence, de bioluminescence. Mais dans le cas des roches qui ont été observées à Val-d'Or, l'émission de la lumière est déclenchée par de la lumière, puis en l'occurrence de la lumière ultraviolette. Puis ça, c'est important parce que c'est des photons qui sont très énergétiques. Mais je vous propose de passer tout de suite aux choses sérieuses. On va laisser les lucioles de côté parce que ce soir, j'aimerais vous parler de physique quantique et d'Harry Potter.
0: C'est important pour comprendre la phosphorescence et la fluorescence?
1: Oui, parce qu'en fait, la pierre philosophale dont on parle dans Harry Potter, s'inspire d'une véritable quête des alchimistes qui ont essayé de transformer la matière.
0: Carrément.
1: Carrément. Puis en la transformant pour essayer d'en comprendre ses propriétés, puis essayer éventuellement de transformer les métaux ordinaires en métaux précieux, on a réussi des découvertes scientifiques assez extraordinaires. Donc déjà, au 17e siècle, il y a un alchimiste, Vincenzo Cacciarolo, alors mon italien n'est pas extraordinaire, près de Bologne, qui chauffe une roche dans un contexte alchimique. Donc, il ne crée pas d'or, il ne trouve pas la pierre philosophale, mais découvre une pierre qui, elle aussi, apparaît avoir été exposée à la lumière, continue de briller dans le noir. Et ça, c'est notre première, en Occident du moins, là, forme documentée de l'apparition de la phosphorescence.
0: Ce qui est quand même fascinant quand on regarde, on observe ces phénomènes-là, c'est qu'on se rend compte que la roche va absorber de la lumière et elle la rend d'une certaine manière. Comment fonctionne ce phénomène-là, Caroline?
1: Déjà, dans ce cas-là du 17e siècle, c'est pas tant la roche elle-même, mais c'est après l'avoir vraiment triturée. Il l'a chauffé. On est parti de ça. Donc, sa roche a été retrouvée. C'était de la barytine ou du BaSO4, où le soufre est sous une forme ionique. Lorsqu'on la chauffe, on revient avec du sulfure de barium. Et ce qui se passe, c'est que dans cette roche-là, il va y avoir des présences d'impuretés. Et ces impuretés-là vont changer la structure quantique du cristal et vont venir, piéger les électrons.
0: Ce que vous nous dites, c'est qu'on est capable, quand on voit une roche qui émet de la lumière, on voit dans le fond le résultat de phénomènes quantiques.
1: Ah, tout à fait.
0: Ah oui.
1: Puis, c'est très proche. Tout ce qui est spectroscopique, chauffer des matériaux, essayer de comprendre, et l'origine de notre compréhension de la mécanique quantique, c'est très, très, très relié. Donc, pour expliquer ça, puis évidemment, on est à la radio, non pas de diagramme, donc je reviens avec ma vieille analogie, si vous le permettez, là, de l'immeuble quantique.
0: Okay.
1: Elle n'est pas parfaite, mais si ça peut allumer une ou deux cloches chez nos auditeurs,
0: généralement, on fait des belles images. C'est pour ça qu'on aime vous garder, Caroline.
1: C'est gentil,
0: ouais.
1: Vous êtes gentil. Donc, dans l'immeuble quantique, imaginez un immeuble avec plusieurs étages. Ça représente la matière. Et dans la matière, les électrons ne peuvent pas avoir n'importe quelle énergie, ils sont confinés à certains niveaux précis. Donc, ils sont confinés, si vous voulez, à certains étages. Et leur progression vers le haut, donc l'ascenseur vers le haut, se passe par l'absorption d'un photon.
0: OK. Donc, ça part de la lumière que la roche va recevoir.
1: Exactement. Et l'électron va pouvoir sauter à l'étage supérieur seulement si le photon arrive avec assez d'énergie. Donc, souvent, on va aller des photons qui vont être dans l'ultraviolet, qui sont des photons qui sont assez énergétiques. Puis là, l'analogie est un peu boiteuse parce qu'en fait, selon toutes les règles quantiques de spin, etc., l'électron n'a accès qu'à certains étages. Donc, on peut aller de 2 à 4 et même pas de 3 à 6, par exemple. Mais bref, pour monter, ça prend une absorption d'un photon. Et pour redescendre vers les étages inférieurs, l'électron doit se débarrasser de son énergie. Et ça peut se faire sous forme de vibration, de chaleur, mais une autre partie peut ressortir sous forme de lumière. Et souvent, les deux vont se faire en même temps. Donc, d'abord, il va débouler quelques étages.
0: Ouais.
1: Par vibration, ça lui fait perdre de l'énergie. Et ensuite, les derniers étages, il les fait par émission d'un photon. Et donc, si vous suivez ma logique, il y a plus d'étages pour monter, puis il y a moins d'étages, donc il y a moins d'énergie.

0: énergie pour l'émission du photon, le photon moins énergétique, il est dans le visible.
1: OK, donc c'est ça, c'est qu'on va être, on peut être excité, par exemple, avec de la lumière ultraviolet, que nous ne voyons pas.
0: Exactement.
1: Mais lorsqu'il aura perdu une partie de son énergie, il va émettre sa lumière dans une fréquence visible, que nous voyons.
0: Qui est moins énergétique. Uh-huh, uh-huh. Et donc, ça nous permet de le faire. Mais ça, ce mécanisme-là, c'est la fluorescence. C'est l'ascenseur dans le building. Hein? Ça monte, ça descend, ça se passe. Le temps qui déboule, quelques nanosecondes, mais le reste... À nos échelles, à nous, c'est presque instantané.
1: Mm-hmm. Ah oui, mais vous dites que c'est presque instantané, mais dans certains cas, on peut voir ce phénomène-là qui s'étire sur quelques secondes. Même des fois, c'est plus long que ça. Comment on l'explique, ça?
0: Ben, en fait, c'est pas tant que l'ascenseur est en panne, mais il peut arriver que lorsque l'électron descende, il y ait un croisement de système et l'électron va changer de spin, ce qui la met dans un état. Donc, pour en chimie ou en physique, on va parler d'un état triplet. Et ce changement-là, c'est un peu comme si on l'emprisonnait un peu dans la cage d'escalier de service.
1: Ah, donc, il a de la difficulté à trouver son chemin de sortie, là, si je vous comprends bien.
0: Il y a un problème pour revenir à l'état fondamental. Il doit changer d'état de spin qui... Alors, c'est un peu marrant parce qu'on dit en mécanique quantique que cette transition-là, elle est interdite par le spin. Mais en mécanique quantique, on se garde toujours une porte de sortie. Interdite, ça ne veut pas dire impossible. Mais il y a une interaction qui est appelée le couplage spin-orbite qui mélange légèrement les états et qui lui ouvre une petite porte, une petite voie de contournement. Et ça ne veut pas dire qu'il va rester piégé en haut. Mais ça veut dire que la probabilité qu'il descende, elle est plus faible. Et donc, ça va prendre plus de temps à ce que tous les électrons qui ont été excités en haut finissent par descendre.
1: Ça, c'est la phosphorescence.
0: Et ça, c'est la phosphorescence.
1: C'est ce qui prend plus de temps parce que des états quantiques font en sorte que le photon va avoir de la difficulté.
0: La transition, elle est moins probable. Et donc, ça va prendre plus de temps à ce que tous les électrons reviennent à l'état fondamental.
1: Mais là, il y a quand même un lien avec le vocabulaire que je voudrais qu'on essaie d'élucider. Parce que quand on dit phosphorescence, on fait référence, j'imagine, au phosphore. Mais là, vous avez dit qu'on l'a vu dans un premier temps dans la pierre de Bologne. Comment expliquer ce qui semble être une imprécision?
0: En fait, la phosphorescence, c'est le phénomène lui-même. Donc, ça vient du grec. Donc, c'est cette lumière qui est un peu emprisonnée puis qui ressort plus tard. Puis, on parle des échelles de temps avec la fluorescence. On est dans les nanosecondes. Ouais. Phosphorescence, millisecondes. Donc, au niveau atomique, millisecondes, quelques secondes. Mais au niveau solide. Au lieu d'avoir des niveaux d'énergie, on a des bandes d'énergie.
1: Ouais.
0: Et ce sont les impuretés dans le solide qui créent ces espèces de salles, ces étages un peu inconnus qui sont verrouillés, qui sont difficiles d'en sortir. Donc, ce sont les impuretés dans les solides qui vont créer cette fluorescence-là qui peut durer des minutes. Et là, je ne veux pas encore revenir sur le fameux lumineux des années 80.
1: Mais dont on avait déjà parlé ici.
0: On a déjà parlé, mais même les étoiles qu'on colle sur les chambres d'enfants. Donc, ça, c'est des matériaux. Puis, on va venir les doper. Nous, on va venir insérer des impuretés qui créent des petits pièges de mécanique quantique où les électrons restent coincés. Puis un peu plus tard, bien, le phosphore, lui, a été découvert par un autre alchimiste qui, en cherchant la pierre philosophale, essayait encore aussi de tourner, de créer de l'or. Puis il s'est dit, partons de l'urine, c'est jaune, pourquoi pas. Donc,
1: c'était son intuition.
0: Puis les alchimistes, rappelons-nous, en fait, c'est ce qui a été... Il ne l'a jamais écrit noir sur blanc, mais j'imagine. Je sais pas,
1: on en a des
0: de l'urine. Gratuit, il y en a plein. Allons-y. Donc, s'échauffer. Uh-huh. Les résidus, il finit par isoler une substance nouvelle qui est le phosphore blanc, qui lui crée aussi une lumière dans certaines conditions. Mais alors, paradoxalement, la lumière qui est émise par cette réaction chimique n'est pas de la phosphorescence à proprement parler, même si le terme phosphore, les deux ont été associés. Donc, ces alchimistes-là, on leur doit beaucoup. C'est surtout, encore une fois, le fait de de venir triturer le matériau.
1: Ouais.
0: Et on vient, en insérant des impuretés, ou en fait des impuretés qui restent, vont être capables de changer les propriétés. On voit ça beaucoup en optique. On va doper un saphir, par exemple, avec du titane pour en faire des milieux de gains laser. On
1: est capable de
0: beaucoup.
1: Jouer finalement avec ces propriétés-là pour, en fait, être capable de jouer sur la propriété.
0: Les propriétés de l'interaction lumière-matière, puis l'amener à notre avantage. Mm-hmm. Donc, en créant des niveaux d'énergie où les électrons restent un peu coincés un peu plus longtemps, on peut leur dire de descendre quand ça fait notre affaire.
1: Donc, fluorescence, ça redescend très, très rapidement. Oui. Phosphorescence, là, il est pris dans des espèces de chambres...
0: De dédale quantique.
1: Tout qui à fait. Fait que ça va s'exprimer sur beaucoup plus, sur une longueur de temps beaucoup plus grande. Je rappelle que notre auditrice, dont j'ai retrouvé finalement le nom, c'est Fanny Ricard de Val-d'Or qui nous a envoyé cette question-là. N'hésitez pas à nous envoyer des questions sur les phénomènes photoniques parce qu'on en a une grande spécialiste ici à l'émission, Caroline Boudou. Je rappelle que vous êtes professeure au département de génie physique de Polytechnique Montréal, chercheure au centre d'optique photonique et laser. Merci encore pour ces explications.
0: Merci infiniment.
1: Très limpide, malgré le fait qu'on parle de physique quantique, ce qui n'est jamais très facile à expliquer à la radio. Convenons-en. Merci, Caroline.
0: Merci.
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1: Alors, on a une question de Francis Bourassa qui va nous ouvrir sur un phénomène, en fait, un lieu dont on entend parler régulièrement dans l'actualité, mais on s'y arrête jamais vraiment beaucoup. Et là, je suis très heureux qu'ils nous permettent de discuter de cette réserve de semences mondiales de Svalbard. D'où vient l'idée de cette réserve? Comment sont préservées les semences qu'on y retrouve? On en discute avec Stéphanie Pellerin, qui est botaniste au Jardin botanique, professeure associée au département des sciences biologiques de l'Université de Montréal. On est très heureux de l'accueillir encore une fois en ce studio. Rebonsoir Stéphanie.
3: Ben rebonsoir.
1: On est très heureux parce que c'est tellement des sujets absolument fascinants, ceux dont vous nous parlez. Il y en a beaucoup de ces banques-là de semences dans le monde. Ça, on l'oublie. En fait, on le sait pas. C'est pas qu'on l'oublie, c'est qu'on le sait pas vraiment. Pourquoi Svalbard semble si importante comme banque quand on sait qu'il y en a un peu partout dans le monde?
3: Oui, ben dans le monde, on parle d'environ 1700 banques.
1: Ce qui est quand même
3: beaucoup.
1: Oui.
3: Mais Svalbard, c'est la banque des banques. C'est un peu comme la Banque du Canada mm-hmm. pour nos banques ici.
1: Ouais.
3: Elle ne fait pas affaire avec monsieur, madame, tout le monde. Elle fait affaire qu'avec les autres banques de semences. Donc, c'est le cellier de tous les celliers.
1: C'est le cellier de tous les celliers. Mais on va aussi spécifier, vous me corrigerez si je me trompe, que si c'est des graines qui font des choses qui se mangent, ça va se retrouver à Svalbard. Mais il n'y aura peut-être pas d'autre chose. Là. Si c'est une fleur, si c'est un graminée, en tout cas pour nous, là,
3: ouais, effectivement.
1: Ça sera peut-être pas là.
3: Oui, la banque de Svalbard est spécialisée dans des plantes vivifières, là, les vivivières.
1: Oui.
3: Donc, vraiment, les plantes alimentaires. Donc, il y a d'autres banques dans le monde, par exemple le Jardin botanique de Kew, qui a des banques qui sont spécialisées sur les plantes rares.
1: Kew qui est au Royaume-Uni.
3: Au Royaume-Uni. Ouais. Et donc, elle, c'est vraiment juste pour les plantes alimentaires, blé, orge, sorgho, laitue.
1: Pourquoi on a choisi Svalbard pour cette banque-là?
3: Bien, d'abord parce que c'est une initiative du gouvernement norvégien avec la banque génétique nordique mm-hmm. qui regroupe les pays scandinaves. Donc, c'est eux qui ont eu l'idée. C'est eux qui ont été voir la fondation... agriculture des Nations Unies. Et ensemble, ils ont réfléchi. Et ce qui était important pour eux, il y avait deux aspects. C'était vraiment que ça soit un lieu où il y avait une stabilité géopolitique. On ne va pas faire une banque de semences mondiale en Ukraine, présentement.
1: Ouais.
3: Donc, c'était le premier critère.
1: Ouais.
3: Le deuxième était, on voulait faire quelque chose de qui ferait parler. Et donc, d'aller mettre la banque de graines dans du pergélisol mm-hmm. à 120 mètres sous terre, c'est quelque chose qui ferait parler. Aller faire une banque de semences, la même banque de semences à Saskatoon, n'aurait pas eu le même impact médiatique, tout ça.
1: Et je sais pas, en tout cas, s'ils ont choisi aussi le lieu qui est un lieu absolument magnifique en lien avec ça, parce que ça en jette. Je sais pas si vous avez déjà vu des photos de Svalbard. Si c'est pas le cas, allez taper dans votre moteur de recherche Svalbard. C'est absolument magnifique. Oui. Il y a du pergélisol, sauf que on n'a pas nécessairement voulu compter sur le fait que le sol serait gelé en permanence, ce qui est de moins en moins vrai d'ailleurs dans le Nord. Parce que c'est une structure qui entretient elle-même là, sa chaîne de froid. Là.
3: Plus ou moins. En fait, la banque a été créée dans une ancienne mine de charbon à 120 mètres sous le sol, donc dans le pergélisol. La banque utilise de l'électricité qui est fournie par la ville, qui n'est pas très loin, et c'est de l'électricité au charbon. Elle ne s'alimente pas en froid par le pergélisol. On s'entend que si on avait fait ça au fin fond du Cameroun, dans le sous-sol du Cameroun, ça aurait peut-être coûté plus cher d'électricité. Donc, c'était comme un outil. C'est sûr aussi que si venait une panne d'électricité, la température dans le pergélisol maintiendrait plus longtemps le froid. Parce que ça prend vraiment des températures très froides pour conserver les semences à très long terme.
1: Est-ce que c'est une température uniforme pour l'ensemble des semences quand on veut les préserver pour pas l'éternité, mais presque? Est-ce que c'est toutes les semences qui doivent être mises à la même température?
3: Non, en fait, il y a des semences qui se prêtent très mal. Par exemple, à la banque de Svalbard, on ne trouvera pas de café, de cacao, d'avocat, ça ne fonctionne pas. Mais les semences qui sont mises sont asséchées. On enlève tout l'eau à l'intérieur, on garde un taux d'humidité d'environ.
1: Il faut les pré-traiter, là. On ne fait pas juste les mettre dans des petits sachets au frais. Là.
3: Non, faut les nettoyer déjà en partant, faut les traiter. Donc, on garde une humidité d'environ 5 à 8 % pour empêcher qu'un coup qui sont gelés, les cristaux de glace déchirent les cellules de la semence. Donc, ce n'est pas toutes les espèces, mais la majorité des espèces qui sont alimentaires sont capables de tolérer ça. Et donc, on les assèche, on va les mettre dans des enveloppes aluminium, 3 épaisseurs pour empêcher la lumière, empêcher toute l'humidité qui revienne. On les met dans des bacs de plastique noir. On ferme ça et c'est scellé, on ne les réouvre pas.
1: Oui, mais elles ont quand même, entre guillemets, une espérance de vie, ces semences-là. Oui. Tout dépendant de la plante dont il est question. La fourchette là, de survie dans le froid, elle est quand même assez grande. Parlez-nous de cet aspect-là, Stéphanie Pellerin.
3: La fourchette dépend des espèces. Par exemple, la laitue, on parle de 75 ans.
1: Donc, ce qui est quand même appréciable.
3: C'est appréciable, mais c'est très court quand on compare au sorgho qui est de 19 000 ans.
1: Pardon? 19 000 ans?
3: Oui. En théorie, là, c'est ce qui est valide.
1: Qui est une céréale très utilisée en Afrique. Qui tolère d'ailleurs, paraît-il, très bien la sécheresse.
3: Et par exemple, le blé ici, qu'on connaît un peu plus, c'est 1600 ans environ. Par contre, la Svalbard ne cherche pas à garder ces semences-là aussi longtemps. En fait, ce qu'ils veulent, c'est renouveler leur stock environ à tous les 10 ans. Donc, chaque pays qui veut, ou chaque banque qui veut envoyer des semences, généralement, va retourner les mêmes semences, les mêmes variétés d'espèces à tous les 10 ans pour refaire le stock juste au cas où les semences seraient moins viables avec le temps.
1: Pourquoi c'est important de faire ça?
3: En fait, l'idée derrière ça, c'est pour préserver... juste une banque de semences, c'est pour préserver le matériel génétique. Imaginons qu'il arrive une maladie qui s'attaque au blé. On utilise tout le temps la même variété
1: même
3: de blé.
1: Même cultivar,
3: tout ça. Donc, il arrive une maladie et là, on n'arrive pas à retrouver en nature des espèces qui nous permettraient de sauver le riz. Mais on pourrait retourner dans nos banques de semences.
1: Parce qu'on a on a plusieurs cultivars, dont plusieurs, vous dites, sont presque pas utilisés, mais qui pourraient se révéler utiles dans
3: une maladie,
1: cas de changement climatique ou d'infestation.
3: Oui. Dans le cas de Svalbard, ce qui peut arriver, par exemple, ce qu'elle va servir, c'est si, par exemple, une banque de semences dans le monde est détruite. On peut penser à Alep, qui dernièrement a récupéré des semences.
1: Alep en Syrie?
3: Alep en Syrie, qui avait une banque de semences qui a été, vous imaginez, détruite. Et là, l'année passée, on demandait de récupérer certaines de leurs semences qui ont été transférées au Maroc, au Liban, pour remettre en culture certaines espèces et pouvoir avoir des semences pour leur banque de semences et ensuite les retourner à Svalbard. Mm-hmm.
1: Vous, au Jardin botanique, est-ce que vous avez quelque chose qui se rapproche de ce qu'on retrouve à Svalbard ou ça n'est pas important en lien avec ce que vous faites?
3: On a une grainerie.
1: Comment vous dites ça? Une grainerie. J'adore le nom.
3: Et qui sert plutôt d'échange. Nous, on va chercher nos espèces indigènes. Donc, on va chercher des fruits d'espèces indigènes non alimentaires. Et avec les gens du Jardin botanique, on fait un petit livre. On dit, voici toutes les semences qu'on a et vous pouvez nous demander nos semences. Et nous, on regarde dans leur livre. Par contre, nous, on les préserve pas. Là. C'est un an, deux ans dans nos frigos. Mais on a déjà envoyé, par exemple, pour les espèces en péril, on a déjà envoyé des semences qu'on trouvait au Québec dans des banques de graines, notamment à Saskatoon, qui est notre banque de graines au Canada, et à Kew, encore en Angleterre.
1: Et quelles sont justement ces semences-là ici, ces plantes qu'il faut vraiment, à propos desquelles il faut vraiment faire gaffe, là, parce qu'on pourrait en perdre la trace? Vous pensez à quoi?
3: Bien, par exemple, nous, ce qu'on a envoyé, c'est le Carex foliplina.
1: Qu'est-ce que c'est?
3: C'est une espèce qui est très, très incroyable, emblématique, qui ressemble à tout sauf à rien, donc à du gazon.
1: Comment vous dites? Comment ça s'appelle?
3: Le Carex foliplina.
1: OK. Fait qu'on ne peut, on le remarque pas, là, si on le croise.
3: Non, bien, c'est genre de plante qui ne fait pas de fleurs exubérantes, de colorées. C'est un Carex. C'est comme du foin, à la limite, pour monsieur, madame, okay, tout le monde. Mais à l'époque, quand on a fait cette récolte-là, il ne restait que 30 plants au Québec.
1: Donc, 30 plants?
3: 30 plants. Et aujourd'hui, on a fait beaucoup, dans un autre cadre de vie, on a fait beaucoup de projets de restauration. Mm-hmm. On l'a réintroduit en milieu naturel. Mais on parle d'une espèce qui a moins de 1000, même pas moins de 100 individus au Québec. Là. Donc, c'est une...
1: Mais je me fais l'avocat du diable, là, puis je me fais violence en disant ça, parce que je connais un peu la réponse, mais il y a des gens qui vont dire, ben voyons donc, là, t'sais, les plantes, il y en a partout. je veux dire, si on perd celle-là, il y en a une autre qui va la remplacer. Pourquoi, par exemple, dans ce cas-là, c'est important de la garder, cette plante-là?
3: Oh my God! Si vous rentrez là-dedans, en conservation, il y a plusieurs idées de pourquoi c'est important de conserver. Il y a ceux qui trouve que c'est utilitaire. On ne sait jamais quel remède nous allons trouver dans cette plante-là. J'y crois pas trop dans ce cas-là. Il y a des gens pour qui c'est notre responsabilité. C'est nous qui avons détruit son habitat, les milieux humides près de la rivière Richelieu. Donc, c'est nous qui avons détruit son habitat. Donc, c'est nous qui devons la protéger. Et d'autres qui pensent que, t'sais, elle a le droit de vivre comme n'importe quelle autre espèce et...
1: Parce que c'est de la vie qui existe et ne serait-ce que parce qu'elle est là, nous avons cette responsabilité-là.
3: J'ai un collègue qui me disait tout le temps, c'est comme prendre 3 semaines, faire un casse-tête 9000 morceaux. Bon, dans mon cas, peut-être 3 ans, faire un casse-tête 9000 morceaux. Puis t'arrives à la fin, puis il manque une pièce. Puis c'est cette pièce-là. Ouais. Donc, c'est comme un petit peu frustrant.
1: Ouais. Est-ce que vous pensez que plus ça va aller, on le sait, les changements climatiques s'accélèrent, on a des feux qui dévastent chaque année des portions de plus en plus grandes de nos territoires, que la question de ces banques-là va devenir de plus en plus d'actualité, qu'il faudra être...
3: Oui,
1: plus,
3: parce que
1: disons, on a enlevé beaucoup de circonspect face à ça.
3: Exact, parce qu'on a enlevé beaucoup de variétés et les variétés, c'est ce qui rend les systèmes résilients.
1: Ouais, on a besoin de redondance, ce que vous nous dites là,
3: tout
1: dans
3: à
1: le
3: fait.
1: Vivant.
3: Oui, ouais. Pour s'assurer que s'il arrive la grille du frêne, puis qu'on a juste des frênes à Montréal. Mais si on avait planté d'autres types d'arbres, on n'aurait pas eu des arbres, des rues sans arbres.
1: Ou peut-être, je ne sais pas, des mutations différentes qui permettent aux frênes d'être plus résistants dans certains cas,
3: par
1: exemple.
3: Oui, tout à fait. C'est pour ça qu'on parle de variété, non d'espèce.
1: Bref, ces banques-là, elles sont au nombre de 1700 dans le monde. On en a une ici. Ben, vous en avez une petite.
3: À Saskatoon. Nous, on a
1: la grainerie du Jardin botanique de Montréal. Hein, Gabriel, vous aimez ça, là?
4: J'aimerais ça aller la visiter maintenant.
1: C'est pas grand-chose.
4: C'est une sorte de recherche, là.
3: Oui, non, mais c'est un beau petit local avec des vieux meubles de Mac Victorin.
1: Ah, Ah ben là, franchement, on veut y aller, là. On veut y aller. Stéphanie Pellerin, c'est toujours très intéressant de parler de ces choses-là avec vous. Merci beaucoup à Francis Bourassa qui nous a permis d'aborder cette question de cette réserve mondiale des semences de Svalbard. Ça, c'est sur un archipel au nord de la Norvège. Et je vous le dis, là, si vous voulez voir...
3: Près du Groenland.
1: Ouais. Si vous voulez voir des beaux paysages, là, tapez Svalbard. Allez voir, c'est quand même assez... c'est quand même assez splendide. Stéphanie Pellerin, merci beaucoup d'être passée ici en studio. J'espère qu'on se revoit très, très bientôt.
3: Oui, merci.
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1: On va parler de tricot tout à l'heure. Est-ce que le tricot pourrait nous permettre de gagner une guerre? Rien de moins, c'est la question qu'on ne se posait pas avec Gabriel Anctil. Puis le jargon juridique, pourquoi a-t-il ce statut de jargon? Pourquoi c'est si difficile de lire ce type de texte-là? Auparavant, vous avez été nombreuses et nombreux à nous envoyer toutes sortes de courriels au cours de la dernière semaine. François Blouin d'Eastman, je ne sais pas si vous avez vécu la même chose que lui, si vous avez des mangeoires pas loin de chez vous, si vous êtes dans le sud du Québec. Il y a du colibri au pouce carré dans les parages et je ne sais pas si vous avez eu la chance d'observer des colibris interagir entre eux. Disons qu'ils ne sont pas très fins avec les membres de leur espèce. Ça se chamaille, ça se chicane, puis il n'y en a pas deux dans la mangeoire en même temps ou dans le bosquet de fleurs, ça je peux vous le dire. Et là, François va savoir ce qui se passe, comment ils se battent. Parce que ça fait un petit cri, là, c'est d'ailleurs, c'est très mignon. Est-ce qu'ils se donnent des coups d'aile? Comment fonctionne la territorialité chez le colibri? J'adore ce type de questions-là. On va vous trouver quelqu'un, François Blouin, pour y répondre. Il y a Jasmine Raymond Drainville qui dit que récemment, on a répondu à sa question sur les lacs qui calent. On a vraiment fait le tour du lac qui cale. Mais là, elle observe les glaçons dans son verre d'eau et il ne tourne pas lorsqu'elle tourne son verre. Alors ça l'énerve souverainement. Et elle veut savoir qu'est-ce qu'il en retourne avec ces glaçons qui ne tournent pas quand elle tourne son verre. On a Julie Lacasse, côté de Montréal. Pourquoi on tombe dans la lune? Comment on explique ce phénomène du corps? Et pourquoi la sensation de tomber dans la lune est si particulière quand on la compare à d'autres états? Et elle conclut en disant, y a-tu juste moi qui aime être dans la lune? Elle dit, on est bien. C'est reposant. Lol. Je vous le dis tout de suite, Julie, je le mentionnais en début d'émission, on a déjà répondu à cette question-là. Si vous tapez « être dans la lune » sur moteurderecherche.ca, on a quelqu'un qui nous expliquait ce mode. D'ailleurs, qui, paraît-il, est l'espèce de mode par défaut. Ça a l'air que quand on est dans la lune, c'est comme l'état un peu normal de notre cerveau. Hein? Puis j'aime beaucoup ça. De savoir ça. Donc, ayez pas peur, c'est bon être dans la lune. Laissez-vous divaguer comme ça. On a, en terminant, un courriel d'une professeure titulaire à l'UQTR. C'est Marie-Hélène Forget qui se permet de nous suggérer un sujet peu connu, mal compris aussi. En général, elle nous parle de la recherche qualitative. Elle dit, Gabrielle est très contente qu'on parle de ça. La recherche qualitative, dit-elle, est une mal-aimée en science, souvent même considérée comme peu, entre guillemets, scientifique. Et pourtant, elle reste essentielle à la compréhension scientifique et fine de l'humain. Est-ce que vous pourriez en parler davantage? Oui, oui, oui. C'est un aspect absolument important. Et j'aime beaucoup la citation avec laquelle notre auditrice conclut son courriel. C'est dans sa signature de courriel. C'est une citation de Victor Hugo, puis c'est jamais trop plate de lire du Victor Hugo, qui va comme suit. La forme, c'est le fond qui remonte à la surface. C'est quand même beau. Alors voilà, n'hésitez pas à nous écrire, moteur de recherche @radio-trait-d'union. Ça fait juste 5000 fois que je le dis. @radio-trait-d'union-canada.ca. Il va y arriver.

0: Voilà, désolé, je prends le micro après Charles Aznavour, je me sens très mal. On va maintenant parler avec Agathe Tupoula-Kabola qui revient pour une 9e saison avec nous. Elle est orthophoniste, auteure, conférencière, formatrice ainsi que chargée d'enseignement clinique à l'Université de Montréal. Elle va répondre à la question de Jacinthe Lafrenière qui, j'en suis sûr, va toucher tout le monde qui a lu de près ou de loin un texte juridique. Bonjour, fantastique équipe de curieuses et de curieux, je me demande d'où vient le langage juridique et pourquoi ne semble-t-il pas y avoir d'ambition de le rendre plus accessible? Pourquoi les textes juridiques et fiscaux demeurent-ils si obscurs, remplis de doubles négations, d'exclusions, de structures de phrases qui n'ont rien à voir avec la langue quotidienne? Dans le processus de création de lois, il existe des jurys linguistes dont la tâche est de traduire les propositions de règlement en langage juridique. Pourquoi même les formations de déclaration les formulaires de déclaration d'impôts sont difficiles à comprendre pour les gens qui maîtrisent autrement bien la langue. Alors, Agathe, c'est un très bon sujet.
1: Tellement.
0: Parce que c'est vrai qu'on n'est pas dans du langage savant, comme par exemple, des études en optique photonique en anglais. Mm-hmm. C'est sûr que je lis ça, je veux dire, j'en perds mon latin.
1: Mais oui.
0: Mais des textes de loi dans notre langue, est-ce qu'on devrait être en mesure de les comprendre un tant soit peu?
1: Totalement, ouais. Parce qu'il en va de nos droits. Hein? Ouais. Donc, le droit, c'est pas un luxe qui devrait être accessible seulement à certaines personnes. Mais sûrement que vous avez déjà vécu la situation. Vous recevez une lettre de votre assureur, de votre banque, du gouvernement. Vous lisez les premières lignes. Puis même si vous comprenez chaque mot, c'est comme si vous vous dites, ben je comprends absolument rien ouais. de ce qui m'est demandé. Ouais. En tout cas, moi, ça m'arrive, même si je suis scolarisée et que je maîtrise le français. Donc, pourquoi ces formulations qui semblent parfois sorties d'une autre époque? Ben, la première piste que j'ai trouvée, ça vient d'une étude qui a fait beaucoup de bruit en 2024, des chercheurs du MIT qui étudient depuis plusieurs années le jargon juridique anglo-saxon, mais leurs conclusions peuvent s'appliquer aussi à nos lois. Puis, leur constat de départ, c'était que les textes de loi empilent des définitions au milieu même des phrases. Et ça, c'est une structure qu'on appelle en linguistique l'enchâssement central. Donc, un exemple, imaginez une phrase qui commence par la personne qui demande le remboursement, puis au lieu de continuer simplement avec « doit fournir une preuve »,
0: Sujet-verbe-complément.
1: Ouais. Exactement. Mais là, on ajoute une définition, puis une exception, puis une autre condition et puis une autre précision avant de revenir finalement au verbe principal. Et c'est ça qu'on appelle l'enchâssement. Donc, un exemple concret, si je vous lis, l'acheteur, lorsqu'il constate un vice caché affectant le bien au moment de la vente, doit, s'il souhaite obtenir une réduction du prix, notifier le vendeur par écrit dans un délai de 30 jours. Bon. Donc, il faut garder en mémoire plusieurs informations à la fois. Et puis, des fois, il y a même un écart de 100 mots entre le sujet et le verbe principal. Et ça, c'est documenté. OK? Mais la vraie question, c'est pourquoi les législateurs écrivent comme ça? Mais les chercheurs, il y avait une première hypothèse, c'est celle du copier-coller. Qu'est-ce que ça veut dire? Ben, on part d'une loi simple, puis là, on ajoute des précisions directement dans la phrase qui existe au fil des amendements. C'est logique, mais c'est faux.
0: Ouais.
1: Et pour tester cette hypothèse-là, ce qu'ils ont fait, c'est vraiment drôle. Ils ont demandé à environ 200 personnes qui n'étaient pas avocats, avocates, là, comme vous et moi, d'écrire des lois interdisant, par exemple, de conduire en état d'ébriété ou le cambriolage. Puis ensuite, ils devaient écrire des histoires sur ces mêmes sujets-là. Et puis, ce qu'ils ont noté, c'est que tout le monde, OK, qu'on leur ait demandé d'écrire d'un seul jet ou de réviser après coup, tout le monde a rédigé des lois avec cet enchâssement caractéristique.
0: Ah ouais, carrément.
1: Vraiment. Alors que les histoires étaient écrites avec un français ordinaire.
0: OK, je vais essayer de me faire l'avocat du diable en disant que c'est peut-être voulu. Peut-être que ces gens-là veulent juste nous enfumer.
1: Oui.
0: Peut-être.
1: Ben, vous n'êtes pas loin, Mathieu, absolument pas, parce que les chercheurs, ensuite, ils ont investigué l'hypothèse qu'on appelle du sortilège, magic spell.
0: Ça s'appelle vraiment comme
1: oui,
0: ça.
1: Oui, vraiment. Et puis, un peu comme une formule d'incantation, utilise des rimes là, et des mots archaïques pour signaler qu'elle a un pouvoir quelconque. Ben, le style alambiqué du droit, ça signale une autorité particulière. Donc, même si c'est plus dur à traiter pour monsieur, madame, tout le monde, on écrit une loi de façon complète. Parce que sans même s'en rendre compte, l'idée qu'une loi doit sonner comme ça, ben c'est présent dès le départ. Donc, c'est comme une marque d'intelligence, de culture, d'expertise. Et ça nous rappelle que quand on communique, c'est pas juste pour transmettre une information. Mm-hmm. On signale aussi qui on est. On signale une partie de notre identité, notre appartenance, l'autorité de notre message. Ouais, donc, ça vient teinter.
0: Il y a un aspect social là-dedans. Puis évidemment, en tout respect là, pour tous les gens qui travaillent dans le monde du droit, qui nous écoutent, là, c'est pas que je... Je je ne présuppose pas que vous voulez nous enfumer à chaque fois que vous nous parlez. Mais en même temps, c'est parce que on se retrouve avec, puis vous me corrigerez si je me trompe, c'est comme une langue de spécialité ou une langue de spécialiste qui a les apparences d'une langue de tous les jours, mais ça joue un peu sur deux niveaux. Là. C'est peut-être un peu pour ça qu'on est parfois perdu quand on lit ces textes-là.
1: Puis c'est pas seulement le vocabulaire, c'est vraiment l'organisation des idées, c'est les phrases interminables, c'est les raisonnements parfois qui sont expliqués avec une surabondance de détails. Et puis, comprendre un texte, c'est pas seulement comprendre chaque mot, c'est vraiment se construire une représentation mentale de ce qu'on vient de lire.
0: Ouais, ouais.
1: Et puis, pour Jacinthe, d'ailleurs, qui disait, mais pourquoi il existe des jurys linguistes? En fait, c'est plutôt un poste de gardien de la précision et pas d'obscurcissement volontaire.
0: Mm-hmm.
1: Donc, leur objectif, c'est pas de prendre un texte simple et de le complexifier. C'est vraiment de s'assurer que, bon, au Canada, par exemple, nos lois existent en français et en anglais. On veut s'assurer que les deux versions aient une parfaite concordance de sens, là, parce que c'est quand même pas une traduction d'article de blog, là. Il en va de nos droits, donc il faut vraiment que ce soit juste et cohérent.
0: Oui, pour ne pas le choix aussi que ce langage-là soit un temps soit peu précis et veuille en tout cas enlever le plus d'aspects équivoques possible. C'est un peu ça aussi qui vient avec cette lourdeur qu'on voit tout le monde. Donc, ce jargon, au final, ça a une utilité, si je comprends bien.
1: Ça peut avoir une utilité. Puis, je suis tombée sur des exemples savoureux dans un article de l'actualité pour illustrer pourquoi ça peut être utile. Prenons les mots résiliation, résolution et annulation. Ces trois termes-là, on pourrait penser que ça veut dire la même affaire, mais c'est trois façons de mettre fin à un contrat et trois façons qui sont pas interchangeables. Par exemple, la résiliation, ça met fin au contrat seulement pour l'avenir. Prenons comme exemple un bail. Ou bien la résolution, elle, ça a un effet rétroactif. Donc, le contrat est réputé n'avoir jamais existé, puis on doit parfois rembourser ce qui a été payé. Alors que l'annulation, ça suppose un vice au moment même de la signature. Par exemple, si le vendeur nous a menti. Donc, c'est pas toujours du jargon pour le plaisir, mais il y a certainement place à améliorer, ne serait-ce que la formulation des phrases, même si on utilise des termes précis et techniques.
0: La bonne nouvelle, c'est qu'il y a des gens qui veillent au grain. Agathe,
1: oui.
0: Je pense à Éducalois qui fait beaucoup pour traduire d'une certaine manière ce langage-là très technique en langage, disons, familier de tous les jours.
1: Oui, Éducalois fait vraiment un travail remarquable à ce niveau-là pour vulgariser des notions importantes pour le commun des mortels qui n'ont pas une formation juridique. Puis je dirais qu'il y a un mouvement mondial là, plus largement pour ce qu'on appelle le langage clair. Et même au Canada, on a notre propre norme de langage clair depuis 2025.
0: Ah,
1: ça,
0: oui,
1: j'ai appris ça en fouillant le sujet pour la chronique. Et ça définit c'est quoi une communication claire en trois actions, là. Pouvoir trouver l'information, pouvoir la comprendre et pouvoir l'utiliser. Donc, on tend à aller vers ça, mais je dirais que les façons de faire, nos habitudes font que, malgré le fait qu'il y a une volonté, ça prend du temps avant de voir les réelles répercussions. Mais ce mouvement-là a commencé au moins depuis les années 1970.
0: Et il est même normé. Hein? C'est une norme ISO, là, ce langage-là.
1: Norme ISO 24495.
0: Ouais.
1: J'ai même le nom. Donc, c'est vraiment un cadre international qui donne un vrai coup de pouce à la simplification.
0: Mais voilà, fort intéressant ça comme aspect. Puis encore une fois, ça fait 9 ans qu'on fait de la radio ensemble, puis on n'avait jamais abordé cet aspect-là.
1: Non, puis vraiment, c'est un sujet.
0: Puis Dieu sait que ça nous touche à tous les jours. Merci beaucoup à notre auditrice Jacinthe Lafrenière, qui, je voudrais dire, ça, on le prend. Des fois, quand je fais de l'angoisse le soir, j'y repense. Bonjour, fantastique équipe de curieuses, de curieux. Alors voilà, c'est vous. Agathe Tupula-Kabbalah, merci beaucoup. Je rappelle que vous êtes orthophoniste, auteure, conférencière, formatrice, chargée d'enseignement clinique à l'Université de Montréal. Bonne saison.
1: Bonne saison, merci.
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0: Gabrielle se posait cette question il y a quelques jours et s'est dit, coudonc, il faut que je trouve la réponse. Peut-on gagner des guerres en tricotant? Rebonsoir, Gabrielle.
3: Rebonsoir.
0: J'aurais le goût de dire, ça dépend des guerres. Mais là, on parle de guerre, là, la vraie guerre, là, les coups de taloche. Puis
3: exact.
0: Les
3: pas
0: plus,
3: des
0: plus,
3: guerres
0: là.
3: De tricot, là, non, pas
0: non,
3: des
0: non,
3: compétitions
0: non.
3: De qui tricote plus vite. Là. On parle bel et bien de guerre.
0: Oui, oui.
3: Comme guerre en Ukraine.
0: Oui, comme on l'entend. Là. Bon, mais bref, gagner une guerre en tricotant, moi, je veux dire, je vous aime bien, là. je vous engagerais pas dans mon
3: dans votre armée.
0: Mon peloton. Non.
3: Ben pour commencer là, vous avez peut-être remarqué Mathieu qu'il y a certains hobbies qui sont associés là dans la culture populaire aux femmes âgées qui gagnent en popularité en ce moment hein. Sur les réseaux sociaux, en tout cas les miens sont inondés de vidéos de couture, de jardinage, de petits points. Ça se multiplie potentiellement parce que je les aime et oui. je m'abonne à ces comptes-là et
0: vous
3: ils
0: les
3: se multiplient. Je ne suis pas immune à ces tendances. Je passe moi-même des heures à faire des conserves, à cuire mon pain au levain. Mais il s'avère que ces passe-temps, Mathieu, vous devriez me recruter dans votre armée parce que ces passe-temps sont peut-être plus qu'une manière de manger de la confiture locale en plein hiver. Ça pourrait aussi nous servir si la Troisième Guerre mondiale se déclare.
0: Ben voyons.
3: Et donc, je vous invite à fermer les yeux.
0: Ben, vous avez besoin d'explications, là, c'est pas clair.
3: Imaginez le scénario suivant. Donc, c'est la guerre. Dans la ville, vous vivez, il y a plein de soldats ennemis. Dans le ciel, il y a des avions militaires qui passent. Et là, je suis là. Je passe inaperçue. Je suis assise sur un banc de parc. Et je tricote.
0: Tout bonnement.
3: Un joli bas coloré. Mais je suis secrètement en train d'espionner des officiers de l'armée ennemie qui sont assis sur le banc voisin. Ils sont en train de discuter des mouvements de troupes. Et bien sûr, si je sortais un calepin et un petit crayon puis que je les regardais d'un air curieux, là, ils se rendraient compte de ce que j'essaierais de faire.
0: Ouais.
3: Ils se déplaceraient. Mais là, moi, je suis simplement là avec mon tricot.
0: C'est inoffensif.
3: Mais je prends tout de même des notes qui seront par la suite transmises à un réseau de résistance. Et là, ça, c'est pas un scénario science-fiction, c'est une situation qui s'est réellement produite pendant notamment la Première Guerre mondiale. À l'époque, les femmes étaient encouragées à tricoter pour les soldats au front, hein, des foulards, des chaussettes, des tuques. D'ailleurs, si ça vous intéresse, on peut retrouver les patrons de ces tricots de l'époque, là, dans toutes sortes d'archives. Bref, il était très courant de voir, c'était normal de voir une femme tricoter en public. Et il y avait bien sûr à l'époque aussi tous les stéréotypes là, qui, selon lesquels les femmes étaient faibles, peu dangereuses.
0: Ouais.
3: Bon,
0: ouais.
3: Donc on ne leur prêtait pas nécessairement attention, d'autant plus si elles étaient plus âgées. Sauf que le tricot, si vous le savez pas, c'est essentiellement deux types de mailles. Une maille à l'endroit, une maille à l'envers. Et il y a d'autres manières, d'autres choses qui comptent deux symboles et qui permettent de transmettre des messages. C'est bien sûr le code Morse.
0: Ah ouais.
3: Et donc, certaines tricoteuses, par exemple, il y a toutes sortes d'exemples à travers l'histoire des guerres qui s'installaient devant leurs fenêtres à regarder les trains passer. Et selon la quantité de wagons, le type de chargement, là, ce qu'elles voyaient devant leurs yeux, les mailles changeaient. Donc, elles documentaient, finalement, elles créaient une base de données des trains ennemis qui circulaient chez eux et elles pouvaient transmettre ça en faisant « Ah, oh, je t'ai fait un beau foulard, mon jeune homme! »
0: Quoique là, si les mailles sont alignées sur le nombre de rails, c'est peut-être pas les meilleurs bas au monde. Là.
3: Oui, exact. Là, je ne sais pas à quel point ça se porte. Quoique potentiellement, ça devient super joli. Je suis certaine qu'il y a certaines d'entre elles qui réussissaient à faire allier l'apparence.
0: L'esthétisme et l'espionnage.
3: L'espionnage, exact. Il y avait donc toutes sortes d'efforts qui étaient mis, bon, évidemment, on le sait, là, sur l'encodage de messages secrets, le décodage, évidemment, aussi, par les armées, là, l'histoire du fameux Enigma étant très connue. Le risque posé par le tricot a fini par être jugé si important qu'au Royaume-Uni, on a banni les patrons de tricot pendant la Première Guerre. On avait l'impression que c'était un genre de communication à travers lequel on pourrait transmettre des secrets. Ceci dit, au même moment, les services d'espionnage, encore une fois, du Royaume-Uni, embauchaient des femmes à travers les zones occupées et elle leur disait justement allez vous promener en public, allez déambuler en public, accomplissez des tâches ordinaires et
0: recueillez de l'information.
3: Exactement. Et donc certaines d'entre elles, le tricot lui-même ne permettait pas de noter de l'information, mais ça servait finalement de cachette.
0: En fait, c'est une couverture, dans le fond.
3: Pour passer inaperçu en public. Et donc, je tire la conclusion suivante qui est que le stéréotype des femmes aînées qui tricotent, ça peut être certainement très frustrant. On dit, la grand-mère dans sa chaise berçante qui tricote. Ceci dit, c'est aussi un stéréotype qui peut être utilisé. Donc, les stéréotypes, faites bien attention, hein, ça peut nuire aux gens qu'on vise avec ceux-là, mais s'ils réussissent à les retourner contre nous, ça peut leur servir pour nous nuire.
0: Ouais. Mais vous savez que dans le monde de la cybersécurité, on appelle ça de l'ingénierie sociale.
3: Exact.
0: C'est-à-dire qu'on va utiliser quelqu'un qui est au sein d'une organisation qui ne va pas se méfier si on lui demande de faire telle ou telle chose. Dans le fond, on dit souvent que le maillon le plus faible dans les systèmes, c'est souvent les humains.
3: C'est l'être humain. Ben et oui, donc, ben le classique, ah, ouais. Oh, excusez, là, je suis toute perdue. Là. Oh, je suis maladroite, là, j'ai perdu mon mot de passe. Là. Voudriez-vous simplement me donner accès à mon compte? Puis là, ben, on a envie d'être bienveillant, on donne accès. Mais non, on venait jouer sur le fameux stéréotype de la personne un peu perdue pour gagner accès. Oui, absolument.
0: C'est un peu parano ce que vous nous dites là, finalement.
3: Ben, tous les tricots, c'est votre...
0: Je vais remarquer ça.
3: Si quelqu'un vous donne un truc en tricot, c'est peut-être une méthode.
0: La prochaine fois que je croise une tricoteuse sur le plateau Mont-Royal, je saurai quoi lui dire. Voilà, merci beaucoup. Gabriel Anctil, c'est un grand plaisir de reprendre une nouvelle saison.
3: Avec absolument.
0: 9 saisons. On a combien on a fait de contenu? Des centaines.
3: Un par semaine à peu près. Là, ouais.
0: On se tolère encore.
3: Encore.
0: Se passe bien. Ça se passe bien. Okay. Merci, Gabriel.
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0: Caroline, en lien avec votre chronique, vous nous proposez la publication d'une étude scientifique. Ça fait déjà quelques années. C'est des gens que vous connaissez?
4: Oui.
0: Et qui s'intéressent à la fluorescence ou la physique quantique?
4: Tout à l'heure, on a parlé que la fluorescence était causée dans les solides par des impuretés qui allaient retarder finalement la...

0: l'émission du photon, mais il y a moyen de créer des impuretés dans des matériaux pour créer des qubits, finalement, donc des unités qui permettent
1: de calculer en informatique quantique.
0: Exactement, pour faire des ordinateurs quantiques plus puissants. C'est une étude qui a été publiée par le professeur Sébastien Franqueur à Polytechnique et qui, justement, ils sont allés mettre deux petits atomes d'azote dans un cristal d'arsénure de gallium et ils sont capables d'aller changer les états quantiques puis de vraiment bien contrôler ce qui se passe.
1: Voilà, on va mettre ça sur la page de Moteur et je vous rappelle de vous abonner à l'infolettre parce que c'est le genre de choses qui s'y retrouvent. Merci beaucoup, Caroline. Agathe, qu'est-ce que vous nous proposez comme onglet cette semaine?
2: On en a glissé un mot très rapidement tout à l'heure. C'est le site d'Éducalois, pour ceux et celles que ça intéresse. Éducalois met en ligne des centaines de capsules qui expliquent le droit à langage clair. C'est vraiment une mine d'or pour comprendre un bail, une succession ou une pension alimentaire. Puis l'équipe a une double expertise en communication claire du droit et en éducation juridique. Il y a déjà 4 millions de personnes qui utilisent leurs ressources.
1: Ça, c'est vraiment aider à la pratique de la démocratie, hein, disons-le, Éducalois. Merci beaucoup, Agathe. Et Gabriel, vous êtes allé pour une première fois visiter ce lieu magnifique qui s'appelle Expo Rail.
3: Êtes-vous déjà allé là-dessus,
1: oui,
3: à l'Expo Rail?
1: Oui,
2: plus d'une fois. Avec mes enfants aussi, ils ont adoré.
1: Ah ouais, c'est
3: vraiment
1: beau.
3: Le paradis des adeptes du train. Moi, j'ai particulièrement aimé les vieux tramways qui ont circulé dans les rues de Montréal.
1: On peut essayer.
3: Il y a des... Oui, exact, on peut grimper. J'ai fait le tour du site là, dans un vieux tramway. C'était vraiment agréable. Bref, si vous n'y êtes pas déjà allé, à ne pas manquer.
1: Les vieilles locomotives à vapeur sont particulièrement magnifiques et imposantes. Voilà, ça s'appelle Expo Rail, c'est à Saint-Constant.
3: Exact.
1: Voilà. Merci beaucoup tout le monde de nous écouter. On est là demain 19h. Soyez-y, bye-bye!
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9: Ici Rebecca Kwan, voici les informations. Le gouvernement fédéral devrait dévoiler mardi les détails de sa contre-attaque tarifaire contre les États-Unis. Ottawa devrait également présenter des mesures de soutien aux travailleurs touchés par les nouveaux tarifs douaniers des États-Unis. La guerre commerciale qui a repris de plus belle entre le Canada et les États-Unis a donné lieu à des échanges virulents par médias interposés entre le président américain et le premier ministre de l'Ontario. Doug Ford, qui n'a vraiment pas apprécié la nouvelle menace de Donald Trump de hausser les tarifs américains sur l'industrie de l'auto à 50% en janvier prochain, a exprimé sans détour son mépris pour le leader républicain, qui lui a répliqué avec des insultes personnelles, s'attirant à nouveau les foudres du premier ministre Ford. Catherine Brulotte raconte.
10: We have to withstand the economic pain.
11: Les Canadiens et les Ontariens devront vivre des moments difficiles pour mener cette guerre commerciale avec les États-Unis, selon Doug Ford. Dans une déclaration, le premier ministre de l'Ontario a affirmé que les provinces et Ottawa doivent être fermes et unis face aux menaces tarifaires du président américain.
10: Everyone has to be singing off the same song sheet.
11: Il va même jusqu'à affirmer que le premier ministre Mark Carney ne s'est pas opposé à l'insulte qu'il avait lancée quelques heures plus tôt. En invitant à nouveau le président américain à aller se faire voir. Dans une déclaration en ligne, Donald Trump s'est attaqué, lui, personnellement, à Doug Ford, en le qualifiant de moins intelligent et moins charismatique que son frère, Rob, décédé en 2016. Une escalade des mots risqués, selon le professeur à l'école de gestion Rotman de l'Université de Toronto, David Soberman.
12: La réalité, c'est que les États-Unis, c'est un éléphant et nous sommes une souris. Provoquer l'éléphant, c'est peut-être pas une bonne idée.
11: Le vice-président américain J.D. Vance a aussi parlé du Canada comme un État, avant de préciser qu'il s'agissait d'une erreur.

0: tout en affirmant que le pays serait vulnérable sans le soutien militaire américain. Ici Catherine Brulotte, Radio-Canada, Toronto.
1: Au Québec, où la campagne électorale provinciale doit officiellement commencer d'ici la fin de la semaine, les partis d'opposition cherchent à se faire entendre. La guerre commerciale avec les États-Unis permet à la première ministre Christine Fréchette d'occuper beaucoup d'espace médiatique. Elle a notamment multiplié les annonces aux côtés du premier ministre Mark Carney ces derniers jours. Marie-Josée Paquette-Comeau a préparé ce qui suit.
2: Je suis heureux de vous retrouver aussi rapidement.
3: Après Churchill Falls, voilà que Mark Carney se retrouve encore une fois aux côtés de Christine Fréchette.
4: Monsieur le Premier ministre, je m'habitue de plus en plus à nos rendez-vous du lundi.
3: Cette fois-ci, ils sont à Lévis pour un investissement de 11 milliards de dollars pour la construction de brise-glace dans un nouveau chapitre de cette guerre tarifaire avec les États-Unis.
4: On ne se laissera pas intimider. On ne se laissera pas marcher sur les pieds.
3: La riposte canadienne se prépare. Christine Fréchette veut des attaques ciblées pour ne pas nuire à l'économie québécoise. Des partis d'opposition estiment qu'une surtaxe sur l'électricité devrait être envisagée. Ruba Gazal de Québec solidaire, suivi de Charles Milliard du Parti libéral.
5: Ça, c'est un levier puissant, extrêmement fort, puis on sait que Trump veut pas ça.
6: Mais l'énergie est un des éléments qui doit être amené sur la table.
3: Le chef conservateur Éric Duhaime y voit une solution à court terme.
7: Mais c'est pas viable à long terme. C'est pour ça qu'on dit que ça va prendre des baisses d'impôts.
3: Surtout, les partis d'opposition, dont le chef libéral Charles Milliard, exhortent la CAQ à ne pas instrumentaliser cette crise.
6: Il est hors de question qu'on ne parle pas de santé, d'éducation, de culture, d'immigration lors de cette campagne-là.
3: Les partis d'opposition demeurent conscients qu'ils risquent d'être relégués au deuxième rang si le conflit avec le président américain s'envenime. Ici Marie-Josée Paquette-Comeau, Radio-Canada, Québec.
1: En terminant, les États-Unis imposeront de nouvelles sanctions économiques à l'Iran. Elles viseront notamment l'or, le transport maritime et les actifs numériques. L'administration Trump a sérieusement mis en garde les pays qui continueraient de soutenir l'Iran. Téhéran estime de son côté que ces pressions économiques constituent un aveu de défaite militaire de Washington. Le reportage d'Éric Plouffe.
8: This is economic asphyxiation.
9: C'est l'asphyxie économique du régime iranien, a lancé le secrétaire au Trésor des États-Unis, Scott Bessent, dans une conférence de presse pour annoncer un nouveau train de sanctions qui touche l'or, la technologie, les actifs numériques, l'aviation et le transport maritime.
8: On the other side, with this regime,
9: Scott Bessent a ajouté que l'Iran faisait désormais face à un choix très clair avec seulement deux chemins possibles, un isolement total et une économie de subsistance ou un retour vers la normalité avec l'opportunité de joindre l'économie mondiale. Il a aussi affirmé sur le réseau X que les États-Unis avaient démantelé les capacités militaires de l'Iran, détruit près de 100% de ses usines militaires et mis fin à son programme nucléaire. Le vice-ministre iranien des Affaires étrangères, Kazem Gharibabadi, a déclaré qu'il se demandait pourquoi, si Washington avait atteint de tels objectifs, il serait nécessaire de procéder, a-t-il ajouté, à la plus grande invasion financière de l'histoire. La Chine, qui est un partenaire économique stratégique de l'Iran, a pour sa part estimé que les sanctions et la pression des États-Unis ne permettraient pas de résoudre le conflit. Les Émirats arabes unis ont annoncé suspendre jusqu'à nouvel ordre tous les échanges commerciaux, les transactions financières avec l'Iran. Éric Plouffe, Radio-Canada, Montréal.
1: C'est ce qui conclut les informations.

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0: Aujourd'hui, une question étonnante pour lancer la cinquième saison de Feu vert. 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
0: La viticulture du futur avec la vigneronne Véronique Lemieux. 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
0: Comment rafraîchir les villes? C'est la mission de nos agents doubles Godefroy Laurendeau et Danaé Audet-Beaulieu. Bonjour.
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0: On parle beaucoup d'éco-fatigue en ce moment. Qu'est-ce qui vous a fait du bien cet été?
1: Tout simplement, prendre du temps en famille avec notre petite de 2 ans. On a fait plein de balades dans la nature et ça nous a fait du bien.
2: De cueillir des baies, des champignons, la saison qui commence, là, fait que j'aime tout ça.
3: Prendre le temps d'être au parc et puis de profiter du soleil.
4: Nager dans des lacs.
5: C'est merveilleux. Moi aussi, d'ailleurs.
6: Je dirais les forêts ancestrales. J'arrive de Yucoulette aussi, dans la Colombie-Britannique. Donc, les vieux arbres, les vieux écosystèmes, ça me fait énormément de bien.
0: Wow! Merci beaucoup.
6: Ça fait
0: chanceux.
6: Ouais, c'était fun.
0: Oui, la nature, souvent. La nature, ça a l'air assez répandu, ce bienfait que la nature nous procure. Et on l'a lancé, bien sûr, sur les réseaux sociaux de Radio-Canada aussi. Cette question à propos de l'éco-fatigue, qu'est-ce qui vous a fait du bien cet été? Ben, le fleuve, la côte. Hein? Marie qui dit « Contempler le fleuve et toute la vie qu'il génère. » Diane, « M'asseoir et contempler l'immensitude du fleuve de Trois-Pistoles à Rimouski. » Sonia, « Marcher sur la plage de Baie-Saint-Paul. » Isabelle, « Camping sauvage sur la côte nord. » Et Ottilia, Maria, « Regarder le fleuve plusieurs fois tous les jours, c'est ma nouvelle ville. » Et savoir et sentir que maintenant, toute cette splendeur, c'est chez moi, une nouvelle arrivante qu'on salue. Alors, on va prendre des nouvelles de l'été, éco-fatigué ou pas, de nos invités autour de la table. Qu'est-ce qui vous a fait du bien cet été, Danaé Audet-Beaulieu?
7: Ben moi, évidemment, je vais surprendre personne si je dis qu'aller en nature, ça a été bénéfique, c'est certain. Sur une période de temps prolongée aussi, tu sais, faire de la longue randonnée, rester en nature vraiment là longtemps, moi, ça me fait du bien. Mais sinon, aller dans des festivals aussi, juste pour parler d'autres choses, penser à d'autres choses, voir des shows, des festivals qui opèrent des tris de matières résiduelles de façon consciencieuse.
0: Ah, quand même, d'accord, des beaux exemples.
7: Ah, exact.
0: Ouais. Godefroy Laurando.
8: Ouais, c'est peut-être galvaudé, c'est cucu par moment, mais juste d'être plus présent à peu près tout ce qui a été nommé en introduction, là, juste de prendre du temps pour voir où on est, même en ville, tu sais, puis d'apprécier simplement la température de notre peau, ce qu'on voit.
0: Pleine conscience.
8: On essaie.
0: D'accord. Ouais. Nos invités qui vont nous parler justement des nouvelles façons de communiquer sur l'environnement, Bastien Beauchesne, qui est dans notre studio de Québec, qu'est-ce que vous diriez qui vous a fait du bien cet été?
9: Prendre le temps. Avoir les minutes nécessaires pour réfléchir comme du monde, puis être capable de faire des choses qu'on se permet pas de faire en temps normal sur une grande période. Fait que vraiment prendre le temps d'être connecté avec le territoire.
0: Ouais. Alors, il y a Valérie qui dit mon hamac sous les chênes. Alors, dans le genre, prendre du temps, ça, c'est une possibilité. Tessa, l'autocueillette, les photos de la flore qui m'entoure. Marie Tulipe, observer le colibri dans mes haricots. Si je pose la question à Rémi Ledoux.
10: Moi, c'est la nature, mais la nature urbaine. Là, j'ai été très touché par la mobilisation, notamment des citoyens et des citoyennes au Parc Jarry contre le projet d'extension de Tennis Canada. Il y a eu une très belle manifestation le 9 août pour protéger le Parc Jarry et l'importance que représente cet espace vert, en fait, à Montréal, mais aussi pour tous les quartiers avoisinants.
0: Oui.
10: Ça fait du bien,
0: ça
10: en fait,
0: de sentir. Ça vous a fait du bien.
10: Ouais, c'est ça, de voir cet attachement à un espace public, un espace vert, qu'il ne faut pas voir privatisé, finalement.
0: D'accord. Rémi Leroux, débaptisé le Doux, peut-être parce qu'on parle de douceur ce matin. Maïté Bellemire?
11: Moi, j'ai révisé mes itinéraires à vélo dans Montréal pour passer le plus possible à proximité ou dans les parcs. Et privilégier les rues boisées plutôt que les rues sans arbres en plein soleil. Et puis, c'est un bonheur de traverser, juste de longer les parcs. Je me régale à chaque fois.
0: Et presque le mot pour mot, ce que Thali nous dit, traverser le parc à la marche pour me rendre au travail, aller-retour plutôt que de prendre l'autobus. Ben, c'est pas mot pour mot, mais c'est un peu la même
11: principe.
0: Idée. Aller maximiser ce qu'on peut capter de la nature, même en pleine ville.
11: Exact.
0: D'ailleurs, parlant de la ville, il y a Musema qui dit le yoga dans les parcs public. Et je termine avec Véronique Lemieux.
12: Ben moi, ce qui m'a fait du bien cet été, c'était de voir les élans de solidarité un peu partout à travers le monde face aux catastrophes. En fait, donc, tu sais, parce que les nouvelles n'étaient pas bonnes, elles étaient décourageantes par moments, mais de voir que les gens s'organisent. On dit beaucoup en ce moment qu'il y a un manque de communauté, mais je sens que ben face aux catastrophes, peut-être que ce lien social et communautaire va se reconstruire devant la nécessité de ça.
0: Il y a Louis-Philippe Trozzo, un collègue journaliste, qui a répondu à la question sur les réseaux sociaux de Radio-Canada.

0: Mettons les choses au clair. Ce ne sont pas les écosystèmes qui nous fatiguent, mais bien notre civilisation de croissance absolue. On devrait parler d'anthropo-fatigue. On se fatigue nous-mêmes. Merci tout le monde. Continuez de nous écrire.
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2: Il y a une surcharge d'informations sur l'environnement dans les médias. Souvent, c'est culpabilisant, souvent, c'est négatif, souvent, c'est alarmiste. Et qu'est-ce qui se passe? Les citoyens éco-fatigués, ils tournent la tête. Ils ne veulent plus qu'on leur en parle. C'est vraiment un signal d'alerte, l'éco-fatigue. C'est un signal d'alerte sur la manière dont on doit faire dans les pays la transition écologique.
0: Fabien Durif, qui est professeur à l'École des sciences de la gestion de l'UQAM, qui est directeur de l'Observatoire de la consommation responsable. Vous savez, on est conscient de la gravité de la crise climatique, mais l'éco-fatigue, elle est de plus en plus répandue. D'ailleurs, cet observatoire dirigé par Fabien Durif a lancé des chiffres au mois de juin qui sont assez inquiétants. Plus de 31% des gens se disent fatigués des leçons de morale sur l'environnement, puis 41% se sentent impuissants. Alors, Fabien Durif en est venu à inviter les organisations à communiquer autrement sur l'environnement. C'est un peu de ça qu'on va parler ce matin, en lançant cette question qui était volontairement un petit peu provocatrice. Est-ce qu'il faut moins parler d'environnement? Est-ce qu'il faut s'aborder feu vert? Non, on n'ira pas jusque-là. Mais on va d'abord commencer par expliquer un peu ce que vous faites tous les deux brièvement, parce qu'il y a un lien entre vos emplois de tous les jours et cette question. Rémi Leroux, qui est rédacteur en chef de FECE, journaliste et illustrateur de formation. Qu'est-ce que c'est FECE?
3: Alors, FECE, c'est un média numérique, vidéo, qui est destiné à rejoindre les 18-35 qui sont plus ou moins conscientisés, mais peu actifs sur le climat et sur l'environnement. Donc, on a développé un projet qui est un peu le petit frère ou la petite sœur de 1.5, qui était le média de l'action climatique, qui a cessé ses activités ce printemps. Et donc, avec cette nouvelle plateforme, on essaie de rejoindre un public beaucoup plus jeune, dont on sait qu'il est très éco-anxieux et qu'il n'est pas nécessairement le mieux outillé, en fait, pour faire face aux enjeux climatiques.
0: Et on va revenir à votre façon de faire, parce que c'est là aussi que ça devient très intéressant avec la question qu'on lance aujourd'hui. Bastien Beauchesne, qui est directeur scientifique chez Vote pour ça. Qu'est-ce que c'est Vote pour ça?
4: Vote pour ça est une entreprise d'économie sociale. En bon français, on réalise des activités de consultation, participation, information, design thinking, des ateliers dans l'objectif de faire du dialogue social dans toutes ses formes, un passage incontournable des projets qui s'implantent dans les milieux. Bon. Donc, on est en contact avec des citoyens au quotidien.
0: Là, je vous entends tous les deux, puis c'est clair que vous souhaitez tous les deux faire avancer des solutions, des projets, des gestes qui sont bons pour l'environnement. Et en même temps, vous la posez la question, est-ce qu'il faut parler autant d'environnement? Qu'est-ce qu'on devrait avoir comme attitude pour mieux communiquer? Alors, justement, comment dans les faits FECE procède Rémi Leroux?
3: On a beaucoup réfléchi. En fait, on teste beaucoup de façons de faire. Et puis, une des façons de faire qu'on a imaginées, c'est de parler d'abord de sujets de société qui intéressent les jeunes. Et par la bande, amener une dimension environnementale, une prise de conscience plus écologique, on peut dire. Mais la porte d'entrée, c'est vraiment de parler de thématiques qui intéressent les jeunes.
0: Par exemple?
3: Par exemple, l'argent, la sexualité, la musique québécoise, les jeux vidéo. Et ce qu'on sait aujourd'hui, c'est que le défi climatique, il touche absolument toutes les dimensions de nos vies.
0: Il est complètement transversal.
3: Transversal, de la dimension la plus intime à la dimension collective. Donc, il y a des liens à faire à tous les niveaux. Donc, nous, notre approche, c'est de dire, prenons un sujet le plus éloigné a priori possible de la question environnementale et faisons des liens. Mais commençons par raconter des histoires autrement. Commençons par raconter des histoires qui plaisent aux jeunes sur les jeux vidéo. Qu'est-ce que c'est que quelle est la consommation des jeux vidéo des jeunes de 18-35 aujourd'hui? Et puis essayons de voir si on peut faire des parallèles, des liens avec la crise climatique. On a, si je prends l'exemple des jeux vidéo, travaillé avec une influenceuse qui nous a parlé du cozy gaming. C'est ces fameux jeux où on jardine, où on ralentit le rythme. C'est pas des jeux de guerre, c'est pas des jeux de violence, c'est pas des jeux de destruction du monde. C'est des jeux où on va surveiller un petit peu comment va notre ferme.
0: On parle de jeux numériques.
3: De jeux numériques, de jeux vidéo concrètement. Oui, donc on est dans un univers qui n'est pas celui du réel, mais du jeu vidéo. Mais avec cette influenceuse, en fait, on aborde des enjeux qui sont très intéressants, donc le rapport à la Terre finalement, mais le rapport à la Terre numérique. Mais elle en vient à nous raconter qu'à force de jouer à ces jeux, elle a eu envie de mettre les mains vraiment dans la Terre. Donc elle a fait elle a fait son petit jardin à côté de chez elle. Et donc il y a ce transfert en fait d'intérêt finalement d'un jeu vidéo vers quelque chose qui nous ramène à une pratique beaucoup plus concrète.
0: D'accord.

0: Donc raconter cette histoire-là, c'est pas culpabilisant, c'est juste inspirant. Mmh. Et c'est ça qu'on cherche aussi à faire.
1: Ah voilà, ça c'est un élément clé. Bastien Beauchesne, quand on veut faire avancer, puis vous travaillez en partenariat, là, vous l'avez dit, avec des organisations publiques, des municipalités, ça peut être des entreprises aussi?
2: Absolument, en fait.
1: Et la culpabilisation, je pense que vous faites le même constat, ça marche pas.
2: Absolument. En fait, il y a des gens beaucoup plus futés que nous qui l'ont étudié, puis c'est probablement la raison pour laquelle vous posez cette question-là. Dans un écosystème où on communique beaucoup, mais il y a de la fatigue, il y a de la surcharge informationnelle, ça peut mener à de la polarisation, du durcissement, des backlash aussi, le fameux backlash là, qui est quand même bien étudié. Mais Rémi propose quelque chose de très intéressant, c'est d'être capable de s'adresser au vécu des gens, d'être capable de s'adresser à des choses qui les touchent, qui les rejoignent, là où la communication climatique a des leçons qui sont apprises, qui sont appliquées d'ailleurs déjà, là, c'est d'être capable de venir mettre de l'intentionnalité dans la communication. Est-ce qu'on communique pour changer un comportement? Est-ce qu'on communique pour suggérer des nouvelles idées? Est-ce qu'on communique pour sensibiliser? Il y a eu beaucoup de communication.
1: Je vous arrête un instant. Communiquer pour changer un comportement, là, il y a peut-être des auditeurs qui vont faire « Moi, j'ai pas envie de me faire manipuler à mon insu, qu'on m'amène à changer un comportement à mon insu. » Quand vous parlez d'intentionnalité, là, comment on doit arrimer quand même le fait qu'on prend pas les gens pour des petits animaux qu'on peut manipuler dans des expériences de laboratoire?
2: Ben, nous, la réponse est assez simple, c'est que la communication n'est pas la fin. On voit la communication climatique du côté de votre pour ça comme quelque chose d'extrêmement utile si elle permet de générer une discussion, si elle permet de générer un dialogue. On voit la communication climatique comme une condition essentielle d'une discussion qui va être éclairée, où les gens vont avoir une information qui est similaire, puis où on va pouvoir décider ensemble des choix importants qu'on doit faire. Fait que nous, la communication pour changer les comportements, on y touche peu du côté de vote pour ça. On est plutôt dans une perspective où on pense que la communication climatique devient une condition essentielle pour ensuite poser les bonnes questions. Si la communication nous aide à cibler comment agir, elle nous aide à prendre des décisions qui vont convenir à une majorité, nous permet de rentrer dans une espèce de dialogue qui est sain, mais là, la communication climatique, nous, on la voit d'un très bon œil. Mais la communication climatique n'est pas suffisante en soi, elle ne doit pas servir à convaincre, à notre avis, elle doit plutôt servir à être capable d'avoir un dialogue qui va être intéressant, qui va être positif et qui va permettre aux idées de s'échanger pour créer des unanimités, pour trouver les conditions dans lesquelles les projets peuvent aller de l'avant, pour aller voir dans la panoplie de solutions lesquelles nous intéressent chez nous.
1: Bon, est-ce qu'une des clés, c'est pas d'essayer de montrer aux gens les bénéfices qu'il peut y avoir à certains changements dans la société. Tout à l'heure, il y avait cet exemple de la gameuse qui adhère à des jeux où on jardine, qui se met à jardiner, puis qui trouve, j'imagine, du bonheur puis du plaisir. C'est quoi, jusqu'à quel point maintenant il faut pouvoir mettre de l'avant des bénéfices?
0: Ouais, des bénéfices et des co-bénéfices. En fait, je pense que ce qui est hyper important, et puis on l'a vu, c'est si on matraque trop le message environnemental, il y a effectivement des œillères, on se met des œillères et on veut plus en entendre parler, on veut plus qu'on nous dise ce qu'il faut faire pour lutter contre les changements climatiques. D'autant plus qu'aujourd'hui, en fait, ceux qui sont les principaux acteurs de changement, qui sont les États et les entreprises, sont pas ceux qui agissent le plus. Donc, il y a une forme de cynisme aussi qui s'installe dans la population, de gens qui ont « pourquoi moi je ferais tel ou tel geste alors que finalement ça change pas grand-chose ?» Donc, l'idée, c'est de montrer qu'effectivement, on peut changer la perception de la norme sociale. Quand je donne l'exemple de la gameuse, c'est de se dire « ah bah moi aussi, je pourrais faire pareil, en fait. » Et puis, si on est plusieurs, c'est pas de dire aux gens « faites du jardinage », c'est juste de dire qu'il y a des gens qui le font. Et quand je parle d'inspiration, c'est d'amener les gens à se dire, bah, moi aussi, peut-être ça pourrait me donner envie de faire quelque chose comme ça. Et puis, quand on parle de co-bénéfices, c'est aussi parler des co-bénéfices en termes de santé publique, en termes de déplacement, d'amélioration de la qualité de vie, d'amélioration de la qualité pour se loger. Donc, il y a plein de co-bénéfices, en fait, à l'action climatique, aux gestes qu'on pose de façon collective. Et ceux-là, ils sont importants. Le plus important, j'allais l'oublier, c'est le bénéfice économique. C'est-à-dire qu'en fait, on peut posant un certain nombre de gestes, on fait plein d'économies. Mmh. Et ça, les gens sont très sensibles à ça.
1: Ah oui.
0: On l'a vu, nous, cet été, avec une vidéo qu'on a rejouée d'un humoriste qui réparait son batteur sur soc.
1: Ah oui, Alexandre Forêt.
0: Ouais, Alexandre Forêt, c'est une vidéo qui a fait 170 000 vues, qui est en plein cœur de l'été. Nous, ça nous a complètement surpris. Et en fait, dans les commentaires, les gens parlaient de l'intérêt de faire durer ce type d'objet pour ne pas avoir en racheter de nouveau. Donc là, on prolonge la vie d'un objet. Donc là, on fait certainement des économies, et ces co-bénéfices-là, ils amènent progressivement, en fait, des changements de comportement. Puis on n'a rien dit de spécial, on a juste

0: montrer que c'était possible de réparer
1: son
0: batteur sur
1: sol. Et on n'a pas fait la morale. On n'a absolument pas fait la morale. Pour ne pas créer un déchet. Sois futé, puis sauve 225 $ en... Ouais.
2: Vous essayez de réveiller les éco-fatigués. Vous luttez contre l'éco-snoozing.
1: L'éco-snoozing.
3: La valorisation des co-bénéfices est très applicable dans l'individu. Il y a des avantages économiques à ce comportement-là. Tu vas développer aussi du bien-être, etc. Si on ramène du côté de la décision publique, nous, l'individu, il est au centre d'un écosystème. C'est un écosystème bâti. Il y a des règlements, il y a des lois. Il y a un bus ou il n'y a pas de bus. Il y a plein de choses qui viennent contraindre l'individu dans ses comportements. Mais la notion de valoriser les co-bénéfices fonctionne aussi dans les politiques publiques. Oui. L'idée d'être capable de venir faire un dialogue intéressant sur les retombées autres que climatiques sur un projet qui a un ancrage climatique devient extrêmement important parce que les sciences cognitives nous mènent à penser que la perception d'utilité, la perception d'impact vient conditionner la réaction d'une personne face à une politique climatique ou face à un projet climatique.
1: Or, la perception d'impact est souvent... Il y a souvent un préjugé, est-ce que je me trompe en disant qu'il y a souvent un préjugé, un a priori que ça va être des sacrifices.
3: Oui, exactement, c'est ça. On doit être capable de communiquer à la fois. Ben, d'un, on doit être réaliste. Oui. C'est vrai qu'il y a des sacrifices. Faut pas faire semblant. Je cherche pas à communiquer pour convaincre. Par contre, dans la communication, tout en reconnaissant qu'il y a des gens qui perdent puis qu'il y a des gens qui gagnent, ben, il faut être capable de venir souligner les avantages autres que climatiques à même un projet ambitieux ou une politique publique.
1: Je vois un exemple de ça, là, quelque chose qui concrètement a bénéficié de ce genre d'approche où on a pris le temps de communiquer, d'échanger sur certains sacrifices, mais les bénéfices individuels et collectifs qui pouvaient ressortir de tout ça.
3: Les exemples visibles sont assez rares. Pourquoi? Parce qu'à partir du moment où on a un projet ambitieux qui s'inscrit dans une perspective de changement climatique et qu'on est initié aux techniques de communication climatique, on va le savoir qu'on va éviter de faire un cadrage purement climatique de notre projet. Fait qu'on va venir parler, par exemple, d'un projet qui a des impacts majeurs sur les émissions carboniques. Pensez, par exemple, à un tramway ou pensez, par exemple, à du transport structurant. On va rarement dire qu'on le fait pour le climat. On va dire qu'on le fait pour le bien-être. On le fait pour structurer la ville de demain. On le fait parce que ça convient aux besoins de déplacement d'une municipalité ou des gens qui occupent un territoire. Donc, les exemples où on a pris la peine de venir démontrer les autres impacts sont plutôt rares parce que souvent, ces projets-là sont réfléchis en amont. Fait que si en amont d'une communication, on sait que la perception d'impact, la perception d'efficacité, la perception d'utilité sont des facteurs qui vont venir influencer l'acceptabilité sociale ou du moins l'appui à un projet, bien souvent on va designer nos projets ou on va designer nos communications en prenant compte déjà de ces facteurs-là. Mmh. Fait que les exemples sont rares parce que c'est souvent des choses qui se passent dans l'ombre. Maintenant, on a beaucoup d'exemples du contraire. On a pris très peu de temps pour démontrer les impacts, par exemple, de la taxe carbone à l'échelle fédérale. Il y a eu une récupération politique, puis rapidement, on a surtout mis en valeur le coût pour les utilisateurs et non pas les retombées environnementales.
1: Et on n'a même pas pris le temps de bien expliquer l'idée qu'ils allaient recevoir un chèque pour compenser les coûts que ça ajoutait dans leur vie quotidienne. Oui, ça c'est effectivement souvent cité comme un échec de communication. Il y a du côté de FECE, est-ce qu'il y a des exemples concrets justement de communication? Est-ce que vous arrivez à mesurer? Bon, on a donné l'exemple de la vidéo d'Alexandre Forêt avec son mélangeur, là. Avez-vous d'autres exemples de succès où vous avez eu vraiment l'impression que cette façon de communiquer-là avait marqué des points?
0: Mais c'est toujours un peu compliqué, en fait. On le sait, quand on est journaliste, ça se mesure comment, en fait, l'impact de nos contenus? Est-ce que c'est le nombre de likes, le nombre de vues? Mais est-ce que ça contribue à introduire des changements de comportement?
1: C'est extrêmement difficile
0: à mesurer. Il se trouve que nous, dans notre organisation, on a une chef scientifique avec laquelle on travaille au quotidien et avec laquelle on va développer des outils de mesure justement d'évaluation de notre travail pour voir si tout ce qu'on développe avec FECE depuis un an et demi, ça contribue à amener les gens à penser différemment ou à agir différemment. Donc ça, c'est un processus qu'on a en ce moment pour cet automne parce que c'est notamment un impératif qu'on a par rapport à notre bailleur de fonds qui est le secrétariat à la jeunesse. Et donc on va développer en fait une méthodologie pour essayer d'évaluer l'impact de notre travail, mais parallèlement à ça, on s'appuie aussi sur un comité jeunesse. On a mis en place un comité jeunesse de 10 personnes, 8 jeunes et 2 experts, qui nous challenge, qui nous accompagnent et qui nous font des retours sur le travail de Fekeu depuis le printemps, là, que ce comité a été mis en place. Et donc ça, pour nous, c'est précieux parce que ça va nous permettre, c'est des jeunes, de 19 à 33 ans, qui viennent nous dire, bah oui, ça c'est pas mal, c'est bien de le faire dans ce sens, ou vous pourriez aller plutôt dans cette direction. Donc c'est des façons de faire, une double façon de faire qui va nous permettre d'évaluer.
1: En terminant, Bastien Beauchesne, qu'est-ce que c'est? Est-ce que vous avez le droit de nous dire sur quel genre de dossier vous travaillez là dans l'année qui s'amorce?
3: Ces temps-ci, on travaille beaucoup sur les plans climat, en fait. Au Québec, les MRC ou les municipalités qui ont le pouvoir des MRC ont été invitées à se doter de planifications qui permettent de venir voir c'est quoi les solutions qu'on a pour se protéger face au changement climatique, se protéger face aux risques climatiques.
1: Donc, ou encore d'adaptation, mais pas que.
3: Adaptation, mais aussi atténuation. On s'entend que l'adaptation résonne un peu mieux. On protège la façon dont on vit. Fait que généralement, c'est quelque chose qui est plus accessible.
1: C'est plus facile à vendre, entre guillemets.
3: Exact. Mm-hmm. Puis c'est exactement vers ça qu'il faut aller. Si on parle d'adaptation, on va parler des risques climatiques, on va parler des enjeux, on va parler des choses qui changent. Puis à mon avis, ça va nous permettre de transiter vers, OK, grâce aux risques climatiques, on a parlé d'adaptation. Pourquoi on ne parlerait pas d'atténuation après?
1: Mais en fait, est-ce que je me trompe en disant qu'il y a aussi des solutions d'adaptation qui contribuent à l'atténuation dans certains cas?
3: Généralement, absolument. Ouais. Puis quand on parle de mettre en valeur l'éco-bénéfice, mais c'en est un. Si on a une solution d'adaptation qui a des impacts sur l'atténuation, bien allons-y. Voilà. Mais on travaille beaucoup sur les plans climat. Puis ce qui est intéressant, la chose que j'apprends dans les plans climat, c'est qu'il y a beaucoup plus de personnes qu'on pense qui sont intéressées par les mesures climatiques. Fait que la fatigue de communication, la fatigue climatique vient du fait que c'est pas nécessairement assez concret. Puis dans les mesures climatiques, dans les projets climatiques, ben on se force à parler du vécu, on se force à parler du territoire, on se force à ramener ça à une échelle humaine. Fait que moi, je suis très optimiste quand vient le temps de parler de solutions ou de mesures, parce que là, on sent de l'intérêt. C'est pas tout le monde qui est d'accord, c'est correct. La communication nous permet de rentrer, c'est la première phase importante d'un dialogue intéressant, mais quand on parle de mesures, là, tout d'un coup, on se met à générer moins d'éco-anxiété, moins de doutes, on réduit la distance,
1: plus
3: ça devient
1: d'adhésion.
3: Moins flou.
1: Voilà.
3: Exactement.
1: Ben, merci beaucoup tous les deux. Bastien Beauchesne, directeur scientifique chez Vote pour ça. Rémi Leroux, rédacteur en chef de Fekeu, journaliste lui-même. Merci beaucoup, puis on continue tout le monde, y compris Feu vert.
0: Merci.
3: Merci.

0: qu'elle a été beaucoup utilisée. Du coup, la semelle, au fur et à mesure, elle s'est réduite au contact du sol et j'ai mis un premier renfort. J'ai ressemelé et ensuite j'ai remis cette partie-là autour.
1: Une bande, ouais.
0: Une petite bande fait maison.
2: On entendait Tamara Dos Santos, qui est étudiante à l'école de la réparation de Roubaix, que Maïté et Belmire ont visité. À l'occasion du Jour de la Terre, en avril dernier, Feu Vert avait présenté une émission spéciale sur le fait maison et sur la réparation comme forme de résistance à la surconsommation. Puis un de nos constats, c'était la difficulté de trouver de la relève pour le métier de cordonnier. Maïté, tu nous amènes dans une école française qui apporte une solution à ce problème-là.
3: Exactement. Cette école qui est installée à Roubaix, dans le nord de la France. Elle a ouvert ses portes en 2025 et j'ai eu la chance de la visiter, c'est en juin dernier. C'était un mois de juin très chaud, puis c'est des écoles qui s'est installée dans une ancienne usine textile, parce que c'était une ancienne région très ouvrière avec beaucoup d'usines. Et donc il y avait tous ces étudiants qui étaient en train de s'affairer, en train de réparer des chaussures en tout genre. Il faut savoir qu'ils travaillent autant avec des baskets Veja que des Louboutins, parce que l'école est partenaire avec des grandes marques également. Mais la particularité de cette école, c'est qu'elle a une vocation sociale et écologique.
2: Et en quoi est-ce qu'elle est écologique, justement?
3: Alors, bon, on va redonner un peu de contexte. Il faut savoir que chaque année, en France, on estime entre 300 et 415 millions de paires de chaussures vendues. Moi, je trouve ça énorme.
2: Ben oui.
3: Au prorata du nombre de Français. Moi, j'en consomme pas autant, mais bon. Puis, il faut savoir que sur cette quantité, une paire sur deux est une basket. Alors, évidemment, réparer les souliers, ça permet de rallonger leur durée de vie. Et donc, on limite la surconsommation qui a l'air évidente. Et aussi, on réduit les déchets. Mais le paradoxe dans tout ça, c'est que la consommation de souliers augmente, mais le nombre de cordonniers, comme vous le disiez, lui, il diminue. Ouais. On est passé de 20 à 30 000 cordonniers dans les années 50-60 à 5 000 en 2023.
2: Pour toute la France ?
3: Oui. Donc, c'est divisé par 5 à peu près.

0: 70 ans, bon, c'est les données 2023, donc je ne sais pas où ça en est aujourd'hui. Et il y a un angle mort dans ça, c'est que les formations en cordonnerie qui existent toujours en France, mais le programme n'a pas été mis à jour depuis les années 70. C'est-à-dire que les cordonniers qui sont formés ne sont pas formés pour réparer les baskets, qui représentent la moitié des centaines de millions de souliers vendus.
1: Mais qui ne sont pas réputés être conçus pour être réparés tant que ça jusqu'à tout récemment. Ça commence à changer.
0: En plus de ça.
1: Alors, l'école, vous le disiez, elle a aussi une vocation sociale.
0: Exactement, c'est une école en fait qui là avait une cohorte de 20 personnes qui ont été choisies parce qu'elles étaient éloignées du circuit étudiant ou professionnel, donc des gens qui n'avaient pas forcément d'activité. Et c'est pour cette raison que la formation, qui est sur 11 mois, elle est rémunérée notamment pour aider ces gens à se réinsérer, si on veut utiliser ce terme-là. Et il faut aussi noter que la ville de Roubaix est la ville la plus pauvre de France. Et ce n'est pas un hasard donc que l'école s'est installée sur cette ville. Pour la directrice de l'école, Stéphanie Cavino, les étudiants apprennent à réparer et se réparent aussi tout au long du processus. C'est un peu l'analogie qu'elle aime utiliser. Je vous propose d'écouter un extrait de mon entrevue avec elle que j'ai fait au mois de juin.
2: Comme ils sont formés au métier de la réparation, donc ils apprennent à réparer les chaussures, à réparer les vêtements. Bah, l'idée, c'est que dans tout ça, il y a aussi une sensibilité autour de ces sujets-là. Alors déjà, ils vont pouvoir, pendant ces 11 mois, acquérir un savoir-faire et aussi prendre conscience que faut arrêter de jeter, il faut peut-être moins consommer. Voilà, et que c'est bien quand on a des choses dans son placard et qu'on les répare. C'est beaucoup mieux que d'aller acheter.
1: Ça me rappelle ce dont on parlait il y a quelques minutes à peine. Donc, c'est les former à un métier, puis finalement, qui se rendent compte par la bande que ça a un impact environnemental.
0: Exactement, on conscientise par la même occasion. En fait, c'est vrai que les cordonniers aujourd'hui sont un peu devenus des acteurs de la transition écologique malgré eux. C'est vrai qu'avant, on le faisait plus pour des raisons économiques, comme on disait juste avant. Mais là, c'est un vrai enjeu écologique, finalement.
1: Ouais. Chez nous, on avait fait le constat, là, il n'y a plus de formation en cordonnerie au Québec. Hein? Mais il y a combien de cordonnier, est-ce qu'on le sait?
0: Alors, les dernières données que j'ai trouvées datent de 2021. On sera à peu près à 600 cordonniers au Québec. Le programme de formation n'existe plus. Hein, il a été aboli en 2011. Dans les autres provinces, j'ai des estimations autour de quelques centaines en Ontario, plutôt quelques dizaines en Colombie-Britannique, d'après mes recherches. Mais une chose est sûre, c'est que les enjeux sont là, notamment pour la relève. C'est ce qu'on disait en entrevue. Mais c'est vrai qu'il y a beaucoup de transferts de compétences qui se font de cordonnier quand il n'y a pas de formation. Mais aussi, de mon expérience personnelle, il y a un vrai besoin, c'est-à-dire que aujourd'hui les cordonniers débordent de demandes, puis les délais sont vraiment longs. Donc voilà, il y a un réel besoin concret pour les gens.
1: Donc Roubaix va prendre de l'expansion, je pense, cette école-là.
0: Exactement, la rentrée qui s'amorce dans les prochains jours, avec une cohorte un peu plus grande. Ils ont reçu à peu près 300 candidatures pour seulement 30 places.
1: Oh, d'accord.
0: Ok. Et donc ça a été un gros travail de sélectionner. Et le programme aussi s'élargit à la maroquinerie pour apporter une compétence supplémentaire au programme. Donc on espère vraiment que ces types d'écoles fera des petits.
1: Oui, puis on aura de la place pour ce genre de modèle ici aussi.
0: Exactement.
1: Merci Maïté Bellemire.
0: Avec plaisir.
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0: Tu sais, le vignoble a 40 ans l'année prochaine. J'ai toujours connu ces phases de plantation et d'arrachage selon les modes du moment, selon les nouveaux cépages qui arrivent ou les demandes du marché. Et puis, je pense que c'est pas terminé. Ça va continuer. Parce que la donne climatique est différente. Et donc, on va devoir introduire des cépages qui sont mieux adaptés à nos nouvelles conditions climatiques.
1: Simon Nau du vignoble de la Bauge et notre invité Véronique Lemieux le connaît bien. Vous avez collaboré avec le vignoble de la Bauge.
2: Bien sûr, pendant 5 ans.
1: Pendant 5 ans, et c'est pendant que vous étiez là que le vignoble a...

0: Aki, d'ailleurs, il est le seul à avoir acquis une certification très importante.
1: Il est le premier à
0: le premier au Canada, je pense.
1: Exactement, oui. À avoir obtenu la certification en viticulture de régénération par l'organisme ROA, le Regenerative Organic Alliance.
0: Et on dit, vous soulignez que c'est le premier, est-ce que ça veut dire qu'il y en a d'autres qui sont en train de l'acquérir?
1: Il y a Southbrook qui l'a eu quelques mois la suite dans le Niagara.
0: Oui.
1: Et oui, il y a potentiellement d'autres qui sont en train de faire la démarche.
0: Bon, alors Véronique Lemieux, on avait envie, alors ce qu'on vient d'entendre d'ailleurs, je vais le dire, c'est extrait d'un excellent reportage de la Semaine Verte sur l'avenir de nos vignes. Et on avait envie de revenir sur ce sujet-là avec vous parce que il y a eu des vagues de chaleur extrêmes, on l'a vu en Europe. Il y a les vendanges qui ont commencé dès le mois de juillet dans certaines régions. Partout sur le globe, la viticulture est complètement chamboulée par les changements climatiques. Mais il y a des avenues qui existent. Encore une fois, on va se mettre en mode solution. Ici au Québec, pendant un bout de temps, il y avait des gens un peu jovialistes qui disaient « c'est parfait, nous, on va se mettre à faire pousser tout ce qu'on veut. On va avoir des étés pour faire des cépages du Sud sans problème. » Mais c'est pas si simple que ça.
1: Non, effectivement, c'est pas si simple parce que les hivers que l'on conserve restent quand même beaucoup plus froids que les hivers en France ou ailleurs. Donc, au Québec, c'est justement un terrain d'expérimentation extrêmement intéressant pour les nouveaux cépages résistants nordiques. Et pourquoi le Québec? Je donne pas une raison, c'est pas une vérité absolue ce que je vais avancer, mais plutôt un ressenti. Je pense que on a une culture de sommellerie très très forte, par exemple au Québec, à Montréal.
0: Pour la taille de la population,
1: absolument. Je pense que c'est assez réputé. Le ratio est assez incroyable. Et on a on a depuis toujours un peu cet esprit créatif et pionnier. Et donc, il y a des Québécois comme Simoneau qui, il y a 40 ans, ont fait la démarche de planter des vignes pour la première fois au Québec et de tenter d'en faire du vin.
0: Oui. Il y a eu d'abord des cépages qu'on a adoptés au Québec qui étaient des hybrides solides, là, très résistants.
1: Très rustiques.
0: Très rustiques.
1: Oui.
0: Et en même temps, on n'était pas à notre sommet de compétences pour les vinifier. Donc, est-ce que je me trompe en pensant qu'il y a comme un genre de préjugé qui s'est installé à propos de ces cépages-là?
1: Ben absolument. Donc, parce qu'il faut quand même se dire que ça a pris au moins 2000 ans de vinification avant que les Européens arrivent à un peu ce qui arrive aujourd'hui. Donc, c'est beaucoup demandé à une province ou un comité de vignerons.
0: Oui.
1: De pionniers, de faire d'excellents vins en à peine une décennie. Donc, les premières décennies ont été des balbutiements. Il y a eu justement, la rusticité, elle était plutôt bonne, mais le goût dans le verre était parfois un défi, si on comparait, par exemple, aux cépages européens. Mais dans les 20 dernières années, il y a eu des développements très intéressants. Et dans les 10 dernières années, ce qui se retrouve maintenant dans notre verre au Québec est franchement intéressant et de compétition. Je veux dire, y a, à mon sens, au jour d'aujourd'hui, il y a des vins qui sont parfaitement des grands vins.
0: Ah,
1: on
0: oui.
1: ne parle plus. Oui, absolument.
0: Ils pourraient faire compétition
1: absolument
0: avec n'importe quoi
1: sur
0: la planète.
1: Oui, complètement.
0: Véronique Lemieux, il y a en parallèle eu un retour des cépages plus classiques. Oh, je ne dis pas un retour, mais une adoption des cépages plus classiques. Là, les chiffres, mon Dieu, ça a été multiplié par à peu près 5 au cours des dernières années. La quantité de vignobles qui ont décidé de planter du Pinot Noir, du Gamay, donc des vieux cépages classiques. Pour vous, qu'est-ce que vous en diriez? Est-ce qu'il y a là une fausse bonne idée ou une piste un petit peu dangereuse à certains égards?
1: Pas nécessairement, parce qu'il n'y a pas... Tu sais, c'est trop... Comment je peux dire? Notre historique en recherche de viticulture nordique est quand même trop récent. Il n'y a pas assez de données. Puis, il y a des endroits où on arrive à faire d'excellents vins, par exemple, issus de la vigne vinifera, donc les cépages européens là, que l'on connaît. Après, c'est sûr que le coût, comment dire, environnemental est souvent différent, mais pas toujours encore. Moi,
0: d'accord.
1: J'aime pas les généralités parce
0: okay.
1: que j'ai une personne très précise pour ce genre de choses, en tout cas. Et
0: pourquoi le coût environnemental pourrait être plus élevé des cépages anciens européens?
1: Alors, déjà, initialement, parce qu'on doit les couvrir l'hiver. Donc, pour les couvrir, il faut, dans le fond, mettre des bâches en géotextile. Donc, l'application de ces bâches-là représente un travail colossal.
0: Avec

0: équipements qui utilisent beaucoup de diesel.
1: Absolument. Et en plus, ben c'est des produits issus de l'industrie du pétrole, là, quand
0: et
1: même.
0: Et puis qui ne durent pas éternellement.
1: Non, absolument.
0: Combien d'années à peu près?
1: Entre 10 et 15 ans. Mais ça, encore une fois, ça dépend toujours. Moi, j'ai vu des vignerons qui entreposaient ça comme si c'était une nappe en dentelle et d'autres qui entreposaient ça n'importe comment. Uh-huh. Donc, ça dépend vraiment toujours, je dirais.
0: Oui,
1: là.
0: Oui, oui,
1: mais
0: je comprends.
1: Comme dans n'importe quoi. Mais outre la protection hivernale, il faut aussi savoir qu'effectivement, les viniféras sont quand même plus sensibles aux maladies parce que c'est la raison pour laquelle les cépages résistants nordiques ont été développés pour justement avoir une résistance dans le champ au froid, mais aussi aux maladies.
0: Donc, potentiellement plus d'intrants chimiques pour lutter contre les maladies.
1: Lorsqu'on est avec des viniféras, souvent, effectivement, c'est le cas.
0: Oh, d'accord. Oui. Donc, ça, c'est des coûts monétaires.
1: Exactement, aussi, absolument.
0: Mais des coûts environnementaux aussi, oui. Là, vous venez de le dire.
1: Oui.
0: Et donc, ce que vous mettez de l'avant aussi, c'est l'intérêt qu'on devrait garder pour des hybrides. On a plein de bonnes raisons de s'intéresser à des hybrides résistants. Est-ce qu'ils ont changé? Il y en a des nouveaux, hein?
1: Oui, absolument. Donc, justement, la bouteille que j'ai amenée pour vous montrer, je trouve que c'est un vin éloquent parce que c'est fait, c'est un assemblage de deux cépages, dont un qui est très prometteur, le Crimson Pearl, qui a été déclaré au dernier Vitinor comme étant le cépage du futur pour le raisin rouge.
0: Crimson Pearl.
1: Crimson Pearl.
0: Et c'est pas un rouge que vous avez là, cela
1: dit? Là, c'est un rosé parce que j'ai voulu, en fait, honorer les deux hybrideurs avec qui j'ai travaillé. Donc, Tom Plucker pour le Crimson Pearl est venu travailler, en fait, à Saint-Paul-d'Abbotsford avec moi dans la pépinière d'Alain Brault, qui est un lieu d'expérimentation au Québec. Alain Brault est décédé, mais le vignoble de la Beauce va reprendre la plupart des travaux de recherche. Et l'autre cépage qui est dans cette bouteille, c'est le Saint-Cliche, qui a été développé par Mario Cliche, un des rares hybrideurs du Québec, professeur à l'ITAC.
0: Intéressant. Donc, il y a des nouveaux hybrides qui pourraient être les vins du futur. Et on le rappelle, donc, il y aurait peut-être moins d'impact
1: absolument.
0: Écologique. On va suivre tout ça grâce à vous, Véronique Lemieux,
1: merci.
0: Qui est vigneronne. Elle est aussi coordonnatrice de recherche au Laboratoire sur l'agriculture urbaine. Merci pour la visite.
1: Merci à vous.
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4: Vol d'oiseaux au-dessus de Parc Extension. Quartier dense avec peu d'arbres et peu d'ombre, c'est un des secteurs habités où il fait le plus chaud à Montréal. Une mer d'asphalte, de béton et de goudron qui absorbe la chaleur.
0: Un extrait du téléjournal, ça date de 2022, mais encore cet été, la presse refait des mesures dans ce coin-là de la ville de Montréal. Donc, mesurant une différence assez étonnante entre le quartier de Parc Extension puis le quartier qui est juste à côté, Ville-Mont-Royal. Godefroy Laurendeau et Danaé Audet-Beaulieu se sont penchés sur cette question des îlots de chaleur. Qu'est-ce qu'on peut faire pour rafraîchir nos villes? Godefroy, ton enquête en une phrase.
5: Il va faire chaud et il faut commencer à s'adapter rapidement et ça commence vraiment à presser.
0: Ça presse.
6: Ça ressemble un peu à ça. C'est dans notre combat contre les îlots de chaleur à Montréal, il est temps de passer au prochain stade.
0: Au prochain stade? Oui, vous allez voir, il y a un jeu de mots là. Oui. Parce que c'est le lieu de son enquête, je pense, qui est comme juste glissé au passage. Godefroy Laurendeau, oui. Commençons par rappeler ce que c'est un îlot de chaleur,
5: c'est très chaud. Donc, c'est une zone dont la température observée est plus chaude que celle des espaces ruraux qu'on peut retrouver autour. Ils sont causés par la trop grande proportion du terrain qui est bétonné, asphalté, on dit souvent minéralisé, et aussi par la réduction de la couverture végétale. Et aussi par toute la chaleur que nous, on émet avec nos industries, nos voitures et la climatisation qu'on utilise pour se rafraîchir. Et donc là, dans ces zones trop minéralisées-là, ben, il y a le rayonnement solaire. Mais au lieu d'être bloqué en hauteur par des feuilles ou des arbres ou dissipé dans la terre humide, ben, il est absorbé par la masse de la rue, des trottoirs, des édifices. Et ces matériaux-là accumulent la chaleur et finissent par être plus chauds que l'air. Et là, rayonnent eux-mêmes de la chaleur. Le béton, par exemple, peut obtenir une température de surface autour de 35 degrés, alors que l'asphalte peut atteindre 60 degrés.
0: Et là, ouf!
5: On est coincé entre le soleil et ces affaires-là qui nous réchauffent. Et les îlots de chaleur peuvent atteindre une température supérieure aux zones plus ombragées autour, de 5 à 12 degrés plus élevés.
0: Aïe, aïe.
5: Donc, c'est très, très sérieux comme impact.
0: Oui.
5: Ces îlots-là vont générer une dépense énergétique accrue en climatisation. Pour les citadins, ça entraîne de l'inconfort, mais aussi des enjeux de santé carrément. Oui. Puis on le sait, pendant les périodes vraiment de chaleur extrême, là, on peut parler de mortalité excessive. Et donc, c'est très sérieux. Si dans un futur proche, on ne veut pas que notre

0: de nos déplacements en ville deviennent carrément dangereux, ben il faut réagir.
1: Ouais. Et là, c'est quoi les principes de base justement pour réagir?
0: La base là, c'est de toutes sortes de façons différentes d'empêcher le rayonnement solaire d'être absorbé par les masses bétonnées.
1: Ouais.
0: On veut éviter aussi de produire nous-mêmes de la chaleur. Si on est capable de limiter la climatisation, tant mieux. Et il faut exploiter les atouts de l'eau.
1: Ah.
0: Voilà. Et ça, c'est intéressant de regarder comment la physique de l'eau, parce qu'elle est partout, en fait. L'eau cherche à s'évaporer tout le temps. Et quand l'eau liquide, c'est ça qu'elle veut, c'est son travail. Et quand l'eau liquide se transforme en vapeur, ben elle vole de l'énergie autour d'elle pour y arriver. Et c'est pour ça que quand on a la peau mouillée, on ressent aussitôt qu'il y a un petit déplacement d'air, on ressent la fraîcheur. Et ça vient de l'eau qui nous enlève d'énergie. Mmh. Et elle fait la même chose dans le feuillage, dans tout ce qui est vert et qui est en photosynthèse. Il y a de la vapeur d'eau et cette vapeur d'eau-là rafraîchit. Et ça, c'est un principe de base.
1: Donc, c'est le principe qui fait que dès qu'il y a des arbres, c'est pas juste l'ombre qui va jouer, mais la présence même des feuilles qui évaporent de l'eau.
0: C'est ça. Et s'il y en a une qui a compris ça, c'est la docteure Libby Gallagher, qui est australienne, qui est architecte paysagiste de formation, mais qui a fait aussi un PhD en climatologie et en design urbain. Elle est fondatrice de Cool Street, donc les rues fraîches. Et là, son équipe travaille en partenariat avec les conseils municipaux et les citadins. Et la démarche est ultra locale. Vraiment, ils font une rue à la fois et ils s'attardent à une seule rue et ils impliquent les habitants. C'est eux qui vont choisir les essences d'arbres. Ils vont être informés, mais c'est très, très démocratique. Et donc, après, les gens sont impliqués et aiment leurs nouveaux arbres et c'est eux qui deviennent les ambassadeurs et les protecteurs. Oui. Tranquillement, ces rues-là se rafraîchissent, mais il faut que les arbres poussent.
1: Oui.
0: Ça prend du temps. Et c'est inspirant, mais c'est l'échelle qui est un problème. Dans le fond, le nombre de projets qui ont été menés à terme sont en dessous de 10 pour l'instant. Donc, c'est des projets pilotes.
1: C'est tout petit.
0: C'est très inspirant, par contre.
1: Oui. Mais plus on va montrer que ces modèles-là sont efficaces, plus on va arriver à les répandre, j'imagine.
0: Voilà. Il faut vendre le concept. Oui. Et puis, donc, pour rafraîchir les rues, on peut aussi essayer carrément d'empêcher le rayonnement d'être absorbé. À Los Angeles, il y a des rues et des toits qui ont été peints avec une peinture du futur capable de réfléchir vers l'espace. 98% du rayonnement solaire.
1: J'en avais entendu parler, mais il y avait des bémols.
0: Il y a des bémols, c'est efficace et ça continue. Les nouvelles continuent à rentrer là-dessus. Il y en a eu cet été, mais il reste à bien faire le bilan carbone, entre autres, de l'extraction qui est associée avec les produits dans cette peinture. Mais comme toute recherche, ça vaut la peine de la poursuivre. Oui. En Espagne, plus sympathique, on fait pousser des vignes au-dessus des rues et puis ça fait un bon couvert végétal. On peut aussi suspendre, il y en a qui l'ont fait, carrément des tissages faits maison. Ça devait être très joli. Et donc, ça permet d'ombrager certaines rues. Il y a aussi les brumisateurs. On en retrouve à Montréal, mais il y a des endroits comme à Palm Springs, où je suis déjà allé, où il y a des brumisateurs partout.
1: Il y en a à Paris,
0: très efficace. Mais il faut rapidement se poser la question d'où vient cette eau.
1: Voilà.
0: Ouais, c'est ça. Pour avoir vraiment une touche plus locale, j'ai parlé à la professeure Dominique de Rome, qui est une sommité canadienne et titulaire de la chaire de recherche du Canada en physique du bâtiment multi-échelle. Elle travaille depuis une quinzaine d'années avec l'Université de Sherbrooke à développer des modèles numériques ultra précis pour simuler tout ce qu'il y a dans un îlot de chaleur, même à une échelle très, très fine. Et elle est convaincue que les arbres sont nos meilleurs alliés, premièrement à cause de l'ombre. Mais il faut comprendre que l'ombre d'un arbre est tridimensionnelle, c'est-à-dire que c'est une boule, un arbre. C'est pas comme une toile ou un auvent. Quand le soleil se promène autour de son axe, l'ombre est toujours grande. Et donc, l'impact le plus fort des arbres, c'est l'ombre. Et on peut atteindre en ressenti 6 à 8 degrés directement dans la zone d'ombre. Mm-hmm. Et il y a aussi ce fameux effet de l'eau, donc le feuillage et la photosynthèse libère de la vapeur. Ça fait baisser la température du vent caniculaire qui circule dans les feuilles. Et un arbre peut générer une zone de fraîcheur qui dépasse son ombre. Et cette zone-là peut atteindre un rafraîchissement de 2-3 degrés.
1: Oh!
0: Oui.
1: C'est intéressant.
0: Très intéressant.
1: Je n'avais jamais imaginé cette forme tridimensionnelle qui prolonge l'ombre partout.
0: Vous avez vu la lumière comme
1: à toutes les heures de la journée. Ben oui.
0: C'est ça. Et donc, pour bien savoir là, où on place ces arbres-là, parce qu'un arbre, ça prend 20 ans avant d'offrir ses services écosystémiques. Et donc, elle est là, Madame de Rome, avec ses modèles ultra précis pour nous aider à prendre des bonnes décisions.
1: Ben voilà. Merci à Dominique de Rome. Merci à Godefroy Laurendeau. Et Danaé Audet-Beaulieu est allée se promener près du stade pour nous dire qu'il faut passer à un autre stade.
2: Oui, oui. Mais avant de commencer, je veux juste vous mentionner l'existence d'une carte interactive sur le site web de la Ville de Montréal qui répertorie les îlots de chaleur et de fraîcheur selon les secteurs. Avec ça, on peut visuellement constater où sont les endroits où la température est en moyenne plus élevée que d'autres en trouvant les endroits rougis sur la carte alors que les endroits plus blancs sont plus frais. Et là, je vais surprendre personne, mais Montréal au complet était en réalité une île de chaleur.

0: tu regardes ça, honnêtement. Ouais. Et il y a des secteurs pires que d'autres, dont le stade olympique. Tu sais, cet endroit où les concepteurs sont pas reconnus pour y être allés mollo sur le béton.
1: Non.
0: Sur la carte interactive, là, tout le secteur du stade est du même rouge qu'un trafic intense sur Google Maps. Okay? Tu sais, rouge fâchant. Là. Mais en plus, il se situe à quelques pas d'un autre endroit bien connu. Un grand îlot de fraîcheur, celui-ci, le jardin botanique.
1: Ah oui, c'est vrai.
0: Alors, c'était parfait pour ma mission. Je me suis d'abord déplacé et installé dans un grand espace bétonné à l'entrée du stade, proche d'une large rue asphaltée. C'est le dernier endroit où j'irais pour écrire une chronique, mais c'est vraiment là que j'ai sorti mon laptop pour écrire ces lignes-là. Alors, ce jour-là, mon appli météo me disait qu'il faisait 29 degrés Celsius dans le quartier avec un humidex à 33. À l'aide d'un thermomètre infrarouge pour mesurer la température de notre barbecue, j'ai mesuré 44 degrés Celsius pour la température au sol. Et sur mon t-shirt vert, on était plus autour de 39 degrés.
1: Ouh là là!
0: Mais je tiens à spécifier qu'il s'agissait d'une journée d'alternance soleil et nuages. Alors, on peut s'imaginer qu'une journée plein soleil, cet endroit devient littéralement un vrai barbecue.
1: Donc, 39 sur ton t-shirt, alors que là, officiellement, il faisait 29 dehors. Donc, ça, oui. C'était le fameux rayonnement qui montait du sol. Ben, chaleur qui montait du sol.
0: Ou juste aussi mon t-shirt. Peut-être. Fait que je veux pas. Mais il faisait chaud.
2: Ou que t'es trop hot.
0: Ou ouais, j'étais peut-être trop hot aussi, je sais pas. Mais là, après 10 minutes au soleil, avec mon laptop sur mes genoux, assis sur la bordure de trottoir, avec mon cellulaire à côté de moi, mon laptop était bouillant. Mon pauvre iPhone m'a même fait savoir que sa journée de travail était terminée.
1: Okay.
0: Il m'a dit, je travaille pas jusqu'à ce que j'ai refroidi. C'est quand même fou, hein. Mon iPhone a des meilleures conditions de travail que les personnes qui l'ont fabriqué. Mais de mon côté, j'ai commencé à sentir de la sueur accumulé dans mon dos. Faut dire que c'était une journée parfaite pour la plage, hein, pas pour s'asseoir à l'entrée d'un stationnement où tous les passants te regardent.
1: Ils se demandent qu'est-ce que tu fais assis là.
0: C'est ça, ils regardent les autres tables de pique-nique, les chaises d'Azirondack qui sont à l'ombre à quelques mètres de toi, puis ils comprennent pas tes choix de vie, tu sais. Fait que j'avais chaud. J'étais pas le seul à avoir chaud dans ce secteur-là parce qu'il y avait un arbre qui avait probablement été là, planté là au printemps pour éventuellement rafraîchir ce coin-là, qui avait pas survécu.
1: Oh.
0: Je comprends d'ailleurs pas pourquoi c'est le seul à avoir été planté dans cette portion gazonnée parce que de l'autre côté, il y avait vraiment un effort qui avait été fait plusieurs années auparavant. Alors, si le stade olympique écoute l'émission, s'il vous plaît, fais pousser des arbres partout autour de toi, pas juste proche du resto.
1: D'accord.
0: Merci. Alors, pour ajouter à mon expérience éprouvante, dans ce secteur-là, il y avait aussi des bruits de camions de livraison, des voitures qui passent, le test de son du spectacle pour célébrer les 50 ans des Olympiques et aussi la sécurité qui est venue se garer vraiment proche de moi parce que honnêtement, j'avais l'air louche. Okay? Fait que c'était mon signal pour me déplacer. Fait que je suis pas allé directement au jardin botanique. Okay? J'ai décidé de m'arrêter quelques minutes dans le secteur des tables à pique-nique là, qui était à quelques mètres de moi où j'ai pu mesurer la température. Et la majeure partie de ce secteur gazonné était à l'ombre de grands arbres matures.
1: Ah.
0: Et là, le contraste était clair. Okay? Mon t-shirt, après 2 minutes, 30 degrés. Déjà
1: donc 9 degrés de moins.
0: Oui. La température au sol, 24 degrés. On parle d'exactement 20 degrés de moins.
1: Ooh.
0: Mais mon meilleur indicateur pour savoir si cet endroit-là était vraiment plus accueillant, c'est qu'il y a plusieurs familles qui étaient rassemblées alors que personne a cru bon prendre ma place à l'entrée du stationnement.
1: On peut comprendre. Puis t'es allé au jardin botanique, bien sûr.
0: J'étais allé au jardin botanique. Je me suis dirigé au centre du quadrilatère qui est complètement blanc sur la carte interactive. Donc c'est vraiment un endroit exceptionnel à Montréal là où c'est pas un îlot de chaleur, c'est le contraire, c'est un îlot de fraîcheur. Je suis allé m'installer dans ce qu'on appelle le jardin d'ombre et mon constat était vraiment étonnant. Les températures mesurées dans cet îlot de fraîcheur, au centre de cet îlot de fraîcheur de haute qualité, étaient sensiblement les mêmes que celles du petit îlot fraîcheur près du stade. Donc, 0,5 degrés de différence à peine. C'est fou, là. Ça veut dire que chaque minuscule îlot de fraîcheur qu'on crée en ville, il y a un impact bien réel sur la qualité de vie des gens qui s'y trouvent. Alors, on n'a pas besoin de créer plein de jardins botaniques, même si les renards adoreraient ça. Il suffit simplement de rendre les espaces bétonnés moins exposés au soleil en les entourant d'arbres. Donc, juste ça va créer un effet positif sur la température ambiante en cas de canicule. Moi, je suggère aussi de déminéraliser certains secteurs où on n'a pas besoin d'asphalte parce que même si c'est difficile à l'échelle municipale d'avoir un impact positif sur le réchauffement climatique, je considère qu'on peut quand même avoir rapidement un impact sur le rafraîchissement de nos quartiers. Alors, mais c'est ça, un petit plus aussi que le jardin botanique avait sur l'îlot de fraîcheur près du stade, c'est qu'on n'entendait pas le bruit des autos.
1: Et même, ouais, si bien sûr.
0: Même si j'ai pas calculé mon rythme cardiaque, je peux vous confirmer que mon niveau de stress était moins élevé à cet endroit.
1: Oui, j'imagine.
0: Et j'étais pas le seul. Les gens qui visitent le jardin botanique sont visiblement plus détendus aussi. Puis ça, je pense que c'est à cause des arbres. J'ai d'ailleurs souvent entendu la phrase « Wow, c'est tellement beau ». Une phrase que je n'ai pas entendue une seule fois au Stade olympique.

0: qui lui est pourtant un chef-d'œuvre architectural.
1: Ben oui, c'est connu. Merci Danaï. Vos feux en terminant, Godefroy Laurendeau.
2: Ben feu rouge, couper un arbre en 2026. Ouais, en ville.
1: C'est pas mal clair.
2: Ça. Feu jaune, réaliser que ça presse. Il faut réagir maintenant parce que c'est une course contre la montre. Et feu vert, ben, écouter les recommandations de nos experts pour planter les arbres aux bons endroits.
1: Et Danaï?
0: Feu rouge, travailler à l'ordinateur dans un barbecue. feu jaune, au secteur du stade olympique en général. Il y a clairement des efforts qui ont été faits côté plantation d'arbres, mais il reste encore beaucoup de travail à faire. Et feu vert, à la carte interactive des îlots de chaleur et à tous les arrondissements qui utilisent ces données-là pour améliorer la qualité de vie des résidents.
1: Godefroy Laurendeau, Danaï Audet-Beaulieu, merci beaucoup tous les deux. On va être de retour, bien sûr, dès dimanche prochain. On va parler de mesures qui fonctionnent pour améliorer la qualité de l'air ailleurs dans le monde, pas moins loin de chez nous aussi, avec Étienne Leblanc, notre collègue journaliste à l'environnement. Et nos agents doubles testent le marché de l'usager entre particuliers. À la technique aujourd'hui, Caroline Boivin, à la recherche, Gabrielle Lamontagne, Allé et Alexis Boulian, à la réalisation, Chloé Sondervorst. Je vous souhaite une excellente semaine. À bientôt. Merci tout le monde.
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0: Ici Madeleine de Lemorin. À ça nous regarde ce soir.
1: Il veut détruire nos grandes industries. C'était une bad deal.
2: Canada and China have been the two worst countries.
0: Entre le Canada et les États-Unis, la hache de guerre semble bien déterrée. Donald Trump menace le pays de nouveaux tarifs. Mark Carney dit que rien n'est exclu pour riposter. Et Doug Ford sort les gants.
3: Your own people, President Trump, don't even like you.
0: Les Américains qui voulaient s'en prendre aux Français. Une fausse histoire, selon Washington. Une insulte pour Ottawa et Québec.
1: Non. La blague est finie. Hein?
4: C'est pas vrai qu'avec des menaces de tarifs, on va remettre en question notre identité.
0: Prise en étau, les entreprises, elles, tentent de garder le cap et attendent de l'aide.
5: Ben, je vous dirais que l'on est un petit peu en cellule de crise.
0: Aussi à l'émission, en cette semaine de rentrée, rencontre avec des personnes qui ont déjà une carrière et qui se tournent vers l'enseignement. Et plus tard, après la fin du statut de protection temporaire, un premier groupe d'Haïtiens est expulsé des États-Unis. Bon lundi soir à tous. Depuis que je vous ai laissé vendredi soir, la guerre commerciale a bel et bien été relancée, ce qui nous plonge encore une fois dans une période d'incertitude économique et dans la crainte de perdre des dizaines de milliers d'emplois à l'échelle du pays. De quelle aide les entreprises auront-elles besoin pour garder la tête hors de l'eau? On va vous en parler dans un instant. Et aujourd'hui, on était aussi dans une guerre de mots, entre autres entre Doug Ford, le premier ministre de l'Ontario, et Donald Trump. Ça ne sent pas la reprise des négociations. On ira retrouver Manon Globinski à Washington. Mais d'abord, commençons cette émission à Ottawa. Retrouvez Christian Noël, notre collègue. Bonsoir, Christian.
6: Bonsoir.
0: Christian, il y a un sondage là aujourd'hui qui montrait que les trois quarts des Canadiens sont derrière la décision de Mark Carney de refuser de négocier. C'est selon la firme Angus Reid. Et on voit que le premier ministre, il voulait montrer aujourd'hui qu'il est prêt à en découdre.
6: Il s'entend que les Canadiens sont en grande majorité derrière lui. Il a décidé aujourd'hui, un peu comme samedi d'ailleurs, de ne pas mâcher ses mots. Il a dit que l'entente proposée par les Américains, c'était une mauvaise entente, un « bad deal » en anglais. Il dit que Trump a négocié de mauvaise foi. Comment se fait-il que le Canada peut trouver des partenaires fiables partout dans le monde, sauf aux États-Unis ou en Russie? Et là, oui, il a mis Vladimir Poutine et Donald Trump un peu dans le même bateau en ajoutant « et la Russie ». On sent Mark Carney exaspéré, notamment quand on lui a parlé des dernières menaces de nouveaux tarifs de Donald Trump de 50% pour le secteur de l'auto qui entrera en vigueur le 1er janvier. Ça semble être la preuve, selon Mark Carney, que le fossé continue de se creuser entre le Canada et les États-Unis. On est de moins en moins des partenaires, de plus en plus des concurrents. Et l'objectif final de Donald Trump est bel et bien, dit-il, de subjuguer la base industrielle canadienne. On écoute Mark Carney.
1: C'est surprenant dans ce contexte. Cette idée de déchirer le meilleur partenariat dans le secteur d'automobile du monde, de l'histoire du monde. Un partenariat qui existe depuis 60 ans. Il veut détruire nos grandes industries, y compris l'industrie de l'automobile, l'industrie de l'acier et de l'aluminium, avec des termes de négociation qui ne sont pas équitables.
6: Et sur la question de la langue et de la protection de la culture, qui, selon Mark Carney, ont joué un rôle dans sa décision de quitter la table de négociation. Mais le négociateur américain Jameson Greer a dit « Ah, vous savez, c'est faux tout ça, ce sont des petites histoires drôles, mais fausses. » Mark Carney a rétorqué en disant « Les États-Unis, peut-être qu'ils voient là-dedans un irritant, mais ici, c'est une question de droit. Il n'y a rien de drôle là-dedans. La blague est finie. »
0: Oui. Alors, il se montrait très combatif, Christian. Mais Doug Ford, le premier ministre de l'Ontario, lui... Bon, combatif, oui, mais il ne mâchait pas ses mots non plus.
6: Par où commencer? Doug Ford a dit « Donald Trump est un dictateur, un intimidateur, un loser », tout ça aujourd'hui dans une conférence de presse. Quelqu'un qui a fait faillite à répétition et qui espère qu'il va perdre des plumes aux élections de mi-mandat, que si lui-même, Doug Ford, pouvait aller faire du porte-à-porte pour faire perdre les républicains aux États-Unis, il le ferait. Et il a dit ceci en anglais dans un langage assez salé. Je vous fais écouter en anglais puis je vous traduis après.
7: Well, he can kiss my ass as far as I'm concerned. We're going to go at him full steam.
6: Donc, ni plus ni moins, Donald Trump peut me bécoter le derrière, disons ça comme ça. Il dit, j'ai le bas du dos très large et il y a de la place en masse pour lui. Et Donald Trump, lui, s'est pas gêné non plus. Il a traité Doug Ford de fanfaron. Il l'a même comparé à son frère, l'ex-maire de Toronto, Rob Ford, fumeur de crack et aussi mort d'un cancer. Il a dit, Doug Ford est moins intelligent, moins charismatique que son frère. Ça ne vole pas haut, donc, en ce moment. C'est comme si tout le monde se disait, les négociations sont rompues, on peut faire sortir le méchant sans mettre une négociation en péril en ce moment. La question maintenant, c'est qu'est-ce que ça laisse présager à long terme?
7: Oui, et comment venir en aide aux entreprises? On en parlera amplement à l'émission dans un instant. Mais il y a aussi la riposte tarifaire qu'Ottawa est en train de préparer.
6: Voilà, une série de tarifs contre des produits américains qui vont entrer en vigueur le 8 septembre, qui vont viser les produits américains, notamment du secteur de l'acier, des produits laitiers et l'électroménager. Mais comme ça va coûter plus cher à importer ce matériel-là au Canada, il y aura donc un impact sur les entreprises d'ici et les consommateurs. Comment les aider? Voici le ministre des Finances, François-Philippe Champagne.
8: C'est justifié dans le sens que là, sinon, il y aurait une concurrence déloyale. C'est-à-dire que il faut s'assurer qu'on vise de façon stratégique, ciblée. On veut pas d'escalade, mais d'un autre côté, vous savez, il faut quand même permettre à nos entreprises canadiennes d'être compétitives dans un contexte comme celui-là. Prenez dans le domaine de l'acier. Alors, ce que ça va faire, c'est que ça va permettre, et là, on va travailler avec nos collègues des provinces, je vais en parler aujourd'hui, ce qu'on appelle la substitution. C'est-à-dire qu'on va cibler des produits où il pourrait y avoir un fournisseur canadien.
6: Ce qu'on entend, Madeleine, c'est que ça pourrait avoir lieu dès demain, en tout cas certainement cette semaine. Et il y aura un mélange de nouvelles mesures et de programmes existants qui seront bonifiés.
7: Entre-temps, là, il y a les partis d'opposition à Ottawa qui demandent que Mark Carney convoque le Parlement pour débattre de cette question-là.
6: Oui, pour évaluer l'impact des tarifs sur l'économie canadienne, sur le portefeuille des Canadiens et en savoir plus sur l'échec des négociations. On écoute le conservateur Pierre Paulus et le chef du Bloc Yves-François Blanchet.
9: On se doit de prendre des mesures tous ensemble. Et là, ce qui manque, c'est d'avoir le Parlement qui est rappelé pour être en mesure de poser les bonnes questions, d'avoir les réponses et d'être capable d'arriver avec une solution globale.
10: Je pense que de convoquer le Parlement serait une excellente façon de mettre sur la table et discuter les propositions que je viens de vous présenter.
6: Donc, l'opposition veut davantage jouer un rôle dans tout ça parce qu'on se

0: temps un peu, évidemment, étant pas l'interlocuteur principal du gouvernement américain, un peu sur les lignes de côté. On cherche à avoir un peu d'oxygène, mais aussi à garder le gouvernement redevable de ses actes et avoir faire preuve de plus de transparence envers les Canadiens.
1: Christian Noël à Ottawa, merci.
0: Je vous en prie.
1: Et je retrouve maintenant Manon Globinski à Washington. Bonsoir, Manon.
2: Bonsoir.
1: Le ton des membres de l'administration Trump, à commencer par celui du président, était très combatif aujourd'hui. Selon l'administration Trump, c'est le Canada qui doit porter le blâme pour l'échec des négociations.
2: Oui, et il faut dire que Donald Trump avait quand même été assez discret hein, en fin de semaine au moment de l'échec des négociations. On avait vu un message où il disait « Le Canada veut être traité comme un État sans en être un ». Mais ce matin, là, son message sur son média Truth Social était beaucoup plus développé et surtout assorti d'une nouvelle menace, Madeleine, que dès le début 2027, donc on pourrait voir un nouveau 50%, donc un nouveau tarif de 50% sur les voitures, les camions, les pièces automobiles et l'acier. Des produits qui ne sont pas touchés par les tarifs qui sont entrés en vigueur en fin de semaine, mais qui sont déjà touchés par des tarifs précédents. Et un autre message sur Truth Social venait en réponse donc aux attaques de Doug Ford. Message où je dois dire que là on commence à sentir que on peut essayer de jeter toutes les accusations qu'on veut là envers le Canada en voyant ce qui va coller entre autres donc que l'électricité le pétrole, beaucoup donc de la production canadienne transite par les États-Unis et que donc ça pourrait être ça aussi donc un nouvel argument là dans les mains des États-Unis. On sait que c'est pas vrai, on parlait d'un taux de chômage à 10% au Canada, il est plutôt autour de 6 et 9 dixièmes%. Et puis naturellement, il l'appelle Governor Carney, donc on sait qu'il c'est gouverneur, c'est le nom qu'il attribuait à Justin Trudeau. Et là, il l'attribue aussi à Mark Carney. Donc, encore cette idée-là du 51e État.
1: Et là, je disais tout à l'heure que selon les États-Unis, c'est le Canada, ou selon l'administration Trump plutôt, c'est le Canada qui devrait porter le blâme pour l'échec des négociations. Parce que selon l'administration Trump, le Canada se place dans une position impossible.
2: Oui, et là, on a entendu, bon, en fin de semaine, c'était le secrétaire au transport qui disait, ben, vous savez, le Canada a pas d'armée, il a besoin de nous, hein, comme si on n'avait pas été de la Deuxième Guerre mondiale, de la guerre de Corée, et puis aux côtés des États-Unis en Afghanistan également. Aujourd'hui, donc, on a pu en voir d'autres membres du cabinet, dont le secrétaire au Trésor Scott Bessent, qui parlait du Canada qui a laissé sur la table une très bonne entente. On va l'écouter.
3: They were offered quite a good deal last week. They chose to reject it. Unfortunately, Prime Minister Carney rose to power.
2: Et là, il dit, vous savez, de toute façon, Mark Carney a été élu parce qu'il était anti-Trump et qu'il a fait campagne contre Donald Trump. Donc, encore une fois, des exagérations. Exagération également de la part du vice-président Vance, qui lui faisait campagne dans le Maine, état important là pour les élections sénatoriales. Et là, J.D. Vance, lui, a dit « on sait que l'État du Canada... » Oups, je me suis trompé, c'est pas un État, c'est un pays. Alors, encore une fois... tout ça pour dire que ce que les États-Unis font, ce que le Canada a rejeté, c'était un accord pour protéger les travailleurs américains, dont les travailleurs du Maine.
1: Oui, on verra éventuellement si ça risque d'avoir un impact sur les élections de mi-mandat. Mais il y a la sénatrice républicaine du Maine qui n'est pas d'accord avec J.D. Vance.
2: Exactement. Ben, Madame Collins, Susan Collins dit, c'est pas les travailleurs du Maine qu'on protège en imposant des tarifs contre le Canada, puisque nos deux économies sont tellement intégrées que parfois les bleuets qu'on cueille dans le Maine, ils vont dans des usines du côté canadien de la frontière avant de revenir en confiture dans le Maine. On va écouter Susan Collins.
4: That increases the cost of eating, building homes, and merchandising.
2: Donc, elle est contre les tarifs. Je vous dis que c'est certainement pas la seule républicaine, mais en tout cas, une des voisines du Canada qu'on a.

Et on a aussi pu voir dans le Wall Street Journal, Madeleine, l'éditorial d'aujourd'hui, là, quand même un quotidien qui appartient à Rupert Murdoch, assez proche de Donald Trump, qui parlait

0: En ce moment, partout au pays, les entreprises naviguent dans l'incertitude liée à ces tarifs de 50 % qui ont été imposés en fin de semaine par l'administration Trump sur toute une liste de produits canadiens. Au moment où les gouvernements cherchent des solutions pour les soutenir, les entrepreneurs, eux, tentent de garder le cap. Emma Guerrero-Dufour a préparé ce reportage.
1: Donc ça, c'est le genre de rouleau qu'on vend à nos clients.
2: Dans cette usine située à Laval, des rouleaux d'étiquettes de toutes les couleurs sont posés sur des tablettes. Le vice-président des opérations chez GA Labtag, Alexandre Beaudoin-Gagné, admet que le réveil a été dur samedi matin, au moment de l'entrée en vigueur de tarifs douaniers de 50 %.
1: On est quand même une niche, là. Ça nous a même surpris d'avoir été, de faire partie de cette liste de tarifs-là aux États-Unis. On vend des étiquettes, là. C'est pas des automobiles ou des grosses industries qu'on a au Canada, là. Donc, ça affecte. C'est comme ça que ça prouve un petit peu que ça affecte n'importe quel type de business, de grosseur, les moyennes comme les petites entreprises.
2: C'est que l'entreprise qui fabrique des étiquettes ultra résistantes exporte entre 60 et 70 % de sa production aux États-Unis.
1: Ben, je vous dirais que là, on est un petit peu en cellule de crise là, pour voir qu'est-ce qu'on va mettre en place là, comme mesure.
2: Dans l'usine, qui compte au total une centaine d'employés, les travailleurs s'affairent sur des machines.
3: Ils sont en train de découper juste des étiquettes.
2: Mohamed Oukeya, qui travaille ici depuis un an, tente de garder le sourire malgré l'incertitude.
3: En espérant que ça va rester tranquille et que ça va pas trop affecter la compagnie.
2: Le vice-président des opérations, Alexandre Beaudoin-Gagné, invite les gouvernements fédéral et provinciaux à tenir compte des besoins spécifiques des entreprises.
1: C'est bien des prêts sans intérêt, mais je pense qu'il y aurait aussi peut-être le besoin de subventions pour venir aider un petit peu plus les entreprises avec de l'argent qu'on n'aura pas besoin de nécessairement remettre.
4: Bonjour. Bonjour.
2: À quelques kilomètres de là, David Doiron nous ouvre la porte de son entreprise Instacable, qui fabrique de la fibre optique.
5: On a environ 40 % de notre chiffre d'affaires qui est aux États-Unis, donc évidemment, on veut conserver ces clients-là.
2: D'autant que certains matériaux qui servent à fabriquer les câbles ne peuvent être achetés qu'aux États-Unis. Les éventuels contre-tarifs pourraient donc compliquer de plus belle sa situation.
5: Avec le contre-tarif, on va être chargé. Donc là, ça fait que notre coût de fabrication augmente. Évidemment, on augmente la facture chez notre client. Puis à l'export, le client se fait doublement facturer parce que là, bien, son gouvernement, lui, dit « OK, mon tarif en plus de 50 % de tout ça ». Donc, ça pourrait devenir difficile de rester compétitif.
2: Pour David Doiron aussi, les subventions gouvernementales seraient plus intéressantes que des prêts. Mais il souligne qu'un soutien financier pour la recherche de nouveaux marchés serait le bienvenu.
5: Il y a encore des parts de marché qu'on peut aller chercher localement. Quand je dis localement, je parle de tout le Canada. Mais tu sais, on n'a pas vraiment de présence dans l'Ouest canadien. Fait que c'est quelque chose qui faisait déjà partie de notre vision. Puis d'autres marchés aussi. Tu sais, ça serait le fun de percer le marché européen aussi.
2: Dans l'usine, les travailleurs prennent leur pause du dîner. Honoretta, une travailleuse originaire des Philippines qui travaille ici depuis 15 ans, se dit satisfaite de l'attitude du premier ministre Carney envers l'administration américaine. Elle croit que le gouvernement Carney se bat pour les travailleurs comme elle. Travailleurs qui subissent les contre-coups de la relation commerciale difficile entre le Canada et les États-Unis depuis maintenant plusieurs mois. Ici Emma Guerrero-Dufour, Radio-Canada, Montréal.
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7: Bonsoir, Philippe-Antoine.
8: Bonsoir, Madeleine.
0: On l'entendait dans le reportage d'Emma, ces entreprises qui attendent de l'aide. En fait, les programmes d'aide sont encore en préparation.
8: Oui, le gouvernement fédéral n'a pas encore annoncé quels seront les programmes d'aide aux entreprises. Le Québec, lui, a annoncé samedi deux programmes de prêts aux entreprises, des prêts qui peuvent atteindre 50 millions de dollars et qui ne portent pas intérêt la première année. Mais les milieux d'affaires en veulent plus. D'ailleurs, on l'entendait dans le reportage. Francis Prévost, des manufacturiers exportateurs du Québec, dit que les entreprises auront besoin de subventions salariales pour garder leurs travailleurs.
0: Comme pendant la COVID.
8: Exactement, on l'écoute.
9: Avec les tarifs et la pression que ça vient mettre sur les entreprises manufacturières, éventuellement, il y a certaines des entreprises qui vont devoir considérer la mise à pied d'employés. Nous, c'est une des situations qu'on veut éviter, là, évidemment, autant pour les travailleurs que pour les entreprises. Là, c'est de la vitalité économique régionale. Il y a des régions là, qui dépendent de ces entreprises manufacturières-là. Donc, nous, ce qu'on demande, là, c'est de venir en aide aux entreprises, entre autres là, pour payer leurs employés. Évidemment, là, toute aide financière est la bienvenue, mais c'est aussi un aspect des nouveaux enjeux des entreprises là, qu'il faut prendre en compte.
8: Et il y a d'autres expériences de la pandémie qui pourraient inspirer les gouvernements.

0: Véronique Proulx, la présidente directrice générale de la Fédération des chambres de commerce du Québec.
1: Le gouvernement du Québec avait mis un report sur le remboursement de la TVQ, un report sur le remboursement de l'impôt sur les sociétés pour les entreprises et remboursait de façon accélérée les crédits d'impôt à la recherche et développement. Donc, c'était une façon peu coûteuse pour l'État, parce que ça ne coûte pas grand-chose, de donner de l'oxygène aux entreprises pour leur permettre de payer justement leurs fournisseurs, leurs employés, et de rester en affaires pendant cette période-là qui va être excessivement difficile. Donc, nous, ce sont les demandes que l'on a formulées au gouvernement au cours des dernières semaines. Ce week-end, j'ai rencontré la première ministre Fréchette, j'ai rencontré la ministre Joly, j'ai parlé avec plusieurs représentants des deux paliers gouvernementaux, et c'est vraiment ce qu'on préconise pour aider les PME et les entreprises manufacturières à l'échelle du Québec.
0: Et elle souhaite que la campagne électorale au Québec soit l'occasion de discuter des façons d'aider les entreprises dans le contexte actuel.
2: Donc, il y a cette idée de donner de l'oxygène pour essayer de permettre à ces entreprises de survivre. Mais il n'y a pas que survivre, on pense aussi à penser à l'avenir, diversifier les marchés. On entendait par exemple cette entreprise de fabrication de fibres optiques. Est-ce que c'est possible de diversifier les marchés?
0: Oui, mais ce ne sera pas simple. J'en ai discuté avec Daniel Charron, qui est professeur associé à HEC Montréal. Il note que depuis 20 ans, les États-Unis achètent toujours entre 70 et 80 % de nos exportations. Ça n'a pas beaucoup bougé. Et il croit qu'il faut maintenant trouver une autre manière.
3: Il y a une limite à vendre des tonnes de bâtons d'hockey au Brésil, ou encore, il est difficile de vendre des skis dans des pays où il n'y a pas de neige. Donc, il faut s'intéresser aux besoins, il faut partir du besoin et développer des produits, des services en conséquence. Donc, aujourd'hui, si on veut faire bouger l'aiguille de nos exportations, de faire en sorte que ce 75-80 % que représentent les États-Unis représenterait dans quelques années 65-70 ou même moins, bien, les exportations vont devoir venir d'autres entreprises qui ne sont pas celles qui sont très exposées au marché américain.
2: Ouais. Quels sont les besoins à l'étranger? Quand même, le Canada bénéficie de plusieurs accords de libre-échange dans le monde.
0: On en a 15 accords avec 51 pays qui représentent plus de 60 % du PIB mondial. Mais vous voyez, c'est plus facile de diversifier les marchés d'exportation pour les matières premières, comme le pétrole, l'or, les produits agricoles, que pour des produits manufacturiers comme des armoires de cuisine ou des portes et fenêtres.
2: Et des bâtons de hockey.
0: Faudrait voir combien ils s'en fabriquent encore aujourd'hui au Canada. Mais c'est dans les entreprises manufacturières qu'il y a le plus d'emplois. Par contre, nos usines, elles, ne sont plus aussi compétitives à l'échelle mondiale. En deux décennies, le Canada est passé du 5e au 19e rang dans le classement de l'indice de performance industrielle concurrentielle des Nations unies, souligne Stéphane Marion, économiste et stratège en chef à la Banque nationale.
4: On n'est pas en bonne posture pour capturer de nouveaux marchés. Donc, c'est vrai que c'est agaçant, mais l'heure n'est pas à la procrastination. L'heure est à l'action pour trouver des solutions faites au Canada qui nous aideraient à mieux nous positionner sur l'échiquier mondial. Puis à partir de ce moment-là, c'est là que je peux prendre avantage des traités de libre-échange. Mais si je signe des traités de libre-échange, puis qu'en partant, je suis pas compétitif, que je dois me fier uniquement sur une devise plus faible, on s'entend que c'est pas la façon d'augmenter le niveau de vie des Canadiens, puis c'est pas une façon d'augmenter la productivité.
0: Et il croit que pour redevenir compétitif à l'échelle mondiale et profiter des nombreux accords de libre-échange qu'on a, il va falloir revoir la fiscalité des entreprises et la réglementation.
4: C'est vrai que la balance commerciale elle est en surplus, en léger surplus présentement au Canada, mais par rapport au commerce manufacturier, on enregistre les plus gros déficits de l'histoire du Canada. Pourquoi? Parce que j'ai une population de 40 millions avec un secteur industriel qui est plus petit que celui de l'Irlande, qui a une population de 5 millions. Donc, par capita, je n'arrive pas à subvenir à mes propres besoins. Puis ça, je pense que la cause de tout ça, c'est cette surréglementation, surtaxation, puis un manque de pragmatisme par rapport aux provinces pour travailler ensemble, pour avoir une fluidité au niveau du commerce interprovincial.
0: Stéphane Marion estime que le secteur industriel au Canada s'est atrophié en quelque sorte. Le secteur manufacturier canadien est désormais plus petit que celui de l'Irlande, comme il le disait, qui a seulement 5,5 millions d'habitants.
2: Merci, Philippe-Antoine.
0: Merci.

0: Et on a l'impression que l'histoire se répète, une poussée de tensions commerciales à l'aube d'une campagne électorale, quoique cette fois sur la scène provinciale au Québec. Est-ce que les partis de politique sont en train de revoir leur stratégie de campagne? Avec nous ce soir, notre chef de bureau à Québec. Bonsoir, Sébastien Beauvais.
1: Bonsoir, Madeleine.
0: Sébastien, est-ce que Christine Fréchette, donc la chef de la CAQ, peut se mettre en valeur dans cette crise, un peu comme l'avait fait Mark Carney au fédéral?
1: Christine Fréchette souhaiterait répéter ce que Mark Carney a fait. Elle souhaiterait être la Mark Carney de 2026. Elle a cet avantage que ses adversaires n'ont pas, c'est-à-dire qu'elle a le pouvoir. Mm-hmm. Elle est assise dans la chaise du premier ministre, de la première ministre. Et vous savez que dans le grand livre de la politique, on dit qu'une crise est une opportunité. Encore faut-il pouvoir saisir l'opportunité. Mais vous voyez qu'elle essaie de le faire. C'est-à-dire qu'elle a, dès samedi, mis en place des mesures d'aide pour les entreprises au Québec. Donc, elle voulait envoyer le message qu'elle était prête. Et surtout, elle voulait envoyer le message qu'elle allait protéger l'économie québécoise. Un peu les mêmes messages qu'avait lancé Mark Carney lorsqu'il est arrivé à la tête du gouvernement du Parti libéral du Canada et qui a fait son succès au fil du temps. La question maintenant, c'est de savoir, est-ce que les 8 ans de caquisme ou de gouvernement de la CAQ auront le dessus sur la façon avec laquelle elle gère cette crise? Elle essaie, elle, de se mettre en valeur, mais elle peut trébucher aussi. Si jamais des entreprises se mettent à fermer, si des travailleurs se mettent à perdre leur emploi, ça pourrait se retourner contre elle.
0: Mm-hmm. Est-ce qu'elle a l'appui de Mark Carney? Parce que ça fait quand même 2 annonces importantes en quelques jours qu'il a avec la première ministre du Québec.
1: Alors, Mark Carney répond à ça. Je ne m'empêcherai pas d'être avec des premiers ministres qui veulent faire avancer le Canada. Et Mme Fréchette le fait depuis qu'elle est en poste. En tout cas, c'est la lecture qu'en fait Mark Carney. Mais c'est vrai que c'est proche du déclenchement des élections, l'annonce qui a été faite aujourd'hui à Lévis. Est-ce que Mark Carney était obligé d'être là? Est-ce qu'il aurait pu envoyer Mélanie Joly, par exemple, pour donner un peu moins de visibilité ou un peu moins d'importance à cette annonce? De toute évidence, dans le contexte actuel, M. Carney voulait être là pour envoyer un message, mais ça fait en sorte qu'on se questionne sur sa proximité. Et le fait qu'il soit proche de Christine Fréchette, par ricochet, ça nuit probablement au Parti libéral du Québec, dans la mesure où l'alternative fédéraliste, c'est soit la Coalition Avenir Québec, soit le Parti libéral. Si Mark Carney fait des annonces avec Christine Fréchette, c'est elle qui en retire les fruits. D'ailleurs, en après-midi, Charles Milliard a pris le temps ou a demandé et obtenu de rencontrer Mark Carney. Mmh. Donc, il a senti le besoin, lui aussi, de marquer d'une certaine façon son territoire auprès de M. Carney.
0: Vous parlez de Charles Milliard, mais Sébastien, dans quelle position se retrouvent les partis là, dans cette poussée de tensions commerciales?
1: Il se retrouve dans la position où il ne faut pas qu'il répète l'erreur de Pierre Poilievre en 2025 aux élections. Rappelez-vous, M. Poilievre était en avance dans les sondages, puis là, la crise tarifaire est arrivée, Mark Carney a pris toute la place et Pierre Poilievre n'a pas nécessairement changé son approche. Il a continué de critiquer le gouvernement de Justin Trudeau et d'essayer d'associer Mark Carney à ce gouvernement-là. Alors aujourd'hui, cette leçon semble avoir été apprise, c'est-à-dire que tous les partis d'opposition ont été sur le terrain de la guerre tarifaire. Le Parti libéral, Québec solidaire ont dit qu'il ne faut pas exclure la possibilité de taxer notre électricité, c'est notre levier face aux États-Unis, l'énergie. Paul Saint-Pierre Plamondon a dit que l'argent des contre-tarifs qui sera amassé devra servir, rejaillir sur les travailleurs, les entreprises du Québec. Éric Duhaime a plaidé pour des baisses d'impôts et une déréglementation pour aider les entreprises. Alors, vous voyez que tous les partis d'opposition sont allés sur ce terrain-là, même si en campagne électorale, ils vont vouloir parler de santé, d'éducation, peut-être de référendum aussi, mais au moment où on se parle, à 48 heures, probablement 48 heures, 72 heures du déclenchement des élections, on ne parle que des tarifs.
0: Oui, vous faites bien le dire, là, à quelques heures du déclenchement des élections, puis je ne veux pas vous demander de prédire l'avenir, mais en même temps, on peut se demander, est-ce que cet enjeu-là, des tensions commerciales, peut durer pendant toute la campagne, un peu comme ça s'était passé sur la scène fédérale?
1: On peut penser, je suis pas convaincu que ça va durer toute la campagne parce qu'il y a des enjeux extrêmement importants au Québec. Éducation, santé, le coût de la vie. Les Québécois veulent entendre parler du coût de la vie et des propositions des partis politiques. Le 8 septembre, ce sera l'entrée en vigueur des contre-tarifs ou de la réplique des représailles du gouvernement du Canada. On va probablement en entendre parler beaucoup à ce moment-là. Mais sur toute la campagne électorale, j'ai comme un doute, bien honnêtement, Madeleine. Peut-être que les partis d'opposition vont réussir à imposer certains thèmes au-delà de la guerre tarifaire, à moins qu'il ne se passe d'autres choses marquantes sur ce territoire de la guerre tarifaire pendant la campagne électorale.
0: Et c'est ça la politique, hein, savoir comment gérer les surprises. Oui. Vincent Marissal, je ne peux pas vous laisser partir sans parler de Vincent Marissal, anciennement député de Québec solidaire, il sera candidat du PQ finalement.

0: Voilà, et ça, c'est une surprise dans la circonscription de Taschereau. Donc, Taschereau, c'est la circonscription de la Haute-Ville de Québec. Les écrits restent. Hein. Il avait dit, quand il avait quitté la politique ou annoncé qu'il quittait la politique, il a dit « J'ai besoin de me retrouver, de sortir de l'omniprésent projecteur de la vie publique. La dernière chose que je souhaite, c'est de rejouer dans une controverse, dans un vilain chassé-croisé ou une polémique. » Donc, de toute évidence, ça a été de courte durée, cette envie de rester sur les lignes de côté parce qu'il va sauter avec le Parti québécois. Paul Saint-Pierre Plamondon a salué le fait que c'était un parlementaire redoutable, un gars rigoureux, quelqu'un qui s'est battu pour les gens de sa circonscription, qui était la circonscription de Rosemont à Montréal. Puis là, il s'en vient dans Taschereau. Et Paul Saint-Pierre Plamondon dit, c'est une circonscription dans laquelle il a élu domicile lorsqu'il était député à l'Assemblée nationale. Ben, je soumettrai bien respectueusement à M. Saint-Pierre Plamondon que c'est le cas de tous les députés, ou presque, qui n'habitent pas la région de Québec, d'élire domicile pendant qu'ils siègent à l'Assemblée nationale dans la circonscription de Taschereau, parce que c'est la circonscription de l'Assemblée nationale. Donc, c'est un peu un parachutage. Mais il devait, Paul Saint-Pierre Plamondon, trouver quelqu'un parce que Jeanne Robin, sa candidate, s'était désistée. Mais on est quand même un peu surpris de l'annonce faite aujourd'hui.
1: Sébastien Beauvais, si je vous reparle pas d'ici le déclenchement des élections, bonne campagne. Merci beaucoup.
0: Merci à vous aussi. Bye.
1: Restez à l'écoute plus tard à l'émission. L'administration américaine annonce de nouvelles sanctions économiques contre l'Iran avec pour objectif d'asphyxier le régime. Mais d'abord, bien des élèves du primaire et du secondaire vont entrer en classe cette semaine. Mais la rentrée scolaire, c'est aussi celle des enseignants. Au Québec, en date de la semaine dernière, le nombre de postes d'enseignants à pourvoir était encore de plus de 2000, soit un peu plus de 2 % de tous les postes. Pour combler ces besoins, il y a des personnes qui ont déjà une carrière dans un autre domaine qui se tournent vers l'enseignement. Ma collègue Élise Allard s'est intéressée au phénomène. Bonsoir Élise.
2: Bonsoir Madeleine.
1: Vous êtes allée à la rencontre de 3 enseignantes. Pour qui l'enseignement, c'est une deuxième carrière?
2: Oui, une comédienne, une nageuse olympique et une entrepreneuse qui a fondé un studio de yoga. Mm-hmm. Pour les deux premières, elles ont un baccalauréat en enseignement qui date d'il y a plusieurs années. Mais pour la troisième, elle est non légalement qualifiée comme beaucoup d'enseignants au Québec. Mm-hmm. Et il faut dire que les enseignants qui font leur entrée dans la profession plus tard dans la vie sont d'autant plus importants qu'on apprenait la semaine dernière, selon des chiffres de la Fédération autonome de l'enseignement, que près d'un enseignant québécois sur 5 envisage de quitter la profession au cours des prochaines années. Mm-hmm. Mais moi, je me suis vraiment intéressée à celles et ceux qui font leur entrée dans la profession après une première carrière, qui viennent prêter main forte aux équipes écoles qui, elles, en ont vraiment besoin.
3: J'ai fait un peu de suppléance à ma sortie en 99, mais la vie m'a emmenée ailleurs.
2: Tammy Verge a étudié en enseignement il y a près de 30 ans, mais sa carrière de comédienne et d'animatrice l'avait éloignée de la profession, jusqu'à ce que les nouvelles sur le manque d'enseignants au Québec l'interpellent en 2024.
3: On en a entendu beaucoup, beaucoup parler. En plus, moi, quand je vous dis que je travaillais à la radio, c'est un sujet qui revenait de façon récurrente, dans l'actualité, tout ça. Puis on dirait que ça m'interpellait, on dirait que je me dis, hey, mon Dieu, je pourrais être utile.
2: Malgré sa formation d'enseignante, Tammy Verge a dû passer au travers du processus d'embauche habituel.
3: Au début, je me disais, mon Dieu, il manque de personnel, j'ai quand même le papier, j'ai réussi le test de français, ben, j'imagine qu'ils vont vouloir de moi. Mais non, j'ai vraiment passé un processus, ils m'ont vraiment posé des questions, des mises en situation. Là, tu sais, je me suis débrouillée, il faut croire, parce qu'ils ont décidé de m'engager malgré l'âge de mon bac. Là.
2: La formule de la suppléance qui vient compléter son horaire de travailleuse autonome s'est révélée idéal pour Tammy Verge.
3: Donc, je choisis mon affectation en fonction de mes disponibilités. Puis ça peut être vraiment comme ça, une dernière minute, la veille ou le matin même. Alors moi, ça permet de ne pas rentrer en conflit avec mes autres contrats artistiques.
4: C'est le studio Mouvement Imparfait qui a pignon sur rue Ontario.
2: Je rencontre Françoise Lapointe dans le studio de yoga qu'elle a fondé en 2021, à une époque où la pratique du sport en salle était limitée.
4: En fait, en 2021, avec la pandémie, j'enseignais le yoga à temps plein et j'ai dû arrêter d'enseigner le yoga à cause de la pandémie, justement, donc tous les studios ont fermé. Je me suis ramassée un peu bec à l'eau à rien faire à la maison, puis ça faisait longtemps que ça me trottait dans la tête d'aller enseigner, justement, ou d'être suppléante dans les écoles. Et puis, avec la pénurie d'enseignants dans les écoles et le fait que je ne travaillais pas à ce moment-là, j'ai décidé d'aller appliquer, justement, au Centre des services de Montréal.
2: Celle qui détient un baccalauréat en design enseigne aujourd'hui les arts plastiques au primaire sans être légalement qualifiée.
4: Là, j'étudie pour aller chercher mon brevet en même temps que l'école, donc ça fait plusieurs

0: plusieurs choses à la fois, là. Mais j'ai accès, dans le fond, à une formation universitaire, étant donné que je suis affiliée à un centre de service puis que j'ai un contrat pour aller chercher mon brevet d'enseignement en arts plastiques.
1: Même s'il lui est arrivé de recevoir un accueil plus mitigé de la part de certains collègues en raison de son parcours atypique, Françoise Lapointe constate que son intégration dans les écoles se déroule généralement bien.
0: Je pense que quand le travail est bien fait puis qu'il y a une volonté aussi de bien faire les choses puis de faire des formations puis de prendre les commentaires aussi des gens autour, puis d'aller poser des questions quand on a des questions aux gens autour de nous, ben je pense que ça se passe bien, tu sais.
2: Qu'est-ce que vous pensez des corridors de votre nouvelle école?
3: Ben je trouve ça vraiment chouette que les enfants aient pu décorer leur casier comme ça. C'est magnifique.
1: Catherine Savard découvre pour la première fois l'école Saint-Ambroise à Montréal, où elle enseignera cette année en maternelle. Il s'agira pour elle d'une deuxième expérience en enseignement après une carrière de 15 ans comme nageuse olympique.
3: Je pense que même avant d'être athlète olympique, c'était mon premier petit rêve d'être enseignante. Je pense que ça m'a pris 6 ans pour faire mon baccalauréat.
1: Son expérience d'un an à l'école Bedford l'an dernier lui a révélé les défis de l'enseignement. Selon la Fédération autonome de l'enseignement, près d'un enseignant sur 5 pensent à quitter la profession, dont beaucoup lors des 5 premières années de leur pratique.
3: Je comprends tout à fait pourquoi les enseignants quittent dans leur début de carrière. Je pense que la statistique est très, très élevée. Là. C'est, moi, à un moment donné, j'ai l'impression que je n'étais pas en train d'enseigner, j'étais en gestion de crise. Ça m'est arrivé souvent d'arriver à la maison en pleurs puis de me demander est-ce que je vais vivre ça pour les 30 prochaines années. Tu sais. Puis même si j'avais une direction incroyable, les ressources font en tant que telles qu'on est limité quand même dans le pouvoir qu'on a.
1: Catherine Savard met le doigt sur l'une des raisons qui explique la désertion de la profession au Québec, estime la professeure en gestion de l'éducation à l'Université TLUC, Geneviève Sirois.
4: La tâche, elle est considérée comme difficile, elle est lourde pour tout le monde. Breveté, pas breveté, nouveau, pas nouveau, expérimenté. On voit là, des enseignants de plusieurs années qui décident de quitter. Donc, je pense que pour moi, l'enjeu, il est là.
1: Et l'accueil de nouveaux enseignants comme Tammy, Françoise ou Catherine s'ajoute aux tâches des enseignants déjà en place.
4: C'est symptomatique pour moi d'un système en crise. À un moment donné, l'enseignant, lui, peut-être que tout ce qu'il a envie, c'est d'enseigner dans sa classe. Il n'a pas envie nécessairement d'être en train de toujours accueillir quelqu'un, de le supporter, parce que lui-même peut-être est épuisé.
5: C'est toujours inquiétant. Là.
1: La vice-présidente à la vie professionnelle à la Fédération autonome de l'enseignement, Annie-Christine Tardy, constate la même chose sur le terrain.
5: Les collègues sont là pour soutenir. Ça, c'est certain. Et on sait que c'est la première option que les nouveaux enseignants là qui arrivent comme ça vont prendre, les collègues. Cependant, les collègues, bien, on le sait, la tâche est très lourde. Les directions d'école aussi sont débordées. Donc, le soutien, il y en a. Est-ce qu'il est suffisant? Et ce qu'on constate, c'est que non.
1: Pourtant, l'arrivée de nouveaux enseignants, qualifiés ou non, est nécessaire au bon roulement du système scolaire, constate le président de la Fédération des syndicats de l'enseignement, Richard Bergevin.
6: Alors, c'est important de soutenir les gens qui arrivent parce que c'est la meilleure façon de les garder avec nous parce qu'on en a besoin et aussi d'offrir un service d'enseignement de meilleure qualité à nos élèves.
0: Bien, je pense que ça amène une richesse différente.
1: Pour Françoise Lapointe, son parcours d'entrepreneur peut représenter un atout pour le système scolaire.
0: Je pense qu'il y a de la place pour tout le monde, en fait. Là, l'idée, c'est pas de comparer l'un avec l'autre, mais vraiment de se dire que oui, c'est intéressant d'amener un autre point de vue. T'sais.
1: Même chose pour le parcours olympique de Catherine Savard.
3: Toute la passion que j'ai mis dans la natation, j'étais une personne passionnée. Je pense que pour le faire autant de temps, il faut que tu sois passionnée là-dedans. Puis j'ai l'impression qu'en ce moment, j'essaie vraiment de tout mettre cette passion-là dans un monde que j'aime beaucoup. Puis en ce moment, ben j'ai cette petite fibre-là. Peut-être que c'est une petite fibre naïve d'enseignante qui débute. Mais là, en ce moment, j'ai vraiment cette passion-là. Puis j'espère, en fait, qu'elle va perdurer dans le temps parce que malgré tout ce qu'on entend avec le monde de l'éducation, c'est pas toujours facile.
1: La comédienne Tammy Verge invite ceux qui voudraient choisir l'enseignement comme deuxième carrière à se lancer dans l'aventure.
7: C'est toujours diversifié, puis jamais une journée pareille. Fait que j'aurais envie de leur dire, bien, osez, là, même si vous faites une journée de suppléance par semaine, bien, ça sera déjà ça.
1: Ici Élise Allard, Radio-Canada, Montréal.
2: On va vous souhaiter une bonne rentrée, chers élèves et chers enseignants aussi. Alors, bonne rentrée.
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2: C'est la saison des récoltes et si vous fréquentez les petits marchés publics de nos régions, c'est une chronique qui va vous intéresser. Des marchés, évidemment, qui doivent respecter des règles d'hygiène et de salubrité. Cette semaine, d'abord, bonsoir, Gilda.
8: Oui, bonsoir, Madeleine.
2: Vous avez été interpellée par une publication sur les réseaux sociaux à Saint-Adrien. Situez-nous d'abord.
8: Oui, Saint-Adrien, petit

0: village de 522 âmes au dernier recensement. On est en Estrie, donc près de Drummondville, près de Val-des-Sources, une belle campagne dans le contrefort des Appalaches. Et chaque samedi de l'été, comme dans de nombreux villages un peu partout au pays, un petit marché de producteurs s'installe devant l'église, à la fois un lieu d'achat donc, et aussi évidemment de longues discussions, un tissu social important là-bas. Et ce qui a déclenché cette chronique dont je vous parle aujourd'hui, c'est un billet publié le 16 août dernier par Robin Aubert sur Facebook. Robin Aubert, le comédien, le réalisateur, et qui est originaire d'un petit village d'à côté d'ailleurs. Il publie un long billet en hommage à ce petit marché, et un billet qui a fait beaucoup, beaucoup, beaucoup de bruit. Il raconte d'abord ses souvenirs de jeunesse, quand il était notamment en France, dans des marchés, justement, il avait cette référence de marché public en Europe, et il dit quelques années, et un petit marché qui est venu s'installer tranquillement à Saint-Adrien, donc un producteur, un deuxième, un troisième, et le petit marché a grandi. Et puis, tout à coup, cette année, il y en a un peu moins, les gens disparaissent, ils se posent des questions, et au cours de son billet, il commence à dire que c'est peut-être la faute du ministère de l'Agriculture, des pêcheries, de l'alimentation, du fameux MAPAC, qui serait à l'origine de la lente disparition de son petit marché, et parce qu'il raconte qu'en fait, une jeune employée du MAPAC est venue inspecter le marché l'autre fois, et en quelque sorte faire la police. Elle a même demandé à un boulanger de recouvrir son pain, alors que pour Robin Aubert, on ne cache pas son pain. Une amie aussi lui raconte que les inspecteurs sont arrivés avec leur thermomètre, ils ont fait peur aux gens pour prendre la température des œufs, ils l'ont fait dans un marché d'à côté. Donc, un petit peu traumatisé, il raconte ça, et ce billet a été lu, Madeleine, par des milliers de personnes, abondamment commenté. Les gens sont vraiment indignés par l'attitude des agents du ministère. Mmh. C'est vraiment ça qu'on ressent en lisant les commentaires.
1: Puis en même temps, on peut comprendre que le ministère a un rôle à jouer. Qu'est-ce que dit le MAPAC?
0: Évidemment, ma première réaction, j'ai écrit au MAPAC, je leur ai envoyé le billet, j'imagine que de toute façon, ils l'avaient déjà lu, et ils m'ont répondu à un long courriel qui rappelle les règles en vigueur qui s'appliquent à tous, sans distinction dans les marchés publics, quelle que soit leur taille d'ailleurs. Donc, respecter les exigences prévues à la loi des produits alimentaires, qu'il faut avoir lieu au complet, des lignes directrices qui concernent l'hygiène et la salubrité des aliments pour les marchés publics, une page pour comprendre comment fonctionnent les inspections et le rôle des inspecteurs, le guide qui s'appelle marché public, exigence de commercialisation, et puis aussi acquérir un permis de vente au détail qui n'est pas tout le temps même selon ce que vous vendez. Donc, beaucoup de travail pour des petits producteurs comme ça qui font des petits marchés comme ça l'été.
1: Et qu'est-ce qu'ils en disent, eux?
0: Dans le cas de Saint-Adrien, d'abord, j'ai voulu d'abord avoir la réaction, évidemment, des principaux concernés, dont le boulanger, qui n'avait plus envie d'en parler. Je pense un petit peu de traumatisme autour de cette histoire. Sa conjointe m'a dit, oui, effectivement, c'est ce qui s'est passé, mais on veut plus trop en parler, on va y mettre un communiqué. Le communiqué n'est jamais vraiment venu. Donc, silence du côté de Saint-Adrien. Ils ont le droit d'avoir leur calme aussi autour de cette histoire qui a fait peut-être trop de bruit pour eux. J'ai contacté Jean-Luc Trudel, c'est le directeur général des marchés publics du Québec, pour avoir son point de vue sur cette histoire. Il m'a dit pas être étonné par ce qui est arrivé. Par contre, c'est rare comme ça qu'on entende parler sur les réseaux sociaux. De son côté, donc l'association tente tant bien que mal d'avoir des règles claires de la part du MAPAC. Mais il me dit c'est pas si facile. En gros, il subsiste un certain flou, c'est-à-dire qu'on va savoir quand les inspecteurs passent ce qu'il ne faut pas faire. Mais il va être compliqué de savoir ce qu'il faut faire, de connaître bien les règles du jeu, en fait. Le ministère fait son travail en exigeant des vendeurs de produits alimentaires de respecter un minimum de règles d'hygiène. C'est normal. Ils sont là pour nous protéger, nous, les consommateurs. Mais il y a aussi, en plus, des complexités, des méandres bureaucratiques, des permis qui sont complexes selon vous êtes producteur de fruits ou si vous êtes boulanger, vous devez payer deux fois le permis. Il y a des espèces de... Donc, toute cette espèce de flou fatigue les petits producteurs qui ne sont pas des spécialistes, évidemment, du commerce. Et puis, il y a aussi, on me parle, parce que j'ai parlé à plusieurs personnes dans le milieu, une certaine attitude des inspecteurs ou des inspectrices, parfois, qui serait un petit peu arrogant. Alors, j'en ai parlé avec Diane Goyette. Diane Goyette, elle gère un des gros marchés publics en région, c'est celui de Compton. Elle est habituée à ces histoires et elle a un conseil à donner aux agents du MAPAC qui sont sur le terrain.
2: Moi, je trouverais ça intéressant que quand ils viennent inspecter, ce qui est normal, parce que dans les marchés comme les nôtres, il y a des gens qui offrent de la nourriture à manger. Donc, ça doit être garder chaud et tout ça. Peut-être s'adresser au public quand ils sont avec un marchand derrière un comptoir, là, puis que 10 personnes en avant qui attendent. Peut-être dire bonjour, juste ça, puis écoutez, on est inspecteur du MAPAC, on est là pour vous protéger, parce que c'est ça qu'ils font. Ils font ce travail-là pour protéger les gens, pour pas qu'on leur serve du poulet qui a été pendant 3 heures de temps à chaleur.

0: C'est ça leur travail. Mais ça, ils ne le font pas de façon générale. Peut-être qu'ils veulent être plus au sérieux, je ne sais pas. Mais je trouve que ça aiderait beaucoup. Et ça aiderait au marchand derrière le comptoir qui a toujours l'impression qu'il va se faire prendre.
1: En bref, donc on parle de simplifier la bureaucratie, d'alléger la pression sur ces petits producteurs qui font peu de jours de marché dans leur année et qui ont beaucoup, qui portent tout ça un peu sur leurs épaules. C'est pas facile avec beaucoup de bénévoles aussi dans ces petits marchés. Alors, c'est un peu ça qu'ils demandent au ministère. Et puis, du côté du ministère, j'aurais demandé ce qu'ils pensaient de cette attitude qu'on rapporte un petit peu agressive ou arrogante. Et le ministère répond simplement, inviter les gens à communiquer avec le ministère pour discuter des situations qui sont vécues sur le terrain. Alors, voici ce qu'il faut faire si vous ressentez d'avoir été maltraité, entre guillemets, par un agent du ministère.
2: Merci, Gilda.
1: C'est un plaisir.
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0: On va maintenant vous parler de la communauté haïtienne aux États-Unis qui vit des moments d'angoisse. Vous vous souvenez peut-être de cette décision en juin dernier de la Cour suprême des États-Unis qui a autorisé Donald Trump à révoquer un statut qui protégeait 350 000 Haïtiens. Eh bien, la semaine dernière, il y a eu un premier groupe d'Haïtiens expulsés depuis la fin du statut de protection temporaire, qu'on appelle aussi le TPS. 161 personnes qui ont atterri à Cap-Haïtien, dans le nord de l'île. Et avec moi en studio ce soir, le journaliste Étienne Côté-Paluc, qui vit habituellement en Haïti, mais qui est avec nous en studio. Bonsoir, Étienne.
1: Bonsoir.
0: Donc, un premier vol arrivé jeudi dernier. Est-ce qu'on sait qui était à bord? Qu'est-ce qui est advenu à ces personnes-là?
1: Ils ont été reçus par le gouvernement haïtien et certaines organisations internationales liées à l'ONU, comme l'Organisation de la Migration, l'Internationale de la Migration. Souvent, ils ont un petit package pour pouvoir rentrer chez eux. Un petit package, on parle de peut-être 40 $ ou quelque chose de très, très minime. Et après ça, ils se débrouillent par eux-mêmes pour arriver jusqu'où ils doivent arriver. Certains là-dedans ont plus de famille, ont plus de
0: justement, rentrer chez eux, est-ce qu'ils ont
1: un Haïti? Donc, ils doivent refaire leur vie en Haïti. Il y a un mélange de gens qui étaient avec un statut, qui avaient sans statut aux États-Unis qui ont été renvoyés. Il y a aussi des gens là-dedans qui avaient été condamnés pour des crimes qui, à la fin de leur sentence, ont été renvoyés aussi en Haïti. Et il y avait, semble-t-il, au moins un ancien titulaire du TPS, comme on l'appelle, qui était revenu. On ne sait pas exactement le nombre. Ça n'a pas été communiqué, mais il y a au moins un qui a été interviewé qui était anciennement du programme TPS, qui vient de se terminer le 27 juillet dernier et qui annonce, qui a semé la peur parmi la communauté haïtienne aux États-Unis, parce que tout le monde se demande se surveille et se watch en bon québécois parce qu'ils ont peur de se faire attraper et d'être forcés de rentrer en Haïti.
0: Ça vaut la peine de rappeler, Étienne Côté-Paluc, depuis combien de temps cette protection-là existe? Parce qu'il y a eu le tremblement de terre, l'administration américaine a accordé une protection temporaire aux Haïtiens aux États-Unis. Donc, ça fait déjà là plusieurs années que c'est en place.
1: Ça fait 15 ans, une quinzaine d'années que c'est en place. Et ça servait justement à empêcher certains retours difficiles en Haïti parce que justement, la situation ne s'est jamais vraiment calmée. Après le 6 de 2010, ça n'a pas été levé. C'est resté pendant plus de 10 ans. Et là, depuis 5 ans, il y a un conflit armé qui s'est développé en Haïti. Et là, la situation est encore, certains diront, plus grave que ce qu'elle a été après le séisme en Haïti. Donc là, ça pose beaucoup de questions et les gens ont peur de retourner dans le pays, de retourner surtout dans la capitale où se trouve la majorité des conflits en ce moment.
0: Ouais, c'est ça, à Port-au-Prince, la situation n'est pas sécuritaire, mais la Cour suprême des États-Unis a dit « oui, Donald Trump peut révoquer ce statut-là ».
1: Exactement, et c'est ça qui... En fait, Donald Trump avait essayé une première fois le 3 février, et là, ça avait été stoppé par une décision d'une cour inférieure, et c'est monté jusqu'à la Cour suprême, et dernièrement, c'est tombé. Donc, le 27 juillet dernier, la protection s'est arrêtée auprès des Haïtiens, pour des Haïtiens qui étaient partie du programme donc de protection temporaire.

0: temporaire et qui leur permettait de rester aux États-Unis, mais aussi d'avoir une carte de travail. Et c'est ça qui était l'enjeu, parce que ça permet de continuer ses activités normales dans la société quand on peut continuer à travailler. Et donc, il y a des gens qui étaient là depuis 10-15 ans, qui n'étaient jamais passés à un autre niveau, qui se sentaient à l'aise parce qu'on promettait que le programme était pour rester, bien que c'est un temporaire dans le nom. Mais il y a des gens qui ont acheté des maisons, qui ont construit des carrières, qui ont construit toute leur vie autour de cette nouvelle vie aux États-Unis et qui se retrouvent du jour au lendemain sans plus de protection et qui doivent veiller derrière eux si il y a les agents de l'ICE ou autres qui vont les attraper et qui ont peur d'appeler la police parce que on a peur qu'on contrôle son identité. Ça crée aussi des situations où on fait un accident, on veut pas appeler la police, il y a des histoires de violence conjugale qui existent aussi, et là on veut pas appeler la police parce que l'enjeu c'est le papier, ou quelqu'un qui est un citoyen américain qui sort avec un haïtien par exemple, il pourrait avoir justement un jeu de chantage à ce niveau-là. Donc ça crée plusieurs situations très inconfortables pour beaucoup d'haïtiens qui ont peur justement, comme je disais, de retourner en Haïti en ce moment. C'est un peu la panique. Tout le monde veille un peu à savoir qu'est-ce qui se passe. Il y a beaucoup de centres où on retrouvait des migrants ou des commerces et des choses comme ça en ce moment qui sont vides parce que ces gens-là, ils ont peur de se faire attraper.
1: Ils ne veulent pas être identifiés. Donc, climat de peur, climat d'hypervigilance de la part de membres de la communauté haïtienne aux États-Unis, mais il n'y a pas que le statut de protection temporaire qui crée ce climat de peur-là. Je lisais dans le New York Times, par exemple, qu'il y a des Haïtiens qui se font poser des bracelets électroniques. Oui. Ça améliore pas l'ambiance, là.
0: Non, effectivement. Et je parlais à un ami aujourd'hui qui est à New York et qui fait partie de ces gens-là qui se retrouvent sans permis de travail aujourd'hui et qui me disait « Jamais je vais accepter qu'on me mette un bracelet électronique. C'est comme me remettre en esclavage. » Pour lui, c'était symboliquement impossible que ça se passe. Il dit « Renvoyez-moi là-bas. » Et sa grande crainte, c'était, pour l'instant, il a réussi à garder son travail. Il a peur qu'on le révoque éventuellement, mais sa grande crainte, c'était justement de passer des mois en prison ou d'avoir à mettre ce bracelet électronique de prison de ICE, là, les fameuses prisons pour les gens qu'on veut éventuellement évaluer et déporter. Donc, il y a vraiment cette crainte qui existe auprès des gens. On ne veut pas subir ce sort-là qui est très dégradant. Donc, lui, mon ami en particulier, il pensait peut-être même retourner en Haïti, entre autres, ou sinon peut-être même venir au Canada un jour ou l'autre. En tout cas, pour l'instant, il évalue ses options parce que tout le monde se demande quoi faire en ce moment. Il perd son travail, il ne peut plus vivre dans le pays. Et donc, toutes les options sont sur la table.
1: Vous avez dit, Étienne, d'entrée de jeu, que le gouvernement en Haïti donnait une somme là, pour aider les Haïtiens qui sont expulsés à rentrer chez eux. Sinon, est-ce qu'on entend le gouvernement haïtien? Est-ce qu'il a une position par rapport à tout ce qui se passe?
0: Bon, les États-Unis ont beaucoup d'influence dans la politique haïtienne, donc c'est très difficile de se braquer contre les États-Unis parce qu'ils financent énormément de programmes qui sont liés à la sécurité, qui sont liés à plein d'autres choses. Donc non, effectivement, on n'entend pas beaucoup de critiques du gouvernement, en tout cas pas très fortes. On tente d'essayer de convaincre qu'ils vont mettre des programmes en place pour accueillir le flot de gens qui vont arriver.
1: Est-ce que ça
0: va être à la hauteur? Ça reste à voir parce que c'est refaire sa vie qu'on demande aux gens de faire, donc en revenant en Haïti, et c'est des centaines de milliers de personnes qui sont potentiellement visées. Donc on attend de voir sur quelle période aussi ça va être effectué et comment tout ça va s'opérer au final. Est-ce qu'il va y avoir des vols quotidiens? Comment ça va se faire? Et surtout qu'en ce moment, les vols internationaux arrivent au nord du pays, à Cap-Haïtien, qui est la deuxième ou troisième plus grande ville du pays, mais qui est très loin de la capitale, d'où viennent la plupart des gens. Et le problème, c'est que se rendre dans la capitale par la route, c'est extrêmement dangereux.
1: Rendu là, c'est dangereux aussi.
0: Parce qu'autour de la capitale, il y a des conflits qui ont toujours lieu. Donc, c'est vraiment complexe quand on débarque comme ça avec si peu de choses au Cap-Haïtien dans le nord. Et ça devient très, très, très difficile pour poursuivre. Après ça, reprendre dignement sa vie.
1: On comprend qu'il reste encore beaucoup de questions, mais on sent ce climat de peur qui règne dans la communauté haïtienne aux États-Unis. Étienne Côté-Paluc, journaliste généralement en Haïti. Merci.
0: Merci, à bientôt.
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1: Vendredi, ça va faire 6 mois que les États-Unis et Israël ont attaqué l'Iran.

0: Ils espéraient une campagne d'intenses bombardements qui précipiterait la chute du régime théocratique de Téhéran. Frustrée par la résilience des dirigeants iraniens, l'administration Trump a décidé de changer de stratégie. Dans une annonce faite hier, le président a parlé, là je cite, de la plus destructrice opération économique jamais menée contre un pays. Et cet après-midi, le secrétaire au Trésor Scott Bessent a présenté cette campagne anti-iranienne baptisée Opération Exclusion économique. François, bonsoir.
1: Bonsoir, Madeleine.
0: Ça consiste en quoi, cette nouvelle offensive économique et non militaire contre l'Iran?
2: C'est les nouvelles sanctions, ou peut-être aussi la réaffirmation de vieilles sanctions assorties de nouvelles menaces contre un pays, contre un régime qui était déjà, faut-il le dire, frappé, voire saturé par des sanctions de toutes sortes depuis de nombreuses années, et même avant les attaques militaires de juin 2025, et surtout de février dernier. Ça s'appelait la stratégie de la pression maximale, appliquée dans la foulée, on s'en souvient, du retrait américain en 2018 de l'accord sur le nucléaire avec Téhéran. Ça consistait donc à isoler financièrement le pays, à saisir ses actifs à l'étranger, à menacer les pays tiers qui continueraient de faire affaire avec l'Iran, etc.
0: Donc, est-ce qu'il y a quelque chose de nouveau dans les annonces d'aujourd'hui?
2: On peut se poser la question. En tout cas, je dirais qu'il y a un ton de menace redoublé avec quelques détails supplémentaires dans les cibles des opérations d'isolement économique. Alors, je peux citer Scott Bessent cet après-midi. Il a dit qu'il n'y a aucune ambiguïté quant à la position des États-Unis. Tout engagement économique avec ce régime meurtrier exposera les responsables à toute la puissance américaine. Donc, les menaces contre les tiers, nous avons cartographié chaque nœud, chaque intermédiaire, chaque réseau, etc. Il dit que les États-Unis ont dans leur mire 60 entités, individus et navires à travers le monde qui permettent au régime d'acquérir des technologies, de tirer des revenus du pétrole et de mener des cyberopérations. Donc, voilà pour la menace.
0: Et comment Téhéran réagit?
2: On réagit par le défi, je dirais même par la moquerie. Le principal négociateur iranien, le président du Parlement, qui s'appelle Ghalibaf, dit que les nouvelles mesures américaines sont vouées à l'échec. Les Américains, dit-il, savent que personne ne croit à leur fanfaronnade. Les partenaires commerciaux de l'Iran, tant dans les médias que par le biais de messages, nous ont clairement indiqué qu'ils ne tiennent absolument pas compte de ces déclarations, dit-il. Un autre officiel iranien, le vice-ministre des Affaires étrangères, dit « Monsieur Bessent, votre discours ne tient pas la route. Vous affirmez que la puissance militaire a été démantelée, que 100% de ces sites militaires de l'Iran sont détruits, que son programme nucléaire a été enterré, etc. Mais on a besoin de la plus grande offensive financière de l'histoire aujourd'hui. » Tout ça avec des guillemets de citation dans ce tweet. Et puis la question posée par l'officiel iranien, est-ce une victoire ou un aveu de défaite pour les États-Unis?
0: Moi, je peux poser une autre question. Est-ce que cette annonce de guerre économique, c'est pas le signe que l'administration Trump veut peut-être moins reprendre les hostilités militaires?
2: Ah oui, c'est le consensus des analystes. La décision du président de s'attaquer à l'économie signale à l'Iran son refus de repartir en guerre. On peut dire ça, beaucoup le disent. Pas besoin d'aller chez les spécialistes ou les devins. D'ailleurs, Scott Bessent lui-même, la semaine dernière, sur CNBC, dans une entrevue, avait déclaré, je cite, « Si Washington exerce une pression économique maximale, cela signifie qu'il n'y aura probablement pas de reprise des opérations militaires à grande échelle », dit-il. L'ironie dans tout ça, Madeleine, c'est que le passage à l'action militaire massive en février dernier avait été justement motivé par l'insuffisance des pressions économiques, cette fameuse pression économique maximale. Alors, oui, ça peut ressembler aujourd'hui à un aveu d'impuissance, à un retour à la case départ.
0: Ouais. Quand même, l'économie iranienne est très mal en point, là. Elle a souffert des sanctions économiques.
2: Indéniablement. L'économie iranienne s'est gravement contractée. Il y a une récession sévère de l'ordre de 8 à 10 % selon les diverses analyses. Une inflation record, un effondrement monétaire. Il y a un an, fin août 2015, Madeleine, le rial iranien avait franchi le cap du million de rials pour chaque dollar américain. Et là, un an plus tard, fin août 2026, donc maintenant, il vient de franchir le cap des 2 millions de rials au dollar. Donc oui, il y a vraiment une chute pour une bonne partie des 93 millions d'Iraniens. Le quotidien est devenu une lutte pour la survie. L'inflation depuis un an est à 88 % selon la Banque mondiale, mais ce n'est pas encore de l'hyperinflation, puisque là, on est plutôt dans les 100 % par mois. Ce n'est pas ça. Le ministère iranien du Travail estime que la guerre a provoqué depuis 6 mois la perte directe de plus d'1 million d'emplois. Donc oui, ça va mal, Madeleine, mais est-ce que ça signifie un effondrement? Ça, c'est la question. Pas forcément. On continue, par exemple, de recevoir de Téhéran, vous les voyez vous aussi par des agences comme Reuters et l'AFP, des images de la vie quotidienne à Téhéran qui suggèrent une espèce de normalité. Bien sûr, c'est la capitale. Le jeu des autorités iraniennes, là, c'est de jouer le temps en misant sur la patience des Iraniens. Puis, ils en ont vu d'autres. Devant les épreuves, même s'il y a des manifestations d'impatience périodiques, on le sait aussi. Puis, et miser sur l'impatience de Trump et des Occidentaux face à la crise du pétrole. Mm-hmm. C'est beaucoup ça le calcul qu'ils ont là-bas à Téhéran. Il faudra voir aussi, je finis là-dessus, Madeleine, si les menaces américaines contre les autres pays, les fameuses sanctions secondaires. Et là, vraiment, on affirme cette fois-ci à Washington, les sanctions secondaires, là, faites très attention si vous osez faire affaire avec ces gens-là, si ça aura ou non de l'effet. Alors, les Émirats arabes unis ont annoncé, ils viennent d'annoncer qu'ils suspendaient tout le commerce avec l'Iran, mais on peut douter que des pays comme la Chine ou la Russie, eux qui sont des soutiens, se mettent à boycotter du jour au lendemain l'Iran, comme le leur demande Donald Trump.
0: Merci François.
2: Au revoir Madeleine.
0: Alors, c'est ce qui met fin à l'émission ce soir. Si vous avez des suggestions, des commentaires, je vous rappelle notre adresse, ça nous regarde. @radiotradeunioncanada.ca. Ici Madeleine Blais-Morin. Bonne soirée à tous. À demain.

0: Ici Alec Castonguay. Ottawa annonce ses contre-tarifs aujourd'hui. À quoi vont-ils ressembler? Qui sera visé? On en parle tantôt.
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2: Bonjour, ici Élise Jeté. Voici les informations. Le gouvernement fédéral va dévoiler ce matin les détails de sa contre-attaque tarifaire contre les États-Unis. Ottawa devrait également présenter des mesures de soutien aux travailleurs canadiens touchés par les tarifs douaniers américains. Le premier ministre Mark Carney a indiqué en fin de semaine vouloir répondre dollar pour dollar aux derniers droits de douane annoncés par l'administration Trump. Voici le ministre responsable du commerce Canada-États-Unis, Dominique Leblanc.
3: On va prendre les mesures nécessaires au cours des prochaines heures pour mettre en place des tarifs qui vont précisément protéger les industries visées par la nouvelle vague de tarifs que M. Trump a mis en place en fin de semaine. Ça fait pas de sens qu'un produit d'aluminium sera vendu aux États-Unis avec un tarif de 50%, puis on permettrait à un produit américain de rentrer au Canada avec pas une mesure équilibrée en termes de protection tarifaire.
2: Dominique Leblanc confirme qu'il n'y a pas eu de discussion entre les négociateurs américains et canadiens depuis vendredi. Partout au pays, la guerre tarifaire avec les États-Unis plonge des entreprises dans l'incertitude. Pendant que les gouvernements cherchent des solutions pour les soutenir, les entrepreneurs, eux, réclament des mesures d'aide robustes pour garder la tête hors de l'eau pendant la crise. Le reportage d'Emma Guerrero-Dufour.
4: Ben, je vous dirais que là, on est un petit peu en cellule de crise là, pour voir qu'est-ce qu'on va mettre en place là, comme mesure.
5: Alexandre Beaudoin-Gagné est vice-président des opérations chez GA Labtag. L'entreprise qui fabrique des étiquettes ultra-résistantes à Laval exporte entre 60 et 70% de sa production à des clients américains.
4: Ça, on est quand même une niche. Là. Ça nous a même surpris d'avoir été, de faire partie de cette liste de tarifs-là aux États-Unis. On vend des étiquettes, là, c'est pas des automobiles.
5: Dans l'usine qui compte au total une centaine d'employés, les travailleurs s'affairent sur des machines.
6: Ils sont en train de décomposer des étiquettes.
5: Mohamed Houkeya, qui travaille ici depuis un an, garde le sourire malgré l'incertitude.
6: L'espérance, ça va rester tranquille. Puis ça va pas trop affecter la compagnie.
5: Le vice-président des opérations, Alexandre Beaudoin-Gagné, invite les gouvernements fédéraux et provinciaux à tenir compte des besoins spécifiques des différentes entreprises.
4: C'est bien des prêts sans intérêt, mais je pense qu'il y aurait aussi peut-être le besoin de subventions là, pour venir aider un petit peu plus les entreprises avec de l'argent qu'on n'aura pas besoin de nécessairement remettre.
5: Pour cette compagnie comme pour d'autres, ce type de soutien sera crucial, puisque personne ne sait combien de temps la relation commerciale entre le Canada et les États-Unis va demeurer aussi difficile. Ici Emma Guerrero-Dufour, Radio-Canada, Montréal.
2: Les premiers ministres Mark Carney et Christine Fréchette ont annoncé un investissement d'un peu plus de 11 milliards de dollars pour la construction de 6 nouveaux brise-glaces destinés à la garde côtière canadienne. C'est le chantier naval Davie à Lévis qui obtient ce contrat qui s'étalera sur plusieurs années. Selon Québec et Ottawa, cet investissement permettra de créer et de maintenir près de 5 000 emplois et d'injecter près de 650 millions de dollars dans l'économie canadienne chaque année. À ce sujet, voici Christine Fréchette suivie de Mark Carney.
7: Dans un monde plus instable que jamais, on le sait, le Québec et le Canada doivent être capables de construire davantage ici, de reposer davantage sur nos propres moyens, nos propres ressources et de développer notre expertise, puis de renforcer nos capacités industrielles. Et dans le contexte actuel, on doit compter davantage sur nos propres ressources, nos propres talents.
8: Des Grands Lacs au Saint-Laurent, en passant par le Canada Atlantique, ils contribueront à assurer la circulation maritime de près de 40 milliards de dollars de produits chaque année.
2: Un signaleur qui manœuvrait à pied sur le tarmac de l'aéroport de Montréal a été écrasé par un avion de la compagnie French Bee hier soir. Il a été transporté dans un centre hospitalier avec des blessures graves. Le dossier est entre les mains du Bureau de la sécurité des transports du Canada. Les États-Unis imposeront de nouvelles sanctions économiques à l'Iran. Elles viseront notamment l'or, le transport maritime et les actifs numériques. L'administration Trump a sérieusement mis en garde les pays qui continueraient de soutenir l'Iran. Téhéran estime de son côté que ces pressions économiques constituent un aveu de défaite militaire de Washington. Le reportage d'Éric Plouffe.
9: This is economic asphyxiation.
10: C'est l'asphyxie économique du régime iranien, a lancé le secrétaire au Trésor des États-Unis, Scott Bessent, dans une conférence de presse pour annoncer un nouveau train de sanctions qui touche l'or, la technologie, les actifs numériques, l'aviation et le transport maritime. Scott Bessent a ajouté que l'Iran faisait désormais face à un choix très clair, avec seulement deux chemins possibles, un isolement total et une économie de subsistance, ou un retour vers la normalité avec l'opportunité de joindre l'économie mondiale. Il a aussi affirmé sur le réseau X que les États-Unis avaient démantelé les capacités militaires de l'Iran, détruit près de 100 % de ses usines militaires et mis fin à son programme nucléaire. Le vice-ministre iranien des Affaires étrangères, Kazem Gharibabadi, a déclaré qu'il se demandait pourquoi, si Washington avait atteint de tels objectifs, il serait nécessaire de procéder, a-t-il ajouté, à la plus grande invasion financière de l'histoire. La Chine, qui est un partenaire économique stratégique de l'Iran, a pour sa part estimé que les sanctions et la pression des États-Unis ne permettraient pas de résoudre le conflit. Les Émirats arabes unis ont annoncé suspendre jusqu'à nouvel ordre tous les échanges commerciaux, les transactions financières avec l'Iran. Éric Plouffe, Radio-Canada. Montréal.
2: C'était les informations. Bonne journée à notre antenne.
11: Bon matin et surtout bon mardi à vous.

0: Et oui, 6h06 maintenant. Bienvenue à l'émission Le Réveil. Ce matin, on a la chance de commencer tous les trois provinces ensemble, l'île du Prince-Édouard, la Nouvelle-Écosse et Terre-Neuve. Je me présente, je m'appelle Fred Harding. J'ai l'immense privilège de vous accompagner ces matins en Nouvelle-Écosse et à Terre-Neuve en remplacement d'Adrien Blanc qui nous retrouvera très, très bientôt. Et je dois vous dire que ce matin, il y a quelque chose qu'on attend de pied ferme. Ce sont les stratégies, ou plutôt je devrais dire la stratégie, du premier ministre Mark Carney en ce qui concerne la riposte dollar pour dollar au plus récent droit de douane de l'administration américaine. Bon, vous le savez, c'est une stratégie derrière laquelle les gens sont en forte majorité au Canada, à commencer par la classe politique aussi, qui s'est liguée derrière le premier ministre Carney, on l'a entendu. Par contre, je peux vous dire que les tarifs, eux, et si on parle des tarifs qui sont à la base de cette discorde-là, eh bien, ça ne fait pas l'unanimité aux États-Unis. Et il y a un article très intéressant. Moi, je pense que si vous voulez prendre la mesure de la réception et de la popularité de ces mesures-là tarifaires aux États-Unis, ben, faut lire absolument l'article « Guerre commerciale, des impacts pendant les élections de mi-mandat ». Et on se questionne à savoir, ben, quelle est la popularité des tarifs et comment est-ce que cette popularité-là vacillante. On pourrait même dire cette impopularité-là, parce que quand on lit, par exemple, chez les électeurs indépendants, chez les électeurs qui n'ont pas nécessairement de camp déterminé, ben, c'est pas les mesures les plus populaires. Et en quoi ça? Eh bien, est-ce que ça pourrait faire pencher la balance et envoyer peut-être un message très, très clair aux élections de mi-mandat? Alors, il y a un tableau où on peut lire, et je vous invite à aller le lire, hein? 49% des Américains désapprouvent fortement l'idée d'imposer des tarifs douaniers sur une multitude de produits canadiens. 49%. Et ça, c'est désapprouve fortement. Si vous aimez les sondages et que vous êtes friand de tout ce qui est marge d'erreur, probabilité, allez lire l'article. Toutes ces informations-là sont contenues là en dessous du graphique qui consigne les proportions. Bon. Grosse journée aujourd'hui, hein. On attend, comme je l'ai dit, la stratégie du gouvernement Carney, mais on l'attend en bonne compagnie parce que je suis avec Émile Lowe et Marc Doiron. Salut les gars.
1: Bonjour.
2: Bonjour.
0: Bon, écoutez, c'est une journée forte en émotion. On va savoir ce qu'il en est. C'est le sujet de l'heure et ça emprunte notre atmosphère. Et on pourra s'en reparler. On pourra reparler des manchettes, peut-être comment ça s'intègre ou ça s'incarne dans nos actualités à nous. Est-ce que vous avez bien dormi?
1: Non.
0: Non.
2: C'est clair.
1: Mais ça arrive des fois de même.
0: Oui, c'est ça. On ne peut pas toujours bien dormir.
1: Je me stresse pas trop parce que la beauté de mal dormir, c'est que je le referai ce soir. Tu peux me reprendre ce soir.
0: Il y a toujours un rematch. Ouais.
1: À chaque nuit, oui, c'est ça. Et vous avez bien dormi, Émile et Fred?
2: Moi, pas au top non plus, comme toi, Marc. Couché un petit peu trop tard, réveillé pendant la nuit. Mais bon, on surfe sur la fatigue à ce temps-là. De toute façon, j'ai l'impression que même si on se couchait vraiment tôt. Ouais, c'est ça. On est quand même fatigué tout le temps un petit peu tôt comme ça le matin. Donc, ça va.
0: Eh bien. Écoutez, dans un instant, on s'en va retrouver nos collègues de l'île du Prince-Édouard. Vous allez voir, on glisse tranquillement vers eux. Une province qui, semblerait-il, est affectée elle aussi par ces nouveaux tarifs. Mais on ne parlera pas que de ça. Hein? On va essayer de détendre l'atmosphère aussi un tout petit peu. Alors, on va les retrouver. Nos chers amis, maintenant, Denis Duchesne et Mayor McLeese de l'île du Prince-Édouard. Nous entendez?
3: Bonjour, bonjour.
0: La forme?
3: Ah, ben la forme, c'est pas trop pire. Le fond, ça dépend.
0: Bien vu.
3: Mais il faut mentionner que, la raison pourquoi on m'a pas entendu à 6h06, c'est parce qu'on a des problèmes techniques de notre côté, et puis on est en train de jongler avec 6 balles, là, un peu comme les amuseurs de rue. Là.
0: Ou des cannes de thon. Ça, c'est pour la question.
3: Oui.
0: Mais vous retrouverez votre équipe. En toute vraisemblance, là, les auditeurs de Lille devraient vous retrouver d'ici la fin de l'émission. Là. Ça,
1: c'est... On le souhaite.
3: Oui, c'est à souhaiter, en tout cas, qu'on puisse régler nos problèmes qui nous empêchent de diffuser de façon normale. Mais on est en train de faire les petites pirouettes. Alors, on va tenter, bien sûr, d'offrir un réveil 100% local là, aux gens dans les prochaines minutes. Là.
0: Et sinon, comme disent les Américains ou les Anglo-Saxons qui sont des maîtres du divertissement et du show business, the show must go on. Il faut que
3: Exactement. Le
0: spectacle continue. je salue aussi Mayor. Est-ce que Mayor est là? Mayor McLeese?
3: Non, Mayor n'est pas là. D'ailleurs, elle est dans l'autre studio en train de régler les petits bobos, là.
0: D'accord.
1: La grande héros.
3: Exactement. Oui. C'est celle qui nous sauve, nous, ce matin, là, pour l'instant.
0: Eh bien, on va devoir se priver de notre éminence grise, Mayor, mais à quatre, je suis sûr qu'on va pouvoir régler certains des problèmes du monde. Pourquoi pas? Quatre cerveaux ensemble, mais on va pouvoir régler.
1: On va en admirer.
0: Ben justement, Denis, je vous pose la question aussi. Bien dormi? Comment
3: Ben, en général, oui, j'ai bien dormi, mais quoique c'est certain que mon corps a un petit peu de difficulté à s'adapter là au lever à 4 heures du matin, là, mais bon, j'ai fait ça pendant de nombreuses années, alors je pense que c'est un petit peu comme du vélo, hein, ça se perd pas.
0: C'est les gènes qui reviennent ou les atomes, là. Bon, vous voyez que moi, j'ai pas fait un parcours scientifique très long. Corrigez-nous, dites-nous si vous êtes un expert du sommeil, là, écrivez-nous par la bulle de conversation. Comment mieux dormir? Peut-être que si vous avez des tuyaux, ça nous fera plaisir de les appliquer.
1: Mon avis, c'est première étape, c'est fermer ses yeux.
0: Ah, mais ce serait
3: c'est
0: trop
3: un bon
0: facile.
3: Début.
0: Ce serait
3: ben
0: trop
3: oui.
0: facile.
3: Il y en a qui vont utiliser peut-être de la mélatonine aussi.
1: Oui, c'est vrai. C'est vrai. Du lait chaud. Il a réchauffé, un vieux truc.
2: Ça fonctionne vraiment, ça?
1: Je sais pas. C'est le vieux truc qu'on utilisait quand j'étais enfant. C'était comme, oh, je peux pas dormir. Donc, il me donnait du lait chaud. Est-ce que ça fonctionnait? Je le sais pas.
0: Il y avait un expert du sommeil que j'avais entendu dire une des choses, je trouve, les plus justes. Il dit, dormir, c'est comme avoir faim. C'est pas parce que tu t'assois à la table à dîner que t'as faim. Tu peux pas juste dire, je m'assois à une table à manger, j'ai faim. Mais non, de la même façon, tu peux pas juste dire, je vais me coucher dans mon lit, donc je suis fatigué, je vais m'endormir. Alors, il y a des leviers sur lesquels il faut tabler. Mais bon, écoutez, une fois que ça s'est dit maintenant, l'actualité n'est pas faite que de sommeil doux et de tarifs, parce que une chance, mais on s'en va tranquillement vers... tiens, les manchettes, je vous propose d'aller vers là avec Émile Nau.
2: Je vais
0: peut-être lancer le bal. Les automobilistes circulant à Halifax et à Dartmouth pourraient bientôt voir leur trajet devenir plus fluide.
2: Oui, le gouvernement de la Nouvelle-Écosse qui a annoncé là, un ensemble de 14 modifications routières dans la région d'Halifax et de Dartmouth pour améliorer la fluidité du trafic puis aussi la sécurité. Ça va être dès cet automne. Parmi les changements principaux, ben, on va surtout éliminer ou en tout cas limiter les virages à gauche sur quatre intersections.

0: Et un vol de Delta Airlines a dû effectuer un atterrissage d'urgence à Saint-Jean-de-Terre-Neuve dimanche.
1: Oui, tout à fait. C'est un vol qui partait de New York, qui arrivait de New York et qui s'en allait vers l'Europe, vers l'Italie. Et donc, l'appareil qui transportait 267 passagers et 13 membres d'équipage a dû atterrir d'urgence à Saint-Jean-de-Terre-Neuve pour un problème mécanique lié à l'un de ses moteurs. Alors, on dit qu'il n'y a aucun blessé qui a été signalé. L'avion a pu se poser sans problème. Il y avait quand même les services d'incendie de l'aéroport là, qui ont été mobilisés juste au cas où, mais donc tout s'est bien fini. Il y a un avion qui est venu récupérer des passagers, qui les a ramenés à New York. Donc pour ces passagers-là, on a fait un petit aller-retour imprévu à Saint-Jean-de-Terre-Neuve pour finalement revenir à New York. Et on a ensuite réacheminé les passagers à leur destination finale qui était l'Italie. Mais donc voilà, peut-être une petite frousse pour ces passagers qui ont visité Terre-Neuve bien malgré eux.
2: D'ailleurs, aussi, à l'île du Prince-Édouard, là, on va en parler d'ailleurs probablement un peu plus loin aujourd'hui, si bien sûr nos magiciens de la technique peuvent le faire. Mais il y a une entreprise privée qui propose des soins de santé payants aux touristes.
1: Oui, c'est ça, c'est l'entreprise PEI Doctors, donc, qui propose des soins de santé payants et rapides, dit-on, aux touristes internationaux et aussi à certains résidents canadiens qui sont de passage à l'île du Prince-Édouard. Alors, on parle, par exemple, de consultations virtuelles non urgentes au coût de 229 $, des visites à domicile à l'hôtel ou au chalet qui peuvent atteindre 899 $, séances d'information médicale de 45 minutes aussi affichées à 195 $ qui est accessible aux résidents canadiens. L'une des médecins là, qui est associée au projet dit que ça vise à désengorger les salles d'urgence en traitant les problèmes légers des visiteurs. Mais la Coalition canadienne de la santé a exprimé quand même des inquiétudes. On n'apprécie pas vraiment voir ces acteurs privés là, contourner la loi canadienne sur la santé en estimant que les Canadiens ne devraient pas avoir à débourser de leur poche pour obtenir de l'information médicale. Alors, on entendra le reportage de Raphaël Caron un petit peu plus tard au bulletin.
0: Bon, ben c'est dit. Merci pour ce tour d'horizon-là. Merci beaucoup, Émile.
1: Émile.
0: Oui, qu'on entend encore à 6h16 maintenant, heure de la Nouvelle-Écosse et de l'île du Prince-Édouard, 6h46, heure de Terre-Neuve. On va glisser tranquillement aussi vers tout ce qui est météo, circulation et la chasse gardée de Marc Doiron. Alors Marc, qu'est-ce qu'on surveille de ce côté-là?
3: Il y aura de la pluie aujourd'hui. J'ai même des chiffres pour les. Il y avait des avertissements de pluie partout en Nouvelle-Écosse. Au cours des derniers jours, on a des quantités officielles signalées par Environnement Canada à Esquesson au Cap-Breton. Il y a eu 128 mm de pluie. Louisbourg, il y a eu 34 mm de pluie. Guysborough, 88 mm. Et Sydney Mines, il y a eu 118 mm de pluie. Donc, il y a eu des grosses averses de pluie au cours des derniers jours. Il y avait des avertissements d'un peu d'inondation aussi dans certains secteurs du Cap-Breton. Donc, il a mouillé vraiment fort. Il y aura encore de la pluie aujourd'hui en Nouvelle-Écosse continentale et au Cap-Breton, mais en Nouvelle-Écosse continentale, ça va s'arrêter dans les premières heures du matin. Et là, ça reviendra en fin de journée. Il y aura du soleil en tout ça. C'est 19 avec du brouillard ce matin. Ça va se dégager bientôt. C'est 25 au maximum. Au Cap-Breton, des possibilités d'averse toute la journée aujourd'hui. La plus faible ce matin, c'est 20 degrés. Ça va monter jusqu'à 25 avec un risque d'orage aussi. À Terre-Neuve, des averses qui vont cesser cet après-midi. C'est 21 ce matin sur la côte ouest. Ça va rester à 21. Et à Saint-Jean, c'est partiellement nuageux, c'est 21. Ça va s'ennuager bientôt. Il y aura des possibilités d'averses avec un risque d'orage toute la journée aujourd'hui. Ça va monter jusqu'à 26. Et finalement, à Charlottetown, c'est 19, généralement nuageux. Là aussi, ça va se dégager dans les prochaines heures. Puis on aura des possibilités d'averses avec un risque d'orage plus tard en après-midi. Pour la circulation, je vous surprends pas si je vous dis que ça va bien à cette heure-ci. Les petits coins qui commencent à être achalandés à cette heure-ci sont achalandés, mais ça va, c'est pas trop trop pire. J'ai rien hors de l'ordinaire à signaler pour les routes et pour les traversiers aussi. Il y a rien à signaler ce matin, donc ça va bien.
0: Bon, on va le prendre. Ça, c'est clair, on va le prendre. maintenant, avant qu'on puisse passer à la portion de discussion à laquelle vous êtes toujours conviés, d'ailleurs, on vous rappelle, bulle de conversation, c'est le moyen privilégié là, pour nous communiquer ou nous joindre. Ben, il y a notre œil sportif, Denis Duchesne aussi, qui nous prépare un petit bulletin sport.
2: Oui, ben quand même, ça a été assez tranquille.

0: dans le monde du sport hier, mais il y a quand même des nouvelles dignes de mention. Entre autres, il y a quatre Canadiens qui ont obtenu leur billet là, pour le deuxième tour des qualifications. Ça, c'est en vue des internationaux de tennis des États-Unis qui vont débuter formellement très bientôt. Hein, c'est le 30. Et donc, Alexis Galarneau a battu l'Américain Keegan Smith en deux manches de 7-6 et 6-3. L'Ontarienne Bianca Andreescu, qui avait gagné justement le US Open en 2019, ben elle a défait la Néerlandaise Eva Vedder 6-1 et 6-2. Il y a aussi Rebecca Marino de la Colombie-Britannique qui s'est imposée en deux manches, là, tout comme Carson Brandstein. Alors, on va leur souhaiter la meilleure des chances en vue de ce tournoi des internationaux des États-Unis, qui est l'un des tournois majeurs là, du circuit de l'ATP ou encore de la WTA. Baseball, les Blue Jays reprennent l'action ce soir. Donc, ils vont visiter les Royals de Kansas City. Et les Blue Jays font confiance à Max Scherzer. Max Scherzer qui n'a pas une grande saison. Hein. Moyenne de points mérités de 7.40. C'est quand même très élevé. Une victoire s'y revers à sa fiche. Alors, espérons que Mad Max, comme on l'appelle, pourra performer à la hauteur des attentes. Aussi, petite note de football canadien, il y a le Rouge et Noir d'Ottawa qui a embauché Jim Popp comme conseiller principal aux opérations football. On sait que Jim Popp cumule 26 ans d'expérience au football canadien, dont la majeure partie avec les Alouettes de Montréal. Et puis, l'embauche survient après que le Rouge et Noir d'Ottawa là, a perdu tous ses matchs cette saison. Et même si on compte les matchs de l'année dernière, là, c'est 16, hein, sans victoire. Et puis d'ailleurs, c'est le vice-président Opération Football, Sean Burke, là, qui en a fait les frais. Il a été congédié hier. Et en terminant, je peux vous parler de la Coupe Walter. En tout cas, sa réplique qui avait disparu pendant son transport. Hein. Alors, on sait que durant l'été, ben, la Coupe voyage avec les joueuses. Ben finalement, on l'avait égaré, cette coupe-là, et puis on l'a retrouvée, on l'a rendue à la victoire de Montréal. Il n'y a pas beaucoup de détails à savoir ce qui est arrivé avec la coupe, mais dans un communiqué, la Ligue a remercié les personnes qui l'ont aidé à la retrouver. Rappelons que cette réplique-là avait disparu la semaine dernière. Elle n'était pas arrivée à Lethbridge, en Alberta, où elle devait passer la journée en compagnie de Dara Greig, une attaquante de la victoire. Et puis, il y avait bel et bien un conteneur, mais c'était pas celui que la Ligue avait expédié avec le trophée à l'intérieur. Là. Donc, heureusement, il a été retrouvé. Donc, c'est pourquoi Dara Greig pourra montrer cette fameuse Coupe Walter et célébrer avec les gens de Lethbridge prochainement. Là. Et dans l'histoire, c'est pas la première fois là, qu'il arrive des aventures comme ça à un trophée professionnel. Hein. Souvenez-vous, la Coupe Stanley avait déjà été abandonnée au bord de la route. Là. Ça, c'était dans les années 70. Je pense que ça implique Guy Lafleur, notamment. Alors, vraiment, là, on peut dire que les trophées vivent plus d'aventures que les joueurs.
1: Hein. Puis d'autant que ça doit être un cataclysme quand on perd. De la même façon que quand on perd un tableau important, souvent dans l'histoire de l'art, on l'a vu, mais ça doit provoquer de l'émoi incroyable chez les gens.
0: Ah ben ça, j'imagine aussi, là, mais il faut dire, comme je l'ai mentionné, là, que c'est une réplique, heureusement, parce que le vrai trophée, la vraie Coupe Walter, elle est bien sûr à Toronto, elle est bien protégée. Dans une voûte.
1: Gardée par des sentinelles avec, je ne sais pas.
0: Mais un peu comme la Coupe Stanley, dans le fond. Là.
1: Et un peu comme certains tableaux, finalement, qui sont en voûte, probablement. Et justement, Denis Duchesne, c'est vous qui avez eu l'idée de notre prochain échange, parce et c'est assez fin quand même, vous avez une idée assez fine. Vous avez eu l'idée aussi de, dans le fond, les produits américains dont on pourrait se passer, parce que, bon, les Américains nous disent qu'on pourrait, qui peuvent se passer de nous, mais peut-être que finalement, nous aussi, on peut se passer d'eux, finalement.
0: Ben, c'est quelque chose qui est possible. Et puis, d'ailleurs, sur Truth Social, Donald Trump l'a dit en grosses lettres majuscules, « We don't need Canada ». Donc, on n'a pas besoin du Canada. C'est le Canada qui a besoin de nous. Et puis, je me posais la question. Je veux dire, les États-Unis n'ont pas besoin de nos produits, est-ce qu'il y a des produits ou encore des choses des États-Unis dont on pourrait se passer? Eh bien, évidemment, il y a quand même beaucoup de produits là qui viennent du sud de la frontière. Une chose que je pense qu'on pourrait se passer, ben ça pourrait être, c'est peut-être intangible, c'est peut-être pas nécessairement sujet à des tarifs là, mais c'est tout ce qui vient là de sites de paris sportifs et Bet99 et compagnie là. Parce qu'il y a des sites américains aussi qui courtisent les Canadiens. Ça peut être illégal, mais sauf qu'il y a des millions qui se perdent là-dedans. Alors, si on consommait 100% canadien, peut-être que ça pourrait être un petit peu mieux pour l'économie, après tout. Alors, je ne sais pas ce que vous en pensez.
1: Tout à fait. Tout à fait. Surtout de ça. Moi, gardons notre argent chez nous, comme qui dirait. À plus forte raison après, avec les paris sportifs. Autant, ben, d'abord, et on le précise, n'encourage aucun pari d'aucune sorte. Là, ce n'est pas le sujet du débat, mais effectivement, oui, moi, je te rejoins, Denis, là-dessus. Quelqu'un d'autre sur.
2: Moi, Fred, la question, est-ce que tu peux t'en passer de ton fameux, ton cher Bourbon? Parce que le Bourbon, c'est américain. Tu peux pas faire du Bourbon au Canada. On en a parlé déjà, c'est du rye. Comme il y a du rye au Canada, c'est fait de la même manière, mais. Le bourbon américain, c'est un staple quand même dans les bars.
1: C'est tough. Ça a été difficile. Je l'admets, ça a été difficile. Ça a été des semaines à chercher dans les rayons s'il n'en restait pas peut-être une bouteille cachée derrière. Ça a été dur, mais je dois dire qu'on fait de l'excellent whisky canadien.
0: Oui. Et puis, il est réputé à part ça, notre whisky, parce que si on prend, par exemple, le Crown Royal... il y a beaucoup de Crown Royal qui est consommé aux États-Unis, donc qui est exporté là-bas. Alors, si les Américains en veulent pas, ben, on va le garder pour nous.
1: Hein? T'es d'accord, Émile?
2: Ouais, toi, Émile?
3: Oui, ben vraiment d'accord. Puis je pense qu'on a eu la preuve justement avec l'alcool que c'est très possible de se passer de produits américains. Je pense aussi, pas juste au bourbon, mais aux vins californiens qui sont quand même assez populaires. Moi, je me rappelle, au Québec, à la SAQ, il y avait quand même toute une portion vin californien. C'est des vins qui, il y a des bons vins, très bons vins californiens, là, mais donc, oui, on peut tout à fait s'en passer. Sinon, je pensais à autre chose, c'est moins un produit, mais le tourisme, on voit déjà une différence, là, mais on sait que c'est une des destinations préférées des Canadiens, les États-Unis, mais je vois qu'on peut s'en passer, puis on l'a vu, là, avec la hausse du tourisme à l'intérieur du Canada, de nos provinces et tout ça, que c'est vraiment possible de se tourner vers des destinations touristiques plus locales, puis ça encourage en plus les commerces locaux, les petites entreprises. Alors, je pense que c'est toutes des choses qui vont venir avec l'habitude, en fait.
1: Tout à fait. Tout à fait. Marc, toi, est-ce
2: que t'as... c'est j'en ai parlé un peu avant, c'est que mon gin, c'est le gin que j'aime bien, puis il y avait un gin américain fait par un Canadien qui vit aux États-Unis.
1: Oui.
2: Je vais pas nommer le nom, c'est Ryan Reynolds. C'est le gin de Ryan Reynolds. Voilà, je vais le dire. Ouais. Pour ne pas le nommer, oui. Puis, mais, bon, je l'aime bien. C'est mon gin de choix. Qu'est-ce que tu as, Danny?
0: Mais Ryan Reynolds, c'est un Canadien.
2: C'est ça.
0: Ça compte.
1: Ça s'annule, finalement.
2: Ça s'annule, oui, c'est ça. C'est comme écouter du Neil Young. Il habite aux États-Unis, mais il est Canadien. Donc, ça s'annule. C'est zéro. C'est... mais j'étais à Montréal il y a quelques années, puis j'ai parlé à un bartender, on était à un restaurant, puis il m'a introduit à mon gin, qui est maintenant mon gin favori. Donc,
1: local
2: de Montréal, oui, okay. De Montréal. Non, pas d'ici, non. Mais du Canada. Il faut juste que je trouve des amis qui vont à Montréal, qui m'en ramassent une bouteille, parce que c'est pas dans les concessionnaires ici, où je peux pas le commander en ligne non plus, donc...
1: Ben justement, il reste une minute. Là, j'aimerais ça sortir quelque chose de mon système, là, une bonne fois pour toutes, pendant qu'on en parle, là, parlant de cette rivalité-là. Excusez-moi, mais je vais déchirer. Les bagels de Montréal sont bien supérieurs aux bagels de New York. au bagel. Oui,
3: complètement d'accord.
0: Je suis d'accord aussi.
1: Ah ben voilà, 4 en 4. On peut largement se passer de ce qui se fait à New York parce qu'il y a toujours eu cette rivalité-là entre deux grandes métropoles aussi pour la recette du bagel. C'est une question de densité, surtout c'est une question de volume. Les bagels de Montréal sont beaucoup plus sucrés, comme ils ont des notes un peu plus douces au palais, tandis qu'on a quelque chose de plus dense, de plus gros, de plus salé du côté new-yorkais. Et moi, je pense que qu'on parle de Fairmount, qu'on parle de Saint-Viateur, ils emportent largement la pièce là-dessus, sont meilleurs. Alors, vous pouvez garder vos bagels et nous, on va garder les nôtres.
0: Hein? Pourquoi pas?
1: Sur un ton de défi. Mais non, moi, je pense qu'on devrait tous se tendre la main. Là. Réconciliation interpersonnelle entre les Canadiens et les Américains. Mmh. C'est ce qu'on veut.
3: Mmh.
1: On se salue et on se retrouve pour le bulletin de nouvelles.
2: Merci, les amis.
3: Merci.
4: Émile Nault, voici vos informations. La Nouvelle-Écosse s'inquiète de l'impact des nouveaux tarifs américains. Plusieurs industries dans la province risquent d'en souffrir. Héloïse Rodriguez nous en dit un peu plus.
5: Peter McCaskill est un vice-président de la Chambre de commerce d'Halifax. Il affirme que le climat d'incertitude des derniers mois pèse lourd aux entreprises en Nouvelle-Écosse.
6: They're faced with decisions of hiring and with investment, and they're not going to do that.
5: Selon lui, le climat d'instabilité force des entreprises à reporter des embauches ou des investissements. Et maintenant, avec les tarifs américains de 50 % la situation risque de devenir encore plus difficile, selon Louis-Philippe Gauthier, vice-président atlantique de la Fédération canadienne de l'entreprise indépendante.
7: Alors, déjà, sur une journée normale, c'est pas facile d'être compétitif envers le marché américain. Et là, pour ces entreprises-là, avec des tarifs additionnels, ça va être extrêmement difficile.
5: Ils réclament des mesures d'aide plus ciblées pour les petites et les moyennes entreprises en Atlantique. Selon le gouvernement de la Nouvelle-Écosse, plusieurs industries vont souffrir des tarifs, comme celle des plastiques, des produits électroniques, des produits en bois et en papier, de l'alcool et de certains produits agricoles. Le premier ministre Tim Houston n'était pas disponible pour une entrevue lundi. Mais dans une déclaration, le gouvernement provincial écrit qu'il faut réduire la dépendance envers le marché américain, notamment en développant son secteur de l'énergie et ses ressources naturelles. Ici, Héloïse Rodriguez, Radio-Canada, Halifax.
4: Le nouveau port spatial Spaceport Nova Scotia, situé sur la côte est de la Nouvelle-Écosse, est désormais équipé de sa première station au sol. Construite par l'entreprise italienne Leaf Space, cette infrastructure va permettre aux exploitants de satellites de télécharger des données à haut débit. La station sera opérationnelle pour le trafic commercial dès l'obtention des autorisations réglementaires. Les automobilistes circulant à Halifax et Dartmouth pourraient bientôt voir leur trajet devenir plus fluide. La province a annoncé hier qu'elle allait apporter des améliorations à plusieurs routes et intersections de la municipalité régionale d'Halifax dans le but d'optimiser la circulation et de renforcer la sécurité. Au total, 14 mesures ont été annoncées par le ministre provincial des Travaux publics, dont la mise en œuvre est prévue pour cet automne. À l'île du Prince-Édouard, une entreprise privée propose aux touristes un accès plus rapide à des soins de santé moyennant des frais. Grâce à cette plateforme, les visiteurs internationaux peuvent consulter un professionnel de la santé pour des problèmes non urgents. Raphaël Caron a les détails.
8: Grâce à la plateforme PIDoctor.com, les visiteurs internationaux et certains résidents du Québec admissibles peuvent consulter un professionnel de la santé pour des problèmes non urgents. L'une des deux personnes traitantes présentées sur la plateforme est la Dr Jenin Karpakis, qui exerce déjà au sein du réseau santé du Prince-Édouard à Charlottetown. Elle précise que ses consultations avec la clientèle internationale ne nuisent pas à son activité principale de médecin de famille, respectant ainsi les directives du Collège des médecins et chirurgiens de la province.
9: If international tourists know that they can come to our province,
8: Selon elle, cette offre assurera les touristes internationaux quant à l'accès à des soins de qualité, ce qui sera très bénéfique pour la province. Comme ils ne sont pas couverts par la loi canadienne sur la santé, les touristes internationaux peuvent recevoir des soins privés, explique Tracy Glynn de la Coalition canadienne de la santé. Elle s'oppose toutefois à l'un des services offerts sur la plateforme, soit des séances d'information médicale de 45 minutes destinées aux Canadiens, au coût de 195 $.
9: The description of that service sounds like it's medically necessary healthcare that
8: La description de ce service s'apparente à des soins médicalement requis, comme s'il s'agissait d'une étape d'admission, affirme-t-elle. Ici Raphaël Caron, Radio-Canada, Charlottetown.
4: Trois personnes ont été reconnues coupables de meurtre au deuxième degré pour avoir poignardé à mort un homme de 31 ans à Saint-Jean-de-Terre-Neuve en 2024. La juge a reconnu que la victime avait initié l'affrontement, mais elle a conclu que les trois accusés avaient dépassé la légitime défense en utilisant des armes mortelles. Deux hommes sont accusés d'avoir poignardé la victime, tandis qu'une femme l'a frappé à la tête alors qu'il gisait au sol. Les trois coupables connaîtront leur peine en octobre prochain. Enfin, un vol de Delta Airlines a dû effectuer un atterrissage d'urgence dimanche soir à l'aéroport international de Saint-Jean-de-Terre-Neuve à la suite d'un problème mécanique sur l'un de ses moteurs. L'appareil assurait la liaison entre New York et l'Italie et transportait 267 passagers et 13 membres d'équipage. Aucun blessé n'a été signalé lors de l'incident. Les passagers ont dû quitter l'avion et ont été ramenés à New York le lendemain matin à bord d'un autre appareil. Voilà, c'était votre bulletin d'information.
1: Et à 6h35, heure de la Nouvelle-Écosse, 7h05, heure de Terre-Neuve. Merci infiniment, Émile Nau, pour ces informations-là. On passe à la météo maintenant et à la circulation avec Marc Doiron.
2: On est de retour juste sur nos deux provinces. On a eu des visiteurs de l'île du Prince-Édouard pour la première demi-heure à cause des problèmes techniques de leur côté, mais on les laisse aller chez eux maintenant. Puis on va juste parler de nos deux provinces. Je vais commencer ce matin en disant en soulignant deux choses. Le point le plus chaud au Canada, à l'instant, c'est Grand Étang, avec 21,8 degrés. Et aussi, il y a eu des grosses quantités de pluie au Cap-Breton hier. On parlait des avertissements de pluie. Je vais juste y aller en défilé. Environnement Canada dit, la Première Nation d'Eskasoni a reçu 128 mm de pluie. Port Hawkesbury a eu 55 mm de pluie. Guysbrook, 88 mm de pluie. Et Sydney Mines, 118 mm de pluie. Donc, il y a eu de la grosse pluie. Au Cap-Breton, il y a eu quelques inondations au cours de la journée hier. Donc, prenez des précautions sur les routes parce que ça se peut qu'il y ait un peu de dommages à cause de ce puits-là. Il n'y a rien que je vois sur mes cartes ce matin, mais juste prenez des précautions si vous sortez. Pour la météo aujourd'hui, il va continuer à mouiller pour une grosse partie de nos deux provinces. Ça devrait s'arrêter dans les prochaines heures en Nouvelle-Écosse. Ça va être 25 au maximum en Nouvelle-Écosse continentale et au Cap-Breton. Ce matin, c'est 20 degrés. Il y a du brouillard en Nouvelle-Écosse. Sur la côte atlantique, il y a du brouillard. Ça va se dissiper bientôt. Il y aura du soleil à la mi-journée. Puis là, par la fin de la journée, il y aura des possibilités d'averses avec un risque d'orage. Pareillement, au Cap-Breton, il mouillasse ce matin. Ça devrait se dégager au cours des prochaines heures. Du soleil en après-midi. Puis là, en soirée, il y aura des possibilités d'averses avec un risque d'orage. Pour Stephenville, par rapport, il y aura des averses aujourd'hui qui vont cesser cet après-midi. Là, ça sera nuageux avec des possibilités d'averses. C'est 21 comme maximum aujourd'hui. Puis vous êtes déjà à 21 ce matin. À Saint-Jean, c'est du soleil ce matin, c'est 21. Mais quand même, ce soir jusqu'à mercredi matin, donc demain matin, prévoir de 5 à 15 mm de pluie sur la péninsule d'Avalon. Donc des grosses averses au cours de la nuit. Pour aujourd'hui, ça va être des possibilités d'averses pour une grosse partie de la journée. Ça va s'ennuager au cours des prochaines heures. Un maximum de 26 degrés. Pour la circulation, je garde en Nouvelle-Écosse, ça paraît bien aller. La construction sur la 101 au sud de Annapolis Royal cause des ralentissements. À Halifax, il y a des ralentissements réguliers à cette heure ici. Et au Cap-Breton, ça va bien. À Saint-Jean aussi, il y a des ralentissements à côté sur la Transcanadienne où il y a de la construction à Conception Bay South. À part de ça, c'est pas mal régulier. Pour les traversiers dans le Golfe, dans le Détroit et dans la baie de Fundy, il n'y a rien à signaler ce matin, mais à cause de ce système de puits-là qui passe dans notre région au cours des trois jours, comme des trois derniers jours, incluant aujourd'hui. Gardez un œil sur les sites web des traversiers parce que ça se peut qu'il y ait des délais ou des retards. Ben, des délais, c'est les mêmes choses, hein? Qu'il y ait des retards ce matin ou des changements d'horaire à cause s'il y a une grosse orage qui passe, quoi que ce soit. Ça se peut que, il faut un changement d'horaire. Voilà.
1: Et merci, Marc.
2: Ben, merci.

0: Et oui, ça me rappelle une très, très belle chanson que Billie Holiday chantait, là, ces quelques notes-là. Ça sonne un peu comme Autumn in New York. Je ne sais pas si vous vous souvenez. L'automne à New York. Justement, vu qu'on faisait allusion à la question. Et on s'en va parler de nos relations avec Washington parce que Mark Carney présente aujourd'hui les détails de la contre-attaque tarifaire dans la foulée du refroidissement des relations entre Ottawa et Washington. Le premier ministre canadien a démontré là, hier qu'il était prêt à en découdre avec l'administration américaine, comme l'explique le correspondant parlementaire à Ottawa, Christian Noël, qui était de passage au micro de Madeleine Blais-Morin de Ça nous regarde. On va écouter.
1: Il a dit que l'entente proposée par les Américains, c'était une mauvaise entente, un « bad deal » en anglais. Il dit Trump a négocié de mauvaise foi. Comment se fait-il que le Canada peut trouver des partenaires fiables partout dans le monde, sauf aux États-Unis ou en Russie? Et là, oui, il a mis Vladimir Poutine et Donald Trump un peu dans le même bateau en ajoutant « et la Russie ». On sent Mark Carney exaspéré, notamment quand on lui a parlé des dernières menaces de nouveaux tarifs de Donald Trump de 50 % pour le secteur de l'auto qui entrera en vigueur le 1er janvier. Ça semble être la preuve, selon Mark Carney, que le fossé continue de se creuser entre le Canada et les États-Unis. On est de moins en moins des partenaires, de plus en plus des concurrents. Et l'objectif final de Donald Trump est bel et bien, dit-il, de subjuguer la base industrielle canadienne. On écoute Mark Carney.
2: C'est surprenant dans ce contexte. Cette idée de déchirer le meilleur partenariat dans le secteur automobile du monde, de l'histoire du monde. Un partenariat qui existe depuis 60 ans. Il veut détruire nos grandes industries, y compris l'industrie de l'automobile, l'industrie de l'acier et de l'aluminium, avec des termes de négociation qui ne sont pas équitables.
1: Et sur la question de la langue et de la protection de la culture, qui, selon Mark Carney, ont joué un rôle dans sa décision de quitter la table de négociation. Mais le négociateur américain Jameson Greer a dit « Ah, vous savez, c'est faux tout ça, ce sont des petites histoires drôles mais fausses ». Mark Carney a rétorqué en disant « Les États-Unis, peut-être qu'ils voient là-dedans un irritant, mais ici, c'est une question de droit. Il n'y a rien de drôle là-dedans. La blague est finie. »
3: Oui. Alors, il se montrait très combatif, Christian. Mais Doug Ford, le premier ministre de l'Ontario, lui... Bon, combatif, oui, mais il ne mâchait pas ses mots non plus.
1: Par où commencer? Doug Ford a dit « Donald Trump est un dictateur, un intimidateur, un loser », tout ça aujourd'hui dans une conférence de presse. Quelqu'un qui a fait faillite à répétition et qui espère qu'il va perdre des plumes aux élections de mi-mandat, que si lui-même, Doug Ford, pouvait aller faire du porte-à-porte pour faire perdre les républicains aux États-Unis, il le ferait. Et il a dit ceci en anglais dans un langage assez salé. Je vous fais écouter en anglais puis je vous traduis après.
4: Well, he can kiss my ass as far as I'm concerned. We're going to go at him full steam.
1: Donc, ni plus ni moins, Donald Trump peut me bécoter le derrière, disons ça comme ça. Il dit « j'ai le bas du dos très large et il y a de la place en masse pour lui ». Et Donald Trump, lui, s'est pas gêné non plus. Il a traité Doug Ford de fanfaron. Il l'a même comparé à son frère, l'ex-maire de Toronto, Rob Ford, fumeur de crack et aussi mort d'un cancer. Il a dit « Doug Ford est moins intelligent, moins charismatique que son frère. Ça ne vole pas haut, donc, en ce moment. » C'est comme si tout le monde se disait « les négociations sont rompues, on peut faire sortir le méchant sans mettre une négociation en péril en ce moment. » La question maintenant, c'est qu'est-ce que ça laisse présager à long terme?
3: Oui, et comment venir en aide aux entreprises? On en parlera amplement à l'émission dans un instant. Mais il y a aussi la riposte tarifaire qu'Ottawa est en train de préparer.
1: Voilà, une série de tarifs contre des produits américains qui vont entrer en vigueur le 8 septembre, qui vont viser les produits américains, notamment du secteur de l'acier, des produits laitiers et l'électroménager. Mais comme ça va coûter plus cher à importer ce matériel-là au Canada, il y aura donc un impact sur les entreprises d'ici, les consommateurs. Comment les aider? Voici le ministre des Finances, François-Philippe Champagne.
5: C'est justifié dans le sens que là, sinon, il y aurait une concurrence déloyale. C'est-à-dire que il faut s'assurer qu'on vise de façon stratégique, ciblée. On veut pas d'escalade, mais d'un autre côté, vous savez, il faut quand même permettre à nos entreprises canadiennes d'être compétitives dans un contexte comme celui-là. Prenez dans le domaine de l'acier. Alors, ce que ça va faire, c'est que ça va permettre, et là, on va travailler avec nos collègues des provinces, je vais en parler aujourd'hui, ce qu'on appelle la substitution. C'est-à-dire qu'on va cibler des produits où il pourrait y avoir un fournisseur canadien.
1: Ce qu'on entend, Madeleine, c'est que ça pourrait avoir lieu dès demain, en tout cas certainement cette semaine. Et il y aura un mélange de nouvelles mesures et de programmes existants qui seront bonifiés.
3: Entre-temps, là, il y a les partis d'opposition à Ottawa qui demandent que Mark Carney convoque le Parlement pour débattre de cette question-là.
1: Oui, pour évaluer l'impact des tarifs sur l'économie canadienne, sur le portefeuille des Canadiens et en savoir plus sur l'échec des négociations. On écoute le conservateur Pierre Paulus et le chef du Bloc Yves-François Blanchet.
6: On se doit de prendre des mesures tous ensemble. Et là, ce qui manque, c'est d'avoir le Parlement qui est rappelé pour être en mesure de poser les bonnes questions, d'avoir les réponses et d'être capable d'arriver avec une solution globale.
7: Je pense que de convoquer le Parlement serait une excellente façon de mettre sur la table et discuter les propositions que je viens de vous présenter.
1: Donc, l'opposition veut davantage jouer un rôle dans tout ça, parce qu'on se sent un peu, évidemment, étant pas l'interlocuteur principal du gouvernement américain, un peu sur les lignes de côté. On cherche à avoir un peu d'oxygène, mais aussi à garder le gouvernement redevable de ses actes et avoir faire preuve de plus de transparence envers les Canadiens.
0: Et oui, celui qu'on entendait, c'était le correspondant parlementaire à Ottawa, Christian Noël, de passage au micro de Madeleine Blais-Morin de Ça nous regarde. Pour précision, il s'est référé plusieurs fois à demain, à la semaine. C'est une entrevue qui date d'hier soir, là, à Ça nous regarde. Et on sait qu'aujourd'hui, il va y avoir ces annonces-là pour la riposte canadienne, si on veut, la stratégie dollar pour dollar de Mark Carney. Il l'annonce aujourd'hui. Donc ça, on le sait.

0: Et maintenant, eh bien, la monnaie royale canadienne dévoile une nouvelle pièce de 2 $ pour souligner les 100 ans de la Légion royale canadienne. Le dévoilement avait lieu à Winnipeg hier, hein, dans le cadre du 50e congrès national de la Légion. Et la pièce rend hommage à un siècle de service auprès des vétérans, de leur famille et de leur communauté. Et le chef principal des affaires publiques de la monnaie royale canadienne, Alexandre Reeves, explique ce que ça représente, cette nouvelle pièce-là. Il est passé au micro de Gaël Mpoyo à Winnipeg.
1: Bien, la monnaie célèbre régulièrement la culture, l'histoire et les valeurs canadiennes sur ses pièces de circulation commémorative. On en émet dernièrement 3 par année. Et ça permet de mettre en valeur des thèmes d'importance nationale dans les mains de millions de personnes d'un océan à l'autre, à l'échelle du pays, autrement dit.
2: Et selon vous, qu'est-ce que cette nouvelle pièce représente concrètement pour les vétérans et leurs familles?
1: Bien, c'est une pièce qui souligne la tradition du souvenir dont la Légion royale canadienne et la doyenne essentiellement. Ça souligne aussi la tradition de service aux vétérans rendu par la Légion aux vétérans, à leur famille et aux communautés en général. Cela depuis 100 ans d'ailleurs. Ça fait maintenant un siècle que ce service existe et que la Légion œuvre dans l'intérêt des vétérans.
2: Et pourquoi était-il important que les dévoilements aient lieu à Winnipeg dans le cadre du Congrès national de la Légion?
1: Mais là, on a choisi ça en collaboration avec la Légion, mais c'est aussi une façon de remercier personnellement les hommes et les femmes qui se portent bénévoles au service de la Légion et qui livre une importante mission de service communautaire à l'échelle du Canada. Donc, c'est une occasion spéciale. C'est leur congrès se situe à Winnipeg. Donc, c'est une excellente occasion de les remercier puis de les reconnaître en personne.
2: Et comment avez-vous travaillé avec la Légion pour faire en sorte que le design de la pièce reflète son histoire et sa mission?
1: Nous avons une équipe de produits qui s'entretient avec les intervenants chaque fois qu'on entame un nouveau thème. On a discuté des préférences, des objectifs de la Légion. Aussi, on a œuvré avec un artiste qui pourrait interpréter cette vision-là. C'est vraiment une expression d'une collaboration très spéciale entre la monnaie, la Légion royale canadienne et une artiste canadienne aussi.
2: Donc, est-ce qu'on peut s'attendre à retrouver sur cette pièce des symboles particuliers liés aux vétérans ou aux siècles d'histoire de la Légion?
1: Oui, pour généralement décrire le motif, là, c'est inspiré de l'écusson ou de l'emblème de la Légion, entouré de leur devise Memoriam Eorum Retinebimus, en latin, qui signifie nous.

0: nous souviendrons d'eux. Puis devant ça, il y a des silhouettes d'un légionnaire et d'une femme avec son enfant et qui reçoivent un coquelicot de la Légion. Donc, ça symbolise un peu le transfert de la tradition du souvenir d'une génération à l'autre.
1: Est-ce aussi une façon de sensibiliser une nouvelle génération à l'histoire des vétérans et à leur contribution au pays?
0: Ah ouais, certainement. C'est comme ça qu'on choisit nos thèmes de pièces de circulation commémorative. C'est vraiment des thèmes qui font réfléchir ceux qui reçoivent la pièce, attirent leur attention avec un nouveau motif unique. Et c'est vraiment une invitation à mieux connaître le sujet. Donc, c'est important. C'est une occasion idéale au centième de la Légion royale canadienne de mieux faire connaître leur mission et leur rôle au sein de notre société.
2: Voilà, celui qu'on entendait, c'était Alexandre Reeves, qui est chef principal des affaires publiques de la Monnaie royale canadienne. Il expliquait ce que représentait cette nouvelle pièce-là au micro de Gaël Mpoyo à Winnipeg.

0: Ben, décidément, c'est toute une matinée, ça, tu sais, avec en plus Moon River, dont on entend les accords à la guitare. Et là, on va parler de du 23 juillet dernier. Là, Nathalie Guédry avait reçu Darcy Egg-Young, qui s'embarquait dans un tout nouvel exploit sportif, courir 1000 km en 23 jours, soit du 27 juillet au 19 août. Elle y est arrivée comme prévu au fort de Baccaro Point, dans le sud-ouest de la Nouvelle-Écosse, la semaine dernière. Et son but, c'était d'amasser des fonds pour Feed Nova Scotia. Et mon collègue est revenu, mon collègue Stéphane Garneau de La Mouvée, a accueilli l'athlète en studio et fondateur de la course Nova Scotia Coast to Coast, Darcy Egan. Et il parle de son objectif initial là, pour la levée de fonds.
1: 75 000 $
2: 75 000 $ et puis?
1: En ce moment, on est à 16 000 $
2: 16 000?
1: C'est quand même pas mal. 75 000, c'était quand même... Je suis quelqu'un d'assez optimiste.
2: Oui, vous voyez
1: ça. Cette course, ouais. mais déjà, d'être arrivé à 16 000, c'est quand même très spécial.
2: Ben, c'est comme, absolument, c'est tout à votre honneur. Là. Ça contribue et puis vous continuez d'en parler. Donc, les gens peuvent continuer de faire des dons. Qu'est-ce que vous retenez de l'expérience? Qu'est-ce que vous en tirez jusqu'à maintenant?
1: Oui, je crois que j'ai besoin encore beaucoup de temps de réflexion pour pouvoir revoir ça.
2: Traiter tout ça, là, ouais.
1: Mais... Vraiment, pour moi, je viens d'Halifax, je suis né à Halifax, j'ai fait mon école à Halifax. Et j'aime beaucoup, beaucoup la Nouvelle-Écosse, j'aime beaucoup les Néo-Écossais, mais après ceci, j'aime encore plus. J'ai vraiment qu'une envie de continuer à travailler avec Feed Nova Scotia, mais travailler aussi surtout pour les Néo-Écossais.
2: Ouais.
1: Parce qu'on est quand même, notre province est quand même dans un moment assez compliqué en ce moment. Et je crois que c'est important qu'on vienne ensemble pour s'entraider.
2: Mais, et là, vous les avez rencontrés de près, là. Vous avez carrément couru dans les communautés.
1: Oui.
2: Est-ce qu'on a réagi un peu dans les communautés? J'imagine qu'on faisait un peu de promotion autour de votre passage, qu'on en a parlé un petit peu.
1: Quand même un peu. Au début, c'était un peu plus difficile. Quand j'ai annoncé la course, beaucoup de gens qui croyaient pas que c'était possible, hein, que quelqu'un de 21 ans qui a jamais couru qui a couru un marathon de sa vie allait courir 23 de suite.
2: Et pourtant,
1: maintenant, on est ici. Mais heureusement, les gens, petit à petit, ils ont commencé à comprendre que c'était possible, ce qu'on faisait. Et le support a grandi.
2: Ouais.
1: Je courais.
2: Ouais. Et puis autour de vous, vos amis, on vous a encouragé un petit peu, les amis, la famille.
1: Oui, je suis très chanceux. J'ai mon petit frère de Montréal qui est venu à la fin pour me retrouver à la fin de la course. J'ai un ami qui est venu de Victoria, en Colombie-Britannique, et j'ai ma meilleure amie Daria qui est là dans le studio avec
2: ouais.
1: nous, qui conduisait le camion derrière moi.
2: C'est vrai.
1: Qui m'aidait. J'ai aussi mon frère.
2: Sur 1000 kilomètres. Ah ouais.
1: Ouais. Okay, il a beaucoup conduit.
2: Qui était un peu la gérante de la course. Là. C'est elle qui vous donnait à boire et à manger et qui s'assurait que tout fonctionnait. Là. C'était un peu bravo. Et est-ce que dans vos amis, votre famille, il y en a qui ont fait des bouts de course avec vous?
1: Oui. Ouais. Il y a des amis qui ont fait. Bah, Daria a quand même pas mal couru avec moi.
2: Okay.
1: Mais j'ai des amis qui sont venus courir avec moi aussi pour quelques kilomètres. Alors, c'était amusant d'avoir. Et même des gens dans la rue quand je courais qui me voyaient, qui me reconnaissaient. Bon, ben, je vais te joindre pour un 10 km et
2: ouais,
1: on va aller courir comme
2: ça. Pour la bonne cause. Ouais. Vous avez vendu des t-shirts?
1: Pas de t-shirt.
2: Pas de t-shirt. OK. Et le prochain projet, c'est quoi?
1: Ah, c'est un secret.
0: Voilà, un secret. On se laisse sur une note de mystère dans cet échange-là avec Darcy Egan. Alors, c'était au micro de mon collègue Stéphane Garneau de l'émission La Mouvée qui est diffusée tous les après-midi. Donc, vous le retrouverez aussi, Stéphane, cet après-midi dès 15h30 pour la suite de votre retour à la maison. Pour l'instant, on écoute Courir sous les toits, le premier toit.

0: C'était magnifique, ça. Courir sur les toits de premier toit. En fait, c'est tellement beau que ça m'a poussé à aller me demander, c'est qui la chanteuse, c'est qui la voix flûtée comme ça, magnifique. Et c'est la voix de Jeanne Côté, qui est autrice, compositrice, interprète, qui a d'ailleurs fait plus que ses preuves. Elle a gagné les Francouvertes. C'est un groupe et c'est une artiste même gaspésienne, donc. Ils ont ça de commun avec nous, hein. Ils partagent un contexte, j'ai l'impression, une culture aussi, d'une certaine façon, alors voilà. À 6h59, on va se laisser bientôt pour les informations nationales. Et ensuite, on se retrouve, on va se demander pourquoi la Nouvelle-Écosse capte maintenant et garde, recense, si on veut, les morts du virus syncytial. Ça va être dans un instant avec Jesse Cantir.
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2: Ottawa va dévoiler aujourd'hui les détails de sa contre-attaque tarifaire contre les États-Unis. Déjà, des divisions apparaissent sur la stratégie à adopter.
3: Everything's on the table. Critical minerals, everything's on the table.
4: Pour moi, l'approche dollar par dollar n'était pas nécessairement la plus efficace.
2: La guerre commerciale avec les États-Unis va-t-elle monopoliser la campagne électorale au Québec?
5: Il est hors de question qu'on ne parle pas de santé, d'éducation, de culture, d'immigration lors de cette campagne-là.
2: Et Montréal refuse de couper les liens avec Israël comme le souhaitait l'opposition à l'Hôtel de Ville.
6: Le conseil municipal n'est pas une cour de justice internationale.
2: Bonjour, ici Mathieu Bellumeur, bienvenue au Radio-Journal. Bras de fer commercial entre Washington et Ottawa. Ottawa s'apprête à présenter les détails de sa contre-attaque aux tarifs douaniers imposés par les États-Unis. Mark Carney a promis une réponse ferme, dollar pour dollar. Certaines provinces veulent une réponse plus musclée, d'autres sont plus prudentes. Karine Mathieu est avec nous. Est-ce qu'on sait ce que va annoncer plus tard aujourd'hui Mark Carney?
7: Le premier ministre a déjà dit qu'il ciblerait des secteurs tels que l'acier, les produits laitiers, les pâtes et papiers, l'électronique. Est-ce que ce sera le cas? Le premier ministre de l'Ontario, Doug Ford, souhaite davantage, c'est-à-dire de couper l'électricité et les minéraux critiques aux Américains. La première ministre du Québec, Christine Fréchette, elle a répété ne pas souhaiter une riposte dollar pour dollar, mais une approche plus ciblée. Écoutons le ministre responsable du commerce Canada-États-Unis, Dominique Leblanc, à ce sujet.
8: Ça fait pas de sens qu'un produit d'aluminium sera vendu aux États-Unis avec un tarif de 50 % puis on permettrait à un produit américain de rentrer au Canada avec pas une mesure équilibrée en termes de protection tarifaire.
7: Alors, l'annonce sera faite à 11 heures ce matin et Ottawa devrait aussi annoncer les nouvelles mesures de soutien aux entreprises.
2: Et que pense le milieu économique d'une riposte dollar pour dollar?
7: Plusieurs craignent que les contre-tarifs nuisent aux entreprises d'ici. Voici la PDG du Conseil du patronat du Québec, Michèle Lambias-Meunier.
9: Cibler des mesures de représailles où on est dans du 80-20, c'est-à-dire 80 % d'impact pour 20 % de mesures idéalement, donc des mesures stratégiques qui vont avoir un impact puissant, mais qui ne mettront pas à risque encore davantage les entreprises.
7: Alors, on verra quels seront les choix du gouvernement, mais hier, les menaces de tarifs et contre-tarifs ont viré en insultes et en attaques personnelles entre Doug Ford et le président Donald Trump par médias interposés.
2: Merci, Karine.
7: Je vous en prie.
2: Et cette guerre commerciale s'intensifie à deux jours seulement du début de la campagne électorale au Québec. Christine Fréchette exhorte Ottawa à cibler ses contre-tarifs, ce qu'elle a de nouveau demandé d'ailleurs à Mark Carney hier en marge d'une annonce à Lévis. Les partis d'opposition souhaitent que Québec utilise comme arme sa puissance hydroélectrique pour riposter. Compte rendu de Marie-Josée Paquette-Comeau.
10: Je suis heureux de vous retrouver aussi rapidement.
11: Après Churchill Falls, voilà que Mark Carney se retrouve encore une fois aux côtés de Christine Fréchette.
12: Monsieur le Premier ministre, je m'habitue de plus en plus à nos rendez-vous du lundi.
11: Cette fois-ci, ils sont à Lévis pour un investissement de 11 milliards de dollars pour la construction de brise-glace dans un nouveau chapitre de cette guerre tarifaire avec les États-Unis.
12: On ne se laissera pas intimider. On ne se laissera pas marcher sur les pieds.
11: La riposte canadienne se prépare. Christine Fréchette veut des attaques ciblées pour ne pas nuire à l'économie québécoise. Des partis d'opposition estiment qu'une surtaxe sur l'électricité devrait être envisagée. Ruba Gazal de Québec solidaire, suivi de Charles Milliard du Parti libéral.
13: Ça, c'est un levier puissant, extrêmement fort, puis on sait que Trump ne veut pas ça.
14: Mais l'énergie est un des éléments qui doit être amené sur la table.
11: Le chef conservateur Éric Duhaime y voit une solution à court terme.
15: Mais ce n'est pas viable à long terme. C'est pour ça qu'on dit que ça va prendre des baisses d'impôts.
11: Surtout, les partis d'opposition, dont le chef libéral Charles Milliard, exhortent la CAQ à ne pas instrumentaliser cette crise.
5: Il est hors de question qu'on ne parle pas de santé, d'éducation, de culture, d'immigration lors de cette campagne-là.
11: Les partis d'opposition demeurent conscients qu'ils risquent d'être relégués au deuxième rang si le conflit avec le président américain s'envenime. Ici Marie-Josée Paquette-Comeau, Radio-Canada, Québec.
2: Au Nouveau-Brunswick aussi, l'idée de concentrer les mesures de représailles sur le secteur de l'énergie fait son chemin. La province exporte de l'électricité au Maine et du pétrole dans plusieurs États. La première ministre Susan Holt affirme qu'elle pourrait fermer les robinets, mais seulement en dernier recours. Reportage de Nicolas Steinbach.
16: Le Nouveau-Brunswick est relativement épargné. Les nouveaux droits de douane touchent environ 112 millions de dollars de produits néo-brunswickois. Cela représente moins de 1% des exportations de la province vers les États-Unis. Les impacts se feront sentir de manière très sectorielle et non de manière généralisée. Monica Godette-Justason, PDG du Conseil d'entreprise du Nouveau-Brunswick.
17: Il y a certains secteurs, dont le secteur forestier, ainsi que les aliments, l'alcool. Je pense que ces secteurs-là, on va avoir des impacts.
16: La province y travaille avec le fédéral afin de mettre au point des mesures de rétorsion tarifaire les plus stratégiques et ciblées possibles. De l'aide mise en place aussi par l'entremise d'opportunités Nouveau-Brunswick. Susan Holt souhaite également faire une meilleure promotion de l'achat local et demande aux Néo-Brunswickois de faire leur part. Mais les nouveaux tarifs et tous les autres ont un coût. Ils vont se refléter dans les recettes de l'État. Le Nouveau-Brunswick étant déjà aux prises avec des déficits historiques.
18: Sur l'économie, sur les revenus de notre province, qui va avoir un impact sur notre déficit.
16: Susan Holt dit aussi que couper l'approvisionnement en électricité ou en pétrole aux États de la Nouvelle-Angleterre en réponse à la menace des tarifs du président américain est une possibilité.
18: Les États proches de nous autres, ils utilisent aussi notre essence pour leurs voitures, notre essence pour leurs avions.
16: Mais seulement en tout dernier recours.
18: Ce sont des outils pour utiliser à la table de négociation.
16: La première ministre du Québec n'a pas non plus exclu de couper l'électricité aux Américains, comme propose de le faire son homologue ontarien Doug Ford. Ici Nicolas Steinbach, Radio-Canada, à Moncton.
2: Scène politique québécoise, les enquêteurs du directeur général des élections du Québec et de l'unité permanente anticorruption concluent qu'il n'y a pas eu de brownies lors de la course à la direction du Parti libéral du Québec. C'est ce que rapporte La Presse ce matin. Aucune preuve n'a donc pu démontrer l'existence d'un stratagème d'achat de vote en faveur de Pablo Rodriguez. Dans la tourmente, l'ex-chef du PLQ a remis sa démission en décembre. Il a occupé le poste pendant seulement 6 mois. Un signaleur se trouve dans un état critique à l'hôpital après avoir été heurté par un avion à l'aéroport international Montréal-Trudeau. L'accident s'est produit hier soir sur le tarmac, peu avant le décollage d'un vol à destination de Paris. Des passagers horrifiés ont vu l'accident se dérouler sous leurs yeux. À Montréal, l'administration Martinez-Ferrada refuse de suspendre ses liens institutionnels avec le gouvernement d'Israël, comme le demandait l'opposition. Les élus du conseil municipal ont toutefois adopté hier soir une motion amendée de solidarité avec le peuple palestinien, près de 3 ans après le début de la guerre à Gaza. Reportage de Benoît Chapdelaine.
19: Projet Montréal avait l'appui pour sa motion de plusieurs organisations, comme la section canadienne francophone d'Amnesty International et le club anti-apartheid des artistes québécois. La conseillère d'UNSIC, Nathalie Goulet, et le conseiller du plateau Mont-Royal, Alex Norris, ont tenté de convaincre l'administration d'adopter la motion intégrale.
20: Des villes comme Barcelone, Oslo, Liège, Oxford, Bristol ont condamné le génocide et posé des actions concrètes.
21: Le temps est venu de mettre fin aux deux poids, deux mesures à l'hôtel de ville. Après l'invasion de l'Ukraine par la Russie, la ville a immédiatement cessé d'inviter le consul général de Russie à l'hôtel de ville. Nous avons hissé le drapeau ukrainien.
19: La mairesse Soraya Martinez-Ferrada a toutefois refusé, au nom de l'administration, d'adopter intégralement la motion.
22: Le conseil municipal n'est pas une cour de justice internationale.
19: L'administration a proposé et fait adopter des amendements en retirant toute référence à un génocide et à la rupture de liens avec Israël.
22: Je tiens à exprimer ma profonde solidarité envers le peuple palestinien, mais surtout d'appuyer, je l'espère, une sortie de crise humanitaire puis une résolution de conflit qui va faire que l'État de Palestine va vivre comme il le mérite dans un seul État palestinien.
19: La motion amendée de Projet Montréal a été adoptée par vote libre avec 54 voix en faveur et 6 contre. Ici Benoît Chapdelaine, Radio-Canada, Montréal.
2: En Alberta, deux anciens adversaires politiques s'unissent pour défendre le maintien de la province au sein du Canada. Les ex-premiers ministres Jason Kenney et Rachel Notley co-présideront une campagne de la Chambre de commerce du Canada contre le projet de séparation. Malgré leur profonde divergence politique, ils estiment qu'un tel débat nuit à l'économie albertaine, particulièrement dans le contexte de la guerre commerciale avec les États-Unis. Les Albertains seront appelés aux urnes le 19 octobre pour se prononcer, entre autres, sur la tenue éventuelle d'un référendum sur l'indépendance de la province. Et enfin, au sport, la réplique de la Coupe Walter, trophée remporté par la Victoire de Montréal, disparue la semaine dernière pendant son transport, a été retrouvée et rendue à l'équipe. Le trophée devait se rendre en Alberta, mais n'était jamais arrivé à destination. La Ligue professionnelle de hockey féminin n'a pas précisé où la Coupe a été retrouvée, ni les circonstances de sa disparition. Rappelons que la Victoire a remporté la Coupe Walter pour la première fois de son histoire en mai dernier, en battant la Charge d'Ottawa. Voilà, c'était le Radio-Journal. Merci d'être à l'écoute. Bonne journée.

0: Dans cette deuxième heure, il sera question de tarifs, bien entendu, mais aussi du virus syncytial. C'est votre réveil. Et oui, deuxième heure d'émission, il est 7h10 en Nouvelle-Écosse, 7h40 à Terre-Neuve. Je vous en parlais au début de la première heure, là, c'est essentiel ce qui va se dire aujourd'hui. On en saura plus sur la stratégie canadienne de riposte face au nouveau droit de douane américain. C'est à 11h aujourd'hui. Et ce qu'on a laissé filtrer là, quand on écoute les déclarations des ministres ou ce qu'on lit en tout cas dans les articles rédigés à ce sujet, c'est qu'on va essayer de limiter au possible les impacts sur les Canadiens, en ciblant des produits pour lesquels il y aura des produits d'échange ou de rechange canadien facilement. Donc, si on applique un tarif, disons, sur un produit, on va s'assurer que les Canadiens puissent se tourner rapidement vers un équivalent canadien. Comme ça, ça les affectera pas. Et ça a été mentionné souvent, ça, par les analystes qui ont écrit là-dessus, par Gérald Filion, qui signait une analyse à ce sujet-là aussi. Si on a dit aussi longtemps, dans cette guerre commerciale, que les tarifs américains avaient un impact sur les Américains, mais il dit, de la même façon, il faut reconnaître que les tarifs canadiens, fussent-ils de riposte, ben, ont des impacts sur les Canadiens. Donc, il faut en tenir compte quand on élabore une stratégie de riposte. Et c'est ce qu'on saura aujourd'hui. C'est 11h, heure de l'Est. Donc, pour nous, ça va être un peu plus tard. Là, ça va être vers midi qu'on en saura plus sur cette stratégie-là de Mark Carney. Je me tourne d'ores et déjà vers Marie-Ève Dussablon, qui est avec nous et qui l'est durant toute la semaine. Salut, Marie-Ève.
1: Bonjour, Frédéric.
0: Ça va bien? Bien dormi?
1: Ça va bien, oui. Pas si mal. Pour être complètement honnête, pas si mal.
0: Ben non, mais c'est voilà, faut être honnête. Donc, pas de beaux rêves ou peut-être des rêves ou peut-être même pas de rêves?
1: Non, beaucoup de rêves. Ça a été une nuit agitée, je dirais. Est-ce que vous avez bien dormi, Frédéric? C'est ça l'important, là, vous animez ce matin.
0: Oh non, j'ai pas bien dormi, mais moi, ça m'est égal. Okay. Non, j'ai développé des systèmes compensatoires.
1: Ah oui, lesquels?
0: Ben, il y a un truc que je donne pour rester éveillé si jamais vous avez des... oui, bien entendu, ça, on saurait pas s'en passer, mais bon, faut le faire doucement. Là, faut pas. L'idée, c'est pas de s'infliger de la douleur, mais si vous vous pincez le lobe d'oreille, ça peut vous réveiller un petit peu. Ça peut éveiller vos sens.
1: Je vais essayer.
0: Aussi, essayer de froisser une feuille de papier dans ses mains. Je sais pas pourquoi, mais moi, ça m'éveille un peu.
1: OK, ben je vais essayer ces trucs-là. Ben voilà, parce qu'aujourd'hui, j'aurai besoin d'être éveillée quand même.
0: Ben, je vous les donne libéralement, voilà. Ça coûte rien. Aucun tarif sur mes trucs, je t'en prie.
1: Oui, ah, ça c'est bien. Il n'y a pas un tarif de 50% sur les trucs de Frédéric.
0: Faudrait pas. Fred, tu peux m'appeler Fred.
1: Je peux t'appeler Fred. OK, absolument. D'accord. Et pouvez m'appeler Marie maintenant.
0: Marie, tu viens nous parler de quoi tantôt?
1: Je vais parler du déménagement du petit village de Miquelon. Donc, Miquelon, c'est situé dans l'archipel français de Saint-Pierre et Miquelon. C'est un village d'environ 600 habitants et qui doit être relocalisé en raison des changements climatiques. Alors, imaginez 600 personnes, c'est environ 300 résidences qui doivent être déménagées à 2 km de la zone actuelle. Je vais vous en parler, je vais vous donner tous les détails. C'est quand même un projet de grande envergure et ça a déjà commencé.
0: Bon, ben c'est dit et c'est un rendez-vous un peu plus tard avec Marie-Ève Dussablon. Merci beaucoup, Marie.
1: Salut, Fred.
0: À 7h13 maintenant, avec Marc Doiron, on fait un petit compte-rendu météo-circuit.
2: Tu peux m'appeler Marc.
0: J'imagine, hein? Il faudrait surtout pas que je t'appelle Marc-André. Non, mais c'est quoi ton nom complet?
2: Marc.
0: C'est tout?
2: Il n'y a pas de
0: deuxième nom?
2: Pas Joseph? Mon nom de baptême, c'est Marc William Joseph Doiron, mais...
0: Avec Marc William, maintenant, on va faire un peu de circuit et météo. Qu'est-ce qu'on surveille?
2: Aujourd'hui, je vais. Il y a une alerte.

0: Cet après-midi, mais là, il y aura des risques, des possibilités d'averses pour l'après-midi. En Nouvelle-Écosse, c'est du brouillard, il y a de la pluie un peu. Ça va se dégager au cours des prochaines heures. Puis là, cet après-midi, tard en après-midi, il y aura des possibilités d'averses pour terminer la journée. C'est 19 ce matin, ça va monter jusqu'à 25 pour la journée. Grand étang, c'est le point le plus chaud au Canada à l'instant. Non, ça a changé, excusez-moi. C'est l'aéroport de Saint-Jean à Terre-Neuve qui est le point le plus chaud au Canada avec 22 degrés ce matin. Donc, vous avez pris le titre de grand étang ce matin. Il y avait des grosses quantités de pluie au cours de la journée d'hier. Je vais en nommer quelques données d'Environnement Canada. La Première Nation d'Esquissonnie au Cap-Breton a vu 128 mm de pluie. Guysborough, le comté de Guysborough a vu 89 mm de pluie. Et Sydney Mines a vu 118 mm de pluie. Donc, des grosses quantités de pluie au cours de la journée d'hier. Pour la circulation, ça se ralentit dans nos grandes municipalités. Je regarde à Halifax, il y a des ralentissements sur les endroits où ça se ralentit normalement. Il y a des petits ralentissements juste pas comme d'habitude sur la 102 juste après la sortie de Dunbrack à Kearney Lake ce matin. Pour le reste de la province, je vois qu'il y a des ralentissements à Annapolis Royal sur la transcanadienne. Dans le sud-ouest, ça va pas mal bien. Et au Cap-Breton aussi. À Saint-Jean, il y a des ralentissements où il y a de la construction. Et sur Prince Philip Drive, Prince Philip Drive, Portugal Cove Road et Columbus Drive. Donc, patience dans ce secteur-là. Puis pour les traversiers, j'ai rien à signaler ce matin.
1: Merci beaucoup, Marc.
0: Merci.
1: Je me tourne maintenant vers mon cher Émile Nault, mon distingué collègue. Salut, Émile.
2: Bonjour Fred, bonjour Marc.
1: On va rester chez toi, tiens. On va rester à Terre-Neuve pour l'instant, oui. Parce qu'à Terre-Neuve et Labrador, les postes de directeur général des élections et de commissaire aux normes législatives sont toujours occupés par intérim près de 4 ans après leur nomination.
2: Oui, ça pose des questions à plusieurs experts là, en sciences politiques, en gestion, qui critiquent cette utilisation prolongée de nominations par intérim à des postes qui sont quand même clés, celui de directeur général des élections, de commissaire aux normes législatives. Alors, ces deux personnes donc avaient été nommées d'urgence en 2022 et leur mandat temporaire a été de nouveau reconduit par décret en juin dernier. Alors, il y a un professeur qui dit que ce statut d'intérimaire peut fragiliser l'autorité et la perception d'indépendance de ces rôles qui sont clés et qui s'appuient notamment sur des mandats fixes de 6 ans normalement pour assurer la reddition de comptes des élus. Un autre professeur dit aussi que ces nominations provisoires, eh bien, ça crée de l'instabilité administrative inutile et que le processus pour voir ces postes de façon permanente ne devrait pas s'étirer sur plusieurs années, comme c'est le cas en ce moment. Alors, le recrutement des titulaires permanents relève normalement d'un processus qui n'est pas partisan, qui est géré par la Commission indépendante des nominations, mais il y a eu des difficultés pour attirer des candidats et les incertitudes là, qui entouraient l'échéancier électoral aussi ont fait que bien ces nominations normalement permanentes ont été retardées et puis retardées encore. Et donc, on se retrouve encore une fois 4 ans après avec des personnes toujours par intérim là, à ces postes clés. Donc, ça soulève des questions du côté de Terre-Neuve et Labrador.
1: Puis le nouveau port spatial, le Spaceport Nova Scotia, qui est situé sur la côte est de la Nouvelle-Écosse, est équipé maintenant de sa première station au sol.
2: Oui, c'est une étape importante. Là, cette station au sol a été construite par l'entreprise italienne Leaf Space. Et en fait, c'est un bâtiment, une infrastructure qui va permettre aux exploitants de satellites de télécharger des données à haut débit. Donc, c'est assez important dans l'utilisation des satellites. Et la station sera opérationnelle pour le trafic commercial dès qu'elle va obtenir finalement les autorisations, puisqu'on le sait que c'est quand même pas mal de réglementations dans ce milieu-là. Alors, dès que les autorisations seront obtenues, cette station pourra être opérationnel.
1: Merci infiniment, Émile.
2: Oui, merci, à tout à l'heure.
1: Et à 7h19, je voulais vous faire entendre, moi, la sénatrice du Vermont, parce que la sénatrice du Vermont s'est exprimée sur ce que ces tensions-là ou ce refroidissement des relations-là voudraient dire et pourraient vouloir dire pour aussi les Américains. Alors, on va l'écouter, savez-vous quoi? On va écouter tout de suite la sénatrice du Vermont qui s'exprime dans un français impeccable et qui a parlé de ce qu'elle craignait. Hein, à cause de ce refroidissement. On l'écoute.
3: Cet été, on était en train d'augmenter les nombres de touristes hein, ici aux États-Unis. On va souffrir ici.

0: ici aux États-Unis et peut-être même le Canada un peu à cause de ses impôts. Mais je pense, j'ai l'impression que Mark Carney fait exactement ce qu'il doit faire.
1: Alors, vous l'avez entendu de la bouche de Martine Larocque-Gulick, sénatrice démocrate de l'État du Vermont, qui dit ça va nous faire mal, ces tarifs-là. Ça va affecter, si on veut, la confiance qu'on était peut-être en train de regagner avec l'arrivée ou le regain d'intérêt pour les touristes canadiens aux États-Unis. Est-ce qu'on vient de défaire les progrès qu'on avait faits, malgré tout? C'est une bonne question que soulève Martine Larocque-Gulick, sénatrice démocrate du Vermont. Dans un instant, on va parler virus.

0: Et oui, vous l'avez reconnu, hein, Lisa Leblanc qui dit « il fait chaud ». Mais c'est drôle, moi je trouve qu'il fait un petit peu moins chaud qu'il a déjà fait un peu plus tôt cet été. Je vais parler pour Halifax en tout cas. Hey, j'espère que vous êtes toujours avec nous, que vous allez bien. 7h24 en Nouvelle-Écosse, 7h54 à Terre-Neuve. Je dois vous dire que malgré nos tentatives, on n'a pas pu rejoindre notre prochain invité. En lieu et place, on aimerait vous représenter un topo que vous avez peut-être entendu sur nos ondes, là, les entreprises canadiennes qui naviguent dans l'incertitude liée aux nouveaux droits de douane de l'administration Trump. Au moment où les gouvernements cherchent des solutions pour les soutenir, bien, les entrepreneurs, eux, ils tentent de garder le cap. Voici ce que produit notre collègue du National, Emma Guerrero-Dufour, à ce sujet.
1: Donc ça, c'est le genre de rouleau qu'on vend à nos clients.
2: Dans cette usine située à Laval, des rouleaux d'étiquettes de toutes les couleurs sont posés sur des tablettes. Le vice-président des opérations chez GA Labtag, Alexandre Beaudoin-Gagné, admet que le réveil a été dur samedi matin, au moment de l'entrée en vigueur de tarifs douaniers de 50 %.
1: T'sais, on est quand même une niche, là. Ça nous a même surpris d'avoir été, de faire partie de cette liste de tarifs-là aux États-Unis. On vend des étiquettes, là. C'est pas des automobiles ou des grosses industries qu'on a au Canada, là. Donc, ça affecte. C'est comme ça que ça prouve un petit peu que ça affecte n'importe quel type de business, de grosseur, les moyennes comme les petites entreprises.
2: C'est que l'entreprise qui fabrique des étiquettes ultra résistantes exporte entre 60 et 70 % de sa production aux États-Unis.
1: Ben, je vous dirais que là, on est un petit peu en cellule de crise là, pour voir qu'est-ce qu'on va mettre en place là, comme mesure.
2: Dans l'usine, qui compte au total une centaine d'employés, les travailleurs s'affairent sur des machines.
3: Ils sont en train de découper juste des étiquettes.
2: Mohamed Oukeya, qui travaille ici depuis un an, tente de garder le sourire malgré l'incertitude.
3: En espérant, ça va rester tranquille et ça va pas trop affecter la compagnie.
2: Le vice-président des opérations, Alexandre Beaudoin-Gagné, invite les gouvernements fédéraux et provinciaux à tenir compte des besoins spécifiques des entreprises.
1: C'est bien des prêts sans intérêt, mais je pense qu'il y aurait aussi peut-être le besoin de subventions là, pour venir aider un petit peu plus les entreprises avec de l'argent qu'on n'aura pas besoin de nécessairement remettre.
4: Bonjour.
2: À quelques kilomètres de là, David Doiron nous ouvre la porte de son entreprise Instacable, qui fabrique de la fibre optique.
5: On a environ 40 % de notre chiffre d'affaires qui est aux États-Unis, donc évidemment, on veut conserver ces clients-là.
2: D'autant que certains matériaux qui servent à fabriquer les câbles ne peuvent être achetés qu'aux États-Unis. Les éventuels contre-tarifs pourraient donc compliquer de plus belle sa situation.
5: Avec le contre-tarif, on va être chargé. Donc là, ça fait que notre coût de fabrication augmente. Évidemment, on augmente la facture chez notre client. Puis à l'export, le client se fait doublement facturer parce que là, bien, son gouvernement, lui, dit « OK, mais on tarif en plus de 50 % de tout ça ». Donc, ça pourrait devenir difficile de rester compétitif.
2: Pour David Doiron aussi, les subventions gouvernementales seraient plus intéressantes que des prêts. Mais il souligne qu'un soutien financier pour la recherche de nouveaux marchés serait le bienvenu.
5: Il y a encore des parts de marché qu'on peut aller chercher localement. Quand je dis localement, je parle de tout le Canada. Mais tu sais, on n'a pas vraiment de présence dans l'Ouest canadien. Ça fait que c'est quelque chose qui faisait déjà partie de notre vision. Puis d'autres marchés aussi. Tu sais, ça serait le fun de percer le marché européen aussi.
2: Dans l'usine, les travailleurs prennent leur pause du dîner. Honoretta, une travailleuse originaire des Philippines qui travaille ici depuis 15 ans, se dit satisfaite de l'attitude du premier ministre Carney envers l'administration américaine. Elle croit que le gouvernement Carney se bat pour les travailleurs comme elle. Travailleurs qui subissent les contre-coups de la relation commerciale difficile entre le Canada et les États-Unis depuis maintenant plusieurs mois. Ici Emma Guerrero-Dufour, Radio-Canada, Montréal.

Et oui, ce que vous entendiez, là, cet excellent reportage d'Emma Guerrero-Dufour, que j'ai côtoyé d'ailleurs que dans la salle des nouvelles là, là-bas, je trouve que ça permet de bien mesurer aussi la réalité des entrepreneurs face à ça. Peut-être que vous n'êtes pas entrepreneur vous-même, peut-être que vous l'êtes aussi. Vous vous êtes reconnu dans le témoignage là, qui nous était livré là, et dans cette espèce d'incertitude qui est peut-être aussi votre quotidien. On espère qu'on vous aide à traverser ça. On rappelle, aujourd'hui, à 11h, Monsieur Mark Carney, notre premier ministre, fait l'annonce de sa riposte. De quoi sera faite cette stratégie de riposte canadienne dollar pour dollar? C'est à 11h. Ça, c'est heure du Québec de l'Ontario. Donc, pour nous, ça va plutôt être midi, là. En attendant, nous, on file vers les informations

0: qui vont être livrés par Émile Lowe. C'est dans un instant.
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2: Bonjour, ici Émile Lowe. Voici vos informations. La Nouvelle-Écosse s'inquiète de l'impact des nouveaux tarifs américains. Plusieurs industries dans la province risquent d'en souffrir. Éloïse Rodriguez nous en dit plus.
3: Peter McCaskill est un vice-président de la Chambre de commerce d'Halifax. Il affirme que le climat d'incertitude des derniers mois pèse lourd aux entreprises en Nouvelle-Écosse.
4: They're faced with decisions of hiring and with investment, and they're not going to do that.
3: Selon lui, le climat d'instabilité force des entreprises à reporter des embauches ou des investissements. Et maintenant, avec les tarifs américains de 50%, la situation risque de devenir encore plus difficile, selon Louis-Philippe Gauthier, vice-président atlantique de la Fédération canadienne de l'entreprise indépendante.
5: Alors, déjà, sur une journée normale, c'est pas facile d'être compétitif envers le marché américain. Et là, pour ces entreprises-là, avec des tarifs additionnels, ça va être extrêmement difficile.
3: Ils réclament des mesures d'aide plus ciblées pour les petites et les moyennes entreprises en Atlantique. Selon le gouvernement de la Nouvelle-Écosse, plusieurs industries vont souffrir des tarifs, comme celle des plastiques, des produits électroniques, des produits en bois et en papier, de l'alcool et de certains produits agricoles. Le premier ministre Tim Houston n'était pas disponible pour une entrevue lundi. Mais dans une déclaration, le gouvernement provincial écrit qu'il faut réduire la dépendance envers le marché américain, notamment en développant son secteur de l'énergie et ses ressources naturelles. Ici, Héloïse Rodriguez, Radio-Canada, Halifax.
2: Le nouveau port spatial Spaceport Nova Scotia, situé sur la côte est de la Nouvelle-Écosse, est désormais équipé de sa première station au sol. Construite par l'entreprise italienne Leap Space, cette infrastructure permettra aux exploitants de satellites de télécharger des données à haut débit. La station sera opérationnelle pour le trafic commercial dès l'obtention des autorisations réglementaires. Trois personnes ont été reconnues coupables de meurtre au deuxième degré pour avoir poignardé à mort un homme de 31 ans à Saint-Jean-de-Terre-Neuve en 2024. La juge a reconnu que la victime avait initié l'affrontement, mais elle a conclu que les trois accusés avaient dépassé la légitime défense en utilisant des armes mortelles. Les trois coupables connaîtront leur peine en octobre prochain. Situé à près de 20 km de l'île de Terre-Neuve, au cœur de l'archipel français de Saint-Pierre-et-Miquelon, le petit village de Miquelon-Langlade, qui compte environ 600 habitants, doit être déplacé. En cause, la montée des eaux, l'érosion et la multiplication des tempêtes qui menacent sa survie. Marie-Ève Dussablon.
6: Si aujourd'hui on n'avait rien fait, c'est sûr et certain que Miquelon serait mort.
7: C'est ce que dit d'emblée le maire de Miquelon-Langlade, Franck Decheverry. Les changements climatiques avaient déjà incité les autorités françaises dès 2014 à interdire pratiquement toute nouvelle construction. Mais le passage de l'ouragan Fiona en 2022 a poussé les autorités à accélérer le projet de relocalisation de plus de 300 maisons. Un projet estimé à près de 300 millions de dollars canadiens. Une première en France, jamais auparavant un village entier n'a été relocalisé.
6: C'était la seule option qu'on avait, c'était celle-là. Puisqu'on n'a plus le droit de construire dans le village, ou très peu, que là, les règles vont encore se durcir. L'État nous a annoncé un durcissement des règles. Et là, ce coup-là, c'est fini. Il n'y aura plus aucune nouvelle construction dans le village.
7: La plupart des maisons du village se trouvent actuellement à moins de 2 mètres au-dessus du niveau de la mer. Elles devront donc être reconstruites à une altitude plus élevée, seulement à 2 km de la zone actuelle. La construction de 9 maisons est déjà en cours. Des travaux de raccordement aux différents réseaux, aqueducs, eau potable, télécommunications et électricité sont aussi en voie d'être achevés.
6: Ça génère des emplois, ça génère une perspective d'avenir, ça génère de l'activité.
7: La phase 2 du village verra bientôt le jour. Elle concerne notamment la construction de routes, des trottoirs, de réseaux pour pouvoir installer encore de nouvelles maisons. Et on espère d'ailleurs la visite du président Emmanuel Macron en septembre pour recevoir notamment un soutien financier. Ici Marie-Ève Dussablon, Radio-Canada, Saint-Jean-Terre-Neuve.
2: Un vol de Delta Airlines a dû effectuer un atterrissage d'urgence dimanche soir à l'aéroport international de Saint-Jean-de-Terre-Neuve à la suite d'un problème mécanique sur l'un de ses moteurs. L'appareil assurait la liaison entre New York et l'Italie. Il transportait 267 passagers et 13 membres d'équipage. Aucun blessé n'a été signalé lors de l'incident. Les passagers ont dû quitter l'avion et ont été ramenés à New York le lendemain matin à bord d'un autre appareil. Enfin, le Seniors College de l'Île-du-Prince-Édouard ouvre ses inscriptions pour la programmation d'automne qui propose environ 140 cours destinés aux personnes de 50 ans et plus. Ces ateliers couvrent des sujets variés allant de l'art à l'accompagnement après le décès d'un conjoint. Voilà, c'était votre bulletin d'information.
0: Et oui, à 7h35 là, en Nouvelle-Écosse, 8h05 à Terre-Neuve. Merci beaucoup. Merci, Émile Nault. Justement, dans un instant, on s'en va prendre les informations. Ça va être à la fin de l'heure, je devrais dire, là, avec Marie-Ève Dussablon. On s'en va parler plus amplement de ce dont il était question dans le bulletin, là, particulièrement de Miquelon qui doit être déplacé. Alors ça, c'est un rendez-vous plutôt vers la fin de l'heure. Là, restez avec nous vers 7h50 si le sujet vous en dit. Et nous, on se tourne de ce pas vers... vers Marc Doiron pour une petite météo et circulation brève.
8: Une petite, hein? Tu veux pas que je la fasse trop longue, hein?
0: Comme tu veux, prends ton temps. Moi, je te... Voilà, vous avez... La cuisine est à vous.
8: Faites... merci, merci.
0: Tenez-vous ce que vous voulez.
8: Dans le frigidaire de la météo, il fait un peu chaud. Les œufs, les...
0: bonne soupe, ça va être une bonne soupe, là, bien chaude, là.
8: Écoute, on avait les points les plus chauds au Canada depuis 5 heures ce matin. Il y avait Grand Étang qui était à 21 degrés, point le plus chaud. Là, c'est l'aéroport de Saint-Jean à 22 degrés. Il fait chaud en Nouvelle-Écosse et à Terre-Neuve. Je vais commencer avec les traversiers où il n'y a rien à signaler. La route, il n'y a rien de différent à signaler ce matin. C'est pas mal la circulation d'habitude. Si vous voyez de quoi que je mentionne pas, envoyez-nous un message sur la boîte de conversation sur audio ou vous pouvez aussi nous envoyer un message sur notre par texte au 902-420-4424, le 902-420-4424. Il y a aussi ça roule généralement bien sur les routes. Il y a eu des grosses quantités depuis hier au Cap-Breton surtout. On parle de à Esquesoni 128 mm depuis, à Guysbrook 89 mm depuis, Sydney Mines 118 mm depuis et même 107 mm depuis à Iona. Donc, il y a eu pas mal de pluie au Cap-Breton. Il y aura encore de la pluie ce matin, mais ça devrait se dissiper dans les prochaines heures. Il y aura du soleil en après-midi, puis un risque d'orage par la fin de l'après-midi. C'est 20 ce matin, ça va monter jusqu'à 25. En Nouvelle-Écosse continentale, le brouillard commence à se dissiper. C'est 19, ça va monter jusqu'à 25 aujourd'hui. Il y aura du soleil à la mi-journée, mais là, ça va se faire en nuagé. Il y aura des possibilités d'averse au cours de l'après-midi. Stephenville, Port-au-Port, c'est 21 ce matin. Ça va rester à 21. Il y aura des averses pour commencer la journée, un risque d'orage. Là, vous allez, il y aura des possibilités d'averse pour terminer la journée. Et, à Saint-Jean, c'est 21. C'est partiellement nuageux. Ça va être 26 aujourd'hui avec des possibilités d'averse au cours de la nuit. Il y a un bulletin météorologique spécial pour la péninsule d'Avalon. Il pourrait y avoir de 20 à 40 mm de pluie. C'est le même système qu'a frappé la Nouvelle-Écosse au cours des deux derniers jours. Donc, des grosses quantités de pluie pour la péninsule d'Avalon au cours de la nuit. Donc, si vous planifiez de prendre un des traversiers je garderai un œil sur les sites web parce que ça se peut qu'avec ces orages là, ce puits là, qu'il y ait des changements d'horaire au cours de la journée.
0: Merci beaucoup Marc.
8: De rien.
0: À 7h38 maintenant, tranquillement, on s'en va parler du Conseil communautaire du Grand Havre qui reçoit 20 000 $ de financement du gouvernement provincial. C'est dans un instant. Je vous rappelle aussi que l'actualité de Miquelon sera au cœur de notre discussion avec Marie-Ève Dussablon à la fin de l'heure. Restez avec nous.

0: Et oui, à 7h40 maintenant, heure de la Nouvelle-Écosse, 8h10 à Terre-Neuve, le Conseil communautaire du Grand Havre reçoit 20 000 $ de financement du gouvernement provincial et l'annonce a été faite dans un communiqué de la province la semaine dernière. Cet argent-là, il provient du Fonds de projets communautaires acadiens francophones qui appuie 14 projets en Nouvelle-Écosse. Et on va revenir sur cette annonce-là avec le directeur général du Conseil communautaire, Mario Nourry, que je salue. Bonjour, Mario.
1: Bonjour, Fred.
0: Alors, on parle d'un nouveau financement ici?
1: Non, c'est un financement qu'on reçoit en fait chaque année. Voilà, l'an passé, on avait reçu même 25 000 $. Donc, on constate une légère baisse d'à peu près 20% par rapport à l'an passé. Mais c'est un financement très important là pour notre festival, c'est sûr.
0: Par contre, on note, puis vous l'avez constaté, Mario, une baisse. Est-ce que ça risque d'avoir une influence ou ça risque de se répercuter sur vos activités?
1: Je dirais que malgré un peu cette baisse, là, on a quand même choisi de maintenir la programmation du festival. C'est la 15e édition en plus du Francofest cette année. On a déjà annoncé plusieurs artistes comme les Blue Charms, le Diable à 5, Zachary Richard. Fait qu'on a essayé, nous, en fait, de mettre notre effort pour aller chercher des commandites et d'autres partenaires pour essayer de combler un peu cette baisse. C'est certain que dans le contexte des coupures budgétaires au niveau de la province, on avait un peu peur que ça soit même un peu plus important. On sait qu'il y a d'autres organismes ou d'autres projets qui ont eu vraiment des grosses coupures. Donc voilà, on est quand même content d'avoir ce financement, ça c'est sûr, même si effectivement on regrette qu'il y ait une coupure de 20%.
0: Est-ce qu'il y a des activités caritatives aussi par lesquelles vous comptez peut-être? Parce qu'on a parlé de partenariat, on a parlé de commandite aussi, puis on pourra revenir là-dessus sur l'état des démarches, mais est-ce qu'il y a peut-être des activités caritatives au moyen desquelles vous pourriez solliciter la communauté?
1: Oui, mais ce type de financement-là, ça permet surtout en fait de maintenir l'accessibilité du festival. Pour nous, l'objectif avec ça, c'est de présenter une programmation quand même de qualité, mais tout en gardant les prix des billets accessibles hein, pour les jeunes, les aînés, les familles. C'est ça notre priorité avec ces financements-là. C'est certain qu'on n'a pas fait d'efforts caritatifs pour le festival là cette année. On a plutôt mis notre effort pour aller chercher d'autres partenaires et d'autres des commandites notamment là pour nous aider avec ça, mais c'est certain qu'on sent on sent que c'est fragile tout ça et que même en fait d'aller demander de l'argent aux gens en plus dans le contexte actuel là où les prix la vie des prix à la consommation est en hausse, c'est toujours aussi un petit peu délicat quoi.
0: Ouais, on le sait que bon, les bourses de tous sont étirées au possible, puis bon, vous l'avez mentionné aussi avec les coupes budgétaires, qui est pas une réalité qui vise seulement le milieu communautaire. Hein. On sait que dans le dernier budget Houston, il y a eu des coupes critiquées par bien des groupes. Comment vous entrevoyez par contre l'avenir de, parce que puis on va revenir sur le Francofest, n'ayez crainte, parce qu'en plus on célèbre quand même un jalon important. Comment vous voyez les efforts par contre se réorganiser au vu de cette réalité-là, qui est une réalité de précarité grandissante là?
1: Ouais, ben c'est certain que ça fait déjà quelques années qu'on essaye nous de un peu diversifier nos financements là, de pas dépendre de quelques financements, mais d'essayer vraiment d'avoir plusieurs financements, plusieurs commandites aussi, pour essayer de limiter un petit peu les risques associés à ça. Donc c'est certain que ça demande plus de temps et d'efforts. Fait qu'on met cet effort-là. Jusqu'à date, je dirais que ça fonctionne quand même. Mais c'est certain que les financements publics là nous permettent quand même de pouvoir offrir un service à la population. Et de faire vivre en fait la francophonie dans une situation minoritaire. C'est ça, on met les efforts pour essayer de limiter la casse, limiter les problèmes, mais il faudrait pas que ça soit beaucoup plus que ça parce que on est déjà presque à la limite, je dirais, dans ce qu'on peut faire si on veut quand même pouvoir payer les artistes, les techniciens, tous les gens en fait qui font fonctionner un festival. On est déjà à la limite quoi. Donc faudrait pas que ça coûte encore plus.
0: Ouais. Et d'ailleurs, parlons-en. Entrons dans la portion festive de l'entrevue, maintenant qu'on a fait un peu le bilan.

0: Ah ben on peut parler d'une super programmation parce que vous nous avez cité des grands noms, aussi des Zachary Richard, des Blue Charms. Voulez-vous nous en dire plus un peu sur le festival cette année?
1: Oui, alors c'est ça, au mois de juin, on a annoncé les quelques grands noms là qu'on voulait avoir cette année. Donc Blue Charms, Diabla 5, Zachary Richard, c'est un peu les noms qu'on a déjà annoncés. Et puis en fait, comme chaque année, on attend le mois de septembre pour dévoiler le reste de la programmation. Et cette année, on va faire ça le samedi 26 septembre. On l'a pas encore vraiment officiellement annoncé, c'est que c'est un peu une primeur pour l'émission ce matin. On va l'annoncer avec tous les détails là bientôt. Mais donc, on va avoir un événement de dévoilement de la programmation qu'on va organiser. On va l'organiser à La Chaloupe, donc le nouveau centre culturel sur la péninsule à Halifax. Donc, on est très content de ça. Et c'est à ce moment-là vraiment qu'on va dévoiler le reste des activités, mais pour déjà dire peut-être quelques mots, le Francofest, c'est effectivement des spectacles de musique, comme on les a déjà annoncés. Mais c'est plus que ça, c'est un festival multidisciplinaire qui, pendant une bonne grosse semaine, fait vivre la musique, mais aussi la littérature, puisqu'on a un salon du livre, qui est quand même un salon assez important. On invite des auteurs, notamment un peu de toute la francophonie canadienne, à venir notamment donner des ateliers à des centaines de jeunes à des écoles francophones. Et puis il y a aussi d'autres arts, la gastronomie, la danse, et plein d'autres arts là qui sont mis en valeur. Puis ça nous permet nous quand même de rejoindre beaucoup de personnes. On est aussi chaque année en partenariat avec le festival Nocturne, qui est un festival multidisciplinaire et qui à Halifax pendant toute une nuit là propose plein d'activités artistiques. Donc nous on est en partenariat là, on offre aussi des activités ce soir-là. Ça nous permet d'aller rejoindre des milliers de personnes, à la fois des francophones, mais aussi plus largement de faire connaître notre communauté auprès de la population plus générale. Donc voilà, mais il faudra attendre au 26 septembre pour avoir tout le détail de la programmation.
0: Très bien. Pour ce qui est de la fête, en tout cas pour ce qui est du festival, mais vous y avez fait allusion aussi, La Chaloupe, les nouveaux locaux. Oui. Puis vous nous avez dit toute la batterie de possibilités sur laquelle, bon, que ça vous ouvrait. Est-ce que vous avez des plans pour l'avenir? Est-ce que, je sais pas, moi, vous avez de grandes ambitions aussi pour ces locaux-là qui pourraient devenir un genre de chef-lieu de la francophonie du coin?
1: Oui, ben c'est exactement l'objectif. Ça fait déjà proche de 4 années qu'on travaille sur ce projet-là. Ça va ouvrir là dans quelques jours. Pour résumer, hein, c'est un espace qui est situé au coin des rues Bayers et Oxford et qui va en fait rassembler au même endroit la nouvelle école Mère et Monde. Il y aura aussi la garderie Le Petit Voilier et puis une section plus culturelle communautaire qui va être gérée par le conseil communautaire du Grand Havre. Et là, donc, on aura une salle de spectacle d'une capacité d'à peu près 220 places. Et puis surtout, pour nous, le cœur du projet, qui va être un café, qui sera ouvert en tout temps de la journée et normalement aussi les fins de semaine. Un café francophone, culturel, là, qui permettra d'accueillir tous les gens qui veulent vivre en français, de pouvoir venir se rencontrer, de venir aussi s'informer. Fait que là, on travaille sur ça. Quand je dis que l'ouverture est très proche, c'est en priorité pour l'école et la garderie, parce qu'ils ont ces impératifs-là de pouvoir accueillir les jeunes dans quelques jours. Mais nous, on travaille fort là en ce moment pour aménager tout le reste des espaces. Et puis on espère pouvoir être fonctionnel dans les prochaines semaines, prochains mois, à 100% fonctionnel. Mais c'est certain que voilà, on a déjà en tête la date du 26 septembre pour une première activité.
0: Très bien. Et pour le grand dévoilement, donc, si je comprends bien.
1: Voilà. Aussi. Exactement, oui. Dévoilement de la programmation.
0: Bon, on pourrait se donner rendez-vous. Moi, vous m'avez eu déjà à café. Vous n'aviez pas besoin d'en dire plus. Vous avez dit café, vous m'avez eu. Vous m'avez gagné.
1: Ça sera avec grand plaisir qu'on vous accueillera.
0: Tout à fait. Écoutez, Mario Nourry, il y a des belles choses, en tout cas, qui se profilent du côté du conseil communautaire du Grand Havre. Beaucoup d'excitation et un merveilleux festival aussi qui approche. Merci beaucoup pour l'entrevue.
1: Merci. Bonne journée.

0: 7h49 en Nouvelle-Écosse et 8h19 à Terre-Neuve. On s'en va dans ce coin-là, mais pas exactement. Ben, plutôt oui, je devrais dire. Parce que c'est un sujet assez captivant et inusité. Le village de Miquelon, qui est situé dans l'archipel français de Saint-Pierre-et-Miquelon, donc à 20 km à l'ouest de Terre-Neuve, et qui va devoir déménager, même que ça a déjà débuté, là. Et c'est le sujet qu'a choisi Marie-Ève Dussablon à Saint-Jean-de-Terre-Neuve. Ben, je devrais pas dire, on choisit pas l'actualité, c'est l'actualité qui choisit, qui dit que c'est le propre sujet.
1: Exactement. Mais comment je suis seule à Saint-Jean-de-Terre-Neuve? Il y a tellement une panoplie de sujets, mais celui-là, il a retenu mon attention, Fred.
0: Et on pourrait se dire, devant le caractère improbable d'une telle chose, pourquoi est-ce qu'un village doit être relocalisé?
1: Bien, la cause principale, ce sont les changements climatiques. En fait, le village de Miquelon-l'Anglade est situé à peine 2 mètres au-dessus du niveau de la mer. Alors, avec la montée du niveau de l'océan, l'érosion des berges, on en parle beaucoup, la multiplication des tempêtes, bien, le gouvernement français a pris la décision qu'il fallait déplacer entièrement le village, composé de 600 personnes, à 2 kilomètres environ de la zone actuelle, vers une zone beaucoup plus élevée. Donc, à peine 2 kilomètres, c'est pas très loin, mais on va se situer dans une zone à 50 mètres au-dessus du niveau de la mer. Ça fait depuis 2014 que le gouvernement français a pratiquement interdit toute nouvelle construction dans les secteurs qui sont plus exposés aux tempêtes, par exemple. Mais c'est vraiment le passage de l'ouragan Fiona en 2022 qui a poussé les autorités françaises à accélérer le projet de relocalisation. C'est une première en France. Jamais auparavant, un village entier comme ça a été déménagé en prévision d'un risque climatique. Le projet est estimé à environ 300 millions de dollars en canadien. On peut entendre le maire de Miquelon-l'Anglade, Franck Decheverry, à ce sujet.
2: Si aujourd'hui on n'avait rien fait, c'est sûr et certain que Miquelon serait mort sur le long terme. C'était la seule option qu'on avait, c'était celle-là. Puisqu'on n'a plus le droit de construire dans le village, ou très peu, que là les règles vont encore se durcir. L'État nous a annoncé un durcissement des règles. Et là, ce coup-là, c'est fini. Il n'y aura plus aucune nouvelle construction dans le village, mis à part peut-être un bâtiment agricole ou quelque chose qui a rapport avec la pêche, mais ça s'arrêtera là. Pour tout le reste, ce sera fini. Donc aujourd'hui, c'était un mal pour un bien, on va dire. Donc certains se déplacent en se disant, moi, je veux laisser quelque chose aussi à mes enfants. Je ne veux pas que ma maison plus tard ne puisse plus être achetée, ne puisse pas être habitée, ne puisse pas... Voilà, donc... Et là, aujourd'hui, on voit bien l'activité que ça crée sur l'île aussi, en termes de travaux, d'ambition. Ça donne une perspective aussi aux jeunes qui ne pouvaient plus s'installer sur l'île. Enfin, voilà, aujourd'hui, on donne un second souffle à Miquelon qu'on avait perdu. Il était très, très, très important qu'on fasse quelque chose puisque Miquelon était en train de mourir.
0: Oui, celui qu'on entendait, donc le maire de Miquelon-l'Anglade, Franck Decheverry. Au total, ça représente 300 résidences environ, de principales, des résidences secondaires aussi, qui sont concernées par le projet. Ça pourrait faire l'objet d'une indemnisation. On est rendu où là-dessus?
1: Bien, la construction de 9 maisons est déjà en cours. Il y en a une qui est déjà terminée. 7 d'entre elles appartiennent à des propriétaires dont les résidences ont été rachetées par grâce au fonds Barnier. Le fonds Barnier, bien, c'est un fonds français qui aide les populations exposées à des risques naturels imminents, comme c'est le cas à Miquelon. Le maire Franck Decheverry souligne également que les travaux de raccordement aux différents réseaux d'aqueducs, eau potable, télécommunications et électricité sont presque terminés. Donc, ça avance quand même assez bien. On en avait parlé, je pense, de ce projet de déménagement pour la première fois ici à Radio-Canada en 2024. Donc là, on est en 2026. Déjà, il y a des maisons qui commencent à être construites. La municipalité prévoit par ailleurs la construction d'une 10aine de maisons par année. C'est une cadence qui va permettre de déménager progressivement l'ensemble du village.
0: Une fois que ça s'est dit, par contre, comment ça se passe quand on décide de voyager? Est-ce qu'on commence avec des volontaires, quoi? Puis...
1: Oui, on a commencé avec des volontaires. Quand même, on voulait pas effrayer la population, les obliger à déménager. Maintenant, il faut le faire. Donc, les gens, les volontaires, il y en a eu 50. Une fois que vous avez été sélectionné par la municipalité, par le village, les services de l'État vont dans votre maison. Ils mesurent la maison avec un géomètre agréé. La mairie reçoit l'estimation et transmet aux habitants concernés, qui en général ont environ 1 mois pour répondre à savoir s'ils acceptent ou pas cette somme-là. Puis, une fois qu'ils ont accepté, ils ont la somme pour reconstruire

0: en maison. Il faut savoir que c'est assez particulier dans l'archipel française parce que les gens construisent leur propre maison habituellement. Mais là, c'est aussi un enjeu parce que la population est vieillissante. Il y a aussi certaines personnes qui ont perdu ce savoir de construire une maison, comme moi, par exemple. Demandez-moi pas de construire une maison.
1: Cabanon.
0: Ça fonctionne. Même pas un cabanon, mais j'aimerais ça être plus habile de mes mains. Ça pourrait être un défi que je pourrais me lancer pour la prochaine année. Mais bref, on espère quand même trouver des entrepreneurs pour aider ceux ou celles qui peuvent pas construire leur maison. Et je lui ai demandé combien de temps que cet énorme projet d'envergure va prendre.
2: En fait, on n'en a aucune idée.
0: Oui.
2: On a préféré être pessimiste au départ pour pas être déçu parce que ça demande beaucoup de financement. On parle en dollars canadiens, à peu près 300 millions de dollars canadiens, donc c'est énorme. Quand on s'est dit que si on demandait cet argent petit à petit sur une très longue période, ce serait plus facile d'obtenir de l'argent que de demander aujourd'hui 100 millions d'euros à l'État français, on les aurait pas. Ça, c'est sûr et certain. Il faut aller doucement par étapes, c'est un projet compliqué, il faut déconstruire les maisons, il faut faire accepter, il faut refaire des bâtiments publics. Et ça, c'est le gros problème du projet, c'est celui-là. C'est les bâtiments publics qui coûtent très très cher à reconstruire. Si vous voulez, un particulier va réussir à rebâtir une maison à pas trop cher. Mais dès que vous partez avec les collectivités publiques, l'État ou les mairies ou la collectivité territoriale, les prix des marchés publics et des entreprises sont multipliés par 4 ou 5.
1: Ouais, encore une
0: fois. Alors, quand même.
1: Oui, 4 ou 5. Franck Etcheverry, qu'on entendait le maire, qui vous a aussi parlé d'une deuxième phase, même de la visite du président français.
0: Oui, Emmanuel Macron, le président français devrait se rendre à la fin septembre. C'est ce que le maire m'a dit, même qu'il était en discussion assez fréquemment avec Paris. Ce serait une première pour Monsieur Macron qui avait déjà dit qu'il allait se rendre sur l'archipel. Donc, j'ai quand même demandé au maire, j'étais comme là, est-ce que vous êtes confiant là, qu'il va venir à la fin septembre? Il m'a dit que oui, justement, en raison de toutes ces discussions qu'il y avait avec le gouvernement français. Et on espère surtout qu'il va annoncer un soutien financier, surtout pour venir en aide à la phase 2 du village qui concerne notamment la construction de routes, parce qu'il faut quand même pouvoir se rendre à ces nouvelles maisons, des trottoirs, des réseaux pour pouvoir installer encore des nouvelles maisons. Mais il y aura aussi des discussions sur le déplacement de la centrale électrique sur l'île, le tri des déchets aussi, qui est un autre fléau sur l'île. Également, il sera question du port. Donc, ce sera une rencontre, si M. Macron se rend sur l'île, qui sera assez costaud et primordial pour les gens de Miquelon. Mais bref, beaucoup de choses à faire sur ce bout de terre qui est l'île de Miquelon-Langlade. On m'a aussi parlé de la difficulté des transports de matériaux lorsqu'on veut construire ces maisons-là. Donc, il y a toutes sortes de défis, en fait, qui entourent ce déménagement qui est assez historique sur l'île de Miquelon-Langlade.
1: Je comprends bien. Ben, écoute, ce dossier passionnant, s'il en fut. Marie-Ève, on peut se fixer un défi. Commençons par construire une petite cabane à oiseaux.
0: Okay.
1: On s'envoie des photos.
0: Voilà. C'est qui commence?
1: Je vais commencer avec des bâtons de popsicle. On pourrait faire un GoFundMe, demander, je ne sais pas, passer le chapeau. Et celui qui fait la plus belle cabane d'oiseaux doit construire une maison à l'autre.
0: Ah, OK. Bon, ben c'est bien ça.
1: Je vais peut-être botcher mon travail exprès pour...
0: Oui. Ben, ça pourrait être une maison pour mon chien Boulette. Voilà.
1: Ah, tout à fait. Défi relevé.
0: Ben, merci. Puis bonne fin d'émission, Frédéric.
1: Merci.
0: Fred.
1: Merci, Marie.
0: C'est vrai, je vous appelle Fred.
1: Merci, Marie. À bientôt.
0: Bye.
1: 7h58, nous, on file vers les actualités nationales qui nous sont livrées par Montréal et on vous revient, nous, pour une troisième heure d'émission où il sera notamment question de défense du français et comment est-ce que les dernières négociations auraient pu aboutir sur des concessions importantes là-dessus. Bon, ça n'a pas été le cas, là, on le sait, mais on va en parler avec Patrick Taillon. Restez là.
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1: Avec les États-Unis, Ottawa va présenter ce matin les détails de sa riposte.
2: On va prendre les mesures nécessaires pour protéger les industries visées par la nouvelle vague de tarifs.
1: De nouvelles mesures d'aide aux entreprises seront aussi annoncées. Les couteaux volent bas entre Donald Trump et Doug Ford.
3: So he has a lot of room to kiss my ass.
1: Le premier ministre ontarien menace de couper l'électricité aux Américains. Et ces semaines de rentrée scolaire au Québec, les écoles devront compter sur la présence de nombreux enseignants non légalement qualifiés.
4: S'ils n'étaient pas là, on serait en rupture de service. Point barre.
1: Bonjour, ici Mathieu Bellumeur. Bienvenue au Radio-Journal. Le gouvernement fédéral doit dévoiler un peu plus tard aujourd'hui les détails de sa contre-attaque tarifaire contre les États-Unis. Ottawa devrait également présenter les mesures d'aide aux entreprises qui sont touchées par ces tarifs. Le premier ministre Mark Carney a promis de répondre, lui, dollar pour dollar à ses droits de douane imposés par l'administration Trump. Karine Matheu est en studio à Ottawa, donc va cibler des secteurs précis.
5: Oui, Mark Carney a déjà dit qu'il ciblerait des secteurs tels que l'acier, les produits laitiers, le matériel agricole, les pâtes et papiers, l'électronique. Mais il y a de la pression pour aller plus loin, notamment du premier ministre de l'Ontario, Doug Ford, qui voudrait qu'on coupe l'électricité et les minéraux critiques qui se rendent dans certains États américains. La première ministre du Québec, Christine Fréchette, elle l'a répété, elle ne souhaite pas une riposte dollar pour dollar, mais une approche plus ciblée. Écoutons à ce sujet le ministre responsable du commerce Canada-États-Unis, Dominique Leblanc.
2: On va prendre les mesures nécessaires au cours des prochaines heures pour mettre en place des tarifs qui vont précisément protéger les industries visées par la nouvelle vague de tarifs que M. Trump a mis en place en fin de semaine.
1: Et qu'en pensent, Karine, les gens d'affaires?
5: Mais la riposte dollar pour dollar, ça crée une certaine inquiétude. Voici la PDG du Conseil du patronat du Québec, Michel Lambias-Meunier, suivie de l'économiste et sénateur Clément Gignac.
6: Cibler des mesures de représailles où on est dans du 80-20, c'est-à-dire 80 % d'impact pour 20 % de mesures.
7: Si on était des partenaires égaux, de même taille, ça s'expliquerait parce que notre objectif, c'est de forcer l'autre à aller à table de négociation. Mais notre partenaire est 10 fois plus gros. Dollar contre dollar, on va manquer d'oxygène. Pourquoi? Parce que pour nous, c'est 20 % de notre économie. Pour eux, ce n'est que 2 % de l'économie.
5: Les produits visés par les tarifs représentent 28 milliards de dollars d'exportation canadienne.
1: Merci, Karine.
5: Je vous en prie.
1: Et on vient de l'entendre, des gens du milieu des affaires, du monde économique espèrent qu'Ottawa annonce des mesures solides pour les aider à résister aux attaques américaines. Ils réclament surtout des subventions plutôt que des prêts qu'il faudrait s'engager à rembourser en pleine période d'incertitude. Reportage d'Emma Guerrero-Dufour.
8: Ben, je vous dirais que là, on est un petit peu en cellule de crise là, pour voir qu'est-ce qu'on va mettre en place là, comme mesure.
9: Alexandre Beaudoin-Gagné est vice-président des opérations chez GA Labtag. L'entreprise qui fabrique des étiquettes ultra-résistantes à Laval exporte entre 60 et 70 % de sa production à des clients américains.
8: Ça, on est quand même une niche. Là. Ça nous a même surpris d'avoir été, de faire partie de cette liste de tarifs-là aux États-Unis. On vend des étiquettes, là, c'est pas des automobiles.
9: Dans l'usine qui compte au total une centaine d'employés, les travailleurs s'affairent sur des machines.
10: Ils sont en train de découper juste des étiquettes.
9: Mohamed Houkeya, qui travaille ici depuis un an, garde le sourire malgré l'incertitude.
10: L'espérance, ça va rester tranquille et ça va pas trop affecter la compagnie.
9: Le vice-président des opérations, Alexandre Beaudoin-Gagné, invite les gouvernements fédéraux et provinciaux à tenir compte des besoins spécifiques des différentes entreprises.
8: C'est bien des prêts sans intérêt, mais je pense qu'il y aurait aussi peut-être le besoin de subventions là, pour venir aider un petit peu plus les entreprises avec de l'argent qu'on n'aura pas besoin de nécessairement remettre.
9: Pour cette compagnie comme pour d'autres, ce type de soutien sera crucial puisque personne ne sait combien de temps la relation commerciale entre le Canada et les États-Unis va demeurer aussi difficile. Ici Emma Guerrero-Dufour, Radio-Canada, Montréal.
1: Et cette guerre commerciale a aussi provoqué une escalade verbale entre Donald Trump et le premier ministre de l'Ontario, Doug Ford, qui n'a pas vraiment apprécié la nouvelle menace tarifaire du président américain. Les deux hommes se sont d'ailleurs copieusement insultés hier. Compte rendu de Catherine Brulotte.
11: We have to withstand the economic pain.
12: Les Canadiens et les Ontariens devront vivre des moments difficiles pour mener cette guerre commerciale avec les États-Unis, selon Doug Ford. Dans une déclaration, le premier ministre de l'Ontario a affirmé que les provinces et Ottawa

0: doivent être fermes et unies face aux menaces tarifaires du président américain.
1: Everyone has to be singing off the same song sheet.
0: Il va même jusqu'à affirmer que le premier ministre Mark Carney ne s'est pas opposé à l'insulte qu'il avait lancée quelques heures plus tôt.
1: He wasn't against that. And I have a lot of real estate on my ass.
0: En invitant à nouveau le président américain à aller se faire voir.
1: So he has a lot of room to kiss my ass.
0: Dans une déclaration en ligne, Donald Trump s'est attaqué, lui, personnellement, à Doug Ford, en le qualifiant de moins intelligent et moins charismatique que son frère, Rob, décédé en 2016. Une escalade des mots risqués, selon le professeur à l'école de gestion Rotman de l'Université de Toronto, David Soberman.
2: La réalité, c'est que les États-Unis, c'est un éléphant et nous sommes une souris. Provoquer l'éléphant, c'est peut-être pas une bonne idée.
0: Le vice-président américain J.D. Vance a aussi parlé du Canada comme un État,
3: Canada is a state,
0: avant de préciser qu'il s'agissait d'une erreur,
3: a country that quite literally would get invaded
0: tout en affirmant que le pays serait vulnérable sans le soutien militaire américain. Ici Catherine Brulotte, Radio-Canada, Toronto.
4: Scène politique québécoise, les enquêtes du directeur général des élections du Québec et de l'unité permanente anticorruption concluent qu'il n'y a pas eu de brownies, de billets de 100 $ lors de la course à la direction du Parti libéral du Québec. C'est ce que rapporte la presse ce matin. Aucune preuve n'a pu démontrer l'existence d'un stratagème d'achat de vote en faveur de Pablo Rodriguez. Dans la tourmente, l'ex-chef du PLQ a remis sa démission en décembre dernier. Il a occupé le poste de chef du PLQ pendant seulement 6 mois. En cette semaine de rentrée scolaire, les écoles du Québec devront compter sur la présence de nombreux enseignants non légalement qualifiés. Il reste actuellement plus de 2000 postes vacants à pourvoir. Un défi pour les centres de services scolaires, mais aussi pour les enseignants qui doivent accueillir ces nouveaux collègues avec une expérience professionnelle différente. Reportage d'Élise Allard.
5: C'est le studio Mouvement Imparfait qui a pignon sur rue, Ontario.
6: Françoise Lapointe a fondé le studio de yoga Mouvement Imparfait en 2021, à une époque où la pratique du sport en salle était limitée, en pleine pandémie de COVID-19.
5: Ça faisait longtemps que ça me trottait dans la tête d'aller enseigner justement ou d'être suppléante dans les écoles. Et puis, avec la pénurie d'enseignants dans les écoles et le fait que je ne travaillais pas à ce moment-là, j'ai décidé d'aller appliquer justement au Centre des services de Montréal.
6: L'entrepreneuse, formée en graphisme, enseigne aujourd'hui les arts plastiques dans une école. En parallèle, elle étudie pour obtenir son brevet d'enseignement.
5: J'ai accès, dans le fond, à une formation universitaire, étant donné que je suis affiliée à un centre de service puis que j'ai un contrat.
6: Avec plus de 2000 postes à pourvoir d'ici la rentrée, la vice-présidente à la vie professionnelle à la Fédération autonome de l'enseignement, Annie-Christine Tardy, craint que l'accueil d'enseignants non qualifiés ne retombe sur les épaules du personnel scolaire déjà débordé.
7: Est-ce que c'est des gens qui ont tous les outils nécessaires pour bien débuter la rentrée scolaire? Est-ce qu'ils auront le soutien? Donc, oui, c'est inquiétant.
6: La professeure en gestion de l'éducation à l'Université TELUC, Geneviève Sirois, rappelle l'importance de cette main-d'œuvre non qualifiée.
8: S'il n'était pas là, on sera en rupture de service. Point barre. On a besoin d'eux pour faire fonctionner notre système éducatif.
6: Elle rappelle que plus de 30 % des enseignants, tous statuts confondus, du suppléant au contractuel, n'ont pas leur brevet au Québec. Ici Élise Allard, Radio-Canada, Montréal.
4: La Ville de Montréal refuse de suspendre ses liens institutionnels avec Israël. Les élus du conseil municipal ont tout de même adopté hier soir une version amendée de la motion de l'opposition officielle. Projet Montréal souhaitait que l'administration dénonce ce qu'il qualifie de régime d'apartheid à Gaza. Dans la version amendée, la Ville exprime sa solidarité envers les populations civiles touchées. Voici la mairesse de Montréal, Soraya Martinez-Ferrada.
9: Le conseil municipal n'est pas une cour de justice internationale. Nous ne sommes pas la Cour internationale de justice et nous ne sommes pas la Cour pénale internationale. Et nous ne pouvons pas nous substituer aux institutions internationales qui ont précisément été créées pour accomplir ce travail. Reconnaître les limites de notre institution, ce n'est pas fermer les yeux sur Gaza.
4: La chef de l'opposition officielle s'est dite déçue par les modifications imposées par l'administration, mais fière que Montréal affiche publiquement sa solidarité avec le peuple palestinien. Et puis en terminant, un signaleur se trouve dans un état critique ce matin à l'hôpital après avoir été heurté par un avion à l'aéroport Montréal-Trudeau. L'accident s'est produit sur le tarmac hier soir, peu avant le décollage d'un vol à destination de Paris. Des passagers horrifiés ont vu l'accident se dérouler sous leurs yeux. Une enquête est en cours. Voilà, c'était le Radio-Journal. Ici Mathieu Bellumeur au nom de toute l'équipe. Merci d'être à l'écoute.

0: Troisième heure d'émission au réveil, on va parler tarifs, c'est dit, mais on va aussi parler des négociations et des concessions dont il était question, des concessions linguistiques notamment. Restez là. Bonjour, Fred Harding à l'antenne ici en remplacement d'Adrien Blanc pour quelques semaines. J'espère que vous avez la grande forme. D'autant qu'il va falloir s'armer de patience, d'un peu de patience avant d'entendre la stratégie du premier ministre. Elle est prévue pour 11 heures ce matin, mais pour nous, vous le savez, à cause du décalage horaire, va falloir attendre midi donc. Mais 11 heures, on en saura plus sur la stratégie déployée par le fédéral pour faire barre, si on veut, ou pour riposter à Washington. C'est très attendu. D'autant qu'on sait qu'il y a une stratégie particulière qui est déployée. Hein? On veut, tout en appliquant des tarifs aux Américains, ou des droits de douane canadiens là, aux États-Unis, on veut également se protéger soi. Parce qu'on sait que la stratégie va, d'après ce que des ministres ont déclaré, d'après ce qui a filtré, vont essayer de limiter les dégâts sur nos produits à nous. Alors, on va attendre de ce qu'il en est, on va attendre de savoir ce qu'il en est. Je suis entouré par un merveilleux entourage de gens qui, on suit tous un peu cette actualité-là malgré nous. On est aspirés dans ces tarifs-là malgré nous. Marc Doiron, bonjour.
1: Allô?
0: As-tu déjà, dans une autre vie, peut-être été spécialiste des tarifs? Ou...
1: Non. Non, j'étais papillon.
0: Non plus, dans papillon, oui, c'est ça.
1: Pas de stress.
0: Et Émile Nau, que je retrouve aussi. Salut, Émile.
2: Bonjour Fred, bonjour Marc.
1: Allô?
0: Spécialiste des tarifs dans une autre vie,
2: dans une autre vie sûrement, mais c'est sûr que c'est le genre d'affaire dans lequel la population va être une experte là dans quelques années. On en parle beaucoup.
1: On en parle assez.
2: C'est tellement au centre de l'actualité que je pense que tout le monde va être capable d'avoir un bac au moins en commerce mondial, là, ou en tout cas en négociation tarifaire grâce à cette actualité. C'est au moins le positif là qui va ressortir.
0: Et tu le mentionnes, mais je veux te dire une chose. Déjà, de notre part à nous, il va sans dire que les Canadiens sont en désaccord. C'est un irritant majeur, les tarifs américains. Mais même du côté américain, semblerait-il, c'est pas tellement la population américaine qui, dans son ensemble, est derrière cette idée-là. Il y a un article que je conseille à tous de lire, « Guerre commerciale des impacts pendant les élections de mi-mandat ». Il s'est signé par Raphaël Bouvier-Auclair et on voit que finalement, même du côté américain, c'est pas une idée qui a la cote, peut-être chez les aficionados du Parti républicain et de Donald Trump, mais en règle générale, les gens désapprouvent fortement les tarifs. Donc, c'est pas une idée nécessairement qui fait l'unanimité. Mais bon.
2: Mm-hmm. Surtout que je pense que pour beaucoup d'Américains, le Canada est plutôt un voisin allié, ami. Et on a vu d'ailleurs des réactions, je pense, de Gavin Newsom, le gouverneur de la Californie, qui était un peu outré de ça. Et en effet, je pense qu'il y a une grande partie de la population aux États-Unis qui est pas d'accord avec ça.
0: Mon cher Émile, tu le mentionnes à très juste titre parce qu'on a des alliés dans la classe politique américaine. On peut écouter, on l'a fait jouer, mais on va réécouter peut-être si on peut, la sénatrice du Vermont. Écoutons-la.
3: Cet été, on était en train d'augmenter les nombres de touristes hein, ici aux États-Unis. On va souffrir ici aux États-Unis et peut-être même le Canada un peu à cause de ces impôts, mais j'ai l'impression que Mark Carney fait exactement ce qu'il doit faire.
0: Alors voilà, c'était la sénatrice Martine Larocque-Gulick, qui est sénatrice démocrate de l'État du Vermont. Comme quoi, finalement, est-ce qu'on est en train de détruire les progrès qu'on avait faits? Voilà. En termes de relations entre des touristes peut-être plus nombreux qu'elle est là-bas aux États-Unis. Faut voir. Émile, justement, on va parler nouvelle un peu. Un regroupement de pêcheurs commerciaux de la Nouvelle-Écosse qui va faire appel d'une décision de justice concernant des droits de pêche commerciale aux homards d'une communauté autochtone.
2: Oui, c'est l'Unified Fisheries Conservation Alliance. Donc, qui demandait au tribunal de statuer que les membres de la Première Nation Spikenaketik ne disposaient pas d'un droit issu d'un traité qui leur permettait de pêcher le homard hors saison, sans permis commercial. C'est ce que fait en fait cette Première Nation. Donc, il y a une pêche au homard qui est pratiquée. Et donc, ce regroupement de pêcheurs de la Nouvelle-Écosse contestait ça. On disait que cette pêche commerciale qui était pratiquée dans la baie Sainte-Marie était non autorisée et illégale et qu'elle avait un impact néfaste sur les autres pêcheurs et sur les stocks de

0: une conférence mondiale sur l'énergie.
1: Oui, Tony Wickham, qui est à Stavanger, en Norvège, pour assister à la conférence Offshore Northern Seas. Ça, c'est une conférence mondiale très réputée sur l'énergie qui se tient en Norvège. Donc, il est accompagné du ministre de l'Énergie et des Mines, Lloyd Parrott, et il va évidemment profiter de cet événement pour faire du réseautage et rencontrer des représentants de l'industrie, promouvoir le secteur énergétique de Terre-Neuve-et-Labrador, qui, on le sait, est quand même assez actif, notamment au cœur des discussions, évidemment, le projet pétrolier Bay-du-Nord, qui est piloté justement par la société d'État norvégienne Equinor. Alors, le premier ministre de Terre-Neuve sera en Norvège jusqu'au 27 août, donc encore 2 jours là-bas, et on verra à son retour si quelque chose a fructifié de ce voyage-là en Europe du Nord.
0: Messieurs, on vient d'avoir une nouvelle de dernière heure là, qui est passée sur les ondes télé. Et j'ai ici le tweet dont il a été question. C'est un Truth Social, pardon, de Donald Trump qui a dit « Je considère sérieusement, ou les États-Unis plutôt, considèrent sérieusement renommer le lac Ontario lac des Amériques, parce qu'on ne fait pas beaucoup d'affaires avec l'Ontario ces temps-ci. Merci de porter attention à ce message. » Alors, c'est signé Donald G. Trump, donc c'est dire que vraiment, ça s'envenime de ce côté-là. Ça vient de paraître il y a quelques minutes.
1: Monsieur Ford qui a sûrement quelque chose à dire là-dessus, on imagine.
0: On peut compter sur lui. Merci beaucoup, Émile.
1: Merci, à tout à l'heure.
0: Et avec Marc Doiron maintenant, avant qu'on rebaptise toutes nos villes, on va peut-être faire une météo express.
2: Une météo express, c'est du brouillard, un peu de pluie partout en Nouvelle-Écosse ce matin. Ça se dégage petit par petit. On va avoir du soleil pour à la mi-journée. Puis là, en fin d'après-midi, ça va se réennuager. Il y aura des possibilités d'averses et un risque d'orage aussi au cours de la journée. 19 partout en Nouvelle-Écosse ce matin. Ça va monter jusqu'à 25 pour la journée. Stephenville, par rapport, c'est 21 ce matin. Ça va rester à 21. Un risque d'orage et de la pluie pour commencer la journée. Là, ça va se faire généralement nuageux par la suite avec des possibilités d'averse pour terminer la journée. Il y a un bulletin météorologique spécial en vigueur pour la péninsule d'Avalon ce soir et cette nuit. On s'attend de 20 à 40 mm de pluie possible. C'est le système qu'a frappé la Nouvelle-Écosse au cours des 2 derniers jours. Qui rentre à Saint-Jean. C'est 21, c'est ensoleillé ce matin, mais là, ça va s'ennuager à mesure que ce système-là rentre dans la région. Ça va être 26 pour la journée. Des résumés d'accumulation de pluie au cours des derniers jours. Au Cap-Breton, 128 mm de pluie sur la Première Nation d'Eskasoni, 118 mm de pluie à Sydney Mines et 112 à Island View. Donc, c'est des grosses quantités de pluie au cours des 2 derniers jours. Pour la circulation, il y a rien d'anormal à Terre-Neuve ce matin. En Nouvelle-Écosse continentale, je regarde à Halifax, il y a un accident sur l'autoroute de Bedford, juste à la sortie de Bayview, qui cause des petits ralentissements juste avant l'échangeur de la rue Windsor. Donc, c'est pas idéal comme endroit. Il y a plein de circulations qui passent par là. Donc, des petits ralentissements sur l'autoroute de Bedford ce matin, juste à côté de la sortie pour Bayview. Mais à part de ça, en Nouvelle-Écosse et à Terre-Neuve, ça va bien. Les traversées aussi, il n'y a rien à signaler ce matin.
0: Merci infiniment, Marc.
2: Merci, Fred.

8h20 en Nouvelle-Écosse et 8h50 à Terre-Neuve. Maintenant, les négociations commerciales entre le Canada et les États-Unis se sont heurtées à des exigences inacceptables de la part des États-Unis, selon le premier ministre Mark Carney. On rappelle qu'il va faire une annonce là, sur la riposte un peu plus tard aujourd'hui. On a appris que la

0: L'administration Trump aurait souhaité que le Canada abandonne des mesures de protection du français et de la culture, notamment ce qui a trait à la découvrabilité du contenu francophone là, sur les plateformes de diffusion. On n'en sait pas tellement plus, mais est-ce que des concessions du genre sont même possibles sur le plan juridique? On va en discuter avec le professeur de la Faculté de droit de l'Université Laval, Patrick Taillon, que j'accueille. Bonjour, M. Taillon.
1: Bonjour.
0: On dirait que c'est des concessions de ce genre, là, où ce qui a filtré à tout le moins, ça nous rappelle que le français n'est peut-être pas intouchable au Canada. C'est quoi le degré de solidité de la protection du français?
1: Ben, d'un point de vue, dans un libéralisme pur, d'un point de vue strictement économique, toute règle de droit qui impose une charge aux entreprises peut être perçue là, comme un obstacle au commerce. Et c'est un peu cette position hyper radicale qu'amène l'administration américaine. Et donc, souvent, en matière de commerce, quand un État souverain, de manière totalement légitime, va adopter des règles de droit, par exemple, pour protéger l'environnement, pour assurer la sécurité des biens ou pour des questions de langue ou de culture, ben, ces règles-là peuvent être contestées sous l'angle que ça ajoute un fardeau aux entreprises, mais attention, on peut ajouter un fardeau aux entreprises, ça va de soi, surtout pour de bonnes raisons comme protéger la langue, protéger l'environnement ou assurer la sécurité des biens. Mais il faut pas que ce soit discriminatoire. Donc, il faut que ça ajoute un fardeau équivalent pour les entreprises canadiennes, pour les entreprises. Il faut pas que ça désavantage indûment une entreprise américaine. Donc ici, traditionnellement, vous avez des exigences, surtout au Québec avec la Charte de la langue française, par exemple de produire un guide de l'utilisateur en français lorsque vous achetez un micro-ondes ou un appareil électroménager. Alors là, l'administration américaine nous dit ça ajoute un fardeau à nos entreprises, ça n'a pas de bon sens. Ça, c'est un peu exagéré dans la mesure où le fardeau est le même pour une entreprise qui produit à Windsor, à Détroit ou à Montréal. Les trois entreprises ont le même fardeau qui est assez de plus en plus léger avec les outils de traduction contemporains, là, de produire le guide de l'utilisateur en français. Donc, il y a beaucoup d'esbroufes ou de bombages de torse ou de rhétorique là, qui consiste à construire un rapport de force, un peu comme parfois quand on est en conflit avec quelqu'un, on a tendance à faire toute la liste des irritants parce que là, c'est le moment de la colère. Mais en vérité, probablement qu'on pourrait se réconcilier si quelques éléments de la liste venaient qu'à bouger. Vous avez donné l'exemple dans votre question de la découvrabilité. Cet enjeu-là est un peu différent dans la mesure où il s'agit un peu en ce moment d'établir les règles d'une mutation complète du domaine de la culture avec de nouveaux joueurs, les géants du numérique. Et là, probablement que sur ce terrain-là, parce qu'il n'y a pas, comme pour le commerce traditionnel, de règles établies depuis des décennies, probablement, et c'est ce qu'on sent, que l'administration américaine, sur cet enjeu-là, elle est davantage déterminée. Et là, il faudra voir, mais dans les derniers jours, on sent soudainement un peu plus de détermination de la part du gouvernement Carney dans ce dossier-là, qui avait pourtant reculé là, à plusieurs reprises.
0: Et ce qui est important de noter, je pense, puis dans votre premier élément de réponse, vous le souleviez, c'est que on dirait que ça reste avant tout des préoccupations économiques. C'est-à-dire que quand on a mentionné d'abord la protection de la langue, c'est sûr que chez nous, Canadiens, puis a fortiori francophones, ça émeut un certain instinct de défense culturelle, identitaire. Oui. On est mobilisé sur le plan identitaire. Mais les Américains ne l'entendent pas du tout de cette façon-là. Pour eux, c'est une question de business avant tout.
1: Oui, je pense que le premier ministre Carney l'a bien souligné hier. Il avait une formule, je la paraphrase, là, mais pour les Américains, il a utilisé un qualificatif. Pour nous, c'est une question de droit fondamental. On voit que sur le plan de l'intensité des préférences, la langue que l'on parle, le fait que le Canada est un pays avec deux langues officielles, là, on va sur un terrain qui est identitaire, qui est plus existentiel et donc un sujet ultra sensible, là où effectivement, de l'autre point de vue,

0: c'est une règle de droit qui crée un léger fardeau et c'est pas, ça n'a pas la même intensité là, et c'est probablement là que il y a un manque de délicatesse de la part de l'administration américaine. Le grief, il est ancien, là. C'est pas avec Trump qu'on entend pour la première fois des Américains se plaindre de cela. Mais justement, je pense qu'il y a là une différence, c'est qu'avec d'autres administrations, on avait peut-être la délicatesse de se dire, bon ben, ouais, ça, c'est sensible pour eux, c'est important pour eux, on va essayer d'aller chercher autre chose, c'est pas... Alors que, bon, on semble, avec l'administration Trump, du moins lorsqu'on est dans une phase de comme celle qu'on vit dans les derniers jours, là, où chacun bombe le torse, à moins faire attention à ces sujets plus délicats.
1: Et est-ce que, bon, et là, concession, il n'y a pas eu, parce que ça a été un point d'achoppement majeur, mais... Oui. Est-ce qu'on peut penser, et là, je me projette dans un scénario improbable, mais s'il y avait eu des concessions, est-ce qu'il y aurait pu avoir des contestations? Est-ce que là, sur le plan juridique, il y a des protections quand même qui assurent que ces obligations-là soient respectées?
0: Oui. Alors, la protection du français au Canada repose sur toutes sortes de règles. Certaines sont dans la Constitution du Canada, d'autres sont dans de simples lois, des lois provinciales, des lois fédérales. Et donc, le Canada est un État souverain. Si, quand il transige avec un autre État souverain, les États-Unis, il peut choisir de s'auto-limiter, de renoncer à son pouvoir ou de s'engager à l'exercer d'une certaine manière. Mais après, il doit revenir en droit canadien et adapter les règles en conséquence. Donc, dans le cas qui nous occupe, mettons sur les enjeux là, de la culture et le numérique, M. Carney avait déjà annoncé des reculs là, sur la loi sur la diffusion en ligne pour essayer d'avoir un compromis avec les Américains. Dans le pire des cas, ça voulait dire ne pas mettre en œuvre la loi, donc ne pas adopter certains règlements ou éventuellement même l'abroger. Et là, dans les derniers jours, on parle d'une loi équivalente au Québec. Si le gouvernement canadien allait de l'avant, il y aurait une contradiction entre l'accord avec les États-Unis et la loi en question. Et généralement, l'État en question va venir changer ses lois. Éventuellement, mais là, le débat porte pas là-dessus. Si les Américains exigeaient des changements à nos protections linguistiques qui impliquaient de changer la Constitution du Canada, là, il faudrait alors avoir une négociation avec l'accord des provinces, etc. Mais dans la Constitution du Canada, on garantit sur le plan linguistique davantage le droit d'utiliser le français dans certaines assemblées parlementaires, le droit de l'utiliser devant certains tribunaux. Et là, on voit que là-dessus, pour les entreprises américaines, il n'y a pas vraiment d'enjeu.
1: Donc, tout n'est pas absolu non plus dans la protection du français. Ou tout n'est pas matière constitutionnelle.
0: Tout n'est pas blindé avec le même degré de protection, si je peux dire. Donc, il y a des choses qui reposent sur des normes plus fragiles, plus faciles à modifier, et d'autres qui sont la Constitution étant le meilleur exemple, quelque chose de très, très, très difficile à modifier. Mais à la fin, si le Canada veut renoncer au pouvoir qui est le sien, il peut le faire dans un traité et après, c'est à lui de venir faire le ménage de son droit interne pour harmoniser son droit interne avec les engagements qu'il viendrait qu'à signer.
1: En tout cas, c'était franchement passionnant. Patrick Taillon, je rappelle, vous êtes professeur à la Faculté de droit de l'Université Laval. Merci infiniment.
0: C'est moi qui vous remercie.

0: Bonjour, ici Émile Nau. Voici vos informations. Un regroupement de pêcheurs commerciaux va faire appel d'une décision de la Cour suprême de la Nouvelle-Écosse. Le groupe contestait le droit de la Première Nation de Sibegnegatik de pêcher le homard hors saison sans permis commercial dans la baie Sainte-Marie. L'Alliance soutenait que cette pêche est illégale et fait tort au stock de homard et aux autres pêcheurs commerciaux. Le juge avait refusé de trancher sur la question des droits issus des traités et avait rejeté la demande de l'Alliance. À Windsor, en Nouvelle-Écosse, les inondations à répétition font fuir une résidente qui reproche aux élus d'avoir trop tardé à prendre des mesures adéquates contre les dégâts des eaux. Agathe Boucard.
1: Lors d'épisodes de forte pluie, il arrive fréquemment que de l'eau brunâtre jaillisse dans la rue Stannis au centre-ville de Windsor, un quartier très touché par les inondations et les débordements d'égouts depuis 2021. Les infrastructures sont vieillissantes et ne peuvent plus absorber le débit d'eau qui s'écoule dans les systèmes d'eau pluviale.
2: You know, I'm sorry, I can't do it anymore.
1: La mère d'une petite fille de 11 ans, Amanda Dunfield, a décidé de quitter la maison dans laquelle elle vit depuis 5 ans après avoir dépensé plus de 100 000 dollars en travaux de rénovation. Le maire de la municipalité régionale de West Hants, Abraham Zebien, examine les solutions avancées par la firme de conseil en ingénierie CBCL Limited qui recommande de séparer les canalisations d'eau usée et d'eau pluviale. Ce projet est actuellement en phase de conception et pourrait coûter plus de 142 millions de dollars selon le rapport. Le maire espère qu'il bénéficiera du soutien financier de tous les paliers gouvernementaux pour mener ces travaux d'envergure. Le député de King's Hants, Cody Blois, a affirmé que le fédéral examinera ses demandes de financement pour aider la ville de Windsor à faire face aux problèmes d'infrastructure, même si la responsabilité incombe en fin de compte à la municipalité.
2: I'm feeling very optimistic that we can pick up some of where we left off.
1: Mais pour Amanda Dunfield, il est trop tard. Elle est impatiente de déménager et s'est dite optimiste pour l'avenir. Ici Agathe Boucard, Radio-Canada, Halifax.
0: Les automobilistes circulant à Halifax et à Dartmouth pourraient bientôt voir leur trajet devenir plus fluide. La province a annoncé hier qu'elle allait apporter des améliorations à plusieurs routes et intersections de la municipalité régionale d'Halifax dans le but d'optimiser la circulation et de renforcer la sécurité. 14 mesures ont été annoncées par le ministre provincial des Travaux publics, dont la mise en œuvre est prévue pour cet automne. À l'Île-du-Prince-Édouard, une entreprise privée propose aux touristes un accès plus rapide à des soins de santé moyennant des frais. Grâce à cette plateforme, les visiteurs internationaux peuvent consulter un professionnel de la santé pour des problèmes non urgents. Raphaël Caron a des détails.
3: Grâce à la plateforme PIDoctor.com, les visiteurs internationaux et certains résidents du Québec admissibles peuvent consulter un professionnel de la santé pour des problèmes non urgents. L'une des deux personnes traitantes présentées sur la plateforme est la Dr Jenin Karpakis, qui exerce déjà au sein du réseau santé du Prince-Édouard à Charlottetown. Elle précise que ses consultations avec la clientèle internationale ne nuisent pas à son activité principale de médecin de famille, respectant ainsi les directives du Collège des médecins et chirurgiens de la province.
4: If international tourists know that they can come to our province,
3: selon elle, cette offre assurera les touristes internationaux quant à l'accès à des soins de qualité, ce qui sera très bénéfique pour la province. Comme ils ne sont pas couverts par la loi canadienne sur la santé, les touristes internationaux peuvent recevoir des soins privés, explique Tracy Glynn de la Coalition canadienne de la santé. Elle s'oppose toutefois à l'un des services offerts sur la plateforme, soit des séances d'information médicale de 45 minutes destinées aux Canadiens, au coût de 195 $.
5: The description of that service sounds like it's medically necessary healthcare.
3: La description de ce service s'apparente à des soins médicalement requis, comme s'il s'agissait d'une étape d'admission, affirme-t-elle. Ici Raphaël Caron, Radio-Canada, Charlottetown.
0: Le premier ministre de Terre-Neuve et Labrador, Tony Wickham, est en Norvège cette semaine pour assister à la conférence Offshore Northern Seas à Stavanger. Accompagné du ministre de l'Énergie et des Mines, Lloyd Parrott, il profitera de cet événement mondial pour rencontrer des représentants de l'industrie et promouvoir le secteur énergétique provincial. Au cœur des discussions figure notamment l'avenir du projet pétrolier Bay du Nord, piloté par la société d'État norvégienne Equinor. Et enfin, toujours à Terre-Neuve et Labrador, des experts critiquent la prolongation des nominations par intérim au poste de directeur général des élections et de commissaire aux normes législatives. Voilà, c'était votre bulletin d'information.
6: Oui, merci. Merci infiniment, Émile. Émile Nau, au bulletin d'information qu'on retrouve dès demain pour la suite des actualités. Justement, actualité, c'est de ça qu'il sera question, bien évidemment, parce qu'on parle rentrée scolaire dans plusieurs écoles cette semaine. Le numérique et l'intelligence artificielle qui sont de plus en plus incontournables dans le milieu de l'éducation. Mais quelles compétences numériques est-ce qu'on devrait enseigner aux élèves? De quelle façon est-ce que l'utilisation de l'intelligence artificielle devrait être encadrée? Il va être question de ça dans notre entrevue avec Valérie Psyché, qui est professeure à l'Université TELUC, spécialisée en intelligence artificielle appliquée à l'éducation, que j'accueille d'ores et déjà. Bonjour, Madame Psyché.
7: Oui, bonjour.
6: Pourquoi est-ce que c'est important d'enseigner les compétences numériques? Souvent, on parle du numérique comme d'une compétence parfois à acquérir en termes de manipuler l'objet, mais vous semblez dire qu'il y a un peu plus à cela aussi.
7: Oui. En fait, ce qui est important d'enseigner, alors le numérique, c'est parce que le numérique est lié à là, parce que je ne veux pas dissocier les deux. De nos jours, c'est un peu, ce serait une erreur de dissocier l'IA générative qui est dans les âges qu'on utilise couramment, qui est démocratisé depuis 2022 et le numérique. Donc, l'importance de l'enseigner, c'est justement pour prévenir des risques liés à l'usage en éducation, donc pour favoriser des usages pédagogiques du numérique et de l'IA et prévenir justement les risques qui seraient associés à un non encadrement et non formation.
6: Est-ce qu'on parle seulement de... Parce que c'est d'ailleurs un des premiers sujets d'inquiétude qui a été soulevé lors de l'arrivée de l'IA, c'est les impacts pour des élèves qui peut-être s'appuieraient trop sur l'IA pour accomplir leurs tâches. Ça pourrait les brimer dans leurs apprentissages. Est-ce qu'il est question de ça quand vous parlez de connaissances aussi ou d'apprentissage de l'IA?
7: Oui, alors vraiment, en fait, ce qu'il faut retenir d'abord, c'est que l'IA en éducation, ce n'est pas une menace qu'il faut écarter, mais ce n'est pas non plus une solution miracle à adopter les yeux fermés. Donc, c'est un levier qui est conditionnel et ses effets, positifs ou négatifs, dépendent entièrement de la façon dont on l'encadre et dont on a et la façon dont on accompagne les élèves, les étudiants, le personnel enseignant. Donc, il y a un enjeu qui n'est pas technologique là, mais il y a un enjeu qui est au niveau de l'encadrement et de l'accompagnement. Donc, sans formation, sans balise claire, donc l'IA n'améliore ni l'apprentissage ni l'enseignement. Il y a des enjeux, vous avez parlé tout à l'heure, la compétence numérique, c'est essentiel, mais elle a changé. C'est pour ça que je disais tout à l'heure qu'il ne faut pas dissocier l'IA générative du numérique. Maintenant, il ne s'agit pas de simplement d'apprendre à cliquer, si on peut dire ça comme ça. Il faut pouvoir faire preuve de jugement critique, de pouvoir évaluer, questionner, garder son jugement face au numérique et à l'IA. Et puis, troisièmement, mal encadré, l'IA risque d'accentuer des inégalités. Donc déjà présentes, plutôt que de les réduire. Et donc, d'où l'importance vraiment de l'encadrement et d'une gouvernance claire et de beaucoup de transparence vis-à-vis des usages.
6: Oh, mais moi, je suis curieux de vous entendre là-dessus, par contre, parce que quand vous dites accroître les inégalités, c'est parce que souvent le mythe, ou en tout cas l'idée reçue avec chaque nouvelle technologie qui apparaît, c'est que justement, ça va aplanir les inégalités dans la mesure où, si tout le monde y a accès, est-ce qu'on est tous égaux devant l'IA?
7: On n'est pas tous égaux devant l'IA. Et quand je parle d'accroître les inégalités, c'est qu'en fait, avant, on parlait de fracture numérique, on parlait d'une fracture plutôt technologique. Mettons, par exemple, un manque d'accès à la technologie en raison de certains paramètres, comme par exemple, si on est en région, on a moins d'accès au niveau de la bande passante ou on n'a pas accès à cause de d'autres conditions, donc au niveau de la technologie. Mais maintenant, en fait, il y a une fracture qui est également en raison du manque de compétences. Donc, ceux qui sont plus compétents aux usages technologiques vont être avantagés par rapport à ceux qui sont moins compétents. Ceux qui ont plus de capacité à remettre en question, à évaluer, à vérifier les informations qui sont générées vont avoir plus d'avantages s'ils savent mieux se servir des robots conversationnels, de l'IA générative versus ceux qui ne savent pas s'en servir. D'où la nécessité vraiment de former les personnes étudiantes, les élèves, le personnel, Et justement, il y a une étude Somme qui est sortie il n'y a pas longtemps, en 2026, quand je pense que c'était en fait une étude Radio-Canada Somme, qui indiquait que 73% des étudiants n'avaient reçu aucune formation formelle sur l'IA générative dans leur cursus éducatif. Donc, c'est quand même assez particulier. Oui. Voilà. Donc, il y a une nécessité, effectivement, de former davantage pour réduire cette fracture numérique, cette inégalité, comme je dis, qui n'est pas seulement technologique maintenant.
6: Oui, puis au-delà, puis vous citez des données qui sont assez révélatrices, là, mais au-delà de ça, dans ce qu'on vous dit ou dans peut-être l'étude que vous avez pu faire sur le terrain du niveau de littératie en intelligence artificielle, qu'est-ce que vous en pensez, vous? C'est quoi le bilan que vous faites?
7: En fait, il est inégal, le niveau de littératie. Vous voulez dire au niveau des élèves ou au niveau des enseignants? Il est inégal, en fait. C'est ça qu'on note, c'est que la situation n'est pas homogène, elle est hétérogène.
6: Oui,
7: exactement, elle n'est pas harmonisée et elle varie au niveau soit institutionnel, soit au niveau des approches même à l'intérieur d'un programme d'études, des enseignants. Donc il y a un niveau qui varie. Les valises ne sont pas toujours claires ou des fois en fait les études disent qu'en fait à peu près 50%, 46% des étudiants estiment qu'ils reçoivent des balises claires et donc ils ont une connaissance de ce qu'ils peuvent faire comme usage. Ils reçoivent également des informations sur comment s'en servir, donc de ces outils-là. Mais ce n'est pas uniforme. Alors, et puis ensuite, je vais revenir, donc ça c'est la question des balises, mais au niveau même de la littératie également. Bon, la littératie sous-entend une formation sur les compétences numériques et la compétence à l'IA. Et là encore, ce n'est pas uniforme. Donc il y a une sorte de flou à ce niveau-là.
6: Ouais. Écoutez, je Valérie Psyché, c'est vraiment passionnant, puis c'est une réalité avec laquelle malheureusement ou heureusement, tout dépendamment des cas, il faudra composer. Merci d'avoir fait le bilan pour nous, professeur à l'Université TELUC, je le rappelle, spécialisée en intelligence artificielle appliquée à l'éducation. Valérie Psyché, merci.
7: Merci. Bonne journée.

0: Les entrevues se succèdent l'une après l'autre là, en cette troisième heure d'émission. On va maintenant parler politique internationale. La Chine qui avance à grands pas dans la construction d'une île artificielle en mer de Chine méridionale. Son positionnement stratégique laisse penser à une percée majeure dans les préparatifs militaires en vue d'un éventuel conflit avec Taïwan, tandis que les autorités chinoises assurent que l'objectif de cette construction-là, c'est pacifique, c'est constructif. Parallèlement, l'Ukraine qui vient de célébrer son 35e anniversaire d'indépendance sous les bombes, alors que les rivalités politiques internes commencent à se faire sentir. On en parle avec John Miller-Beauvois, politologue affilié à l'Association internationale de sciences politiques. Bonjour, M. Miller-Beauvois.
1: Bonjour.
0: D'abord, cette île qui suscite décidément la curiosité, une île artificielle, bâtie de toutes pièces par la Chine. Pourquoi?
1: Bien, officiellement, Pékin évoque des usages civils liés à la recherche scientifique et les prévisions météorologiques, mais la taille et surtout l'emplacement de cette île artificielle d'Antelope Reef raconte une toute autre histoire. Elle fait près de 6 km de long, dispose déjà d'un port en eau profonde et les images satellites captées ces derniers jours montrent les prémices de ce qui pourrait devenir une piste d'atterrissage. À terme, elle pourrait accueillir des avions militaires, des systèmes de surveillance et des bateaux de guerre. Son emplacement est particulièrement stratégique. Elle permettrait à Pékin de renforcer sa profondeur militaire et son contrôle des voies maritimes dans un couloir stratégique du commerce mondial. Et en cas de conflit autour de Taïwan, évidemment, elle pourrait devenir un atout important pour l'armée chinoise, une sorte de nouvelle pièce maîtresse sur l'échiquier militaire chinois en Indo-Pacifique.
0: Et c'est quoi du côté de Taïwan la réponse? Du côté des alliés aussi, qu'est-ce qu'on répond?
1: Taïwan suit évidemment cette militarisation accélérée avec beaucoup d'inquiétude, car il s'agit de la plus grande des 7 îles artificielles construites par la Chine depuis ces dernières années. Taïwan accroît sa vigilance et continue de surveiller les activités aériennes et navales chinoises autour de l'île. Mais il faut préciser que cette île artificielle n'est pas située à proximité immédiate de Taïwan. Elle est dans l'archipel situé des Paracels, également revendiqué par le Vietnam et Taïwan. L'enjeu est donc régional, voire international, plus large que la seule question taïwanaise. C'est tout l'équilibre militaire de la mer de Chine méridionale qui est engagé. Et les États-Unis et d'autres acteurs internationaux continuent d'affirmer le principe de liberté de navigation garanti par le droit de la mer et les conventions régissant la matière.
0: On va parler aussi géopolitique parce que, bon, le président chinois, il doit se rendre à Washington dans les prochaines semaines. Inévitablement, cet enjeu-là, on peut deviner qu'il fera partie des discussions, j'imagine.
1: Certainement, mais Taïwan, allié des États-Unis, ne devrait pas avoir des attentes trop élevées quand on observe comment l'Amérique de Donald Trump traite ses alliés. Et il aborde la politique étrangère de manière essentiellement transactionnelle et personnelle, accorde moins d'importance à la permanence des alliances traditionnelles qu'au rapport de force et à ce qu'il estime pouvoir obtenir de son interlocuteur du jour. Et il a tendance à être plus conciliant même avec certains adversaires, les pires autocrates du monde, lorsqu'il pense pouvoir négocier avec eux, et beaucoup plus exigeant, même voire brutal, envers ses propres alliés. Et au cours de la dernière semaine, il a vanté ses bonnes relations avec le dictateur nord-coréen Kim Jong-un et quelques jours plus tard, traité les dirigeants canadiens de tous les noms dans un contexte de guerre commerciale. Alors, dans ce contexte géopolitique, pour Xi Jinping, le dirigeant chinois, cette prochaine rencontre représente même une opportunité de séduire son rival imprévisible.
0: En terminant aussi, l'Ukraine qui célébrait son indépendance, mais dans un contexte de polarisation politique en gestation et sous les bombes aussi.
1: Oui, l'Ukraine a célébré ses 35 ans d'indépendance de l'emprise soviétique, toujours sous les bombardements russes. Mais quelque chose a changé dans le paysage politique. L'unité ou le ralliement autour du drapeau forgé par la guerre commence à se fissurer. L'ancien ministre de la Défense, Mikhailo Fedorov, limogé récemment par le président Zelensky, dénonce notamment la corruption et réclame désormais des élections suspendues depuis l'instauration de la loi martial. Le président Zelensky, dont le mandat constitutionnel de 5 ans est arrivé à terme depuis 2024, considère qu'organiser des élections en pleine guerre risquerait au contraire de diviser et de déstabiliser le pays. Il faut dire que cette demande d'élection immédiate est très minoritaire dans la population et rencontre des réticences même au sein de l'opposition. Mais c'est quand même un tournant politique majeur. Après plus de 4 années de guerre, les Ukrainiens doivent désormais gérer la guerre, la résistance à la Russie, et aussi un retour progressif du débat démocratique et contradictoire. Et ces divisions ou cette dissension interne peuvent faire l'affaire de la Russie dans un contexte d'accélération de la guerre.
0: Merci beaucoup, mais John Miller Beauvois, merci infiniment parce que grâce à vous, on a pu garder un œil quand même sur ce qui se passe ailleurs. On est beaucoup pris, nous, dans notre guerre commerciale avec les États-Unis, mais ça nous permet d'avoir une vision d'ensemble. Merci pour ça.
1: Merci beaucoup. À bientôt. Toujours un plaisir.
0: Bientôt.

0: 8h49. C'est sur ce solo endiablé, emporté de trompette jazz. On va rejoindre Agathe Boucard, qui, bon, tu te caches pas d'être une amatrice aussi de jazz.
1: J'aime ça.
0: Et pourtant, c'est dans un tout autre registre aujourd'hui qu'on se parle de ce qui se passe à Windsor, en Nouvelle-Écosse, les inondations à répétition qui font fuir une résidente qui reproche aux élus d'avoir trop tardé à prendre des mesures adéquates contre les dégâts des eaux. Et en 5 ans, ses dépenses liées aux dégâts ont dépassé les 100 000 $. Qu'est-ce qui l'a amené à prendre la décision de partir?
1: Finalement, elle s'est dite épuisée par des années à devoir faire face aux inondations à répétition. Elle ne supportait plus de voir sa pelouse submergée par les eaux usées. Alors, elle est partie. Il faut savoir que lors des épisodes de forte pluie, il arrive fréquemment que de l'eau brunâtre jaillisse des bassins de rétention de la rue Stanus ou à la Biquip. Habité pendant 5 ans et c'est l'un des quartiers les plus touchés par les inondations et les débordements d'égouts depuis 2021. En fait, les infrastructures sont vieilles et ne peuvent plus absorber le débit d'eau qui s'écoule dans les systèmes d'eau pluviale. Et c'est comme ça que des résidents ont perdu des machines à laver, des sèches-linges, des tondeuses à gazon, des générateurs, des vélos et même des voitures à cause des dégâts des eaux. Et pour Amada Dunfield, eh bien, c'était devenu insupportable, vous allez l'entendre.
2: It's not uncommon for us to find materials like toilet paper shredded, all sort of ground into our grass and driveways after events, sanitary products.
1: Pour Amanda Dunfield, c'était assez commun de retrouver du papier toilette déchiqueté, des produits d'hygiène féminine et des contraceptifs sur sa pelouse et dans son allée après des inondations.
0: Et elle s'est finalement résolue à acheter une maison dans une autre région. Est-ce que ça a été un choix facile pour toi?
1: Vraiment, vraiment difficile, comme vous l'avez précisé, c'était plus de 100 000 $ en travaux de réparation et de prévention. Elle a contracté un gros prêt hypothécaire à l'âge de la retraite en tant que mère célibataire avec un enfant mineur, c'était très compliqué. Mais elle dit que finalement, elle ne pouvait plus vivre dans cette maison-là et que c'était plus du tout, c'était plus vivable tout simplement. Le maire Abraham Zebien, interrogé sur ce départ, dit qu'il trouve regrettable ce départ forcé et la perte de la résidence des habitants en raison des inondations destructrices. Il dit « Nous ne souhaitons absolument pas que cela se reproduise », en précisant, en ajoutant qu'il appartient à chacun donc de partir ou non, et qu'il respecte le choix ici d'Amanda Dunfield de partir. Elle réplique que la municipalité a trop tardé à mettre en place des mesures concrètes pour faire face aux inondations ou aux risques d'inondations. Elle a tenu 5 ans, mais c'est vraiment le maximum qu'elle a. Elle n'en pouvait plus. Elle a dit « on voit plus le bout du tunnel, on n'entend que des belles paroles et aucune action derrière tout ça ».
2: I'm feeling very optimistic that we can pick up some of where we left off.
1: Mais maintenant qu'elle a déménagé, Amanda Dunfield, ça va beaucoup mieux. Elle espère, elle est bien optimiste pour l'avenir et puis elle a pas peur de recommencer sa vie à zéro. Elle pense vraiment que ça vaut la peine.
0: Et c'est quoi le projet de la municipalité pour limiter à l'avenir les dégâts en eau?
1: Alors, en août 2025, CBCL, une firme de conseil en ingénierie et en conception environnementale, a présenté au conseil municipal un rapport qui était très attendu concernant une série de recommandations pour étudier le système et ses limites. Et ce qu'ils ont trouvé, c'est qu'il faudrait en fait séparer le système de canalisation des eaux usées et des eaux pluviales. Ça réglerait en grande partie les problèmes de retrouver des eaux usées sur la pelouse des gens. Selon le rapport de la firme, ces travaux-là coûteraient au final plus de 142 millions de dollars. Alors le maire Abraham Zebien a déclaré que la municipalité appliquerait une combinaison de ces recommandations-là et en faisant aussi en parallèle, en construisant un système pour éloigner les eaux pluviales du centre-ville vers le marais de Trégothic, près de l'autoroute 101. Il ne sait pas exactement combien est-ce que ça va coûter tout ce projet-là, sachant que là on est encore à la phase de conception. Il va falloir après ça que les plans soient approuvés et que les demandes pour avoir plus de financement et puis que la construction puisse commencer tout simplement. Donc là, on n'a pas encore de chiffres, mais on sait qu'à ce jour, le ministère provincial des affaires municipales a investi près de 1,8 million dans des études sur le risque d'inondation et des améliorations des infrastructures à West Hants. Le député de King's Hants, Cody Blois, a indiqué que le gouvernement fédéral examinera des demandes de financement pour aider la ville de Windsor à faire face aux problèmes d'inondation, même si on sait la responsabilité, c'est à la municipalité tout d'abord. Mais bon, le maire dit qu'il s'en sortira sûrement pas tout seul avec des financements du municipal. Alors, lorsqu'il y a des problèmes municipaux ou des besoins en infrastructure municipale, Cody Blois dit qu'il essaye toujours d'aider les municipalités dans leurs démarches.
0: Merci infiniment, Agathe Boucard. C'était clair. Merci.
1: Au plaisir.

0: Et oui, en terminant, on écoute là voir un homme de Julie Aubé. On rappelle aujourd'hui journée très importante s'il en fut dans ce refroidissement des relations États-Unis-Canada. C'est aujourd'hui à 11h. 11h, c'est heure de l'Est pour eux, c'est plutôt midi pour nous, que Mark Carney va dévoiler sa stratégie. On surveille ça de très près. On sait aussi que Pierre Poilievre devrait prendre la parole probablement à ce sujet-là d'ici... On surveille ça, là, on l'attend. Il y a le tréteau qui est déjà installé. On sait que nos collègues d'RDI suivent ça de très près. On vous rappelle aussi, le golfe d'Amérique va-t-il devenir le lac d'Amérique... le lac Ontario va-t-il devenir le lac d'Amérique? C'est ce que Trump brandit comme menace là, à cause du refroidissement, particulièrement avec l'Ontario. Marc, qu'est-ce qu'on fait pour se relaxer quand l'état du monde est tendu?
1: On éteint la télévision.
0: Oui, OK, oui. Ben, nous, on n'a pas trop le choix, par contre, mais oui, bien vu.
1: Non, mais les gens qui peuvent, je vous le recommande fortement.
0: Alors, vous faites ce que vous voulez, mais surtout, vous n'éteignez pas la radio.
1: Non,
0: bon, n'éteignez pas la radio.
1: C'est ça le mot-clé, j'ai dit télévision.
0: C'est ça, exact. Éteignez ce que vous voulez, les lumières, mais pas la télé, pas la radio.
1: Ouais.
0: D'ailleurs, on retrouve demain nos heures, là, 6h06 jusqu'à 9h, et on passe le flambeau à notre émission sœur, La Mouvée, animée par Stéphane Garneau. Restez là et bonne journée à vous.
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5: Ottawa va dévoiler aujourd'hui les détails de sa contre-attaque tarifaire contre les États-Unis. Déjà, des divisions apparaissent sur la stratégie à adopter.
6: Everything's on the table. Critical minerals, everything's on the table.
7: Pour moi, l'approche dollar par dollar n'était pas nécessairement la plus efficace.
5: La guerre tarifaire pourrait s'inviter dans les élections.

0: élections de mi-mandat aux États-Unis. L'analyse de notre chroniqueur à l'actualité internationale, Raphaël Bouvier-Auclair. Et ces semaines de rentrée scolaire au Québec, les écoles devront à nouveau compter cette année sur la présence d'enseignants non légalement qualifiés.
1: S'ils n'étaient pas là, on serait en rupture de service. Point barre.
0: Bonjour, ici Mathieu Bellumeur, bienvenue au Radio Journal. Ottawa se prépare à dévoiler sa liste de contre-tarifs dans le cadre de sa guerre commerciale avec les États-Unis. Le gouvernement fédéral a promis une riposte ferme mais mesurée. Je retrouve à Ottawa ce matin mon collègue Christian Noël. Christian, à quoi peut-on s'attendre un peu plus tard ce matin?
2: On va comprendre aujourd'hui, on va savoir comment Ottawa va s'y prendre pour atteindre l'équilibre promis entre faire mal économiquement et politiquement aux Américains sans trop nuire à l'économie canadienne. Et ce matin, on verra des tarifs sur une série de produits américains, sur certains aciers et métaux pour faire mal au Michigan, produits électroménagers pour faire mal à l'Ohio, sur les produits laitiers pour faire mal au Wisconsin, des états clés dont Donald Trump a besoin pour remporter les élections de mi-mandat cet automne. On écoute le ministre libéral Dominique Leblanc.
3: Ça fait pas de sens qu'un produit d'aluminium sera vendu aux États-Unis avec un tarif de 50 % puis on permettrait à un produit américain de rentrer au Canada avec pas une mesure équilibrée en termes de protection tarifaire.
0: Et Christian, Donald Trump vient d'en rajouter une couche au cours des toutes dernières minutes sur son réseau social.
2: Oui, à propos du français, de la culture et de la protection dans l'entente, qui, semble-t-il, aurait joué un rôle dans le fait que Mark Carney ait quitté la table de négociation. Donald Trump écrit « Jamais je ne voudrais empêcher les Canadiens de parler français. C'est stupide, c'est un mensonge qui a été proféré par un premier ministre faible qui a perdu le support politique des gens du Québec. J'aime les Canadiens français », écrit Donald Trump. Il a aussi dit, Donald Trump, qu'il espérait changer peut-être le nom du lac Ontario pour le transformer en lac des Amériques parce qu'il est dans une bataille d'insultes avec le premier ministre Doug Ford. Donc, c'est dans ce contexte que le Canada va annoncer sa série de contre-tarifs ce matin à 11h.
0: Christian Noël à Ottawa, merci.
2: Je vous en prie.
0: Et les gens d'affaires retiennent leur souffle en attendant de voir l'ampleur de la riposte et de l'aide qu'Ottawa va leur apporter. Karine Matheux est avec nous. Ils ne sont pas tous d'accord d'ailleurs avec cette réplique dollar pour dollar.
4: Ben, ça inquiète plusieurs entreprises qui craignent que ça nuise encore plus à leur chiffre d'affaires. C'est ce que croit le Conseil du patronat du Québec. Voici la PDG Michèle Lambias-Meunier. Elle est suivie de l'économiste et sénateur Clément Gignac.
5: Cibler des mesures de représailles où on est dans du 80-20, c'est-à-dire 80 % d'impact pour 20 % de mesures.
6: Si on était des partenaires égaux, de même taille, ça s'expliquerait parce que notre objectif, c'est de forcer l'autre à aller à table de négociation. Mais notre partenaire est 10 fois plus gros. Dollar contre dollar, on va manquer d'oxygène. Pourquoi? Parce que pour nous, c'est 20 % de notre économie. Pour eux, ce n'est que 2 % de l'économie.
4: Je vous mentionne que les produits visés représentent 28 milliards de dollars d'exportation canadienne.
0: Certains demandent, Karine, de reprendre les négociations au plus vite.
4: Oui, il y a des gens d'affaires qui comprennent le retrait d'Ottawa à la table des négociations, mais demandent tout de même une reprise. Hier, des représentants du secteur du textile le demandaient, du meuble aussi. Voici à ce sujet l'ex-délégué général du Québec à New York, Martine Hébert.
7: Moi, je pense qu'elles vont devoir reprendre, c'est incontournable, parce qu'on peut pas, nos économies sont tellement intégrées, on le dit, hein, ça fait des mois qu'on le dit, et c'est des deux côtés de la frontière, cet appel-là. Mais pour l'instant, c'est important de pas tomber dans le piège, là, de se renchérir et de des déclarations gonflées à l'hélium.
4: Elle fait ici référence aux échanges houleux entre le premier ministre Doug Ford et le président Trump.
0: Merci, Karine.
4: Je vous en prie.
0: Et cette guerre tarifaire pourrait s'inviter dans les élections de mi-mandat qui auront lieu dans un peu plus de 2 mois aux États-Unis. Raphaël Bouvier-Auclair est en studio. Déjà, d'ailleurs, Raphaël, des politiciens américains ont réagi.
8: Oui, c'est le cas, entre autres, dans l'État du Maine, qui est limitrophe avec le Canada, dont 40 % des exportations sont destinées au Canada. Il y a la sénatrice républicaine Susan Collins qui fait face à une difficile réélection face aux démocrates. Et au cours de la fin de semaine, rapidement, elle a réagi, elle a déploré l'échec des négociations en écrivant sur les réseaux sociaux que ces tarifs vont entraîner une hausse du coût de la vie pour les familles du Maine, car les entreprises vont devoir refiler la facture aux consommateurs. Et dans un autre État qui est frontalier, le Michigan, et qui échange des dizaines de milliards de dollars avec le Canada, notamment en raison du secteur de l'auto, ben le conflit commercial s'est aussi invité dans la campagne. Il y a une course serrée là-bas pour un siège au Sénat. Et les démocrates accusent les républicains de laisser Donald Trump, et je cite, « saboter l'économie de l'État ».
0: Vous avez parlé du Maine, du Michigan, mais ils sont nombreux, les États américains, qui ont des liens économiques forts avec le Canada.
8: Oui, tout à fait.

0: Le Canada est le premier partenaire commercial d'une trentaine d'États, y compris certains qui se trouvent parfois très loin de la frontière. Pensez au Texas, qui a des échanges très importants avec des provinces comme l'Alberta et l'Ontario, et où il y a une course très importante aussi au Sénat qui aura lieu en novembre. Et si, Mathieu, les démocrates commencent déjà à soulever l'enjeu dans différents États, c'est parce que l'approche de l'administration n'est pas nécessairement populaire. Il y a un sondage de la firme YouGov publié en juillet, donc avant l'échec des négociations, qui demandait aux Américains ce qu'ils pensaient de l'idée d'imposer des tarifs douaniers de 50% à une série de produits canadiens. Il y a 49% des Américains sondés qui disaient fortement désapprouver, un nombre beaucoup plus important que ceux qui disaient approuver. Et chez les électeurs indépendants, cette désapprobation était de 53%. Or, on le sait, les indépendants sont ceux qui sont cruciaux dans des élections comme celle de novembre.
1: Votre texte est à lire d'ailleurs ce matin sur notre site internet. Raphaël Bouvier-Auclair, merci.
0: Merci, au revoir.
1: Politique québécoise, l'animatrice Claudine Desrochers sera candidate de la Coalition Avenir Québec dans la circonscription de Joliette dans Lanaudière. Radio-Canada a confirmé l'information d'abord rapportée par TVA. La campagne électorale devrait être officiellement déclenchée dans les prochains jours. Et puis, l'ancien député de Québec solidaire, Vincent Marissal, ne quittera finalement pas la politique à la fin de ce mandat. Il va porter les couleurs du Parti québécois, mais dans Taschereau, au centre-ville de Québec. Il représente la circonscription montréalaise de Rosemont depuis 2018. En cette semaine de rentrée scolaire, les écoles du Québec devront compter sur la présence de nombreux enseignants non légalement qualifiés. Il reste actuellement plus de 2000 postes vacants à pourvoir. Un défi pour les centres de services scolaires, mais aussi pour les enseignants qui doivent accueillir ces nouveaux collègues avec une expérience professionnelle différente. Élise Allard.
2: C'est le studio Mouvement Imparfait qui a pignon sur rue Ontario.
3: Françoise Lapointe a fondé le studio de yoga Mouvement Imparfait en 2021, à une époque où la pratique du sport en salle était limitée, en pleine pandémie de COVID-19.
2: Ça faisait longtemps que ça me trottait dans la tête d'aller enseigner justement ou d'être suppléante dans les écoles. Et puis, avec la pénurie d'enseignants dans les écoles et le fait que je travaillais pas à ce moment-là, j'ai décidé d'aller appliquer justement au Centre des services de Montréal.
3: L'entrepreneuse, formée en graphisme, enseigne aujourd'hui les arts plastiques dans une école. En parallèle, elle étudie pour obtenir son brevet d'enseignement.
2: J'ai accès, dans le fond, à une formation universitaire, étant donné que je suis affiliée à un centre de service puis que j'ai un contrat.
3: Avec plus de 2000 postes à pourvoir d'ici la rentrée, la vice-présidente à la vie professionnelle à la Fédération autonome de l'enseignement, Annie-Christine Tardy, craint que l'accueil d'enseignants non qualifiés ne retombe sur les épaules du personnel scolaire déjà débordé.
4: Est-ce que c'est des gens qui ont tous les outils nécessaires pour bien débuter la rentrée scolaire? Est-ce qu'ils auront le soutien? Donc, oui, c'est inquiétant.
3: La professeure en gestion de l'éducation à l'Université TELUC, Geneviève Sirois, rappelle l'importance de cette main-d'œuvre non qualifiée.
5: S'il n'était pas là, on sera en rupture de service. Point barre. On a besoin d'eux pour faire fonctionner notre système éducatif.
3: Elle rappelle que plus de 30 % des enseignants, tous statuts confondus, du suppléant au contractuel, n'ont pas leur brevet au Québec. Ici Élise Allard, Radio-Canada, Montréal.
1: La Ville de Montréal refuse de suspendre ses liens institutionnels avec Israël. Les élus du conseil municipal ont tout de même adopté hier soir une version amendée de la motion de l'opposition officielle. Projet Montréal souhaitait que l'administration dénonce ce qu'il qualifie de régime d'apartheid à Gaza. Dans la version amendée, la Ville exprime sa solidarité envers les populations civiles touchées. Voici la mairesse de Montréal, Soraya Martinez-Ferrada.
6: Le conseil municipal n'est pas une cour de justice internationale. Nous ne sommes pas la Cour internationale de justice et nous ne sommes pas la Cour pénale internationale. Et nous ne pouvons pas nous substituer aux institutions internationales qui ont précisément été créées pour accomplir ce travail. Reconnaître les limites de notre institution, ce n'est pas fermer les yeux sur Gaza.
1: Et puis en terminant, un signaleur se trouve dans un état critique à l'hôpital après avoir été heurté par un avion à l'aéroport international Montréal-Trudeau. L'accident s'est produit hier soir sur le tarmac, peu avant le décollage d'un vol à destination de Paris. Une enquête est en cours. Voilà, c'était le Radio-Journal. Ici Mathieu Bellumeur au nom de toute l'équipe. Merci d'être à l'écoute. Bonne journée.

Alice, Isabelle Robichaud avec vous. Très heureuse d'être là pour les 50 prochaines minutes en cette fin de mois d'août. J'espère que vous en profitez encore de cet été qui tire à sa fin. Mais il reste encore, oui, bien du beau temps à venir. Et puis, on a aussi bien des belles choses à venir à l'émission. On va aller faire un tour, entre autres, en deuxième demi-heure du côté de Saint-Hilaire. Ça, c'est dans le nord-ouest du Nouveau-Brunswick, pas très loin d'Edmundston, parce qu'il y a un beau festival qui revient d'année en année depuis maintenant plusieurs éditions. C'est le festival de la Bagosse. Peut-être que vous ne connaissez même pas ce que c'est de la Bagosse. On ne sait jamais. On va vous expliquer tout ça tout à l'heure avec le président du festival de la Bagosse. C'est Mario Nadeau qui sera avec nous un peu plus tard. Aussi, je vais vous parler d'un spectacle qui s'en vient ce jeudi du côté de la Blue Casa. On avait reçu Zoé Lévesque à l'émission il y a quoi, deux semaines de ça à peu près. Et puis, il y a un spectacle que moi j'attends avec impatience ce jeudi. Donc, peut-être que vous voudrez vous joindre à nous. Et ça, c'est du côté de Moncton, mais on va aussi faire un tour du côté d'Halifax parce que si ça vous tente peut-être d'aller faire du paddleboard, mais sous la pleine lune, ce sera possible de le faire. Mais tout d'abord, on va aller faire un tour du côté de Caraquet pour discuter avec une artiste. Ça fait longtemps qu'on n'a pas reçu d'artiste en art visuel à l'émission. Et là, il y a une exposition qui est en montre présentement à l'Académie Sainte-Famille. Et c'est une exposition de cet artiste qu'on va recevoir et découvrir ensemble. C'est Nathalie Saunier. Alors, on lui parle tout de suite après cette pièce de Guillaume Bordel. Voici « Enfant-fleur ».

0: Enfant fleur, c'était Guillaume Bordel qu'on entendait. Comme première entrevue aujourd'hui, on va s'intéresser à une artiste dont les œuvres sont présentement en montre à l'Académie Sainte-Famille de Tracadie dans une exposition qui s'intitule « Entre les murs, ce qui survit en nous » et qu'on pourra voir jusqu'au 30 septembre. Et cette artiste, oui, c'est Nathalie Saunier et on la joint par téléphone. Bonjour Nathalie.
1: Bonjour.
0: Merci d'être avec nous. D'abord, j'aimerais

0: création, mais surtout de bijoux, d'artisanat, d'écriture. Je pensais pas que j'étais bonne dans le dessin, vraiment, parce que je pouvais même pas dessiner un bonhomme à limite dans ce temps-là. Puis avec les années, là, plus tard dans ma vie, comme 15 ans passés, j'ai commencé la peinture. Puis j'ai commencé avec l'abstrait.
1: Ouais.
0: Puis graduellement, là, j'ai pris des cours, j'ai appris différentes techniques, le portrait, le réalisme. J'ai réalisé que je pouvais vraiment bien dessiner. Mmh. Puis là, ma passion a débuté comme ça. C'est sûr qu'en ayant tout essayé, je préfère l'abstrait puis l'impressionnisme.
1: Oui. Donc j'aime ça, c'est vos préférences.
0: Oui, c'est ça.
1: Oui.
0: J'aime beaucoup la texture.
1: On parle souvent avec des artistes en art visuel, justement, qui ont découvert leur passion un peu plus tard et puis qui disaient que c'est quand les enfants avaient quitté la maison ou étaient plus vieux, là, ils s'étaient mis à justement pratiquer plus, à prendre des cours. Est-ce que c'est votre cas aussi?
0: Exactement.
1: Ah,
0: comme,
1: voilà.
0: J'ai laissé les arts de côté pour la famille, la carrière.
1: Oui.
0: C'est juste après que mes enfants ont été plus vieux là, que là, j'ai pu me consacrer à revenir à ça. Oui.
1: Et ça, on a plus de temps pour nous à ce moment-là. Vous habitez, Nathalie, à Caraquet, mais vous êtes originaire de Tracadie, c'est ça?
0: C'est ça.
1: Est-ce que c'est la première fois que vous exposez vos œuvres à Tracadie dans votre ville d'origine?
0: La deuxième fois, j'ai déjà exposé en duo avec Jessica Le Breton à la bibliothèque à Tracadie.
1: Oui, oui. Et là, c'est votre deuxième fois. Est-ce que c'est toujours aussi spécial?
0: Oui, surtout là, pour moi, l'Académie Sainte-Famille, quand j'étais jeune, ma mère travaillait à l'Académie dans les années fin 70, début 80. Mmh. Elle était couturière, puis elle travaillait sur un projet pour faire des jouets.
1: Ah oui!
0: Puis je me rappelle encore de ça, là, c'était magique. Là, il y avait tellement de tout cluches, là. Puis c'était impressionnant aussi à l'Académie, tout ça.
1: Oui, oui. Donc, vous avez passé beaucoup de temps dans votre enfance à l'Académie.
0: Oui, j'ai quand même, à plusieurs reprises, été pour différentes choses à l'Académie.
1: Oui.
0: Si les murs pouvaient parler, je pense qu'on aurait beaucoup de belles histoires.
1: Absolument, oui. Ça ressemble à quoi, justement, votre parcours en tant qu'artiste? Vous avez dit que vous avez suivi des cours et tout ça. Est-ce que c'était des cours en ligne? Vous avez été à des cours physiques? Comment ça s'est passé?
0: J'étais beaucoup autodidacte. Ça fait, j'ai comme pris des cours avec Michael Marskorski. Lui, c'est avec lui que j'ai vraiment appris là pas mal tout. Même aujourd'hui, je suis encore des cours avec lui. Il donne des cours de dessin, tout ça. Puis c'est plus facile pour moi parce que tu peux aller à ton propre rythme.
1: Oui. Oui.
0: Quand tu veux. C'est plus difficile si c'est des cours en présentiel parce que je suis pas tout le temps disponible. Fait que j'aime beaucoup les cours en ligne pour ça. C'est ça.
1: Ça doit être motivant comme artiste, justement, même après plusieurs années, d'apprendre des nouvelles techniques puis de pousser son art plus loin.
0: Oui, on se surprend toujours.
1: Oui, absolument. Puis là, dans votre exposition Entre les murs, j'ai l'impression, en regardant, je ne l'ai pas vu physiquement, mais en regardant sur les réseaux sociaux, j'ai l'impression que les arbres prennent beaucoup de place. Est-ce que je me trompe?
0: Exactement. Pour les arbres, pour moi, c'est comme l'enracinement. Juste une petite anecdote vite fait. La collection m'est venue parce que j'ai écrit un livre qui s'appelle « Rallumer son phare intérieur, retrouver la paix intérieure ».
1: Oui.
0: C'est beaucoup un livre sur le travail de soi. Puis, quand j'ai terminé le livre, j'avais une envie de créer parce que ça fait comme 13 ans que j'étais sur ce livre-là. Là, j'ai fait une demande de subvention pour faire 11 toiles sur les 11 phares de guérison qui étaient dans mon livre pour que les gens vivent chaque émotion en regardant la toile. Puis, j'attendais la réponse pour la subvention. Fait, j'ai décidé de commencer une autre collection en attendant. Puis, c'est là qu'en bout de ligne, j'ai tout fait. Les œuvres, puis quand que quelqu'un du milieu artistique est venu chez nous pour voir la collection, j'ai parlé de mon autre projet. Puis là, il m'a dit, mais tu penses pas que tu l'as déjà fait, ton projet, avec tes 11 toiles? C'est là que j'ai réalisé que, oh, oui, c'est vrai, j'ai 11 toiles. Après qu'il est parti, j'ai comme analysé mes toiles, puis j'ai réalisé que chaque toile.

0: allait chercher chaque phase. J'avais créé sans me rendre compte ma collection.
1: C'est ça, c'est venu de l'intérieur, un petit peu intuitif, là.
0: Oui, c'est ça. Oui,
1: mais je pense que c'est quelque chose qui vous tient à cœur, justement, l'intuition, se laisser aller dans votre art.
0: Oui, moi, c'est beaucoup comme ça que je fonctionne avec mes arts. C'est beaucoup intuitif. Je peux juste commencer une toile, puis pas savoir vraiment pourquoi je le fais.
1: Oui.
0: J'ai juste envie, puis ça sort.
1: Puis pas voir les heures passer, j'imagine.
0: Oui. C'est ça.
1: Mais vous peignez aussi autre chose que des arbres. Qu'est-ce qui vous inspire dans la vie, Nathalie?
0: Moi, c'est beaucoup... je cherche beaucoup l'ombre et la lumière. Je m'aperçois dans mes œuvres. Mm. Puis beaucoup de textures. Puis je veux pas nécessairement que ça soit beau. Je veux juste toucher les gens par mon art. Je veux leur faire découvrir des émotions.
1: Mm.
0: En gros, c'est, je ne cherche pas nécessairement à faire quelque chose de beau, je cherche à faire ressentir quelque chose.
1: Et ça, c'est le sentiment, là, les émotions qui viennent avec l'œuvre. Est-ce qu'il y a des couleurs ou des palettes de couleurs qui vous inspirent plus que d'autres?
0: Oui, moi, le bleu, c'est vraiment...
1: votre c'est couleur fétiche. Ouais. Pourquoi? Oui. C'est une couleur de calme?
0: Oui, pour moi, c'est une couleur apaisante, qui fait du bien. J'ajoute beaucoup de feuilles d'or aussi parce que quand on travaille sur soi puis qu'on évolue, c'est une richesse. Puis ouais. Je vois l'or comme la richesse de travail fait là.
1: Oui, oui, oui. J'ai vu que vous créez aussi des bijoux.
0: Oui.
1: Vous faites quoi comme bijoux?
0: Toutes sortes de choses. Des bijoux de corps, des colliers, des bracelets, des bagues.
1: Est-ce que vous avez, est-ce que vous utilisez des matériaux en particulier? Qu'est-ce que vous utilisez pour faire vos bijoux?
0: J'utilise seulement du stainless steel.
1: OK.
0: Parce que je trouve que ça rouille pas.
1: Oui.
0: Beaucoup de gens peuvent le porter même s'ils ont des intolérances.
1: Mm. Comme,
0: c'est que ça reste beau tout le temps. J'aime de créer des choses qui sont différentes. Il y a tout le temps un côté comme chic.
1: Oui, c'est vrai. C'est vrai, c'est simple, mais chic, là. Oui. Vous avez aussi, Nathalie, annoncé une bonne nouvelle sur vos réseaux sociaux récemment, parce qu'il y a certaines de vos œuvres qui sont maintenant exposées dans une galerie d'art à Montréal.
0: Oui.
1: Comment ça s'est passé?
0: C'est ça. Après que les dernières années, j'ai exposé beaucoup au Fava, partout. Puis là, j'avais comme envie de changer puis d'être comme vraiment dans une galerie.
1: Oui.
0: Puis là, j'ai vu ça passer. C'est que j'ai envoyé mes œuvres. Ça disait d'envoyer des œuvres puis tout ça. Puis, il m'est revenu. C'est sûr que pour le moment, ils ne sont pas physiquement dans les galeries, mais il y a deux galeries à Montréal pour cette... la galerie originale.
1: Oui.
0: Puis, lui, qu'est-ce qu'il fait? C'est qu'il y a des télés, puis mes œuvres sont là-dessus dans les deux galeries. Puis, il y a aussi une place où ce que des collectionneurs vont beaucoup acheter.
1: Ah.
0: Que, à cause que j'expose là dans les télés, il me met là-dedans aussi.
1: OK.
0: Puis là, j'ai accès, comme je peux décider d'aller faire un vernissage, si je veux. Puis, je peux aussi aller exposer en physiquement, là.
1: Oui, oui.
0: Mais j'ai commencé par les télés puis tout ça, puis peut-être un peu plus tard, là, j'irai exposer puis faire un vernissage, là.
1: Ah, super. C'est quand même une réalisation importante pour un artiste, ça, j'imagine?
0: Oui, c'est le fun. J'aime de voir que là, je serai plus juste dans ma région.
1: Ouais.
0: Ça va un petit peu plus loin.
1: Absolument. Oui. Qu'est-ce que, vous parlez beaucoup de réalisation de soi, de travail sur soi. Qu'est-ce que l'art apporte à votre vie, justement, dans ce sens-là? Est-ce que c'est une genre de thérapie pour vous?
0: Oui, c'est ça. C'est comme une thérapie. Puis le fait que j'écris, ma thérapie était surtout l'écriture quand j'ai fait mon livre. Mmh. C'est un travail de 13 ans, quand même.
1: Oui.
0: On dirait que je mêle l'écriture avec l'art parce que ça m'a fait sortir
1: un autre côté.
0: Ouais. Du placé. Ouais.
1: Ah, c'est intéressant tout ça. Puis c'est ça, les deux, je pense, peuvent bien aller ensemble. Là. Est-ce qu'il y a des projets, justement, qui s'en viennent, d'autres expositions ou d'autres projets pour les semaines ou les mois à venir?
0: Oui, pour ce qui s'en vient, j'ai commencé à faire de l'art numérique aussi.
1: OK.
0: Je dessine directement sur ma tablette.
1: Oui.
0: C'est plus accessible pour les gens aussi. Puis, je fais l'impression sur du papier de qualité, puis je mets ça dans des cadres avec des fenêtres. Fait que ça, c'est une collection que je vais faire au niveau numérique. Puis, j'ai ma collection de bijoux automne, puis temps des fêtes, que je suis en train de travailler dessus pour sortir.
1: Ça s'en vient, ouais. Ouais, ouais, c'est... On ne veut pas trop y penser, mais Noël arrive là. Dans
0: oui,
1: quelques mois quand même. Ben, si les gens veulent justement découvrir votre art ou acheter des bijoux ou voir ce que vous faites, où est-ce qu'on va?
0: Vous pouvez aller, j'ai un site web, NS Création, comme www.nscréation.ca.
1: Pour Nathalie Saunier Création, c'est ça?
0: Oui.
1: Parfait.
0: Et puis j'ai la page Facebook aussi.
1: Oui, vous êtes pas mal présente sur Facebook aussi. Mais en tout cas, on va vous souhaiter une bonne continuation dans tous vos projets, Nathalie Saunier. Puis on va inviter les gens de Tracadie et puis d'ailleurs aussi à se rendre à l'Académie Sainte-Famille pour voir votre exposition Entre les murs, ce qui survit en nous. C'est en montre jusqu'au 30 septembre prochain. Nathalie Saunier, merci beaucoup d'avoir été avec nous aujourd'hui.
0: Merci beaucoup pour votre temps.
1: Ça fait plaisir. À la prochaine.

La chanson de Bérénice Jeté, c'était le bracelet qu'on entendait. Il y a un spectacle qui s'en vient du côté de la Blue Casa sur la rue Bonaccord à Moncton. Ça va être ce jeudi. Il en reste quand même plusieurs de cette série de spectacles, mais celui-là m'excite particulièrement parce que il va y avoir deux artistes que je trouve incroyables en prestation. Une artiste que je vais découvrir, je l'ai entendue beaucoup, mais je ne l'ai pas vue encore en prestation. Live, comme on dit, en personne, c'est Leandra Gold. Leandra Gold qui mélange du violoncelle acoustique avec des boucles numériques, du looping, comme on dit, de la composition aussi. Elle compose ses chansons, elle chante et il faut dire qu'elle a beaucoup, beaucoup de background en arrière d'elle, d'expérience. Elle a plus de 20 ans de formation et d'expérience dans le domaine de la musique classique. Mais vraiment, elle s'inspire parce qu'elle est originaire de Colombie. Alors, elle s'inspire beaucoup de la charge émotionnelle quand on est immigrante et aussi la quête d'un chez-soi quand on quitte son pays d'origine. Alors vraiment, moi je trouve que c'est sa musique est tout à fait incroyable. Leandra Gold, si vous voulez aller vérifier ça, si vous ne pouvez pas vous rendre au spectacle, au moins allez découvrir l'artiste. Et puis il y a aussi mon ami du Nord, Sean Ferguson, qui va être là. Je pense qu'il n'y a pas besoin de trop de présentation. C'est un guitariste de renommée internationale. On l'appelle l'alchimiste des cordes. Je pense que ça reflète bien son talent. Donc Sean Ferguson, qui est un compositeur, un interprète très accompli, autodidacte de Caraquet. En plus, il est autodidacte. Moi, c'est ce qui me fascine le plus. Et il s'est promené un peu partout au Canada, en Amérique, en Afrique. Et puis, partout, il captive ses auditoires. Donc, soyez là si vous êtes dans le coin de Moncton. C'est au 173 rue Bonaccord à la Blue Casa ce jeudi de 19h à 22h. Ce sera un bon moment. Frank Piaccio en musique.

Frank Pietaschaud qu'on entendait. Est-ce que ça vous intéresserait de faire du paddleboard ou des planches à pagaies, mais sous la pleine lune? C'est ce que vous propose East Coast Outfitters. Ça, c'est du côté d'Halifax. Alors, ils sont situés au 1993 Lower Prospect Road à Halifax. Et puis, ben, ils font plusieurs événements, en fait. Il y en a un autre qui s'en vient le 26 septembre prochain. Mais là, vraiment, on va profiter de la pleine lune pour sortir en planche à pagaies. Et semblerait-il que c'est une des activités les plus populaires de l'année pour cette sortie en kayak, parce qu'il va y avoir du kayak. J'ai dit paddle, mais non, il y a des paddleboard aussi. Donc, paddleboard ou kayak. Vous allez sur le quai et puis il va y avoir des guides qui sont là, des guides d'expérience. Vous allez avoir l'équipement nécessaire aussi. La seule chose, c'est que l'inscription est obligatoire parce qu'il y a seulement 12 places de disponibles pour que ça reste sécuritaire, parce qu'il y a un nombre de guides déterminé seulement. Alors, vous pouvez appeler au 902-852-2567 pour réserver votre place et puis profiter de cette belle sortie en kayak. Faut arriver 30 minutes à l'avance avant l'heure du départ. Et puis ça prend à peu près 2h30 pour faire le tour puis revenir à quai. Donc je pense que c'est quand même une belle activité. Et puis ça va avoir lieu ce vendredi de 20h à 22h, mais il faudra arriver vers 19h30. Alors c'est East Coast Outfitters qui organise ça. Vous pourrez faire une petite recherche puis trouver l'information. On va s'en aller à Saint-Hilaire dans quelques instants, mais avant, on écoute B avec Gimme Love.

0: La chanson de B, Gimme Love. On va maintenant aller faire un tour dans le nord-ouest du Nouveau-Brunswick, à Saint-Hilaire plus précisément, parce que du 27 au 30 août, donc à partir de jeudi, se tiendra le Festival de la Bagosse. Il y a plein d'activités qui sont à la programmation et on va en discuter avec le président du Festival de la Bagosse. C'est Mario Nadeau qui est avec nous. Allô Mario!
1: Bon matin!
0: Merci beaucoup d'avoir pris du temps pour nous. J'imagine que vous êtes pas mal occupé là.
1: Ben écoute, on est dans le préparatif, oui.
0: Exact.
1: Dans l'installation des choses, nos temps, puis nos préparations de tournoi. Puis on est prêts.
0: Ah ben super. Depuis quand est-ce que le festival existe? Vous en êtes rendu à la combientième édition cette année?
1: Je suis prêt à comptabiliser ça, là, mais le festival dans le nouveau format existe depuis plus de 15 ans.
0: Plus de 15 ans.
1: On parle de nouveau. C'est un jeune festival, là. C'est un jeune festival, donc. Mais l'activité de bouille de bagosse existe depuis 2000.
0: OK.
1: Depuis 1990, excusez.
0: 1990, donc quand même, c'est quelque chose qui les gens attendent, là, le festival ou une activité entourant la bagosse depuis longtemps.
1: Ben, c'est un festival qui a augmenté on a rajouté tout le temps des choses d'année en année, a augmenté d'activités, donc on est rendu avec un peu plus d'activités, puis c'est certain que on n'est pas loin.
0: Ah ben c'est ça, on ajoute toujours des choses, on fait des petites modifications. Puis pour les gens, Mario, qui connaissent peut-être pas ça, le terme bagosse, c'est quoi de la bagosse?
1: Le bagosse, c'est des fruits et des légumes qui sont transformés en genre de levure. Avec la levure, ils sont transformés. Après ça, c'est sous forme de bouille. On bouille ça à haute température.
0: Oui.
1: Puis quand ce qui sort, la vapeur qui sort de ça devient, il refroidit, puis elle devient un alcool.
0: Un alcool. Et puis ça, c'est quand même la bagosse dans l'histoire de la communauté de Saint-Hilaire. Là, c'est là depuis longtemps. C'est quand même important.
1: Ben écoute, c'est dans l'histoire.
0: Ouais.
1: C'est pas nécessairement de l'histoire farfelue. Là. C'est une histoire assez sombre, mais il reste que c'est l'histoire du grand... La grande époque là, la prohibition des États-Unis qui était... Les États-Unis avaient banni l'alcool aux États-Unis, donc l'alcool passait par le Canada pour se rendre aux États-Unis. Puis le principal acteur dans notre coin était Maxime Albert, avec plusieurs acolytes du Québec, puis du Maine, puis d'un peu partout. Donc c'était un gros passeur. Il y avait une grosse activité dans les années 1930. Ce fut plusieurs années de prohibition.
0: Oui, c'est ça, plusieurs années de prohibition puis plusieurs années de passage d'alcool aussi de chez vous vers les États-Unis.
1: Oui, parce que de notre côté, on a un festival à Bagosse. C'est un peu de l'histoire qu'on ramène, mais c'est l'histoire que plusieurs familles ont eu de la misère dans ces années-là.
0: Mm.
1: C'est le temps. On appelle ça le temps de la crise. C'est
0: oui.
1: le temps avant puis après la guerre, dans le temps de la guerre. Puis c'est ça que...
0: C'est un gros pan de l'histoire de Saint-Hilaire, là.
1: Sérieux, oui.
0: Et puis, d'ailleurs, on peut en apprendre plus sur le sujet parce qu'on peut visiter le musée de la Prohibition. Puis, il y a des temps, là, des heures d'ouverture durant le festival aussi.
1: Ben notre musée est ouvert
0: à l'année. Toute
1: la saison d'été.
0: Ouais.
1: Toute saison d'été, ouais.
0: D'été.
1: On a des programmes, ouais, c'est ça. On a des personnes, on a une personne qui est là qui peut recevoir de 8h le matin à 4h de l'après-midi dans ces... Avant le festival, mais durant le festival, il est ouvert de bonne heure le matin jusqu'à tard le soir.
0: Oui. Qu'est-ce qu'on peut trouver dans ce musée-là? Est-ce que c'est une maison? Est-ce qu'il y a des objets, justement, de l'époque de la Prohibition? Qu'est-ce qu'on trouve dans le musée?
1: Ça, cette maison-là, c'est la deuxième maison que Maxime Albert lui-même a logée.
0: Hmm.
1: Donc, la maison est... C'est une maison...
0: Il s'en est passé des choses dans cette maison-là.
1: Oui, puis où qu'on fait la bouille, qui est notre, on appelle ça la taverne Maxime Albert, c'est la première maison qui a été élevée, est encore sur des On l'a modifié un petit peu, là, mais c'est un plancher de terre qui était, comme on dit, que c'était une vieille maison.
0: Oui.
1: On a modifié un petit peu pour améliorer notre taverne. Mais c'est des maisons qui sont encore là. Ça appartient à la municipalité de Haut-Manawaska, la ville de Haut-Manawaska.
0: Oui.
1: Donc, nous autres, on est les opérateurs de ces bâtiments-là.
0: Ah, super.
1: Dans la maison principale, il y a un loyer, puis à côté, on a notre musée. Notre musée, on renferme de toutes les histoires des familles. On a toutes les photos de familles qui ont resté à Saint-Hilaire, les photos des fermes, des entreprises qui ont eu à Saint-Hilaire.
0: Mm.
1: On a des livres de photos. Le monde peut aller là, puis feuilleter ça. Puis là, ben, il sort les histoires.
0: Oui, exactement.
1: Ils peuvent s'assurer à une table, puis on a une personne là qui peut vous conter vraiment c'est quoi l'histoire de la prohibition. Puis même, c'est un natif de Saint-Hilaire, lui aussi, la personne qui est là. Donc,
0: il connaît ça.
1: Il connaît sa matière.
0: Oui, donc, exactement. Oui. Et puis, vous parlez
1: On a plusieurs expositions. C'est ça, on a plusieurs expositions. On a des expositions même de Jean Boucher, notre joueur de musique nationale de notre coin. On a sa collection. On a toutes sortes d'artefacts. Puis, on a des artefacts de la prohibition, principalement.
0: Oui.
1: Puis, il y a un autre artefact qui s'en vient, c'est que Louis XVII, c'est un autre secteur dans Saint-Hilaire du temps du Congrès mondial acadien qu'on a développé. On a plus de 600 artefacts qui s'en viennent, sont à Fredericton, puis les années qui s'en viennent, on va avoir ça au musée. C'est un autre projet qui s'en vient.
0: Oui.
1: C'est intéressant.
0: Absolument, oui. Il y aura encore de la nouveauté au musée. Vous avez parlé tout à l'heure, Mario, de la bouille artisanale. Donc, vous faites bouillir de la bagasse. Est-ce que ça bouille tout le long du festival? Comment ça se passe, une bouille artisanale?
1: Ben, je vais être. On a eu quelques changements par rapport à la bouille. On fait seulement, dans le temps du festival, on fait seulement l'explication de comment ça se fait. Parce que on bouillait anciennement à l'intérieur. Puis avec les nouvelles exigences gouvernementales, donc on avait peur du feu, ces choses-là, faut sortir à l'extérieur. Préparer notre bouille, faire notre bouille à l'avance. Puis là, ben, on démonte de quelle façon que ça se fait, mais il n'y a plus de bouille directement qui se fait sur le site pendant le festival. C'est plate, là, mais il a fallu prendre
0: faut s'adapter.
1: Notre maison, puis la modifier moderne, comme on dit. Mais on peut pas être moderne parce que
0: c'est un musée.
1: On est dans.
0: Ouais.
1: C'est un musée.
0: C'est une maison historique. Donc,
1: c'est ça. Mais c'est quand même. On peut goûter là-bas. On peut déguster les différents. Nos produits qui sortent de ça. Puis le monde, il y a de l'explication vraiment, vraiment bien montée. Puis il y a des photos. Tout le tour dans ce musée, dans le secteur de notre taverne, on a des photos de
0: bouilles.
1: Différentes photos de bouilles, puis de personnages qui ont fait l'histoire de Saint-Hilaire.
0: Ah, c'est super, j'aime ça, le Festival de la Bagasse, parce que oui, il y a beaucoup d'activités, on va en parler, mais on apprend beaucoup, beaucoup de choses aussi. Si on aime l'histoire, là, je pense

0: lorsqu'on est servi chez vous?
1: Ben, on est, on a des soirs. Écoutez, c'est un des plus vieux villages d'un secteur nord-ouest. L'activité de toutes sortes, principalement de l'agriculture, qui est presque partie à ce jour. Là. Il y a encore de l'agriculture qui se fait, mais on a vraiment, il y a de l'histoire qui s'est passée alentour parce que le village, il y a Saint-François qui est le plus vieux village, après ça, il y a Saint-Hilaire.
0: Oui. Mais puis c'est important avant, de la raconter, avant, cette histoire-là.
1: Avant Edmundston,
0: ouais.
1: Comme on dit.
0: Ah,
1: mais on a vraiment beaucoup de documents.
0: Ouais.
1: On a des montages. On a encore beaucoup d'ouvrages à faire parce qu'on a des montages et des personnes qui nous ont conté des histoires qu'on a pognées, qu'on a enregistrées.
0: Ouais.
1: C'est des documents qu'on a.
0: C'est un travail qui n'arrête pas, un travail de longue haleine. Mais bon, il y a aussi beaucoup d'activités. Entre autres, il y a un tournoi de balle-molle qui va se dérouler pendant tout le festival. Ça, j'imagine que les équipes devaient s'inscrire à l'avance ou est-ce qu'on peut encore le faire?
1: Non, les équipes sont toutes inscrites à l'avance. La cédule est déjà sortie. Puis, nous autres, notre nouveau concept de festival, quand on l'a changé, on faisait seulement de la bouille pendant plusieurs années, de dégustation, de la visite de musée. Puis là, depuis plus de 15 ans, on a un tournoi de balle-molle. Puis cette année, ben c'est la plus grosse année. On a 21 équipes d'inscrits.
0: Wow! Donc, c'est populaire chez vous, la balle-molle?
1: Oui, c'est assez populaire, mais donc, si vous avez jamais venu à Saint-Hilaire, si on a un des plus beaux terrains de balle puis de terrain de jeu dans le Nord-Ouest, ça a été fait dans les années 90-95 par le comité du village Saint-Hilaire, puis on a plein d'accès pour des activités sportives. On a une piste et pelouse, on a un pack de jeux, on a terrain de tennis, de volleyball, de pickleball.
0: Vous êtes choyé.
1: Des terrains qui étaient délaissés depuis plusieurs années parce que le sport avec le village vieillissait puis les équipements aussi. Donc avec le festival, nous autres on travaille avec la municipalité pour tout remettre ça à l'ordre, comme on dit.
0: Ouais.
1: Parce qu'on démontre qu'on a notre activité donc à Saint-Hilaire.
0: C'est ça. Donc, mais vous lui donnez un peu une deuxième vie.
1: La balle-molle est vraiment notre activité majeure.
0: Ouais.
1: À part de la dégustation de bouillie de bagosse.
0: Oui, mais c'est pas tout, par exemple, parce que bon, il y a aussi de la musique, vous allez mettre les talents locaux en valeur, il y a aussi des activités pour les enfants, un souper barbecue aussi samedi. Donc, c'est vraiment pas les activités qui manquent. On va inviter les gens à justement aller consulter votre programmation. Vous êtes sur Facebook si les gens veulent avoir plus d'informations, hein?
1: Nous autres, la force de notre organisme, c'est qu'on est associé avec plus de 5 organismes qui viennent nous aider durant le festival. Nos bénévoles, nos bras sont là. Donc, Natation Edmundston Swimming, CDJ bénévoles, puis Main Street Dancer. C'est nos 3 partenaires qui s'occupent du beurre durant. On a un beurre durant la fin de semaine.
0: Oui, ben oui, ça prend ça.
1: on est l'incubateur aussi de groupes de musique. Donc, on ne fait pas venir des groupes de musique d'extérieur bien loin. On a de la musique dans notre région, donc on a des nouveaux groupes qui viennent.
0: Oui.
1: Qui se forment dans la région, puis...
0: Il faut les encourager.
1: Ils attendent à Saint-Hilaire pour pouvoir venir nous montrer le
0: talent.
1: le talent. Puis à partir de là, ces groupes-là s'en vont un peu partout. Puis nous autres, c'est ça qu'on a un support de musique, on a un support d'équipe de bénévoles.
0: Ah, ça prend ça, des bénévoles dans un festival. Oui, pour ça.
1: C'est barbecue, c'est la patrouille de ski du Mont-Carlin. Tous les fonds s'en vont tous là. Nous autres, principalement, on redonne
0: l'argent à des points.
1: 10 000 $ aux organismes qui nous aident durant toute la fin de semaine.
0: Ben c'est super. On va inviter les gens à profiter du Festival de la Bagosse. Je rappelle que c'est du 27 au 30 août. Mario Nadeau, vous êtes le président du Festival de la Bagosse. Merci beaucoup d'avoir pris un petit peu de temps pour nous parler aujourd'hui.
1: Faut mentionner, c'est le seul festival qui coûte rien.
0: Ah oui, tout est gratuit.
1: Sont gratuites. Tout est gratuit.
0: Parfait, parfait.
1: On vous attend à grand nombre. Merci beaucoup.
0: Ça fait plaisir. À la prochaine, à l'année prochaine.
1: Merci, à l'année prochaine.

0: Bon enfant qu'on entendait avec Demande spéciale. Et c'est sur cette chanson qu'on se quitte pour aujourd'hui. Demain, on vous donne encore rendez-vous et on va découvrir cette fois-ci un festival qui revient après plusieurs années. C'est le Festival du blé d'Inde de Saint-Léolin. Alors, soyez là demain. C'est Isabelle Robichaud qui vous dit ciao.
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2: Ici Alec Castonguay, Ottawa annonce ses contre-tarifs. 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Qui sera visé? On en parle tantôt.
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4: Bonjour à tous, ici Steve Legault. Il est 10h, 10h30 à Terre-Neuve. Voici les informations en Atlantique. Tout d'abord, le gouvernement fédéral se prépare à dévoiler sa liste de contre-tarifs dans le cadre de sa guerre commerciale avec les États-Unis. Le gouvernement fédéral a promis une riposte ferme, mais mesurée. Christian Noël fait le point.
5: Le gouvernement fédéral va annoncer dans les prochaines minutes sa réplique tarifaire et va tenter d'atteindre un équilibre entre faire mal économiquement et politiquement aux Américains, mais sans trop nuire à l'économie canadienne. Ce matin, on verra des tarifs sur des séries de produits américains contre l'acier et les métaux, ce qui pourrait faire mal au Michigan, contre les électroménagers de l'Ohio ou les produits laitiers du Wisconsin, des états-clés dont Donald Trump a besoin pour remporter les élections demi-mandat cet automne. On écoute le ministre libéral Dominique Leblanc.
6: Ça fait pas de sens qu'un produit d'aluminium sera vendu aux États-Unis avec un tarif de 50 % puis on permettrait à un produit américain de rentrer au Canada avec pas une mesure équilibrée en termes de protection tarifaire.
5: Les contre-tarifs canadiens ce matin viendront aussi avec des mesures d'aide aux entreprises canadiennes touchées par les tarifs, notamment des programmes d'aide à l'exportation seront bonifiés et la période d'attente pour l'assurance-emploi qui avait été abolie depuis le printemps mais qui devait revenir cet automne sera poursuivie pour plus longtemps. Ici Christian Noël, Radio-Canada, Ottawa.
4: Et Pierre Poilievre réclame à nouveau le rappel du Parlement pour élaborer un plan économique face aux tarifs américains et protéger ainsi les emplois et le pouvoir d'achat des Canadiens. Le chef conservateur affirme avoir rencontré à Windsor des travailleurs de l'automobile inquiets de perdre leur emploi et demande au gouvernement de rendre public les détails de ses négociations avec Washington.
7: J'ai passé deux jours ici à Windsor, là où les gens seront le plus touchés par les tarifs américains, là où les gens ont souffert tellement les derniers 10 ans. J'ai vu la peur dans leurs yeux. Les conservateurs proposent de travailler avec toutes les autres parties afin de se battre pour l'abordabilité, pour les emplois des Canadiens et pour défendre notre pays en rouvrant le Parlement.
4: Pierre Poilievre veut aussi connaître l'impact des contre-tarifs canadiens sur le coût de la vie, notamment sur l'épicerie, l'essence et les biens de consommation. Un regroupement de pêcheurs commerciaux de la Nouvelle-Écosse va faire appel d'une décision de la Cour suprême de la province. Le groupe contestait le droit de la Première Nation de Sipkenakedik de pêcher le homard hors saison sans permis commercial, oui, dans la baie Sainte-Marie. L'Alliance soutenait que cette pêche est illégale et fait du tort au stock de homard et aux autres pêcheurs commerciaux. Le juge avait refusé de trancher sur la question des droits issus de traités et avait rejeté la demande de l'Alliance. À Terre-Neuve et Labrador, des experts critiquent la prolongation des nominations par intérim au poste de directeur général des élections et de commissaire aux normes législatives. Travis Woolley et Anne Schaff, nommés d'urgence en 2022, ont vu leur mandat temporaire de nouveau reconduit, et ce, par décret. Selon les spécialistes, statut d'intérimaire fragilise l'autorité et la perception d'indépendance de ces deux rôles. Le Seniors College de l'île du Prince-Édouard ouvre les inscriptions pour sa programmation d'automne qui propose environ 140 cours destinés aux personnes de 50 ans et plus. Ces ateliers couvrent des sujets variés allant de l'art à l'accompagnement après le décès d'un conjoint. Les cours qui ont lieu d'octobre jusqu'à la fin du mois de mai. Au Nouveau-Brunswick, les organisateurs de la foire de la Renaissance de Shediac attribuent à des fraudeurs la responsabilité de certains longs délais d'attente observés lors de l'événement ce week-end. Plus de 5000 personnes ont pris part aux festivités samedi et dimanche, mais beaucoup ont signalé avoir attendu des heures, et ce, rien que pour entrer. Josie Hislop, qui est responsable des événements du festival, explique que certains billets étaient faux, tandis que d'autres avaient été revendus à plusieurs personnes. Elle ajoute que les organisateurs ont déposé une plainte auprès de la GRC afin d'enquêter sur les fraudes qui visaient donc les participants du festival. Malgré ces difficultés, les organisateurs prévoient de faire de cet événement un rendez-vous annuel. Et les océans et les mers du monde n'ont jamais été aussi chauds. La température moyenne des eaux de surface a atteint samedi un record de 21,1 degrés. Selon l'Observatoire européen Copernicus, cette chaleur exceptionnelle s'explique par le réchauffement climatique auquel s'ajoute le phénomène El Niño. Les précisions de Guillaume Fariol.
8: De l'océan Pacifique jusqu'à la Méditerranée, des océans Indien et Atlantique jusqu'en Arctique, la carte mondiale de Copernicus vire au rouge écarlate. Jamais l'Observatoire n'a mesuré une telle température à la surface des océans et des mers, 21,1 degrés en moyenne, record de 2024 battu. Deux causes, d'abord le réchauffement climatique évidemment, mais s'y ajoute ces derniers mois le phénomène El Niño, phénomène naturel cyclique dans le Pacifique, marqué par des eaux plus chaudes que la normale. Et cette année, il s'annonce exceptionnellement puissant, peut-être même le plus puissant jamais observé. Cette surchauffe des océans, c'est une menace pour les écosystèmes marins, mais aussi pour tous ceux qui vivent sur les côtes. La hausse des températures augmente le risque de phénomènes météo extrêmes, tempêtes ou pluies diluviennes.
4: C'était Guillaume Fariol. Voilà ce qui complète l'essentiel des informations. Ici Steve Legault, bonne journée. 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

0: Bonjour et bienvenue à cette émission du mardi 25 août. Pénélope McQuaid et toute l'équipe avec vous. Je vous fais un menu d'émission très rapide ce matin pour garder le plus de temps possible pour notre première discussion. Alors, dans deux heures, nous recevrons Lise Dion qui s'apprête à dévoiler un nouveau balado, un premier balado. C'est un retour pour elle dans l'œil public. Deuxième heure entière consacrée à votre santé. Vous allez retrouver la docteure Chantal Vallée, la dermatologue Sophie Vadeboncœur et une nouvelle se joint à ce trio. On l'entendra à quelques reprises cette saison, la neuroscientifique Catherine Raymond. Et dans une trentaine de minutes, on va retrouver Charles-Philippe David et Alexandre Couture-Gagnon pour les actualités américaines. Vous vous doutez bien de quoi il sera question. Mais d'abord, demain sort en librairie en Amérique du Nord et le 4 septembre en France, l'essai « L'école, champ de bataille, misogynie, homophobie, transphobie ». Et en son centre, comme constat, il y a recrudescence des propos haineux dans les salles de classe, ici et ailleurs. L'auteur de l'essai, c'est le chercheur Francis Dupuy-Déry. Bonjour Francis.
1: Bonjour.
0: Professeur au département de sciences politiques à l'Université du Québec à Montréal. Avec nous, deux enseignantes qui ont accepté de témoigner de ce qu'elles voient carrément dans leur classe. Véronique Poirier-Jutras, bonjour.
2: Bonjour.
0: Enseignante de cinéma en cinquième secondaire dans une école de la région de Montréal. Et l'autre enseignante, elle fait partie de cet ouvrage-là, puisqu'elle a participé à une étude de la Fédération autonome d'enseignement, Francis, qui vous a servi de matière première et qui a d'ailleurs fait grand bruit l'hiver dernier. Et c'est Karine Beaulieu. Bonjour, Karine.
3: Bonjour.
0: Vous êtes à distance puisque vous enseignez dans la région de Québec, culture et citoyenneté québécoise, donc en quatrième secondaire. J'aimerais, Francis, rapidement donner la parole à nos enseignantes pour les entendre, mais d'abord, sur quoi est appuyé ce très grand constat et quelle a été votre méthodologie pour y arriver?
1: Oui, merci. C'est rare qu'on nous invite pour parler de méthodologie à la radio, à Radio-Canada, mais pour le dire rapidement, donc effectivement, il y a une recherche que j'ai menée en partenariat avec la Fédération autonome de l'enseignement. Donc ça fait longtemps qu'à l'UQAM, il y a des recherches en partenariat avec les groupes communautaires, les groupes syndicaux, les groupes de femmes. Donc là, dans ce cas-là, c'est un syndicat. Et donc, il y a tout un protocole de mise en place là, pour mener ce type de recherche. Et donc, j'en ai tiré aussi un livre. Mm-hmm. Donc, en février, c'était le rapport qui sortait. Un livre qui permet, d'une certaine manière, d'élargir le regard. La recherche portait spécifiquement sur les élèves. Là, en fait, le livre, il est très simple. Il y a un chapitre, c'est les adultes, puis un autre chapitre, il y a deux chapitres. Un chapitre, c'est les adultes, l'autre chapitre, c'est les jeunes. Et j'ouvre aussi sur les États-Unis et la France, deux pays que je mets souvent en comparaison avec le Québec. Et donc, je présente là-dedans là, une synthèse des études, puisqu'il y a beaucoup d'études qui ont été menées sur sexisme, misogynie, transphobie, homophobie dans les écoles, là, au Québec, en France, aux États-Unis. Donc, il y a une pléthore d'études qualitatives, quantitatives que je présente. Puis moi, spécifiquement, j'ai mené des entretiens de groupe, ce qu'on appelle en latin des focus groups, des entretiens individuels
0: et avec des jeunes
1: et distribuer des questionnaires auprès des membres de la FAE. Donc j'ai un peu plus d'une centaine de témoignages, mais comme les enseignants enseignantes circulent souvent dans plusieurs écoles, donc j'ai pas le chiffre exact, mais c'est à peu près 200 écoles publiques francophones du Québec dans 8 régions. Urbain, périurbain, banlieue, rural, agricole, rural, touristique. Et je rassure tout de suite tout le monde, là, parce que je sais qu'au Québec, on a une très forte densité de spécialistes en méthode qualitative qui s'insurgent à chaque fois qu'il y a une étude qui n'a pas les résultats qu'ils espèrent.
0: À cause du nombre de personnes qui seraient pas assez.
1: Je veux juste les rassurer. Selon les spécialistes, là, les textes de spécialistes de la méthodologie qualitative, j'ai le nombre requis à la fois d'individus et de nombre d'entretiens et de régions.
0: Mais
1: et
0: c'est donc, pas c'est la seule critique que Francis.
1: Non, j'en ai d'autres. J'en ai d'autres.
0: Dont des... malheureusement, d'autres sur ce sujet.
1: Dont d'être à l'UQAM. Puisque le Québec bashing, c'est évidemment un sport national. Et donc, ce que ça m'a permis, très rapidement, c'est de documenter des faits. Donc, je rapporte des faits concrets. Et je partage aussi l'évaluation et l'analyse là, que les enseignants-enseignantes ou les élèves que j'ai rencontrés font de la situation. Et ça me permet donc de documenter des formes d'attaque et aussi d'identifier qui sont les élèves là, qui sont les plus problématiques. Puis après ça, je fais une revue de la... une recension des médias aussi, des articles dans les médias aux États-Unis, en France et au Canada, qui m'a permis d'avoir d'autres situations de ce type-là dans les écoles un peu partout.
0: Et c'est effroyable ce qui s'y passe et ce qu'on lit dans cet essai « L'école, champ de bataille ». Karine Beaulieu, je me retourne vers vous dans la région de Québec. Vous enseignez depuis 25 ans. Vous vous êtes absentée de l'enseignement pendant 4 ans. Et quand vous revenez en 2022, vous dites être déstabilisée. Qu'est-ce que vous constatez et qu'est-ce qui vous déstabilise?
3: Je constate
2: les jeunes ont une vision déformée de ce qu'est l'égalité. Donc, on demande pourquoi il y a une journée de lutte. Pourquoi il y a une journée pour... Ils disent pas de lutte, là, ils disent pour les homosexuels et qu'il n'y en a pas pour les hétérosexuels. Donc, il y a une espèce de déformation de la réalité ou de déformation de ce qu'est l'égalité. On a des propos quand même... ce que j'expliquais à votre chercheuse, c'est que moi, j'avais l'habitude de présenter la journée de lutte contre l'homophobie et la transphobie. Donc, c'est un simple point d'information. C'est un point qui durait 5 minutes. Donc, je présentais quelle activité il y aurait dans la journée, dans la semaine. Et habituellement, ça se passait très, très bien. Personne ne posait des questions, mais sans plus. Mais là, c'était des commentaires, là, vraiment, ils étaient insurgés contre le fait qu'il y ait une journée de lutte contre l'homophobie et la transphobie et qu'il n'y en ait pas pour les hétérosexuels. Donc, c'est vraiment... Puis c'est la même chose qu'on parle des femmes. Donc, pourquoi est-ce que les femmes auraient... Il y aurait une journée de la femme, puis qu'il n'y a pas une journée de l'homme. Donc, c'est une espèce de déformation de ce qui est l'égalité, puis une ignorance aussi, peut-être, de ce qui se passe.
3: On verra, oui, un peu plus tard dans cette discussion, s'ils sont, ils et elles, sont tous et toutes conscientes de ce qui est dit, de la portée de leurs mots. On verra ça. Véronique Poirier-Jutras... Je vous vois opiner, là.
4: Oui.
3: Ouais, qu'est-ce que vous entendez, voyez dans vos cours de cinéma?
4: Ben, c'est la banalisation des propos homophobes et misogynes qui m'a beaucoup frappée. Disons, on peut entendre des choses entre les élèves qui discutent dans le corridor, mais ce qui se dit de manière officielle, disons, devant l'enseignant, ou même écrit dans les travaux, ça m'a pris de court des élèves qui écrivent, qui décrivent un film, par exemple le film Crazy. Mm-hmm. On est dans le résumé du film, tout simplement. C'est l'histoire d'un gars homosexuel, entre parenthèses, lol.
3: Ah oui, OK. Ah oui, OK, d'accord.
4: Tout simplement.
3: Le travail qu'on voit. OK.
4: Le travail qui est remis à l'enseignant. Donc, c'est pas seulement des discussions de cours d'école, c'est même en classe et c'est fait de manière décomplexée, banalisée. Et lorsque je réagis à ces propos-là, ben, c'est pas rare que j'ai des réactions. De surprise, là.
3: Votre réaction crée la surprise.
4: Oui. Ah, comment ça? Je peux pas dire ça, mais...
3: Comme par
4: pourtant,
3: exemple,
4: c'est un fait.
3: L'acteur Elliot Page.
4: Ouais.
3: Quand vous présentez des films avec cet acteur-là.
4: Ouais.
3: Ça provoque quoi comme discussion, comme commentaire?
4: Ah, ben, que c'est pas Elliot Page son nom. Que c'est pas un acteur, c'est une actrice. Ah oui, c'est le monsieur, madame. Et là, ça peut partir. Alors que le propos est pas là du tout. Là, je pourrais très bien, par exemple, présenter une scène de l'Odyssée que j'ai joué cet été au cinéma. Puis je le sais que je vais susciter ce genre de discussion-là, même si la tension est pas du tout portée là-dessus. Là.
3: Ça va parfois... loin dans l'insécurité que ça peut créer, oui, chez les autres étudiants et étudiantes, mais chez les professeurs, vous êtes déjà senti menacée.
4: Absolument. Moi, j'ai déjà un élève qui m'a attendu après le cours d'un pied ferme pour me dire, vous, là, je vous gage que vous êtes anti-grossophobe, pro-LGBTQ, féministe. Oui, je sais pas pourquoi. Pas toi? Tu veux qu'on en parle? Je me suis sentie vraiment désarmée parce que je comprenais pas la nature de l'intervention. Je dis, mais c'est quoi ton objectif maintenant? Tu veux me convaincre du contraire? Tu veux que moi, je te convainque de quelque chose?
3: Ou peut-être juste me faire sentir mal, me faire sentir...
4: Ben, moi, c'est ce que je pense.
3: Et qu'est-ce que vous avez fait, Véronique?
4: Ben, c'est sûr que je suis allée chercher de l'aide auprès de d'autres intervenants parce que je pense qu'il faut pas rester seule avec ça. Faut en discuter. J'ai la chance de travailler dans une école où il y a la présence d'une sexologue qui est là. Une intervenante en sexologie, plutôt, je devrais dire. Et, ben, d'aller chercher de l'aide pour qu'il y ait plusieurs interventions de plusieurs fronts, qu'il y a plusieurs personnes qui en discutent. Mais c'est sûr que moi, j'ai eu un retour avec cet élève-là. On m'a demandé si je voulais être accompagnée lors de la rencontre.
3: Ah oui, à ce point.
4: Oui, parce que...
3: Donc, est-ce que cet élève-là est revenu en classe et vous avez dû continuer à lui enseigner?
4: Oui, bien sûr.
3: OK.
4: Bien sûr.
3: Est-ce qu'il y a eu résolu... Je sais pas à quel point il peut avoir résolution, là, mais est-ce qu'il y a eu une discussion qui a été à votre satisfaction?
4: Non. Cela dit, je pense qu'on s'est entendu sur...
3: Ne pas s'entendre.
4: Mais si on ne peut pas s'entendre, mais surtout sur la nature de notre relation. Je suis ton enseignante, tu es un élève. On parle de cinéma ici.
3: Je vous vois, Karine, avoir envie de réagir à ça.
2: Oui, ben moi, je trouve...

0: Je me suis fait traiter de féministe extrémiste simplement parce que je parlais de socialisation de genre, qui est un des contenus de mon programme. Là. Donc, j'énonçais des faits en lien avec la socialisation de genre. Et dans les corridors, il y a un élève qui m'a pointé puis qui a dit « Ah ouais, c'est elle, la féministe extrémiste. » Donc, j'ai vécu ça. Puis aussi, j'ai des drapeaux là de la communauté LGBTQ+, dans mon local. Puis j'ai un élève qui m'a dit « Vous êtes pour ça, vous, madame? » Fait que là, vous êtes pour ça. Fait que j'ai dit, je suis pourquoi? J'ai fait ma niaiseuse, c'est ça qu'on dit. Là. J'ai dit, je suis pourquoi? Je suis pour l'amour, je suis pour l'égalité. Oui, je suis pour ça. Et donc, il y avait une remise en question. Si j'avais ouvert la porte, ben là, c'est sûr qu'il aurait tenu des propos probablement homophobes ou ce serait. Ils sont. J'aimais beaucoup le mot décomplexé. Donc, ils sont décomplexés. Choses qu'ils disaient avant, entre eux, là, ils le disent devant tout le monde en pleine classe.
1: Puis, on parle d'un ou deux élèves dans une classe ou dans un groupe ou dans une école, ou on parle de pas mal pour que ces idées-là soient entendues dans les corridors ou dans les classes sur une base régulière, Karine Beaulieu?
0: Ça reste une minorité, bien évidemment. Pour le moment, ça reste une minorité, heureusement. C'est une minorité. Ça dépend des groupes, je vous dirais, mais ça dépend des groupes, des cours. Je dirais quelques élèves par classe, là, peut-être un 4-5 élèves.
1: OK. On a deux cas de figure ici, deux enseignantes avec plusieurs cas de figure. Là, on vient d'en mentionner plusieurs. Il y en a pour qui ça va beaucoup plus loin. Francis, de quel autre geste, discours, violence, menace parle-t-on quand on regarde « The Big Picture » là?
2: Oui, alors les témoignages que j'ai recueillis, c'est beaucoup de remise en question de la parole des enseignants enseignantes, surtout les enseignantes, justement quand on parle de questions, par exemple le 8 mars, c'est la journée des femmes, et donc l'enseignante va prendre quelques minutes pour en parler, beaucoup dans les cours sur citoyenneté, sur l'histoire, et comme ça vient d'être dit là, c'est en classe, c'est-à-dire qu'elles se font interpeller devant tout le monde là. Et donc on peut imaginer que c'est déstabilisant. Avec l'argument, là, j'ai le droit à mon opinion, souvent en référence à, par exemple, le président des États-Unis, l'homme le plus puissant du monde, Donald Trump. Ils vont dire, Donald Trump le dit, donc moi j'ai le droit de le dire. Toi, t'es juste une enseignante. C'est eux qui le disent.
1: Andrew Tate a des millions et des millions et des millions d'abonnés. Il doit savoir
2: l'influenceur
1: de quoi il parle.
2: Mm-hmm. En prison en ce moment en Floride, malgré les manifestations de push-up devant la prison. Et Elon Musk, l'homme le plus riche du monde. Donc on voit là quand on est dans un contexte politique et idéologique où en fait ces forces-là occupent des lieux de pouvoir. Là, c'est pas des voix marginalisées. Puis après ça va commencer, c'est pas pour minimiser ce qui vient d'être dit là, mais après ça on va dire explicitement en classe à haute voix, moi les gays ils pourraient bien mourir, ouais. Ou les trans pourraient bien mourir. Ça commence à
1: Il y aura un génocide des homosexuels.
2: Exactement. Si on respecte pas les straight, les hétéros, ça va aller mal dans le futur. Et puis après ça, hors de la classe, ce que moi j'ai pu documenter, c'est évidemment de l'intimidation, du harcèlement, de l'intimidation physique. Mais ce qui m'a beaucoup frappé, c'est des fois c'est en groupe. Ils peuvent être 10, 12, 15 à se présenter devant. Donc dans certaines écoles, il y a des comités de diversité. Donc c'est pour les élèves de la diversité, les élèves solidaires. C'est animé par un enseignant ou une enseignante. Ils vont luncher, par exemple, un midi par semaine à l'école, dans un local de l'école. Et là, il va y avoir 10, 15 élèves qui vont venir devant la porte et qui vont commencer à les insulter, à les menacer, à essayer de les empêcher de rentrer. Et on peut imaginer, évidemment, l'effet sur le groupe, sur le club. Là, il y a des élèves, évidemment, qui veulent plus y revenir parce qu'en fait, ils vont dire, ils vont nous pourrir la vie toute l'année. Et quand il y a des célébrations, là, c'est pas dans toutes les écoles, hein, mais quand il y a dans des écoles où on célèbre, par exemple, la semaine de la diversité en hissant, par exemple, un drapeau arc-en-ciel, il y avait eu en 2023 des journaux qui avaient reporté là, 2-3 cas de drapeaux arrachés et brûlés en pleine journée là, à l'école. Là, ils rentrent pas à 2h du matin dans l'école, là, devant tout le monde. Ils se filment, ils crient de joie. Et moi, dans ma recherche, j'en ai plusieurs autres cas. Brûlés, là, pas juste vandalisés, mais brûlés en pleine journée.
1: C'est qui était légal?
2: Ma compréhension, c'est que c'est illégal parce que c'est un méfait. En fait, vous détruisez un bien. Et je me demande si c'est même pas criminel d'un point de vue de discours haineux, s'il faudrait vérifier, là.
1: Vous avez déjà, Karine Beaulieu, vu des saluts nazis?
0: Oui, En pleine classe, donc les élèves qui font des saluts nazis, et quand je leur demande ce qui justifie leur geste, ben c'est que Elon Musk en avait fait un la semaine d'avant. Donc tout de suite après Elon Musk, j'ai eu droit à deux saluts nazis dans mes classes. Puis quand on discute avec

0: les jeunes, ce qu'on se rend compte, c'est qu'un, ils justifient leurs gestes justement par ces gens qui ont du pouvoir, qui ont de l'influence, mais aussi qu'ils sont ignorants. Donc, je vais l'avoir répété souvent aujourd'hui, mais il m'a dit, madame, c'est juste un signe. Donc, ils ne savent plus ce qu'il y a derrière nécessairement ce signe-là. Ou ils ne savent pas, ou ça fait leur affaire de ne pas savoir. Bon, bref, il y avait quand même de l'ignorance là, de la part des enfants.
1: Vous qui nous écoutez, vous entendez évidemment des propos choquants, des paroles violentes qui sont dites, qui sont rapportées avoir été dites, nommées dans les écoles au Québec, dans les écoles ailleurs, également dans le monde, comme Francis Dupuy-Déry. C'est basé sur beaucoup d'études qui démontrent que c'est un phénomène en recrudescence depuis quelques années. Francis Dupuy-Déry est l'essayiste, auteur d'École champ de bataille, misogynie, homophobie et transphobie qui arrive donc demain en librairie. Et le 4 septembre en France. Nous sommes avec les enseignantes Véronique Poirier-Jutras et Karine Beaulieu. Ça va, Francis, jusqu'à des coups et blessures. Là. Mm-hmm. Puis je reviens juste sur le salut nazi, parce que ce que Karine nous mentionnait, il y a dans une école à Rawdon, des vidéos qui ont été captées dans une polyvalente qui montraient quand même 6 élèves juchés sur leur chaise, exécutant un salut nazi, chantant la marche militaire des SS. Les gestes à caractère physique violent, je pense à Chloé, qui est cette jeune transgenre homosexuelle qui a témoigné dans ce livre-là, qui dit « Je me faisais battre chaque jour, il me faisait manger mon propre vomi des fois. Ça a duré de 5 ans à 16 ans. Ça fait que j'ai pas mal été martyrisée. » Je suis très contente qu'il y ait des affiches pour contrer l'homophobie dans les écoles, mais ce serait le fun qu'il y ait des affiches pour contrer la transphobie. Francis, comment ça se fait que ça se passe dans les écoles?
2: Oui, c'est épouvantable.
1: Comment on se range?
2: Et l'école est plus grave. Bon, il n'y en a pas eu au Québec, heureusement, mais l'école est plus grave. Il y en a en Angleterre, il y en a en France, il y en a aux États-Unis. France, en fait, c'est un peu plus flou, là, mais aux États-Unis, en Angleterre, il y a au moins un cas d'élèves trans qui ont été tués, en fait, par des camarades. Donc, c'est complètement fou quand on y pense. Parce qu'ils étaient trans, là, pas pour leur voler une montre ou je sais pas trop quoi, remarquer, ce serait ridicule aussi. Mais les explications, évidemment, elles sont à la fois plus difficiles ou, à l'inverse, on pourrait dire, c'est assez évident. C'est ce que j'ai mentionné tout à l'heure rapidement. Moi, je pense que ça joue beaucoup sur le contexte sociopolitique dans lequel on est aujourd'hui. Donc là, je précise, là, c'est pas nouveau qu'il y a des propos homophobes à l'école, évidemment, qu'il y a des termes qui sont utilisés, qui sont dénigrants.
1: Des graffitis nazis, je pense que c'est pas passé une année, même dans des restaurants ou dans les endroits où on n'en voit pas.
2: Exactement.
1: Mais là, il y a recrudescence.
2: Et moi, je mentionne quelque chose qui est tellement banal qu'on... On n'y pense même pas comme un problème, mais je parle aussi des graffitis de pénis.
1: Oui.
2: C'est l'incarnation même du concept de phallocratie, finalement. Donc ça, il y en a eu dans les écoles, il y en aura probablement, mais comme on dit, les études quantitatives et mon étude où les enseignants, c'est les enseignants, en fait, qui avaient 5 ans et plus d'expérience à qui on a posé la question, est-ce que c'est, selon vous, en recrudescence et plus décomplexé? C'était la très, très, très, très grande majorité qui disait oui. Et moi, mes explications, c'est ce que j'ai mentionné tout à l'heure, c'est le contexte sociopolitique. Et donc, en fait, c'est les forces conservatrices et réactionnaires qui attaquent sur ces questions-là, beaucoup sur les trans, mais pas seulement, critique du ce qu'on va appeler en guillemets le néo-féminisme, pour dire que le féminisme est allé trop loin. On a parlé de féministes extrémistes, féministes radicales, alors que selon moi, comme spécialiste des mouvements sociaux et connaissant un peu l'histoire politique, je pense que le féminisme est le mouvement social le plus modéré qu'on puisse imaginer, considérant l'histoire des femmes et la condition des femmes.
1: Comme mouvement, effectivement, on ne peut pas dire que c'est un mouvement extrémiste. On peut dire qu'il y a des groupuscules,
2: on peut dire qu'il y a des tendances,
1: on peut dire qu'il y a des personnes qui le sont, mais...
2: Non, mais c'est un mouvement qui n'est pas violent, alors que de l'autre côté, on tue individuellement et on tue politiquement. Et donc, c'est ça. Donc, c'est le contexte. Donald Trump, les forces conservatrices, les polémistes conservateurs sur les différentes plateformes des médias sociaux et des médias conventionnels, il faut le mentionner. D'ailleurs, la réaction au rapport de la FAE là, que j'avais fait, ça m'a vraiment troublé qu'il y a plusieurs commentateurs de certaines radios qui célébraient le fait que les jeunes garçons réagissent. Ils disaient, enfin, ils sont pas aveugles, ils se font pas faire, on leur casse tellement les oreilles avec la propagande LGBTQI+, et le féminisme, qu'ils se tiennent debout, et ils disaient, bravo les gars. Donc, c'est quand même incroyable. Mon étude rapporte des cas de persécution, de violence, d'intimidation, de harcèlement, d'insultes, et eux, ils célèbrent ça dans l'espace public. Donc, dans un contexte comme ça, ben, c'est sûr que les jeunes, ils font partie de notre société. Mm-hmm. Les jeunes, ils sont pas, les écoles font partie

0: partie de la société. Et donc, évidemment, je le mentionne parce que c'est important, ça a été dit, la majorité des jeunes sont plutôt tolérants, ou même, il y en a qui sont indifférents à ces questions-là. Il y a évidemment des jeunes qui sont féministes. Il y a de plus en plus de jeunes féministes et queer qui le deviennent en plus grand nombre et plus jeunes grâce aux médias sociaux en particulier. Il y a des jeunes antifascistes, il y a des jeunes écologistes. On a eu tout le mouvement de la jeunesse pour le climat avec Greta Thunberg. Mais il y a ces jeunes-là aussi. Et donc, ils incarnent des forces politiques réelles là, dans nos sociétés. Ils sont actives, qui manœuvrent. Et mon premier chapitre dans le livre, c'est de rappeler qu'il y a tellement d'adultes qui se mobilisent contre l'école sur ces questions-là, des lois, des livres qui sont mis à l'index, une candidate républicaine aux États-Unis qui brûle au lance-flamme un livre pour enfants, des associations de parents, des groupes catholiques, des groupes musulmans, ça manifeste dans les rues, ça manifeste devant les écoles, et donc ça c'est le contexte. Et donc on peut imaginer qu'avec des parents comme ça, ben évidemment il y a aussi des jeunes comme ça.
1: Comment, Véronique Poirier-Jutras, je le rappelle, vous êtes enseignante de cinéma en cinquième secondaire. Comment on enseigne? Parce que c'est pas un club social, l'école. On n'est pas là pour discuter de on est-tu pour ou contre, puis que ces jeunes-là aient leurs idées, puis qu'ils en discutent. Mais vous êtes là pour enseigner. Un prof d'histoire doit enseigner certaines choses, puis forcément, ça vient avec une transformation de la société, puis du rattrapage des femmes. Si on est en littérature française, on va avoir des autrices. Si on est dans. Donc, comment on enseigne dans un contexte comme celui-là?
2: C'est une excellente question que je me pose constamment parce que je dois m'ajuster, je dois réagir, je dois m'informer. Tout d'abord, moi, mon travail, c'est pas de faire de la politique. Je suis neutre devant mes élèves. Je suis apolitique, religieux. Je suis...
1: Il y a des gens qui vont nous dire, OK, mais si les élèves réagissent dans la classe, là, c'est bien parce que la prof ou le prof a dit quelque chose. Donc, le prof a dû dire quelque chose, a dû vouloir pousser une idée. Puis mon enfant s'est défendu de cette idée-là.
2: Ben c'est très difficile de penser que en fait c'est injuste de penser que les enseignants poussent quelconque agenda que ce soit. Cela dit, les matières artistiques, culturelles vont présenter des œuvres qui elles ont un point de vue, qui elles ont un message, qui elles veulent véhiculer quelque chose. Et parfois, ben y a, même si l'objectif est pas de montrer ce point de vue-là, par exemple, moi je pourrais montrer une technique de caméra, ben on peut susciter la réaction des élèves par rapport à ça. Ensuite, je pense que c'est de faire preuve d'énormément d'empathie, d'écoute, d'essayer de se rappeler que ce jeune-là, ben, il est en formation, il est en développement, son idée est pas, elle vient pas de nulle part, mais peut-être qu'elle tient pas sur des bases très solides, c'est de poser des questions. Mais je pense que notre travail d'enseignant, c'est aussi de prévenir le coup, de savoir avec quel matériau on travaille, qu'est-ce qu'on présente à nos élèves et d'aller chercher de l'information, d'être à jour dans ce qui se dit et d'avoir... V'là quelques années, j'aurais jamais pensé que montrer le film Crazy, c'était un problème. Aujourd'hui, je dois faire une prémisse avant de montrer le film.
1: C'est comme un avertissement?
2: Avant, l'avertissement, ça aurait été de dire, attention, il y a des propos homophobes dans ce film-là, mais le propos du film, vous allez comprendre pourquoi l'homophobie a été présentée, puis on va venir à une conclusion. Maintenant, je dois prévenir...
1: Alors qu'on présente le film Crazy depuis de nombreuses années pour bien d'autres raisons que le fait qu'il y a un homosexuel comme personnage. Je veux dire, c'est pas un film de propagande. Mais il n'est pas présenté dans un cadre de propagande. Est-ce que avec, je me tourne vers vous, Karine, est-ce qu'avec le cours de culture et citoyenneté, il y a cette idée de certains parents, possiblement, de certains acteurs médiatiques, de monsieur, madame, tout le monde qui nous écoute, qui fait comme, il me semble que dans ce cours-là, on pousse des idées. On télégraphie possiblement une émotion à mon enfant, un comportement à mon enfant qui tend à lui présenter peut-être la non-binarité, l'homosexualité, d'autres possibilités. Mais on lui dit un peu comment agir plutôt que le laisser lui-même découvrir ce qu'il est. Qu'est-ce qu'on peut répondre à ça comme professeur?
3: Ben déjà, c'est pas du tout les intentions du cours de culture et citoyenneté québécoise. Le cours de culture et citoyenneté québécoise présente différents points de vue. Il n'est pas question de promouvoir quelque chose comme l'homosexualité, où on n'est pas dans la promotion, on n'est pas dans on veut lancer un message, on est plus dans placer un cadre légal, placer un cadre normatif, regarder différents points de vue. Maintenant, l'homophobie, ce n'est pas un point de vue. Placer, c'est justement la différence entre la liberté d'expression puis la diffamation. On n'est pas. Il y a un parent qui a demandé à une collègue en première secondaire l'an dernier à la rencontre de parents si on faisait la promotion de l'homosexualité dans le cours. Donc sa réponse a été parfaite. On a dit ben je promouve.

0: promouvoir ce qui est dans les chartes des droits et libertés de la personne, je promouvois l'égalité et non l'homosexualité. Donc, il n'y a pas de... Oui, peut-être que... C'est très certainement, dans l'espace médiatique, il y a des gens qui pensent ça. Maintenant, il faut prendre le temps de lire le programme. Il est en ligne sur le site du ministère. Puis quiconque lit ce programme-là comprend que c'est pas le but du cours de faire en sorte que les jeunes pensent d'une façon ou d'une autre. Là, c'est plus de développer leur esprit critique.
1: Francis Dupuy-Déry, auteur de l'école Champ de bataille, cet essai misogynie, homophobie, transphobie. À la suite d'une plainte dans le livre, on voit qu'une professeure, donc quelqu'un s'était plaint qu'elle parlait beaucoup de ça puis qu'elle avançait beaucoup ces idées-là. À la suite de la plainte, la professeure est retournée dans ses notes de cours pour constater quoi? Cette question-là qui occupe beaucoup d'espace médiatique, elle occupe véritablement quel espace à l'intérieur des heures de cours d'une classe ou d'une école?
2: Alors, les enseignants qui sont avec nous, Karine et Véronique, pourront préciser, mais moi, dans mon enquête, il y a plusieurs enseignants qui ont dit, ben en fait, on en parle vraiment presque pas dans l'année. On peut en parler 10, 15, 20 minutes, 30 minutes. Puis ils disent, on sait qu'il y a des collègues qui, même pour des raisons de manque de formation ou parce qu'il y a des collègues qui sont très mal à l'aise, escamotent ou esquivent en fait certaines thématiques dont ils devraient parler par rapport à la sexualité, par exemple. Puis quand on parle de sexualité dans les cours de sexualité, ben il peut aussi avoir des commentaires ou des de l'information de type biologique, hein, comme on avait dans les années 80, contraception, santé sexuelle, comment ça marche, la mécanique. Ouais. Il y a des polémistes, je pense, qui essaient de nous faire croire et de faire croire aux parents qu'en fait, de la première journée à la dernière journée d'école, on fait juste parler de ça aux élèves, ce qui est complètement faux et c'est pas du tout le cas.
3: Alors que la majorité du temps, le sujet nous est amené par les élèves. On réagit à ce que les élèves apportent en classe. C'est pour ça que je parle de l'importance d'aller chercher de l'information. On n'a pas à tout savoir, on n'a pas à tout maîtriser. Par contre, pour l'avoir vécu, c'est très inconfortable d'être prise de court, de recevoir ces commentaires-là, et là, de sentir les 28 paires de yeux sur soi qui attendent une réponse pour confirmer ou infirmer leur opinion. On ne sait pas qui sont devant
1: nous. Alors que
3: c'est
1: pas ça la matière. Là, il faut puiser dans autre chose que la matière comme professeur.
3: Exact. C'est pourquoi je pense qu'il faut se préparer. C'est-à-dire qu'il faut savoir si on est en terrain miné, puis est-ce qu'on est prêt à aller là et est-ce qu'on a de quoi répondre, à répondre calmement et de profiter de l'opportunité pour éduquer, certainement. Mais c'est délicat.
1: Karine, je terminerai avec vous, Karine Beaulieu. Quand il y a salut nazi, quand il y a vous êtes une féministe extrémiste, quand il y a l'homosexualité ou la trans... L'homosexualité, ça va, mais la transidentité, bof, ça non. Comme la réaction des autres élèves que vous voyez, là, cette régulation un peu naturelle qui se fait entre eux, ça ressemble à quoi?
0: C'est très, très divers, là. C'est-à-dire qu'il y en a qui sont mal à l'aise, il y en a qui sont choqués, il y en a qui rient. Fait que ça dépend vraiment des groupes, ça dépend qui est autour, mais il y a toutes sortes de réactions. C'est sûr que des gens qui sont concernés directement, ben, ça leur rentre dedans, comme on dit, là. Moi, ça m'est arrivé des élèves qui pleurent après ou que, tu sais, qui se sentent pas bien. Il y en a qui sont fâchés, il y en a qui, c'est ça, qui trouvent ça drôle. Ça dépend vraiment des jeunes, je dirais, de chacun ses réactions. Pas mal ça, mais c'est sûr que, tu sais, moi, je pense qu'il faut mettre un cadre, là. Tout ne peut pas être dit. Donc, tu sais, à partir du moment où tu as un cadre, ben, les choses ne sont pas acceptables. Puis, ta liberté d'expression a des limites. Puis, oui, il y a un cadre légal, il y a un cadre normatif qu'on doit respecter, autant dans mon cours que dans les autres cours, là. Donc, c'est pas des propos. Mais c'est sûr que c'est à l'enseignant de mettre en place un climat de classe dans lequel les élèves se sentent bien. Ça veut pas dire qu'il n'y aura pas de commentaires, ça veut pas dire qu'il n'y aura pas de réactions. Et ça aide quand même à sécuriser l'espace de la classe. Mais moi, je crois beaucoup à l'éducation. Je suis pas enseignante pour rien. Là. Je pense que ces jeunes-là qui tiennent ce genre de propos-là, ont ce genre de réaction, je pense que M. Dupuy-Déry l'a expliqué très bien. Il y a quelque chose de social, et quelque chose de politique. Puis je pense que l'éducation est la meilleure arme contre ça. Donc, je m'efforce de les éduquer.
1: Et pour éduquer, ben il faut pouvoir éduquer. Parfois, tout ce dont on vient de discuter est un frein à l'éducation, malheureusement. Là, on vient, là, pendant une demi-heure, d'effleurer à peine le sujet. Si vous avez envie d'en savoir plus, en fait, si vous sentez le besoin même d'en savoir plus, l'école Champ de bataille, misogynie, homophobie, transphobie sera donc disponible à partir de demain en Amérique du Nord, le 4 septembre en France. Francis Dupuy-Déry est avec nous, ainsi que les enseignantes Véronique Poirier-Jutras et Karine Beaulieu. Merci beaucoup à vous trois.
2: Merci à vous.
0: Merci.

0: C'est le moment de retrouver pour une première fois cette saison ceux qui parfois nous sauvent la santé mentale en nous expliquant les enjeux de l'actualité américaine. Charles-Philippe David, bonjour.
1: Ben, j'espère qu'on vous sauve la santé mentale. Des fois, on l'aggrave aussi, malheureusement.
0: Président de l'Observatoire sur les États-Unis à la chaire Raoul Dandurand. Alexandre Couture-Gagnon, bonjour.
2: Bonjour.
0: On vous joint comme les années précédentes donc au Texas, puisque vous êtes professeur de sciences politiques à l'Université du Texas, Rio Grande Valley. En deux mots, votre été, Alexandre et Charles David. Alexandre, ça s'est passé comment? Des vacances, j'espère?
2: Moi, je passe toujours mon été à Rivière-du-Loup, mais je suis allée au Maine plusieurs fois, j'ai adoré.
0: Reposant, capable de décrocher de l'actualité?
2: Ah non, mais je trouve ça passionnant, j'adore ça. J'adore ça. C'est trop intéressant pour arrêter.
0: Charles-Philippe, moi, je vous ai entendu à la radio puis à TV tout l'été.
1: Mais j'ai quand même réussi à faire un peu de vélo dans tout ça. Alors ça me change les idées. Puis d'ailleurs, au retour, je m'ennuyais d'Alexandre. Alors j'ai été la voir à Rivière-du-Loup.
0: Ah, oui.
1: Puis je vais vous confier un petit secret.
0: Oui.
1: Qu'est-ce qu'elle connaît bien, sa ville natale Rivière-du-Loup, parce qu'elle me l'a décrite, la rue principale au complet, avec tout le monde qu'elle connaît. Puis j'ai rencontré du monde qui la connaît aussi à l'extérieur de Rivière-du-Loup. C'est une célébrité.
0: Ouais, vraiment. Alexandre, tout le monde l'aime beaucoup. Et ce duo est très utile aux gens qui nous écoutent. Alors commençons, parce qu'il y a du stock.
1: Ah oui.
0: Parlons, Charles-Philippe, des élections de mi-mandat et de la guerre commerciale.
1: On commence-tu par le lac des Amériques, maintenant?
0: Ben oui, le lac Ontario deviendra le Lake America.
1: Je vais vous dire, mon point de vue aujourd'hui est le suivant. Il vaut ce qu'il vaut, mais la grosse différence aujourd'hui avec Donald Trump, c'est qu'il n'y a plus aucun garde-fou autour de lui. Il n'y a que des facilitateurs. Puis vous allez voir où je m'en vais avec ça. Dans le premier mandat, quand notre accord de libre-échange sous Trump 1 était menacé, peut-être vous en souvenez, puis Justin Trudeau essayait d'arracher, tu sais, un accord ou une entente, il pouvait compter au moins, imaginez, sur la fille de Donald Trump, Ivanka, et sur le ministre du Commerce, secrétaire au Commerce, Wilbur Ross, pour dire au président, voyons donc, c'est parce que l'économie américaine dépend de l'économie canadienne. On peut pas faire ça. Ça va autant nous faire mal que le mal que vous essayez de leur faire si vous déchirez l'accord. On a renouvelé l'accord grâce, justement, à ses conseillers, dont sa fille, qui ont fait entendre raison à Papa Trump. Il n'y a pas de tel garde-fou actuellement. Il n'y a que des facilitateurs. Alors, où je m'en vais avec ça? Quand on passe à Howard Lutnick, le ministre du Commerce, secrétaire au Commerce, moi, je pense, sauf erreur, qu'il est probablement grandement responsable de tout ce qu'a expliqué Dominique, brillamment, d'ailleurs, Dominique Leblanc, hier, au téléjournal. Mais qu'est-ce qui s'est donc passé dans cette fameuse, elle va passer à l'histoire, là, cette fameuse histoire de la journée du vendredi dernier? Eh bien, moi, je pense que Lutnick s'est mêlé et beaucoup de cette négociation-là pour être plus Trump que Trump lui-même dans les exigences américaines face au Canada. Et je pense que Jamieson Greer, le négociateur américain, je le dis sauf erreur et sous toute réserve, je pense a été un peu, peut-être, dépassé par Lutnick sur ces demandes-là. Et c'est donc le résultat qu'on vit aujourd'hui. C'est ce que je pense.
0: Avant d'aller à Alexandre, Charles-Philippe, comment tout ça va s'inviter dans les élections de mi-mandat?
1: Ben moi, je pense que là, ils viennent de se tirer dans le pied parce qu'on a d'ailleurs d'excellents reportages depuis ce matin sur les effets dans les États limitrophes ou enfin les États frontaliers. Et je vais vous dire quelque chose. Là, la réplique canadienne est très ciblée. Alors, on pense au Maine, par exemple. On pense au Michigan pour l'industrie de l'automobile, etc. Là, l'Ohio, la liste est longue. On pense qu'en priorité, il faut montrer à ces États-là le coût de ces tarifs-là. Et ça réagit. Parce que, je pense Alexandre en parlera aussi, les gouverneurs sont pas d'accord. La plupart d'entre eux disent, voyons donc, vous êtes en train de détruire l'interdépendance économique entre nos États et les provinces canadiennes.
0: Et ça fait particulièrement mal aux États républicains, aux États avec
1: là,
0: un électorat républicain.
1: On en reviendra tout à l'heure à ce bilan-là, mais je pense que Trump se tire dans le pied s'il pense que ça, là, ça va pas nuire à tout. Les candidats, candidates républicains, quel que soit le poste sollicité aux élections dans deux mois, je pense, un peu plus de deux mois, je pense que ça, là, il agit de manière contre-productive pour les chances de son, pour son parti de rester au pouvoir.
0: Il faut rappeler que le Canada, c'est le principal partenaire commercial pour le deux tiers des États américains. Là, donc, c'est énorme.
1: Absolument.
0: Alexandre, réaction?
2: Ben, c'est sûr que ça fait mal paraître Donald Trump. C'est pas la guerre commerciale avec les États-Unis qui va faire perdre, qui affecte Donald Trump. Je pense que ça affecte l'ensemble de sa popularité. Ça le fait juste paraître comme étant quelqu'un qui prend des décisions de son histoire du lac, le renommé lac. Ça fait juste paraître comme étant quelqu'un qui prend des décisions comme un enfant puis qui est pas capable de contrôler ses émotions. Fait que ça fait mal paraître sa personnalité. Mais, ça va juste affecter les élections de mi-mandat. Ça va juste faire en sorte que non seulement le Parti républicain va perdre la Chambre des représentants, mais il va peut-être aussi maintenant perdre le Sénat. Ce qui s'ajoute vraiment, au Maine, parce que là, c'est Susan Collins qui risque de perdre ça risque de devenir un démocrate qui soit sénateur au Maine. Aussi, ça affecte vraiment les élections au Sénat des États-Unis, puis que là, le coût de la vie est tellement élevé que les électeurs décident de se venger. J'étais en Pennsylvanie, là, en fait, j'ai parlé avec beaucoup de gens que j'adore en Pennsylvanie, puis ils m'ont tous parlé d'une chose, le coût de la vie. C'est comme si, je le dis souvent, là, mais pour les Américains, là, c'est la seule affaire qui compte. Puis là, si le prix de l'essence, le prix du gallon d'essence est trop élevé, le prix des œufs, là, quoi que ce soit que les médias commencent à surveiller de façon continue, augmente trop, là, ça va vraiment, les guerres commerciales, les tarifs que les Américains, que les États-Unis ont choisi d'imposer sur d'autres pays, ça va vraiment affecter les élections. Mais autrement, ça, Donald Trump, il perd pas plus de popularité que ce qu'il a déjà perdu. Tu sais, le Wall Street Journal, le grand média républicain des États-Unis, a ses éditoriaux qui disent qu'il appelait ça là, la guerre commerciale les tarifs les plus idiots. Là, il dit que c'est comme les tarifs les plus idiots des plus idiots que Donald Trump a jamais fait en s'attaquant à un partenaire comme le Canada. Ça fait vraiment mal paraître Donald Trump auprès des républicains ou des indépendants, mais la base MAGA de Trump, là, les Trumpistes, eux, ils restent fidèles à Trump. Hein? Parce que eux, ce qu'ils disent, c'est le Canada est vraiment un mauvais partenaire pour les États-Unis. Le Canada fait du resquillage en termes de défense, de protection du pays depuis trop longtemps. Puis là, c'est enfin, on a un président qui décide de faire payer au Canada pour tout ce que les États-Unis ont dépensé dans les dernières années. Et surtout, le Canada est tellement un mauvais partenaire commercial, là, il se rappelle du discours de Carney à Davos, là, que le Canada permet aux importations de la Chine d'arriver au Canada finalement pas avoir de tarifs, même si les États-Unis auraient voulu imposer des tarifs, faire semblant que c'est comme des biens, des produits canadiens, finalement, puis laisser entrer ça aux États-Unis sans tarifs, même si les États-Unis avaient initialement voulu imposer des tarifs à la Chine, ils peuvent pas parce que la Chine transite par le Canada. Mmh. Fait que pour la rhétorique trumpiste, là, c'est que la Canada est un allié de la Chine. Puis détourne la politique internationale des États-Unis. Fait que, tu sais, là, on a comme un Canada là, qui est rendu vraiment comme néfaste pour l'économie américaine.
1: Mais
2: exactement.
1: Attends.
2: Mais les Américains du nord des États-Unis, eux, ce qu'ils ont peur, c'est de Doug Ford. Ils ont peur de se faire couper l'électricité.
1: Avec raison, parce que j'espère qu'on ne se rendra jamais là. Électricité, potasse, pétrole et gaz naturel et minéraux critiques sont nos armes nucléaires. Ouais. Mais attention aux représailles américaines aussi, tu sais.
0: Il va y avoir des contre-tarifs. Il y a déjà eu des contre-tarifs de 200%.
1: Parti dans une escalade.
0: Parce qu'il joue l'étranglement économique. Il fait avec Cuba, il fait avec l'Iran, puis là, il voit une façon de le faire avec le Canada.
1: Oui, mais ça fonctionne pas comme ça, puis ça fonctionne pas aussi bien qu'on pense, ni pour l'Iran, ni pour le Canada. Mais je veux revenir, si vous me permettez, deux secondes. Je suis tout à fait d'accord avec ma collègue Alexandre, mais il reste quand même que les magaïstes aujourd'hui, c'est quand même une minorité de la population américaine. Faut-il le dire, là? Faut pas non plus que tout le monde pense, là, ça y est, tous les Américains sont devenus ou sont magas. Au contraire, peut-être c'est 25% maximum, puis j'étire
0: dans les influences politiques, par exemple, parce que dans la population, c'est une chose, mais autour de lui et dans la joute politique, est-ce que quand même la base MAGA reste...
1: Oui, ils dominent les magaïstes au pouvoir, mais attention, il y a quand même pas mal aussi de républicains silencieux. Je pense qu'ils commencent à réaliser là, que c'est pas drôle, cette affaire-là. Puis je reviens aussi sur une autre chose, c'est une donnée de base. Là. Les indépendants, les indécis, les gens On n'est pas très différent au Québec en passant, exact. Puisqu'on nous a révélé qu'un Québécois sur deux, c'est même pas pour qui il va voter encore dans quoi, un mois et demi. Alors, il y a à peu près presque 60% d'Américains indécis qui ne sauraient pas vraiment pour qui ils voteraient. Mais là, ce qu'on sait, c'est que ça serait pas pour Trump, en tout cas, si les élections avaient lieu demain. Okay. Donc, il en perd beaucoup de
0: comment
1: plumes.
0: Comment ça peut jouer, là, les élections du mandat, les élections qui s'en viennent, comment ça peut faire bouger l'échiquier là, au Sénat puis au Congrès? Là?
1: Bon, je pense qu'on est pas mal, Alexandre et moi, du même avis là-dessus, puisqu'elle en a parlé il y a quelques secondes. Les 435 sièges à la Chambre des représentants, vous savez qu'ils sont tous en élection, tout le temps, aux deux ans. On recommence, les 435, tout le temps. Je pense que celle-là, là, à moins d'une attaque extraterrestre qui change les données, là, je pense que la Chambre des représentants va passer aux mains des démocrates. Alors, je pense qu'on peut prendre ça à peu près pour acquis. La vraie lutte, là, c'est de savoir est-ce que le Sénat va demeurer républicain ou peut devenir démocrate. Faisons ça simple. Le Sénat est réélu au tiers, à peu près, là, à toutes les deux ans. Donc, on parle de 35 sièges, cette fois-ci, qui sont en jeu. Mm-hmm. Sur les 35 sièges, il y a 9 sièges républicains, on va dire, contestés ou contestables. Sur les 9, les démocrates doivent en gagner 4 okay. et ne pas en perdre eux-mêmes dans leur siège un seul. Okay. C'est pas impossible, mais la joute, elle est serrée et elle est dure. Parmi ces 4, on va dire, états où les chances sont, je sais pas quel adjectif utiliser, réaliste, bonne, possible, mettez l'adjectif que vous voulez. Il y a certainement d'abord et avant tout la Caroline du Nord où un ancien gouverneur se présente, très très populaire. Oui, les démocrates, je pense, ont une bonne chance. Alexandre l'a mentionné, le Maine. Susan Collins est en danger. Ça, d'ailleurs, pourquoi, parenthèse, elle s'oppose aux tarifs de Trump en disant que ça va nuire, et les contre-tarifs canadiens, qui vont nuire aux travailleurs du Maine. Le Maine. L'Alaska, imaginez, devient tout à fait possible pour une victoire démocrate. Enfin, l'Ohio pourrait redevenir démocrate avec un ancien, d'ailleurs, gouverneur ou sénateur, je ne sais plus, Sherrod Brown, pourrait conquérir ce poste, mais ce sera par vraiment là une très, très faible marge. Et puis après ça, ben, y a d'autres possibilités, mais ils ne doivent pas perdre un siège. Et le siège qui, à mon avis, va être évidemment le plus excitant dans la campagne électorale, ça va être au Michigan, puisque c'est un certain Abdul Sayed se présente. Il représente la gauche progressiste du Parti démocrate.
0: Socialiste.
1: On va faire une image. Mm-hmm. Le mandami là, des courses sénatoriales du 3 novembre. Alors, s'il gagne, le Michigan reste démocrate, mais il pourrait perdre aussi contre Mike Rogers.
0: Puis il y en a là, des mandami qui poussent un peu partout.
1: Oui, on le voit, on l'a vu en Floride, on l'a vu ailleurs. Là, mais,
0: parlons du Kansas en terminant, Alexandre.
2: Le Kansas, où il y a aussi, là aussi, le sénateur du Kansas, Moran, qui est sorti pour dire, tu sais, le Kansas, c'est super républicain, pour dire que lui aussi s'oppose aux tarifs à l'égard du Canada parce que c'est mauvais pour plein d'industries au Kansas, mais surtout, il a peur que ça coûte trop cher le sel sur les, qu'il faut épandre sur les routes, pour les routes cette hiver. Ça joue partout même dans les États républicains, mais moi, je pense que l'État le plus intéressant, ça va être, encore une fois, je suis biaisée, hein, le Texas. Ah, ce matin, j'ai vu
1: avec raison.
0: Avec raison biaisée ou avec
1: raison? Que le Texas va être intéressant.
0: Ben oui,
1: ils n'ont pas eu de démocrate, ça fait longtemps.
0: C'est tout un laboratoire, le Texas, en ce moment.
2: Les Latinos sont très enthousiastes par la candidature au Sénat du démocrate Talarico, le monsieur là, avec une belle coupe de cheveux là, puis qui se présente contre Ken Paxton, un républicain très, très corrompu, qui n'a pas le soutien d'aucun républicain. Il n'y a pas d'argent pour sa campagne. Personne ne veut l'aider. Donc, je pense que le Sénat aussi au Texas pourrait devenir démocrate.
0: OK. Alors, ça va tellement être excitant à suivre.
1: Vraiment. Okay, vraiment. Et déterminant pour nous, Canadiens, en passant. Là, les Québécois vont prendre intérêt beaucoup aux élections de mi-mandat parce que si les démocrates remportent ces États-là, remportent la Chambre haute, ben ça peut juste nous aider comme
0: dans
1: contre-pouvoir à contenir les ardeurs de l'administration Trump.
0: Alexandre, parlons de ce conflit entre le gouverneur du Texas, Greg Abbott, et Donald Trump sur les centres de données, là, les gros centres de données pour l'intelligence artificielle.
2: Je pense que ça, là, c'est un exemple de à quel point qui montre à quel point Donald Trump est pas populaire auprès des républicains. Parce que le Texas, c'est le de tous les États républicains, c'est le plus grand aux États-Unis. Puis c'est un État républicain très très très imposant. Ça fait des décennies qu'il n'y a pas eu un démocrate qui a été élu à la grandeur du dans l'ensemble du Texas. Fait que c'est vraiment intéressant de voir ce qui se passe là. Puis pour les centres de données, c'est particulièrement révélateur. Les centres de données, c'est quelque chose que Donald Trump voit comme étant bon pour l'économie américaine. Plusieurs économistes pensent que s'il y a encore une croissance du PIB forte aux États-Unis, malgré les tarifs de l'administration Trump, c'est entre autres grâce au développement de l'intelligence artificielle. Et un des États qui était à l'avant-scène de tout ça, qui voulait avoir les centres de données avant tout le monde, là, c'était le Texas. Il y a beaucoup de centres de données au Texas. Puis le gouverneur républicain, Greg Abbott, qui est en poste depuis, je pense, 2015, là, était vraiment en faveur des centres de données. Puis c'était comme un thème sur lequel il s'entendait avec Donald Trump. Mais il y a eu un revirement complet dans les derniers mois. L'acceptation sociale s'est écroulée complètement.
0: Les gens ont commencé à comprendre ce que ça voulait dire quoi, avoir un centre de données dans leur coin, là. Avant, on ne savait pas mais là, on le sait. Il n'y a plus d'eau.
2: Il n'y a plus d'eau. Il y a des villes comme Corpus Christi, à peu près 2 heures de chez moi, qui étaient censées commencer les coupures d'eau aux résidents au mois de septembre. Eux, ce n'est pas à cause des centres de données, mais c'est juste que les citoyens se disent « Bon, c'est encore une fois une grosse compagnie qui n'offre pas tant d'emplois que ça pour des gens qui n'ont pas un diplôme universitaire, qui fait juste s'installer là, qui fait des profits, qui utilise l'eau, puis les citoyens... En contrepartie, eux doivent payer pour de l'eau qui devient plus rare, donc plus chère.
0: Le bruit est insupportable pour les gens qui vivent autour.
2: Ben, pollution lumineuse. Ils peuvent s'installer hors des villes. Parce qu'au Texas, dans les comtés, ils peuvent rien faire. Donc, s'ils sont hors d'une ville, les comtés ne peuvent pas les empêcher de s'installer.
1: Okay. Oui, c'est intéressant, ça.
2: Donc, c'est pour ça qu'ils sont venus au Texas. Okay. C'est comme si les MRC, un peu, là, l'équivalent des MRC n'avaient aucun pouvoir. Il y a des villes qui disent qu'ils ont eu des moratoires. Non, nous, on ne veut plus de centre de données. Arlington, une augmentation du prix de l'eau de 17%. C'est énorme. Hein? Donc là, les gens sont comme, non, on ne veut plus d'eau. Les coûts d'électricité au Texas sont énormes. On a souvent des menaces de coupure de
0: courant. Donc, c'est quoi la chicane entre les deux? Là? Qui veut quoi?
2: Ben là, Donald Trump veut des centres de données. Greg Abbott ne veut plus de centres de données. Il sent que l'acceptation sociale est tellement contre les centres de données qu'il a même fait un moratoire sur les centres de données. Ça, c'est épouvantable parce que puis là, Donald Trump a dit qu'il n'était pas content de ce que le Texas faisait. Et qu'est-ce que Greg Abbott a fait? Rien. Il n'a pas répondu à Donald Trump. Le gouverneur du plus grand État républicain des États-Unis ne répond pas au président républicain des États-Unis. Les républicains veulent presque plus être associés à Donald Trump. Ça les aide pas. Il n'a même pas senti qu'il était obligé de répondre pour gagner ses prochaines élections.
0: Jean-Philippe.
1: Puis alors, ajouter l'injure à l'insulte, là, il a demandé à Abbott de sursoir, de faire un moratoire sur la construction de son mur Trump, hein, à la frontière. Oui. Ben là, ça, on n'aurait jamais imaginé, Pénélope, ce scénario-là, il y a quelques mois, quelques semaines. Mais là, il le demande parce que l'acceptabilité sociale n'est pas là de détruire un parc absolument très connu qu'on a tous, en tout cas, quand on a la chance d'y aller, on a visité le parc Big Bend. Et écoute, ils défrichent le territoire, ils mettent à mal l'environnement. C'est terrible de voir les images de construction de ce mur. Alors, Abbott a demandé, là, on arrête ça là. C'est pas acceptable, ça, ce que vous faites là. Puis il y a d'autres moyens d'assurer la sécurité du parc et la fameuse question des migrants irréguliers.
0: OK. Dernier de nos sujets d'actualité américaine. US qui s'en vont avec le plafond de la dette publique, là, Jean-Philippe
1: US
0: et Alexandre?
1: US qui s'en vont, personne ne le sait. Hein? C'est une inconnue, là, vraiment, parce que pour la première fois de l'histoire, là, la dette publique atteint les... Alors moi, je dis 40 trillions pour être clair, 40 000 milliards de dollars. C'est beaucoup d'argent quand même, hein? C'est le double de ce qu'était la dette publique au début du premier mandat de Donald Trump en 2017. C'est vous dire qu'en moins de 10 ans, la dette publique là, a doublé.
0: Ça doit être la faute à Biden.
1: Le problème... Bon, c'est la faute? Non, mais c'est la faute. Oui, c'est la faute de Biden. C'est la faute de tout le monde. Le problème qu'il y a là-dedans, c'est qu'il faut financer cette dette-là. Il faut aller chercher de l'argent pour financer ça. Et puis d'autre part, ben, est-ce qu'on a les moyens de faire les dépenses qu'on veut? Je vais laisser peut-être Alexandre s'occuper des dépenses, parce que ça, il y a un impact énorme sur la vie des gens. Moi, ce que je trouve intéressant, c'est que cet emprunt pour financer la dette explique pourquoi les bons du Trésor, les obligations américaines aujourd'hui, ont des rendements remarquables, pas atteint depuis également à peu près une dizaine, voire quinzaine d'années. Okay. Je ne sais pas si je recommanderais aux gens d'acheter des obligations américaines. Là, ça, c'est un autre débat. Actuel. Mais actuellement, ça rapporte. Qui a l'argent pour acheter ses obligations et ses bons du Trésor, hormis des gouvernements, des pays qui veulent acheter de ses bons du Trésor? C'est des individus riches, des compagnies riches qui disent on va investir notre capital là-dedans puisqu'il y a un bon rendement. Imaginez le retour forcé par la Cour suprême des taxes douanières permet justement beaucoup de ces gens-là de disposer d'une masse monétaire. Parce que c'est pas vous et moi qui est vraiment bénéficiant du retour de ces frais douaniers forcés par la Cour suprême. Alors, ils investissent dans l'achat de bons du Trésor et d'obligations. Tout ça a été documenté dans le Wall Street Journal pour, justement, pouvoir financer cette dette publique. Alors, il y a même un intérêt particulier à ce que la dette reste élevée pour la financer et faire de l'argent. Mais, coût social.
0: Alexandre.
2: Ah ouais, la dette des États-Unis, tu sais, ça fait tellement mal paraître l'administration. Autrement, il avait dit qu'elle allait baisser le déficit d'un tiers en un an, qu'elle allait éliminer la dette en 8 ans, puis il n'y a rien de tout ça qui s'est passé. Mais ce qui est encore plus urgent, c'est les rentes. La sécurité sociale des États-Unis, les pensions de vieillesse pour les aînés de 65 ans et plus. Dans 6 ans, les rentes des Américains de 65 ans et plus vont être coupées. Il n'y en aura plus assez. Ils vont être coupés. Puis ça, 6 ans là, en politique américaine, pour quelque chose d'aussi gros que les rentes pour les 65 ans et plus, c'est demain matin. Ça, c'est politique pour tous ceux qui vont être encore en poste à ce moment-là.
0: Ben, pouvez-vous le croire, ça a quand même été un plaisir de vous retrouver.
1: Trop court!
0: Charles-Philippe David, président de l'Observatoire sur les États-Unis à la chaire Raoul Nandurand, Alexandre Couture-Gagnon, professeur de sciences politiques à l'Université du Texas, Rio Grande Valley. On vous parlait au Texas. On se retrouve dans 2 semaines. Merci beaucoup à vous deux.
2: Merci à vous.
0: Lise Dion avec nous dans 1 heure. Ce sera après 1 heure entière consacrée à votre santé.
3: 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À quoi vont-ils ressembler? Qui sera visé? On en parle tantôt.
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6: Bonjour à tous, ici Steve Legault, il est 11h, 11h30 à Terre-Neuve, voici les informations. Donald Trump en a rajouté une couche ce matin dans sa guerre des mots avec le premier ministre de l'Ontario. Dans une publication sur son réseau social, il suggère de renommer le lac Ontario « Lac de l'Amérique ». Doug Ford n'a également pas mâché ses mots hier en qualifiant le président américain de dictateur, de perdant et de roi de la faillite. Cette nouvelle escalade survient au moment où Ottawa s'apprête à dévoiler dans 1 heure la liste des contre-tarifs qui seront imposés aux exportations américaines. Voici à ce sujet le ministre responsable du Commerce Canada-États-Unis, Dominique Leblanc.
7: On va prendre les mesures nécessaires au cours des prochaines heures pour mettre en place des tarifs qui vont précisément protéger les industries visées par la nouvelle vague de tarifs que M. Trump a mis en place en fin de semaine.
6: Ces droits de douane de rétorsion entreront en vigueur le 8 septembre. Le contrat de construction d'entretien de la Transcanadienne au Nouveau-Brunswick entre Fredericton et Moncton arrivera bientôt à échéance. Cela entraîne une intensification des travaux routiers lorsque le contrat de 30 ans qui a été conclu avec la Maritime Road Development Corporation prendra fin en janvier 2028. L'entreprise devra avoir remis la chaussée en excellent état. La province du Nouveau-Brunswick a entamé la recherche d'ailleurs d'un nouvel exploitant à l'été 2025 et elle prévoit de mettre en place un nouveau contrat de 30 ans pour le moment où le contrat actuel arrivera à échéance. Situé à près de 20 km de l'île de Terre-Neuve, au cœur de l'archipel français de Saint-Pierre-et-Miquelon, le petit village de Miquelon-Langlade, qui compte environ 600 habitants, doit être déplacé. En cause, la montée des eaux, l'érosion et la multiplication des tempêtes qui menacent sa survie. Marie-Ève Dussablon.
8: Si aujourd'hui on n'avait rien fait, c'est sûr et certain que Miquelon serait mort.
9: C'est ce que dit d'emblée le maire de Miquelon-Langlade, Franck Decheverry. Les changements climatiques avaient déjà incité les autorités françaises dès 2014 à interdire pratiquement toute nouvelle construction. Mais le passage de l'ouragan Fiona en 2022 a poussé les autorités à accélérer le projet de relocalisation de plus de 300 maisons. Un projet estimé à près de 300 millions de dollars canadiens. Une première en France, jamais auparavant un village entier n'a été relocalisé.
8: C'était la seule option qu'on avait, c'était celle-là. Puisqu'on n'a plus le droit de construire dans le village, ou très peu, que là, les règles vont encore se durcir. L'État nous a annoncé un durcissement des règles. Et là, ce coup-là, c'est fini. Il n'y aura plus aucune nouvelle construction dans le village.
9: La plupart des maisons du village se trouvent actuellement à moins de 2 mètres au-dessus du niveau de la mer. Elles devront donc être reconstruites à une altitude plus élevée, seulement à 2 km de la zone actuelle. La construction de 9 maisons est déjà en cours. Des travaux de raccordement aux différents réseaux, aqueducs, eau potable, télécommunications et électricité sont aussi en voie d'être achevés.
8: Ça génère des emplois, ça génère une perspective d'avenir, ça génère de l'activité.
9: La phase 2 du village verra bientôt le jour. Elle concerne notamment la construction de routes, des trottoirs, de réseaux pour pouvoir installer encore de nouvelles maisons. Et on espère d'ailleurs la visite du président Emmanuel Macron en septembre pour recevoir notamment un soutien financier. Ici Marie-Ève Dussablon, Radio-Canada, Saint-Jean-Terre-Neuve.
6: Les automobilistes circulant à Halifax et à Dartmouth pourraient bientôt voir leur trajet devenir plus fluide. La Nouvelle-Écosse a annoncé lundi qu'elle allait apporter des améliorations à plusieurs routes et intersections de la municipalité régionale d'Halifax dans le but d'optimiser la circulation et de renforcer la sécurité. 14 mesures ont été annoncées par le ministre provincial des Travaux publics, dont la mise en œuvre est prévue pour cet automne. L'administration Trump poursuit son offensive contre l'Iran et cette fois, elle s'attaque à son portefeuille. Washington veut asphyxier économiquement Téhéran en ciblant les revenus qui permettent au régime de tenir. Le secrétaire au Trésor, Scott Bessent, a dévoilé hier une nouvelle série de sanctions qui vise désormais les partenaires commerciaux de l'Iran et ceux qui contribuent à maintenir son économie à flot. Les détails avec Franck Madvon.
10: Scott Bessent n'hésite pas à comparer cela au débarquement allié en 44. Une attaque visant à chasser l'ennemi de ses positions. Les États-Unis veulent donc couper tous les canaux qui permettent la survie économique du régime. La cible, les pays qui continuent à faire des affaires avec l'Iran. Toute forme de relation économique avec ce régime meurtrier, affirme Bessent, exposera les responsables à toute la puissance des États-Unis. C'est ce qu'on appelle les sanctions secondaires, celles qui visent les partenaires commerciaux de l'Iran, lesquels le ministre ne cite aucun pays et balaye les questions par exemple sur la Chine, grande consommatrice de pétrole iranien. Il reste flou également sur la date d'entrée en vigueur des sanctions. Nous ne fixons pas de délai, mais notre patience n'est pas infinie. Scott Bessent précise que 5 nouveaux secteurs sont concernés, comme l'or ou le transport maritime, que plus de 60 entités sont identifiées. Mais pour les détails, on repassera. Il s'agit à ce stade d'un avertissement. Si vous aidez l'Iran, ça va barder. Reste à savoir si l'administration Trump sera prête à défier ouvertement les partenaires commerciaux de Téhéran.
6: C'était Franck Madvon. Et en Alberta, 2 anciens adversaires politiques s'unissent pour défendre le maintien de la province au sein du Canada. Les ex-premiers ministres Jason Kenney et Rachel Notley co-présideront une campagne de la Chambre de commerce du Canada contre le projet de séparation. Malgré leurs profondes divergences politiques, ils estiment qu'un tel débat nuit à l'économie albertaine, particulièrement dans le contexte de la guerre commerciale avec les États-Unis. Voilà ce qui complète les informations. Ici Steve Legault. Bonne journée sur Ici Première.

0: émission Penelope McQuaid avec vous pour encore 90 minutes. Nous aurons avec nous Lise Dion dans une heure. Lise Dion lance cette semaine un nouveau balado intitulé Sortie de route. Il sera évidemment question de sa sortie de route qui a eu lieu il y a 3 ans alors qu'elle a fait un infarctus sur scène qui l'a empêché de terminer sa tournée. Et ça fait partie de ses regrets. On a demandé à Lise de nous faire la liste de ses regrets. Je ne sais pas si vous étiez à l'écoute à la fin de la saison dernière. Pierre Brassard était venu pour essayer ce nouveau segment et ça avait été à la fois très drôle et très touchant. Et on s'est dit que Lise voudrait peut-être se prêter au jeu et elle acceptait avec beaucoup de générosité. Donc, Lise Dion avec nous dans une heure. Avant de plonger dans la prochaine heure, j'aimerais revenir sur le premier sujet d'aujourd'hui. On avait avec nous l'essayiste Francis Dupuis-Derry, auteur de l'école Champ de bataille, misogynie, homophobie, transphobie, qui sera disponible donc dès demain en librairie ici. Et le 4 septembre. Bonjour, Chantal Vallée.
1: Bonjour, désolée.
0: Bonjour, Sophie Vadeboncœur. Je vais vous dire bonjour maintenant.
2: Bonjour, Pénélope.
0: Et bonjour avec nous, Catherine Raymond, qui est la première, c'est-à-dire première fois à ce trio santé. Bonjour, Catherine.
3: Bon matin.
0: Neuroscientifique. Avant de plonger dans cette heure santé, je voulais revenir donc sur ce sujet de la première heure qui était sur ce livre-là, qui sort, je disais, demain en librairie chez nous et le 4 septembre en France, parce que ce qu'il a fait, Francis Dupuis-Derry, le chercheur, c'est prendre beaucoup d'études qualitatives quantitative d'un peu partout et de faire une espèce de portrait de cette recrudescence d'homophobie, transphobie et de misogynie, je dirais même de racisme et d'idées nazies également, pas seulement à l'étranger, mais chez nous aussi. On a fait ça avec 2 enseignantes aussi, secondaire 4, secondaire 5, une dans la région de Québec, une dans la région de Montréal, pour qu'elles nous expliquent un peu ce qui se passait dans leur classe, ce qu'elles voyaient. Et oui, Karine Beaulieu de Québec a vu dans sa classe 2 saluts nazis. Ce n'est pas quelque chose qui est fréquent, bien évidemment, mais ce n'est pas non plus quelque chose qui est si rare, alors qu'il y a quelques années, dans une école à l'ouest de Montréal, à l'extérieur, à l'ouest de Montréal, 6 élèves, dans une classe, debout sur leur chaise, à entonner des chants nazis, à faire le geste nazi. Donc, ça fait partie de ces choses qui sont maintenant décomplexées, avec cette violence physique dont sont victimes des jeunes trans, avec beaucoup d'humiliation, d'intimidation envers les comités de diversité dans les écoles, par exemple. On se rend à 15 ou 30 devant un local et on brûle les drapeaux de la fierté. Dans des écoles ici au Québec, on met ça sur les réseaux sociaux. Et donc, vous êtes nombreux et nombreuses à réagir, notamment ici. Félix nous écrit « Je vous écoute en travaillant et j'ai le goût de pleurer. J'ai 21 ans, je suis queer et je suis soulagée d'avoir terminé mon école primaire, secondaire, cégep et horrifiée de mon propre soulagement. » Quelqu'un d'autre nous écrit « Imaginez quand c'est un ou une professeure issue de la diversité. Je l'ai vécu et ça dégoûte de la profession et même des adolescents. » Est-ce que nous disait Véronique hier, l'enseignante, qui l'a vécu elle-même, prise à partie par 2 étudiants? Je lui demandais après l'entrevue, mais comment on fait pour enseigner à des jeunes et avoir envie de leur enseigner, avoir confiance en ces humains-là qu'on a devant nous? Et elle dit, ça prend immensément d'empathie. Parce que ces jeunes-là, ils sont comme ça parce qu'ils ont un certain bagage, parce qu'ils viennent d'un endroit, parce qu'ils entendent des choses, parce que c'est confirmé par les messages sur les réseaux sociaux, c'est confirmé beaucoup quand quelqu'un de puissant comme Trump, par exemple, propage certaines de ces images-là. Donc, comme elle racontait ça. Et une question qu'on n'a pas abordée hier, ce matin, c'est-à-dire, c'est où sont les parents? Et vous êtes nombreux à nous écrire, mais où sont les parents? Vous nous dites qu'ils ne sont pas là pour commenter de manière objective l'actualité, susciter la discussion. J'imagine qu'ils ont le nez collé sur leur selle. Crime, il faut qu'on reprenne notre responsabilité d'éduquer nos enfants. Et la grande majorité des gens interviewés par Francis Dupuis-Derry, les parents font leur possible. Oui, il y a des messages qui percolent, mais moi, je connais beaucoup de parents extrêmement progressistes qui ont des enfants très conservateurs dans la définition la moins neutre du terme conservateur, si on peut dire. Vous soulevez dans vos questions aussi qu'il est question d'immigration. Nos écoles sont pleines de jeunes issus de l'immigration. C'est évidemment dans ce livre-là abordé aussi. Mais les saluts nazis, ce sont majoritairement, presque exclusivement des Blancs dans les écoles. Lorsqu'on fait état de ça, il y a toutes sortes de raisons pour lesquelles nos jeunes en sont là aujourd'hui. Et si vous avez vraiment envie de vous plonger dans cette question-là, je vous suggère fortement, parce qu'il y a plein d'autres témoignages de jeunes et de professeurs dans ce livre-là. Et je vous rappelle le titre, École, champ de bataille, misogynie, homophobie, transphobie, donc disponible demain. Et c'est chez Lux Éditeur. Alors, plongeons donc avec nos trois spécialistes à qui j'ai dit bonjour tout à l'heure, nos experts santé, une heure entière consacrée à la santé. Docteur Sophie Vadeboncœur, tantôt, on parle de quoi?
1: On parle des peptides en dermatologie. On va voir ce que dit la science versus la réalité clinique.
0: Catherine Raymond, on fait quoi tout à l'heure?
2: On va démystifier les effets du cortisol sur la prise de poids. Je vois de plus en plus ça sur les médias sociaux et donc c'est de ça qu'on va parler ce matin.
0: Je rappelle que vous êtes neuroscientifique et chercheuse au département de psychologie de l'Université du Québec à Montréal. Je vous ai reçu à quelques reprises à ce micro, mes premières au Trio Santé, alors bienvenue.
2: Merci.
0: Docteur Chantal Vallée, on commence ensemble. Et là, vous sentez dans ma voix, tout de suite le sourire a été... parce qu'on parle d'une nouvelle bactérie mangeuse de chair qui serait reliée au changement climatique. En fait, la difficulté qu'on a à la traiter ou à la dépister à cause des changements climatiques?
1: Vous allez voir, c'est plus dans l'impact que les changements climatiques peuvent avoir parfois sur certaines écologies, sur certaines niches écologiques bactériennes, entre autres dans le cas qui nous intéresse ce matin. C'est pas une nouvelle bactérie, en fait. C'est ça, c'est un peu ça le piège dans mon sous-titre. C'est une bactérie qu'on dépiste, qu'on diagnostique maintenant plus souvent sous nos tropiques parce que exposée aux changements climatiques, elle migre, elle part du sud des États-Unis et elle remonte progressivement le long de la côte est pour nous intéresser. C'est tellement pas une nouvelle bactérie que j'ai eu un cas de vibrio dans ma pratique il y a quelques années de ça, d'une personne qui revenait du sud des États-Unis, mais c'est quelque chose qu'on connaît donc depuis un certain temps. Je vous mets en contexte, en fait, il y a certaines infections qui sont plus fréquentes en raison du réchauffement climatique qu'on rencontre à tout le moins plus souvent sous nos tropiques. On peut penser à la maladie de Lyme, par exemple, à l'anaplasmose, à certaines formes d'encéphalite qui étaient réputées n'exister qu'au sud de la frontière américaine, mais qu'on voit maintenant de façon beaucoup plus fréquente au Canada. Le réchauffement des mers, dans le cas qui nous intéresse, le réchauffement des eaux, peut vraiment être une cause, en fait, qui va favoriser l'émergence ou la survenue de façon plus fréquente de certaines bactéries. C'est une nouvelle qui est même parue ce samedi, où on a atteint le 22 août, donc des eaux de surface à 21,1 degrés Celsius en moyenne dans les océans autour de la planète, alors que le précédent record remonté à mars 2024 était de 21,09 degrés. C'est pas grand-chose, 0,2 degrés, mais ça peut faire une différence parfois sur la propagation, la facilité de certaines bactéries de remonter tranquillement vers des eaux qui étaient en théorie plus froides. Donc, ça favorise l'émergence de certains pathogènes, ça favorise l'augmentation d'incidence de certains pathogènes et on rencontre donc certains micro-organismes maintenant des latitudes plus nordiques en Amérique du Nord, mais aussi dans le nord de l'Europe, ce qu'on ne voyait pas. Et le Vibrio vulnificus en fait partie. Pourquoi est-ce que ça nous intéresse et ça nous inquiète? En fait, il y a un article récent paru en août qui faisait état de 7 décès aux États-Unis cet été dus au Vibrio vulnificus, 2 en Floride, 5 en Louisiane. Il faut savoir qu'il y a une vingtaine de cas qui ont été rapportés dans ces deux États américains-là. Et dans tous les cas, le point commun, c'est l'exposition à l'eau de mer. Hein?
0: Donc,
1: qu'est-ce qu'on sait du Vibrio? C'est pas une ancienne bactérie, le Vibrio. C'est une famille de bactéries, le Vibrio, qui comprend entre autres le Vibrio cholerae, qui est le pathogène du choléra, donc une maladie qui remonte à il y a plusieurs centaines d'années maintenant. Donc, les Vibrio sont des bâtonnets...
0: Mais qu'on connaît encore,
1: effectivement. Ce sont des bâtonnets gram-négatifs. Allophiles. Allophiles, c'est qui aiment le sel. Donc, ce sont des bactéries qui profitent dans l'eau de mer. Donc, qui aiment aussi l'eau entre 20 et 35 degrés. Donc, pourquoi c'est important que l'eau, l'augmentation de degrés favorise certaines bactéries? Mais parce que, justement, dans certains cas, ces températures-là vont vraiment faire en sorte d'être le meilleur milieu de prolifération, de croissance de ces bactéries-là.
0: Donc, les patients qui nous disent « Hey, ma plaie va guérir dans l'eau salée de la mer. »
1: C'est pas tout à fait vrai. Qu'est-ce qui favorise, en fait, la prolifération des Vibrio? Ben, la température de l'eau, on le mentionnait, mais les précipitations élevées. Donc, le mélange, en fait, d'eau salée, d'eau pas très salée, de la pluie, peut faire en sorte de favoriser, en fait, la croissance de cette bactérie-là. Les changements de salinité dans l'eau, effectivement. Puis on sait que les événements climatiques importants, comme les ouragans, sont aussi un facteur de propagation qui vient un peu multiplier, en fait, la prolifération bactérienne. Donc, les cas d'infection sont plus fréquents pendant les mois chauds, de mai jusqu'à octobre. Et on les voit en augmentation dans les dernières années. Donc, il faut savoir qu'il y a une obligation maintenant de déclaration aux États-Unis du Vibrio vulnificus depuis 2007. Donc, il y a peut-être de façon indirecte une augmentation des cas qui est liée à l'obligation de déclarer ces cas-là. Mais c'est clair qu'il semble avoir aussi une augmentation de la propagation. On parle de 10 cas rapportés en 1988 par rapport à plutôt 80.

0: le long de la côte est des États-Unis, bien, il y a une ascension vers le nord de 50 km chaque année depuis 88. Donc, ça semble être significatif. Maintenant, comment cette bactérie-là s'attaque-t-elle à nous? Ben, il y a deux mécanismes par lesquels la bactérie va entrer. Il y a via la consommation de fruits de mer crus, hein, des fruits de mer qui sont donc en contact avec l'eau de mer. Ça fait qu'un contact direct avec l'eau des fruits de mer crus peut également être un facteur de propagation. Et sinon, ben, c'est via l'exposition à de l'eau de mer contaminée. Si on a, par exemple, une plaie, une petite blessure, un tatouage récent ou un perçage récent. Le Vibrio est fait d'une capsule bactérienne qui est composée de sucres complexes. Puis ces sucres complexes-là sont un facteur de virulence, en fait. C'est ce qui confère à la bactérie une certaine capacité à se défendre contre notre immunité. Donc, nos mécanismes de défense contre l'infection sont moins efficaces en raison de ces sucres complexes-là qui composent vraiment la capsule de la bactérie. Et il faut savoir que la période d'incubation, elle est courte. On parle de quelques heures à quelques jours, mais il y a quand même des cas où il y a eu une exposition qu'on est capable de retracer jusqu'à 14 jours vraiment après avant, c'est-à-dire l'apparition des premiers signes d'infection. Certaines conditions cliniques vont prédisposer aux infections à Vibrio. On peut penser aux patients qui ont des maladies du foie chroniques, les patients qui ont des maladies hépatiques chroniques, comme la cirrhose, par exemple. L'hémochromatose, hein, la surcharge en fer de l'organisme nous porte à nous défendre moins bien contre certaines bactéries, dont le Vibrio, à un point tel que chez les patients qui ont de l'hémochromatose, on va souvent recommander de faire effectivement attention à la consommation de fruits de mer crus en raison de ce risque-là. La consommation importante d'alcool peut favoriser également un risque un peu accru à la consommation d'alcool chronique, là, pas nécessairement aigu. Les personnes qui sont immunocompromises, donc les patients qui ont un cancer, qui sont sous traitement de chimiothérapie ou qui ont des maladies auto-immunes, qui sont sous traitement de corticostéroïdes ou d'autres médicaments immunosuppresseurs. Les patients qui font du diabète, qui ont aussi un état un peu d'immunosuppression. Et si on a eu une chirurgie récente à l'estomac ou qu'on prend des médicaments qui viennent diminuer l'acidité gastrique de façon chronique, hein, comme les inhibiteurs de la pompe à protons et les antiacides. Il faut savoir aussi que les hommes et les personnes de plus de 40 ans sont aussi plus à risque de développer la maladie si elles sont exposées à cette bactérie-là. Ça fait partie des signes qui nous laissent penser que la présentation clinique pourrait être un peu plus sérieuse. Et comment ça se présente? Ben, en fait, il y a comme deux grandes formes de présentation. Il y a un tableau de gastro-entérite. Donc, si on consomme le Vibrio et qu'il a accès à notre système digestif, ben, ça va donner un tableau de gastro qui peut être, somme toute, relativement mineur, mais qui peut aller jusqu'à une gastro-entérite très sévère maintenant, la déshydratation, le choc même hypovolémique. Donc, des nausées, des vomissements, des crampes abdominales, de la diarrhée. Ça peut donner aussi un tableau d'infection de plaie, donc au site où on va avoir été contaminé. Et dans les deux cas, la gravité peut faire en sorte que si la bactérie a accès au système sanguin, quand on parle de bactériémie, bien là, ça peut progresser de façon fulminante. Et ça, vraiment, peut nous amener à avoir une présentation qui va s'apparenter à la bactérie mancheuse de chair.
1: Donc, c'est par le sang que ça finit par attaquer les organes ou c'est par le tissu aussi?
0: Par le tissu. Donc, on peut avoir une gastro-entérite qui se complique d'une infection dans le sang, comme on peut avoir une infection de plaie qui va se compliquer d'une infection dans le sang. Mais ce qu'on sait, c'est qu'à partir du moment où la bactérie elle est présente dans le sang, bien souvent, à ce moment-là, les défenses de la personne qui est infectée ne sont pas assez. Et là, il faut vraiment user de prudence et traiter très rapidement parce que c'est des patients qui vont se détériorer rapidement.
1: Évidemment, on pense beaucoup. Moi, je pense beaucoup en ce moment à notre collègue Patrick Balleux, qui était venu nous raconter ici, de RDI, qui était venu nous raconter ici son expérience de bactéries mangeuses de chair.
0: Il faut savoir ici qu'il faut faire une distinction. Il reste que sous nos tropiques, là, en Amérique du Nord, donc au Québec, au Canada, on a beaucoup plus de chances de faire une bactérie mangeuse de chair avec une infection à streptocoque du groupe A qu'avec un Vibrio vulnificus, là, parce que vous comprenez que l'exposition à l'eau de mer à une température supérieure à 20 degrés est comme nécessaire pour être capable de faire une bactérie mangeuse de chair à Vibrio. Mais le tableau clinique va vraiment s'apparenter de façon assez étrange, là. On parle d'apparition de rougeur vraiment qui va progresser rapidement au site de l'infection avec de la douleur importante, des bulles qui vont souvent être des bulles hémorragiques qui vont avoir tendance à saigner facilement. Une sensation de crépitement. Hein, quand on va palper la peau, on va sentir que ça fait comme des petites bulles qu'on peut, des bulles d'emballage qu'on peut perforer là, qui vont donner vraiment cette sensation-là qui est causée par la présence de gaz dans les tissus sous-cutanés. Parfois, la douleur et la chaleur vont

0: va précéder même la rougeur. Et quand ça va progresser rapidement, il faut vraiment penser qu'on est face à une présentation clinique critique. Donc, il faut reconnaître rapidement le tableau clinique. On fait des cultures, mais on n'attend pas le résultat des cultures pour commencer les antibiotiques, qui sont bien souvent là, des antibiotiques intraveineuses, sous forme intraveineuse qu'on va donner pendant 2 semaines. Une imagerie pourrait être nécessaire pour certains patients, aller voir vraiment s'il y a une infection profonde. Le débridement chirurgical va souvent être nécessaire quand on est devant une infection qui sous forme de bactéries mangeuses de chair. Donc, on va vouloir aller enlever le tissu qui est en train de mourir pour vraiment amener contrôler vraiment le site d'infection. Il faut savoir que si un retard de reconnaissance ou un délai de thérapie antibiotique de plus de 72 heures, mais dans les données américaines, ce qu'on voit, c'est 100% de mortalité. Oh là là. Donc, il faut vraiment agir très, très rapidement. Donc, comment on prévient les infections à Vibrio? Ben, il faut savoir, il n'y a pas de vaccin disponible contre le Vibrio à l'heure actuelle. Ça se travaille. Ceci dit, il y a des gens qui sont à chercher, voir si ça pourrait pas être quelque chose qui pourrait être possible.
1: En prévention ou en traitement?
0: En prévention, vraiment, pour prévenir. Un peu comme on traite, comme on vaccine en prévention contre la méningite. Hein, quand on a des infections sévères, la vaccination peut être une façon vraiment de prévenir sur une grande échelle, la survenue de ces infections-là. Si on a été blessé, donc coupure, blessure, mais on inclut aussi là, les tatouages et les perçages, comme je le mentionnais, mais d'aller se baigner dans l'eau de mer, c'est peut-être pas une si bonne idée.
1: Faut d'ailleurs, votre tatoueur puis votre perceur ou perceuse vont vous dire que c'est pas une bonne idée.
0: Exactement.
1: Là.
0: Faut probablement laisser le temps guérir. De l'eau salée à la maison pour faire guérir une plaie. Dans certains cas, ça peut être une façon de garder une plaie propre. Là. C'est pas nécessairement
1: mais
0: mauvais.
1: Mais
0: avec une eau qu'on va contrôler, de bonne qualité, dans laquelle il n'y a pas de croissance bactérienne. L'eau de mer, il faut savoir qu'il y a des millions d'organismes qui vivent dans la mer. Donc, certains sont dans un état de décomposition et laissent filtrer certaines bactéries. Et ça, c'est important de le savoir. Là. Donc, c'est pas un bon moyen de bien nettoyer la peau de l'eau de mer en général. Ceci dit, ça a d'autres valeurs pour avoir séjourné deux semaines sur le bord de la mer cet été. C'est très reposant, ça fait beaucoup de bien. Mais quand on est blessé, c'est probablement pas la chose à faire. Faut faire attention aussi lors de la manipulation des huîtres, particulièrement les huîtres qui sont recueillies à des températures justement qui vont excéder 20 degrés. Des huîtres qui vont maturer en eau fraîche, comme on connaît au Nouveau-Brunswick, à l'île du Prince-Édouard. Ben, en général, ces huîtres-là n'auront pas un profil de contamination Vibrio de façon importante. L'eau, elle est trop froide pour permettre
1: par exemple,
0: la croissance. Okay. Mais au sud des États-Unis, particulièrement, en Méditerranée, si les eaux atteignent 20 degrés, ben là, il peut y avoir un risque. Donc, la manipulation des huîtres, de porter des gants pour ouvrir les huîtres pour éviter les blessures.
1: C'est pas la manger comme telle, c'est vraiment ce
0: La blanger pourrait conduire à un tableau de gastro-entérite. Mais pour vraiment l'infection de peau, c'est vraiment de faire attention quand on va manipuler à l'ouverture des huîtres.
1: Okay.
0: Donc, effectivement, privilégier les huîtres cueillies en eau fraîche. Donc, ce sont des petits trucs pour limiter, mais on revient à dire que c'est quand même une infection qui est rare comparativement aux infections à streptocoque du groupe A qu'on va connaître sous nos tropiques. C'est juste que nous, il faut être sensibilisés. Un, parce que les gens bougent beaucoup et aussi parce que, justement, le réchauffement climatique a quand même certains impacts sur l'émergence de certaines infections.
2: Donc, pour ceux qui ne croient pas qu'en dermatologie, on a des urgences, voici la preuve.
1: Ah, oui,
2: on
1: merci
2: en
1: de
2: a
1: parler.
0: Des urgences.
1: Ah oui, exact. Merci beaucoup, Dr. Chantal Vallée.
0: Ça fait plaisir.
1: Oui.
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1: Je réitérais que j'étais très d'accord, Sophie. OK, allons-y avec Catherine Raymond. Je rappelle, neuroscientifique, chercheuse au département de psychologie de l'UQAM, que nous avons reçue à ce micro à quelques reprises, notamment pour nous démêler les hormones. Parlons du fait que le cortisol, il y a beaucoup d'idées. Cette idée circulant concernant le cortisol, c'est que ça fait prendre du poids. Et donc, on va démystifier tout ça.
4: Ben oui, c'est ça. Le cortisol, c'est vraiment devenu à la mode dans les dernières années. Auparavant, quand je donnais de la formation sur le stress, puis que je disais que le cortisol, c'était une hormone de stress, les gens pensaient que je parlais de cortisoneux. Je veux dire, il y avait plein de mauvaises compréhensions de ce qu'était cette hormone-là. Maintenant, je remarque que c'est de plus en plus populaire, le cortisol. Puis même sur les médias sociaux, je me suis rendu compte qu'on me suggère souvent des publications relatives au cortisol, par exemple, sur Instagram. Et donc, j'ai fait une petite recherche. Puis dans les faits, de façon quantitative, il y a vraiment eu une grosse augmentation de l'intérêt vis-à-vis du cortisol en ligne. C'est une augmentation d'à peu près 400% des recherches relatives au cortisol sur TikTok, sur Instagram. Les mots clics comme cortisol, cortisol détox peuvent frôler même les 8 millions de clics dans la dernière année. Donc, c'est vraiment très, très populaire.
0: Je dirais qu'on le voit aussi dans nos bureaux en clinique quand les patients nous arrivent en posant des questions de façon très spécifique.
4: C'est vrai.
1: Oh, parce qu'ils l'ont entendu ou vu sur les réseaux sociaux. Par rapport à la prise de poids ou
0: par rapport à la prise de poids, par rapport à la fatigue, par rapport à la surcharge mentale, il y a beaucoup de choses, on le voit.
4: Ben c'est ça, mais je suis contente que vous disiez ça parce qu'en psychologie aussi, je le vois beaucoup. Les gens vont m'en parler énormément, puis on peut s'expliquer plusieurs symptômes vis-à-vis de cette hormone-là parce qu'il y a beaucoup de désinformation finalement en ligne par rapport à cette hormone-là. Et un des mythes les plus répandus qu'on retrouve en ligne, c'est que le cortisol fait prendre du poids. Et là, il y a beaucoup d'influenceurs bien-être qui vont nous suggérer un paquet de stratégies pour éliminer le cortisol ou le diminuer significativement. On va nous parler de la prise de suppléments dans des tisanes, dans des gélules. J'ai vu des trucs comme des routines qui impliquent de se plonger la tête dans l'eau glacée à tous les matins. Puis évidemment, il n'y a pas d'évidence scientifique qui soutienne ces stratégies-là. Puis je suis aussi tombée sur certaines stratégies qui vont suggérer, par exemple, d'éliminer certaines formes d'activité physique. On va nous dire, ben, faites plus d'activité physique intense parce que c'est associé à une augmentation du cortisol. Et ça, ben, ça part de certaines recherches, mais il y a vraiment une mauvaise compréhension de ce qu'est le cortisol derrière ça, puis les façons dont on peut le produire. Et donc, c'est la première chose que je voulais faire avec vous ce matin, démystifier un peu le cortisol, ce que c'est. En fait, le cortisol, c'est une hormone qu'on appelle stéroïdienne, qui découle de l'activation d'un axe qui s'appelle l'axe hypothalamo-pituito-surrénalien. Parce que ça implique trois glandes, deux qui sont situées dans le cerveau, qu'on appelle l'hypothalamus et la pituitaire, donc hypothalamo-pituito, et une autre glande, deux autres glandes, en fait, qu'on va appeler les glandes surrénales, qui sont, elles, situées sur les reins. Puis là, ben, je donne une petite mention ici. Les reins, c'est pas très loin de l'abdomen. Donc, on pourrait garder ça en tête pour la suite des choses. D'accord. On va revenir sur cette information-là. Donc, les glandes surrénales, quand elles reçoivent le message de la part du cerveau, elles vont produire cette hormone qui est le cortisol. Le cortisol, on peut le produire sous deux formes de patrons. Ce dont on va parler souvent ou ce qu'on va impliquer dans les médias sociaux, on va parler du premier type de patron qui est le cortisol réactif. Le nom le dit, hein, je réagis face à un stresseur. Là, il y a la rentrée scolaire, là, on va vivre ça, là, les enfants vont vivre ça. La première journée d'école, mon cortisol va être produit en réaction à cette situation
1: stressante. Et celui des parents va baisser parce qu'il retrouve une routine.
4: Éventuellement. Donc, mon cortisol réagit à l'environnement et c'est une très bonne nouvelle. Ça nous aide à mobiliser de l'énergie, ça nous aide à nous adapter à cet environnement-là. Donc, moi, quand je lis des choses du type « on veut mettre le cortisol à zéro », j'ai envie de vous dire pas du tout. Là.
0: Ça aide pour nous préparer à une chirurgie, par exemple, quand on rentre en salle d'opération, d'avoir une petite poussée de cortisol, c'est tout à fait adéquat et attendu parce que la chirurgie est un stress pour l'organisme. Une infection sévère va faire monter le cortisol. On s'y attend, c'est attendu, c'est normal parce qu'on est en stress, on réagit à quelque chose, on en a besoin. Okay. Exactement.
4: Oui, on en a besoin. Ça nous aide à mobiliser l'énergie puis à passer au travers de ces situations-là. Il y a un deuxième patron cortisolaire qui est moins connu, on en parle moins sur les médias sociaux dans ces publications-là. On appelle ça le cortisol diurne. C'est un cortisol qui suit un rythme circadien. Donc, chez un individu en santé, on s'attend à avoir une augmentation du cortisol le matin dans les 30 à 45 minutes qui suivent le réveil, puis une diminution graduelle tout au long de la journée pour atteindre les niveaux les plus faibles au coucher. Ça, ce que ça veut dire, c'est que même si je fais rien, même si je suis pas stressée, je vais produire du cortisol et c'est une bonne nouvelle.
1: Okay, ça nous prépare à notre journée. Sinon, on resterait au lit et on serait pas capable de se motiver à rien
4: faire. Exactement. Tout. C'est ce que la science suggère. Ça nous permettrait de mobiliser l'énergie pour faire face à cette journée-là. Pourquoi c'est important de les distinguer? Pourquoi je mets de l'emphase là-dessus? Ben, c'est parce que souvent, dans les publications, dans ces méthodes qu'on va nous proposer, on mêle tout ça. Et donc, je vous donne un exemple. Tantôt, je vous disais, on nous suggère de cesser l'activité physique intense sous prétexte que ça augmente le cortisol. Ben, je vais abonder en votre sens. Comme vis-à-vis d'une chirurgie, quand on fait du sport de façon soutenue, oui, ça augmente le cortisol réactif. Notre corps va réagir à cette situation-là. Cependant, ce que la recherche suggère, c'est qu'au long cours, quand on effectue de l'activité physique sur une base régulière, ça diminuerait le cortisol diurne, voire ça nous aiderait à mieux réguler ce cortisol-là.
1: Bonne habitude de vie, donc ça fait partie de ça. Là.
4: Ben, exactement. Voilà. Oh. Ben voilà. Et donc, faire de l'activité physique, c'est tout à fait une bonne chose. En fait, c'est ce que la science va suggérer.
1: Mais il y a vraiment du monde sur Instagram, sur les réseaux sociaux qui disent « faites pas d'activité physique à cause du cortisol ».
4: Faites pas de sport intense. faites pas d'activité physique soutenue parce que ça pourrait augmenter les concentrations de cortisol. Puis, en fait, dans la plupart de ces publications-là sur le web, on va pas nous mettre de citations scientifiques parce qu'évidemment, il y a pas de tisane qui a été démontrée pour diminuer le cortisol. Donc, dans ces situations-là, on va pas soutenir par la science. Mais quand on parle d'activité physique, ben là, on peut en mettre tout plein des études parce qu'il y en a vraiment des recherches qui m'ont montré que ça mène temporairement à l'augmentation du cortisol. Donc, c'est comme une mauvaise utilisation de la science, finalement, pour suggérer des méthodes qui peuvent avoir des effets désagréables ou négatifs à plus long terme. Je reviens à mon cortisol. J'ai dit un petit peu plus tôt, c'est une hormone stéroïdienne. Ça, ce que ça veut dire, c'est que pour produire du cortisol, ma cellule a besoin d'aller puiser dans le gras. Elle va avoir besoin d'aller chercher le cholestérol qui est emmagasiné dans les cellules pour partir la machine, puis ensuite de ça, produire le cortisol et le relâcher dans le sang. Puis une fois que le cortisol est relâché dans le sang, ça va augmenter le sucre, le glucose, finalement, pour nous permettre d'avoir de l'énergie. Ça, ce que ça veut dire, c'est qu'en aigu, quand je fais face à un stresseur, le cortisol ne fait pas stocker le gras. Au contraire, ça va aller chercher les matières grasses emmagasinées pour pouvoir transformer ça en énergie.
1: Mais il y a des gens qui vont dire après ça, ce sucre-là se transforme en gras à son tour.
4: Mais ça, on va y revenir.
1: À la conjonction de beaucoup de croyances.
4: Ben c'est ça, on va y revenir aussi un petit peu plus tard. Mais pour l'instant, on garde en tête, en réactif, le stress, le cortisol ne fait pas prendre de poids. Au contraire, on vient utiliser ces matières grasses-là.
1: Même si on est en stress chronique? On est toujours...
4: En situation de stress chronique... Il peut y avoir un certain effet, puis je vais ajouter une autre nuance par la suite, là. Mais en fait, on fait un tour de la littérature, fait que je vais aller aussi en ce sens-là. Il peut y avoir une certaine prise de poids en stress chronique sur une très, très longue période de temps. Par exemple, on est un proche aidant, on est en situation de stress pendant plusieurs mois, plusieurs années. Dans certains cas, ça peut advenir. Ou bien quand il y a certaines pathologies physiques comme le syndrome de Cushing ou par exemple, on a des tumeurs sur les glandes surrénales, ben là, ça peut mener à une hyperproduction de cortisol et l'engendrer une certaine prise de poids. Mais on parle de contextes qui sont quand même très spécifiques.
1: Et est-ce qu'on est capable d'identifier dans, par exemple, un proche aidant à long terme que seul ce facteur-là, parce que ça peut venir avec plus de sédentarité, ça peut venir avec plus de dépression, puis là, ça fait qu'on mange plus ou on mange pas bien, puis tout ça contribue à la prise de poids
4: en stress chronique. En fait, il y a certains mécanismes biologiques qui ont été démontrés, mais ce qui a été démontré vraiment là, de façon assez robuste scientifiquement parlant, c'est que 70 % de la prise de poids est plutôt expliquée par les changements d'habitude de vie quand on est en situation de stress chronique. L'alimentation va changer. Il y a beaucoup d'études qui ont démontré qu'après une situation stressante, après une période de stress, on va avoir tendance à se tourner vers des aliments qui sont plus gras, plus sucrés. Mmh. Puis quand on y pense, il peut y avoir un avantage évolutif derrière ça. Parce que notre cerveau, ce qu'il se dit, c'est « Hey, t'as mobilisé beaucoup d'énergie aujourd'hui. J'imagine que t'as combattu ou t'as fui des stresseurs physiquement. Il se peut que tu sois en déplétion d'énergie. »
1: Je te remplume.
4: Voilà. Je vais faire en sorte que tu vas avoir envie d'aller consommer une nourriture qui va être plus riche puis qui va te donner de l'énergie ici et maintenant au cas où.
0: Il faut faire très attention entre ce qui est un indicateur de stress chronique, l'élévation du cortisol de façon chronique quand une personne est en dépression chronique ou qu'elle vit un stress chronique, versus les impacts physiologiques qui ne sont pas nécessairement liés au cortisol lui-même, mais qui sont liés à tout le contexte derrière
4: Oui, tout à fait. L'alimentation en faisant partie, mais il y a d'autres facteurs aussi. Le stress chronique peut influencer largement la qualité du sommeil, peut faire en sorte aussi qu'on va moins s'adonner à des formes d'activité physique. Ça change les habitudes de vie. Donc, à peu près 70 % de la variance quand on parle de la prise de poids en contexte de stress chronique qui va être associée aux habitudes de vie. Bon, maintenant, il y a quand même certaines évidences scientifiques qui montrent que le cortisol, quand il est produit de façon soutenue pendant plusieurs mois, voire plusieurs années, il peut venir déréguler certaines enzymes au sein de notre corps qui peuvent favoriser une certaine prise de poids chez certains individus. Okay. Par exemple, ça peut venir jouer sur la LPL, qui est une enzyme qui va agir un petit peu comme les douanes, si on veut. Tu sais, c'est la LPL qui va décider, OK, ben là, ici, je vais laisser entrer la matière graisseuse dans la cellule pour renflouer les stocks. On se rappellera, on a besoin de gras pour produire du cortisol. Et donc, à un certain moment, notre corps peut dire, ben, t'es tellement en situation de stress chronique que je vais favoriser le stockage de ces matières graisseuses.
1: Pour y avoir accès quand j'en ai besoin.
4: Voilà, pour y avoir accès quand j'en ai besoin. Mais là, je rappelle, c'est en situation de stress soutenu sur une très longue période de temps. Donc, la LPL peut être affectée par le cortisol. Il y a l'insuline aussi qui peut être affectée. On se rappellera, en situation de stress, les concentrations de glucose augmentent dans la circulation sanguine. Donc, je vais produire par la suite de l'insuline pour venir faire le ménage dans la circulation sanguine. C'est l'insuline qu'on va produire après avoir mangé aussi des aliments sucrés, par exemple. Quand le cortisol est très élevé, que l'insuline est élevée en même temps et que l'activité physique n'est pas présente, hein, on ne vient pas combattre ou fuir la menace réellement, ça peut favoriser à plus long terme une certaine prise de poids, en gardant en tête que les habitudes de vie expliquent beaucoup plus cette variance-là que le phénomène physique.
1: Sur les réseaux sociaux, on nous offre quoi, des produits miracles?
4: On nous offre des tisanes, on nous offre des gélules qui vont contenir certains suppléments comme le magnésium, par exemple. J'ai même vu, parce qu'en faisant de la recherche pour cette chronique, j'ai passé un petit peu de temps sur TikTok et j'ai cherché. On me suggérait des draps pourraient... anticortisol, voilà tout. Puis, il faut vraiment garder en tête que le cortisol, c'est une hormone qu'on veut produire. On veut en produire vis-à-vis de certains éléments stressants. Puis je vous dirais même que certaines conditions psychiatriques où on voit des niveaux de cortisol très faibles, on est inquiet. Par exemple, dans l'épuisement professionnel, le trouble de stress post-traumatique, c'est des conditions qui ont été associées à des concentrations cortisolaires très basses. Et c'est un signe de psychopathologie, c'est pas un signe de santé.
0: Mais l'insuffisance surrénalienne, la maladie d'Addison, c'est une maladie mortelle si elle n'est pas traitée. Je veux dire, ça cause la mort d'avoir pas de cortisol.
4: Tout à fait, on en a besoin. Et donc, qu'est-ce qu'on peut retenir de ça? Baisser son cortisol ne fait pas maigrir. C'est plutôt les habitudes de vie autour de ce stress-là qui peuvent avoir un impact assez important. Je tiens à préciser aussi que c'est vraiment très difficile de monter ou descendre volontairement le cortisol. On ne peut pas juste agir sur ce système-là en utilisant une méthode toute simple.
1: On pourrait pas faire cohérence cardiaque, par exemple, ce genre de choses-là ne ferait pas baisser automatiquement ou rapidement le cortisol.
4: Ça peut aider à revenir d'un stresseur réactif. C'est-à-dire, je vis un stress, je perçois une menace, je produis du cortisol, l'hormone a été produite, elle est là. Le système a fait ce qu'il avait à faire. Si je veux diminuer les symptômes physiques de cette production hormonale-là, je peux, par exemple, aller faire une marche rapide, je peux faire un petit peu de sport, je peux essayer de me concentrer sur autre chose, par exemple, me rappeler mes souvenirs avec les enfants cet été à la plage, quelque chose d'agréable.
1: Quelque chose qui augmente le cortisol.
4: Oui, c'est ça, mais il y a aussi des situations, je me suis dit la même chose, mon cortisol aussi s'est vu augmenter dans certaines situations à la plage avec les enfants. Mais la respiration, la respiration diaphragmatique peut être aidante pour aider à réduire les symptômes physiques.
1: Mais
4: pas
1: pour éliminer le cortisol, il va s'éliminer tout seul.
4: Il va se réguler de lui-même.
1: C'était fascinant, extrêmement bien expliqué, super clair, Catherine Raymond. Un bel ange dans le cahier pour cette première journée d'école avec le Trio Santé. Je rappelle, Catherine Raymond, que vous êtes neuroscientifique et chercheuse au département de psychologie de l'Université du Québec à Montréal.
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1: Je vous rappelle que Lise Dion... Est-ce qu'elle est arrivée, Lise? Elle s'en vient. Lise Dion s'en vient passer le dernier segment de l'émission avec nous. Très, très hâte de la revoir. Ça fait quand même quelques années qu'on ne s'est pas vu. La dernière fois qu'on s'est parlé, elle était avec Shirley Theroux ici, mais au téléphone, parce qu'elles sont de grandes amies. Donc, on va prendre des nouvelles de cette amitié-là et de la santé, évidemment, de Lise Dion et de ses projets à venir. Vous êtes dans le trio, vous êtes dans cette heure consacrée à votre santé avec notre trio d'expertes ce matin. Et on retrouve la docteure Sophie Vadeboncœur, qui, je le rappelle, est dermatologue chez Humaderm. Sophie, alors sur les réseaux sociaux, on entend beaucoup parler de cortisol de détox, puis on entend aussi beaucoup parler des peptides.
2: Énormément. Ouais. Et d'ailleurs, peu importe où vous allez, que ce soit à la pharmacie ou au rayon cosmétique, c'est sûr que vous allez trouver des crèmes qui affichent ces fameux peptides. Il y en a de toutes les sortes. Les plus populaires sont le matrixyl, l'argyroline, cuivre peptide, collagène marin peptidé. Le mot peptide est littéralement devenu très puissant d'un point de vue marketing, presque autant que les mots bio et naturel.
1: Ah oui, OK.
2: Mais est-ce que vraiment ça fonctionne? Est-ce que les peptides sont la révolution anti-âge? Ou encore une fois, est-ce que c'est une fausse promesse? C'est un peu ce qu'on va explorer dans les prochaines minutes. Mais dans un premier temps, commençons par définir c'est quoi un peptide, pour ensuite explorer les différents peptides que sur le marché et leurs mécanismes d'action. Donc, un peptide, c'est une courte chaîne d'acides aminés. Donc, il faut le voir un peu là, comme les briques qui vont construire une protéine. Quand la chaîne est très courte, on parle d'un peptide. Et lorsqu'elle s'allonge et se complexifie, à ce moment-là, on parle d'une protéine. Et la peau elle-même est riche en grandes protéines structurales. Les principales sont le collagène et l'élastine qui donnent la fermeté et l'élasticité à la peau. Le gros problème, c'est que la production de ces deux protéines-là décline naturellement avec l'âge. D'ailleurs, c'est ce qui explique l'apparition des rides et du relâchement cutané. Donc, l'idée derrière les peptides cosmétiques, c'est d'envoyer à la peau des signaux moléculaires capables de relancer cette production ou d'intervenir sur d'autres mécanismes du vieillissement cutané. Donc, dans la littérature, on voit que les peptides sont classés en quatre grandes familles selon leur mécanisme d'action. Première classe, les peptides de signal ou de signalement. Deuxième classe, les peptides vecteurs ou transporteurs. Troisième classe, les peptides inhibiteurs de neurotransmetteurs. Et quatrième classe, les peptides inhibiteurs d'enzymes. Donc, ça a l'air bien compliqué tout ça.
1: Ça, c'est tous les peptides qu'on les ingère, qu'on les met sur notre face, ça, c'est tous les peptides qui sont classés dans ces quatre catégories-là ou c'est concernant la peau?
2: J'ai pas exploré tous les peptides de la médecine, mais vraiment ceux en dermatologie, c'est les quatre principaux, là, les quatre principales familles qui sont sur le marché. Donc, on va décortiquer tout ça ensemble. Donc, la première grande famille, c'est la plus populaire, c'est les peptides de signal ou de signalement. Et leur rôle, c'est d'envoyer un message aux fibroblastes, les fibroblastes étant les cellules qui fabriquent le collagène, pour stimuler cette production. Et le fameux matrixyl appartient à cette catégorie. Il y en a d'autres, je nommerai pas parce qu'on a des noms assez complexes, mais je vous parle des plus populaires. La deuxième famille, les peptides vecteurs ou transporteurs, eux ne vont pas stimuler directement des cellules, ils vont transporter des oligo-éléments comme le manganèse ou le cuivre jusqu'aux cellules cibles où ces éléments vont jouer un rôle de cofacteur ou d'associé dans le processus, par exemple, de réparation des plaies, mais également dans la synthèse du collagène. Donc ici, c'est le fameux peptide de cuivre qui va souvent être affiché comme le GHKCU sur les produits cosmétiques.
1: Ces peptides-là, ils sont tous présents à l'état naturel dans notre corps?
2: Oui.
1: Avant que leur production ne décline?
2: C'est-à-dire, le cuivre va être là, mais là, on veut en apporter encore plus.
1: On comprend.
2: Troisième famille, les peptides inhibiteurs de neurotransmetteurs, qui sont ceux qui m'intriguent le plus, parce qu'eux vont vouloir mimer l'effet du Botox. Donc, littéralement, aller bloquer la libération d'acétylcholine au niveau de la jonction neuromusculaire pour avoir un muscle qui bouge moins et donc atténuer les rides d'expression. Donc ça, c'est la fameuse argyroline, qui est l'exemple le plus commercialisé là, dans les boutiques.
4: Mais est-ce qu'il y a des études qui vont valider si ça fonctionne vraiment, ces produits?
1: Et la quatrième catégorie?
2: Quatrième catégorie, ce sont les peptides inhibiteurs d'enzymes qui, eux, vont bloquer des enzymes qui dégradent le collagène et l'élastine, souvent activés, entre autres, par l'exposition aux UV. Donc, dans cette catégorie, on retrouve plutôt des peptides d'origine végétale, comme les peptides de fèves, de soya ou de riz, qui ont un effet anti-inflammatoire, un bon effet anti-radicaux.
1: On vendrait surtout en prévention, donc en réparation, je présume.
2: Exactement. Donc, une grosse tendance dans les crèmes solaires, entre autres, de rajouter des éléments qui vont venir éliminer les radicaux libres, avoir un effet de modulation sur l'inflammation. Donc, c'est un petit peu dans ce spectre-là.
1: Okay.
2: Une catégorie plus récente et quand même assez intéressante sont les peptides antimicrobiens qui viennent intervenir dans la défense cutanée contre les infections et dans la modulation de l'inflammation. Donc, avec la surutilisation des antibiotiques, toute la résistance. Donc, c'est intéressant de voir qu'il y a des nouvelles avenues. Peut-être pas en fasciite nécrosante, mais bon, dans les infections peut-être plus mineures, ça pourrait être une avenue intéressante dans le futur. Donc, comme vous le voyez, la théorie derrière l'ajout de peptides aux cosmétiques est très intéressant. Surtout si on combine différents peptides avec différents mécanismes d'action, on peut aller chercher différentes choses. Mais est-ce que ça marche vraiment? Est-ce que le peptide est capable de traverser l'épiderme pour se rendre jusqu'au derme?
1: Mais le peptide est toute autre chose qu'on nous dit qu'il est possible de faire.
2: Voilà. Toute molécule qui est trop grosse ne sera pas capable de pénétrer. Et on sait que le peptide a une faible perméabilité, donc il y a de la misère à traverser les membranes cellulaires. Donc, il y a différentes techniques qui ont été étudiées pour améliorer l'absorption. La première, c'est d'ajouter une molécule chimique dans la formulation cosmétique pour venir altérer la couche lipidique de l'épiderme, donc pour améliorer l'absorption. Autre technique, c'est de rajouter le peptide dans une nanoparticule. Ça aussi, c'est très en vogue dans tout ce qui est médicaments topiques en dermato. Ouais. Là.
1: Donc, ça se vend dans des petites capsules là, que tu as, des petites affaires précieuses.
2: Ouais, ben là, la nanoparticule, c'est comme microscopique. Et là, il va y avoir une petite capsule lipidique qui va entourer la molécule active, qui fait qu'elle va pénétrer plus facilement au niveau de la peau sans être dégradée. Donc, ça permet une dégradation plus lente puis une libération plus lente du produit ou du peptide. Autre option, ça serait d'aller vers des techniques plutôt physiques. Donc, à ce moment-là, on crée des micro-canaux au niveau de l'épiderme qui se rend jusqu'au derme. Donc, soit avec l'utilisation de micro-needling ou de laser fractionné qui fait des micro-faisceaux thermiques. Okay. Pour après ça, venir appliquer notre peptide. Comme ça, il pénètre directement jusqu'au derme.
1: Est-ce qu'on devrait tout mettre ça au conditionnel? Il pénétrerait comme ça jusqu'au derme?
2: Ben, en théorie, t'as ton canal qui se rend jusqu'au derme.
1: OK, d'accord.
2: Fait qu'il devrait se rendre, mais est-ce qu'il va fonctionner comme on veut qu'il fonctionne? C'est plus là la question. Donc, que dit la science? Est-ce que c'est bien beau tout ça, mais est-ce que ça fonctionne réellement? Donc, commençons par explorer les études dans le domaine qui est le plus documenté, qui est la cosmétique anti-âge. Donc, il existe énormément d'études avec énormément de peptides, beaucoup de rapports de cas. Mais je me suis intéressée beaucoup à l'argireline, qui est censée être la crème de Botox. Donc, il y a celle qui mousse beaucoup d'intérêt en ce moment. Donc, une étude randomisée contrôlée qui a été menée en Chine, publiée en 2013, a démontré que l'utilisation d'argireline pendant 4 semaines réduisait de 48,8% l'apparence des rides.
1: Qui est randomisée contrôlée, là.
2: Ce qui est quand même énorme. Fait qu'on avait un placebo, puis on avait un côté, là, avec le produit.
1: 82 donc, femmes ou 82 000 femmes?
2: Si je me rappelle bien, c'est une petite cohorte. Okay. On parle d'une trentaine de femmes. Et évidemment, les rides, ce ne sont pas les grosses rides dynamiques comme la ride du lion au niveau de la glabelle. On parle plus des pattes d'oie, les petites rides au niveau du front. Mais quand même, il n'y a pas beaucoup de produits qui donnent ces chiffres-là. Il y a une autre étude, un petit peu plus vieille, par contre, en 2002, qui rapportait une réduction de 30 % de l'apparence des rides après utilisation d'une solution d'argireline 10 % pendant 30 jours.
1: Catherine?
2: Mais encore une fois, ce sont de très petites cohortes et sur une très faible durée.
4: Je vois souvent ça sur les pots de crème, réduit l'apparence des rides, etc. Comment ça se quantifie, ça, l'apparence des rides?
1: 30 % d'une petite ride, là... C'est une grosse différence à l'œil nu.
2: Fait que c'est sûr que sur les cosmétiques, on s'entend, ils peuvent écrire un petit peu ce qu'ils veulent. Mm-hmm. Ça, c'est pas réglementé. Mais dans les études, habituellement, il y a vraiment... Il est censé avoir... c'est à double insu, donc on sait pas qui a reçu le placebo et le traitement. Donc, on met des photos, on les affiche, puis
1: on doit prendre
2: c'est
1: des
2: très
1: mesures,
2: subjectif.
1: Là,
2: on s'entend qu'en 2002, il y avait pas grande technologie. Là, c'était très subjectif, mais maintenant, on a des appareils qui vont prendre des photos beaucoup plus précises et il va avoir une évaluation, une mesure de cette amélioration. Okay. Donc, c'est bien beau tout ça, mais si on regarde vraiment là, les études qui ont été un petit peu plus loin, qui ont fait des méta-analyses, qui ont révisé vraiment les essais cliniques qui avaient du bon sens, eh bien, la dernière qui a été publiée en 2026, portant sur 19 essais randomisés, a rassemblé 1341 participants. Et la conclusion générale, c'est que le peptide a un réel potentiel, mais les preuves cliniques, bien que favorables, restent modestes. Autrement dit, ça ne sera jamais l'équivalent d'injection de toxines botuliques ou d'acide hyaluronique. Donc, il faut rester réaliste. On note une amélioration de l'hydratation, de la luminosité et modestement des rides. Une autre revue exhaustive qui est parue dans la revue Cosmetics, qui a passé au crible, au peigne fin, les bases de données PubMed, Scopus, etc., jusqu'à juillet 2025, conclut que les rétinoïdes, donc rétinol, rétinal, tristin sous prescription, la vitamine C, les acides alpha-hydroxy restent les molécules actives les plus documentées scientifiquement. Donc, les peptides restent prometteurs, mais ça nous prend plus d'études. Ça nous prend plus de jus là, pour pouvoir vraiment les inclure là, dans notre algorithme
1: Sophie, est-ce qu'on peut juste répéter la liste de ce qui fonctionne, puisqu'on sait qu'il fonctionne?
2: Tout ce qui est tritinoïde, ben, tout ce qui est la famille des rétinoïdes, donc rétinol, rétinal, tritinoïde qui est sous prescription, vitamine C et les acides alpha-hydroxy qui vont souvent inclure là, de l'acide glycolique, de l'acide lactique. Et de l'acide salicylique.
1: OK, d'accord.
2: Donc, vous voyez, je pense que ce qu'on peut retenir, c'est que il y a quand même des belles données. C'est pas parfait, c'est quand même très nuancé. Donc, pour ceux qui veulent se lancer dans un cosmétique avec des peptides, ben pourquoi pas? Tant qu'ils restent réalistes face aux attentes. Parce que ça reste sécuritaire.
1: Oui. Mm-hmm.
2: Maintenant, qu'en est-il des peptides oraux?
1: Ouais.
2: Parce que ça existe, ça aussi. Il y en a plusieurs qui ne le savent pas, mais les agonistes des GLP-1 comme Ozempic, Wegovy, Mounjaro, ce sont des peptides. Donc, ce serait extraordinaire d'avoir un peptide qui, au lieu de nous faire maigrir, nous ferait rajeunir au niveau de la peau. Mais il n'existe pas encore. Les études sont surtout focussées sur le fameux collagène hydrolysé. J'en ai déjà parlé dans le passé. C'est difficile de croire qu'en ingérant du collagène qui va être digéré en acides aminés, ça va vraiment augmenter notre collagène. Mais on pense que, ben, en augmentant quand même le substrat, donc les acides aminés au niveau de la peau, ben, qu'il y a plus justement de quoi fabriquer du collagène.
1: Donc, excusez-moi, je fais beaucoup de parenthèses, beaucoup de précisions parce qu'il y a des gens qui nous écoutent qui n'étaient pas là l'autre fois quand on a parlé du collagène oral là, en poudre, tout ça. Donc, ingérer du collagène, ça marche ou ça marche? Ça marche pas.
2: En fait,
1: je veux juste être sûre qu'on dit ça.
2: Ben là, je m'en allais vers les Parfait. Données de littérature. Ce qu'on sait, c'est que le collagène va être scindé en acides aminés, ça c'est clair. Et là, il va aller partout dans le corps. Mm-hmm. Mais il y en a quand même une partie qui va arriver au niveau de la peau. Il y a quand même une charge d'acides aminés qui va peut-être arriver au niveau de la peau de façon supplémentaire qu'en temps normal.
1: Mais mes deux petites bajoux ici ne vont pas disparaître si je me prends des gallons de collagène. Là.
2: Assurément pas. En fait, ce qui va s'améliorer, selon les études, c'est l'hydratation et l'élasticité. Absolument rien sur la fermeté, absolument rien sur les rides.
0: Chantal! La condition pour qu'un peptide soit efficace quand il est ingéré par la bouche, c'est qu'il y ait vraiment une capsule qui vient d'entourer ce peptide-là. Parce que le peptide, c'est une protéine. Ce sont des acides aminés. Ça arrive dans l'estomac, c'est digéré, c'est scindé. Mmh, la chaîne, elle n'existe plus. Ce qu'on a, c'est les blocs qui servent à faire cette chaîne-là, qui sont les acides aminés. Donc, si les acides aminés sont disponibles, effectivement, ils peuvent être réutilisés ailleurs dans l'organisme. Mais le peptide, une fois passé l'estomac, il n'existe plus. Ce qui existe, ce sont les petits blocs qui composent ce peptide-là.
1: OK.
2: Et il faut faire la différence avec les exosomes, parce que ça aussi, c'est très à la mode, là, les exosomes. On en parle beaucoup. Ce ne sont pas des peptides. Ce sont des petites mini-vésicules, donc des petites mini-boules qui contiennent du matériel génétique comme de l'ARN, des facteurs de croissance, des protéines qui sont libérées par nos cellules vers d'autres cellules. Donc, c'est comme des messagers.
1: Okay.
2: Donc là, en esthétique, ce qu'on essaie de recréer, c'est des exosomes qui vont justement aller envoyer des messages à nos cellules pour fabriquer du collagène ou accélérer la réparation des plaies. Mais ça reste encore très expérimental. Puis je tiens à le dire parce qu'en alopécie, c'est rendu que les gens injectent beaucoup d'exosomes, mais ce n'est toujours pas approuvé par Santé Canada. Santé Canada a approuvé la formulation topique parce qu'il y a peu de risques, peu d'absorption systémique, mais n'a toujours pas approuvé la formulation injectable qui peut comporter des risques.
1: Moi, tant que tout ça ne fait pas le ménage à ma place, je ne vais pas en acheter. Le jour où il va avoir des effets vraiment dans mon quotidien, je vais être la première à être la porte-parole des peptides. Merci beaucoup, Sophie de Vadeboncoeur. Est-ce qu'on a tout dit?
2: A tout dit. Je pense qu'on peut passer.
1: Okay, merci beaucoup. Merci. Alors, une petite minute chacune pour faire le tour de ce qui a retenu votre attention dans l'actualité. Chantal Vallée, parlant d'ARN messager, là.
0: En fait, une très bonne nouvelle. Hein. C'est un article de la presse du 20 août, donc de la fin de la semaine dernière, où une étude de phase 3, donc une étude où on étudie vraiment une molécule avant la mise en marché, à laquelle ont participé le CHUM et le CHU de Québec, Université Laval, faisait état, en fait, d'un vaccin à ARN messager combiné à de l'immunothérapie, donc le pembrolizumab, dans les cas de mélanome. Comment ça marche, tout ça, là? En fait, quand on fait une chirurgie, qu'on enlève un mélanome, on prend cette tumeur-là, on l'envoie en laboratoire pour la faire séquencer, donc pour définir son empreinte génétique. Puis après ça, on va utiliser des protéines vraiment très ciblées, très individualisées à cette tumeur-là pour en faire un vaccin personnalisé qu'on réinjecte au patient en association avec l'immunothérapie pendant quelques mois pour augmenter en fait la capacité du corps à reconnaître la tumeur et à se défendre contre la tumeur. Donc ça vient booster un peu le système immunitaire à reconnaître les cellules cancéreuses pour idéalement les tuer avec nos propres ressources. Donc c'est vraiment extrêmement prometteur. Ça ouvre la voie à plein d'autres potentielles applications en cancer, mais c'est avec le mélanome, qui est une forme de tumeur qui répond particulièrement bien à l'immunothérapie, que les premières études ont été conduites. Donc, on verra un peu le devenir de tout ça,
1: Absolument.
0: Mais c'est vraiment une bonne nouvelle.
1: Oui, on suit ça de très, très près. Catherine Raymond?
4: Moi, je reste dans le cortisol. Je vous pose une question. Est-ce que ça vous est déjà arrivé de sortir d'un rendez-vous hyper stressant puis de ne pas trouver votre voiture dans le stationnement? Tu sais, notre GPS interne, on a comme l'impression qu'il fonctionne moins bien quand on est stressé. Puis il y a une étude neurobiologique très récente qui a démontré que sous cortisol, quand on donne de façon synthétique du cortisol à des participants, on vient vraiment brouiller leur GPS interne. Donc, on leur a demandé, en fait, à ces participants-là de faire une tâche virtuelle alors qu'ils étaient sous cortisol pendant que l'activité neurobiologique de leur cerveau était enregistrée. Puis ce qu'on s'est rendu compte, c'est que les participants sous cortisol n'étaient pas capables de se repérer dans la tâche.
1: Le cortisol, c'est pas supposé nous aider à la survie?
4: Le cortisol, ça nous aide à la survie. Et justement, dans ce genre de situation-là, quand on vit un stress super important, ce qui est important, c'est pas de se naviguer dans l'espace.
1: Oh, c'est
4: de
1: se protéger.
4: Ben, c'est de se protéger.
1: Exactement.
4: Donc, courir
1: ou battre.
4: C'est ça, combattre ou fuir, mais c'est pas de se retrouver adéquatement dans un stationnement. Là. Et donc, c'est ça, le cortisol viendrait affecter des cellules qu'on appelle les cellules de grille dans le cerveau. Et donc, on a plus de difficultés à se repérer.
1: Très intéressant. Et on termine avec quoi comme brève, Sophie?
2: Un nouveau traitement pour l'urticaire chronique, le Remibrutinib, qui vient d'être approuvé par Santé Canada en juillet. Donc, on devrait y avoir accès bientôt. Très bonne nouvelle pour les patients qui ne répondent pas aux antihistaminiques, aux

0: doses ne répondent pas à l'omalizumab, un biologique qui cible les IgE, qui doit être donné une fois par mois avec quand même certaines complications, certains effets secondaires. Et donc, enfin, on a une nouvelle molécule qui arrive vraiment à point. C'est un médicament qui est pris oralement, qui vient bloquer le BTK, donc une autre voie d'activation de l'urticaire. Et on voit que le soulagement est très rapide dès la première semaine. Un tiers des patients atteignent une résolution complète à la semaine 12. Et autre point intéressant, il est également approuvé en urticaire physique, donc les urticaires qui sont induits par l'exposition solaire, par l'exposition au froid.
1: Quand on dit disponible sous peu après avoir été approuvé, là, on parle de quoi?
0: On parle de d'ici quelques semaines.
1: Ok, super. Docteur Sophie Vadeboncœur, dermatologue chez Humaderm, Docteur Chantal Vallée, spécialiste en médecine interne à l'hôpital Charlemagne, et Catherine Raymond, neuroscientifique et chercheuse au département de psychologie de l'Université du Québec à Montréal. Merci pour toutes ces infos. Merci.
2: Merci.
1: Bonjour Alec.
3: Bonjour Pénélope.
1: Qu'est-ce qui se passe ce matin?
3: Dans moins de deux minutes maintenant, le gouvernement fédéral va faire connaître ses contre-tarifs sur les produits américains en réponse aux nouveaux tarifs douaniers de Donald Trump. Puis on va faire connaître également les programmes d'aide aux entreprises. En réaction, on va recevoir Christine Fréchette, la première ministre du Québec, donc au tout début de notre émission. Alors, une demi-heure après l'annonce d'Ottawa, Christine Fréchette sera avec nous pour nous dire ce qu'elle en pense. Et Mélanie Joly, la ministre fédérale qui fait l'annonce à Ottawa, va être avec nous plus tard dans l'émission à 12h30 pour expliquer les choix du gouvernement fédéral. Puis on va parler également de mode éphémère avec Shein, le géant chinois
1: qui débarque,
3: boutique éphémère à Montréal, puis qui s'en va en bourse aussi 1er septembre prochain. Alors, on va faire le point sur cette entreprise controversée à l'émission.
1: Oui, absolument. Merci beaucoup, Alec. Bonne émission.
3: Merci, au revoir.
1: Demain, nous allons recevoir en ouverture d'émission Alain Gravel, qui sort une série balado hyper intéressante, La Grande Fumisterie. Donc, toute l'histoire des cigarettiers et des recours collectifs là, qui viennent d'être remportés. Hyper intéressant. On fait ça demain matin avec Alain Gravel. Mais ce qu'on fait pour terminer l'émission aujourd'hui, c'est faire de la place à Lise Dion. Elle s'en vient après les infos.
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9: Ici Marc Thériault, voici vos informations. La police de Charlottetown, à l'île du Prince-Édouard, met en garde contre une arnaque téléphonique dans laquelle des fraudeurs se faisant passer pour des agents de police tentent d'obtenir des renseignements personnels et financiers. Les fraudeurs utilisent une technologie d'identité pour masquer leur appel sous le numéro non urgent du service de police de Charlottetown. Dans de nombreux cas, l'interlocuteur se fait passer pour un certain agent Miller. Les autorités rappellent qu'aucun policier demande des informations confidentielles ou financières par téléphone pour vérifier l'identité d'un citoyen. La Nouvelle-Écosse s'inquiète, elle aussi, de l'impact des nouveaux tarifs américains. Plusieurs industries dans la province risquent d'en souffrir. Voici le reportage d'Héloïse Rodriguez qui nous en dit plus.
10: Peter McCaskill est un vice-président de la Chambre de commerce d'Halifax. Il affirme que le climat d'incertitude des derniers mois pèse lourd aux entreprises en Nouvelle-Écosse.
11: They're faced with decisions of hiring and with investment, and they're not going to do that.
10: Selon lui, le climat d'instabilité force des entreprises à reporter des embauches ou des investissements. Et maintenant, avec les tarifs américains de 50 % la situation risque de devenir encore plus difficile, selon Louis-Philippe Gauthier, vice-président atlantique de la Fédération canadienne de l'entreprise indépendante.
12: Alors, déjà, sur une journée normale, c'est pas facile d'être compétitif envers le marché américain. Et là, pour ces entreprises-là, avec des tarifs additionnels, ça va être extrêmement difficile.
10: Ils réclament des mesures d'aide plus ciblées pour les petites et les moyennes entreprises en Atlantique. Selon le gouvernement de la Nouvelle-Écosse, plusieurs industries vont souffrir des tarifs, comme celle des plastiques, des produits électroniques, des produits en bois et en papier, de l'alcool et de certains produits agricoles. Le premier ministre Tim Houston n'était pas disponible pour une entrevue lundi. Mais dans une une déclaration, le gouvernement provincial écrit qu'il faut réduire la dépendance envers le marché américain, notamment en développant son secteur de l'énergie et ses ressources naturelles. Ici, Héloïse Rodriguez, Radio-Canada, Halifax.
9: La première ministre du Nouveau-Brunswick, Susan Holt, affirme qu'Ottawa a pris la bonne décision en protégeant les langues officielles du Canada contre les exigences des négociateurs commerciaux américains. Les modifications de dernière minute concernant les mesures de protection des langues officielles et la culture canadienne ont été l'une des raisons pour lesquelles le gouvernement fédéral s'est retiré des pourparlers commerciaux avec les États-Unis vendredi. La première ministre de la seule province bilingue du Canada a déclaré lundi que c'était la bonne décision. Madame Holt affirme que l'identité du Nouveau-Brunswick est intimement liée à la langue française et qu'elle n'est pas négociable avec Donald Trump. Un vol de Delta Airlines a dû effectuer un atterrissage d'urgence dimanche soir à l'aéroport international de Saint-Jean-de-Terre-Neuve à la suite d'un problème mécanique sur l'un de ses moteurs. L'appareil assurait la liaison entre New York et l'Italie et transportait 267 passagers et 13 membres de l'équipage. Aucun blessé n'a été signalé lors de l'incident. Les passagers ont dû quitter l'avion et ont été ramenés à New York le lendemain matin à bord d'un autre appareil. Encore au Nouveau-Brunswick, l'idée de concentrer les mesures de représailles sur le secteur de l'énergie fait son chemin. La province exporte de l'électricité au Maine et du pétrole dans plusieurs États des États-Unis. La première ministre Holt affirme qu'elle pourrait fermer les robinets, mais seulement en dernier recours. Voici Nicolas Steinbeck.
2: Le Nouveau-Brunswick est relativement épargné. Les nouveaux droits de douane touchent environ 112 millions de dollars de produits néo-brunswickois. Cela représente moins de 1 % des exportations de la province vers les États-Unis. Les impacts se feront sentir de manière très sectorielle et non de manière généralisée. Monica Godette-Justason, PDG du Conseil d'entreprise du Nouveau-Brunswick.
13: Il y a certains secteurs, dont le secteur forestier, ainsi que les aliments, l'alcool. Je pense que ces secteurs-là, on va avoir des impacts.
2: La province dit travailler avec le fédéral afin de mettre au point des mesures de rétorsion tarifaire les plus stratégiques et ciblées possibles. De l'aide mise en place aussi par l'entremise d'Opportunités Nouveau-Brunswick. Susan Holt souhaite également faire une meilleure promotion de l'achat local et demande aux Néo-Brunswickois de faire leur part. Mais les nouveaux tarifs et tous les autres ont un coût et vont se refléter dans les recettes de l'État. Le Nouveau-Brunswick étant déjà aux prises avec des déficits historiques.
14: Sur l'économie, sur les revenus de notre province qui va avoir un impact sur notre déficit.
2: Susan Holt dit aussi que couper l'approvisionnement en électricité ou en pétrole aux États de la Nouvelle-Angleterre en réponse à la menace des tarifs du président américain est une possibilité.
14: Les États proches de nous autres, ils utilisent aussi notre essence pour leur voiture, notre essence pour leur avion.
2: Mais seulement en tout dernier recours.
14: Ce sont des outils pour utiliser à la table de négociation.
2: La première ministre du Québec n'a pas non plus exclu de couper l'électricité aux Américains comme propose de le faire son homologue ontarien Doug Ford. Ici Nicolas Steinbeck, Radio-Canada, à Moncton.
9: Toujours dans le dossier Donald Trump, eh bien, il poursuit ses attaques verbales contre le Canada. Il a publié ce matin pas moins de 3 messages sur son réseau social. Après avoir suggéré de renommer le lac Ontario au lac de l'Amérique, il a nié s'en être pris à l'utilisation de la langue française lors des négociations avec Ottawa, accusant Mark Carney de menteur. Enfin, il accuse le Canada d'arnaquer les États-Unis et d'avoir provoqué la faillite de nombreuses entreprises américaines. Ailleurs dans le monde maintenant, en Afghanistan, l'UNICEF alerte sur une crise de malnutrition infantile qui menace directement la vie d'un million d'enfants, surtout les nourrissons de moins de 2 ans. Et c'est vraiment, ça représente plus de 80 % des cas de malnutrition aiguë sévère recensés dans le pays. Et voilà ce qui complète l'essentiel de vos informations. C'était Marc Thériault. 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

0: Bonjour, Lise Dion.
1: Bonjour, Pénélope. Ça fait longtemps.
0: La dernière fois qu'on s'est parlé, pas qu'on s'est vu, là, c'était un 23 décembre. Shirley Theroux était ici à l'émission, puis on t'avait appelé en surprise parce que vous êtes des grandes amies.
1: Oui.
0: Comment va cette amitié?
1: Ça va très bien. Tu sais, Shirley, c'est la personne, c'est mon mentor de vieillesse. Elle me dit à mesure ce que j'accepterai pas, mais qu'il va falloir que je m'adapte.
0: Comme quoi?
1: Ben, la peau, ça n'a pas de bon sens.
0: La peau.
1: Puis elle disait que ça a été... Le moment pas le fun de voir sa peau vieillir. Puis elle m'a dit, la vieillesse, il faut s'habituer ou faire avec, parce que ça donne rien de
0: la combattre, de résister contre.
1: On peut pas rien faire.

0: tu sais. Fait que je la suis tout le temps quand elle parle de ça, mais c'est encore une party animal, là. C'est,
1: on pêche pas l'autre.
0: Ça n'a pas de bon sens, là. Elle est tellement drôle, elle est allumée.
1: Elle est pertinente.
0: Puis quand elle me donne son Facebook, opinion sur quelque chose, moi, je m'en vais dessus de son bord parce qu'elle l'explique trop bien, tu sais, son point de vue. Fait que, je l'aime d'amour.
1: Est-ce que tu me permets, Lise, qu'on parle de ce dont on parlait juste avant d'entrer en onde?
0: Oui.
1: Un souvenir que tu m'as rappelé.
0: Ben oui.
1: Qu'on a fait ensemble, mais surtout que tu es allé faire. T'as répondu oui à l'invitation de Michel Drucker.
0: Exact.
1: D'aller en France sur son show, puis tu viens de me dire c'était mon plus gros trac à vie.
0: Ah oui, c'était mon gros trac, parce que ça allait jusqu'au moment où j'ai vu l'intro de l'émission, j'étais dans la loge, puis j'ai vu les grands qui ont passé là. Je t'en parle, mais j'ai encore le frisson, là. Jeanne Moreau, tous les monstres du cinéma
1: exactement.
0: Français. Puis là, j'ai fait, qu'est-ce que je fais ici? Qu'est-ce que je fais ici? Mais moi, j'allais rendre hommage à Gad Elmaleh.
1: Mm-hmm.
0: Fait que là, je suis dans la loge, tout d'un coup, je sors. Puis là, j'arrive sur le plateau, puis j'ai dit aux techniciens, savez-vous combien ça leur a coûté de me faire venir ici? Est-ce que je peux vous faire un chèque? Je m'en retourne chez nous. Je serais pas capable de le faire. Je serais pas capable. Fait que là, puis les techniciens, c'est rare que les artistes leur parlent parce que toujours le comte, le vicomte, la princesse, le bon. Fait que, mais moi, je suis pas capable de pas parler à la technique. C'est impossible, tu sais.
1: Ça leur a demandé de te soutenir.
0: Ben oui, j'aurais demandé suivez-moi parce que là ça ira pas là. Tellement gentil que le réalisateur est descendu dans le studio puis m'a dit c'est Lise, tu peux t'approcher de Michel puis garde, là, t'es pas obligé de jouer à l'autre bout. Est-ce que ça t'aiderait?
1: Parce que je m'en rappelle, t'avais un numéro d'humour que tu devais livrer devant eux.
0: Exact.
1: Mais c'est vrai qu'il y avait une grande passerelle qui séparait les divans de la scène.
0: Oui.
1: Puis c'est vrai que tu t'étais avancé.
0: Oui, le réalisateur m'a dit d'avancer. Mais quand j'ai dit je le fais plus, Michel Drucker est venu m'appuyer pour me dire Lise, on enregistre. Si jamais t'as un malaise avec ton numéro ou que t'as un blanc, on coupe, on recommence, c'est pas grave. Tu vas voir, il est tellement adorable, ce monsieur-là, tellement adorable.
1: Il était beaucoup pour les artistes québécois.
0: Il m'a demandé des nouvelles de Dominique Michel, parce qu'il a fait les galas avec elle, juste pour rire. Il m'a demandé, il sait que j'étais le premier à parler Céline Dion. Je dis, ben oui, je le sais. Puis j'ai dit, on vous aime au Québec, tu sais, on vous a vu au gala des juste pour rire. Puis, fait que il a été tellement gentil, puis finalement, je commençais par faire la... Parce que lui, on a préparé un gag, il a dit, je vais te présenter comme Céline. J'ai dit, OK. Fait que là, j'ai avancé, puis il m'a dit, garde ta surprise, c'est Céline Dion. Fait que j'avance, j'ai fait, non, Michel,
1: c'est
0: non.
1: Lise, moi, c'est Lise.
0: Même quand t'es enceinte, elle me ressemble pas. Fait que là, j'ai dit, tout le monde se trompe. Quand je suis arrivée, ils m'ont tout de suite conduit au Stade de France pour chanter la Marseillaise. Puis je me suis installée comme Céline pour chanter la Marseillaise. Mais pendant que j'avais le micro en haut, je me suis dit, je me souviens plus du texte. Ça a été les quatre pires secondes de ma vie, là. J'avais un blanc, là. Puis finalement, quand j'ai redescendu le micro, puis je les ai regardés, mon texte est revenu comme ça, tu sais. Écoute, je te le raconte, là, puis j'ai quasiment les jambes à terre.
1: T'en as fait des affaires, Lise.
0: Ah, mais des affaires.
1: C'est incroyable.
0: C'est aussi, un aussi gros trac quand on, pour venir en aide au Centre-Sud d'Yvon, sa fondation. Oui. Ils nous ont demandé à certains humoristes de reprendre un de ces numéros.
1: Oh,
0: écoute, la mort.
1: Qu'est-ce que t'avais repris?
0: J'ai repris les vieux. Le monologue des vieux. Puis j'ai dit à Judy, en coulisses, j'ai dit, moi, me casser la gueule devant mon public, ils vont comprendre. Mais me casser la gueule devant Yvon, il n'y en est pas question, tu sais. Finalement, il vient me voir avant que je fasse le numéro. Il fait, mon Dieu, tu dois m'haïr, là. Oui, mais avant que je t'haïs.
1: Mais ça veut dire que t'es faite forte en maudit, parce que c'est quand même des grosses affaires. Puis, Lise, la raison pour laquelle on t'a invité aujourd'hui, c'est dans la foulée de ce balado que tu vas présenter au public bientôt, qui s'appelle Sortie de route, on va en parler. Puis t'as accepté de faire la liste de tes regrets. On a essayé ce segment-là la saison passée pour une première fois avec Pierre Brassard, puis ben du potentiel. Fait qu'on s'est dit, tiens, il me semble que Lise, ça pourrait être intéressant de discuter de ça. Puis il y a un regret qui n'était pas dans ta liste qu'on va faire ensemble, mais dont tu as discuté avec Marie-Josée, notre recherchiste. C'est ton regret

0: de pas avoir terminé ta tournée.
1: Ah oui.
0: Ta dernière tournée, parce que infarctus sur scène, ce moment-là sur scène, l'importance qu'il y a dans ta vie, dans
1: ben, moi,
0: la place qu'il prend, là, c'est ce moment-là dans ta vie.
1: Ben, d'abord, quand c'est arrivé, je pensais pas que c'était une crise cardiaque parce que j'ai perdu la mémoire. Je faisais 330 fois que je faisais le show. Là, le black total, je me souviens plus du tout du texte. Puis là, je suis devant le public, puis je me souviens plus comment ça commence. Mais là, ils riaient, eux autres, parce qu'ils pensaient que ça commençait de même. Puis là, je disais, non, mais je vais respirer, ça va revenir, Et la chance, ma fille était là, qui est infirmière. Elle est venue me chercher sur scène parce que là, j'arrêtais pas de dire ça va revenir, mais ça revenait pas, tu sais.
0: Puis il y avait rien d'autre, là. Pas de trouble de langage, t'avais pas mal nulle part.
1: Non, mais tu sais, j'avais une liste de personnes décédées à qui je parlais en coulisses avant de rentrer. Puis j'ai oublié des morts importants. Fait que là, j'étais inquiète. Puis j'ai dit à ma fille avant de rentrer, je sais pas pourquoi j'ai oublié les morts importants. Colin, ça fait longtemps que je l'ai fait, tu sais.
0: Tu fais tout le temps ça?
1: Oui. Mais ma liste, ça s'allongeait avec les années parce que j'ai perdu du monde, tu sais. Mais là, je trouvais pas ça normal de pas m'en souvenir. Ah oui. Puis il y avait l'humoriste Alex Roy, qui faisait ma première partie. Puis là, moi, je le présentais derrière les rideaux en disant au monde, là, avant d'aller vous jaser ça, là, je vais vous présenter mon coup de cœur. Là, j'ai mis ma main sur le micro. Je fais, c'est quoi ton nom? Écoute, tu fais 100 fois qu'il faisait la première partie. Fait que là, je continue en disant, en tout cas, vous allez l'aimer, puis je sais que vous êtes capable de l'accueillir comme chaleureusement, tu sais. J'ai fait, quoi ton nom? Là, il dit, ben oui, on lise, Alex Roy. Je fais, mesdames et messieurs, Alex Roy. J'ai plus dit un mot parce que j'avais peur de l'oublier encore, tu sais. Mais là, j'avais plus d'air au cerveau. L'artère était tellement écrasée que j'avais plus d'air, tu sais.
0: Fait que lui, il a fait son numéro. T'es embarqué sur la scène, puis tout ce temps-là, là, t'as pas d'air, là.
1: Non, exactement.
0: Donc, tu te rends sur scène, et là, à quel point est-ce que là, ta fille vient te chercher?
1: Oui.
0: Puis là, qu'est-ce qui se passe après?
1: Après ça, ben Alex a repris le contrôle en disant aux gens, je pense que le malaise de Lise, c'est grave. Je pense pas qu'elle revienne sur scène. Puis là, les ambulanciers sont arrivés. Puis je suis contente qu'on en parle parce qu'il faut absolument sensibiliser les femmes que quand tu fais une crise cardiaque, la lecture avec la machine, là, on le voit pas chez les femmes.
0: Okay.
1: C'est bizarre, hein? Mais puis j'ai fait une crise cardiaque pendant la pandémie, mais il m'est arrivé la même chose. Les infirmiers, ils ont regardé la lecture, ils ont fait, mais il n'y a rien, est-ce que vous venez à l'hôpital quand même? Puis j'ai dit non. Moi, j'avais peur d'attraper la COVID, puis que les salles de spectacle ouvrent, tu sais. Fait que là...
0: La première fois que tu as fait un infarctus...
1: C'était pendant la pandémie.
0: Mais il n'y a personne qui te l'a diagnostiqué?
1: Non.
0: T'as compris ça quand t'as fait ta deuxième?
1: C'est l'urgentologue de Saint-Eustache qui m'a dit, t'en as fait une pendant la pandémie, avec les symptômes que tu m'expliques. Puis elle a dit, je vois rien sur la lecture, mais je vais aller plus loin. Puis c'était ça, tu sais. Fait que là, ils m'ont rentré, tu sais, le machin, là, puis ils m'ont mis 3 stents. Puis là, ben mon cœur est parfait.
0: Oui?
1: Ouais.
0: Parfait?
1: Oui.
0: Est-ce que ça change quelque chose dans une vie?
1: Eh mon Dieu, j'ai eu un aïe après ça, là. Si j'avais pris de la drogue, je voulais tout faire. Je voulais conduire une chaloupe, je voulais chauffer des 4 roues, je voulais, tu sais, je voulais tout faire. Ben, je fais juste encore de même, là. J'ai un high. Mais il paraît qu'il y a des femmes, après une crise cardiaque, qui font des dépressions sévères.
0: Ah.
1: Mais moi, ça a fait le
0: contraire.
1: Puis, j'étais fatiguée, par exemple, je me suis calmée pas mal les premières semaines, là, parce que même à l'hôpital, ils venaient chercher mes comment tu dis ça quand ils viennent? Tes signes vitaux. Puis là, je m'en vous donner mon bras, mais m'en continuer à dormir. Ça vous dérange? J'ai dormi, là, ça n'a pas de bon sens.
0: Puis là, maintenant, tu veux tout faire.
1: Là, je veux tout faire.
0: Pourquoi? Ça s'est passé donc le 3 novembre 2023 sur scène à Saint-Eustache.
1: Ouais.
0: Et là, pendant presque 3 ans, des apparitions publiques à gauche, à droite, mais pas un gros projet, est-ce que tu vas remonter sur scène?
1: Oh non.
0: C'est terminé.
1: Oh non, oui. Je vais avoir 71 ans là, le mois prochain, puis mon corps est...
0: Plus capable.
1: Il veut plus. Okay. Mon dos, c'est dur. Ben, c'est la maladie du siècle, le dos, là, mais quand même...
0: Donc, pourquoi c'est par le biais d'un balado qui s'appelle Sortie de route, d'ailleurs? Puis ça, c'en est toute une, Sortie de route?
1: Oui.
0: Est-ce que c'est relié, le titre Sortie de route, ta sortie de route?
1: Mais c'est bizarre parce qu'avant, non, j'avais l'idée d'écrire un livre qui se serait appelé Bifurcation. J'avais

0: 5 ans, mm-hmm. qui m'a fait réfléchir.
1: Castaway, mais en anglais,
0: c'est seul
1: en français,
0: au monde, je pense.
1: Seul au monde.
0: Là, il arrive à une autoroute parce que là, il n'y a plus de femme, elle s'est remariée.
1: Quand il revient de l'île après l'île, oui, c'est ça. Oui, oui.
0: Avec ses amis, il est complètement mm-hmm. déconnecté. Fait que là, il livre son dernier paquet, je ne sais pas si tu te souviens.
1: C'est un livreur.
0: Puis il y a des ailes d'ange dessus. Fait que ce paquet-là appartient à une madame qui fait de la soudure. Mais quand il va lui porter, elle n'est pas là, fait qu'il dépose le paquet-là. Là, il arrive à une intersection.
1: Un Y.
0: De la vie. Il y a 4 choix de route.
1: OK.
0: Où il continue tout droit, c'est-à-dire, puis bon. Fait que là, il ne sait plus quoi faire. Mais pendant qu'il est assis dans son auto, puis il voit l'intersection, il y a une madame qui passe avec le sigle des ailes sur son camion.
1: Ah, c'est un message que lui suit.
0: Fait qu'il tourne, puis là, tu imagines qu'il va la rencontrer, puis qu'il va continuer sa vie avec elle, tu sais. Fait que c'est incroyable. En tout cas, j'aimerais ça que tes auditeurs fassent l'exercice de voir c'est où qu'il y a eu des Grecs. Toi, t'en as eu un gros, un méchant, là, où t'aurais pu pas être là.
1: Oui, un gros Y, effectivement.
0: Moi, je te dis, là, maintenant, quand je passe devant ce message, j'ai envie de pleurer, puis je me suis dit, j'aurais pu être là. Fait que, maison que je l'apprécie, la vie, tu sais, maison que je veux. J'étais déjà une fan de ma vie, tu sais. Fait que là, je suis encore plus fan.
1: Pourquoi c'est pas devenu un livre puis c'est devenu un balado?
0: Parce que je me disais, comme j'ai le goût de tout faire, ça me tentait pas de m'enfermer pendant un an pour écrire un livre, à faire la recherche. Okay. Je l'ai fait pour le livre de ma mère mm-hmm. puis un autre livre que je disais que c'était des farces pour la toilette, là, mais parce que c'était pas un livre bien effrayant, mais... Pour ma mère, j'ai fait beaucoup de recherches sur les camps de concentration.
1: C'était le coffre bleu, c'était ça? Le titre, c'était?
0: C'était le secret du coffre bleu.
1: Le secret du coffre bleu.
0: Puis j'ai adoré ça, faire ça. Mais là, je me suis dit, j'ai failli perdre la vie, puis je vais m'enfermer pour écrire. Ouais, je ne tentais pas, j'avais le goût de voyager, j'avais le goût de faire plein d'affaires.
1: Donc, le premier épisode de sa balado va être déposé après-demain.
0: Oui.
1: Avec Farah Alibi, cette ingénieure québécoise en aérospatiale qui est comme hallucinante, qui est tellement une bonne invitée, là.
0: Oui. Puis en plus, c'est que moi, je la mettais sur un piédestal, puis j'ai jamais pensé qu'elle aurait eu des problèmes à l'école. Jamais. C'est une bolle, là. Mais elle a eu ses difficultés. Mais tu sais, dans le balado, on n'ira pas dans la tristesse puis les affaires, là. C'est comme le Y, pour elle, ça a été de partir de Joliette à l'adolescence puis arriver en Angleterre.
1: Où son père travaillait pour une grosse compagnie puis il a comme déménagé sa famille, là.
0: Exact.
1: Puis c'est ça, il a fallu qu'elle s'adapte.
0: Puis elle était dans les plus belles universités, mais elle dit aux jeunes, c'est pas parce que je suis dans une belle université que ça se passe bien, là, tu sais.
1: Déraciné.
0: Comme des affaires, tu dis.
1: Vraiment intéressant.
0: Puis c'est une popoune encore. Elle a 36 ou 38, je me souviens plus, mais tu sais, elle a vécu tellement d'affaires. Puis dans le balado aussi, ce que je veux, c'est aider les gens à prendre des décisions. Tu sais, quand t'es malheureux, là, t'as peur de prendre une décision. J'en ai pris une grosse, moi, dans ma vie, puis j'avais peur de la prendre, tu sais. Ça m'a pris du temps.
1: Ben, ta séparation.
0: Je vais écrire un livre là-dessus à un moment donné. Fait que là, je me suis dit, ce serait le fun que le monde qui sont malheureux, parce que je trouve que la vie est tellement courte, là, que c'est du gaspillage quand t'es malheureux. C'est du gaspillage. Puis quand tu prends la décision, soit de partir, soit
1: de rester en toute connaissance de cause. Des fois, c'est juste ça qu'on peut faire pour l'instant. Mais déjà, c'est une décision.
0: Exact.
1: Qui mènera peut-être à une autre éventuellement.
0: C'est ça. Mais si tu prends la décision, puis tu t'en vas dans un autre environnement, tu déménages de pays, tu changes de maison. À un moment donné, quand t'es bien assis, puis tout est placé dans la maison, les chaudrons sont à bonne place, les serviettes, tout ça, là, tu t'assois puis tu fais... Mon Dieu, que j'ai bien fait de prendre cette décision-là. C'est un bonheur quand tu décides de changer, tu sais.
1: Puis des fois, des décisions, on n'est pas capable d'en prendre, on prend pas les bonnes, pour toutes sortes de raisons, puis des fois, on a des regrets. Et Lise Dion, t'as accepté de te prêter à l'exercice, au jeu de la liste de mes regrets. Il y en a des phonés, il y en a des plus profonds.
0: Ouais.
1: Comme les gens qui nous écoutent, des fois, c'est un mauvais veston qu'on a porté, puis des fois, c'est quelque chose de vraiment plus grave. Puis t'as mentionné tantôt les difficultés à l'école de Farah Alibi, ta première invitée de mercredi. Toi, un de tes regrets, c'est d'avoir arrêté l'école trop tôt.
0: Oui.
1: Pourquoi?
0: Parce que mon père est mort, j'avais 9 ans. Puis je voyais ma mère en arracher. Puis une journée, j'ai été l'aider à faire du ménage dans un motel. C'était très

0: humiliant pour elle parce que c'était pas un motel chic, fait que c'était, on dirait, un motel de passe. Mm-hmm.
1: Okay.
0: Où elle ramassait de la cochonnerie. Mm. Tu comprends? La cochonnerie inimaginable. Là. Aucun respect pour la femme qui va nettoyer ensuite. Mm. Aucun respect. Puis j'ai fait, tu peux pas voir ma mère faire ça tout le temps. Fait qu'à 13 ans, j'ai été travailler. J'avais même pas de carte d'assurance sociale. J'ai commencé à 13 ans à travailler, puis je donnais mes salaires. Je gardais l'argent juste pour l'autobus. Puis je pouvais pas la voir continuer à faire ça, mais elle l'a fait quand même un bout, là. Mais fait que je l'ai pas dit à mes enfants que j'avais pas fait mon secondaire.
1: Mais non, parce que tu voulais qu'eux fassent le sien.
0: Oui, exactement. Là, ils savent, par exemple. Mais
1: puis c'est un regret parce que t'as l'impression qu'il te manque quelque chose, parce que t'as.
0: Ben j'adore apprendre. J'aime ça apprendre. Tu sais, chez nous, j'ai toujours un roman puis un livre pour apprendre des affaires, n'importe quoi. Mais surtout la lecture, les auteurs, les. Tu sais, j'ai été autodidacte presque toute ma vie aussi. J'ai pas fait l'école de l'humour. J'ai pas pu la faire. Mais c'est quand même Louise Richer.
1: Pourquoi t'as pas pu la faire?
0: J'ai pas pu la faire parce qu'au début, c'était une subvention. C'est comme si le chômage te payait pour aller à l'école. Mais moi, je pouvais pas, je travaillais déjà. J'étais monoparentale à ce moment-là. Oui, je pouvais pas arrêter de travailler pour aller à l'école.
1: Pour avoir ta subvention, ouais.
0: Fait que.
1: Puis t'avais pas assez d'argent pour travailler pour t'inscrire à l'école. Sans subvention, non. C'est ça.
0: Ben exactement. Ouais. Exactement. Fait que j'ai pas fait ça. Fait que j'étais. Toute ma vie, j'ai appris tout seul. J'ai eu des bons mentors aussi. Tu sais, quand on parle des Grecs, là, du monde qui m'ont brassé pour me dire, t'en as du talent, c'est correct, là. T'es dans notre gang, là. C'est beau, là, tu sais. J'ai rencontré plein de mentors, puis c'est ça, je me dis.
1: T'as appris autrement. T'as appris autre chose.
0: C'est un regret, mais bon, maintenant, je le regrette plus vraiment. Mm. T'sais?
1: Un autre regret, puis ça va parler à beaucoup de gens, je pense. Ne pas avoir compris les souffrances de ta mère plus tôt.
0: Exact. Je suis retombée en amour avec ma mère quand j'ai écrit le livre. Parce que une femme qui a été prisonnière dans le temps de la guerre, c'est pas un caractère facile. Là. Fait que moi, j'ai toujours vécu un peu enveloppée, puis elle voulait pas que je fasse rien, elle voulait pas que je la laisse seule, elle voulait pas que j'aille voir mes amis, fait que j'étais pas super en amour avec elle, tu sais. Mais j'ai compris en vieillissant, j'ai compris son caractère, sauf que je l'ai redécouvert en écrivant le livre, tu sais. Et mon regret, c'est de pas l'avoir gâté, de pas lui dire je comprends.
1: C'est dur d'aimer quelqu'un qui est difficilement aimable. Puis c'est vrai qu'on comprend ça tard. Puis souvent on comprend ça après.
0: Ben oui. Mais tu sais, des fois, je faisais juste parler avec mes amis sur le balcon, puis elle me disait, ben, si tu rentres pas, je m'en vais me suicider. Tabarouette. Là, mes amis disaient, voyons, Lise, c'est bien qu'elle le fera pas. Je sais pas, moi, si elle le fera pas. Faut que je la suive, faut que j'aille voir, tu sais. Mais des affaires élevées pour mes 13 ans ou 12 ans, c'était comme, pourquoi qu'elle me dit ça, tu sais?
1: Mais c'était impossible pour toi de voir autre chose que de voir sa souffrance. T'étais pognée dans ta vie, dans tes affaires, dans tes incapacités, dans ton développement émotionnel.
0: Exact.
1: Tu peux pas être la mère de ta mère à cet âge-là, puis trouver ça le fun.
0: Je trouve que je ressemble, par exemple, en vieillissant, la perte de patience, le stack à l'heure, le punch. Mais
1: bon. OK, un autre regret. Je pense que ça va être le dernier. J'aime ça. À l'adolescence, avoir perdu mon temps à ne pas aimer mon corps.
0: Oh mon Dieu, j'en ai perdu des soirées. À cet âge que je dis aux jeunes, si t'es complexé d'aller te baigner, mets un T-shirt, mais va te baigner. Tes amis, c'est pas ton ventre et tes boutons qui invitent. C'est toi, c'est ta personnalité. Moi, j'ai perdu des heures à pleurer dans ma chambre en me disant, je peux pas aller cette soirée-là. Si je vais avoir l'air folle dans mon linge, ils vont rire de moi. J'aurais pu commencer à prendre de la boisson de temps en temps pour avoir du fun. Non, j'ai rien fait de ça. J'écoutais de la musique dans ma chambre puis je pleurais.
1: Fait que t'avais pas de vie sociale parce que t'avais honte de ton corps.
0: Ah, mais hein? Mais hein, même ma cousine m'a demandé d'être bouquetière à 8 ans, puis j'ai fait, mon Dieu, as-tu vu les photos?
1: Déjà à 8 ans?
0: Ah, mais hein!
1: Tu sais que c'est encore comme ça aujourd'hui, hein?
0: Ben,
1: plein d'enfants.
0: C'est encore
1: plein
0: un peu de même.

0: quand je me vois à télé, je fais « Oh mon Dieu! » Des fois, j'ai le vêtement, je fais « Oh mon Dieu, je sais, je vais être belle là, avec ce vêtement-là. » Puis là, je regarde l'émission, puis je fais « Oh mon Dieu! »
1: Faut arrêter de regarder la TV. Faut arrêter de regarder la TV. Doris Chiasson nous écrit « Je suis en train de vous écouter. Je suis une vieille souris. » Et je dis souvent la blague « Vieillir, ça me fait chier. »
0: Oui.
1: Et je pratique la SIA. Tu sais quoi la SIA?
0: Non.
1: Moi non plus. C'est sarcasme, ironie, autodérision.
0: Ben
1: Lise Dion, je vous ai vu trois fois en spectacle. Votre humour est un incontournable et quelle voix. Prenez soin de vous. Le Québec vous aime énormément.
0: Oh.
1: Fait que, faudrait appliquer la même. Tu sais, faudrait pas que plus tard, tu dises, oh mon Dieu, j'ai perdu mon temps à pas aimer ma vieillesse.
0: Non. Oh,
1: ça passera pas, ça.
0: Non. Me fait pousser les cheveux pour cacher mes rides, dans le cou. Puis ça, c'est rendu vraiment un coup de coq de poule. Coq. Coq, c'est pire, je pense, ici. En tout cas.
1: Il est parfait, ton cou, tu le sais. Hein?
0: Oui, ben parce que je me tiens de même.
1: Ben, c'est parce que tu tiens ta tête, puis ta tête, ce qu'il y a dedans, ça serait bien belle. Fait que sans ton cou, on serait privé de ta tête, ça serait bien plate.
0: Oui. Mais, oui, j'avais un petit. Attends, un petit regret.
1: Il reste 20 secondes, vas-y.
0: Une coupe de cheveux, je suis rentrée du salon de coiffeur, mais mes enfants pleuraient, ils ont été se cachés en arrière du divan.
1: J'ai aucune sympathie pour toi, parce que les coupes de cheveux ratées, là, honnêtement, on s'en remet. Lise Dion, merci infiniment. Le balado Sortie de route apparaît mercredi, un peu partout.
0: Ouais.
1: Merci beaucoup, Lise.
0: Non, c'est jeudi, puis c'est sortiedroute.ca. Ça va être sur toutes les plateformes.
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0: Bonjour, bon mardi. La tension continue d'être très élevée entre le Canada et les États-Unis. Les insultes fusent entre le premier ministre ontarien Doug Ford et le président américain Donald Trump depuis hier. Le président dit même vouloir rebaptiser le lac Ontario le lac de l'Amérique, parce qu'il dit que les États-Unis ne feront presque plus affaire avec l'Ontario. Il a déclaré ça ce matin sur ses réseaux sociaux. Évidemment, c'est du grand n'importe quoi, mais ça ajoute une bourrasque à la tempête actuelle, alors qu'Ottawa vient de dévoiler, il y a à peine 30 minutes, ses programmes d'aide aux entreprises et ses contre-tarifs sur les produits américains, une réplique de près de 28 milliards de dollars, donc l'équivalent des tarifs de la Maison-Blanche. La liste des produits fait plus de 100 pages. Ottawa ajoute également 7,5 milliards de dollars d'aide pour les entreprises et les travailleurs touchés par la crise. On va d'ailleurs en discuter avec la ministre fédérale de l'Industrie, Mélanie Joly. Elle est encore en conférence de presse au moment où on se parle avec ses collègues, mais elle sera avec nous ensuite vers 12h30 pour nous donner les explications des choix qu'a fait le gouvernement Carney. Nous aurons aussi la première réaction de la première ministre du Québec, Christine Fréchette, qui est en train de prendre connaissance de l'annonce. Elle va nous dire en entrevue ce qu'elle en pense dans moins de 10 minutes, vers 11h40. Donc, restez à l'écoute. On va aussi parler un peu plus tard à l'émission du géant de la mode éphémère à bon marché, Shein, qui installe une boutique à Montréal et qui prévoit entrer en bourse la semaine prochaine. Ce sera vers 12h10. Et du côté de la pré-campagne électorale au Québec, on va discuter du nouveau sondage Léger Québécois qui montre que la CAQ et le Parti conservateur du Québec remontent. On va aussi discuter des candidatures dans la région de Québec qui font jaser et sourciller depuis quelques heures. Hélène Buzetti et Marie-Michèle Sioui seront avec nous au Grand Angle vers 12h20. Mais d'abord, politique fédérale, Christian Noël est à Ottawa. Bonjour, Christian.
1: Bonjour.
0: Alors, on connaît maintenant la liste des produits américains visés par les contre-tarifs canadiens. Qu'est-ce que ça nous indique sur la stratégie du gouvernement Carney?
1: Qu'on veut avoir l'air de répliquer, mais qu'on veut pas trop faire bouger le bateau, si vous me passez l'expression. Hier, le ministre des Finances, François-Philippe Champagne, disait « on ne veut pas d'escalade ». En regardant la façon dont le gouvernement est en train d'élaborer sa contre-frappe, sa parade, ses contre-tarifs, on comprend un peu mieux ce qu'il voulait dire. C'est-à-dire que les produits américains qui sont visés par des nouveaux tarifs canadiens qu'on annonce aujourd'hui, qui vont entrer en vigueur le 8 septembre, ce sont sensiblement les mêmes produits que les Américains, eux, ont déjà imposés, sur lesquels ils ont déjà imposé des tarifs cette fin de semaine. Donc, on prend les mêmes tarifs et on prend les produits que les Américains sur lesquels ils nous ont mis des tarifs, on met les mêmes tarifs au même niveau que les Américains nous ont donné pour éviter de trop barrasser la baraque. Je donne des exemples. Il y a des impositions de tarifs à 15 % sur certaines machines agricoles de construction ou d'emballage. Des tarifs de 25 % sur des produits de la mer, donc les poissons, les crustacés, les homards, sur des fromages, sur les appareils électroménagers, donc les machines à laver, les réfrigérateurs, les fours que vous achetez en provenance des États-Unis risquent de vous coûter plus cher bientôt. Les meubles en bois pour cuisine, des parties de meubles en bois, différents types de revêtements, de tapis de sol en matière de textile, tout ça, des tarifs de 25 % et des tarifs de 50 % sur des produits laitiers, des articles de transport, des consoles de jeux vidéo, des téléphones intelligents, des appareils de communication, différents matériels de bois, du bois scié, du contreplaqué, etc., des meubles et aussi des cannes à pêche, peut-être pour répliquer au bâton de hockey des Américains.
0: Oui.
1: Ce qui est clair, c'est que oui, ce sont des produits qui risquent de coûter plus cher pour les Canadiens. Mais ce que veut faire le gouvernement fédéral là-dedans, c'est de dire, regardez, les Américains sont en train de taxer nos produits que nous, on essaie de vendre aux États-Unis. Et si les Américains sont capables de prendre leur marché et de vendre ces mêmes produits ici au Canada, ils ne devraient pas avoir un avantage concurrentiel. Donc, nous, on va imposer des tarifs équivalents sur les mêmes produits parce qu'il y a un produit de remplacement canadien que les Canadiens vont pouvoir acheter. Donc, on va être capable de protéger nos industries, protéger nos travailleurs comme ça. Et Mélanie Joly disait il y a quelques minutes, achetez canadien quand vous le pouvez. Et en ajoutant des tarifs sur des produits américains, ça va faire augmenter le prix de ces produits américains et on espère que ça incitera les consommateurs à acheter davantage canadien.
0: Oui, il y a aussi des programmes d'aide pour les entreprises, les travailleurs, là, donc pour ceux qui ont les entreprises qui auront besoin de liquidité, pour les travailleurs qui auront besoin de requalification. Bon, là, c'est un peu technique, là, mais il y en a toute une liste aussi là, de programmes qu'on ajuste avec la Banque de développement du Canada, entre autres. Parce que ça faisait partie de l'annonce.
1: Et on nous dit que ça sera, tout ça, ces programmes d'aide-là, d'une valeur de 7,5 milliards de dollars. Il faut faire attention là-dedans parce que ce n'est pas tout de l'argent neuf. Une partie de ces programmes-là qui avaient été annoncés déjà face à Donald Trump dans le budget de novembre dernier. Aujourd'hui, c'est à peine 2 milliards de dollars supplémentaires qu'on ajoute pour bonifier des programmes déjà existants, notamment pour aider les agences de développement régionales à aider les petites et moyennes entreprises à trouver de la liquidité ou à aider... Des programmes pour faire pivoter les exporteurs vers de nouveaux marchés, par exemple. Ce sont des programmes déjà existants qui sont bonifiés ou prolongés.
0: Et le premier ministre Mark Carney a discuté avec les chefs de l'opposition ce matin.
1: Voilà, il essaie peut-être de montrer qu'il est à l'écoute et qu'il fait preuve de transparence alors que les partis d'opposition l'accusent de manquer de transparence. Pierre Poilievre, ce matin, avait un point de presse à Windsor en disant « Oui, on condamne les tarifs que Donald Trump a imposés de façon unilatérale contre le Canada, qu'il faut être uni et qu'il veut mettre, dit-il, le Canada et les Canadiens d'abord. » Pardonnez-moi. Et il dit, ensuite de ça, « Les gens ici à Windsor, je les ai vus. Ils travaillent dans le secteur de l'auto, un des secteurs les plus visés par Donald Trump. Ils ont la peur dans les yeux. Ils ont peur pour leur chèque de paye. » Mais ensuite, Pierre Poilievre revient sur ses doléances habituelles, ses messages habituels, en blâmant le gouvernement libéral pour l'inflation et la pauvreté au Canada, en disant qu'on est dans une mauvaise position pour se battre contre Donald Trump. Et sa solution pour se battre contre Donald Trump, c'est, dit Pierre Poilievre, éliminer l'impôt sur les gains à capitaux, la taxe sur l'essence, la taxe carbone industrielle, les mêmes promesses électorales qu'il faisait il y a 18 mois, qui semblent plus ou moins ajustées à ce qui se passe en ce moment. Le défi pour l'opposition en ce moment, c'est qu'ils ne sont pas l'interlocuteur direct des États-Unis et dans ces négociations, ils ont un rôle presque inexistant. C'est difficile pour eux de montrer qu'ils sont là pour défendre les Canadiens, surtout quand 75 % des Canadiens en ce moment, selon le récent sondage, appuie la façon dont le gouvernement Carney est en train de gérer cette crise. C'est difficile pour Pierre Poilievre, mais il a

0: espère marquer quelques points en parlant du manque de transparence du gouvernement. Pourquoi les négociations ont-elles achoppé de façon officielle? Il rappelle que pour le pont Gordie Howe, par exemple, le gouvernement avait donné une version des faits et ensuite avait changé d'idée quand les documents étaient rendus publics. Donc, Pierre Poilievre dit qu'il faudrait rendre les documents de cette entente achoppée publique et il essaie de montrer qu'il y aura un effet sur les ménages, que le coût de cette guerre tarifaire va coûter cher aux Canadiens, que le gouvernement Carney n'a pas été transparent sur le véritable coût pour le portefeuille des gens à la maison. Et c'est pour ça qu'il veut rappeler le Parlement pour avoir ce débat et forcer le gouvernement peut-être à donner ses réponses.
1: Christian Noël à Ottawa, merci beaucoup.
0: Je vous en prie, au revoir.
1: À bientôt. Marie-Hélène Tremblay, l'Assemblée nationale à Québec, bonjour.
2: Bonjour, Alec.
1: Alors, j'ai hâte de voir et d'entendre comment la première ministre Christine Fréchette va réagir. Elle sera avec nous dans quelques instants parce qu'il y avait des attentes du côté de Québec par rapport à ces programmes d'aide annoncés à Ottawa et ces contre-tarifs également.
2: Oui, absolument. Hier, d'ailleurs, elle l'a dit, l'a répété, elle était à Lévis aux côtés de Mark Carney pour l'annonce, justement, au chantier Davie pour la construction de nouveaux brise-glaces. Elle a dit, évidemment, on veut répliquer à ce que nous impose justement l'administration américaine, mais ces contre-tarifs, ils doivent avoir des effets limités pour nos PME. Elle disait, c'est la vision partagée justement par Ottawa, alors sans doute qu'on est en train de s'assurer que c'est bel et bien le cas. Parce qu'elle disait, les programmes du Québec, ils sont complémentaires à ceux qu'Ottawa va annoncer pour les travailleurs, pour les entreprises également, parce que c'est Ottawa qui est à la table de négociation, donc, avec nos voisins américains. Alors, la réplique, donc, est en train de s'orchestrer. On la sent beaucoup plus posée, là, que son homologue ontarien Doug Ford. On n'est pas dans la matraque, là, du côté du Québec. Maintenant, on dit aussi que rien n'est exclu, qu'il peut y avoir une gradation. Elle est revenue, notamment, sur l'absence de l'alcool américain sur les tablettes de la Société des alcools du Québec. Elle n'a pas écarté, justement, pour ce qui est de vente, de l'électricité aux États-Unis. Est-ce que tout ce qui est vendu en dehors des contrats qui sont signés, on pourrait le vendre, cette électricité, à un tarif plus élevé? En tout cas, c'est possible. Il reste, Alec, que cette guerre commerciale, elle est déclenchée à un moment charnière pour le Québec qui sera en élection dans environ 48 heures. Il y a d'ailleurs des points de presse qui sont prévus, autant du côté du Parti libéral, disons dans les prochaines minutes, mais aussi du côté du Parti québécois. On veut faire part des solutions justement qu'on aurait pour répondre, répliquer à l'administration américaine. Alors, si cette guerre commerciale a des effets néfastes sur l'économie québécoise, on peut dire par ailleurs qu'elle permet à Christine Fréchette de se distinguer. Pourquoi? Parce que ce matin, il y a un sondage léger publié dans les médias de Québécois, un sondage qui a été réalisé entre vendredi et hier, donc au moment où le Canada a quitté la table de négociation. Et le sondage montre que la CAQ monte de 3 points pour atteindre 23 % à égalité avec le Parti libéral qui a perdu 1 point. Le PQ, oui, est toujours en tête, mais stagne à 30 %. On voit les conservateurs grimper de 3 points pour atteindre 16 % et Québec solidaire qui baisse de 4 points donc et glisse à 7 %. Alors tout ça, c'est une bien mauvaise nouvelle pour le Parti libéral parce qu'il dégringole aussi dans le vote francophone. C'est donc dire qu'à la lumière des résultats du sondage, on a envie de dire que la CAQ devient l'alternative au Parti québécois, l'alternative fédéraliste, mais il ne faut pas non plus négliger les conservateurs qui deviennent aussi de plus en plus une valeur refuge.
1: Surtout dans la région de Québec, là, on regarde le sondage régionalement, sont forts dans la grande région de Québec, les conservateurs.
2: Et oui, ça promet des batailles assez serrées. Le Parti québécois, donc, gagnerait, mais serait en zone minoritaire. Bref, à ce moment-ci, du moins, les électeurs, on le voit dans ce sondage, cherchent un chef, un parti qui a assurerait une certaine stabilité dans le contexte économique actuel. Alors, ça va être intéressant de voir comment les chefs vont jouer leurs cartes, parce que, encore une fois, le sondage léger montre qu'il y a 44 % des Québécois qui pourraient changer d'idée, donc que leur choix n'est pas définitif.
1: Probablement même que l'ampleur du choc sur l'échec des négociations commerciales avec les États-Unis n'est pas complètement reflétée dans le sondage, parce que la période de sondage a commencé le vendredi. On sait que les négociations ont achoppé samedi, là, dans la nuit de vendredi à samedi. Le temps que les gens prennent connaissance de la nouvelle, que ça percole, qu'on comprenne les réactions, il y a probablement une partie de l'échantillonnage là, qui a été fait donc avant les tarifs. Donc, les prochains vont être très intéressants. Puis vous mentionniez aussi On ne brasse pas trop la cabane du côté de Christine Fréchette. Le style n'est pas celui de Doug Ford. Hein, Christine,
2: pas du tout.
1: Christine Fréchette, beaucoup plus mesurée dans les propos. Bon, elle a dit hier, on se laissera pas marcher sur les pieds, on se laissera pas bousculer. Mais quand vous regardez Doug Ford qui est carrément en train d'insulter Donald Trump insulte Doug Ford en parlant même de son frère mort, Rob Ford.
2: On est ailleurs avec Christine Fréchette.
1: C'est ça, le style n'est pas le même là, entre les deux politiciens. Puis les deux s'en vont pas non plus dans la même période. C'est-à-dire qu'on s'en va en campagne électorale au Québec, on essaie de passer un message. Doug Ford a été réélu avec une forte majorité. C'est pas nécessairement la même chose.
2: Le contexte politique est bien différent, vous l'avez dit. Peut-être un mot sur deux candidatures, parce que là, oui, on se bouscule un peu, hein, Alec, là, de ce côté-là, à savoir avec, évidemment, la campagne qui va se déclencher. Christine Fréchette, très tôt ce matin, elle était dans la Nodière. Une candidature qu'on n'avait pas vu venir dans Berthier, là, pour succéder à Caroline Proulx. C'est l'animatrice de TVA, Claudine Desrochers, qui va représenter la CAQ. Alors, elle bénéficie quand même d'une bonne notoriété, ce qui peut pas nuire, parce que Berthier, c'est loin d'être acquis pour la coalition Avenir Québec. Et une autre, celle d'hier, qui a fait sourciller, réagir, causer une certaine surprise, c'est le retour de Vincent Marissal, qui avait annoncé qu'il quittait la vie politique. Alors, non seulement il revient sur sa décision, mais il va être candidat pour le Parti québécois dans la circonscription de Taschereau, à Québec. C'est le centre-ville de Québec, là où se trouve d'ailleurs l'Assemblée nationale. Et revenons un peu en arrière. Là. Vincent Marissal avait été exclu de Québec solidaire parce qu'il avait eu des discussions avec le chef Paul-Saint-Pierre Plamondon. Il a siégé comme député indépendant. L'année dernière, il a songé à la mairie de Montréal. Maintenant, il fait le pari dangereux, je dirais, de se présenter pour le PQ à Québec, alors qu'il représente Rosemont à Montréal. Dangereux pari parce que les électeurs n'aiment pas vraiment les transfuges. Je préfère des candidats qui habitent dans la circonscription ou à proximité aussi. Et dans Taschereau, ben, il va affronter son ancien collègue, le solidaire Étienne Grandmont, que Vincent Marissal avait d'ailleurs appuyé dans la course pour devenir co-porte-parole. Alors, on a souvent une courte liste hein, de circonscriptions qu'on surveille plus que d'autres quand la campagne commence. Je pense qu'on peut ajouter dans cette
1: Absolument.
2: Courte liste Taschereau.
1: On ajoute Taschereau. Marie-Hélène Tremblay, l'Assemblée nationale, merci. À demain.
2: À demain.
1: Christian Noël vient de nous donner les détails de l'annonce de Mark Carney, de ses ministres, là, concernant les contre-tarifs qui seront appliqués sur plusieurs produits américains dès le 8 septembre. Il y en a pour 28 milliards de dollars. On a aussi annoncé des nouveaux programmes d'aide pour les travailleurs et les entreprises du côté d'Ottawa. L'annonce est très suivie au Québec, alors que les nouveaux tarifs de la Maison-Blanche touchent davantage les PME du Québec et de l'Ontario. Alors, comment le gouvernement de la CAQ accueille ces annonces fédérales? Pour en parler, je joins la première ministre du Québec, Christine Fréchette. Madame Fréchette, bonjour.
3: Oui, bonjour, M. Castonguay.
1: Merci d'être avec nous aussi rapidement après l'annonce d'Ottawa. C'est bien apprécié. Donc, on vient d'annoncer tout ça. Je sais que c'est encore chaud. Vous analysez les premières informations que vous avez. Mais première réaction, qu'est-ce que vous pensez de l'annonce d'Ottawa?
3: Mais écoutez, c'est une bonne chose que le fédéral déploie des mesures d'aide à la fois pour les entreprises et pour les travailleurs. C'était la demande que j'avais faite à M. Carney, samedi dernier, dès le premier jour d'application de ce mur tarifaire, là, parce qu'on parle vraiment d'un mur, là, quand on est rendu à 50% de tarifs par-dessus, il y a en plus les tarifs qui existent déjà. Et nous, en fait, on est en train, comme vous dites, d'analyser là, les mesures qui sont mises en place par rapport aux entreprises. Je suis contente qu'il pourrait y avoir de l'aide qui n'est pas des prêts pour des entreprises. Et nous, on avait demandé à ce que les mesures tarifaires ne soient pas appliquées ne soit pas annoncé tout de suite le temps qu'on évalue si c'est les bonnes mesures de représailles qui ne feront pas plus mal à nos entreprises que ce n'est déjà le cas. Ils ont néanmoins dévoilé ces mesures-là dès aujourd'hui, mais ce que je constate, c'est que nous, on va contacter les entreprises pour savoir qu'est-ce qu'elles pensent des mesures qui ont été annoncées. Et si il y en a certaines qui sont pas adéquates, ben on va faire des représentations au fédéral pour que des modifications soient apportées. Le fédéral va les mettre en place seulement à partir du 8 septembre prochain. Donc, on a du temps devant nous pour faire des modifications. Et ça, on va faire des représentations en ce sens-là, compter sur nous. Et puis également pour les travailleurs, là, c'est important d'être au rendez-vous là, pour les soutenir. Et je suis contente de voir que les mesures, en fait, vont être conditionnelles au maintien en emploi. Ça, c'est important parce que les gens doivent continuer à bénéficier de leurs revenus de travail et puis ça pourra être le cas.
1: Oui, si une entreprise fait des mises à pied, ben il n'y a pas de soutien du gouvernement. C'est ça, effectivement.
3: Exact.
1: Est-ce qu'on devrait aller plus loin? Parce que là, Doug Ford propose d'ajouter à la réflexion tout le secteur de l'énergie au Canada, puisque le Canada exporte beaucoup de pétrole, de gaz, d'électricité vers les États-Unis. On a aussi des minéraux critiques, on a la potasse en Saskatchewan. Est-ce qu'on devrait considérer l'idée d'imposer, par exemple, une taxe à l'exportation sur ces produits ou même cesser d'en exporter carrément?
3: Écoutez, c'est sûr que là, on se trouve dans un nouvel univers. Depuis samedi dernier, là, vraiment, là, on a changé de contexte. C'était déjà pas facile avec les vagues tarifaires qui nous ont été imposées, mais là, avec le 50 % qui s'ajoute à tout ça, là, on est vraiment ailleurs. Alors moi, j'ai indiqué aux équipes que là, on remettait tout sur la table. On va évaluer les options qui sont à notre portée de main pour réagir. C'est sûr que de taxer l'énergie qu'on vend aux États-Unis, pour moi, c'est pas la première option que je vais utiliser. Je pense qu'il faut y aller d'une manière posée, également efficace. Et pour moi, là, c'est sûr que l'utilisation de l'énergie, là, ce serait une mesure, de très, très, très grand impact. Et comment les Américains réagiraient face à ça? Ils ont plusieurs leviers à leur disposition pour réagir. Donc, voilà, on va y aller de manière analysée, de manière calme, et on va garder la tête froide. Et c'est sûr qu'il y aura des gestes qui vont être posés. Déjà, ce que le fédéral fait, ça, c'est d'impact, mais je veux m'assurer aussi que ça va pas faire plus mal aux entreprises que ce n'est déjà le cas.
1: Avez-vous, Mme Fréchette, parlé à Doug Ford dans les dernières heures, derniers jours? Est-ce qu'il y a une concertation Ontario-Québec sur les réactions à y avoir?
3: On n'a pas tenté de coordonner nos actions. On s'est vu samedi. On s'est vu il y a quelques jours aussi. Donc, c'est sûr qu'il y a des canaux de communication, mais je vous dirais que je ne l'ai pas recontacté. On ne s'est pas parlé depuis dimanche. Et on surveille, bien sûr, ce que l'ensemble des homologues au Canada font. Et on est en étroit contact avec le bureau de M. Carney parce qu'il faut vraiment qu'on soit coordonnés. Et si jamais les mesures qu'ils mettent en place au fédéral concernant les entreprises ne font pas l'affaire et qui veulent pas faire des modifications, ben je vais faire des représentations pour que les entreprises les plus impactées soient compensées par le fédéral. Ça va être important si jamais ils ne veulent pas reconsidérer certaines des mesures que nous considérerions trop négatives.
1: À quel point c'est compliqué d'arrimer la réponse canadienne avec toutes les provinces qui ont différentes priorités? Je lisais encore ce matin Daniel Smith qui dit « Nous, en Alberta, il n'y en a pas question là, d'utiliser le pétrole et le gaz comme moyen de pression contre les Américains. Vous vous dites qu'il faut être très prudent à l'exportation de l'hydroélectricité vers les États limitrophes. Ben, on a des contrats, on ne sait pas ce que ça pourrait donner. » À quel point c'est compliqué d'avoir une équipe unie avec des divergences de point de vue d'un océan à l'autre comme ça?
3: Ben, moi, je vous dirais que mon niveau de complexité, il se limite au Québec. Moi, je suis là pour les intérêts du Québec. Donc, c'est au fédéral de voir à concilier là, les différentes demandes de part et d'autre du Canada. Là. Mais moi, je travaille pas contre Ottawa. Je travaille pas pour Ottawa, je travaille pour le Québec. Et c'est ça mon orientation depuis le tout début. Et on va travailler pour les travailleurs, pour les familles les plus vulnérables également. Là, puis je pense aux aînés, je pense aux plus jeunes aussi. Vraiment, on a des populations qui vont devoir traverser probablement une période difficile. J'espère que ce conflit-là va être de la plus courte durée possible parce que ça pourrait avoir des dommages d'importance. C'est sérieux, c'est très sérieux ce qui est en train de se passer. Et voilà, on va être aux aguets pour essayer de venir en soutien de la manière le plus efficace possible.
1: Est-ce que vous craignez que des entreprises québécoises, des PME qui sont touchées par le mur tarifaire dont vous parlez, soient tentées de se relocaliser aux États-Unis?
3: Oui, c'est une des craintes qu'on a. C'est non seulement une crainte, mais c'est des choses que nous partagent certaines entreprises. Il y en a déjà qui sont en train de planifier ça parce que si ça perdure, ils n'auront pas le choix que de s'implanter aux États-Unis. Donc, c'est sûr que ça fait partie des dommages et c'est pour ça qu'il faut agir rapidement pour soutenir nos entreprises, pour éviter de telles décisions. C'est sûr que le contexte n'est pas facilitant. Puis M. Trump est tellement imprévisible. Puis il nous arrive avec des nouvelles idées de tarifs vraiment très, très régulièrement. Alors, voilà, il faut absolument retenir nos entreprises, retenir nos talents, le faire rapidement. et soutenir les travailleurs. Donc, content de voir qu'il y a des mesures de la part du fédéral pour aider directement les travailleurs.
1: Mark Carney a révélé que les Américains ont tenté, à la toute fin des négociations, d'imposer une espèce de droit de regard sur nos accords commerciaux avec d'autres pays, peut-être même de tenter d'affaiblir l'affichage obligatoire en français au Québec, l'étiquetage bilingue des produits. Vous avez d'ailleurs félicité Ottawa d'avoir rompu les négociations plutôt que de céder sur la langue française. Mais est-ce que ça vous inquiète pour la renégociation de la CEUM qui doit également commencer, de voir que l'identité linguistique, l'identité canadienne, la culture québécoise,

0: chinoise est traitée comme un irritant commercial par Washington?
1: C'est sûr que c'est inquiétant. Puis il y a une chose que je veux que les Québécois entendent, c'est qu'il n'est pas question qu'on modifie nos lois dans le domaine culturel, dans le domaine linguistique pour essayer de plaire aux Américains. No way. Comme je l'ai dit, il n'y en est pas question, on n'ira pas là. C'est non négociable. Alors ça fait partie des lignes rouges qu'on avait mis de l'avant auprès de M. Carney et son équipe. Et je suis contente de voir que ça a été respecté, ces lignes rouges-là, et qu'il n'y a pas eu d'engagement de la part du fédéral pour outrepasser là, ces règles-là qu'on s'est données comme société puis qu'on va garder parce que c'est important de protéger notre identité, notre culture, notre langue. Et c'est pas parce qu'on est en libre-échange avec les États-Unis ou d'autres pays à travers le monde qu'on va reculer là-dessus. Ça, c'est incontournable.
0: Dernière question, Christine Fréchette, parce que je sais que je dois vous laisser aller, mais vous avez personnellement banni les vacances aux États-Unis, vous n'achetez plus de fruits, de légumes, de produits américains dans votre panier d'épicerie dès que c'est possible. Est-ce qu'aujourd'hui, vous demandez formellement aux Québécois de vous imiter, de boycotter les produits américains pour faire front commun?
1: Ben, écoutez, moi, j'invite à la fois les consommateurs, puis les entreprises, puis les institutions, puis j'ai d'ailleurs écrit à 300 institutions du Québec il y a quelques semaines de ça pour les inviter à acheter québécois. On dit acheter local, mais dans les faits, acheter québécois. Et puis, s'il n'y a pas de produits québécois qui cadrent avec leurs besoins, acheter aussi du reste du Canada. Je pense que c'est important qu'on serre les rangs, hein, qu'on s'entraide et qu'on développe davantage nos relations d'affaires entre nous. Et ces relations-là, là, elles vont traverser le temps. Hein. C'est pas parce que les tarifs vont diminuer dans quelques mois ou quelques semaines que là, on va se remettre à consommer comme on le faisait aux États-Unis. Et moi, j'encourage les gens donc à avoir cette préoccupation-là parce que il s'agirait que chaque Québécois consomme 25 $ de produits québécois plutôt que de produits importés pour injecter 3 milliards de dollars dans une année au Québec. Alors, c'est considérable le levier d'un 25 $ par personne pour des produits du Québec. Là, ce qu'on peut faire avec ça, c'est changer la donne puis donner des carnets de commandes, garnir des carnets de commandes de nos entreprises à travers des décisions personnelles ou des décisions d'entreprise. Alors, voilà, profitons-en pour resserrer nos liens. Je pense que ça va être salutaire. Tout le monde va y gagner. Et ça va nous donner des assises plus stables. Et puis, voilà, on va pouvoir développer aussi des nouvelles connexions entre notre monde.
0: Christine Fréchette, première ministre du Québec, merci beaucoup de nous avoir accordé quelques minutes.
1: Merci beaucoup à vous. Bonne journée.
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0: Olivier Bourque, bonjour.
3: Bonjour, Alec.
0: Alors, on complétait notre tournée préélectorale des chefs des différents partis. Nous les aurons tous reçus depuis que je suis de retour à l'antenne. Bien, ça, donc, Christine Fréchette était la dernière. On va tous leur reparler pendant la campagne électorale à la suite de leurs engagements. Mais là, on a parlé à tous les chefs au cours des dernières journées. Je parlais avec Mme Fréchette là, de l'impact des tarifs au Canada. Je disais, les PME du Québec et de l'Ontario sont particulièrement touchés par les tarifs américains. Et ça se confirme dans les chiffres. Les risques de perte d'emploi, c'est beaucoup en Ontario puis au Québec.
3: Oui, tout à fait. Et Colombie-Britannique également, on pourrait rajouter. Dommage important pour l'économie canadienne, l'économie québécoise. Même la Banque nationale y a souligné que le Canada pourrait perdre jusqu'à 130 000 emplois. S'il n'y avait pas d'intervention gouvernementale, là, il y en a une. On l'a vu très, très ciblée. C'est ce qui est annoncé lors des dernières heures. Cela dit, on ne perdra pas des emplois d'un coup. Ça pourrait se faire sur un an, sur deux ans. Estimation, celle-là, de l'Université de Calgary, qui fait état de 87 000 emplois qui sont menacés. 52 000 directs, 35 000 indirects, surtout par des fournisseurs. Taux de chômage, également au Canada, qui pourrait monter de 6,4% à 6,8%. Le taux de chômage n'est pas à 10%, comme le dit le président américain.
0: C'est pas la seule chose qu'il dit qui n'est pas exacte.
3: Oui, mais celle-ci m'a titillé un petit peu.
0: Oui, le chroniqueur économique en vous a fait comment, ça?
3: À 10%, j'ai dit, oui, il a augmenté un petit peu, là, quand même, de 4 points de pourcentage. Le PIB également canadien qui pourrait baisser de 3 dixièmes jusqu'à 6 dixièmes. Donc, une économie qui pourrait stagner, qui pourrait même aller en contraction. C'est pas ça qu'on veut. Vous parliez des emplois qui sont menacés par les tarifs américains. Selon cette étude de l'Université de Calgary, 18 000 emplois au Québec qui pourraient être en jeu, en danger actuellement avec ces tarifs de 50 %. L'Ontario, 36 000 également, donc la Colombie-Britannique, 11 200. Et des secteurs également qui sont menacés. L'agriculture, on l'a dit plusieurs fois, jusqu'à 8 000 emplois. L'électronique, 6 200 emplois. Transport, entreposage, 5 000 emplois. Le vêtement, le textile également, tout ça est très, très fragile. Et également l'équipement électrique.
0: On a beaucoup parlé de l'électricité canadienne depuis que Doug Ford laisse flotter l'idée là, de couper les exportations d'électricité ou alors de les surtaxer. Les exportations vers les États-Unis. À quel point ça ferait mal aux Américains?
3: Ça pourrait faire mal, c'est très relatif.

0: évidemment, tout dépendant des États. Cette électricité canadienne vendue aux États-Unis, ça ressemble à quoi? En 2024, c'était 35 TWh. Qu'est-ce que c'est, 35 TWh? Hydro-Québec, sa production, c'est 200 TWh. Donc, un peu moins du quart de la production d'Hydro-Québec. C'est 2 % de la production américaine et ça a amené dans le PIB canadien, l'économie canadienne, 3,4 milliards de dollars. Quels sont, justement, ces États qui achètent l'électricité canadienne? New York, le Maine, Vermont. New York, vous savez, on a un très, très gros contrat également qui a été signé avec Hydro-Québec. Le cinquième de toute l'électricité qui est consommée dans la grosse pomme qui est fournie par Hydro-Québec, la Pennsylvanie, Minnesota, Dakota du Nord. Alors, il y a beaucoup, donc, ces États limitrophes. Le Maine est particulièrement dépendant. 44 % est importé du Canada. Minnesota, 13 % vient du Canada, donc de l'Ontario. Donc, ça pourrait faire mal. Mais ça pourrait faire mal, regardez au total. C'est, on parle de 3 400 000 Américains. Alors, c'est quoi? 1 % de la population américaine. Cela dit, il y a le Michigan, Minnesota, qui sont évidemment des États des batailles électorales. Alors, ça pourrait faire mal à
1: ce qui est fatigant dans cette idée-là, c'est que la plupart des États que vous avez nommés sont démocrates.
0: Oui.
1: La Pennsylvanie, le Minnesota, le Vermont, le Maine, New York, ouais, je voudrais bien punir les Américains.
0: Mais des États clés, cela dit.
1: Oui, Pennsylvanie, je comprends, Michigan, exactement. C'est pas de leur faute, c'est ça.
0: Voilà. Mais c'est l'option nucléaire. Oui, vous savez, c'est comme ça qu'on l'a dit.
1: C'est pas pour demain matin. Olivier Bourque, merci beaucoup.
0: Plaisir.
1: On se retrouve très bientôt. Nous, on se retrouve tout de suite après le Radio Journal. On parle de mode éphémère avec Shein qui s'installe à Montréal. À tout de suite.
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5: Ce midi au Radio-Journal, le gouvernement Carney réplique à Washington.
6: Nous devons nous tenir debout et défendre nos intérêts. Jamais nous n'accepterons qu'un autre pays nous dicte la voie à suivre.
5: Des contre-tarifs de 15 à 50 % seront appliqués sur des milliards de dollars en importations américaines. Ottawa appuiera aussi les entreprises, une mesure bien accueillie à Québec.
7: Je suis contente qu'il pourrait y avoir de l'aide qui n'est pas des prêts.
5: Et Doug Ford tente de calmer le jeu après les invectives échangées hier avec le président américain.
8: I think it got a little heated yesterday.
5: Donald Trump envisage, lui, de rebaptiser le lac Ontario « Lac d'Amérique ». Bonjour, ici Jean-Sébastien Bernatché. Ottawa réplique dollar pour dollar aux droits de douane imposés par les États-Unis. Dès le 8 septembre, de nouveaux tarifs canadiens de 15 à 50 toucheront différents secteurs américains. Cette réplique portera sur un total de 27,5 milliards de dollars de produits des États-Unis. On fait le point là-dessus avec Christian Noël. Christian, quels sont les produits américains visés par Ottawa?
9: C'est un large éventail de produits, Jean-Sébastien, un document qui fait plus d'une centaine de pages. Ça va de la machinerie agricole au canne à pêche. Il y aura des nouveaux tarifs de 25 % sur les électroménagers, comme les machines à laver ou les réfrigérateurs, sur les fromages, les produits de la mer, ou comme le poisson et le homard, et des tarifs de 50 % sur les produits de beauté, les vêtements, les matériaux de construction, les consoles de jeux vidéo et les téléphones intelligents. On sent qu'Ottawa essaie d'éviter une escalade parce que les produits visés sont sensiblement les mêmes produits que les Américains, eux, ont visés avec leurs tarifs. Voici le ministre des Finances, François-Philippe Champagne.
6: Notre objectif est de protéger les travailleurs, les producteurs et les manufacturiers canadiens, tout en plaçant les produits fabriqués ici dans une meilleure position concurrentielle sur le marché canadien. De donner une chance à nos entrepreneurs, nos bâtisseurs canadiens de pouvoir être compétitifs sur le marché canadien.
5: Ottawa annonce aussi de nouvelles mesures d'aide pour les entreprises et les travailleurs canadiens touchés.
9: Voilà, pour un total de 7,5 milliards de dollars. Mais attention, il y a seulement 2 milliards d'argent neuf. Le reste provient de programmes qui ont déjà été annoncés dans le budget du mois de novembre dernier. On sent qu'Ottawa veut aider les entreprises d'ici, visées par les tarifs de Donald Trump, à concurrencer à armes égales. Voici la ministre de l'Industrie, Mélanie Joly.
10: Et donc, c'est pour ça que c'est si important présentement d'acheter canadien. Parce que les nouveaux tarifs ne sont pas juste sur l'acier, l'aluminium et l'automobile, ce qui faisait déjà mal. mais ils sont sur des compagnies qui peuvent être à l'épicerie. Vous avez un pouvoir sur la situation.
9: Donc, quel sera le coût de ces nouveaux tarifs sur le coût de la vie pour les ménages canadiens? Ottawa, pour le moment, n'a pas de réponse.
3: Merci, Christian.
9: Je vous en prie.
3: On poursuit avec Marie-Josée Paquette-Comeau à Québec. Marie-Josée, la première ministre Christine Fréchette a réagi. Que pense-t-elle de ces contre-tarifs?
11: Eh bien, la première ministre semble satisfaite dans l'ensemble. Elle souligne que l'aide n'est pas sous forme de prêt et aidera au maintien des entreprises, au maintien des travailleurs, des emplois, ce qu'elle salue. Cependant, elle avait demandé à M. Carney que les choix de contre-tarifs ne soient pas publics avant l'analyse de l'impact de ceux-ci sur les entreprises québécoises, ce qui n'a pas été fait selon Mme Fréchette. Donc, elle contactera les entreprises pour comprendre l'impact et demandera des compensations si nécessaire. Voici Christine Fréchette.
12: Nous, on va contacter les entreprises pour savoir qu'est-ce qu'elles pensent des mesures qui ont été annoncées. Et si il y en a certaines qui sont pas adéquates, ben on va faire des représentations au fédéral pour que des modifications soient apportées.
3: Et puis le chef du Parti libéral du Québec promet plus d'aide aux entreprises?
11: Oui, un gouvernement libéral, s'il est élu, donnera un congé temporaire de cotisation des fonds des services de santé pour les entreprises directement touchées. Et pour celles dont le chiffre d'affaires se situe entre 1 million et 2 millions de dollars, eh bien, le Parti libéral transformerait 25 % du prêt d'urgence en aide directe non remboursable. Voici Charles Milliard.
13: L'investissement que je viens proposer aujourd'hui, je pense qu'il va parler à beaucoup de Québécois, il va parler à beaucoup d'entrepreneurs. Et c'est important de rassurer les Québécois et de montrer qu'il y a une équipe qui existe qui va démontrer de la stabilité dans...
11: Charles Milliard accueille favorablement l'aide annoncée par le fédéral.
3: Merci, Marie-Josée.
11: Merci.
3: La guerre de mots entre le président Donald Trump et le premier ministre de l'Ontario s'adoucit, mais seulement du côté de Doug Ford, qui multiplie aujourd'hui les entrevues dans les médias américains. Catherine Brulotte va nous en dire plus. Catherine, son ton est complètement différent aujourd'hui.
14: Sur les ondes de CNN, puis de Fox News, Doug Ford a répété qu'il souhaite avant tout que le Canada et les États-Unis en arrivent à une entente commerciale. Il a répété aussi que, selon lui, les tarifs imposés par les États-Unis sont en fait des taxes que doivent payer les citoyens, les entreprises américaines. Et après les échanges d'insultes d'hier, le premier ministre ontarien a même admis que les échanges se sont en fait un peu échauffés.
8: I think it got a little heated yesterday. That's after, he's thrown out names. He's famous for attacking everyone, famous for attacking Canadian sovereignty.
14: Mais l'escalade est survenue après que le président ait lancé des attaques, a dit Doug Ford, entre autres, sur la souveraineté canadienne. Mais de ce côté, les attaques ne se sont pas nécessairement arrêtées. Ce matin, Donald Trump a publié d'abord une déclaration dans laquelle il suggère que le lac Ontario soit renommé lac d'Amérique, puis une carte indiquant là ce changement de nom.
3: Et puis les élus américains déplorent aussi l'escalade de mots.
14: Sur les ondes de CBC, l'élu de la Chambre des représentants du Maine, Shelley Pingree, a qualifié de décevante l'escalade des tensions. Elle a souligné que son État ressent bien la colère des Canadiens qui visitent moins. La démocrate a affirmé que son État ressent ce qu'elle a appelé les effets du conflit, mais que le Maine ne veut qu'être un bon ami du Canada, selon elle.
3: Merci, Catherine.
14: Au revoir.
3: Aéroport de Montréal confirme que le travailleur aéroportuaire grièvement blessé hier soir lors d'un accident sur le tarmac a succombé à ses blessures à l'hôpital. L'homme dans la quarantaine, employé par un sous-traitant, a été écrasé par les roues d'un appareil de la compagnie French Bee qui reculait peu avant le décollage. Le drame s'est produit sous les yeux de nombreux passagers qui regardaient les images de l'extérieur de l'avion projetées sur des écrans. Aéroport de Montréal a mis en place des mesures d'aide pour les employés et les passagers. Il collabore aussi, tout comme le transporteur, avec les autorités qui mènent l'enquête.
4: Ailleurs dans le monde.
3: Le président syrien se réjouit du retrait de son pays de la liste des États accusés de soutenir le terrorisme par Washington. Ahmad al-Sharaa estime que la Syrie est libérée d'un lourd fardeau et qu'elle tourne la page sur un passé douloureux pour s'engager, selon lui, sur la voie du développement et de la reconstruction. La Syrie figurait depuis 1979 sur cette liste noire américaine pour son appui présumé aux factions palestiniennes armées et à d'autres groupes au Liban. Le Fonds des Nations Unies pour l'enfance affirme qu'un million d'enfants afghans souffrant de malnutrition aiguë sévère pourraient mourir si rien n'est fait pour leur venir en aide. Les enfants de moins de 2 ans représentent plus de 80 % des cas enregistrés en Afghanistan, selon l'UNICEF. L'organisation avait déjà annoncé au début du mois que la malnutrition infantile aiguë avait atteint cette année des niveaux critiques. Le programme de nutrition de l'UNICEF en Afghanistan a besoin d'environ 180 millions de dollars cette année. Mais seulement 22 % de cette somme a été amassée, selon l'organisation.
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En direct de Radio-Canada Acadie, ici Marc Thériault. Voici les informations régionales. Le gouvernement du Nouveau-Brunswick demande à la Cour d'appel de suspendre les procédures judiciaires l'opposant au groupe Égalité Santé en français. Cette requête vise à attendre que la Cour suprême du Canada rende sa décision concernant l'affaire de la fermeture des palais de justice de la péninsule acadienne. Ce litige fait suite à une victoire d'Égalité Santé en français en décembre dernier, lorsqu'une juge a annulé la décision prise en 2022 par le gouvernement de Blaine Higgs de révoquer le conseil d'administration du réseau de santé Vitalité. Le premier ministre de Terre-Neuve et Labrador, Tony Wakeham, est en Norvège cette semaine pour assister à la conférence Offshore Northern Seas à Stavanger. Accompagné du ministre de l'Énergie et des Mines, Lord Parrott, il profitera de cet événement mondial pour rencontrer des représentants de l'industrie et promouvoir le secteur énergétique provincial. Au cœur des discussions figure notamment l'avenir du projet pétrolier Bay du Nord, piloté par la société d'État norvégienne Equinor. Selon un rapport de l'Université Dalhousie en Nouvelle-Écosse, le prix moyen d'une boîte à lunch a diminué d'environ 3 % ce mois-ci. En Atlantique, Halifax offre le panier le plus abordable à environ 52 $ contre plus de 54 $ à Charlottetown. Les familles de Moncton au Nouveau-Brunswick et de Saint-Jean-Terre-Neuve paient le prix fort avec des factures frôlant les 56 $. Pour économiser, le rapport conseille d'adapter les menus aux circulaires et d'acheter des aliments stables comme le thon et le fromage. Et voilà, ça complète les informations. 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C'était Marc Thériault, ici Radio-Canada, première.

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1: Bonjour. Dans les prochaines minutes, la ministre fédérale de l'Industrie, Mélanie Joly, viendra nous expliquer les choix du gouvernement Carney. Elle a annoncé à 11 heures ce matin avec ses collègues ministres la teneur de la riposte du Canada aux tarifs douaniers des États-Unis, autant pour les contre-tarifs que pour l'aide aux entreprises touchées. Elle va être avec nous dans une vingtaine de minutes. Et on a beaucoup de sujets pour Hélène Buzetti et Marie-Michèle Sioui lors du Grand Angle. La campagne électorale, en fait pré-électorale au Québec, bat son plein. Il y a les révélations de la presse ce matin sur les enquêtes du directeur général des élections du Québec et de l'UPAC qui ont coulé Pablo Rodriguez l'automne dernier. Les fameux brownies n'ont peut-être pas existé selon les deux enquêtes. En fait, aucune preuve n'a été découverte. Donc, vous pouvez lire ce texte de Tommy Chouinard dans la presse. On va en discuter avec Hélène et Marie-Michel. On va aussi discuter de ce sondage Léger Québécois paru ce matin qui montre que la CAQ et le Parti conservateur du Québec ont une bonne pré-campagne électorale. Ils sont les deux seuls partis en hausse dans les intentions de vote. Et il y a des candidats surprenants dans la région de Québec qui font sourciller. Alors, on va en discuter aussi, si on a le temps, avec Hélène et Marie-Michel. Mais pour tout de suite, le géant très critiqué du prêt-à-porter en ligne, Shein, s'apprête à faire son entrée à la bourse d'Hong Kong le 1er septembre prochain. Et jeudi, cette semaine, l'entreprise chinoise va ouvrir une boutique éphémère au centre-ville de Montréal, sur la rue Sainte-Catherine. C'est le troisième été de suite que Shein ouvre une boutique à Montréal. Alors, c'est une présence qui provoque toujours des réactions assez mitigées, mais qui répond clairement à un intérêt marqué des consommateurs. D'ailleurs, c'est l'un des sites web de vente de vêtements en ligne les plus populaires au pays, Shein. Un Québécois sur cinq a acheté un produit Shein entre novembre 2025 et mai 2026, selon un sondage du Conseil québécois du commerce de détail. D'un côté, donc, l'achat local, les considérations environnementales sont privilégiées. On l'entend, les gens nous en parlent. Mais de l'autre, ben, on continue à opter pour la mode ultra éphémère, pas très chère. On en discute avec Madeleine Goubeau. Elle est chargée de cours à l'École supérieure de mode, suit de très près ces entreprises de mode ultra éphémère. Madame Goubeau, bonjour.
2: Bonjour, M. Castonguay.
1: Peut-être nous expliquer d'abord le modèle d'affaires de Shein pour ceux qui ne sont pas initiés à la chose là, ou qui n'ont pas de connaissance de cette entreprise-là. Comment elle fonctionne?
2: Dans le fond, c'est un modèle de mode ultra éphémère, donc qui offre une encore plus grande quantité de vêtements à encore plus bas coût et encore plus collé aux tendances que le faisaient H&M et Zara. Donc, on parle d'ultra éphémère parce que ce sont des milliers de nouveaux styles qui sont proposés chaque jour. Chaque jour, ils ont plus de, à certains moments de l'année, tout ça, plus de 2 millions d'items différents sur leur site web. Donc, la façon dont ils fonctionnent, c'est qu'ils fonctionnent avec l'IA, qui va capter en ligne toutes les recherches que les gens ont faites, leurs préférences, les traces qu'ils ont laissées. Et ils vont proposer de façon très, très agile et très ciblée des styles qui sont même pas encore concrétisés là, physiquement. Et lorsque les gens les commandent, ils vont lancer la production pour quelques items. Et là, si ça fonctionne, ben là, ils vont en concevoir plus. Donc, ça leur permet comme ça de lancer des milliers de styles sans avoir à la base de très grands inventaires. Et vous vous doutez que ce sont des vêtements qui sont principalement faits en polyester. 95% d'entre eux en contiennent. Donc, disons que l'enjeu environnemental se situe à plusieurs niveaux avec Shein.
1: Ouais, puis c'est puis en plus, on réussit à vendre ça à très, très bas coût. Alors, il y a une concurrence. Disons que la compétition, la difficulté à suivre, là, la facture que Shein offre, là.
2: Ben oui, c'est terrible pour les joueurs québécois qui, eux, sont soumis à beaucoup plus de règles, en fait, en étant sur le territoire ici, des règles environnementales, des règles éthiques. Et ils sont soumis à différents montants qu'ils doivent payer en taxes, en impôts et tout ça. Donc, Shein n'est pas soumise à tout ça. Souvent, leurs produits sont même pas taxés localement. Donc, on parle de, le commerce de détail parle de concurrence déloyale et je crois que le terme est pas trop fort, là.
1: La mode ultra éphémère, elle essuie des critiques. Vous venez de parler des problèmes en matière d'environnement, en matière donc de compétition pour les fournisseurs locaux, les producteurs locaux. Qu'est-ce qui fait que ça reste malgré tout populaire? Puis là, on parle de Shein parce qu'ils s'installent pour quelques semaines là sur Sainte-Catherine à Montréal, mais Temu, qui est une autre entreprise chinoise à bas prix, fonctionne sur le même principe. Qu'est-ce qui fait que les gens continuent à acheter?
2: Oui, puis vous parlez d'environnement puis de concurrence, mais on peut ajouter à ça aussi le fait qu'ils volent la propriété intellectuelle de designers.
1: On peut ajouter aussi toutes les
2: mauvaises conditions de travail auxquelles sont exposés les gens qui travaillent dans les différentes usines et tout ça. Donc, il y a beaucoup de problèmes avec Shein. Les gens sont tout à fait au courant de ça. 70 % du contenu généré en ligne à propos de Shein est négatif. Donc, les gens le savent, mais continuent à acheter malgré tout parce que c'est trop tentant, parce que c'est vraiment pas cher, parce que c'est extrêmement collé aux tendances, parce qu'ils ont une stratégie pour apparaître dans le contenu qu'on consomme qui est très, très puissante. Ils vont très bien cibler les gens. Ils travaillent avec des influenceurs, mais aussi des micro-influenceurs. Donc, ils ont réussi à rendre ça très attrayant. Et on est dans un contexte économique qui est pas facile. Les gens veulent sauver de l'argent là où ils le peuvent. Donc, c'est comme une espèce de tempête parfaite depuis la COVID pour permettre à Shein de prendre de l'expansion malgré tout, même si les gens le savent.
1: Plusieurs pays ont commencé à revoir leurs règles qui permettaient donc à Shein de contourner les lois locales. Les États-Unis, l'Europe ont supprimé, par exemple, les exemptions douanières dont bénéficiaient de nombreux petits colis. La France a aussi adopté une loi pour encadrer la mode ultra-éphémère. C'est assez intéressant, d'ailleurs, dont la France s'y prend. Des marques comme Temu et Shein en France vont devoir payer des pénalités pour chaque produit vendu en fonction de l'impact environnemental et des publicités. Oui. Les publicités sont interdites aussi. Il y a donc des sanctions. Shein a écopé de plus de 200 millions d'euros d'amende en France depuis 2 ans. Qu'est-ce que vous pensez de ces démarches-là? Est-ce qu'elles fonctionnent?
2: Mais j'ai hâte de voir si elles vont fonctionner parce que, dans le fond, la loi a été adoptée fin juin et là, ça va tranquillement être mis en place. Donc, j'ai hâte de voir à quel point ils vont pouvoir, contraindre les joueurs de l'ultra fast fashion avec ça. Mais je crois que toute initiative dans cette direction-là est importante et envoie un message aux autres pays que ça peut être imité ailleurs aussi. Et ça envoie le message que on n'en veut pas des joueurs comme ceux-là. Ça n'a pas de bon sens. Il faut réduire les quantités de mode produites et consommées. Donc, moi, je crois que c'est important ce qu'ils ont fait en France et qu'on devrait s'en inspirer.
1: D'ailleurs, en France, Shein avait formé un partenariat avec l'emblématique bazar de l'Hôtel de Ville. C'était en 2025. D'ailleurs, le partenariat a pris fin et l'idéateur derrière l'aventure, qui était un homme d'affaires, le Frédéric Merlin, dit maintenant que c'était une erreur stratégique aujourd'hui d'inviter Shein dans cet endroit-là parce qu'il y avait des marques comme plus prestigieuses, Dior, Sandro, Guerlain, qui avaient fui le bazar parce que Shein s'y était installé. Pourquoi c'était une erreur, à votre avis, que d'associer Shein donc à d'autres, à un endroit

0: c'est de vraiment se distancier de Chine pour dire nous, on condamne ces pratiques-là, puis regardez, on est même prêt à résilier notre bail si jamais il reste. Donc, pour eux aussi, il y a une dimension de communication à travers tout ça. Puis, je crois qu'en France particulièrement, là, on veut envoyer le message que Chine, ils sont pas les bienvenus, puis que c'est comme... Vous êtes pour, vous êtes contre, comme une ligue contre Chine, puis les gens préfèrent appartenir à cette ligue-là, là, du côté de l'industrie de la mode.
1: Madeleine Goubeau, chargée de cours à l'École supérieure de mode, merci beaucoup pour les explications.
0: Ça me fait plaisir, au revoir.
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1: Oh, qu'on a des sujets sur la planche à dessin aujourd'hui. Hélène Buzetti, Marie-Michel Sioui, bonjour.
3: Bonjour, Alec.
4: Bonjour.
1: On ne peut pas dire qu'on manque d'action. Hélène, peut-être une petite réaction sur les contre-tarifs et les mesures annoncées par Ottawa ce matin, parce que vous étiez à la séance d'information technique des fonctionnaires. Qu'est-ce que vous en retenez?
3: Bien, écoutez, Alec, c'est très intéressant parce que malgré les gros mots de Doug Ford, malgré une population canadienne complètement remontée contre les États-Unis, Ottawa choisit de ne pas envenimer la situation. On ne cible, par exemple, aucun État américain où les élections de mi-mandat seront serrées au Michigan, l'Ohio, le Texas, Alaska, etc. On ne cible aucun produit emblématique, comme par exemple dans le passé, le Bourbon. On a choisi le gris. On tarife les mêmes produits tarifés par les États-Unis au même taux pour un même total de valeur de biens. Alors, 50 % pour acier, aluminium, contreplaqué, meubles et le miel, hein, qui est un des rares produits albertains touchés par la dernière vague de tarifs. 25 % sur les poissons, les fromages, le homard, les tapis. 15 % c'est quelques petits trucs très ciblés dans le domaine des outils. Mais donc, on ne veut faire aucune surenchère politique. On ne veut pas envenimer la situation. D'ailleurs, M. Carney n'a pas fait l'annonce lui-même. Et ceux qui se disaient « Oh, ça aurait été peut-être une belle occasion de ramener la taxe Netflix, de ramener la taxe sur les services numériques », eh bien, non, ce n'est pas dans l'arsenal d'aujourd'hui. Et il faut bien comprendre que là-dessus, quand on écoute les raisons dans le passé évoquées par M. Carney pour abolir, souvent il parlait d'abordabilité, on comprend en fait que M. Carney ne croyait pas à ces mesures et que peut-être les tarifs étaient un la guerre tarifaire, devrais-je dire, était un prétexte pour abolir ces mesures qu'il n'aimait pas.
1: La conférence de presse d'Ottawa se termine en ce moment même. Dans quelques minutes, on va laisser Mélanie Joly quitter le podium. L'annonce se faisait dans une entreprise de la région d'Ottawa. On va lui laisser quitter le podium, puis elle va être avec nous dans une dizaine de minutes. On va lui poser quelques questions, entre autres sur ce que vous venez de dire, Hélène. Marie-Michel, revenons du côté de Québec, parce que il y avait un texte assez intéressant ce matin dans La Presse de notre collègue Tommy Chouinard, qui a parlé à différentes sources qui sont au courant des enquêtes en cours de l'UPAC et du directeur général des élections du Québec sur les fameux brownies, entre autres, là, de la campagne à la direction de Pablo Rodriguez. Et selon les conclusions de Tommy Chouinard, donc les deux institutions s'apprêtent à dire qu'il n'y a pas de preuves. On ne peut pas savoir si les brownies ont même existé. Et même les textos dont on a vu la couleur pourraient avoir été carrément fabriqués. Ce sont les sources de la presse. On n'a pas pu confirmer ces informations-là de manière indépendante. Tommy Chouinard travaille généralement très bien. N'empêche que pour Pablo Rodriguez, le Parti libéral du Québec aussi, Marie-Michel, ça tombe quand même bien. En tout cas, il va y avoir certainement un soulagement du côté de Pablo Rodriguez. Ça me semble assez clair.
4: J'ai des nuances à apporter là-dessus. Okay. Ça aurait été, c'est sûr, pour les libéraux, un plus gros soupir de soulagement si ça venait, cette information-là, de source officielle, donc directement du DGEQ, directement de l'UPAC. Là, c'est pas du tout que je doute du travail de la presse, encore moins de celui de Tommy, là, qu'on côtoie ici à l'Assemblée nationale, qui travaille très, très bien. C'est juste que ce dossier-là manque énormément de clarté depuis le début. Et pour tourner la page, on aurait besoin justement d'explications claires, de déclarations officielles. Mm-hmm. L'UPAC avait fait une exception dans ce dossier-là et confirmé la tenue d'une enquête. Là, c'est silence radio aujourd'hui. Au DGEQ, à l'UPAC, moi, en tout cas, il n'y a personne qui m'a rappelé. Puis j'ai commencé à les contacter assez tôt ce matin. Maintenant, est-ce que c'est un soupir de soulagement pour M. Rodriguez? Bien, il reste encore, de ce que j'en comprends ce matin, un flou autour du conflit entre Marois Risky et Geneviève Hayes.

0: Oui, ça, c'est une autre question, vous avez raison. Oui.
1: Qui était la directrice de cabinet de M. Rodriguez. Rappelez-vous, Marois Risky, elle avait dit qu'elle avait congédié Mme Hayes parce qu'elle aurait voulu payer avec des fonds publics des employés affectés à du travail partisan pour Pablo Rodriguez. Mme Hayes, elle assure que ce n'était pas le cas. Mais toujours est-il qu'il reste là-dedans des éléments à clarifier et que c'était une personne très proche de Pablo Rodriguez. Maintenant, une fois que ça s'est dit, on voyait cette histoire-là dans les derniers mois comme une épée de Damoclès hein, au-dessus de la tête de Charles Millard, le chef libéral, avant le début d'une campagne. Puis effectivement, là, il n'y avait pas beaucoup à gagner là-dedans et il y avait énormément à perdre. Les conclusions négatives, ça aurait pu plomber sa campagne. Puis à l'inverse, bien, la nouvelle de ce matin, elle ne va pas nécessairement lui donner un élan. Et en voyant le sondage, dont on va peut-être parler, oui. là, le Parti libéral à 14 % notamment chez les francophones, on se dit que la vraie menace, elle venait peut-être pas de ce dossier-là, finalement. C'est pas tant la controverse qui menace Charles Millard, c'est l'indifférence. À voir les chiffres. Monsieur Millard est très peu connu. Hein. En juin, il y avait un sondage qui disait qu'il y avait 42 % des Québécois qui ne savaient pas c'était qui. On a perdu beaucoup de temps chez les libéraux avec toute cette histoire-là, avec Pablo Rodriguez, parce qu'on a comme perdu un chef. En fait, pas comme. On a perdu un chef dans tout ça. Donc, il y a encore des efforts à faire du côté des libéraux, ne serait-ce que pour faire partie de la conversation en ce moment-là.
0: Hélène, qu'est-ce que vous en pensez?
2: Ben, écoutez, c'est un mince prix de consolation pour Pablo Rodriguez qui a tout perdu dans cette histoire. Il a perdu son poste de chef pour ce qui semble être, ben écoutez, jusqu'à preuve du contraire, une fausse information. Moi, je trouve que ça illustre quand même le risque de publier des informations à partir de sources anonymes qu'on n'est pas nécessairement capable de contre-vérifier. Moi, je m'interroge si l'UPAC, après quoi, presque un an, n'est pas capable de prouver l'authenticité des textos, je peine à croire que des journalistes ont pu réussir à le faire. Je vous rappelle que la conclusion ressemble beaucoup à celle du rapport Fournier là, que le Parti libéral avait commandé. Et dans ce rapport, il y avait plusieurs résumés des entrevues faites avec les différents intervenants. Et moi, je me souviens qu'il y avait celle du président du Parti libéral, le Raphaël Primo Ferraro, qui était très intéressant, qui rappelait que le journal avait fouillé cette affaire en mai 2025, l'affaire des textos, et n'avait rien publié. Et finalement, ressort l'histoire en novembre. Et M. Primo Ferraro avait demandé au journal, mais pourquoi vous revenez avec ça alors que vous aviez décidé de rien faire? Et on lui aurait répondu, un témoin a changé sa version des faits. Et on lit entre les lignes que l'interprétation que faisait le président du parti, c'est qu'il pense que c'est Marois Risky qui a changé sa version des faits et qui se venge pour avoir été congédié suite au congédiement qu'elle avait effectué de Mme Hayes. Tout ça...
0: Ça, c'est la version, évidemment, du parti là, de M. Oui, c'est ça.
2: Ce qu'on comprend entre les lignes de ce qu'il a déclaré. Alors, ce n'est pas une version officielle,
0: non.
2: Mais quand on lit correctement...
0: Elle n'a jamais dit ça, mais c'est ça, Marois Risky. Oui, allez-y, Hélène.
2: Non, bien sûr que Marois n'a jamais dit ça, mais même M. Primo Ferraro ne l'a pas dit ouvertement, mais dans les déclarations, dans le cadre de cette enquête, on détecte qu'il y a peut-être ce sentiment-là. Bref, ça donne l'impression de peut-être une grosse chicane de famille, dont M. Pablo Rodriguez, qui ne faisait pas vraiment partie de cette famille, a fait les frais. Mais en tout cas, je suis d'accord avec Marie-Michelle là-dessus qu'il doit y avoir des déclarations publiques de la part des institutions qui ont ouvert des enquêtes pour qu'on puisse enfin tourner la page et savoir de quoi il en retournait exactement.
0: Marie-Michelle, qu'est-ce qui se passe à Québec? Parce que vous avez des candidatures, ma foi, ça sort comme ça là, depuis maintenant quelques jours, surprenantes dans la grande région de Québec.
1: Ben, écoutez, Vincent Marissal au Parti québécois, ce qui fait en sorte qu'il y a un ex de Québec solidaire et un ex de Radio X dans le même parti. C'est
0: oui,
1: quand même...
0: ça va être beau, l'entente, si c'était tout ce beau monde est élu.
1: vous m'avez volé mon idée, j'allais dire, tout ça va être pardonné à Paul Saint-Pierre Plamondon si le parti est élu, si le PQ gagne l'élection, mais j'espère que le chef du PQ a de bonnes qualités de gestionnaire hein, pour réconcilier les points de vue à l'intérieur de son parti. Là, on le voit encore encore ce matin, son candidat François Gariepy dans Charlevoix-Côte-de-Beaupré, il y a un texte de Radio-Canada parce qu'il a déjà louangé le projet de troisième lien du Parti conservateur.
0: Ça, c'est l'ancien animateur de Radio X, le genre.
1: Exactement. Ouais. Donc, un troisième lien avec des voitures qui passent par l'île d'Orléans. Et à l'autre bout du spectre, on a Vincent Marissal qui se présente dans Taschereau, qui est au centre-ville de Québec, qui n'est donc pas une circonscription favorable au troisième lien. Il se retrouve face à Étienne Grandmont, donc face au candidat qui avait appuyé dans la course à Québec solidaire pour être chef parlementaire. Il doit donc vendre l'idée aux électeurs de ne pas appuyer celui qui l'appuyait lui-même. Et sur le plan personnel, ça doit être assez difficile à avaler hein, pour M. Grandmont. Marissal, Vincent Marissal se retrouve aussi au PQ dans le parti autrefois dirigé par Jean-François Lisée. Et Jean-François Lisée, qui l'a battu en 2018 dans Rosemont? Vincent Marissal. Donc, encore une fois, vendre un parti dont on a déjà attaqué le chef de front. Vincent Marissal avait flirté avec le Parti libéral du Canada. Il s'était retrouvé à Québec solidaire. Il avait critiqué la charte des valeurs du Parti québécois. Il a quitté Québec solidaire par la suite. Il a envisagé la mairie de Montréal. Donc là, on se retrouve avec un aspirant, celui qui a peut-être aspiré à diriger Montréal, qui est candidat à Québec. Bref, je ne sais pas si vous m'avez suivi. Il y a beaucoup de contorsions oui. dans tout ça, mais il y a peu de circonscriptions prenables pour le PQ à Montréal. Rosemont a déjà été donné à Pierre-Luc Briand. Vincent Marissal dit qu'il a fréquenté Taschereau quand il siégeait ici, à l'instar des 124 autres députés de l'Assemblée nationale, parce que l'Assemblée est dans Taschereau. Mais reste que Taschereau, c'est probablement la circonscription la plus montréalaise de Québec, dans le sens que, d'un point de vue urbain, là, urbanistique, ouais. il y a beaucoup de transports en commun, des quartiers plus denses, etc. Donc,
0: Hélène,
1: il y a
0: vous,
1: peut-être une chance.
0: Hélène, vous, vous venez de Québec aussi, hein? Vous êtes
1: oui, bien
0: de Québec.
1: Sûr.
0: D'avoir un candidat qui vivait à Montréal et, comme le disait Marie-Michèle Sioui, qui a même pensé à se présenter à la mairie de Montréal, je ne sais pas comment ça va être reçu.
2: Qui s'est magasiné beaucoup de partis. Et rappelez-vous, lorsqu'il a décidé de quitter la politique, bon, c'était finalement une décision réversible, mais il avait dit, ouais, vous savez, la population n'est pas très chaude aux transfuges. C'est pour ça que je décide de quitter. Alors, qu'est-ce qui a changé? Peut-être c'est le fait que maintenant, on rentre en campagne, il y a tellement de brouhaha que ça va passer plus facilement dans l'actualité par une information parmi mille autres. Peut-être aussi que ce brassage de ce dont parle Marie-Michèle, le fait qu'il y a des gens de différentes allégeances qui se retrouvent dans ce parti québécois, ben c'est le reflet d'une population qui est beaucoup moins partisane que parfois les partis politiques ne le pensent. Les gens ne sont pas attachés à un parti politique. Ils aiment des idées du parti A et des idées du parti B et des idées du parti C. Et donc, peut-être qu'ils acceptent plus facilement que nous, les analystes politiques, ce genre de changement. Moi, je me souviens au départ de M. Marissal qui avait une certaine lassitude, nous disait-il, par rapport au niveau très, très partisan. Il disait, cette idée qu'à chaque matin qu'on se lève, puis il faut trouver comment on va planter notre adversaire. Vous vous rappelez quand il avait dit ça? Ce sont des propos qu'on entend souvent de la part de députés, démissionnaires. Moi, en tout cas, à Ottawa, j'entends ça régulièrement. Une fois qu'ils partent, là, tout d'un coup, ils déplorent la piètre qualité des débats au Parlement, aimeraient rehausser la qualité du débat, aimeraient qu'on soit moins partisan et axé sur des résultats.
0: On l'a entendu souvent, celle-là, oui.
2: Eh bien, il a l'occasion de l'appliquer. Maintenant qu'il revient, qu'il nous revient, eh bien, j'espère que s'il devait être élu, qu'il se rappellera de ses sages paroles.
0: On va s'arrêter, nous, sur ses sages paroles. Hélène Buzetti, Marie-Michèle Sioui. Merci beaucoup. À demain.
1: À demain.
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0: Dans quelques minutes, on va discuter de Vibe Session, contraction des mots en anglais « ressenti ». Qui peut signifier aussi perception, hein, vibe, et bien sûr le mot récession. Alors pourquoi bien des gens ont ce sentiment que ça va mal, que leur pouvoir d'achat se dégrade, comme si on était en temps de récession, alors que nous ne sommes pas en récession et que les chiffres montrent au contraire que le revenu disponible augmente plus rapidement que l'inflation depuis quelques années. Alors, il y a une nouvelle étude de l'Institut du Québec qui nous aide à y voir plus clair. Anthony Mignot, qui est l'économiste principal à l'Institut du Québec, sera avec nous pour nous en expliquer la teneur. Ils vont être dans nos studios de Québec, donc il sera là vers 12h50. Mais pour tout de suite, revenons à la guerre commerciale entre le Canada et les États-Unis. Le gouvernement fédéral a dévoilé dans la dernière heure sa riposte aux nouveaux tarifs américains. Ce sont 27,3 milliards de dollars de contre-tarifs, appliqués donc au dollar près et au même taux que ceux imposés par Washington. Cette réponse va entrer en vigueur dès le 8 septembre prochain. Quand on épluche la liste des produits, il y en a vraiment pour tout le monde. D'un côté, on cible des produits de consommation courante qui parlent, qui donc à tout le monde, l'acier, l'aluminium, les produits de la mer, les produits laitiers, entre autres. Mais de l'autre, on y découvre aussi des produits plus nichés, comme des bagues de chronométrage pour des pigeons, des incubateurs pour œufs de poisson, les petites bagues métalliques pour fabriquer des crayons de bois et même des scaphandres pour se protéger de l'air empoisonné. Ça, j'avais pas ça sur ma liste. Les scaphandres pour se protéger de l'air empoisonné. Alors, pour nous expliquer cette stratégie, mais aussi le plan de soutien de 7,5 milliards de dollars annoncé pour nos entreprises et les travailleurs, je joins la ministre de l'Industrie du Canada qui vient tout juste de terminer sa conférence de presse. Mélanie Joly, bonjour.
4: Bonjour, bonjour Monsieur Castonguay, comment allez-vous?
0: Très bien, merci d'être avec nous avec si peu de temps entre votre conférence de presse et notre entretien. Pourquoi avoir donc choisi cette méthode, cette riposte-là de dollar pour dollar?
4: Bien, premièrement, ce qu'on fait, c'est que on s'assure que les entreprises qui sont visées par les nouveaux tarifs américains se retrouvent à être à armes égales, dans le sens où on veut pas que on se trouve à ce que leurs produits soient tarifés lorsqu'ils exportent aux États-Unis. Donc essentiellement avec un mur de 50 % de tarifs, ils seront pas en mesure d'exporter aux États-Unis. Puis en même temps que leurs compétiteurs qui fabriquent parfois les mêmes produits se retrouvent à rentrer au Canada sans tarifs. Donc pour nous, la première mesure, c'est vraiment de protéger nos manufacturiers, nos producteurs, etc. L'autre chose, c'est que on doit être capable également d'être intelligent, d'être stratégique et de viser certains produits qui, on sait, vont avoir de l'impact au niveau politique aux États-Unis. Et donc, c'est ce qu'on fait. On sait très bien que dans les tarifs qui ont été mis en place par les Américains, ces tarifs-là visent aussi à créer de la pression politique au Canada. Et donc, nous, on s'inspire de ce qui a déjà été fait par le passé, notamment en 2018, lorsqu'on avait dû gérer l'administration Trump lors de son premier mandat. C'était une stratégie qui avait bien fonctionné. Et donc, on veut s'assurer d'apprendre des leçons du passé.
0: Mais on a l'impression, quand on regarde la liste de produits, qu'il n'y a pas vraiment de stratégie pour faire fléchir les républicains. On ne vise pas particulièrement des États rouges ou des États pivots, le Michigan, l'Ohio, la Floride, le Texas. Donc, il y a sûrement des entreprises là, qui se retrouvent dans ces États-là, mais que c'est pas votre volonté n'était pas de viser particulièrement l'électorat de Donald Trump. Je me trompe?
4: Notre volonté est certainement de mettre la pression politique, particulièrement dans des États pivots que vous avez mentionnés. Mais en même temps, nous, on veut pas se faire mal en faisant en sorte aussi de contre-attaquer. On veut être capable aussi de protéger notre propre marché. Puis on veut être aussi conscient qu'on doit s'assurer que les Canadiens se retrouvent pas à avoir une augmentation du coût de la vie à cause des contre-tarifs. Donc, c'était un travail qui était très, très fastidieux, mais très, très ciblé. Et comme j'ai dit en conférence de presse tantôt, là, c'est comme un jeu, on joue à un jeu de cartes présentement. On a plusieurs cartes dans notre main. Et on sait qu'on en a beaucoup de très bonnes cartes aussi dans notre jeu. On va pas, lors de la première main, toutes les utiliser, mais pour nous, présentement, on met quand même des contre-tarifs dollar pour dollar. Et donc, c'est une riposte qui est, somme toute, extrêmement importante et je dirais stratégique et forte.
0: Quelles sont les cartes dont vous parlez que vous avez dans votre jeu que vous n'avez pas encore utilisées? Parce que là, Doug Ford parle de l'énergie, le pétrole, le gaz, l'électricité. Il y en a qui parlent des matériaux, des minéraux critiques, d'autres de la potasse. Est-ce que c'est à ce à quoi vous faites référence?
4: Moi, mon but aujourd'hui, c'est de pas vous présenter toutes ces hypothèses-là, tous ces scénarios, toutes les cartes qu'on a. Mais présentement, je vous dis que voici comment on a joué notre première main.
0: Est-ce que c'est
4: plusieurs choses sur la table et le premier ministre le dit, tout est sur la table.
0: Mais est-ce que c'est pas risqué d'entrer dans une escalade avec Washington, une guerre commerciale avec un voisin qui a une économie 10 fois plus importante que la nôtre?
4: Je vous dirais que présentement, c'est assez existentiel au niveau des entreprises. Donc, c'est pas vrai qu'on va juste s'attendre à ce que les Américains diminuent leurs tarifs, puis on va faire des concessions qui sont inacceptables. Écoutez, on est arrivé en bonne foi, là, de bonne foi pour négocier. Mon collègue Dominique Leblanc est allé à plusieurs reprises à Washington.

0: le premier ministre a parlé au président. Il y a eu de sérieuses négociations et on pensait sincèrement qu'il allait avoir une entente jusqu'à la dernière minute, là, où il y a eu des concessions qui ont été demandées de la part du Canada qui étaient tout simplement inacceptables.
1: De la part des États-Unis, vous voulez dire? Oui, demandées
0: oui,
1: de la part
0: pardon,
1: des États-Unis.
0: Pardon, oui, c'était de la part des États-Unis, pardon, qui étaient complètement inacceptables, incluant sur le secteur automobile et incluant également sur tout ce qui est en lien avec la souveraineté numérique et la protection du français. Là, on est un pays, il y a plus de 150 ans, on a décidé de faire cette alliance entre francophones et anglophones pour justement ne pas devenir les États-Unis et pour éventuellement s'assurer qu'on puisse avoir un respect de nos cultures, de notre langue et de créer ce partenariat qui allait être au-delà du partenariat économique, qui allait être un partenariat aussi fondé sur la création d'un pays, défense collective, etc. Et là, lorsque les Américains nous demandent des concessions, ils nous demandent des concessions sur des aspects de notre souveraineté culturelle qui sont fondamentaux. Donc, c'est complètement inacceptable. On va pas plier là-dessus. Mais entre-temps, hein, aujourd'hui, il y a quand même des milliers de personnes qui se retrouvent visées par des tarifs, qui sont inquiets parce que tout à coup, leur emploi peut être en jeu ou leur entreprise peut être en jeu. Donc, moi, mon boulot dans cette guerre tarifaire, c'est d'offrir les mesures de soutien, d'être là pour justement nos entreprises et nos travailleurs. Aujourd'hui, on a annoncé beaucoup d'aide et ça me fait plaisir aussi de répondre à vos questions là-dessus.
1: Oui, Christian Noël nous a expliqué en début d'émission là, les programmes d'aide. Effectivement, 7,5 milliards de dollars pour les travailleurs, les entreprises. Depuis un an, pour faciliter les négociations avec Washington, votre gouvernement a abandonné la taxe sur les services numériques qu'on voulait imposer aux géants du web. On a aussi retiré l'obligation qu'ils avaient de contribuer au contenu canadien, ce qu'on appelle parfois la mal nommée taxe Netflix. Pourquoi ne pas avoir ramené ça aujourd'hui, sachant que ça n'a rien donné? Pourquoi ne pas revenir avec ces deux mesures-là?
0: Mais aujourd'hui, vous savez, on est deux jours après la fin des négociations là et puis la mise en place des tarifs américains. Donc, ce qui était le plus important là, c'est de rapidement protéger notre marché, rapidement faire en sorte justement que nos entreprises soient protégées, rapidement que on puisse leur offrir du soutien, parce qu'on sait qu'il peut y avoir une forme de panique chez les entrepreneurs affectés là. Vous savez, on a été dans la première partie de la guerre tarifaire, puis essentiellement c'est le secteur de l'acier, de l'automobile, de l'aluminium et également de la forêt. Ces entreprises-là, ces industries-là ont été très, très, très soutenues par nous. Plus de 1000 entreprises ont été soutenues, plus de 36 000 emplois ont été protégés. Et ça, c'est bon. Mais là, quand on regarde les nouvelles industries qui sont affectées, c'est par exemple le secteur de l'alimentation, l'alimentaire et tout ce qui est boisson, que ce soit le secteur de la mode et des textiles, le secteur des plastiques, du ciment, des produits forestiers, incluant dans le fond le meuble, les bâtons de hockey, le secteur électronique. Écoutez, il y a tellement de différents secteurs, ça touche tellement le Québec et aussi tellement le reste du pays, que moi, ma priorité, là, en étant très consciente de la réalité de nos entrepreneurs, c'est à ça que j'ai pensé. C'est pour ça que depuis la semaine passée, en parallèle, mon équipe et moi, on travaillait sur une façon d'aider les entreprises si jamais les négociations tombaient, achoppaient. Et donc, c'est pour ça que je vous entends sur tout ce que les questions que vous me posez. Puis j'ai un point de vue aussi sur ce que vous me proposez. Mais je pense que là, on va à ce qui est le plus important. Puis là, c'était vraiment d'être capable d'aider notre monde.
1: Je comprends. Dernière question, Mélanie Joly, avant de vous laisser aller. On fait quoi à partir de maintenant? Est-ce qu'il y a un scénario dans lequel on se rassoit avec les États-Unis pour négocier? Est-ce qu'on laisse passer les élections de mi-mandat? On joue la montre et on attend que le temps fasse son œuvre? Qu'est-ce qui se passe à partir de maintenant?
0: Là, c'est l'ancienne ministre des Affaires étrangères qui va vous parler. Lorsqu'on est en guerre, on se bat. Mais il y a toujours une table de négociation. Et elle devrait toujours être là parce qu'à un moment donné, c'est sûr que dans n'importe quelle guerre, il y a toujours une négociation qui met fin à cette guerre-là. Mais plus on va bien mener la guerre tarifaire, puis plus on va être capable de se défendre, plus on va être capable d'avoir un meilleur deal, une meilleure entente à la table de négociation.

0: Aujourd'hui, on réplique. On sait qu'il y a plein d'autres salves qu'on peut porter envers l'économie américaine. Mais entre-temps, oui, on va toujours être prêt à se rasseoir à une table de négociation. Mais là n'est pas le moment. Le moment présentement est de se défendre et d'attaquer.
1: Mélanie Joly, ministre de l'Industrie du Canada, responsable également du développement économique pour les régions du Québec. Merci d'avoir été avec nous.
0: Ça me fait plaisir. Merci. Bonne fin de journée.
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1: On va continuer à parler des États-Unis, mais dans un tout autre registre. Ouais. Étienne Leblanc, bonjour.
3: Bonjour, Alec.
1: Alors, pendant que tous les regards sont tournés vers la politique américaine, il y a une crise vitale qui passe sous le radar, l'assèchement du fleuve Colorado. Vous en avez déjà parlé ici. L'enjeu est colossal, l'approvisionnement en eau de dizaines de millions d'habitants. Et vendredi dernier, la crise a franchi un cap politique. Washington a imposé de nouvelles réductions d'eau à trois États de l'Ouest. Étienne, expliquez-nous ce nouveau développement.
3: Oui, c'est ça. Donc, Washington, vous le disiez, impose de nouvelles règles de prélèvement de l'eau dans ce fleuve pour trois États, la Californie, le Nevada et l'Arizona, à partir de janvier 2027. Et en fait, c'est le Bureau fédéral de la gestion des eaux à Washington qui établit les règles qui encadrent l'exploitation de l'eau dans le fleuve Colorado d'abord, mais aussi dans les deux plus grands réservoirs d'eau au pays. C'est là que l'Ouest va chercher son eau, dans le lac Mead et dans le lac Powell. Eh bien, ces règles arrivaient à expiration à la fin de l'année 2026. Il fallait en établir de nouvelles. Et évidemment, le climat ayant beaucoup changé, ces règles sont absolument vitales. Donc, le fédéral demande à ces trois États de réduire du quart la quantité d'eau qu'ils pourront prélever dans le fleuve Colorado. Et pour l'Arizona, c'est encore pire, c'est le tiers de moins qu'ils pourront prélever. C'est énormément d'eau. Et c'est une reconnaissance de la part du gouvernement fédéral aussi que ce fleuve, dans le fond, ne fournit plus assez d'eau pour maintenir l'usage actuel. On prélève trop d'eau dans ce fleuve. Et c'est pour ça qu'on sait déjà, et tous les États le savent, que ces nouvelles règles qui sont temporaires pour 2 ans seulement, ça ne règle pas du tout le problème de fond qu'est le grand bassin du fleuve Colorado. Vous savez, il y a 7 États qui s'y approvisionnent. Donc, ces États dont je vous ai nommé, Californie, Arizona, Nevada, mais en amont, en haut, le Colorado, l'Utah, le Wyoming et le Nouveau-Mexique, tous ces États prélèvent trop d'eau. Et c'est grave parce qu'on n'a pas de solution à long terme. Ce fleuve approvisionne en eau, Alec, 40 millions de personnes dans l'ouest du pays, abreuve 22 000 km² de terres agricoles. C'est l'équivalent du Salvador en territoire, imaginez ça. Et aussi fournit en électricité 6 millions de personnes avec 2 grands barrages. Donc, c'est absolument essentiel comme ressource.
1: Mais comment les États-Unis en sont arrivés là?
3: D'abord, les États doivent s'entendre entre eux pour avoir une quantité d'eau à prélever et ils n'arrivent pas à s'entendre. Ça fait des années qu'ils négocient. Et c'est pour ça que Washington, cette fois-ci, a dû trancher pour des règles qui vont s'appliquer seulement pendant 2 ans. Et donc, tout le monde met la faute sur l'autre État. Non, toi, t'en prends trop. Ils n'arrivent pas à s'entendre. Mais vous savez, Alec, la nature n'a que faire de la politique. Et donc, résultat, le débit du fleuve Colorado a diminué de 20 % depuis 20 ans. Et selon les scientifiques, c'est actuellement la période la plus sèche dans le sud-ouest depuis 1200 ans, imaginez. Le niveau du réservoir Mead et Powell dont je parlais, c'est les deux plus grands réservoirs aux États-Unis, sont à leur plus bas niveau depuis 1957. Et pourquoi cela? Eh bien, parce que le fleuve Colorado va chercher sa source en eau dans les rocheuses aux États-Unis. Et sa principale source d'eau, c'est la neige. La neige, parce que la neige est vraiment le meilleur élément pour approvisionner doucement. L'eau percole au printemps quand elle fond, elle tombe dans la rivière. C'est vraiment la meilleure façon d'approvisionner une rivière. Et le couvert de neige au 1er avril de cette année était de 23 % de la médiane historique. La médiane, vous savez, c'est le point milieu entre, par exemple, dans ce cas-ci, le couvert de neige maximal et le couvert de neige minimal. Donc, 23 % de la médiane historique depuis 30 ans. C'est presque rien, en fait, au regard des besoins que cette rivière a. En plus des sécheresses, et comme je le disais, en plus du fait que les États prélèvent beaucoup trop d'eau pour la capacité de ce fleuve.
1: Et qui sont les grands consommateurs de cette eau?
3: Bon, en termes des États, c'est la Californie qui consomme le plus d'eau. Après ça, c'est l'Arizona et le Nevada. Mais c'est intéressant de regarder quel secteur prend le plus d'eau parce que les chiffres sont quand même vraiment m'ont fait tomber en bas de ma chaise. Ça fait longtemps que je suis ce dossier, puis à chaque fois que je les lis, je suis toujours un peu étonné. Donc, 12 % de cette eau provient de l'usage résidentiel.

0: résidentiel dans les maisons, par exemple, la douche, l'eau qu'on prend tous les jours. 4% seulement de cette eau provient du commerce et est prélevée par le commerce et l'industrie. 4% par les ressources énergétiques. Il reste 80%. 80%, Alex, c'est l'agriculture.
1: Ah, oui.
0: À elle seule, l'agriculture consomme 80% de toute cette eau. Et de ce 100% d'eau, la moitié, 50%, c'est pour l'élevage de bétail, pour les animaux, pour faire de la viande. Donc, la moitié de l'eau prélevée dans le fleuve Colorado, c'est pour faire de la viande. Donc, pour nourrir ces animaux, on produit de la luzerne, du foin, du maïs. À titre de comparaison, l'eau qui est utilisée, par exemple, pour produire des fruits et légumes là, qu'on va manger directement, nous, les êtres humains, ben ça utilise 4 fois moins d'eau que ce qui est utilisé pour le bétail. Il faut environ, selon les estimations, 140 litres d'eau pour produire un petit quart de livre pour faire votre burger. 140 litres d'eau, c'est vraiment beaucoup. Donc, on parle souvent, vous savez, des amandes, des avocats qui prennent énormément d'eau. Ça, c'est vrai, mais comparé à la viande, c'est rien. Et donc, ça, c'est un des gros problèmes, la production de viande en Californie.
1: Donc, vous êtes en train de me dire qu'en achetant de la viande du Canada ou des fruits et légumes du Canada, on aide les Américains de l'Ouest.
0: Oui, vous êtes mieux de moins manger de protéines
1: de viande
0: animales.
1: Oui, bien sûr. Aussi. L'idéal, ouais. C'est ça, ouais. Effectivement. Comment les villes et les États s'adaptent à cette situation?
0: De façon assez ingénieuse, elles n'ont pas le choix. Vous savez, la nécessité est la mère de l'invention. Donc, en Californie, par exemple, on voit beaucoup d'usines de dessalement qui se construisent. On va aller chercher de l'eau de la mer pour enlever le sel. Mais ce qu'on voit aussi à Los Angeles, par exemple, dans la région de Los Angeles, il y a la construction de la plus grande usine de recyclage d'eau au monde. On prend l'eau usée, on va la recycler, puis on va la remettre dans les bassins souterrains et directement dans les systèmes pour approvisionner les maisons. On voit aussi ça à Phoenix, on voit ça à Las Vegas. Et des villes comme San Diego. San Diego sont vraiment à la fine pointe de l'adaptation à cette situation. Ils ont réduit leur utilisation de l'eau à San Diego de 30% depuis 20 ans et par personne de 43%. 43% de moins par personne. Mmh. Comment ils ont fait ça? Des nouvelles technologies pour la plomberie, par exemple, et surtout la végétation. Il ne reste plus de gazon ou presque dans une ville comme San Diego ou Phoenix. C'est de la végétation locale et on paye les gens pour enlever leur gazon. On paye assez bien, d'ailleurs, $45 par mètre carré à Las Vegas, par exemple, et on met de la végétation locale pour prendre moins d'eau. Et ça a un réel impact sur la consommation d'eau des villes.
1: Étienne Leblanc, chroniqueur spécialisé en environnement. Merci pour tous ces détails. C'est vraiment intéressant. Merci beaucoup.
0: Avec plaisir.
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1: En terminant, est-ce que, comme beaucoup de monde, vous avez l'impression de vous appauvrir, que l'économie va moins bien qu'il y a quelques années? Pourtant, ce sentiment ne correspond pas toujours à ce que montrent les chiffres. C'est ce qu'on appelle la « vibe session », un décalage entre des indicateurs économiques qui sont stables ou positifs et la perception négative qu'ont les gens de leur situation financière. L'Institut du Québec révèle que près de 4 Québécois sur 5 considèrent aujourd'hui le coût de la vie comme un risque important pour leurs finances, un sentiment parfois plus fort que ce que montrent les données. Alors, pour comprendre pourquoi, je retrouve l'économiste principal à l'Institut du Québec, qui est aussi l'un des auteurs du rapport, Anthony Mignot. Il est dans nos studios de Québec. Monsieur Mignot, bonjour.
3: Bonjour.
1: Alors, comment expliquer qu'on ait encore autant l'impression de s'appauvrir alors que l'inflation a quand même fortement ralenti?
3: C'est vrai, il y a certains indicateurs économiques qui nous encouragent peut-être à se réjouir. Le pic inflationniste de 2022 commence à être loin derrière nous, il est passé depuis quelques années. Puis quand on a creusé à l'Institut les données sur le pouvoir d'achat, bien, on a réalisé que le pouvoir d'achat a progressé au sein des Québécois de toutes les tranches de revenus depuis 2019, donc depuis avant la pandémie. Mais pourtant, vous le disiez, il y a 80% des Québécois qui constatent que le coût de la vie pose un grand ou un très grand risque pour eux. Puis ensuite, on remarque aussi que il y a davantage, en plus de 20 ans, il n'y a jamais eu autant de familles qui s'attendent à s'appauvrir plutôt qu'à s'enrichir. Mmh. Et cette déconnexion-là s'explique en partie par les données plus récentes. Donc, ce qu'on voit, c'est que bien, la fin des mesures d'aide temporaire au pouvoir d'achat, puis l'inflation a posé un réel coût au budget des ménages, a eu des séquelles dans leur budget, mais aussi eu des séquelles psychologiques. Et quand on creuse les données sur les enquêtes faites auprès des Québécois, bien, on réalise que bien, les perceptions qu'on a par rapport aux revenus et par rapport aux prix bien, aggravent le sentiment persistant d'avoir perdu du pouvoir d'achat.
1: Est-ce que c'est parce qu'on n'est pas encore habitué à voir, par exemple, notre beurre de pinot à 8 $ à l'épicerie alors qu'on le payait à 6 $ il n'y a pas si longtemps, ou qu'on veut acheter un steak, c'est rendu 13, 14, 15 $ le steak alors qu'avant c'était moins? Est-ce que c'est parce qu'on ne s'est pas habitué à ces nouveaux prix-là qu'on a l'impression que, dans le fond, notre pouvoir d'achat diminue?
3: C'est une partie de l'explication. C'est vrai que les gens ont encore un souvenir clair et récent d'un monde où tout coûtait moins cher. Mmh. Puis l'inflation a ralenti, mais les prix, eux, n'ont pas diminué. C'est ce qu'on entend souvent. Par contre, pour la grande majorité d'entre nous, les salaires n'ont pas diminué. Et donc, ce qu'on observe, en fait, quand on épluche les données des sondeurs de la Banque du Canada, quand ils sondent les Québécois, réalisent que ben, la plupart des gens s'attendent depuis 2022 à un nouveau monde où, ben, les prix augmentent constamment, toujours plus cher, que la forte inflation qu'on a vécue en 2022, ben, s'est poursuivie plus longtemps que ce qu'on l'a mesuré dans les données. Et c'est pourquoi, entre autres, ben, les Québécois surestiment l'inflation depuis 2023. Il n'y a pas ça, que ça.
1: C'est une constante. On le voit même dans les études de la Banque du Canada, puis vous en parlez dans votre étude. Les gens ont vraiment l'impression que l'inflation, elle est plus élevée que ce que les vrais chiffres montrent.
3: Effectivement, c'est un sentiment quand même persistant puis qui s'observe pas seulement au Québec, qui est étudié également aux États-Unis. Mmh. Une des raisons de ça, c'est que ben quand les économistes s'intéressent à comment est-ce que sont formées les perceptions d'inflation dans la tête des gens, ben en fait ce qu'on réalise, puis ça fait beaucoup de sens, c'est qu'on se rappelle beaucoup plus des très fortes hausses de prix que des prix qui sont stables ou qui baissent. Alors par exemple, le prix des vêtements, par exemple, a à peu près pas bougé depuis la pandémie, mais pourtant le prix de l'épicerie, lui, a beaucoup augmenté. Puis, justement, on se rappelle aussi plus souvent des prix pour les achats qu'on fait souvent. Alors, vous voyez comment ces deux phénomènes se renchérissent et expliquent pourquoi ben, l'inflation est surestimée depuis quelques temps.
1: Et à l'inverse, les travailleurs sous-estiment systématiquement la hausse de leur salaire. Ils ont l'impression que leur salaire ne bouge presque pas, alors qu'on le voit dans les chiffres, ça augmente plus rapidement que l'inflation. En tout cas, pas tous les corps de métier, bien sûr, pas toutes les tranches de la société. C'est des chiffres globaux et des particularités, évidemment, pour chaque personne. Mais en général, les salaires augmentent, mais les gens ne perçoivent pas cette hausse-là comme étant équivalente.
3: Exactement. Bien, en fait, ce qu'on remarque, c'est qu'au deuxième trimestre de 2026, la croissance mesurée des salaires a atteint 5,1 %, alors que quand on demande aux Québécois, d'après vous, les salaires ont augmenté de combien pour vous dans les deux derniers mois, on répondait en moyenne 2,6 %. Donc, il y a un écart puis qui s'explique entre autres par le fait que bien, si les salaires très élevés augmentent plus rapidement, c'est ce qu'on remarque justement plus rapidement, bien, ça tire davantage la moyenne à la hausse. Mais quand même, on remarque néanmoins une certaine inattention par rapport à la croissance de nos revenus. Puis ça nous fait dire que ben il va être difficile donc d'effacer le sentiment persistant de perte de pouvoir d'achat. Pour vous dire, il y a les trois principales mesures qu'on a adoptées en 2026 pour pallier à la hausse du coût de la vie ont totalisé 1,4 milliard de dollars, puis ont eu un effet d'au maximum 1,8 % sur le revenu disponible des ménages. Donc, des mesures qui voudront effacer ce sentiment-là coûteront très cher, risquent d'avoir peu d'effet et n'ont pas de garantie non plus de régler le pessimisme qui persiste.
1: Entre 2022 et 2025, le revenu disponible réel, après avoir payé les taxes, les impôts, l'inflation, l'épicerie et tout, donc le revenu disponible réel a augmenté en moyenne de 3 % au Québec entre 2022 et 2025, mais pas dans toutes les tranches de revenus. C'est-à-dire qu'il y a quand même des ménages qui n'ont pas vu leur revenu disponible réel augmenter. Quand je disais qu'il y a des particularités, chez les tranches de revenus les plus faibles, on en profite moins que chez les tranches de revenus les plus élevées.
3: Oui, les moyennes cachent des contrastes. Les Québécois sont pas tous dans le même bateau par rapport à l'évolution de leur pouvoir d'achat depuis 2022. Vous le soulignez, il y a 40 % pour les 40 % des ménages les moins bien nantis, bien, on a vu le pouvoir d'achat s'effriter depuis 2022. On l'a vu être relativement stable pour les 40 % suivants. Et c'est chez les 20 % les mieux nantis que le pouvoir d'achat a le plus augmenté depuis 2022. Je dois dire quelque chose, par contre, c'est que bien, 2022 a été une année particulièrement exceptionnel au niveau des revenus. Pourquoi? Ben d'abord, parce qu'on sortait tout juste des mesures sanitaires. Il y a une reprise importante de l'économie et une pénurie persistante de main-d'œuvre. Donc, beaucoup d'employeurs ont augmenté leur salaire pour arriver à embaucher et à retenir leur main-d'œuvre. C'est une chose. Mais ensuite, il y a énormément de mesures que le gouvernement a mis en place, des mesures temporaires prises pour soutenir le pouvoir d'achat. On pense, par exemple, aux chèques qui ont été envoyés en mars et en novembre, qui ont fait mal une fois leur retrait en vigueur.
1: Anthony Mignot, économiste principal à l'Institut du Québec, merci d'avoir été avec nous.
3: Merci beaucoup.
1: Au revoir, à la prochaine. Madeleine Blémoret, bonjour.
4: Bonjour, Alec.
1: Qu'est-ce qu'on écoute? Ça nous regarde de 18h ce soir.
4: Parler d'une nouvelle étude publiée dans la revue British Medical Journal qui est reprise un peu partout dans la presse internationale parce qu'elle ramène à l'avant-plan tout le débat de la gestion des commotions cérébrales dans le sport. Une étude qui démontre qu'au moins un joueur sur quatre dans la Ligue nationale de football pourrait développer une encéphalopathie traumatique chronique. Donc, c'est une dégénérescence cérébrale qui s'accompagne de toute une série de comportements, agressivité, dépression, paranoïa. Sauf qu'il faut attendre la mort pour confirmer le diagnostic. Mmh. Donc, les chercheurs ont eu accès à des cerveaux de joueurs qui ont fait don de leur cerveau à la science. On va en parler avec le journaliste Olivier Tremblay ce soir.
1: Ouais, écoutez, ça va être grand intérêt, Madeleine. Merci beaucoup.
4: Merci.
1: Et nous, on se retrouve demain, même heure, même poste. Bonne fin de journée.
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8: Et c'est Marc Thériault, voici vos informations. Un homme de Saint-Simon au Nouveau-Brunswick est accusé d'incendie criminel en lien avec le feu qui a détruit une église située à Caraquet dans la péninsule acadienne lundi. Gilles Mallet, 68 ans, a comparu en cour provinciale à Bathurst lundi et a été accusé d'incendie criminel selon la GRC. Monsieur Mallet sera de retour en cour vendredi. La GRC poursuit son enquête. Les autorités demandent toutefois à toute personne qui était dans le secteur au moment de l'incendie ou qui a de l'information qui pourrait faire avancer l'enquête de communiquer avec le détachement de Caraquet de la GRC. La police de Charlottetown à l'île du Prince-Édouard met en garde contre une arnaque téléphonique dans laquelle des fraudeurs se faisant passer pour des agents de police tentent d'obtenir des renseignements professionnels ou personnels et financiers. Des fraudeurs utilisent une technologie d'identité pour masquer leur appel sous le numéro non urgent du service de police de Charlottetown. Dans de nombreux cas, l'interlocuteur se fait passer pour un certain agent Miller. Les autorités rappellent qu'aucun policier demande des informations confidentielles ou financières par téléphone pour vérifier l'identité d'un citoyen. Selon un rapport de l'Université Dalhousie en Nouvelle-Écosse, le prix moyen d'une boîte à lunch a diminué d'environ 3 % ce mois-ci au pays. En Atlantique, Halifax offre le panier le plus abordable à environ 52 $ contre plus de 54 $ à Charlottetown. Les familles de Moncton au Nouveau-Brunswick et de Saint-Jean-de-Terre-Neuve paient le prix fort avec des factures frôlant les 56 $. Pour économiser, le rapport conseille d'adapter les menus aux circulaires et d'acheter des aliments stables comme le thon et le fromage. Selon une déclaration sur les relations commerciales entre le Canada et les États-Unis du premier ministre Tony Wakeham, premier ministre de Terre-Neuve-et-Labrador, les tarifs douaniers imposés par les États-Unis déclenchent une crise économique majeure qui menace directement les entreprises et les emplois à Terre-Neuve-et-Labrador. L'offensive commerciale perturbe gravement les chaînes d'approvisionnement et fait grimper les coûts pour l'ensemble des citoyens. Face à cette situation critique, le gouvernement provincial collabore activement avec l'équipe du premier ministre fédéral et les dirigeants territoriaux pour défendre les intérêts locaux. Selon le communiqué, la priorité absolue du gouvernement de Terre-Neuve-et-Labrador reste la protection des travailleurs de la province et le suivi rigoureux de l'impact des mesures de riposte canadienne sur l'économie régionale. Et de son côté, le premier ministre Carney a réuni ce matin les chefs de l'opposition pour coordonner la riposte canadienne face aux tarifs douaniers injustifiés imposés par les États-Unis. Lors de cet échange, ils ont analysé les nouvelles mesures gouvernementales destinées à soutenir les travailleurs, les familles et les entreprises du pays. Ensemble, les dirigeants ont insisté sur la nécessité d'adopter une approche unie sous la bannière Équipe Canada afin de protéger les emplois, de fortifier l'économie et de défendre fermement les intérêts nationaux. Alors, les relations avec Washington ne cessent de se détériorer depuis vendredi, quand la délégation canadienne a claqué la porte des négociations. Des droits de douane américains de 50 % sur une série de produits canadiens sont entrés en vigueur par la suite. Mark Carney a promis de répondre dollar pour dollar. Certains craignent des surenchères et n'en plus finir et demandent de reprendre les négociations rapidement. C'est le cas de l'ex-délégué général du Québec à New York, Martine Hébert.
9: Moi, je pense qu'elles vont devoir reprendre, c'est incontournable, parce qu'on peut pas, nos économies sont tellement intégrées, on le dit, hein, ça fait des mois qu'on le dit, et c'est des deux côtés de la frontière, cet appel-là, mais pour l'instant, c'est important de pas tomber dans le piège, là, de se renchérir et de des déclarations gonflées à l'hélium.
8: Martine Hébert faisait référence au premier ministre Doug Ford, qui a traité hier de président américain d'intimidateur, de perdant et de roi de la faillite. Toujours aux côtés du développement dans ce dossier, la guerre de mots entre le président Donald Trump et le premier ministre de l'Ontario s'adoucit, mais seulement du côté de Doug Ford, qui multiplie les entrevues dans les médias américains. Catherine Brulotte nous en dit davantage.
10: Sur les ondes de CNN, puis de Fox News, Doug Ford a répété qu'il souhaite, avant tout, que le Canada et les États-Unis en arrivent à une entente commerciale. Il a répété aussi que, selon lui, les tarifs imposés par les États-Unis sont en fait des taxes que doivent payer les citoyens et les entreprises américaines pour s'approvisionner en produits canadiens essentiels à leur économie. Et après les échanges d'insultes d'hier, le premier ministre ontarien a même admis que ceux-ci se sont parfois échauffés.
11: That's after, he's thrown out names. He's famous for attacking Canadian sovereignty.
10: Une tension qui a monté en raison des attaques, entre autres sur la souveraineté canadienne du président, a dit Doug Ford. Mais du côté du président américain, les attaques ne se sont pas arrêtées. Ce matin, Donald Trump a publié une déclaration dans laquelle il suggère que le lac Ontario soit renommé le lac d'Amérique, puis une carte indiquant ce changement de nom. Des élus américains déplorent aussi cette escalade des mots. Sur les ondes de CBC, l'élu de la Chambre des représentants du Maine, Shelley Pingree, a qualifié de décevante cette escalade des tensions. Elle a souligné que son État ressent bien la colère des Canadiens, en mentionnant entre autres la diminution du tourisme. La démocrate affirme que le Maine ne veut qu'être un bon ami du Canada. Ici Catherine Brulotte, Radio-Canada, Toronto.
8: Et voilà, c'était l'essentiel de vos informations. 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C'était Marc Thériault, ici Radio-Canada, première.
12: On verra.
13: Ottawa vient d'annoncer une commande de 6 nouveaux brise-glaces pour la garde côtière. Nous serons prêts quand les États-Unis passeront à l'attaque à grands coups de banquise. Non?
12: Hey, c'est moi, ça. Oh là là.
13: Ah oui? J'ai trouvé bonne, moi.
12: J'étais dans la ligne, je faisais autre chose. Je suis désolé.
14: Peux-vous la faire?
13: Hey, mon Dieu. S'il fallait que ça se passe
14: pour
13: quand
14: ça,
13: c'est votre
14: chronique. Il y avait matière à faire une bonne blague.
13: Ben, c'était, je la trouvais quand même pas si mal, celle-là. Non? Ah, bon Dieu. Ben, parce que je trouve que c'est un drôle de moment d'annoncer au monde entier qu'on a acheté des brise-glaces alors que on affirme aussi qu'on est en guerre avec les États-Unis.
14: Peut-être que c'était prévu d'avance. Tout le monde pense que tout ça a été fait genre à 2 jours d'avance juste pour faire élire la CAQ. Là. Tout le monde est dans la conspiration avec Carney qui vient ici pour influencer. C'est des affaires qui se prévoient. Ils n'ont pas prévu ça il y a 3 jours là, d'acheter des brise-glaces.
13: Oui, non, je sais.
14: Fait que peut-être qu'ils n'avaient pas prévu la guerre. Là.
13: Ben, en même temps. Mais c'est pas grave.
14: Ou au pire, on pourra fuir par le nord.
13: Vous allez bien, Louis-T?
14: Oui, ça va très bien, vous?
13: Ça va très, très bien. Vous m'avez l'air en forme. Vous m'avez l'air prêt pour cette nouvelle saison de radio.
14: Oui.
13: On a besoin de gens qui parlent d'actualité. On en a trouvé une seule, c'est vous. Alors, appelez-vous, on a besoin de vous cette année.
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16: Ben oui, justement, je vous parle de guerre tarifaire aujourd'hui, un sujet qui est sur toutes les lèvres parce que c'est une situation qui affecte grandement le Canada. Par contre, comme l'expliquait Philippe Richard Bertrand, là, vous savez ce monsieur là, qui veut quitter le Québec parce que QS propose de taxer davantage les gains en capitaux.
13: Celui qui pleure.
16: Oui, il pleure. Ben lui, il a dit à Cube Radio qu'il n'en est presque pas question de ce sujet aux États-Unis.
17: La première chose qu'il faut savoir, c'est qu'aux États-Unis, on n'en parle pas. C'est inexistant, hein? Là, tu sais, dans le sens que tu regardes, oui, de CNN, là, mais quand tu regardes les médias un peu plus locaux, là, que ça soit même, c'est sûr que tous les États qui sont proches du Canada, oui, mais en Californie, si le gouverneur de la Californie en aurait pas parlé, il y a personne qui parle de ça. Nous, c'est omnibulant sur toutes les chaînes, toutes les radios. Ouais.
13: C'est omnibule à gauche par droite.
16: Oui, oui. Donc, à part le plus grand réseau d'information en continu dans l'État le plus peuplé du pays et tout le long de la plus grande frontière terrestre du monde, c'est un silence absolu à ce sujet-là. Aux États-Unis, aucune trace de cette histoire dans l'écho de Cincinnati. Ici, ben, tous les politiciens ont réagi. Hein. Christine Fréchette a mis son pied à terre.
18: Il va y avoir des impacts importants, mais c'est pas vrai qu'on va se laisser dicter qui nous sommes et qu'on va changer notre nature pour plaire aux Américains. No way.
16: No way. Hein, reprochez-lui pas de parler en anglais. C'est pour que Donald Trump se sente intimidé. D'ailleurs, le Pentagone a déclaré le niveau d'alerte DEFCON 1 à cause du no way de notre première ministre. J'ai écouté hier beaucoup de points de presse de François-Philippe Champagne, le ministre des Finances du Canada.
13: Ah, il est sérieux, là.
16: Il est sérieux, mais aussi, c'est le gars qui est le plus capable de rien dire pendant le plus longtemps que je connaisse. Wow, il est meilleur que vous, Jean-Philippe. C'est vraiment impressionnant. Et il évoque souvent aussi des gens qu'il rencontre présumément dans la rue.
19: Vous savez, c'est pas quelque chose qu'on a choisi. Moi, j'ai pas rencontré un Québécois, une Québécoise, un entrepreneur qui me dit, on n'a pas choisi ce conflit commercial-là.
16: Et non, il a rencontré personne qui lui a dit « Bonjour, moi c'est Sylvie, j'habite Shawinigan et mon plus grand rêve, c'est de payer mon céleri 14$ à cause d'une guerre tarifaire. » Il a aussi rencontré personne qui lui a dit avoir choisi la pluie, le prix du beurre ou d'être né un mardi. Donc, tirez-en vos propres conclusions. Mark Carney, lui, a dit qu'il allait négocier de bonne foi, tel que rapporté par Patrice Roy.
20: Écoutez, M. Carney, qui dit « Avant de retourner, là, il va falloir qu'il y a des petites choses qui changent. » On écoute.
13: Non.
21: Le Canada a travaillé sans...
20: Oui, oui, c'était ça. Allô?
13: Allô?
21: Le Canada a travaillé sans relâche et de bonne foi avec les États-Unis pour négocier un nouvel accord commercial.
16: Allô?
14: Allô? As-tu commencé la grève des techniciens à Radio-Canada?
16: Je pense que oui, ça va être ça. C'est peut-être aussi ce que les Américains ont dit quand ils se sont fait raccrocher au nez par M. Carney, allô, qui a répété hier qu'il allait défendre notre souveraineté. Et il a réagi au propos du représentant américain au commerce, Jameson Greer, qui a dit que c'était un funny fact, un fait amusant de la protection du français.
21: C'est un fait, mais ce n'est pas amusant. OK? Okay. Pour les Américaines, les questions sur la langue française, la culture québécoise, la culture francophone, la culture canadienne, ils sont des questions d'irritants. Non. Ici, au Québec, ici, au Canada, ils sont des droits fondamentaux.
16: Enfin, un chef qui prend la défense de nos doigts fondamentaux, le pouce et l'index. Et en passant, écrivez-moi pas là pour me dire que c'est pas fin de rire du français de Mark Carney. Je le sais, j'ai le doigt. Jeff Fillion, dans sa radio pirate, lui, il croit pas du tout que ces gens veulent vraiment protéger notre culture parce qu'il laisse trop les autres cultures nous envahir.
22: Depuis 2-3 ans, vous avez changé notre place, elle est méconnaissable. Allez au Costco, Asti.
13: Yes!
22: Allez au Costco, voilà. Notre place est méconnaissable et le reste du Canada, c'est devenu l'Inde à grandeur.
13: Ah oui.
22: Donc, ces gens-là, vraiment, ils veulent protéger le Québec de Trump. Eux-mêmes sont en train de nous faire disparaître. Ils peuvent aller
16: Bon, là, j'ai arrêté là, évidemment. Là, il allait dire qu'ils peuvent aller chez le bonhomme. ça doit être moins pire que d'aller au Costco. Paraît que c'est rendu méconnaissable. Il y a l'influenceur Jérôme Blanchet-Gravel sur X, lui, qui ramène pas mal tout ce qui se passe dans l'actualité à la COVID. Ben, lui, il pense que c'est un complot.
23: Chers amis, on est en train de vivre un autre moment très sombre pour la démocratie au Québec et au Canada. Après la crise sanitaire, la crise tarifaire, on est en train littéralement de fabriquer un état d'urgence économique. Mark Carney, qui est manifestement de connivence avec Christine Fréchette pour empêcher l'élection, sans doute, du Parti québécois.
16: Oui, tout un plan quand même, hein, accepter de ruiner l'économie canadienne pour nuire à un parti dont le projet est à moins de 30% dans les sondages. Ceci dit, Charles Milliard du PLQ, lui, croit aussi que ça va profiter à la CAQ.
0: On ne doit pas instrumentaliser la prochaine élection et je pense que, en fait, je suis convaincu que les Québécois ne se laisseront pas enfirouapper par la coalition Avenir Québec.
16: Moi, je trouve qu'on l'utilise pas souvent assez, le mot enfirouapper. Il me semble que c'est joli. Et enfin, le maire de Québec, Bruno Marchand, a décrit la situation ainsi.
2: Vous pensez quoi de l'attitude du président américain envers les Canadiens?
3: Mais je pense que c'est digne de ce qu'on vivait il y a 100 ans. C'est un concours de quéquettes. Entre bonhommes, dans ce cas-là, puis je fais pas référence à M. Carney, là, M. Trump et sa gang, c'est un concours de quéquettes. C'est bas niveau.
16: Alors voilà, laquelle de ces quéquettes va nous enfirouapper? Ben, le suspense est total.
4: Merci beaucoup, Olivier.
24: La chronique de Louis T est une présentation des cure-dents pique-nique. Les cure-dents pique-nique. Vous pouvez toujours compter là-dessus.
14: C'est quoi ça?
13: C'est... On m'avait pas averti. Je pensais que ça allait être clair comme ça. C'est une joke de compter des cure-dents par terre.
14: Ah, oh, OK, The Rain Man, OK.
13: C'est ça. Okay.
14: Ben, d'ailleurs, je vous propose justement un petit jeu autour de l'actualité qui s'appelle Normal ou autiste.
13: Ben, c'est ça.
14: Hein, je vous partage mes réactions face à des nouvelles et vous me dites si c'est normal ou autiste. C'est pas trop compliqué. Hein. On n'est quand même pas à paquet voleur, vous allez comprendre. Vous vous souvenez, personne ne comprenait rien de ça.
13: Okay. C'est l'enfer, cette affaire.
14: Alors, Olivier parlait des nouveaux tarifs de Trump. Ouais. Vous savez qui, d'ailleurs, aujourd'hui devrait être très heureux de l'échec des négociations? François Gariépy. On parle plus beaucoup de son texte paru dans le Urbania.
16: Ouais.
14: Pour contexte, vendredi dernier, le candidat du PQ et ancien journaliste de Radio X était dans une controverse après avoir qu'on a découvert un texte qu'il avait écrit il y a 15 ans dans le magazine Urbania. Texte dont le titre était « Ma grand-mère suce des grosses queues sur Internet ». Bon, je pense qu'on va devoir l'ajouter au titre qu'on n'a plus le droit de nommer avec le livre de Pierre Vallière. Ça donnait la parole à une femme d'un âge avancé qui faisait de la pornographie en ligne et de la popularité grandissante du phénomène. Et pour être franc, moi, ça ne m'a pas choqué comme texte. Ça a surtout piqué ma curiosité. Alors, je suis allé à la recherche de quelques statistiques là-dessus. Normal ou autiste, c'est le cas. On va avoir fait comme...
13: C'est à ce bout-là que j'ai fait comme...
14: Ouais. Spécial. Alors, effectivement, année après année, la popularité des termes comme granny augmente dans les recherches des différents sites porno. Et ce n'est pas des gens qui cherchent des pommes. Granny Smith. OK. Mais ça demeure une popularité relative, je dois dire, parce que le terme granny se situerait qu'à la 30e position des mots les plus recherchés. Oh. Et ça me jetait un peu par terre de savoir qu'il y avait au moins 29 mots recherchés sur les sites porno. Alors, je me suis dit, comme ça se veut une chronique maintenant plus interactive, faisons l'exercice. Nommons des mots. Est-ce qu'on peut se rendre à 29 mots qu'on pourrait chercher?
13: Oui. Ah, mon Dieu!
16: Internet. Concours de quéquettes.
14: Concours de quéquettes.
13: Mais Olivier,
14: on voit quel type de pornographie que vous regardez.
16: Amphiroapé aussi.
13: Avec les liens que vous m'envoyez des fois le soir, là, vous êtes capable d'en sortir quelques-uns.
14: OK, laissons faire. Terminons sur un fait amusant. Les sessions de visionnement sur les vidéos de femmes d'âge mûr affichent un temps d'écoute plus long que les autres catégories.
13: Ben, c'est bien sûr.
14: 1 à 2 minutes. Voilà. Tirez-en vos propres conclusions. Sinon, le scandale de cette semaine, c'est les filles de l'émission Les filles du lunch, une docteure en nutrition s'est étonnée d'apprendre que Marie-Ève Janvier mangeait parfois 3 bananes par jour.
13: Hey.
14: Après ça, vous me direz que c'est dans les podcasts que des gens se confient trop. La controverse est née de la recommandation qu'on ne devrait jamais manger plus d'une demi-banane dans une journée. Le lobby des bananes a réagi. Chiquita n'était pas contente. Certains y ont vu de la culpabilisation corporelle. Ouais. Mais quand on écoute le contexte, pour être honnête, c'est un peu moins pire, là, soit dit en passant. Mais moi, ce qui m'a personnellement choqué, c'est l'idée même de manger une demi-banane. Pratico-pratique chez nous, t'épluches une banane, t'en manges au complet. Là. C'est pas vrai que tu vas laisser une demi-banane sur le comptoir. Sinon, qu'est-ce qui va arriver?
13: Ben, les mouches à fruits.
14: Et voilà!
13: Ben là, je voulais pas me lancer là-dessus. Ben là.
14: Une demi-banane, ça attire autant les mouches à fruits que le PQ attire les anciens journalistes. Alors, ce que j'ai fait, c'est que j'ai ouvert mon application de nutrition dans laquelle j'inscris tout ce que je mange à chaque jour pour faire mon suivi quotidien de mes macros.
13: Voilà.
14: Et une banane, c'est 27 grammes de glucides. Pour ceux qui se demandent, est-ce
13: énorme,
14: que c'est beaucoup 27 grammes?
13: Ouais, c'est
14: ben, ça dépend. Hein. De la coke, oui, c'est une très grosse soirée. Des glucides, mais encore là, ça dépend. Le poids moyen d'une femme de 40 ans, selon Statistique Canada, c'est 160 livres.
13: Et 160?
14: 160 livres, le poids moyen. La médiane est à 147.
13: Ah, c'est ça, la médiane est à 147.
14: Oui, c'est ça. Et je vous expliquerai une autre fois la différence entre moyenne et médiane. Et ce qu'on me dit, c'est qu'on recommande entre 200 et 250 grammes de glucides par jour pour une personne de ce poids-là. Alors, arrête de stresser, Marie-Ève, c'est 8 bananes par jour. Vous êtes encore loin de la dose mortelle. Et parce que c'est une chronique qui se veut maintenant interactive, combien de bananes mangez-vous par jour, Jean-Philippe?
13: Ça, c'est un sketch ou.
14: C'est comme sur scène,
13: les humoristes, là.
14: Oh, oui.
13: Je trippe pas la banane, je trouve que la fenêtre est trop serrée.
14: La fenêtre est trop serrée, c'est le glucide?
13: Ou... Non, la fenêtre de ah, oui, être bon. C'est comme, je trouve que c'est rare que je tombe pile dessus et que ça donne que ça, c'est le moment que ça me tente d'en manger.
14: Sachez que l'adulte moyen au Canada mange 15 kilos de bananes par année. C'est près de 115 bananes. Pour les auditeurs, écrivez-nous dans la bulle conversationnelle combien de bananes mangez-vous par jour.
16: Non.
13: C'est pas vrai que c'est 115 bananes par année.
14: Par année, ben oui, ça fait à peu près un ou trois jours. C'est très raisonnable.
13: Par tout le monde?
14: Oui, les adultes. Ça vous étonne à ce point-là? C'est le fruit le plus vendu. Qu'est-ce qui se passe?
13: Ah oui? Mon Dieu, on dirait que ça me. Parce que là, si je compte pas, ma famille, on
14: dirait que... Mangez pas des fruits du dragon? Qu'est-ce que vous mangez? Ah, les bobos, les bourgeois, les pauvres comme nous, on mange des bananes, c'est ce qui est moins cher. Alors, parlant d'auditeurs, justement, qui sont les gens qui nous écoutent? On savait déjà que l'auditeur type de Ici Première est une femme avec une scolarité et un revenu au-dessus de la moyenne. Mais cet été, dans une chronique de Mario Girard, dans la presse, on apprenait que son âge moyen était de 59 ans.
13: Ouais.
14: Alors, âge moyen pondéré, je souligne, parce que j'ai passé l'été à essayer de jaser de l'importance du mot pondéré avec des gens. Et dans l'indifférence totale. Ben oui, c'est ça. Je vais profiter de la tribune pour l'expliquer à nos auditeurs. Pondérer, ça veut dire que si une personne de 80 ans écoute 1000 minutes par semaine de radio et que 5 personnes de 20 ans en écoutent 100 minutes,

0: C'est très niaise, je me suis beaucoup aimé. Merci beaucoup.
1: Perdu dans la translation.
2: Ah oui.
3: Ben oui, on fait une translation vers l'Ontario je reviens sur
1: une
3: la gare
1: à l'hiver.
3: Une translation, ouais. Oui. Parce qu'hier, ben, le premier ministre de l'Ontario, Doug Ford, a fait une déclaration dans une radio en apprenant que les Américains voulaient taxer à 50% l'industrie automobile.
4: 50% as of January 1st, 2027. Premier, what's your reaction to that?
5: Well, you can kiss my ass as far as I'm concerned.
3: Bon, si vous voulez pas, si vous parlez pas anglais, voici quelques traductions.
6: Doug Ford, qui ne s'est pas empêché d'envoyer paître Donald Trump,
7: n'a pas hésité à affubler Trump de quelques qualificatifs très peu flatteurs.
8: Plus tôt aujourd'hui, il a invité à aller se faire voir.
9: Il avait dit que Donald Trump pouvait, je cite, aller se faire voir. Hein?
10: Donald Trump, dit-il, peut aller se faire voir.
11: Ben, c'est que Doug Ford a dit à Donald Trump d'aller se faire foutre.
12: Et je cite en français, aller se faire foutre.
3: Ouais, donc kiss my ass traduit par aller se faire voir. Il me semble que c'est pas à la hauteur, tout à fait. Ouais. Moi, j'aurais préféré en firouaper. L'interprète de RDI était plus amusante pendant le point de presse de M. Ford plus tard dans la journée.
13: Vous semblez plus posé aujourd'hui, maintenant, car vous avez dit un peu plus tôt que le président Trump pouvait aller se faire foutre. Est-ce qu'il a répondu? Bon, réponse. Il peut vraiment aller se faire foutre, ça ne me dérange pas.
1: Des fois, il y a des gens pour les non-voyants aussi qui traduisent. Je me demande comment Kiss My Ass se fait en langage non-voyant.
3: Mais elle n'a pas traduit vraiment la phrase « I have a lot of real estate on my ass, so he has a lot of room to kiss my ass ». En gros, il y a beaucoup de pieds carrés sous mes foufounes. Il y a le choix de l'endroit où me donner des tibecs. Mais M. Ford en a rajouté par la suite.
13: Qu'est-ce que vous pourriez répondre? Réponse. Je ne réponds pas à un dictateur comme Trump. Comme je l'ai déjà dit, ce genre de personnes à l'école qui vous volaient votre lunch à l'école, qui vous frappaient et qui vous volaient vos souliers, vos espadrilles.
3: Voilà, un dictateur, rien de moins. Le portrait du tyran mondial se précise. Là, il contrôle la planète et il a volé votre boîte à lunch.
0: Je sais, puis c'est bien fort.
1: Merci, Olivier. Est-ce que vous avez vu le tweet de Trump qui disait qu'il préférait son frère?
0: Oui.
1: Il se passe quelque chose. Puis il se passe quelque chose à l'international. On s'en va en campagne provinciale. Je ne sais pas si ça va venir déranger cette prochaine campagne-là, mais est-ce que ça inquiète Éric Duhaime? Bonjour Éric Duhaime, d'être avec nous.
14: Bonjour.
1: Est-ce que ça vous inquiète, ce genre de discussion-là?
14: Ben, pas vraiment. C'est tellement imprévisible ce qui se passe aux États-Unis depuis 2 ans que ça va changer 3 fois d'ici le déclenchement dans 48 heures.
1: On avait ce matin le plan de Mark Carney et de son conseil des ministres pour la riposte, on l'a entendu, là, tu sais, ça tourne autour de 10, 15, 50%, tout dépendant. Mais on est au dollar pour dollar jusqu'à maintenant. Est-ce que vous êtes content?
14: Ben, écoutez, c'est sûr que dans un monde idéal, il n'y en aurait pas de tarifs ni d'un bord ni de l'autre. Ouais. Je pense que moi, je suis un libre-échangiste. Là, je pense qu'au contraire, il faut ouvrir davantage nos frontières avec les Américains. Puis je continue à penser que ça va se produire. Je continue à penser qu'il y a beaucoup de bluffs de la part du président américain. Je pense que c'est un négociateur, puis il aime se négocier à la rude un peu.
1: Mais c'est un négociateur vraiment, quand on y pense, parce qu'ultimement, c'est pas de la négociation. C'est, comme...
14: c'est du bullying, ouais, là, mais ouais. C'est de l'intimidation. Ouais. Mais en même temps, ça fait partie de ses stratégies de négociation. Est-ce que il va... Moi, je pense que les marchés vont le ramener à l'ordre. Je pense que les gens d'affaires, les gens qui exportent, qui importent, c'est pas bon pour l'économie de personne, là, ce qui se passe. C'est pas bon pour nous en tant que Québécois, en tant que Canadiens. C'est pas bon pour les Américains. Ultimement, tout le monde paye plus cher et ça crée de l'instabilité. Donc, j'ai confiance qu'à un moment donné, la raison va rattraper même Donald Trump.
1: Mais il y a une vague d'amour pour Mark Carney.
15: C'est ce que j'allais dire. J'étais curieux parce que chaque parti québécois doit se positionner un peu par rapport à ça. Il y a des partis qui sont plus souverainistes et nationalistes, donc qui n'aiment pas particulièrement le fédéral et Mark Carney. Comment se positionne le PCQ par rapport à ça?
14: Bien, j'ai présenté notre plan anti-tarif, là, grosso modo. La première chose, là, puis on rigole là, quand on entend le premier ministre Ford en Ontario, là. Mais lui, il n'a pas attendu là, entre la nuit à vendredi à samedi avant d'agir. Hein. Dès que Donald Trump a été élu, il a même adopté une loi en Ontario au mois d'avril de l'année dernière, donc 3 mois après l'arrivée de Donald Trump à la Maison-Blanche, pour abolir toutes les barrières interprovinciales. Donc, les produits... ontariens, là, puis les produits des autres provinces qui rentrent en Ontario n'ont pas de tarifs. Parce que les gens ne savent pas ça, là, mais on en a énormément de tarifs entre les provinces.
1: Mais on l'a appris avec, avec l'arrivée des tarifs, puis on se demande encore quand est-ce que les barrières vont pouvoir tomber. Oui, c'est un peu le... Puis au Québec, on en a encore.
14: Oui, puis Ford, il est allé unilatéral, puis il a dit, moi, je les enlève mes barrières pour aider le reste du Canada, pour accélérer le commerce entre nos provinces.
15: On se souvient que vous êtes déjà allé acheter du vin en Ontario.
14: Oui,
15: en
14: c'est vrai, pour ça. On faisait, à l'époque, on faisait des voyages, on passait en autobus de Québec.
1: C'est vrai,
14: avec des autres du FM 93.
1: Au final, est-ce que ça valait la peine avec le gaz et tout? Mais le gaz,

0: moins cher.
1: Le gaz était un peu moins cher, on ne payait pas. Je pense que la station, on était commandité pour avoir l'autobus. Mais non, ça valait un peu à peine.
2: Ce que ça arrive juste avant la campagne, parce que les gens disent, bon, ça va aider Christine Fréchette. Évidemment, la réaction, c'est quand on est dans une instabilité à l'extérieur, on veut rester dans une stabilité à l'intérieur. Est-ce que... Vous auriez pas préféré attendre un petit 3-4 semaines, peut-être un mois et demi?
1: Là, je regarde le sondage qui a été fait en fin de semaine, en plein milieu de la tempête, puis on a monté de 3. Fait que je me dis, ça vous affecte pas trop négativement.
2: Ben, d'ailleurs, mais vous placez comme un parti de balance du pouvoir.
1: Oui.
2: Ce qui est stratégiquement intéressant. Chose que, par exemple, Québec solidaire a jamais fait au fil du temps. Je me demande, la balance du pouvoir va tranquillement se transférer ou en fait augmenter avec les sondages. Est-ce que vous allez le mettre de côté, ce...
1: Non. Moi, je l'ai dit, là, c'est un plancher. Il faut qu'on ait 12 députés, parce que 12 députés, ça signifie qu'on va être un groupe parlementaire reconnu à l'Assemblée nationale. Moi, mon objectif, là, j'ai pas pris le chemin plus facile puis le plus rapide de devenir premier ministre du Québec. J'ai pris un parti à 1% avec 300 membres. Mon objectif, c'était de faire bouger la fenêtre des idées au Québec. Puis je pense qu'on réussit et on va continuer de travailler dans ce sens-là. Puis si on a les Québécois nous font le privilège de nous donner la balance du pouvoir, on va faire avancer les idées qui sont les nôtres. Fait que vous allez entendre parler du troisième lien, vous allez entendre parler de la tabouille de la taxe carbone, vous allez entendre parler de l'exploitation de notre gaz naturel.
2: Mais d'ailleurs, parlons justement d'entendre parler le Parti conservateur du Québec, parce que...
1: J'ai oublié le privé en santé.
2: Parce que non, mais... Éric Duhaime est associé à une image. On le sait, ça a été un travail aussi de changer l'image d'Éric Duhaime et de changer l'image du Parti conservateur du Québec. On entend souvent des extraits d'Éric Duhaime d'avant l'Éric Duhaime de la radio.
1: Arrêtez de les faire jouer.
2: Mais non, mais c'est ça, c'est qu'il existe ces extraits-là. Comme quand on entend François Garrier qui fait des vieux textes. Mais Est-ce que cette image-là, elle est encore à l'intérieur du Éric Duhaime qu'on connaît? Mais,
1: d'abord, il y a beaucoup de ça que c'était pendant la période de la crise sanitaire, il faut le dire. C'est à ce moment-là que le parti a émergé. Ouais. Puis je pense qu'on n'est plus là. On s'entend que la prochaine élection, j'ose espérer qu'elle se fera pas sur la crise sanitaire, elle va se faire sur la crise financière. Parce que le monde qui nous écoute, leur préoccupation, c'est le coût de la vie.
2: Mais ça, c'est le Parti conservateur du Québec. Mais le Éric Duhaime, veux pas, le Éric Duhaime, pendant un bout, c'était compliqué.
1: J'étais animateur de radio. Là, on m'a tutoyé un peu d'eux.
2: Ouais.
1: Quand tu es animateur de radio, tu veux faire un show, hein? Tu veux augmenter tes codes d'écoute.
2: Il y a une différence entre faire un show avec Marie-Ève Janvier puis de faire un show sur les enjeux nationaux puis les enjeux qui sont importants. Ça peut être complexe.
1: Mais passer d'animateur de radio à chef de parti politique, là, si un jour ça t'arrive, l'ambition, ça te prend, là, il y a un fossé. Là.
2: Ouais.
1: Et ça m'a pris peut-être un peu de temps à le faire, effectivement. Puis c'est normal. Je pense que tu peux pas, du jour au lendemain, te changer complètement. Mais faut réaliser que quand t'es chef de parti, tu parles pour un groupe, tu parles pour des gens, tu parles pour celles et ceux qui votent pour toi. C'est plus juste ton show à toi le matin que tu fais ce que tu veux.
3: Mais moi, je l'entends ça, puis je la comprends, là, le métier d'animateur de radio, peu importe la chaîne où il faut faire un spectacle, puis on dit les choses pour avoir des codes d'écoute.
1: Puis on parle pour soi.
3: Oui, mais après ça, est-ce que comme politicien, ben, on dit les choses pour avoir des votes ou pour dire, est-ce que, tu sais, où est l'espèce de limite qu'on se donne là-dedans?
1: La différence, c'est que tu parles pas pour toi-même. Moi, comme tous les chefs de parti, on a une responsabilité, ces époques. Okay. Nous autres, il y a 530 000 Québécois qui ont voté pour nous. Bien, c'est sûr que moi, mes candidats, les 127, si je fais une gaffe, si je dis une connerie, là, ces gens-là, ils vont être impactés. Là. Et il faut... tu as une responsabilité qui va au-delà de ta personne.
3: Fait que vous voyez comme le porte-parole de ces gens-là, mais évidemment, moins équipe.
2: Oui, mais de la même manière, on pouvait parler, puis là, on fera pas... le but étant pas de faire ce procès-là. Il y avait aussi une responsabilité des ondes à l'époque, puis on peut en parler de ça, tu sais.
1: Mais là, on peut parler... Il y en a plusieurs qui contrôlent les ondes.
2: Mais d'ailleurs, fait cocasse... vous avez croisé une manifestation de syndiqués en avant-après.
1: Oui, tantôt, j'ai mis ça sur les réseaux sociaux.
2: Oui, il y a des syndiqués. Les syndiqués existent encore. Hein, ça, c'est bien fâchant.
1: En fait, je ne sais pas. Je n'entendais pas ce qu'ils disaient parce qu'il y avait des crécelles puis je ne sais pas quoi. On n'entendait absolument rien dans le hall de la maison de Radio-Canada
2: mais,
1: ce midi.
2: Vous savez, je lisais dans votre programme parce que vous avez sorti votre petit livre. Comment vous l'appelez? Ce n'est pas le petit livre rouge, là. C'est.
1: Le livre noir.
2: Le livre noir. Non, mais.
1: C'est le bilan. Okay. Ah, notre clan, nous, non, ce n'est pas le livre noir. Nous autres, c'est le livre bleu. Mais ce n'est pas le livre bleu.
2: Dans ce que vous proposez, puis il y a quand même c'est une grosse job, là. On parle d'économiser 47 milliards sur 5 ans. C'est énorme. On parle de 20 000 postes de fonctionnaires en moins. C'est énorme.
1: Oui.
2: Et ça, tout ça sans toucher au service.
1: Oui.
2: On peut se dire que, je veux dire, toucher au service, ça va arriver de toute façon. Mais on enlève un peu d'argent en santé. Ça a été une catastrophe pendant des années, puis c'est pas 47 milliards. Là.
1: On a présenté notre plan, on a présenté les chiffres. Ouais. Bon, faut aller les voir. Là. D'abord, il a éliminé les subventions aux entreprises. Le Québec, faut le savoir, là, c'est l'endroit où on subventionne le plus les entreprises au pays, puis même sur le continent.
2: Mais en ce moment, qu'est-ce qui se passe? On en a besoin de cette subvention.
1: Ben, attendez, le Québec, là, présentement, au niveau de la fiscalité, on est l'endroit qui taxe le plus en Amérique du Nord. Les entreprises, là, puis vous allez le voir, demain, je vais même présenter des plans là, de coupure pour les impôts des entreprises. Nous, notre modèle, là, c'est que le Québec passe dans les 10 premiers États en Amérique du Nord au niveau de la fiscalité.
2: États, ça veut dire les États des États-Unis.
1: Les 60 provinces États mis ensemble.
3: 51e.
1: On veut que le Québec devienne, on veut que le Québec devienne un État compétitif sur le plan fiscal plutôt qu'être un État qui taxe énormément et qui donne des subventions aux entreprises. C'est une philosophie qui est différente.
2: Il nous reste 10 secondes, mais après ça, on va continuer peut-être.
1: C'est pas long,
2: mais,
1: ça.
2: Vous avez pris la pause. Pourquoi vous n'avez pas pris nos ambitos? Ça, c'était un bon candidat, ça.
1: Moi, je sais, je l'ai rencontré finalement.
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5: Ici Émilie Perrault. Hier, je faisais appel à vous pour connaître votre prochain geste culturel dans le cadre de ce nouveau segment qui nous attend ce vendredi. Eh bien, je salue Chantal Quévillon de Montréal qui, elle, désirait depuis longtemps voir la pièce de théâtre 887 de Robert Lepage. Et elle nous dit que c'est enfin ce samedi que ça va se passer pour elle au Théâtre du Nouveau Monde à Montréal. Donc, vous pouvez toujours nous écrire, je le rappelle, via la bulle de conversation. Quel est votre prochain geste culturel? Ça peut être autant pour nous communiquer votre joie d'avoir acheté des billets, mais ça peut aussi être un défi que vous avez envie de vous lancer. Donc, vous pouvez nous écrire et on reparle de tout ça ce vendredi à l'émission. Mais aujourd'hui, tout d'abord, je reçois l'autrice française Sophie Divry pour son roman « Roche brune ». Bonjour Sophie.
6: Bonjour.
5: Roche brune, donc c'est le nom de ce village fictif en montagne que la famille dans votre roman choisit comme destination de vacances. Et on dirait déjà que ce nom pas très invitant, le Roche brune, ça nous donne un indice du ton un peu narquois de votre écriture et de ce que vous avez envie de faire vivre à vos personnages. Est-ce que je me trompe?
6: Non, non, c'est bien vu. En effet, Roche brune, c'est quand même un peu sombre. Et en même temps, voilà, c'est la rocaille qui est là. Il y aura beaucoup de cailloux, voilà, beaucoup de montagnes, beaucoup de cailloux.
5: Et autre chose, des tensions psychologiques. Et en deuxième heure, on va passer un moment avec une famille choisie, celle des amis et drag queens acadiennes Samy Landry et Chiquita Mère, alias Xenia Gould. On va découvrir donc ce qui les unit culturellement. On aura également une nouvelle chronique à saveur historique avec Mathieu Gosselin et on va aller faire un tour à Londres pour faire la rencontre d'un jeune peintre québécois très prometteur, Charles Paradis. Tous ces gens réunis pour prouver encore une fois qu'il restera toujours la culture.

0: laisser sur cette chanson des trois accords et cœur de pirate que je prolonge nos vacances, quoique celles qui sont racontées dans le roman Roche Brune de ma prochaine invitée sont moins joyeuses que ce que suggère cette trame sonore. Celle à qui on doit cette histoire qui est empreinte de suspense et d'une pointe de cynisme, l'écrivaine et journaliste Sophie Divry pourrait faire partie du fan club d'Annie Ernaux. Elle pourrait aussi faire partie du club de ceux qui n'ont jamais réussi à lire James Joyce, et l'œuvre qu'elle associe à son enfance est celle de l'écrivain de Crow-Blanc Jack London. Ajoutez à tout ça que l'objet culturel dont elle ne se départira jamais est un couteau Opinel. Sophie Divry, est-ce que Roche Brune, c'est le plus Jack London de vos livres?
1: Oui et non, parce que j'avais écrit un livre qui était une Robinsonnade. Trois fois la fin du monde, ça s'appelait, et c'était quand même un gars tout seul qui devait se débrouiller. Il avait juste un mouton et beaucoup de couteaux, oui, voilà, tout à fait. Mais celui-là, c'est il y a une famille quand même, et puis ils sont dans un village, donc. C'est moins Robinson Crusoe.
0: Un peu plus de personnages que juste un mouton dans celui-là. Donc, Roche Brune, c'est votre huitième roman. On y fait la rencontre dès les premières pages d'une famille recomposée. Donc, cette famille, elle est formée du couple Xavier, qui est un amateur d'alpinisme. C'est le papa du petit Léon, 7 ans. Et Isabelle, donc, qui est la mère d'une adolescente qui se prénomme Noémie. Dès le départ, on est plongé dans le casse-tête cauchemardesque du choix des dates de vacances en accord avec les disponibilités des ex-conjoints. Et c'est ainsi qu'on va atterrir à la fin octobre à Roche Brune, un petit village fictif, ma foi peu invitant. Et là, les éléments vont se déchaîner. Donc, c'était ça à la base, votre intention, c'était de placer cette famille-là dans une situation dangereuse?
1: Oui, c'était ça. Je cherchais en fait un paysage, qui soit dangereux. Donc j'avais le choix en vrai entre la haute mer, la mer, une île, et la montagne, la haute montagne. Et comme j'habite à Lyon près des Alpes, j'ai plutôt choisi la montagne, qui moi est un paysage et un endroit qui me fait plutôt peur à la base. Je suis née au bord de la mer plutôt, et donc j'ai choisi à l'intérieur de la montagne. Un endroit qui est particulièrement aussi peu accueillant, enfin sauf pour les sportifs, mais il y a des montagnes avec de l'herbe, avec des prairies, avec des vaches, avec où on peut passer d'un col à l'autre. Là, on peut pas se passer d'un vallon à l'autre. C'est dans les écrins. Alors après, j'ai rendu fictif toute la géographie, en reprenant d'ailleurs un livre de la géographie, j'ai emprunté à un autre livre d'un auteur qui est un de mes amis. Et pour ne pas stigmatiser ou parler, le but, ce n'est pas d'être réaliste en termes vraiment journalistiques, mais de donner cette ambiance, en fait, dans le parc des Écrins, dans les Alpes françaises. Il y a vraiment des endroits où c'est que du minéral, c'est que de la paroi, et ce n'est pas accueillant proprement parler, surtout pour des enfants, pour une famille qui n'est pas alpiniste.
0: Voilà. Oui,
1: et il y a quelque chose de l'ordre des éléments. Les éléments sont très présents. Quoi. On ne peut pas éviter que ce soit pentu, que ce soit rocailleux.
0: On comprend que ce n'est pas,
1: pas
0: le premier choix d'Isabelle, disons, comme destination vacances. On comprend que c'est un petit peu plus Xavier qui aime l'alpinisme, qui avait envie d'aller dans ce coin-là. J'ai cru comprendre donc que vous avez été aussi inspiré par un événement réel, l'inondation de la Bérarde, donc, qui est justement un village qui existe dans ce coin-là. Donc, qu'est-ce qui s'est passé? C'est un village qui a été complètement dévasté, c'est ça, par...
1: Complètement dévasté, en effet. C'est la Bérarde, qui est un hameau où il n'y a pratiquement personne, ou un ermite qui vit l'hiver, et qui, l'été, attire des dizaines, des centaines de personnes, parce que c'est un point de départ avec un gîte, plusieurs gîtes très connus d'alpinisme. Il y a aussi la gendarmerie de haute montagne, les secouristes qui vivent sur place, et il y avait 2-3 cafés, et puis des dizaines quand même de maisons qui étaient là depuis des siècles, parce que par contre, dans le temps, au 19e siècle, il y avait des gens qui vivaient là un peu misérablement, mais qui y vivaient en chassant, en faisant pousser des choux. Et en juin 2024, il y a eu une pluie torrentielle terrifiante, énorme, qui a fait céder une part d'un pierrier, en fait, qui avait... plus haut, et le village était englouti non seulement par l'eau, est passée à travers le village alors que le torrent passait à côté, en fait il a changé de lit, et c'est très impressionnant à voir, les maisons ont été recouvertes pratiquement jusqu'au toit de cailloux. de cailloux qui viennent de la montagne. Donc en fait, le sol a changé de hauteur, le lit a changé de place, le torrent a changé de place. Donc il n'y a plus personne. Maintenant, c'est évidemment c'est interdit d'y aller ou juste de passer. Et pour la vallée, c'était un drame total parce qu'en fait, c'était un endroit qui avait été vécu. Il y a une église qui a été éventrée puis qui est tombée. Et c'est vraiment été extrêmement choquant. C'est à partir de là que je me suis dit, voilà, ben ça, c'est, je vais plutôt faire ça là-bas et pas en Bretagne. Et je suis allée interviewer des gens qui avaient vécu cette catastrophe et la puissance et de la catastrophe et le désespoir et la peur qu'on ressent quand les éléments se déchaînent. Après, finalement, dans le livre, l'inondation n'est pas aussi puissante dans le livre. On va dire, elle n'est pas aussi centrale que j'aurais pu penser au départ, mais j'ai recueilli plein de témoignages et c'était vraiment quelque chose de très frappant. Heureusement, ce jour-là, en juin 2024, il n'y a pas eu de victime, effectivement.
0: La forme de ce livre-là, Roche Brune, elle est très importante parce que ça déboule quand on vous lit. Je veux dire, la crue des eaux, on la ressent là, dans le rythme de votre écriture, Sophie.
1: Oui, ben moi j'aime bien quand même que mes romans soient rythmés. Enfin, je suis quelqu'un qui s'ennuie très vite et j'aime bien que on s'ennuie pas dans mes livres. Et alors c'est pas évident parce que en effet, bon, c'est un roman où il y a beaucoup de montagnes, beaucoup de parois, beaucoup de cailloux, beaucoup de pluie aussi. Je pense que c'est le roman le plus vieux de la rentrée littéraire française. Mais une fois qu'on a dit qu'il pleut, il pleut quoi. Donc il fallait que je me renouvelle pour qu'il pleuve, qu'il y ait des actions et on conduise des voitures et se mettre à l'abri et pour que le rythme continue tout en ayant des choses assez compliquées des fois à expliquer parce que quand on est au milieu d'un orage pareil, on ne sait jamais si à quel moment ça va devenir grave, très grave, extrêmement grave. Et donc les personnages se déplacent toujours en danger. Et en même temps, ça met une tension dans le livre qui est intéressante à traiter parce que moi, ce que je voulais, en effet, c'était de mettre des gens ordinaires avec leurs problèmes psychologiques un petit peu voilà d'une société quand même relativement paisible voire un peu et un milieu bourgeois dans un territoire dangereux. Territoire est dangereux, les gens du coin sont tout à fait accueillants par ailleurs, mais un territoire dangereux où se passe un événement très violent. Et cette violence-là, mes protagonistes sont pas du tout préparés à y faire face, de même que nous, voilà. Et donc c'est là que c'est intéressant dramaturgiquement, on va dire. Tout simplement.
0: Et donc tout ça amène aussi une dimension écologique, j'ai envie de dire, indirecte peut-être, dans Roche Brune. Est-ce que pour vous, il y a eu une tentation d'en parler plus frontalement des changements climatiques?
1: Non, c'est vrai que en fait, je crois que je travaille plus la question de la catastrophe. La catastrophe en tant que telle, l'événement catastrophique le retour de la violence, enfin une violence
0: du territoire.
1: Qui, du coup, voilà, une violence, mais qui peut être au fond. Enfin, moi, je voulais aussi parler d'une certaine manière dans ce livre. Je voulais parler du retour de la violence en Europe, dans le sens du retour de la guerre. Mais on peut pas faire des bouquins, des espèces de grosses métaphores. On n'est pas journaliste. Donc, en fait, pour exprimer le fait que ce que je ressens. C'est que en Europe, dans les milieux, dans nos milieux bourgeois et aisés, on voit bien que la violence revient, notamment depuis la guerre en Ukraine, depuis aussi la montée du fascisme et bien sûr avec la crise écologique. Et on sent bien qu'on n'est pas préparé en fait, que nos sociétés ne sont pas préparées à ça et d'une certaine manière, tant mieux, parce qu'on nous a préparé plutôt à la paix, et plutôt à la concorde, et plutôt à vivre paisiblement, et pas à s'armer, et pas à s'entretuer les uns les autres. Mais du coup, pour mettre en scène ça, finalement, la catastrophe écologique est plus facile à traiter, parce qu'elle peut localement faire tomber de la pluie quelque part, alors que j'allais pas faire venir un tank russe, j'avais pas trop envie.
0: À cet endroit-là.
1: Dans mon bouquin. Voilà. Et à partir de là, en effet, ça permet de travailler. Après, maintenant, la violence écologique, la crise écologique devient extrêmement violente de fait, dans les faits, la canicule en France, là, elle était terrible. Et finalement, ça finit par être un événement qui se précipite et devient meurtrier autant qu'un attentat, aucune guerre.
0: Votre enfance...
1: Ça me travaille un peu inconsciemment, pardon.
0: Votre enfance, je le disais, elle est associée à Jack London, Sophie Divry, mais votre adolescence, vous dites, a été marquée par Tolstoï. Et d'ailleurs, vous nous accueillez dans ce livre-là avec une citation de Léon Tolstoï. « Qu'arrivera-t-il si toute ma vie consciente n'a pas été ce qu'elle devait être. » Je me disais, en quoi est-ce qu'elle est annonciatrice de ce qui nous attend dans les pages qui suivent cette citation-là?
1: Eh bien, en fait, c'est bon. Alors, sans vouloir divulguer le livre, il y a un moment donné, en fait, les deux personnages adultes, notamment Isabelle, donc qui est une mère de famille un peu accablée, notamment parce qu'elle doit gérer le beau-fils qui est un peu ingérable, et puis Xavier de leur côté, qui est donc qui travaille dans les jeux vidéo, qui aime beaucoup l'alpinisme. Les deux, en fait, vont être confrontés à des situations, ou à des choix, ou à des tentations, ou à des tensions. Dont ils n'avaient pas conscience, et qui se dit, et au fond, la question c'est est-ce que vraiment je vis vraiment la vie que je devrais vivre, ou est-ce que j'ai jusqu'à ce jour vraiment réfléchi à ce que c'est la vie, voilà. Et c'est vrai que moi j'étais assez pétrie de littérature russophone quand j'étais adolescente, Tolstoï et Dostoïevski, mais plus tard Andreïev, Les Sept Pendus d'Andreïev, hein. Et c'est vrai que cette littérature là elle manipule la question du bien, du mal, de la vie, de la mort de manière beaucoup plus frontale et beaucoup plus ample que des fois la littérature intimiste française, qui est des fois un peu bloquée sur des petites choses un peu de moindre envergure. Ouais. Quoi. Donc j'essayais d'aller puiser là-dedans pour donner un peu d'ampleur philosophique et qu'on ne reste pas à la question de ce petit couple, cette petite famille, la petite critique de la vie, en effet, les dates de vacances. Et qu'on arrive à un moment dans le livre, que le livre prenne de l'altitude, ouais. En fait. Voilà, prenne de l'altitude.
0: Et d'ailleurs, je me demandais le choix de Léon, c'est le prénom du petit garçon là, que vous dites ingérable, mais qui a été d'abord présenté à Isabelle. Vous écrivez sous l'aspect alternatif d'un sacré petit bonhomme. C'est un euphémisme, je pense. Est-ce que

0: Donc, c'est un hommage à Tolstoï, le choix de Léon comme prénom?
1: Ah non, j'avais pas vu ça. Non, non, c'est qu'une fois, j'étais dans le train avec un Léon insupportable, et surtout sa mère était encore plus insupportable, parce qu'elle n'arrêtait pas de le stimuler tout le temps, de le laisser tranquille. Elle disait Léon, Léon, Léon, Léon. Et elle a dit ça, mais peut-être 3000 fois en 2 heures de train, et ça m'a rendue folle. Donc j'ai gardé ce nom-là.
0: Alors, pour donner une idée du ton de votre roman Roche Brune, Sophie Divry, on va écouter un extrait lu par la comédienne Marie-Ève Perron.
2: Nous pensons tous être le personnage principal de nos vies. Comment ne pas croire à cet héroïsme alors que depuis notre naissance, tout est concours? Ne sommes-nous pas applaudis aux premiers mots balbutiés, acclamés dès que nous parvenons à marcher sur nos deux pieds? Nos grands-parents, le dimanche, n'entretiennent-ils pas la tradition orale en narrant les exploits du petit être exceptionnel que nous sommes? Ainsi naît le « je » dès qu'il se détache de maman. Je parle, je marche, je vais à l'école, je m'habille par moi-même. Ce « je » est comme un astre unique, dont le récit se fait sur le mode de l'épopée. En grandissant, le mythe va se fortifier. J'ai des goûts, j'ai des envies, j'ai des amis. Je suis. Une jambe cassée est un épisode homérique. Le premier voyage, un exploit dont on aime à raconter le détail. Année après année, nous validons les étapes qui valident notre glorieuse centralité. Jamais nous n'aurions l'idée de raconter notre vie sur le mode de la farce ou comme celle d'un personnage secondaire pris dans un grand ensemble déjà advenu. Nous sommes et la Genèse et l'Exode. Même nos périodes sombres, nous pouvons les intégrer dans notre narration. Grâce à cette dépression, ce licenciement m'a fait comprendre que... Jusqu'au jour où un événement brutal vous fait comprendre que vous vivez dans une fiction, que des planètes vous dominent et des lois vous sont supérieures, et qu'en somme, l'humilité vous a manqué. Pour Xavier Dobard, ce moment était arrivé.
0: C'est un extrait donc du roman « Roche brune » de Sophie Divry, lu par la comédienne Marie-Ève Perron.
1: Merci.
0: Dans la psychologie de ces personnages-là, on sent que les parents donc, de ce roman, tant Isabelle que Xavier, ils sont habités par leur enfant intérieur. Ils sont un peu déçus de la dureté du monde adulte. À la page 109, par exemple, vous écrivez « Être adulte, c'est peut-être cela, se comporter courageusement et que plus personne ne vous en félicite. » Pourtant, Sophie Divry, on a encore besoin d'encouragement.
1: Oui, tout à fait, mais je trouve que le personnage d'Isabelle qui mène un peu la narration dans lequel, avec laquelle on est le plus souvent, on peut considérer qu'elle est dure parce qu'elle n'aime pas son beau-fils, parce qu'elle envoie un peu son mari dans les cordes, parce qu'il est un peu justement immature. Et en même temps, elle aurait besoin d'encouragement de quelqu'un qui l'aime de manière un peu plus englobante, enfin un peu plus concrète. Et elle en est privée, elle doit tout gérer. Et de fait, elle va devoir tout gérer dans une journée catastrophique. Et en essayant de ne pas trop craquer, voilà, bah, après je vous laisse découvrir si elle craque ou pas. Mais en fait, personne n'est là pour la seconder, pour l'aider vraiment. Voilà. Et donc ce craque, ce qui est un truc classique de la femme, de la mère au foyer, que tout le monde lui donne, tout le monde lui parle, lui raconte ses trucs, mais elle qui l'aide vraiment. Voilà. Et du coup, c'est là qu'il la rend touchante malgré sa dureté apparente.
0: Oui, et Xavier vit un peu la même chose pendant que lui, il est pris dans la montagne. Il dit qu'il voudrait qu'on le plaigne, qu'on lui dise que c'est terrible ce qui lui arrive. Donc, il y a toujours cet enfant intérieur-là qui n'est pas très loin finalement.
1: Oui, mais je pense qu'en effet, on a tout ça en nous et qu'à un moment donné, il revient. Et puis, il y a certaines personnes qui n'ont jamais mis fin à leur enfant intérieur. Hein. Il y en a même qui sont devenus présidents. Hein. Tout à fait. Ils sont toujours à faire des crises et personne ne les contredit. Mais en effet, quand on devient adulte, on s'aperçoit que cet enfant intérieur, bon, on doit le faire taire ou avoir lui donner des espaces plus restreints parce qu'il y a d'autres personnes qui comptent sur nous et que la réalité de ce... ne se plie pas à nos désirs, mais il y a des fois, par contre, où en effet, on peut paniquer complètement et se retrouver très enfant et très démuni comme un enfant face à des choses qui nous dépassent. Et c'est pour ça que les personnages des enfants, au fur et à mesure du livre, prennent plus d'importance parce que les adultes, en fait, font défaut. Mm-hmm. Voilà. Les adultes font défaut et les enfants, du coup, j'étais moi-même surprise en écrivant le livre que finalement, ils deviennent plus importants ou ils prennent plus d'espace à la fin. Et ça, j'étais assez touchée de pouvoir les accompagner jusqu'au bout de ce côté-là, quoi. Un côté plus tendre et plus...
0: Il y a des passages dans ce livre qui sont plus journalistiques. Par moment, on est presque dans la vulgarisation scientifique des comportements humains. Il y a ce passage où vous citez un article du Avalanche Review qui identifie les 6 facteurs qui poussent qui poussent à l'erreur en montagne, donc des biais cognitifs. Parmi eux, il y a le biais de la cohérence. Vous écrivez « Notre cerveau adore quand ce qui suit est dans la continuité de ce qui précède. Or, faire demi-tour, ça revient à contredire sa décision initiale. » Et c'est à quoi vous ajoutez au sujet des personnages qui sont justement dans la montagne alors que le climat crie de partir. Non que Jérémy et Xavier se crussent particulièrement fort, mais ils se pensaient lucides. Tous deux ignoraient qu'un renoncement peut être héroïque et un exploit stupide.
1: Oui, oui, parce que c'est un vrai article scientifique de quelqu'un qui avait donc McCammon qui avait perdu son meilleur ami à la montagne. Alors cet homme était très chevronné. Il s'est dit mais comment et après coup il s'est rendu compte qu'en effet ils auraient dû en faire demi-tour et ils l'avaient pas fait. Et du coup il a pris 90 accidents, une centaine d'accidents et là il a vu qu'est-ce qui se passait. Mais c'est un article et moi ça m'a frappé parce que non seulement j'ai été journaliste dans un journal écologique et puis je suis toujours un peu journaliste parfois. J'ai l'esprit de synthèse pour présenter les choses. Et en même temps, je trouve que c'est intéressant dans un livre qu'à un moment donné, on monte un peu en généralité, on sort du personnage et on présente une vérité générale. Et puis, bon, que j'ai une formation très classique, j'ai fait du latin. Et je pense que c'est plaire et instruire et que quelque part, si on apprend quelque chose dans un livre, eh ben, il n'y a pas de raison que ce ne soit pas aussi agréable. Mais c'est intéressant ce passage parce que moi, en plus, j'ai été victime de ça quelques mois après avoir fini le livre. Je suis allée marcher. C'était dans le sud de la France, mais vous savez, l'hiver dernier, il a énormément neigé. Et je me suis retrouvée dans la neige. Et j'ai continué à marcher. J'étais à pied, j'avais aucun équipement. J'ai continué à marcher pendant 2h30 avant que j'ai fini par avoir de la neige jusqu'à la taille. Et là, mon cerveau a dit, mais j'étais toute seule. Hein. Ouais. Et on dit, mais en fait, Sophie, c'est ridicule. Il faut faire demi-tour. Et j'ai mis encore 1h30 pour redescendre dans les trous que j'avais fait. Et j'ai dit, mais en fait, ça n'a aucun intérêt. Pourquoi monter? Demain, ça sera pareil. Mais en fait, le cerveau ne peut pas faire demi-tour tant qu'il n'a pas creusé à l'intérieur de sa pensée un deuxième scénario pour sa journée. Voilà. Et en fait, c'est très coûteux de faire ça, de creuser un deuxième scénario pour sa journée ou pour sa sortie ou pour son couple ou pour sa vie. Mais, et du coup, en fait, c'est beaucoup moins coûteux, jusqu'à qu'on en est jusqu'à la taille, de marcher dans la neige. Et j'ai explosé de rire, finalement, le soir, quand je me suis retrouvée en plus trempée dans une cabane pourrie, parce que j'ai réussi à faire du feu, à me réchauffer, mais en me disant, mais en fait, je l'ai écrit, je l'ai appris, je l'ai su, et moi-même, je reste là. Non, j'ai prévu ça, je reste là-dedans. Voilà. Et puis après, c'est des biais qui sont assez comiques, parce qu'en effet, il y a aussi des biais de séduction, pas vouloir paraître comme un dégonflé, tout ça. Mais tous les jours, on peut être victime de ça, même pas à la montagne, quoi. Voilà.
0: Mais c'est fascinant. C'est fascinant quand même de savoir qu'on est au courant de tout ça et que malgré tous ces biais-là se font à notre insu. Donc, c'est le propre d'un biais cognitif quand même. Et donc, justement, de mettre ça dans un roman, ça nous permet, nous, aux lecteurs, d'avoir un recul qu'évidemment, les personnages n'ont pas. Est-ce que c'est ça pour vous, rouvrir le roman? Là, je reprends le titre-là d'un de vos essais.
1: Je ne sais pas ce que ça permet, mais c'est plutôt une forme de... là, dans ce moment-là, vu que vous avez parlé de cynisme au début, je ne serais pas d'accord avec ce terme, si je peux me permettre. Je pense que il y a une ironie, il y a une distance, mais je ne suis pas cynique, en ce sens, j'aime tous mes personnages. Et c'est pour ça qu'on est émus, j'espère que vous serez émus en lisant le livre, parce qu'on les aime, on ne s'en moque pas, on ne veut pas les maltraiter, je ne les abandonne pas n'importe comment, n'importe où. Mais par contre, quand en tant qu'auteur, je pense que quand on lit un livre, non seulement quand on lit un roman, on veut être ému et on a raison. Et moi, je suis quelqu'un qui défend l'émotion, donc c'est ça que j'aime raconter des histoires qui nous emportent, comme des enfants qui lisent une histoire. Mais aussi, c'est intéressant d'avoir des distances différentes par rapport au texte. C'est-à-dire qu'on est dans l'histoire à fond, comme un gosse, quoi. Est-ce qu'il va réussir à monter la montagne? Et puis, à un moment donné, en tant qu'auteur, moi, je vous fais avoir du recul. Je dis, voilà, ils sont là, et là, ils sont en train de faire une erreur qui a été documentée. Alors, avec un côté, donc là, ça prend la forme de quelque chose de journalistique, mais ça pourrait prendre la forme de quelque chose de poétique ou d'un autre point de vue. Et là, c'est comme un piano ou un forte ou un mezzo forte. C'est comme en musique, en fait, on fait des variations et du coup, on permet au roman de ne pas être unilatéral. Voilà. Mm-hmm. Parce qu'en effet, moi, raconter une histoire, je trouve ça plaisant, je ne vois pas pourquoi je m'en priverais, mais faire que ça, ça ne m'intéresse pas trop. Moi, je préfère écrire les passages comme vous avez fait lire à votre comédienne. Oui. Ces passages-là m'amusent plus à écrire parce qu'en tant qu'auteur, j'ai mis plus de... En tant qu'autrice, j'y mets plus plus de puissance en quelque sorte. Voilà, il y a une forme de je suis le démiurge autour et c'est moi qui décide de ce qui va se passer. Et alors que quand on est vraiment dans l'histoire au quotidien, on a l'impression qu'elle se déroule sans personne qui la dirige. Et moi, normalement, je dis attention, vous êtes, c'est moi qui écris ce livre, quoi.
0: Je contrôle.
1: C'est ce que cherche les. Voilà, c'est ça. Mais c'est ce qu'on cherche en écrivant, en lisant un livre, c'est d'être sous l'autorité d'un auteur. Et quand ça fonctionne, ça fonctionne. Et quand ça fonctionne pas, on laisse tomber le livre en disant j'ai pas envie d'être soumis à cet esprit.
0: Voilà. Sophie Divry, vous avez déjà dit en entrevue que le grand secret pour entretenir le muscle de l'imagination, c'est de piquer les idées des autres. Alors je me demandais qu'est-ce que vous avez, qui avez-vous cambriolé pour le livre Roche-Brune?
1: Eh bien, par exemple, le passage que vous avez, qu'on a entendu tout à l'heure, je l'ai piqué en partie au livre, un livre magnifique de Steve Tejik, qui est un auteur américain qui s'appelle Carou. C'est un livre qui rejoue un peu l'histoire d'Oedipe. Mais à l'intérieur de ça, il y a un passage quand même sur la vie est une fiction. Enfin, pas la vie est une fiction. J'ai tout changé, puis je l'ai lu il y a 5 ans. Mais il y a un passage extraordinaire comme ça, mais qui durait des pages. Hein. Et ça m'avait marqué. Du coup, à un moment donné, quand je cherchais à commencer ce chapitre, il faut prendre de la distance et dire, voilà, au moment de sa vie, Xavier s'aperçoit, en fait, qu'il se raconte des histoires que face à la montagne, il n'est pas grand-chose, en fait, et qu'il n'est pas le centre du monde. Donc, je suis allée repuiser là-dedans. Après, il y a plein. Et notamment, ce que je vous dis, c'est que j'ai piqué le nom de Roche-Brune même à un livre qui s'appelle Mort d'une montagne, qui est une pièce de théâtre d'un auteur français qui s'appelle François Yen, qui fait du théâtre documentaire de très très bonne qualité. Et donc, je lui ai piqué tous les noms, tout l'onomastique pratiquement, le pic de la purge et tout ça, vu qu'il avait fait la pièce de théâtre dans le même endroit, dans l'Oisan. Donc, je lui ai demandé par contre si je pouvais lui piquer, il était d'accord.
0: Le livre, il est arrivé en librairie en France la semaine dernière. Jusqu'à présent, commencez-vous à avoir des retours de lecteurs?
1: Oui, j'ai beaucoup de retours de libraires qui sont super enthousiastes, ça fait très plaisir. Après, voilà, il y a le livre, il y a des. Ça commence comme une chronique de la bourgeoisie ou de la famille recomposée, puis après, on part dans autre chose. Donc, selon. Comment vous le lisez, comment vous vous situez socialement, comment vous vous sentez visé, malgré moi. Il y a des gens qui sont un peu plus vexés des fois sur la première partie. Et puis, pareil sur le personnage de Léon, j'ai voulu l'écrire très insupportable, mais certaines personnes m'ont dit, mais il n'est pas tellement insupportable, le pauvre, il est juste un enfant divorcé récemment, il a envie qu'on s'occupe de lui. Oui, et d'autres, au contraire, le trouvent insupportable. Donc, ça dépend en fait de ce comment on voit, et puis si on est parent ou pas.
0: Je voudrais qu'on parle de votre rapport au prix littéraire. Vous avez déjà remporté le prix, on dit Wepler ou Wepler?
1: Wepler.
0: Oui, et le prix aussi du roman Monde en 2014, ça c'était pour votre livre La condition pavillonnaire. Là, on sait que vous êtes sur la longue liste du prix roman FNAC. Une sortie en août, c'est quand même une position enviable à la rentrée pour des prix littéraires. Vous, c'est quoi votre rapport là, à cette réalité-là, tout ce qui entoure les prix littéraires en France?
1: Moi, je crois que j'ai la chance que je c'est un peu comme la pluie, quoi. Il en faut, mais pas trop. Mon éditeur en août-septembre, en effet, joue sur les prix. Voilà. Mais en même temps, il y a des prix partout en France. Oui. On fait ça aussi bien que les fromages. Hein. Et donc, du coup, mon dernier livre, Fantastique Histoire d'amour, était sorti en janvier. J'avais le prix France Télévisions. Et donc, bon, il y a d'autres prix pour ceux qui sortent en janvier. Voilà. Moi, si j'ai un prix, je suis contente, mais si j'en ai pas, je considère que, du coup, ils ont quand même compris que c'est moi qui ai raison. Donc, j'ai assez d'amour propre pour pas être trop vexée par si j'ai pas de prix. Tout ce que je cherche moi dans ma vie d'autrice, économiquement, c'est pouvoir continuer à écrire. Ouais. Voilà. Mais je suis pas attirée par la renommée et je crois que j'ai un amour propre assez fort pour pouvoir me passer de certains prix. Mais si j'en ai un, je vais pas le refuser, je vous assure.
0: C'est une réponse très honnête, Sophie Divry. Donc, je rappelle le titre de ce roman dont on parlait aujourd'hui, c'est Roche Brune. C'est un roman, donc, qui est déjà paru en France chez Actes Sud et qui arrive en librairie au Québec cette semaine, probablement autour de vendredi, parce que là, je le répète parce que nos auditeurs peuvent être très rapides à se diriger chez le libraire. Donc, soyez patients, allez réserver votre copie. D'ici la fin de la semaine, il se retrouvera en librairie. Merci beaucoup, Sophie Divry, d'avoir pris un moment avec nous aujourd'hui.
1: Merci à vous. Merci beaucoup pour votre invitation. Avec plaisir.
0: Très agréable de vous rencontrer. J'en profite également pour remercier Marie-Ève Perron, la comédienne, qui nous offre toujours des lectures senties de ces extraits-là, qui nous permet donc de vivre les livres dont on vous parle. Je vous invite à rester avec nous parce qu'en deuxième heure, il va y avoir de l'action en studio. on va passer un moment avec une famille choisie, donc des amis. Les drag queens acadiennes Samy Landry et Chiquita Mère, alias Xenia Gould, seront avec nous. Donc, on va découvrir ce qui les unit culturellement, leur histoire. Également, on va vous offrir une nouvelle chronique à saveur historique avec notre collaborateur Mathieu Gosselin. Ça s'appelle La Petite École de la Résistance. Et on va aller faire un tour à Londres pour faire la rencontre d'un jeune peintre très prometteur, Charles Paradis. Donc, c'est un rendez-vous tout de suite après le bulletin nouvelle.
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7: Et c'est Marc Thériault, voici vos informations. Nova Scotia Power est dans le processus d'exproprier plus de 400 hectares de terres dans le nord de la Nouvelle-Écosse. Le service public affirme avoir besoin d'un accès à long terme à ces terres pour la construction de l'entretien d'une nouvelle ligne de transport d'électricité vers le Nouveau-Brunswick. Ce projet d'interconnexion de 684 millions de dollars doublera la capacité de transport entre la Nouvelle-Écosse et le Nouveau-Brunswick. Les provinces affirment que ça sera bon pour les deux réseaux alors que la demande en électricité continue d'augmenter. La première ministre du Nouveau-Brunswick, Susan Holt, affirme qu'Ottawa a pris la bonne décision en protégeant les langues officielles du Canada contre les exigences des négociateurs commerciaux américains. Les modifications de dernière minute concernant les mesures de protection des langues officielles et de la culture canadienne ont été l'une des raisons pour lesquelles le gouvernement fédéral s'est retiré des pourparlers commerciaux avec les États-Unis vendredi. La première ministre de la seule province bilingue du Canada a déclaré lundi que c'était la bonne décision. Madame Holt affirme que l'identité du Nouveau-Brunswick est intimement liée à la langue française et qu'elle n'est pas négociable avec Donald Trump. Le gouvernement de Terre-Neuve-et-Labrador a lancé une enquête interne après avoir découvert des irrégularités financières et administratives dans un pénitencier de Saint-Jean-Terre-Neuve. La directrice des prisons de la province, ou le directeur, oui, Dan Chafe, a été remplacé par Susan Green, qui assure l'intérim depuis la mi-août. Le ministère de la Justice et de la Sécurité publique a fait appel au bureau du contrôleur général pour faire lumière sur cette affaire. Eh bien, Corner Brook, à Terre-Neuve-et-Labrador, a été couronnée la ville la plus accueillante de la province selon le classement 2026 publié par le réseau social de quartier Nextdoor. L'étude analyse le niveau d'entraide, le soutien aux commerces locaux et la convivialité des échanges en ligne pour établir son indice de convivialité. Labrador City, Portugal Cove, St. Philips, Stephenville et Mount Pearl complètent le palmarès des cinq municipalités les plus chaleureuses de la province. Situé à près de 20 km de l'île de Terre-Neuve, au cœur de l'archipel français Saint-Pierre-et-Miquelon, le petit village de Miquelon-Langlade, qui compte environ 600 habitants, doit être déplacé en cause la montée des eaux, l'érosion et la multiplication des tempêtes qui menacent sa survie. Voici Marie-Ève Dussablon.
8: Si aujourd'hui on n'avait rien fait, c'est sûr et certain que Miquelon serait mort.
9: C'est ce que dit d'emblée le maire de Miquelon-Langlade, Franck Decheverry. Les changements climatiques avaient déjà incité les autorités françaises dès 2014 à interdire pratiquement toute nouvelle construction. Mais le passage de l'ouragan Fiona en 2022 a poussé les autorités à accélérer le projet de relocalisation de plus de 300 maisons. Un projet estimé à près de 300 millions de dollars canadiens. Une première en France, jamais auparavant un village entier n'a été relocalisé.
8: C'était la seule option qu'on avait, c'était celle-là. Puisqu'on n'a plus le droit de construire dans le village, ou très peu, que là, les règles vont encore se durcir. L'État nous a annoncé un durcissement des règles. Et là, ce coup-là, c'est fini. Il n'y aura plus aucune nouvelle construction dans le village.
9: La plupart des maisons du village se trouvent actuellement à moins de 2 mètres au-dessus du niveau de la mer. Elles devront donc être reconstruites à une altitude plus élevée, seulement à 2 km de la zone actuelle. La construction de 9 maisons est déjà en cours. Des travaux de raccordement aux différents réseaux, aqueducs, eau potable, télécommunications et électricité sont aussi en voie d'être achevés.
8: Ça génère des emplois, ça génère une perspective d'avenir, ça génère de l'activité.
9: La phase 2 du village verra bientôt le jour. Elle concerne notamment la construction de routes, des trottoirs, de réseaux pour pouvoir installer encore de nouvelles maisons. Et on espère d'ailleurs la visite du président Emmanuel Macron en septembre pour recevoir notamment un soutien financier. Ici Marie-Ève Dusablon, Radio-Canada, Saint-Jean-Terre-Neuve.
7: Toujours à l'international maintenant, les ONG qui interviennent en Méditerranée centrale affirment que leurs conditions de travail sont de plus en plus dangereuses face à la violence des gardes-côtes libyens qui, financés par l'Union européenne, empêchent les départs de migrants vers le vieux continent. Il y a un an, ces forces avaient ouvert le feu sur le navire SOS Méditerranée. Depuis, les actes de ce type se multiplient. Voici les précisions de Bruno Duvic.
10: Soizic Dupuis, directrice des opérations d'SOS Méditerranée, se souvient de l'attaque subie par l'Ocean Viking le 24 août 2025.
11: Pendant 20 minutes, on a eu des tirs à hauteur d'homme au niveau de la passerelle d'un patrouilleur qui tournait autour de l'Ocean Viking.
10: Des épisodes de cette nature, l'ONG Sea-Watch en a compté une vingtaine l'an dernier, commis par des acteurs qui ressemblent plus à des bandits qu'à des gardes-côtes. Giorgia Linardi est la porte-parole en Italie.
12: Lors d'une opération en mai dernier, nous avons eu face à nous des hommes armés, visages cachés sous des capuches, qui ont tiré sur le navire Sea-Watch.
10: L'Union européenne a signé un accord avec la Libye pour empêcher les départs. Les agressions en mer se font dans l'indifférence des gouvernements, dénoncent les ONG.
11: Je pense qu'elle est vraiment la conséquence directe d'une volonté de prioriser le contrôle et la politique migratoire par rapport à tout le reste. La frontière entre les gardes-côtes libyens, les milices, les réseaux de trafic, tout ça c'est excessivement pour eux. Donc ils alimentent un système en fait.
10: Au moins 61 millions d'euros de fonds européens ont servi à financer la Libye dans ce domaine depuis 2017, selon SOS Méditerranée.
7: C'était Bruno Duvic. Et voilà, c'était aussi l'essentiel de vos informations. Pour plus de détails et d'autres nouvelles, rendez-vous sur l'application mobile Info de Radio-Canada. C'était Marc Thériault. 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

0: Ce fut la dernière grande frontière agricole du Québec, un pays neuf, immense, à défricher, dans des conditions laborieuses. Ici Maxime Côtier, à Aujourd'hui l'Histoire, la colonisation de l'Abitibi.
1: Ça fait 3 ans qu'on était dans la crise, qu'on ne trouvait pas durable. Fait qu'il fallait trouver un moyen pour sortir de là. Puis l'Abitibi, ici, c'était la crise aussi, mais elle était bien moins forte qu'en bas. Quand on a une famille, puis qu'on ne veut pas laisser mourir de faim, ben, il faut trouver un moyen.
0: Les souvenirs d'un pionnier de l'Abitibi, c'est à notre télé en 1968. Les conditions étaient rudes, le climat hostile et les mouches nombreuses. Plusieurs y sont venus, encouragés par la promesse d'un royaume. Mais bon nombre sont repartis. Qu'à cela ne tienne, des milliers de colons soutenus par le clergé et le gouvernement s'y sont installés à demeure et ont fondé un pays neuf, loin de la terre promise, mais tous animés par le rêve d'une vie meilleure.

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1: Monsieur Cahouette, c'est le soleil de votre enfance.
2: C'est ça.
1: Vous êtes né dans
2: à
1: la Moche, région ici?
2: Oui. À 70 000 d'ici. Et j'ai toujours demeuré dans la région ici.
1: Vos parents sont venus ici comment?
2: Dans les débuts de la colonisation, lorsque les premiers colons partirent de la région de Québec, comté de Champlain, Saint-Prosper plus exactement, mes parents sont arrivés en Abitibi en 1913. Dans le premier contingent de colons, mon père était là et ma mère est montée sur le premier train qui partait de Québec pour monter en Abitibi. Et elle est venue s'établir à Amos.
1: À ce moment-là, on donnait des terres pour que des colons...
2: C'est ça, pour permettre aux gens... Parce qu'on manquait de terres, probablement, dans la région de Québec. Et puis, on voulait absolument découvrir l'Abitibi et en faire une sorte de royaume ou une sorte de province dans une province, parce que l'Abitibi, ouais, c'est immense. Et le potentiel de développement est quasi fantastique.

les mémoires de Réal Caouette, le chef du ralliement créditiste sur la musique, bien sûr, de Raoul Duguay. C'est à notre télé au mois d'août 1968. Pour nous parler du développement et de la colonisation de cet immense territoire,

0: Invité. Benoît Baudry-Gourd, il est historien, président de la Société d'histoire de Rouyn-Noranda. On le joint d'ailleurs dans nos studios là-bas. Bonjour.
1: Bonjour.
0: Je dis un pays neuf, oui, assurément, mais pas un pays vierge non plus. Il y avait du monde avant en Abitibi-Témiscamingue.
1: Il y avait au départ les ancêtres des Anishinaabek. On pense que l'occupation permanente du territoire par des groupes d'Autochtones, qui seraient les ancêtres des Anishinaabek, remontent à 4000 ans avant aujourd'hui. Donc, la présence humaine, mais occasionnelle, remonterait à 6000 ans avant aujourd'hui. Donc, dès le retrait des glaciers, des premiers groupes viennent sur le territoire attirés par la présence de caribous. Parce que la forêt boréale, suite au retrait des glaciers, recouvre déjà le territoire et c'est un milieu favorable aux caribous des bois.
0: Oui. Mais vu de l'extérieur, on a tendance à résumer l'Abitibi-Témiscamingue en une seule entité. Or, Réal Caouette le disait, c'est immense et le développement s'est fait en plusieurs phases. Alors, ça a commencé par le sud, dans le Témiscamingue, dès la deuxième moitié du 19e siècle. Qu'est-ce qu'on vient y faire là-bas?
1: Il faut comprendre que le Témiscamingue participe au même grand mouvement d'occupation des contreforts du plateau laurentien. Tout le long du 19e siècle, là, ça a donné le peuplement des Hautes-Laurentides, du lac Saint-Jean. Et le Témiscamingue est inclus parce que le Témiscamingue fait partie du Bas-Canada à l'époque. Et le processus d'occupation des contreforts du plateau laurentien, là, c'est un processus qui est commun à toutes ces régions-là. Donc, au départ, c'est les forestiers, les compagnies forestières qui acquièrent des grandes concessions forestières qui sont mises aux enchères par le gouvernement du Québec et y tirent la plus grande partie de ses revenus. Donc, dès le milieu du 19e siècle, les compagnies forestières de l'Outaouais pénètrent au Témiscamingue pour exploiter les grandes forêts de pins blancs tout le long du lac Témiscamingue, des deux côtés, tant du côté ontarien que du côté québécois, et tout le réseau d'affluents qui permettent de flotter le bois vers le sud, Pembroke, Hull et Ottawa. Donc, on parle de bois d'œuvre. Et au début du 20e siècle, ces grandes forêts de pins blancs sont pratiquement décimées et on passe à la phase du papier, le bois de pulpe. Compte tenu qu'en 1910, le gouvernement du Québec met un embargo sur l'exportation en dehors des frontières du Québec du bois de pulpe pour inciter les compagnies à établir leurs usines au Québec. Et dans notre région, au Témiscamingue, dès 1918, là, il y a une compagnie qui implante une usine de pâte au sud du lac et qui va créer la ville de Témiscamingue. Et cette usine-là va devenir ce qu'on a connu plus tard, Tembec, et qui fonctionne encore aujourd'hui. Donc, rapidement, le bois de pulpe va être le dominant dans l'exploitation forestière au Témiscamingue. Oui. Et comme dans les autres régions, là, derrière les chantiers, les colons s'installent librement dans les éclaircies créées justement par les chantiers. Et ça commence vers 1840. 84-85, avec la création de la Société de colonisation du lac Témiscamingue à l'initiative des Oblats. Et cette société-là, essentiellement, fait la promotion de la qualité des terres du Témiscamingue et surtout va faciliter le transport des colons parce que les colons remontent par la rivière des Outaouais et la rivière est pleine de rapides. Donc, la société de colonisation va aménager un petit chemin de fer un peu artisanal avec des rails de bois pour contourner les rapides. Et ensuite, va organiser la navigation sur le lac Témiscamingue pour transporter les colons vers le nord où se trouve la zone de colonisation du côté de la baie des Pères où sera fondée en 1886 la Ville-Marie qui est le chef-lieu du Témiscamingue.
0: Oui, avec des petits villages par la suite. Donc, première phase Témiscamingue, deuxième phase de colonisation. On monte vers le nord, hein, l'Abitibi, qui est un territoire nouvellement québécois, intégré au Québec en 1898, et accessible par train dès 1913. En fait, c'est même la touche finale entre deux immenses chantiers, c'est-à-dire la construction du chemin de fer qui part de l'ouest et qui rejoint l'autre tronçon parti de l'Est. Donc, les deux se rejoignent en Abitibi. C'est presque un acte de naissance de pays, ça.
1: Oui, effectivement, ce qu'on appelle le national transcontinental, là, qui est le dernier grand transcontinental en Amérique du Nord, et qui est conçu pour développer les régions nordiques. Donc, le chemin de fer va de Prince-Rupert en Colombie-Britannique jusqu'à Moncton, et il va débloquer le nord de l'Ontario et l'Abitibi, et aussi la Haute-Mauricie. Et à l'époque, on a pratiquement aucune idée de l'étendue et de la richesse des ressources, mmh. ce qui va amener le gouvernement à vraiment faire un inventaire des ressources. Et c'est là qu'on se rend compte qu'au-delà des immenses ressources forestières, il y a des milliers d'hectares de terres arables au nord. Et dans le contexte là, d'exode massif de la population des vieilles paroisses de la vallée du Saint-Laurent vers les usines textiles de la Nouvelle-Angleterre, de là, l'Abitibi va prendre figure de terre promise, oui, un royaume du Nord à conquérir.
0: Ben, c'est ça,
1: et
0: parce
1: là, ça s'amorce à partir du début des années 10. Là. Mm-hmm. Amos est rejoint par le chemin de fer en 1912.
0: Oui, parce qu'on y présente l'Abitibi comme un vaste royaume, hein, un pays à défricher, le lieu de tous les possibles. C'est un peu l'équivalent québécois de l'Ouest canadien ou de l'Ouest américain à l'époque, là.
1: Moi, je dis que c'est un Far West. Oui. C'est un Western québécois, oui, un Far West québécois. Quand je parle à mes étudiants là, pour faire une figure de style. Mais effectivement, c'est que la réserve de terre de ce qu'on appelle la zone argileuse Ontario-Québec, au début du 20e siècle, c'est la plus grande étendue de terre arable disponible en Amérique du Nord.
0: Ah oui.
1: Et du côté ontarien, on n'a pas beaucoup poussé pour la colonisation agricole, tandis qu'au Québec, c'est vraiment devenu une entreprise mystique, messianique, mm-hmm. oui. d'aller conquérir notre Nord pour garder notre population autour du clocher, autour de nouvelles paroisses. On oui. rêvait même de défricher des terres jusqu'à Matagami.
0: Pour contrer le grand exode vers les États-Unis, vers la Nouvelle-Angleterre, mais dans tous les cas, ce qu'on dit, c'est que bon, l'Abitibi sera agricole au nom des valeurs canadiennes, françaises et de la race à préserver. D'ailleurs, dans une des brochures de propagande du ministère de la colonisation, on peut y lire, et là je cite, « Fils de cultivateurs qui vous expatriez ou qui prenez le chemin des villes pour y trouver fortune, n'allez pas augmenter le nombre de mercenaires qui s'étiolent dans l'air empesté des manufactures. Allez vous tailler un domaine dans la fertile région du Témiscamingue. C'est là qu'un avenir plein de promesses vous attend et que vous goûterez la joie d'être des hommes libres et indépendants. » C'est-à-dire que pour le clergé, seule l'agriculture offre une vie saine pour prévenir la déchéance du peuple canadien-français. C'est un peu ça. Vous parliez d'œuvres mystiques. C'est ça, à l'époque-là.
1: C'est ce qu'on appelle l'agriculturisme.
0: Oui.
1: C'est vraiment l'agriculture, c'est la seule manière de conserver au Québec notre population. Et on dit souvent, l'industrie, ça appartient aux grands capitaux. Mais ça, c'est les élites nationalistes et l'épiscopat qui prônent ça. Le gouvernement est moins empressé. Là, le gouvernement, à l'époque, c'est les libéraux qui sont là pendant pratiquement 40 ans. Et à l'époque, c'est Gouin et c'est Taschereau. Et eux prônent beaucoup plus l'industrialisation en affermant les ressources forestières et... Oui. Après coup, les ressources minières commencer à se développer ici, en Abitibi.
0: C'est ce qu'on va trouver en Abitibi. Il y a des milliers de colons donc qui vont s'embarquer vers l'Abitibi. Il faut dire qu'il y a une grosse propagande. Tout ça dans l'espoir d'une vie meilleure. Mais bon nombre vont déchanter devant la rudesse du climat et l'isolement.
2: On dit toujours que c'était une période très dure où les gens ont connu la misère, en tout cas du moins dans la région d'Abitibi, qui est sensiblement ressemblante à celle du Témiscamingue.
3: Certainement, ça a dû être dur. Puis ma mère, je me rappelle qu'elle nous disait donc que ça a été ennuyé du fleuve Saint-Laurent. Elle dit, si je lève la tête, ce que je vois, c'est des montagnes puis du bois. Je suis enfermée dans ça, puis je me sens étouffée. Puis après ça, il y avait les maringouins, les mouches, puis ensuite, la farine, puis le lard, et puis ce qu'il fallait pour manger, il fallait qu'ils viennent à la vieille mission ici, à 12 000, chercher ça, cette marchandise-là, par où? Bien, par terre en hiver, là. Puis c'était vraiment une vie bien dure pour les grandes personnes.
0: Les souvenirs de Laura Goulet au micro d'Aline Desjardins. On est en janvier 1971. Elle nous parle du début au Témiscamingue. C'est vrai que les conditions, puis ça revient souvent, elles étaient assez misérables pour les premiers colons, non?
1: Il faut distinguer deux périodes.
0: Ouais.
1: Au début, les années 1910 jusqu'à la crise,

0: La vraie misère, c'est la période des plans de colonisation, où là, c'est une colonisation dirigée. C'est-à-dire que ça peut être une famille où le père est chômeur à Montréal, la famille vit sur le secours direct, et ils sont recrutés pour aller s'installer dans une nouvelle paroisse de colonisation, tard à l'automne, dans un petit camp en Boiron. Là, oui. Ce dont la dame parle, c'est cette époque-là.
1: Oui, durant la crise économique des années 30, hein, c'est là qu'il y a ce plan de colonisation. C'est-à-dire, on incite les chômeurs, comme vous l'avez dit, chômeurs à Montréal, à dire, bon, ben voilà, je vais aller peut-être améliorer mon sort là-bas. En tout cas, tous espèrent un avenir meilleur dans ce pays où tout est à faire.
2: Nous sommes arrivés ici, en pleine forêt. Pas de chemin pour y pénétrer. Ils ont commencé à s'installer des tentes et à défricher des bouts de chemin. Ce qui est un phénomène assez curieux, c'est que je pense que c'est la première année, la deuxième année de colonisation. Ça a été comme une vacance. Les gens étaient tous dans l'enthousiasme. On aurait dit une vie nouvelle qui commençait, plus de problèmes. Pas d'argent, mais pas de dette. Un avenir devant nous, quoi. Les horizons étaient sans limite. Pour les jeunes, je m'explique ça assez facilement, mais je me demande quel enthousiasme que les vieux pouvaient avoir. Quand on se fait transplanter à 50 ou 60 ans avec une famille, ça devait être assez dur.
1: Souvenir d'un autre pionnier de l'Abitibi en 1968 dans nos archives. Alors, c'est vrai que souvent, bon, on évoque la misère, les mouches, le climat, mais l'Abitibi, bon, c'est certainement pas le royaume promis ou décrit, mais il y en a plusieurs qui sont parvenus à force de travail et de sacrifice. On l'entend ici. Oui, une espèce d'excitation aussi à aller ouvrir ce territoire.
0: Effectivement, c'est avec le rêve comme bagage, c'est-à-dire le rêve d'une vie meilleure. Et plusieurs ont effectivement eu une vie meilleure que de développer une terre de roche dans la vallée du Saint-Laurent ou d'être chômeur dans les villes industrielles comme Montréal, Québec, Shawinigan, lorsqu'arrive la crise. Et ils ont développé quand même le territoire.
1: Ce qui nous amène à la troisième phase de développement et de peuplement, peut-être plus particulière celle-là, parce que justement, elle avait entre autres le goût de l'or.
3: Ah ben moi, j'étais à Montréal, puis j'avais pas d'ouvreur. Et puis, j'achète de la presse pour avoir un job. Et puis, j'aperçois un article des prospecteurs qui venaient de l'ouest, de Timmins, puis de Kirkland Lake, à l'ouest de l'Abitibi, hein? Ça fait que je m'informe ce que c'est. Puis les prospecteurs descendaient des montagnes avec des poches d'or. Je croyais à ça comme bon. J'ai dit, elle dit, oh, Rio, c'est un peu plus fou que les autres. On est capable d'aller dans les montagnes chez les poches d'or. On y va-tu? Ah, il dit, moi, j'aimerais ça. Il dit,
4: ça vient quel âge?
3: Moi, j'avais à peu près 27, 28 ans. C'est bien. Et puis, le train partait le mercredi après-midi vers les 4h30 pour l'Abitibi. Ça fait que j'arrive là le mercredi, j'avais été à la banque chez mon agent. Je m'étais acheté des britches, des bottes, puis un chapeau pour venir dans chercher des poches d'or. J'avais vu ça dans les jus, ben, du Colorado, enfin tout. Je m'étais habillé comme eux autres pour venir ici.
1: Le récit de Paul Viau, chercheur d'or dans les années 20 au micro de Pierre Parquet en 1965. Bon, évidemment, il en rit, hein, mais c'est pas le Colorado, c'est pas le Klondike. On ramasse pas les pépites d'or dans les rivières en Abitibi. Là.
0: Non, il rêve d'être prospecteur, mais oui. Ce n'est pas un prospecteur de la race d'Edmond Horne qui a vraiment fait le Colorado, la Californie, le Klondike, le nord de l'Ontario, qui a une connaissance de la géologie.
1: Oui, c'est pour ça d'ailleurs qu'il y a un bon nombre d'immigrants du nord de l'Ontario à ce moment-là, eux-mêmes originaires d'Europe de l'Est. Rouen, à l'époque, est une ville cosmopolite. Il y a même un petit air de Far West, de Boomtown.
0: Oui, ça se développe en deux phases. À partir de milieu des années 1910, les premiers prospecteurs prospectent dans ce qu'on appelle le canton Rouen, suite à la découverte là, du fabuleux gisement cuivre par Edmond Horne là, sur le bord du lac Ossico, qui va être à l'origine de la mine et de la fonderie Horne. Et ça se développe à partir de 1925, là, lorsque la compagnie de Randamise décide carrément de mettre en valeur le gisement Horne en construisant une mine, une fonderie de cuivre et une ville de compagnie qui va être Noranda. Mm-hmm. Et en moins de 25 ans, là, ça donne une vingtaine de mines. Mm-hmm. Et ce qui fait la fortune du district de Rouyn-Noranda, c'est trois grosses mines polymétalliques. cuivre, zinc, or, qui appartiennent à Noranda.

0: Mines, et qui va permettre le développement de l'empire minier Noranda et qui va permettre une méga fonderie de cuivre de se développer et d'exister encore aujourd'hui.
1: Oui, oui, qui va attirer bien du monde, parce qu'encore dans les années 50, hein, la promesse d'une vie meilleure, elle passe maintenant par la mine. C'est pas, on ne promet pas des terres et un royaume, c'en est fini de ces rêves-là pour l'Abitibi. Mais pour preuve, ce film documentaire, non pas produit par le gouvernement du Québec, mais plutôt à l'époque par la compagnie Les Mines Noranda dans les années 50.
2: Pour bien gagner et bien vivre sa vie, il n'est pas d'endroit dans tout le nord canadien qui se compare à Noranda. Ici même, les jeunes peuvent avoir leur propre maison. On trouve à portée de la main tous les services publics d'une petite ville modèle, l'eau courante, l'électricité, une foule de jeux bien organisés. Il y a même une grande piscine en plein air. Un centre d'achat qui répond à tous les besoins de la population. Et cette ville modèle, on la doit à la richesse de la mine Horn.
1: La richesse de la mine Horn, on y revient toujours à Noranda, l'exemple même d'une ville de compagnie. Comment va se faire? Parce que là, on souligne les 100 ans de Rouyn-Noranda. Comment va se faire cette fusion entre ces deux villes?
0: Pendant longtemps, Noranda est une ville de compagnie. C'est-à-dire que la compagnie Noranda, en 1926, obtient que le gouvernement du Québec vote une loi spéciale lui permettant de créer une ville dont le territoire va correspondre exactement aux limites de la propriété minière. Et cette ville est ce qu'on appelle une ville fermée, une ville de compagnie, mm-hmm. où le conseil de ville va être nommé par la compagnie. Il n'y a pas vraiment d'élection comme telle avant 1967, à mon souvenir. Le maire est toujours le candidat désigné par la compagnie. Et pendant longtemps, on assiste à un dédoublement des structures municipales. Donc, deux conseils municipaux, deux hôtels de ville, deux services de police, deux services des pompiers. Ce qui fait en sorte que la principale ville de l'Abitibi-Témiscamingue, c'est Val-d'Or, suivie de Rouyn et suivie de Noranda. Et ça entrave le développement de ce qui est devenu la capitale régionale de l'Abitibi-Témiscamingue en 1966. Donc, il y a un mouvement amorcé par les chambres de commerce, par les élites socio-économiques pour promouvoir la fusion des deux villes, parce que dans les faits, il n'y a qu'une seule agglomération. Et la fusion va venir très tard. On parle de 1986, suite à une bataille référendaire qui a été épique, qui a permis cette fusion-là. Mm-hmm. Et on parle de deux référendums. Les référendums devaient se dérouler tant à Rouyn qu'à Noranda. Et il fallait que le oui l'emporte dans les deux villes, ce qui a été le cas. 93% à Rouyn et autour de 57-58% à Noranda. Et ça a donné la ville de Rouyn-Noranda. Et aujourd'hui, on est devenu une ville MRC avec l'intégration de l'ensemble des municipalités de la MRC. Donc, les localités rurales créées par les plans de colonisation sont devenues des quartiers ruraux. Et on est vraiment la plus grosse ville, là, à 43 000 quelques cents habitants.
1: Avec un mandat clair hein, de fusion. Puis une ville aujourd'hui, Rouyn-Noranda, une seule entité, prospère, dynamique. Et puis une région, on l'a vu, grâce à la colonisation, hein, ce fameux royaume. Mais quand même aujourd'hui, selon le dernier recensement, environ 150 000 personnes en Abitibi-Témiscamingue. Mon invité, je le rappelle, il est historien, président de la Société d'histoire de Rouyn-Noranda, Benoît Baudry-Gour, qui nous parlait depuis nos studios là-bas. Merci beaucoup de nous avoir parlé.
0: Ce fut un plaisir. Au revoir.
1: Au revoir. Merci également à toute l'équipe d'Aujourd'hui l'Histoire. Ici Maxime Coutier. Là-dessus, bonne soirée. À une prochaine. Au revoir.
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9: Bonjour, bon début d'après-midi, bon milieu d'après-midi, je devrais dire. Au microphone, Stéphane Garneau, vous écoutez La Mouvée, c'est le 25 août 2026. On est ensemble jusqu'à 18h. J'avais l'intention d'amorcer l'émission avec des nouvelles sur les contre-tarifs, mais on a appris il y a quelques minutes le décès de Dolly Parton. Alors, écoutez, pour qu'on tue la une, qu'on parle d'un personnage qu'on reconnaîtrait juste en disant son prénom. On dit Dolly et on sait de qui on parle. Alors, 25 août 2026, on va s'en rappeler comme du jour où est décédée Dolly Parton, 80 ans. Elle était malade, semble-t-il, depuis quelques années, ou en tout cas une santé très, très fragile. Et puis, Dolly Parton, il faut comprendre que c'est dans le domaine de la country, mais pas uniquement, mais au départ, dans le domaine de la country, c'est un monument, Dolly Parton. Je pense qu'on a souvent, dans les années 60 et 70, était un peu aveuglé par son apparence. Elle avait les cheveux volumineux, une poitrine généreuse qu'elle mettait en évidence, très maquillée, des vêtements qu'on associe à la musique country d'une autre époque en dentelle et tout ça. Mais on a rapidement réalisé que c'était aussi une songwriter extraordinaire dans la tradition de la musique country. Guitare acoustique, elle racontait des histoire de famille, elle parlait de pauvreté, mais au fil des ans, elle a évolué vers la musique pop, la musique folk, le bluegrass, et elle a fait des émules. Hein. Encore aujourd'hui, même Taylor Swift se réclame de Dolly Parton. Miley Cyrus, qui est sa fiole, a interprété Jolene, a fait une très, très belle version de Jolene. Il y a une chanteuse, une jeune chanteuse country qui s'appelle Kacey Musgraves aussi, qui rappelle un peu le style de Dolly Parton dans sa façon de raconter dans la musique country. Il y a beaucoup de conteurs, il y a beaucoup de gens qui racontent des histoires. Alors, Dolly Parton, c'était ça. Puis elle a même été reprise, Jolene, par Beyoncé, qui l'a mis sur son plus récent album, Country. Et elle a fait des émules. Les ongles longs, je me souviens. Moi, je l'ai vu interpréter des pièces à la guitare acoustique. Puis on entendait ses ongles frapper. Là. Ses ongles lui servaient d'élément de percussion sur la guitare. Alors, Dolly Parton, qui est décédée à l'âge de 80 ans aujourd'hui. Donc, Jolene, je l'ai mentionné plusieurs fois, c'est un de ses plus grands succès, mais il y a eu 9 to 5 aussi qui a été un succès pop, qui a marché très, très fort, là, qui était un film dans lequel elle jouait d'ailleurs. Et puis, ce que certaines personnes ne savent pas, c'est que le méga hit de Whitney Houston, I Will Always Love You, c'est d'abord et avant tout une chanson de Dolly Parton qui n'avait pas été un gros hit pour elle, mais qui pour Whitney Houston, ça a été immense. Et donc, elle a 11 Grammy Awards, elle a un Emmy, des multitudes de prix dans le domaine de la musique country, un Oscar honorifique, elle a été intronisée au Country Music Hall of Fame en 1999, au Rock and Roll Hall of Fame, il n'y a pas si longtemps que ça, en 2022. Et moi, je suis allé à Nashville au début des années 90 parce que je voulais absolument aller. J'aime bien les salles de spectacle mythiques quand je suis dans des américaine, je vais souvent visiter la salle ou voir la salle, même si j'ai pas de billet pour le spectacle. Et je voulais absolument aller voir le Grand Ole Opry. Alors, le Grand Ole Opry, à Nashville, il y en a deux. Il y a le Ryman Auditorium, qui est le premier, qui est au centre-ville, qui est devenu un musée. Aujourd'hui, on donne des spectacles à l'occasion, mais c'est plus un musée. Mais un peu à l'extérieur de Nashville, il y a un parc d'attractions qui s'appelle Dollywood. Alors, à Dollywood, on avait construit, adjacent, je ne sais pas si c'est à l'intérieur de Dollywood ou juste collé dessus, le nouveau Grand Ole Opry, si on veut, qui va mettre ses drapeaux en berne aujourd'hui, c'est sûr, là, dans les prochaines heures, il va y avoir plein de témoignages sur l'importance et la place qu'a pris Dolly Parton, aussi bien dans la musique

country, mais aussi dans la musique populaire. Elle est connue, évidemment, partout dans le monde. Alors, on va écouter une de ses chansons, la plus célèbre, dans un instant. Mais juste vous dire que tout de suite après, je vais m'entretenir avec Magali Grégoire, qui est la fondatrice et directrice de Back to the Sea. Il y a une activité dimanche, une excursion en bateau. On va vous donner tous les détails tout à l'heure. Mais là, hein, on parlera pas de contre-tarif, on va écouter Dolly Parton.

0: Alors voilà le vibrato de Dolly Parton, décédée aujourd'hui à l'âge de 80 ans. Vous écoutez La Mouvée, c'est Stéphane Garneau qui vous parle. Il est 15h38, il est 16h08 à Terre-Neuve. Ce dimanche 30 août de 10h à midi se déroule le Big Blue Boogie Cruise, une excursion de bateau dans le Havre de Halifax, initiée par l'organisme à but non lucratif Back to the Sea. C'est une levée de fonds pour ramasser des fonds pour soutenir l'organisme. Donc c'est clairement une activité pour toute la famille. On en parle avec la fondatrice et directrice de Back to the Sea, Mme Magali Grégoire. Bonjour, Mme Grégoire.
1: Bonjour.
0: Avant de parler du Big Blue Boogie Cruise, parlez-moi un peu de Back to the Sea, de votre organisme et de votre mission.
1: Oui, donc le centre Back to the Sea a pour mission de susciter la curiosité pour la vie marine afin d'inspirer les gens de vouloir protéger l'océan. Donc, on a un petit centre au centre-ville de Dartmouth. Puis à l'intérieur, vous pouvez venir visiter. On a plein de choses interactives. Et ce qui intéresse les gens le plus, c'est qu'on a deux, ce qu'on appelle en anglais, des touch tanks. Donc, deux larges aquariums dans lesquels les gens peuvent explorer la vie marine locale. Donc, vous avez la chance de venir tenir des étoiles de mer, des oursins, des crabes. Et tous ces animaux-là nous aident à faire de l'éducation avec le public général, ainsi que les groupes scolaires, les camps de jour. Et à la fin de la saison, on relâche tous les animaux. Donc, okay. C'est pourquoi on s'appelle Back to the Sea.
0: Donc, vous êtes ouvert à l'année?
1: On est ouvert à l'année, oui, mais là, on termine notre dernière semaine d'horaire d'été et ensuite, c'est les fins de semaine seulement pour le public général.
0: D'accord. Et donc, l'été, ça roule plus. C'est là que vous avez les animaux marins dont vous avez parlé. Il y a des crabes, il y a des étoiles de mer, etc. Que vous avez récupéré quoi à la fin du printemps?
1: Oui, exactement. On va les chercher à l'entour du mois de mai. Ils restent avec nous tout l'été. On les relâche au mois de septembre. Mais en septembre, quand on fait notre relâche, on va en chercher d'autres également qui vont rester avec nous pour le restant de la saison. Donc, un peu moins, mais quand même beaucoup à voir.
0: OK. Mais donc, le Big Blue Boogie Cruise, l'idée, c'est de remettre à la mer celle que vous avez récupérée au printemps?
1: Deux événements différents. Désolée pour la confusion. Okay, oui. Big Blue Boogie Cruise, c'est vraiment une célébration pour notre 10e anniversaire.
0: OK, ça, c'est une activité de levée de fonds, là.
1: Oui, exactement.
0: OK, et comment ça se déroule? Qu'est-ce qui va se passer?
1: Oui, donc comme vous avez mentionné, une petite croisière dans le Havre de Halifax de 2 heures. Il va y avoir des sirènes, il va y avoir des pirates. On va amener un de nos aquariums portatifs. Donc, si vous n'êtes jamais allé au centre, vous allez pouvoir voir de quoi il s'agit, tenir des étoiles de mer, etc. Il va y avoir aussi des peintures pour les visages, pour les enfants. Donc, plein d'activités que les enfants adorent, mais sur un bateau.
0: OK. Alors, pour que je comprenne bien, là, j'ai effectivement confondu deux affaires. Là, vous avez l'activité de levée de fonds qui est dimanche, puis le Back to the Sea, c'est plus tard.
1: Donc oui, quand on fait la relâche des animaux, ça va avoir lieu le 19 septembre. Ça, c'est une activité gratuite pour tous les gens. Je mentionne toujours qu'on relâche les animaux, car il y a beaucoup de gens qui, des fois, qui hésitent. Est-ce que c'est bien d'avoir des animaux en captivité? Mais nous, une partie de notre philosophie, c'est vraiment de relâcher les animaux. Et c'est quelque chose qu'on fait avec le public plus tard en septembre.
0: Oui, mais ils s'habituent à vivre avec vous, là. Ils n'ont peut-être pas envie de partir.
1: Non, pas très bien. C'est sûr qu'on les nourrit bien.
0: Oui, mais c'est ça, ils sont bien nourris dans un environnement contrôlé. Non, ben ils ont le meilleur des deux mondes. Ils passent l'été avec vous, puis après ça, vous les remettez dans leur environnement naturel. D'ailleurs, ce serait peut-être une bonne occasion là, de rappeler un peu certains conseils là, qu'on doit faire circuler auprès des gens, auprès des familles, sur la vie marine et sur l'importance de bien entretenir toutes ces bêtes-là.
1: Oui, donc une chose qu'on présente dans notre aquarium, c'est des Bernard l'ermite. Donc ça, c'est vraiment populaire. On peut en voir lorsqu'on est à la plage. Puis les gens, surtout les enfants, adorent jouer avec les Bernard l'ermite. Donc ça nous donne une opportunité d'enseigner aux enfants la bonne façon de les manipuler, comment les remettre dans l'eau et aussi de les éduquer par rapport aux coquillages à la plage. Donc les Bernard l'ermite habitent dans des coquillages. C'est pas eux qui les fabriquent. Ils doivent en trouver. Lorsqu'ils grandissent, ils doivent trouver des coquillages plus gros. Donc, c'est pour ça que c'est important de toujours laisser la majorité des coquillages qu'on trouve à la plage les remettre dans l'eau. C'est sûr que ça peut être difficile avec des enfants. J'ai des enfants moi-même. Mm-hmm. Alors, ce que je dis aux gens, c'est qu'on laisse l'enfant choisir un coquillage préféré qu'on peut ramener à la maison, puis les autres, on les relance dans l'eau.
0: Voilà, c'est ce qui est bien comme ça. Et moi, quand j'étais jeune, on passait beaucoup de temps sur la côte est américaine dans le Maine, puis un homard bleu, j'en ai vu un en personne, moi aussi, quand j'étais jeune, qui était assez grand, il était assez... mon souvenir est lointain, là, mais il me semble c'était un très, très gros homard. Et vous en avez un à l'aquarium.
1: Oui, ça peut devenir quand même assez gros. L'annonce est une femelle. Elle est de taille moyenne, je dirais, ce qu'on est habitué de voir quand on va à l'épicerie. Mais oui, elle est bleue, donc c'est rare. C'est 1 sur 1 million ou 2 millions, là, des estimés, bien sûr. On sait que c'est une femelle, car lorsque je l'ai transférée dans notre aquarium, j'ai vu qu'elle avait plein de yeux en dessous de son bedon.
0: Ouais. Et vous travaillez beaucoup avec les enfants. Qu'est-ce qui vous frappe le plus dans leur réaction quand ils découvrent de près les animaux marins?
1: Mm-hmm. Moi, ce que j'adore, c'est qu'on voit vraiment l'étincelle dans les yeux lorsque c'est la première fois qu'ils vont tenir quelque chose qu'ils ont vu souvent peut-être dans des photos, de voir leur surprise à la texture. Des fois, c'est plus rigide qu'ils pensent, des fois, c'est plus gluant. C'est vraiment juste merveilleux de voir ces réactions-là.
0: Ouais. Puis avec tous les changements climatiques, environnementaux, la pression sur l'environnement, les écosystèmes, est-ce que vous sentez que les familles sont préoccupées, sont de plus en plus préoccupées par la santé de l'environnement?
1: Je vois qu'il y a vraiment un intérêt pour ce qu'ils peuvent faire. Donc nous, on prend vraiment l'angle d'éduquer avec d'une façon très positive. Donc c'est sûr qu'on parle des fois un peu des statistiques, mais on essaie de pas trop rentrer dans ce qui déprime les gens parce que on remarque que sinon ils ont l'impression qu'ils peuvent rien faire, que rien peut aider. Mmh. Fait que si on regarde ça un peu plus positif, là, ils ont vraiment l'impression que les petits choix qu'ils peuvent faire font une grande différence. Puis je vois définitivement cet intérêt-là. J'entends les parents répéter aux enfants ce qu'on vient de dire pour être sûr qu'ils ont compris. Ou des fois aussi, quand on reçoit juste des groupes d'enfants qui viennent avec leurs écoles ou avec les camps de jour, ils trouvent ça intéressant. Puis ils vont nous dire « Ah, je vais répéter ça à la maison.
0: » Et puis, si je ne me trompe pas, vous célébrez cette année votre 10e anniversaire, Back to the Sea?
1: Oui, exactement.
0: Alors vous, quand vous regardez le chemin, êtes-vous là depuis le début?
1: Oui, j'ai fondé la société.
0: C'est vous qui êtes fondatrice. Quand vous regardez le chemin parcouru depuis la création de l'organisme, qu'est-ce qui vous rend le plus fier?
1: Deux aspects. De un, à chaque année, on voit de plus en plus d'inscriptions à tous nos groupes. Donc, plus de camps de jour, plus de groupes d'école. Donc, je trouve ça vraiment merveilleux de voir qu'il y a un intérêt des éducateurs d'enseigner encore plus par rapport à l'océan. Puis la deuxième chose, c'est de pouvoir... que c'est une opportunité, dans le fond, pour plein d'étudiants en biologie marine de pouvoir avoir plus d'expérience. Donc, on a beaucoup d'universités qui offrent des programmes par rapport à l'océan ou la biologie marine ici à Halifax, mais je trouve que pour une ville qui est si proche de l'océan, il n'y a pas tant d'emplois pour les jeunes qui viennent, qui sont encore en études ou qui viennent tout juste de graduer. Donc, je suis vraiment fière de pouvoir offrir ces emplois-là aux jeunes.
0: Oui, ben bravo. Alors, donc, je rappelle que cet automne, l'organisme va continuer à offrir des visites aux groupes scolaires les fins de semaine. On l'a dit tout à l'heure, mais je le rappelle. D'ici là, on vous invite tous à la levée de fonds pour l'organisme et l'expérience sur le Havre de Halifax. C'est à 10h dimanche, mais il faut acheter des billets à l'avance.
1: Oui, exactement. Donc, le lien est sur notre site, backtothesea.ca.
0: Les billets se vendent 25 $ pour les adultes et combien pour les enfants? Là, je vois que c'est plus cher pour les enfants dans mes notes, fait que ça se peut
1: oui,
0: pas.
1: 30 $ pour les enfants. Ça mélange les gens un peu, mais c'est que c'est vraiment une activité pour les enfants. Donc, on voulait pas que ça coûte plus cher pour que l'adulte accompagne l'enfant ou que c'est vraiment destiné
0: okay,
1: à eux dans
0: le fond. Je comprends. Et oui. Ça inclut toutes les activités, là.
1: Exactement, oui.
0: Et l'activité va avoir lieu beau temps, mauvais temps?
1: Oui, parce que c'est un bateau qui est quand même recouvert. Donc, à moins qu'on ait une température comme hier, on devrait être correct.
0: Vous devriez être correct. Ben, Magali Grégoire, je rappelle que vous êtes fondatrice, directrice de Back to the Sea. Merci beaucoup d'avoir pris quelques minutes pour nous parler aujourd'hui. Bon succès avec votre activité dimanche. Et puis, tout ça, ce sont de très belles initiatives. Alors, bon succès pour la suite des choses.
1: Merci beaucoup. J'apprécie de vous avoir parlé.
0: Merci.

15h50, 16h20 à Terre-Neuve. La météo dans les grandes lignes, dans les provinces atlantiques, les conditions s'améliorent dans plusieurs secteurs demain. La nuit va être un peu différente d'une région à l'autre. En Nouvelle-Écosse, quelques averses, un risque d'orage qui sont encore possibles ce soir. Mercredi, soleil et nuages avec des maximums de 23-24. À l'île du Prince-Édouard, quelques averses possibles en début de soirée. Le ciel va se dégager par la suite. Mercredi, principalement ensoleillé avec 23 degrés. À Terre-Neuve, là, le contraste est assez marqué entre l'est et l'ouest, comme c'est souvent le cas d'ailleurs. Dans la région de Saint-Jean, une période de pluie parfois forte est attendue la nuit prochaine, avec des quantités de 20 à 40 mm qui sont possibles sur la péninsule d'Avalon. La pluie va cesser mercredi matin, il va faire 21 degrés. Dans l'ouest, du côté de Stephenville, les averses vont diminuer ce soir, ils vont faire place à un temps principalement ensoleillé mercredi avec 22 degrés. Donc, bref, une nuit encore instable dans les Maritimes, mais surtout une nuit de pluie importante à Saint-Jean et sur la péninsule d'Avalon. Demain, les conditions s'améliorent nettement dans la plupart des secteurs. Un coup d'œil sur le sport maintenant. Plutôt tranquille là, dans les 24 dernières heures. Il n'y avait pas de match des Blue Jays hier, mais Toronto reprend l'action ce soir au Rogers Center avec le premier de trois matchs contre les Royals de Kansas City. Les Jays ont 30 matchs à jouer en saison régulière et sont toujours dans la course aux séries. Kansas City arrive toutefois à Toronto sur une séquence de 8 victoires. Donc, premier lancé ce soir autour de 20h, heure des Maritimes. Au tennis, les qualifications du US Open ont commencé hier à New York. La Canadienne Rebecca Marino a remporté son premier match 6-1, 6-4 contre la Française Fiona Ferro. Elle tente d'atteindre le tableau principal pour une deuxième année consécutive. Bianca Andreescu est également engagée dans les qualifications. En soccer féminin, le Northern Super League entre dans une portion importante de la saison. Ottawa Rapid mène le classement avec 33 points devant les Roses de Montréal à 31. Les Halifax Tides sont 5e avec 21 points. Halifax a toutefois encore une chance de se rapprocher du groupe de tête dans les prochaines semaines. Football canadien, les Alouettes de Montréal demeurent au premier rang de la Ligue canadienne de football avec une fiche de 9 victoires, 1 défaite. Leur prochain match est vendredi à Winnipeg. Les Blue Bombers vont chercher à faire tomber la meilleure équipe de la Ligue. Cette semaine, le grand rendez-vous demeure le US Open, les qualifications jusqu'à jeudi. Et puis ensuite, le tableau principal à partir de dimanche. Plusieurs Canadiens seront à surveiller à New York, dont Félix Auger-Aliassime. On aura l'occasion d'y revenir. À l'international, la Vuelta a España se poursuit aujourd'hui avec sa 4e étape. C'est le grand tour cycliste espagnol qui va se terminer le 6 septembre à Madrid et qui réunit plusieurs des meilleurs cyclistes du monde. Et finalement, au basketball féminin en WNBA, la course aux séries s'intensifie avant la pause pour la Coupe du monde de basketball féminin. Voilà, c'est tout pour les sports.

Alors voilà, c'était, voyons, où est-ce qu'il est? Camaro. Ah oui, Camaro, vraiment, je comprends. Le K, trait d'union Maro, avec la chanson Imagine. Vous écoutez la movie, c'est Stéphane Garneau qui vous parle et qui déparle un peu aussi pendant cette première demi-heure. Dans la prochaine heure de l'émission, écoutez, il y a un nouveau rapport qui indique que le coût du panier de lunch scolaire recule de 2,8%. C'est un répit qui pourrait être de courte durée. C'est un petit répit. Notre journaliste Héloïse Rodriguez va venir nous rendre compte de cette nouvelle-là tout à l'heure et de la conversation qu'elle a eue avec Sylvain Charlebois, qui est, vous êtes habitué de l'entendre à notre antenne, professeur de l'Université d'Alousie et directeur du laboratoire de sciences analytiques en agroalimentaire. Nous aurons également Arthur Silve, chronique de politique internationale. Il est professeur d'économie et directeur des programmes à l'École supérieure d'études internationales de l'Université Laval. On va revenir donc avec Monsieur Silve sur la suspension des négociations commerciales avec les États-Unis. Il va donner son point de vue sur ce qui a mené à l'échec des discussions et possiblement sur la suite des choses. 17h15, on va avoir Déline Jacquard. C'est cette jeune fille de 13 ans de Wedgeport, ici en Nouvelle-Écosse, qui a brisé un nouveau record mondial en matière de pêche au thon. On va lui parler. On va entendre ses parents également. Ça, c'est vers 17h15. On va revenir un peu plus tard aussi sur les contre-tarifs imposés par le Canada aux États-Unis. On va entendre toutes sortes de monde sur le sujet. Donc, restez avec nous. Vous écoutez La Mouvée. On se retrouve dans quelques minutes après les nouvelles.

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2: Et c'est Marc Thériault, voici vos informations. Un homme de Saint-Simon, Nouveau-Brunswick, est accusé d'incendie criminel en lien avec le feu qui a détruit une église située à Caraquet dans la péninsule acadienne hier lundi. Gilles Mallet, 68 ans, a comparu en cour provinciale à Bathurst au Nouveau-Brunswick et a été accusé d'incendie criminel selon la GRC. Monsieur Mallet sera de retour en cour vendredi et la GRC poursuit son enquête. Les autorités demandent à toute personne qui était dans le secteur au moment de l'incendie ou qui a de l'information qui pourrait faire avancer l'enquête de communiquer avec le détachement de la région de Caraquet de la GRC. Le prix de certains aliments à l'épicerie est en baisse juste à temps pour la rentrée scolaire. C'est ce que révèle un nouveau rapport du Laboratoire de sciences analytiques en agroalimentaire de l'Université Dalhousie. Mais pour le même panier d'épicerie, c'est en Atlantique que des familles doivent débourser le plus. Explication d'Héloïse Rodriguez.
3: Selon ce nouveau rapport, un panier national composé de 45 produits alimentaires a diminué de 2,8% entre juillet et août. Tout comme un panier plus ciblé de 12 produits populaires pour les lunchs scolaires. Sylvain Charlebois, directeur du laboratoire de sciences analytiques en agroalimentaire de l'Université Dalhousie.
4: C'est pas rien. En fait, il y a des items comme les bagels ont baissé de 15,8%. Les protéines en canne, comme le thon, par exemple, en baisse de 7,2%. De façon générale, les légumes en baisse de 10%.
3: En Atlantique, Halifax offre le panier de lunch scolaire le plus abordable à environ 52 $, contre plus de 54 $ à Charlottetown. Les familles de Moncton et de Saint-Jean-de-Terre-Neuve paient le prix fort, avec des factures frôlant et dépassant les 56 $. Mais selon Sylvain Charlebois, il n'est pas inhabituel que le prix soit plus élevé en Atlantique qu'ailleurs au pays pour plusieurs raisons.
4: Manque de compétition, puis aussi la distance. L'Atlantique est un marché qui est quand même isolé.
3: Mais cette année, ce qui pourrait aider avec les coûts de la nourriture, c'est qu'il y aura plus de familles en Atlantique qui auront accès à des repas subventionnés dans les écoles. En Nouvelle-Écosse, le programme sera élargi dès septembre afin d'offrir un repas à 133 000 élèves dans les 372 écoles publiques de la province. Et au Nouveau-Brunswick, les repas scolaires subventionnés seront offerts partout dès la rentrée. Ici Héloïse Rodriguez, Radio-Canada, Halifax.
2: Le Nouveau-Brunswick et la Nouvelle-Écosse verront bientôt leurs frontières électriques transformées. En Nouvelle-Écosse, plus de 400 hectares de terre sont en voie d'expropriation pour construire la nouvelle ligne de transport vers la province voisine. Ce projet d'interconnexion de 684 millions de $ doublera la capacité d'échange énergétique, permettant au Nouveau-Brunswick et à sa province sœur de répondre ensemble à la hausse de la demande en électricité. La première ministre du Nouveau-Brunswick, Susan Holt, exclut pour l'instant de couper l'électricité à l'État du Maine, malgré l'escalade de la guerre commerciale entre le Canada et les États-Unis. La première ministre Holt qualifie de grave une éventuelle coupure d'électricité vers l'État américain voisin, tout en annonçant l'évaluation du fonds d'allègement tarifaire pour le prochain budget. Elle ajoute qu'elle appuie l'imposition de droits de douane aux États-Unis et qu'elle collabore avec le gouvernement fédéral à l'élaboration de contre-mesures tarifaires. Selon une déclaration sur les relations commerciales entre le Canada et les États-Unis du premier ministre Tony Wakeham, premier ministre de Terre-Neuve et Labrador, les tarifs douaniers imposés par les États-Unis déclenchent une crise économique majeure qui menace directement les entreprises, les emplois à Terre-Neuve et Labrador. L'offensive commerciale perturbe gravement les chaînes d'approvisionnement et fait grimper les coûts pour l'ensemble des citoyens. Face à cette situation critique, le gouvernement provincial collabore activement avec l'équipe du premier ministre fédéral et les dirigeants territoriaux pour défendre les intérêts locaux. Selon le communiqué, la priorité absolue du gouvernement de Terre-Neuve et Labrador reste la protection des travailleurs de la province et le suivi rigoureux de l'impact des mesures de riposte canadienne sur l'économie régionale. Le premier ministre Carney a réuni ce matin les chefs de l'opposition pour coordonner la riposte canadienne face aux tarifs douaniers injustifiés imposés par les États-Unis. Lors de cet échange, ils ont analysé les nouvelles mesures gouvernementales destinées à soutenir les travailleurs, les familles et les entreprises du pays. Ensemble, les dirigeants ont insisté sur la nécessité d'adopter une approche unie sous la bannière Équipe Canada afin de protéger les emplois, de fortifier l'économie et de défendre fermement les intérêts nationaux. Eh bien, le Canada détaille sa riposte face aux droits de douane imposés par les États-Unis. Dès le 8 septembre, il impose nouveaux tarifs de 15 à 50 sur 700 produits dans les secteurs de l'acier, des produits laitiers et de la mer, des appareils électroménagers ainsi que des pâtes et papiers, entre autres. Voici le ministre fédéral des Finances, François-Philippe Champagne.
5: Notre objectif est de protéger les travailleurs, les producteurs et les manufacturiers canadiens tout en plaçant les produits fabriqués ici dans une meilleure position concurrentielle sur le marché canadien, de donner une chance à nos entrepreneurs, nos bâtisseurs canadiens de pouvoir être compétitifs sur le marché canadien.
2: Et Ottawa met aussi en place des mesures pour soutenir les travailleurs et les entreprises canadiennes touchées par la salve tarifaire américaine. Et voilà ce qui complète l'essentiel de vos informations. 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C'était Marc Thériault, ici Radio-Canada Première. Votre émission du retour à la maison reprend dans quelques instants.

Vous écoutez La Mouvée, c'est Stéphane Garneau qui vous parle. Il est 16h06 et 16h36 à Terre-Neuve. On est ensemble jusqu'à 18h, 18h30. Écoutez, j'avais l'intention d'ouvrir l'émission tantôt en vous parlant de contrefaits de tarifs, mais pour ceux qui n'étaient pas avec nous et qui ne le sauraient peut-être pas, Dolly Parton est décédée à l'âge de 80 ans aujourd'hui. Et donc, on a jasé un peu de Dolly Parton en ouverture d'émission, puisque c'était quand même un personnage important de la culture populaire. J'allais dire nord-américaine, mais depuis le temps qu'elle était là et vu son ascendant, c'est la culture populaire planétaire. Donc, on est un petit peu dans l'émotion. C'est quand même un personnage attachant qui nous a quittés. Mais avec les contre-tarifs, on est aussi dans l'émotion. Et aujourd'hui, j'ai vérifié 2-3 trucs. Parce qu'en matière de tarifs et de contre-tarifs, moi, dès qu'il est question de chiffres, ça me donne le tournis un petit peu. Puis c'est pas toujours évident à comprendre. Alors, moi, un tarif, c'est une taxe qui est imposée. Je me parle à moi plus qu'à vous, mais je partage ma réflexion. Un tarif, c'est une taxe imposée à l'entrée d'un produit étranger dans un pays. Donc, quand le Canada impose un contre-tarif, c'est nous qui payons plus cher pour un produit. L'idée, c'est de protéger ou de favoriser la production nationale. Donc, dans l'actualité aujourd'hui, la réplique canadienne aux tarifs imposés depuis samedi dernier par les États-Unis a été précisée par le ministre fédéral des Finances et du Revenu national, Monsieur François-Philippe Champagne. Et il a confirmé ce qu'on avait laissé entendre, c'est qu'à compter du 8 septembre, le Canada va appliquer les droits de douane équivalents au dollar près, au taux près, aux droits de douane de 50% imposé par les États-Unis depuis samedi dernier sur presque 28 milliards de dollars de produits canadiens. Donc, ce que ça donne dans le détail, vous allez voir, je ne vous donnerai pas tous les détails parce que le document fait une centaine de pages. Les importations des États-Unis qui sont touchés par les contre-mesures tarifaires, il y a une longue liste, comme je le disais, c'est 100 pages. Mais parmi les produits, disons, de consommation courante qui sont visés, il y a les outils, les ustensiles, je les nommerai pas tous, là, il y a les produits de construction, des appareils électroménagers, de la nourriture, le poisson, les fruits de mer, les fromages, les produits laitiers, les produits de boulangerie, les articles de sport, de loisirs, les consoles de jeux vidéo. Alors, c'est plus simple de dire, ben, c'est pas de problème, je vais acheter canadien à ce moment-là, j'achèterai pas des produits américains, mais essayer d'acheter uniquement des produits canadiens pour substituer tous les produits que je viens de mentionner, c'est à peu près impossible. C'est simplifier les choses que de dire, ben, acheter américain ou acheter canadien, puis que ce soit manichéen comme ça, c'est plutôt, est-ce qu'on peut trouver une autre source pour combler le besoin qu'on a d'un produit américain? Puis si on le trouve, oui, mais à quel prix? Ou encore, on va l'avoir dans combien de temps? C'est pas évident on peut pas fermer le robinet du commerce du jour au lendemain. Quand on dépend d'un produit étranger, il faut d'abord trouver cette solution de remplacement. Et comme je viens de le dire, ça peut coûter cher et ça peut prendre du temps. Puis le problème également, c'est qu'un produit importé s'arrête pas à la frontière. Il vient nourrir toute une chaîne de production ici, il fait fonctionner des usines, il fait travailler les employés, il entre dans la fabrication d'un produit canadien. Bref, on peut boycotter certains produits du jour au lendemain, mais attention, le produit en question il crée des emplois ici, il fait travailler beaucoup de monde. Alors, et donc quand on le rend soudainement beaucoup plus cher, ben là c'est toute la chaîne qui peut en subir les conséquences. Chose certaine, en bout de ligne, c'est le consommateur, c'est vous et moi qui allons payer un petit peu plus cher pour nos produits. Je sais que Kira, notre journaliste RDI, travaille en ce moment sur le dossier du homard qui concerne les gens ici. Et oui, dans le homard, fruits de mer, les prix vont augmenter. On en importe beaucoup ici. Et ça affecte dans les usines de transformation, par exemple. Alors, on est dans l'émotion. La rupture des négociations entre le Canada et les États-Unis, parce qu'aucun accord a été conclu, nous fait réagir fortement. Vous avez qu'à regarder le premier ministre de l'Ontario, Doug Ford, il est très souvent dans l'émotion. Mais David Eby aussi, en Colombie-Britannique, est dans l'émotion. On le voit, là, il est mince, il est grand, il fige un peu, il est fâché. Alors, Angus Reid a lancé un coup de sonde sur l'humeur des Canadiens et, effectivement, en ce moment, les émotions qui sont en tête de liste, c'est vraiment la frustration et la colère. Mais les gens sont aussi épuisés, exaspérés et passablement
inquiets. Restez avec nous, vous écoutez La Mouvée. Tantôt, on va parler du prix du lunch scolaire qui recule de 2,8 %.

0: Caroline Savoie avec sa chanson ici à la Mouvée de ce samedi 29 août de midi à 16h. Ce seront les journées portes ouvertes de Hope for Wildlife. C'est à Seaforth, à peu près à 45 minutes à l'est de Halifax. Ma collègue Maude Rivard-Ostrat s'est intéressée à cette journée. Elle va venir nous en parler. En fait, elle est là en ce moment. Maude, bonjour.
1: Bonjour Stéphane.
0: Alors Maude, qu'est-ce que c'est le Hope for Wildlife?
1: Hope for Wildlife, c'est en fait un centre de sauvetage et réadaptation de la faune sauvage. En fait, eux, ils sauvent, ils réhabilitent, puis ils remettent en liberté des animaux là qui ont été trouvés dans différents accidents ou des orphelins aussi. Et donc, ils s'en occupent pour toute la faune. Là.

0: de la province. C'est vraiment central à la province de la Nouvelle-Écosse.
1: Une belle cause. Oui. Et qu'est-ce qu'on va pouvoir faire et voir donc à la journée porte ouverte de samedi?
0: Les portes ouvertes, en fait, c'est leur plus grande activité de financement, une fois par année. Puis on peut visiter le site. C'est un super grand site. Il y a des installations médicales, il y a des pouponnières d'oiseaux, de mammifères, des très grandes volières aussi avec des oiseaux de proie. Des fois, ils ont des phoques, donc ils ont aussi des enclos marins pour les oiseaux de mer et les phoques, comme j'ai dit. Mais sur place, les gens vont pouvoir manger, il y a un barbecue, de la musique, des expositions. C'est vraiment une levée de fonds là, pour, sur place pour les gens. Mais là, une chose que je trouve très intéressante à Hope for Wildlife, c'est qu'en fait, ils ont des animaux résidents permanents. Il y a certains animaux qui ne peuvent pas être remis en liberté. Donc, ils les gardent sur place.
1: Pour cause de blessures ou d'âge ou
0: effectivement.
1: Tout ça.
0: Effectivement. Ouais, ouais, ouais. Puis, bon, le plus connu, en fait, c'est Jesse le Bobcat, lui qui a été adopté quand il était petit. Puis là, il peut pas être remis dans la nature. Donc, vous avez la chance d'aller voir Jesse le Bobcat sur place. C'est un événement qui a lieu beau temps, mauvais temps. L'entrée est gratuite. C'est ce samedi. Moi, je suis déjà allée puis je recommande à tout le monde d'aller faire un tour là-bas.
1: OK. Donc, on rappelle où est-ce que c'est. C'est à Seaforth, 45 minutes à l'est de Halifax. Midi à 16h, Hope for Wildlife, journée porte ouverte. Merci beaucoup, Maude.
0: Merci, Stéphane.

0: Le menu acadien, c'était, vous l'avez reconnu, Lisa Leblanc. Le prix de certains aliments à l'épicerie est en baisse, juste à temps pour la rentrée scolaire. On en discute avec ma collègue Héloïse Rodriguez. Héloïse, bonjour.
1: Bonjour Stéphane.
0: Alors, le

0: baissé de 2,8% entre juillet et août, passant de 269 $ environ à 262 $. Et pour un panier un peu plus ciblé, par exemple 12 produits populaires pour les lunchs, le prix a aussi diminué de 2,8%, passant d'environ 55,61 $ en juillet à 54,04 $ en août. C'est à peu près 1,5 $ de différence, me direz-vous, mais quand même, on sait que ça peut s'accumuler au fil du temps, donc ça demeure une bonne nouvelle, voilà, pour les familles.
1: Une petite bonne nouvelle.
0: Une bonne nouvelle quand même. Et ce qu'il me disait, Sylvain Charlebois, c'est que ça s'explique notamment par l'abondance de légumes qu'on voit en ce moment. Et si on regarde, par exemple, par ville et par province, donc ici en Atlantique, Halifax, où on est présentement, c'est la ville qui offre le panier le plus abordable, environ 52 $ contre plus de 54 $ à Charlottetown. Et si vous êtes à Moncton ou à Saint-Jean-de-Terre-Neuve, vous payez le prix fort avec une facture frôlant et même dépassant les 56 $. Par contre, pour toutes les familles, ce répit pourrait être temporaire et la facture d'épicerie va probablement recommencer à augmenter dans les prochains mois, me disait Sylvain Charlebois. Donc, comment est-ce qu'on fait pour économiser sur sa facture d'épicerie? J'en ai discuté justement avec Sylvain Charlebois, professeur à l'Université Dalhousie, directeur du laboratoire de sciences analytiques en agroalimentaire. Il m'a présenté ses constats dans ce nouveau rapport. On peut écouter notre entrevue.
2: Il y a quand même de très bons prix au mois d'août. Il y a beaucoup de promotions aussi. Et on s'attend à la même chose pour le mois de septembre aussi en même temps. Donc, pour les boîtes à lunch, la rentrée, on s'attend à une rentrée plus facile pour les parents. Ce sont les légumes qui aident beaucoup, là. Il y a beaucoup de rabais au niveau des légumes. Il y a une récolte quand même assez généreuse dans l'est du pays cet été. Mais les choses risquent de se compliquer là pour ce qui est de l'automne. À partir du mois d'octobre, là, on s'attend à une hausse du taux d'inflation alimentaire, malheureusement. Là.
3: Pourquoi est-ce qu'on s'attend à une hausse cet automne?
2: Ben, en fait, il y a plusieurs produits qui risquent d'augmenter. Donc, les légumes d'abord, parce qu'avec la fin de la saison, on s'attend à un dollar plus faible aussi en raison de, bien sûr, la géopolitique qu'on connaît. On ne sait pas trop ce qui va se passer avec les contre-tarifs. On va en savoir plus dans les prochaines heures ou les prochains jours. On espère qu'on va épargner la filière agroalimentaire, ce qui n'a pas été le cas l'an passé avec l'ancien premier ministre Justin Trudeau qui avait décidé d'appliquer des contre-tarifs sur plusieurs produits alimentaires. Et les gens ont remarqué justement que les prix avaient augmenté à l'épicerie. Donc ça, c'est une possibilité, là, on risque de voir plusieurs produits être affectés par les contre-tarifs ou les tarifs de l'autre côté aussi, là. L'incertitude créée par la géopolitique, là, fait en sorte que les choses se compliquent et souvent les prix augmentent en conséquence.
3: Et donc, vous parliez d'une baisse de 2,8% de juillet à août. Comment est-ce que vous qualifieriez cette évolution, en fait? Est-ce que c'est, je pense pas qu'on peut parler d'une baisse importante, mais c'est quand même significatif?
2: Ouais, de 2,8% quand même. C'est pas rien. En fait, il y a des items comme les bagels ont baissé de 15,8%. Les protéines en canne comme le thon par exemple en baisse de 7,2%. De façon générale, les légumes en baisse de 10%, tout ce qui est le surgelé en baisse de 8,1%, quand même, c'est il y a eu des exceptions là, comme les bananes sont en hausse de 12%, les carottes de 9,2%. Il y a eu quand même des exceptions. Pour ce qui est de l'automne, ce qui pourrait être problématique, les tomates, plusieurs fruits, en fait, incluant les oranges, fraises, la laitue aussi risque d'être plus chère aussi en même temps. Pour ce qui est des protéines végétales, le hummus, le tofu, par exemple, on n'anticipe pas de hausse. Les pommes risquent d'être moins chères. Donc, pour les jeunes qui aiment les pommes, ça risque d'être un automne plus facile. Mais pour ce qui est du comptoir des viandes, là, le poulet, le porc, le bœuf, la dinde, là, c'est plus compliqué. Il faut attendre les promotions. La dinde, par contre, on s'attend quand même à une dinde abordable pour cet automne. Ça, c'est la bonne nouvelle.
3: Effectivement, c'est une bonne nouvelle. Et quand on regarde par ville, en fait, on voit qu'ici en Atlantique, c'est quand même les villes où c'est le plus cher. Est-ce que vous pouvez me parler de ça?
2: C'est souvent le cas. L'Atlantique, c'est un marché qui est très cher. D'ailleurs, Moncton est en haut de la liste, là. Et

0: St. John's aussi, là. Donc, on voit que les choses se compliquent. Dans le cas d'Halifax, les choses se sont calmées un peu. On a été agréablement surpris dans le cas d'Halifax. Mais normalement, on s'attend à voir la plupart des villes en Atlantique être en haut de la liste, là. Là, actuellement, ce qu'on voit, c'est vraiment un mélange un peu. Les prairies, c'était vrai dans le milieu. Et la ville la moins chère actuellement, c'est Québec. C'est pas surprenant en raison du fait que le marché à Québec est beaucoup plus économe qu'avant.
1: Puis qu'est-ce qui explique que ce soit les villes en Atlantique où c'est souvent le plus cher?
0: Manque de compétition, puis aussi la distance. L'Atlantique est un marché qui est quand même isolé, hein? Donc, pour desservir un marché comme ça, il faut plus de transport, plus de logistique et les coûts augmentent.
1: Quels sont vos conseils pour les familles, justement, avec leur rentrée scolaire qui arrive à grands pas pour faire les lunchs?
0: La flexibilité est payante. On va quitter la maison avec une bonne idée de ce qu'on va payer pour tel ou tel item. Mais rendu à l'épicerie, il faut être flexible le plus possible. Pour offrir une variété à ses enfants, par exemple, surtout au niveau de la protéine, là, varier entre le comptoir des viandes et bien sûr ce qui est en canne et les protéines végétales, là, varier entre ces trois sources-là, je pense que ça pourrait aider les familles. Et dans le cas du maraîcher, ben c'est d'acheter en promotion. Il va toujours avoir quelque chose en vente. Faire attention aux promotions. La tomate, c'est probablement le produit le plus populaire, mais il risque d'être moins en promotion cet automne.
1: OK. Et juste pour revenir à la baisse, parce que vous disiez l'été, c'est sûr qu'il y a plus de légumes, etc. Est-ce que c'est seulement pour cette raison-là? Est-ce qu'il y a d'autres raisons aussi?
0: Non, en fait, c'est vraiment dans le cas du blé d'Inde, par exemple. Le blé d'Inde est un indicateur intéressant parce que c'est en fin de saison. Puis souvent, on voit comment le climat a affecté la culture, en fait, la récolte. Et puis, le blé d'Inde est vraiment, vraiment pas cher, là. En Atlantique, il est plus cher. Mais en Ontario, au Québec, là, on voyait de l'épi à 20 sous là, l'unité, ce qui est pas cher. Tandis qu'en Atlantique, c'était autour de 40-45 sous. Là. Mais de façon générale, c'était quand même une bonne récolte malgré tout. Là.
2: C'était Sylvain Charlebois, professeur à l'Université Dalhousie et directeur du laboratoire de sciences analytiques en agroalimentaire. Il était avec ma collègue Héloïse Rodriguez un peu plus tôt aujourd'hui.

Nea Kittin de l'interprète Laura Nikwe. Ok, un coup d'œil sur la météo que je vais découvrir avec vous, parce que je ne me suis pas relu. Pour le continent, Nouvelle-Écosse, ce soir, cette nuit, quelques averses possibles, surtout en début de soirée, avec un risque d'orage. D'ailleurs, il y a une alerte d'orage là, que j'ai vue du coin de l'œil en vigueur pour certaines régions de la Nouvelle-Écosse. Et je pense que même que l'alerte flirte un petit peu avec le sud de Terre-Neuve. Le ciel va se dégager graduellement durant la nuit. Brouillard possible après minuit, minimum cette nuit autour de 17. Mercredi, soleil, nuages, 30% de probabilité d'averse. En fin d'après-midi, mais 30% c'est négligeable, on s'entend, maximum de 23 à 24, humidex autour de 30. Donc ça reste lourd en Nouvelle-Écosse depuis pas mal de jours. Là. Pour Cap-Breton, ce soir, cette nuit, passage nuageux avec 30% de probabilité d'averse, un risque d'orage en début de soirée, brouillard possible après minuit, minimum 17. Demain, alternance de soleil et de nuages avec une probabilité d'averse de 30%. En fin d'après-midi, maximum 23, humidex 30. Pour Saint-Jean-Terre-Neuve, ce soir, cette nuit, la situation se détériore nettement. De la pluie parfois forte est prévue, avec 10 à 20 mm, généralement, et jusqu'à 30 mm dans les secteurs les plus touchés. Les vents du sud vont atteindre 30 km/h avec des rafales à 50, minimum de 19 degrés. C'est ça, il y a une alerte météorologique qui est en vigueur pour Saint-Jean et la péninsule d'Avalon, là, avec des quantités de pluie potentiellement importantes et des accumulations d'eau, des inondations localisées sont toujours possibles. Mercredi, la pluie va cesser en matinée, le ciel va demeurer nuageux, maximum 21. Pour l'île du Prince-Édouard, ce soir, cette nuit, des risques d'averse à 60% en début de soirée, des risques d'orage, un minimum la nuit prochaine de 17 degrés, le ciel va être dégagé dans la nuit et demain, maximum de 23 degrés, principalement ensoleillé.

0: C'est le band de La Tulipe avec sa version de la chanson de Daniel Bélanger, Sortez-moi de moi. Il est 16h36, 17h06 à Terre-Neuve. Vous écoutez La Mouvée, c'est Stéphane Garneau qui vous parle. Chronique internationale maintenant avec Arthur Silve, professeur d'économie et directeur des programmes de l'École supérieure d'études internationales de l'Université Laval. Arthur Silve, bonjour.
1: Bonjour, Monsieur Garneau.
0: On a beaucoup parlé au cours des derniers jours, évidemment, en fait, on a beaucoup parlé, il y a eu que ça, à peu près, de la suspension des négociations commerciales avec les États-Unis. C'était il y a 3 jours, M. Carney a constaté l'échec des négociations et de nouveaux tarifs, donc de 50% sont entrés en vigueur. Mais selon vous, ce qui a fait échouer les discussions, ce sont pas autant les tarifs que les exigences de dernière minute qui touchaient la culture, la langue française et le droit du Canada à négocier avec d'autres partenaires. Donc, ça a chatouillé la sensibilité souveraine du gouvernement canadien et du pays.
1: Alors, vous dites selon moi, en fait, mais c'est selon Mark Carney lui-même qui a dit que c'était la raison de l'échec des négociations. Alors, évidemment, on a une version différente si on écoute Washington. C'est parlant aujourd'hui de voir que lorsque Washington, y compris des gens sérieux à Washington, donnent leur version des faits et que Mark Carney donne sa version des faits, personne n'écoute Washington et tout le monde fait confiance à la façon dont c'est décrit par Mark Carney. Mais donc, effectivement, comme vous le dites, semblerait-il, dans les dernières heures de la négociation, Washington a apparemment changé ses éléments de négociation, a exigé un droit de regard sur les futurs accords commerciaux du Canada avec des pays tiers, ce qui est évidemment complètement inacceptable d'un point de vue de souveraineté pour le Canada. Mark Carney a légitimement refusé avec un soutien presque unanime de la classe politique au Canada et j'ai l'impression de la plus grande partie de la population. On a beau s'habituer aux volte-face de l'administration Trump et à ses demandes farfelues, je dois bien convenir pour ma part que je me suis laissé surprendre par l'échec de ces négociations. On est d'accord, dans une négociation, il y a une part de théâtralité avec des techniques bien identifiées. On pose des lignes rouges, des menaces conditionnelles qui n'ont de valeur que si l'autre partie croit qu'on les mettra vraiment à exécution. On multiplie les postures et les déclarations fracassantes pour signaler une détermination qui n'est parfois que de façade. Et parfois, on va jusqu'à se lier soi-même les mains pour rendre tout recul plus coûteux, donc plus crédible aux yeux de l'autre. C'est ce que l'économiste Thomas Schelling appelait des engagements stratégiques. Le problème, c'est que ces nœuds-là se défont souvent très facilement et dans une négociation classique, tout le monde le sait. La théâtralité fait partie du jeu, mais elle se joue en sachant qu'on aboutira in fine à un accord dans le cadre duquel chaque partie tirera son épingle du jeu.
0: Ouais, ben pas cette fois-ci, Arthur Silve, on n'a pas d'accord.
1: Mais absolument, et c'est un vrai paradoxe. En théorie de la négociation, si le Canada et les États-Unis savent véritablement ce qu'ils ont à gagner et à perdre, ils devraient trouver un terrain d'entente plutôt que de laisser s'installer une situation pire pour tout le monde. Encore faut-il que les deux parties aient ensuite intérêt à respecter l'accord qui a été trouvé. Si jamais le Canada suspecte que les États-Unis ne se sentent pas liés par l'accord, alors pourquoi négocier ? En juin 2025, on se souvient que Mark Carney, pour satisfaire une demande américaine, avait aboli la taxe sur les services numériques. C'était une vraie concession, un geste de bonne foi pour relancer les discussions. En août 2026, Donald Trump impose tout de même de nouveaux droits de douane au Canada et élève ses exigences. Je crois que la leçon est claire pour tout le monde au Canada, pour tout le monde en Europe aujourd'hui, pour tout le monde d'ailleurs dans le monde. Ouais. Les concessions que l'on fait à Donald Trump n'achètent rien, parce que rien n'empêche les États-Unis d'en redemander plus demain.
0: Oui, mais donc on a un sérieux problème de confiance, mais la confiance est un problème dans toutes les négociations. On est d'accord, on a tous l'impression qu'on peut difficilement faire confiance à Donald Trump et son administration, mais c'est un problème qui va peut-être plus loin. Là, on pourrait se demander pourquoi les États-Unis feraient confiance à Mark Carney.
1: Alors, il y a quand même une vraie asymétrie dans cette négociation. Alors, si on n'a pas d'accord, déjà pour commencer, l'impact commercial sera nominalement probablement le même au Canada et aux États-Unis. Autant de milliards de dollars perdus d'un côté que de l'autre. Mais pour Donald Trump, qui négocie au nom des États-Unis, c'est un dossier parmi tant d'autres. Alors que pour le Canada, c'est le dossier le plus important. C'est vital. C'est presque 3/4 de nos exportations qui vont vers les États-Unis. Mais cette asymétrie qu'il y a dans la relation ne tient pas que à la personnalité de Donald Trump. Elle est aussi en partie structurelle. La politique commerciale américaine est théorie dans les mains du Congrès américain, donc selon la Constitution, mais elle est en pratique largement déléguée au président depuis plusieurs décennies. Au Canada, le fédéral, lorsqu'il négocie avec notamment les États-Unis, doit composer avec les provinces dès qu'on touche à leur champ de compétences, et notamment les ressources naturelles.
0: Ouais, alors qu'aux États-Unis, on le voit bien, le président gouverne à coup d'ordre exécutif et n'accorde pas beaucoup d'importance au Congrès américain et aux deux chambres. Alors, c'est une dynamique complètement différente en termes de gouvernance, mais on va rester dans les négociations commerciales. On l'a vu concrètement ces derniers mois avec des secteurs traités très différemment. Et là, l'énergie, on comprend pourquoi, est relativement épargnée par les droits de douane. L'aluminium, par contre, beaucoup moins. Et pourtant, ils ont quand même besoin de beaucoup d'aluminium.
1: Absolument. Et à mon avis, ça illustre de façon parfaite plusieurs mécanismes. L'économie des secteurs, en pratique, est vraiment différente. Washington sait très bien qu'une hausse du prix à la pompe se verra immédiatement dans les sondages et aura un impact politique pour lui néfaste. L'aluminium, lui, se dilue dans le prix d'une voiture ou dans le prix d'une canette. C'est presque invisible politiquement et donc il sait qu'il ne va pas en subir des conséquences ou en tout cas pas immédiatement. Et en pratique, malgré le tarif de 50% sur l'aluminium québécois, les alumineries au Québec, elles continuent d'exporter vers les États-Unis depuis un an. Elles absorbent elles-mêmes une partie de la facture plutôt que de se retirer du marché. Arrêter une aluminerie, ça coûte vraiment très cher. Donc en pratique, Rio Tinto et Alcoa ont perdu des centaines de millions de dollars plutôt que d'arrêter de vendre. Et donc en fait, on se retrouve avec une situation où les provinces ont des intérêts qui sont radicalement différents. L'Alberta, la Saskatchewan ont catégoriquement refusé de faire de l'énergie un levier de négociation pour protéger leurs propres revenus. Et de l'autre côté, l'aluminium, lui, reste perçu comme un dossier qui est avant tout québécois, sur lequel Ottawa a donc peu d'appui pour négocier. Donc on a deux poids, deux mesures, et le tout au détriment d'une position d'ensemble.
0: Ouais. Donc, quelle leçon doit-on tirer de cet échec des négociations et comment aller de l'avant?
1: Alors, il y a d'abord quelque chose qu'il faut accepter, je pense. On contrôle pas les décisions de l'autre partie, surtout quand l'autre partie, c'est Donald Trump. Le problème d'engagement, encore une fois, de Donald Trump, le problème que ses promesses ne sont pas crédibles, on ne peut pas le résoudre depuis Ottawa. L'asymétrie de taille entre le Canada et les États-Unis, c'est pas prêt de se résoudre. La seule variable qui reste vraiment entre nos mains, c'est notre propre fragmentation. On est face à un partenaire qui est 10 fois plus grand que nous, qui négocie comme un bloc unique. Face à ça, le Canada ne peut pas se permettre de raisonner secteur par secteur, province par province. L'énergie protégée parce que l'Ouest la défend bec et ongles, l'aluminium sacrifié parce qu'il reste un dossier québécois, c'est vraiment facile pour Donald Trump d'exploiter cette fragmentation. Mais il y a peut-être en ce moment même une fenêtre pour changer ça. Les Canadiens, dans toutes les régions, refusent de nouvelles concessions. Tout le monde est d'accord. Je crois qu'il y a une assez forte unanimité. Et cette unanimité, elle est rare. Elle est difficile à obtenir au Canada. Donc maintenant, il faut décider ce qu'on en fait. Soit c'est un moment fugace, on le laisse échapper. Ou alors, c'est l'opportunité d'un vrai changement dans la façon dont notre pays négocie avec l'extérieur. Alors, question pour l'avenir. Est-ce qu'on peut continuer à négocier comme 10 provinces qui s'entendent une partie du temps? Moi, je dirais que ce round de négociation a révélé où se situe notre principale marge de manœuvre. Le rapport de force avec Washington dépend de nombreux facteurs qui ne sont pas dans notre contrôle. Notre marge de manœuvre, elle se loge dans la capacité ou incapacité à parler d'une seule voix, ce qui est une vraie question de volonté politique.
0: Oui, et jusqu'à maintenant, les provinces font preuve d'une certaine unité. On semble d'accord, oui. Il y a de la résistance dans les provinces des Prairies, par exemple, pour les questions énergétiques, etc. Mais est-ce que ça va durer?
1: C'est une bonne question et à mon avis, il faut réussir à saisir le moment et à mon avis, on jugera in fine l'action de Mark Carney sur sa capacité en ce moment à générer une synthèse et à obtenir des provinces qu'elle se lie les mains au moins pour un temps auprès de lui pour que lui puisse négocier au nom du Canada dans son ensemble dans ses négociations.
0: En tout cas, il a la population avec lui en ce moment. Tous les sondages le démontrent. Donc, il est en position...
1: 73% de la population canadienne refuse des concessions supplémentaires auprès de Donald Trump.
0: Voilà. Et ça, les gouvernements de toutes les provinces doivent l'entendre. Ils lisent les sondages comme tout le monde.
1: Il faut l'espérer.
0: Voilà. Arthur Silve, vous êtes professeur d'économie et directeur des programmes de l'École supérieure d'études internationales de l'Université Laval. Merci, à bientôt.
1: Merci, M. Garneau.

0: Vous le savez, c'est une enfant de la baie Sainte-Marie, Sylvie Bouliane. Des fois, c'est moi. Il est 16h50, 17h20, Terre-Neuve. Le géant très critiqué du prêt-à-porter en ligne, Shein, s'apprête à faire son entrée à la bourse de Hong Kong le 1er septembre. D'un côté, l'achat local et les considérations environnementales sont privilégiées par plusieurs consommateurs, mais de l'autre, on semble continuer à opter pour la mode ultra-éphémère. Mon collègue Alec Castonguay en a discuté avec Madeleine Goubeau, chargée de cours à l'École supérieure de mode. Elle explique d'abord en quoi consiste le modèle d'affaires de Shein.
1: Dans le fond, c'est un modèle de mode ultra éphémère, donc qui offre une encore plus grande quantité de vêtements à encore plus bas coût et encore plus collé aux tendances que le faisaient H&M et Zara. Donc, on parle d'ultra éphémère parce que ce sont des milliers de nouveaux styles qui sont proposés chaque jour. À certains moments de l'année, tout ça, plus de 2 millions d'items différents sur leur site web. Donc, la façon dont ils fonctionnent, c'est qu'ils fonctionnent avec l'IA, qui va capter en ligne toutes les recherches que les gens ont faites, leurs préférences, les traces qu'ils ont laissées. Et ils vont proposer de façon très, très agile et très ciblée des styles qui sont même pas encore concrétisés là, physiquement. Et lorsque les gens les commandent, ils vont lancer la production pour quelques items. Et là, si ça fonctionne, ben là, ils vont en concevoir plus. Donc, ça leur permet comme ça de lancer des milliers de styles sans avoir à la base de très grands inventaires. Et vous vous doutez que ce sont des vêtements qui sont principalement faits en polyester. 95% d'entre eux en contiennent. Donc, disons que l'enjeu environnemental se situe à plusieurs niveaux avec Shein.
0: La mode ultra-éphémère essuie des critiques. On parle de problèmes en matière d'environnement et de concurrence pour les producteurs locaux. À cela s'ajoute le vol de la propriété intellectuelle de designers et les mauvaises conditions de travail auxquelles sont exposés les employés. Malgré tout, les produits de l'entreprise restent très populaires.
1: Il y a beaucoup de problèmes avec Shein. Les gens sont tout à fait au courant de ça. 70% du contenu généré en ligne à propos de Shein est négatif. Donc, les gens le savent, mais continuent à acheter malgré tout parce que c'est trop tentant, parce que c'est vraiment pas cher, parce que c'est extrêmement collé aux tendances, parce qu'ils ont une stratégie pour apparaître dans le contenu qu'on consomme qui est très, très puissante. Ils vont très bien cibler les gens. Ils travaillent avec des influenceurs, mais aussi des micro-influenceurs. Donc, ils ont réussi à rendre ça très attrayant. Et on est dans un contexte économique qui est pas facile. Les gens veulent sauver de l'argent là où ils le peuvent. Donc, c'est comme une espèce de tempête parfaite depuis la COVID pour permettre à Shein de prendre de l'expansion malgré tout, même si les gens le savent.
0: Plusieurs pays ont commencé à revoir leurs règles qui permettaient à Shein de contourner les lois locales. Les États-Unis et l'Europe ont supprimé, par exemple, les exemptions douanières dont bénéficiaient de nombreux petits colis. La France a adopté une loi pour encadrer la mode ultra-éphémère. Shein a aussi écopé de plus de 200 millions d'euros d'amende en France depuis 2 ans. Est-ce que ces mesures peuvent fonctionner? Voici ce qu'en pense Mme Goubeau.
1: J'ai hâte de voir si elles vont fonctionner parce que dans le fond, la loi a été adoptée fin juin et là, ça va tranquillement être mis en place. Donc, j'ai hâte de voir à quel point ils vont pouvoir, contraindre les joueurs de l'ultra fast fashion avec ça. Mais je crois que toute initiative dans cette direction-là est importante et envoie un message aux autres pays que ça peut être imité ailleurs aussi. Et ça envoie le message que on n'en veut pas des joueurs comme ceux-là. Ça n'a pas de bon sens. Il faut réduire les quantités de mode produites et consommées. Donc, moi, je crois que c'est important ce qu'ils ont fait en France et qu'on devrait s'en inspirer.
0: C'était Madeleine Goubeau, chargée de cours à l'École supérieure de mode, au micro d'Alec Castonguay, aujourd'hui à Midi Info.

C'était la formation B avec la pièce « Croyez-moi, je regarde la carte des alertes météo ». Puis c'est étonnant parce que ici à l'extérieur, le ciel est complètement dégagé à Halifax. C'est un beau soleil, c'est un temps splendide. Et pourtant, il y a une alerte, pas une veille d'orage violent qui couvre presque toute la moitié est de la péninsule de Nouvelle-Écosse, l'ensemble de l'île du Prince-Édouard et une bonne partie de l'ouest du Nouveau-Brunswick, là, de Shediac, en passant par Moncton, en descendant jusqu'à Saint-Stephen. Alors, gardez ça à l'esprit. Les conditions sont propices à la formation d'orages violents qui pourraient éventuellement produire des rafales fortes, de la grêle de grosse taille et de la pluie forte. Mais pour l'instant, moi, quand je jette un coup d'œil par la fenêtre ici, il fait vraiment un temps splendide.

0: En ce moment, à Wedgeport, en Nouvelle-Écosse, la plus grande fierté de la communauté, c'est Dylan Jacquard, jeune fille de 13 ans, qui a brisé un nouveau record mondial en matière de pêche au thon. On va lui parler dans la prochaine heure. On va entendre ses parents également. On va s'intéresser aussi, ça c'est beaucoup moins drôle, à la situation des droits de la personne en Birmanie, en particulier celle des minorités. Il y a un rapport qui a été publié par l'ONU. Donc, ce sera au menu de la prochaine heure de l'émission. Vous écoutez la Mouvée, on écoute les nouvelles et on se retrouve tout de suite après.
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5: Ici Marc Thériault, voici vos informations. Le projet de modernisation de la base militaire de Gagetown au Nouveau-Brunswick a officiellement franchi une étape majeure avec le lancement de sa première phase, évaluée à environ 871 millions $. Selon un communiqué, le projet est attribué à l'entreprise locale K-Line Construction Limited. Ce chantier colossal va générer une centaine d'emplois dans la région. Les travaux actuels prévoient la réfection des routes prioritaires, la modernisation des chantiers et le remplacement des installations médicales du camp Petersville avant le début de la phase de construction prévue en 2028. Par voie de communiqué, le gouvernement du Canada précise que cet investissement vise à offrir aux Forces armées canadiennes des infrastructures modernes et résilientes pour garantir leur préparation opérationnelle face aux menaces actuelles. Le gouvernement du Nouveau-Brunswick investit 1,5 million de dollars dans l'entreprise de cybersécurité Last Wall. Dans le contexte des nouveaux tarifs douaniers américains, la province souhaite diversifier son économie et devenir un pôle de la cyberdéfense. Les explications de Charles-Étienne Drouin.
6: Last Wall est une entreprise de cybersécurité basée à Fredericton. Elle vend à plusieurs instances gouvernementales des solutions informatiques destinées à des environnements hautement sensibles. Voici le vice-président de la sécurité informatique de Last Wall, Julien Richard.
7: Nos clients sont surtout sur le côté gouvernemental, donc le département de la défense, le département de la guerre aux États-Unis. Ici au Canada, on se focus un peu sur le gouvernement du Canada.
6: Il se réjouit que la Fondation de l'innovation du Nouveau Brunswick investisse 1,5 million de dollars dans son entreprise. Il considère que cette somme d'argent a contribué à ce que Last Wall ait reçu récemment un total de 16 millions de dollars provenant également d'autres organisations incluant la Banque de développement du Canada.
7: Notre mission est de protéger la démocratie.
8: Et ça démontre notre leadership dans la cyberdéfense.
6: La première ministre Susan Holt souhaite que davantage d'entreprises dans le domaine de la cybersécurité choisissent de s'établir au Nouveau-Brunswick.
8: On a besoin d'une croissance économique pour aider les Néo-Brunswickois à payer leurs factures, avoir une vie abordable ici.
6: Rappelons que la province est aux prises avec des déficits historiques d'1,4 milliard de dollars pour l'exercice financier de 2026 et 2027. Ici Charles-Étienne Drouin, Radio-Canada, Fredericton.
5: Le gouvernement de la Nouvelle-Écosse annonce qu'il investit 1,2 million de dollars dans la recherche et l'innovation visant à prévenir les maladies transmises par les tiques. Cet investissement est versé à Research Nova Scotia qui permettra à des partenaires de l'industrie et à des chercheurs de mettre au point et de tester de nouvelles technologies de lutte contre les tiques. Le ministre de l'Enseignement supérieur, Brian Wong, qui chapeaute Research Nova Scotia, affirme que ce financement permettra de tirer parti de l'expertise de la province en matière de répulsion des tiques. La Nouvelle-Écosse abrite des tiques à pattes noires qui peuvent transmettre des maladies comme la maladie de Lyme. Selon un rapport de l'Université Dalhousie, encore en Nouvelle-Écosse, le prix moyen d'une boîte à lunch a diminué d'environ 3 % ce mois-ci au pays. À l'Atlantique, Halifax offre le panier le plus abordable à environ 52 $ contre plus de 54 $ à Charlottetown. Les familles de Moncton et de Saint-Jean-Terre-Neuve paient le prix fort avec des factures qui frôlent les 56 $. Pour économiser, le rapport conseille d'adapter les menus aux circulaires et d'acheter des aliments stables comme le thon ou le fromage. Nova Scotia Power est dans le processus d'exproprier plus de 400 hectares de terre dans le nord de la Nouvelle-Écosse. Le service public affirme avoir besoin d'un accès à long terme à ces terres pour la construction et l'entretien d'une nouvelle ligne de transport d'électricité vers le Nouveau-Brunswick. Ce projet d'interconnexion de 684 millions de $ doublera la capacité de transport entre la Nouvelle-Écosse et le Nouveau-Brunswick. Les provinces affirment que cela profitera aux deux réseaux alors que la demande en électricité continue d'augmenter. Le premier ministre de Terre-Neuve et Labrador, Tony Wakeham, est en Norvège cette semaine pour assister à la conférence Offshore Northern Seas à Stavanger. Accompagné du ministre de l'Énergie et des Mines, Lord Parrott, il profitera de cet événement mondial pour rencontrer des représentants de l'industrie et promouvoir le secteur énergétique provincial. Au cœur des discussions figure notamment l'avenir du projet pétrolier Bay du Nord, piloté par la société d'État norvégienne Equinor. Le gouvernement Carney annonce sa riposte aux droits de douane imposés par l'administration Trump. De nouveaux contre-tarifs canadiens de 15, 25 et 50 % sur 700 produits américains entreront en vigueur le 8 septembre. Ottawa annonce aussi des mesures pour soutenir les travailleurs et les entreprises touchées par cette guerre commerciale. Voici la ministre fédérale de l'Industrie, Mélanie Joly.
9: Et donc, c'est pour ça que c'est si important présentement d'acheter canadien. Parce que les nouveaux tarifs sont pas juste sur l'acier, l'aluminium et l'automobile, ce qui faisait déjà mal, mais ils sont sur des compagnies qui peuvent être à l'épicerie. Vous avez un pouvoir sur la situation.
5: Les mesures d'aide annoncées par Ottawa pour les entreprises et les travailleurs totalisent 7,5 milliards de dollars. Les textiles et les vêtements font partie des secteurs touchés de plein fouet par les droits de douane américains de 50 % imposés par l'administration Trump. Le fabricant Quartz fait partie des entreprises qui devront réorienter leur production. Près de 15 % de ses ventes sont faites aux États-Unis. Voici son président, Jean-Philippe Robert.
10: C'est un impact majeur. On est dans le secteur du détail. Chaque vente compte et c'est ça qui peut faire la différence entre une bonne et une mauvaise année. On a planifié de l'inventaire, des investissements. Donc, on a des discussions parfois difficiles avec nos partenaires américains. Qui va absorber les frais, finalement? Et puis, c'est difficile pour eux de comprendre ce qui se passe et puis de comprendre pourquoi il y a une hausse si forte dans les prix qu'on leur propose et qu'ils devront proposer finalement à leurs clients.
5: Les appels à l'achat local se multiplient partout au pays sur fond d'une nouvelle escalade tarifaire avec les États-Unis. Et puis finalement, le country perd sa plus grande ambassadrice. La célèbre chanteuse Dolly Parton est morte à l'âge de 80 ans. Sa famille a annoncé son décès sur les réseaux sociaux sans préciser la cause. Ces dernières années, la légende de la musique country avait été contrainte d'annuler de nombreux concerts pour des raisons de santé. Et voilà ce qui complète l'essentiel de vos informations. C'était Marc Thériault. Restez des nôtres pour la dernière heure de votre émission du Retour à la maison. 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

Rebonjour, bonjour, vous écoutez La Movie, c'est Stéphane Garnoux qui vous parle. Il est 7h07, 7h37 à Terre-Neuve. On est encore ensemble pour la prochaine heure. Je suis avec vous encore toute la semaine et puis lundi prochain ou dans le courant de la semaine prochaine, ce sera le retour de Nathalie Guédry. Dans la prochaine heure, des sujets vraiment éclectiques. Là, on va se promener, on va faire le grand écart entre nos sujets. Là, avec Déline Jacquard, on va être dans le plaisir et le bonheur. C'est cette jeune fille de 13 ans de Wedgeport en Nouvelle-Écosse qui a brisé le record mondial en matière de pêche au thon. On va lui parler, puis on va parler à ses parents aussi. On va entendre tout ce monde-là. Ils étaient les trois fiers, heureux. Tout va bien. Ça va beaucoup moins bien en Birmanie. On va parler de la situation des droits de la personne, en particulier celle des minorités. Il y a un rapport de l'ONU, un avertissement de l'ONU qui a été prononcé aujourd'hui même pour dénoncer les violations, l'exploitation incontrôlée des ressources naturelles. C'est Jean-François Rancourt, politologue, spécialiste de la Birmanie qui va être avec nous tantôt. Et puis, on va réécouter une bonne partie de la conversation qu'a eu mon collègue Fred Harding ce matin avec M. Taillon, donc, qui est un constitutionnaliste, et c'est sur les exigences inacceptables de la part des États-Unis. L'administration Trump, vous le savez, aurait souhaité que le Canada abandonne certaines mesures de protection du français et de la culture, notamment en ce qui a trait à la découvrabilité des contenus francophones sur les plateformes de diffusion. Est-ce que ça tient la route sur le plan juridique? Est-ce que le gouvernement aurait pu céder sur ce terrain-là? On va avoir l'opinion de Patrick Taillon, donc professeur à la faculté de droit de l'Université Laval. Un petit coup d'œil sur les grandes lignes de la météo dans les provinces atlantiques. Les conditions vont s'améliorer dans plusieurs secteurs demain. Mais la nuit va être assez différente d'une région à l'autre aujourd'hui. J'ai parlé tantôt de cette alerte en ce moment, de cette veille, je devrais dire, d'orages violents là, qui couvre une partie de l'est de l'ouest, je devrais dire, de la péninsule de Nouvelle-Écosse, une partie de l'ouest du Nouveau-Brunswick et presque tout l'île du Prince-Édouard. Donc attention, dans les prochaines heures, il y a des risques de grêle, de grosse taille, de la pluie forte, de rafales fortes. On verra bien au cours des prochaines heures. Sinon, Nouvelle-Écosse, quelques averses et ce risque d'orage qui sont encore possibles ce soir. Mercredi, soleil, nuages, des maximums de 23 à 24. L'île du Prince-Édouard, averses possibles en début de soirée. Là, il y a cette veille d'orage, mais le ciel va se dégager par la suite. Mercredi, principalement ensoleillé avec un maximum de 23. Terre-Neuve, le contraste est très marqué entre l'est et l'ouest. Dans la région de Saint-Jean, période de pluie parfois forte attendue cette nuit, avec une pluie abondante dans la péninsule d'Avalon possible. La pluie va cesser mercredi matin, il va faire 21. Dans l'ouest, du côté de Stephenville, les averses vont diminuer ce soir et faire place à un temps principalement ensoleillé mercredi, avec un maximum de 22. Donc, c'est encore instable là, dans les maritimes. Surtout une nuit de pluie importante à Saint-Jean, notamment, et la péninsule d'Avalon. Puis demain, les conditions s'améliorent pas mal partout.

0: Sibéliveau, les bateaux dans la baie, il est 17h14, 17h44 à Terre-Neuve. Vous écoutez La Mouvée, c'est Stéphane Garneau qui vous parle. Alors, samedi 22 août, c'est terminé le Festival du Thon de Wedgeport en Nouvelle-Écosse. Les organisateurs affirment que cette semaine va passer à l'histoire comme l'édition de tous les records, dont deux ont été établis par des enfants. Le Festival du Thon de Wedgeport, c'est une compétition dont le but est de prendre le thon le plus roux, le plus lourd, pas le plus rouge, bien que le thon est rouge à l'occasion. À la grande surprise de cette communauté acadienne, les plus gros thons rouges de cette année ont été pêchés par des enfants. Trois garçons de 10, 11 et 12 ans ont pêché le plus gros thon des 22 ans d'histoire moderne du festival. Il pèse 801 livres. L'autre record a été établi par Déline Jacquard, une jeune fille de 13 ans. C'est un nouveau record mondial féminin junior de l'Association internationale de la pêche sportive pour le thon rouge de l'Atlantique. Évidemment, le record doit être homologué par l'association avant que tout ça soit officiel. Il faut envoyer les preuves de la prise, de la ligne, des photos, des vidéos pour que tout soit officiel. Mais ça semble être une formalité. Son thon rouge à Déline de 711 livres battrait ainsi le précédent record, 618 livres, établi par Jenna Gavin d'Antigonish. C'était en 2014. On a parlé à Déline hier, lundi, à ses parents aussi, Farlon Leblanc et Camille Jacquard. Et je lui ai tout d'abord demandé comment elle s'est sentie quand elle a compris là, que sa prise était possiblement un record du monde.
1: Moi, je me sentirais comme surpris avec moi-même. Comme, moi, je penserais comme je peux pas croire que je fais cela. Après, je starte à croire dans moi-même et je serais assez fier avec moi-même.
0: Et puis, à partir du moment où le poisson a mordu l'hameçon jusqu'à ce que tu le sortes de l'eau, ça a pris combien de temps?
1: Ça a pris 1 heure et 3 minutes pour l'amener à côté du bateau.
0: Là, attends, 1 heure 3 minutes. As-tu eu peur de l'échapper à un moment donné, de le laisser aller? C'est quand même fatigant, c'est quand même, dur pour les muscles.
1: Yeah, c'est un workout, c'est pour sûr. Durant que le bateau tombe, on penserait comme j'espère que ça ne crache pas le lun.
2: L'hameçon,
1: que ça ne crache pas l'hameçon, et j'espère que ça ne se fait pas mal, comme ça reste intact. J'espère que comme ça va être le one que je pouvais l'amener à bord.
0: Oui, oui, oui. Parce que, et puis tu peux pas avoir d'aide. Là. Il faut vraiment que ce soit toi qui fasses tout ça toute seule pour que ce soit un record.
1: Oui, oui, c'est vrai que moi qui peux faire tout. Il peut faire un gré à la chaise de même. Le temps ne va pas dessous ou trop au bord du bateau, mais le reste, c'est tout moi.
0: C'est tout toi, hein? Puis est-ce que tes parents, Farlon, Camille, avez-vous eu envie de l'aider?
3: J'aimerais dire oui, mais non, parce que ça ne comptera pas.
0: C'est ça, vous le saviez évidemment que ça ne compterait pas, mais des fois, l'instinct des parents, là, tu sais, tu as envie d'aider tes enfants.
4: Non, elle a bien fait, donc elle n'a pas besoin de notre aide.
0: Comment vous êtes senti quand vous avez vu que le poisson était sorti de l'eau puis qu'il était intact?
4: Finalement.
3: ça sentait vraiment bien de l'avoir à bord.
0: Vous êtes une famille de pêcheurs. Toi, Déline, est-ce que c'est nouveau la pêche pour toi? Ben, c'est dans ta famille, je comprends, mais de pratiquer la pêche?
1: Non, je l'ai fait l'année passée. J'avais essayé de battre le record l'année passée, mais les dernières 5 minutes de batch le temps, ça, un requin a pris 2 grosses bites hors du temps, alors ça compte à peine à cause le temps est entier.
0: C'est ça.
1: Pour que ça compte.
0: Ouais, non, c'est jamais, quand un requin prend une bouchée dans quelque chose, c'est jamais une bonne nouvelle. Puis, qu'est-ce qui arrive avec le thon après? Qu'est-ce qui arrive avec la prise?
4: Actuellement, le thon s'est vendu hier soir à l'auction de Japon. Et puis, je suis vite à croire qu'il est déjà en petits morceaux et peut-être même sur une assiette à quelqu'un.
0: Ouais, en sushi.
4: Et, oui, juste.
0: Et combien ça rapporte un thon record?
4: Il est celui vendu pour à peu près 10 ou 11 $ la livre.
0: Et l'argent va où?
4: C'est un fundraiser pour le musée local de Thon ici à Wedgeport.
0: Dylan, t'es contente? Est-ce que tes amis sont fiers de toi?
1: Oui, j'attrape plus que 10 messages pendant la semaine que de mes amis et familles qui disent félicitations et t'as bien fait et qui sont fiers de moi. Ça.
0: Voilà, ils sont fiers d'elle et puis ça va faire toute une histoire de pêche à raconter. Déline Jacquard avec son père Camille Jacquard et sa mère Farlane Leblanc. Il faut noter que les pêcheurs commerciaux du sud-ouest de la Nouvelle-Écosse font le don d'un quota commercial de pêche au thon pour la tenue du festival. Alors, si vous voulez voir des photos des immenses thons, vous allez sur le site Info de Radio-Canada pour lire l'article de ma collègue Stéphanie Blanchet qui est allée sur place à Wedgeport.

0: À ce moment-ci, Karine Godin est avec nous pour nous présenter les grands titres du Téléjournal Acadie à 18h, 18h30 à Terre-Neuve. Karine, bonjour.
1: Bonjour Stéphane.
0: Ben évidemment, on s'en sort pas. On va parler des contre-tarifs qui ont été précisés par le ministre Champagne un peu plus tôt aujourd'hui.
1: Oui, Ottawa qui annonce finalement sa riposte en des contre-tarifs de 15 à 50 qui seront imposés à 700 produits américains. Et on commence à tenter de comprendre, dans le fond, pour nous, quel pourrait être l'impact. Parce que oui, des fois, il y a des contre-coûts. Si on pense, entre autres, aux produits de la mer, parce que ça, ça fait partie des tarifs, des contre-tarifs qui seront ajoutés. Bien, il y a des usines de transformation qui, pendant des saisons mortes, ont besoin du homard du Maine pour pouvoir rouler, pour pouvoir survivre en quelque sorte. Donc, qu'arrive-t-il à ces industries-là qui vont subir ces contre-coup. Il lancera la question ce soir avec Kéra Morellon. Toute la question aussi, on a beaucoup parlé de visibilité, découvrabilité aussi sur les grandes plateformes de diffusion en ligne. On pense aux Netflix, Crave, Disney de ce monde, pour mettre en valeur les produits canadiens, en quelque sorte. Nicolas Steinbach s'est intéressé à savoir qu'est-ce qui était en jeu exactement et quel impact ça aurait pu avoir. Il y a les premiers ministres de certaines provinces, on sait qu'au Québec, oui, mais au Nouveau-Brunswick aussi, se sont intéressés à la question, à savoir est-ce qu'on devrait mettre, nous aussi, une loi en place pour tenter de protéger et de mieux servir nos produits et les faire rayonner. Donc, là, on sera question. Je recevrai aussi Dominique Leblanc, ministre responsable du commerce entre les États-Unis et le Canada, pour voir un peu comment il a vécu toute la dernière semaine, parce que c'est lui qui était à Ottawa à la table de négociation pour tenter d'arriver avec cette entente-là. Et on semblait très, très près jusqu'à ce que ça ne soit plus le cas. Donc, il sera avec nous pour nous en parler. Sinon, on vous parlera aussi du prix du panier d'épicerie. Petite bonne nouvelle, mais de courte durée. Il y a un répit pour le panier d'épicerie à l'aube de la rentrée. Certains produits, selon ce que révèle un nouveau rapport du laboratoire de sciences analytiques en agroalimentaire de l'Université Dalhousie, qui nous dit que certains produits qu'on voit plus dans les boîtes à lunch, par exemple, ont baissé. On pense, entre autres, aux bagels, au thon, les légumes aussi de façon générale, mais ce n'est que partie remise parce que ça va remonter. Dès le mois d'octobre, on s'attend à avoir une inflation un petit peu plus haut sur le panier d'épicerie. Donc, Héloïse Rodriguez viendra nous en parler. Et il y a des accusations déjà qui ont été portées contre un homme de la communauté de Saint-Simon dans la péninsule acadienne lié avec cette église détruite par le feu. Il est accusé d'incendie criminel. Mon collègue Réal Fradette aura les détails.
0: Une autre journée riche en actualité, mais honnêtement, elles le sont pas mal toutes. Karine Godin.

0: C'était Julie Aubé et la pièce Femme. Vous écoutez La Mouvée, il est 17h29, il est 17h59 à Terre-Neuve. La situation des droits de la personne en Birmanie, en particulier celle des minorités, est au plus bas, avertit l'ONU aujourd'hui, selon le haut commissaire aux droits de l'homme, Volker Turk. Un rapport qui couvre la période de juin 2025 à fin mai 2026 dresse un tableau déchirant des souffrances, de misère, de cruauté à de multiples niveaux et à travers tout le pays. On en parle avec Jean-François Rancourt, politologue spécialiste de la Birmanie à l'Observatoire des droits de la personne à l'Université de Montréal. Monsieur Rancourt, bonjour.
1: Bonjour.
0: Je vais amorcer la conversation un peu comme j'ai amorcé la conversation il y a quelques jours avec quelqu'un qui nous parlait du Soudan. Ce sont des guerres, des drames, des tragédies un peu oubliées dont on parle très, très peu dans les médias. Alors, je vais vous demander de nous faire des rappels sur les événements des dernières années pour qu'on comprenne bien le contexte dans lequel on se trouve aujourd'hui. Ça a commencé par une guerre civile en Birmanie depuis le coup d'État de 2021 qui a renversé le gouvernement élu d'Aung San Suu Kyi. Et si je me trompe pas, la fin de son règne à elle n'était pas terrible non plus. Alors, mettez-nous en contexte un petit peu là, depuis 2021.
1: Oui, donc 2021, c'est comme vous le mentionnez, une année charnière, coup d'État militaire qui prennent le pouvoir, qui renversent le gouvernement élu. Il faut dire que ça faisait à peine une dizaine d'années en Birmanie qu'il y avait des élections. Avant, ça a été encore un régime militaire pendant 50 ans. Donc, depuis le coup d'État, ce qui s'est passé, c'est que la population a décidé de prendre les armes en grande partie pour résister contre cette imposition de la force.

0: force par l'armée. Donc, la guerre civile a éclaté et c'est une guerre civile qui est assez complexe, mais qu'on peut comprendre comme étant fragmentée. Il y a différents acteurs qui se battent contre les militaires. On a ce qu'on appelle des forces de défense du peuple qui sont formées de civils qui sont allés s'entraîner dans la jungle pour pouvoir résister. Mais on a aussi des organisations ethniques armées qui sont des groupes associés à certaines minorités qui contrôlent des pans du territoire. Certaines se battent pour l'autonomie, d'autres se battent pour le contrôle de marchés illicites. Mais dans tous les cas, c'est une guerre civile qui s'étire, qui s'éternise et qui fait des dommages absolument dévastateurs à la population de tout le pays.
1: Ouais. Et est-ce que ça concerne des zones géographiques bien précises du pays ou est-ce que c'est tout le pays qui est concerné?
0: C'est une bonne question. Ben, en fait, les militaires contrôlent en ce moment environ 40 % du territoire de la Birmanie. Donc, quand on dit que les militaires contrôlent, ce sont des zones qui sont plus tranquilles, où il n'y a pas nécessairement de conflits armés parce que les militaires ont une présence très forte. Mais dans le reste du pays, c'est différent. C'est vraiment des zones de conflit parce que, justement, le territoire va être contrôlé soit par des organisations armées issues de groupes ethniques, soit par les forces de défense populaire et ce qu'ils appellent le gouvernement d'unité nationale, qui est une sorte de gouvernement en exil. Et dans ces régions-là, donc, par exemple, dans les régions centrales du pays, une région qui s'appelle Sagang, on voit vraiment là des violences d'une intensité sans précédent.
1: Et donc, ben là, j'allais vous demander les conséquences sur la population. Vous venez de nommer la violence sans précédent. Évidemment, dans des situations comme celle-là, les conséquences sont nombreuses.
0: Oui, vous avez tout à fait raison. Ben, d'abord, il faut savoir que depuis le début de la guerre civile en 2021, il y a eu déjà plus de 100 000 morts. Donc, c'est dévastateur. La situation humanitaire est catastrophique pour la population de la Birmanie. On a en ce moment environ 3,7 millions de personnes qui ont été déplacées à l'intérieur du pays. On a environ 12,4 millions de personnes qui sont confrontées à une faim aiguë. Donc, vraiment, là, d'un point de vue humanitaire, c'est extrêmement difficile. Et que ce soit autant pour la population du groupe majoritaire, qui sont les Bamars, ou pour les groupes ethniques minoritaires, c'est la situation rempire. Et si vous me le permettez, je mentionnerai les Rohingyas, une population musulmane minoritaire qui a été victime d'un génocide en 2017, qui sont pris encore une fois dans une situation intenable où on refuse de leur accorder la citoyenneté, on détruit leur village, même qu'on les force, c'est ce qu'on apprenait dans le rapport ce matin, on les force à construire des villages pour des colons qui vont venir s'approprier leurs propres terres. Donc, c'est absolument troublant tout ce qui se passe en répercussion de cette guerre civile.
1: Oui, c'est tout en même temps. Là. C'est l'insulte, l'injure, l'humiliation. Le rapport de l'ONU mentionne la multiplication aussi des activités illicites graves qui aggravent la crise des droits de la personne. Il est question d'exploitation minière illégale, de production de drogue, de traite des êtres humains et de centres d'arnaque en ligne. Comment se fait qu'il y a des activités qui semblent essaimer, là, des activités illicites qui se multiplient en Birmanie?
0: Oui, tout à fait. Ce qui est important de comprendre, en fait, c'est que dans ce contexte de guerre civile très intense, dans le contexte où une grande proportion du territoire birman est hors du contrôle du gouvernement, il se crée des poches d'anarchie, finalement. Il se crée des régions où il n'y a pas de gouvernement central pour s'assurer que les lois sont respectées. Donc, tout devient possible lorsqu'on pense au trafic de drogue, par exemple. La Birmanie, c'est un des premiers producteurs mondiaux. Puis il y a eu de très fortes hausses de la production de drogue depuis le coup d'État. Vous avez mentionné les centres d'arnaque en ligne. Il y a des centaines de milliers de personnes en Birmanie qui ont été trafiquées, qui sont littéralement prisonniers de vastes complexes, d'où ils sont obligés de faire de l'extorsion pour essayer finalement d'arnaquer des étrangers pour leur retirer de l'argent. C'est un marché qui vaut des milliards de dollars annuellement. C'est énorme. Et donc, c'est vraiment toute cette situation d'anarchie, de manque de contrôle qui permet aux marchés illégaux d'émerger, de fleurir et par le fait même de financer la guerre. Donc, on a vraiment un cercle vicieux ici où la guerre permet ces activités illicites qui permettent à la guerre de continuer plus longtemps.
1: Ouais. Parlez-moi un peu de la communauté internationale depuis les élections qui ont eu lieu plus tôt cette année. On semble pas tout à fait s'entendre sur la manière de composer avec les problèmes birmans.

0: Non, c'est exact. Il y a certains pays qui, depuis les élections où les militaires finalement se sont couronnés comme étant maintenant un gouvernement civil, il y a certains pays qui ont recommencé à développer des relations plus concrètes, plus profondes avec la Birmanie, des pays voisins comme la Thaïlande ou l'Inde, par exemple. Il y a certains pays pour qui le coup d'État n'a jamais été un problème. Je pourrais nommer la Chine ou la Russie. La Russie, surtout, en fait, qui vend des armes en grande quantité à l'armée birmane. La Chine, de son côté, a été un peu plus dérangée par le coup d'État parce qu'elle a beaucoup d'intérêts économiques dans le pays. Donc, elle aime que tout soit stable. Donc, la Chine notamment négocier avec certaines organisations ethniques armées pour qu'elles arrêtent de se battre contre les militaires. Elles jouent vraiment sur différents niveaux. Mais en contrepartie, du point de vue occidental, donc au Canada, en Union européenne, aux États-Unis, on a refusé de reconnaître la légitimité des élections qui ont eu lieu récemment. Et tous ces pays, finalement, à différents niveaux, ont imposé des sanctions économiques contre des personnes et des entités qui sont rattachées à la junte militaire pour essayer de couper un peu leur manne financière et faire sûr que nos entreprises, de manière indirecte, ne financent pas, ne viennent pas renflouer les coffres des militaires birmans.
1: Ouais, Monsieur Rancourt, il nous reste un peu plus que 2 minutes. Là, je vous le mentionne parce que je vais vous poser 2 questions qui pourraient prendre 2 jours de séminaire.
0: Okay.
1: Dans une lettre d'opinion publiée dans la presse la semaine dernière, vous avez dénoncé le fait qu'une entreprise canadienne, la Canadian Foresight Group, s'apprête à participer à l'exploitation d'un gisement de gaz naturel au large de la Birmanie en partenariat avec une entreprise contrôlée par la junte. Comment se fait que c'est... Pourquoi est-ce que c'est possible?
0: En fait, c'est un angle mort de notre régime de sanctions au Canada. Cette entreprise reliée à la junte en Birmanie qui contrôle l'entièreté d'exploitation du gaz naturel et du pétrole dans le pays, donc vraiment importante, le Canada ne l'a pas sanctionné. Donc, en ce moment, il est tout à fait possible pour une entreprise gazière ou pétrolière canadienne d'aller faire des affaires avec cette entreprise-là, faire de l'exploitation gazière, et c'est ce qui va arriver avec cette entreprise canadienne. Et la conséquence, en fait, c'est un enrichissement potentiel de la junte militaire qui va bénéficier de certaines taxes ou de certaines participations sur les activités qui vont y avoir lieu.
1: Bravo, vous avez été très succinct. Ça me permet de vous poser une autre question. Est-ce que on va essayer de se laisser sur une note d'espoir, parce que le portrait est plutôt sombre. Est-ce que la situation pourrait s'améliorer prochainement en Birmanie, à votre avis?
0: J'aimerais dire oui, mais malheureusement, en ce moment, le conflit est vraiment embourbé. C'est difficile de voir une sortie de la crise, mais ce que je peux vous dire, ce qui est important, c'est que la communauté internationale augmente son aide à la population. On a peu d'influence sur le conflit armé, mais on peut quand même aider les civils à souffrir moins, notamment en envoyant davantage d'aide humanitaire au pays.
1: Et en parler et faire circuler l'information plutôt que de passer 4-5 minutes d'analyse sur le fait que le président américain veut changer le nom du lac Ontario pour le lac America. par exemple, Jean-François Rancourt, politologue spécialiste de la Birmanie à l'Observatoire des droits de la personne de l'Université de Montréal. Merci pour votre éclairage et pour vos explications sur ce qui se passe dans un pays qu'on connaît bien mal. Merci.
0: Merci.

Le groupe Como avec la pièce Mea Culpa. J'avais du mal à croire qu'il y avait une alerte d'orage violent parce que honnêtement, je regarde les températures dans la plupart des villes, un peu partout dans les trois provinces atlantiques, là, que Terre-Neuve, Nouvelle-Écosse et l'île du Prince-Édouard, il fait beau partout, il fait entre 20 et 24 degrés, il fait 28 à Antigonish en Nouvelle-Écosse, il fait 25 à Charlottetown, 27 à Sydney, il fait disons 20, 22, 23 un peu partout. Puis à part Saint-Jean-Terre-Neuve, là, il fait beau partout. Et il se trouve que les alertes ont été levées dans l'ensemble des provinces atlantiques, donc ce sera pas un facteur pour les prochaines heures. La nuit reste très différente malgré tout là, d'une région à l'autre. Il y a malgré tout quelques averses possibles ce soir avec un risque d'orage, mais demain, soleil et nuages, ça c'est pour la Nouvelle-Écosse, l'île du Prince-Édouard, un ciel qui va se dégager plus tard ce soir et cette nuit, principalement ensoleillé, maximum 23 demain, et puis Terre-Neuve, on va pour demain 21 degrés de prévu et donc ça va être 24 belles heures. Voilà.

0: février, le mauve Bobby Bazzini. Les négociations commerciales entre le Canada et les États-Unis se sont heurtées à des exigences inacceptables de la part des États-Unis. Selon le premier ministre Mark Carney, l'administration Trump aurait souhaité que le Canada abandonne les mesures de protection du français et de la culture, notamment ce qui a trait à la découvrabilité des contenus francophones sur les plateformes de diffusion. De telles concessions sont-elles seulement possibles sur le plan juridique? Mon collègue de l'émission Le Réveil Nouvelle-Écosse-Terre-Neuve, Fred Harding, en a discuté avec le professeur à la faculté de droit de l'Université Laval, Patrick Taillon. Il lui a d'abord demandé si les mesures de protection du français au Canada étaient solides.
1: Mais d'un point de vue, dans un libéralisme pur, d'un point de vue strictement économique, toute règle de droit qui impose une charge aux entreprises peut être perçu là, comme un obstacle au commerce. Et c'est un peu cette position hyper radicale qu'amène l'administration américaine. Et donc, souvent, en matière de commerce, quand un État souverain, de manière totalement légitime, va adopter des règles de droit, par exemple, pour protéger l'environnement, pour assurer la sécurité des biens ou pour des questions de langue ou de culture, ben, ces règles-là peuvent être contestées sous l'angle que ça ajoute un fardeau aux entreprises, mais attention, on peut ajouter un fardeau aux entreprises, ça va de soi, surtout pour de bonnes raisons comme protéger la langue, protéger l'environnement ou assurer la sécurité des biens, mais il faut pas que ce soit discriminatoire, donc il faut que ça ajoute un fardeau équivalent pour les entreprises canadiennes, pour les entreprises... Faut pas que ça désavantage indûment une entreprise américaine. Donc ici, traditionnellement, vous avez des exigences, surtout au Québec avec la Charte de la langue française, par exemple de produire un guide de l'utilisateur en français lorsque vous achetez un micro-ondes ou un appareil électroménager. Alors là, l'administration américaine nous dit ça ajoute un fardeau à nos entreprises, ça a pas de bon sens. Ça, c'est un peu exagéré dans la mesure où le fardeau est le même pour une entreprise qui produit à Windsor, à Détroit ou à Montréal. Les trois entreprises ont le même fardeau qui est assez de plus en plus léger avec les outils de traduction contemporains, là, de produire le guide de l'utilisateur en français. Donc, il y a beaucoup d'esbroufes ou de bombages de torse ou de rhétorique là, de qui consiste à construire un rapport de force, un peu comme parfois quand on est en conflit avec quelqu'un, on a tendance à faire toute la liste des irritants parce que là c'est le moment de la colère. Mais en vérité, probablement qu'on pourrait se réconcilier si quelques éléments de la liste venaient qu'à bouger. Vous avez donné l'exemple dans votre question de la découvrabilité. Cet enjeu-là est un peu différent dans la mesure où il s'agit un peu en ce moment d'établir les règles d'une mutation complète du domaine de la culture avec de nouveaux joueurs, les géants du numérique. Et là, probablement que sur ce terrain-là, parce qu'il n'y a pas, comme pour le commerce traditionnel, de règles établies depuis des décennies, probablement, et c'est ce qu'on sent, que l'administration américaine, sur cet enjeu-là, elle est davantage déterminée. Et là, il faudra voir, mais dans les derniers jours, on sent soudainement un peu plus de détermination de la part du gouvernement Carney dans ce dossier-là, qui avait pourtant reculé là à plusieurs reprises.
2: Et ce qui est important de noter, je pense, puis dans votre premier élément de réponse, vous le souleviez, c'est que on dirait que ça

0: reste avant tout des préoccupations économiques. C'est-à-dire que quand on a mentionné d'abord la protection de la langue, c'est sûr que chez nous, Canadiens, puis a fortiori francophones, ça émeut un certain instinct de défense culturelle, identitaire. Oui. On est mobilisé sur le plan identitaire. Mais les Américains ne l'entendent pas du tout de cette façon-là. Pour eux, c'est une question de business avant tout.
1: Oui, je pense que le premier ministre Carney l'a bien souligné hier. Il avait une formule, je la paraphrase, mais pour les Américains, il a utilisé un qualificatif. Pour nous, c'est une question de droit fondamental. On voit que sur le plan de l'intensité des préférences, la langue que l'on parle, le fait que le Canada est un pays avec deux langues officielles, là, on va sur un terrain qui est identitaire, qui est plus existentiel et donc un sujet ultra sensible, là où effectivement, de l'autre point de vue, c'est une règle de droit qui crée un léger fardeau et c'est pas, ça n'a pas la même intensité là, et c'est probablement là que il y a un manque de délicatesse de la part de l'administration américaine. Le grief, il est ancien, là. C'est pas avec Trump qu'on entend pour la première fois des Américains se plaindre de cela. Mais justement, je pense qu'il y a là une différence, c'est qu'avec d'autres administrations, on avait peut-être la délicatesse de se dire, ça, c'est sensible pour eux, c'est important pour eux, on va essayer d'aller chercher autre chose. C'est pas... Alors que, on semble, avec l'administration Trump, du moins lorsqu'on est dans une phase de comme celle qu'on vit dans les derniers jours, là, où chacun bombe le torse, à moins faire attention à ces sujets plus délicats.
0: Et est-ce que, concession, il n'y a pas eu, parce que ça a été un point d'achoppement majeur, mais est-ce qu'on peut penser, et là, je me projette dans un scénario improbable, mais s'il y avait eu des concessions, est-ce qu'il y aurait pu avoir des contestations? Est-ce que là, sur le plan juridique, il y a des protections quand même qui assurent que ces obligations-là soient respectées?
1: Alors, la protection du français au Canada, elle repose sur toutes sortes de règles. Certaines sont dans la Constitution du Canada, d'autres sont dans de simples lois, des lois provinciales, des lois fédérales. Et donc, le Canada est un État souverain. Si, quand il transige avec un autre État souverain, les États-Unis, il peut choisir de s'auto-limiter, de renoncer à son pouvoir ou de s'engager à l'exercer d'une certaine manière. Mais après, il doit revenir en droit canadien et adapter les règles en conséquence. Donc, dans le cas qui nous occupe, mettons sur les enjeux là, de la culture et le numérique, M. Carney avait déjà annoncé des reculs là, sur la loi sur la diffusion en ligne pour essayer d'avoir un compromis avec les Américains. Dans le pire des cas, ça voulait dire ne pas mettre en œuvre la loi, donc ne pas adopter certains règlements ou éventuellement même l'abroger. Et là, dans les derniers jours, on parle d'une loi équivalente au Québec. Si le gouvernement canadien allait de l'avant, il y aurait une contradiction entre l'accord avec les États-Unis et la loi en question. Et généralement, l'État en question va venir changer ses lois. Éventuellement, mais là, le débat porte pas là-dessus, si les Américains exigeaient des changements à nos protections linguistiques qui impliquaient de changer la Constitution du Canada, il faudrait alors avoir une négociation avec l'accord des provinces, etc. Mais dans la Constitution du Canada, on garantit sur le plan linguistique davantage le droit d'utiliser le français dans certaines assemblées parlementaires, le droit de l'utiliser devant certains tribunaux. Et là, on voit que là-dessus, pour les entreprises américaines, il n'y a pas vraiment d'enjeu.
0: Donc, tout n'est pas absolu non plus dans la protection du français. Ou tout n'est pas matière constitutionnelle.
1: Tout n'est pas blindé avec le même degré de protection, si je peux dire. Donc, il y a des choses qui reposent sur des normes plus fragiles, plus facile à modifier, et d'autres qui sont la Constitution étant le meilleur exemple, quelque chose de très, très, très difficile à modifier. Mais à la fin, si le Canada veut renoncer au pouvoir qui est le sien, il peut le faire dans un traité, et après, c'est à lui de venir faire le ménage de son droit interne pour harmoniser son droit interne avec les engagements qu'il viendrait qu'à signer.
2: C'était le professeur à la faculté de droit de l'Université Laval, Patrick Taillon. Il était au micro de Fred Harding ce matin au Réveil Nouvelle-Écosse, Terre-Neuve.

On écoute dans le shed, à travers mon chapeau. Partout à l'échelle du pays, d'anciennes et d'anciens militaires surmontent leur traumatisme grâce à la pêche et à la fabrication de mouches. Le journaliste Alexandre Courtemanche s'est rendu en fin de semaine avec deux anciens membres des Forces armées canadiennes observer les bienfaits de la pêche à la mouche sur eux. Il va être avec nous demain. Vous écoutiez La Mouvée, c'est Stéphane Garneau. Passez une excellente soirée et soyez avec nous demain, 15h30, 16h à Terre-Neuve.

0: Bonsoir, ici Mathieu Dugal. Dans quelques minutes, à moteur de recherche, après le bulletin de nouvelles. Le recours à des stimulants peut-il atténuer le fonctionnement du système de récompense de la dopamine? Pourrait-on avoir de meilleurs indices pour calculer la température ressentie? Comment on calcule l'impact environnemental de l'utilisation d'eau de nos jeans? Les Montréalais sont-ils tous à 8 minutes d'une ambulance? Et on souligne les 40 ans du jeu Zelda. À tout à l'heure.
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2: Et c'est Marc Thériault, voici vos informations. Aujourd'hui, s'est ouverte la première journée d'audience de Maritime Electric devant la commission de réglementation et d'appel de l'île du Prince-Édouard. Le fournisseur d'électricité soutient que l'achat de deux turbines au diesel de 50 MW chaque, évalué à 353 millions de dollars, permettrait d'augmenter l'approvisionnement et de prévenir les pannes de courant en hiver. Ce projet suscite toutefois une vive opposition. Raphaël Caron y était.
3: Des représentants de Maritime Electric soutiennent qu'il faut absolument augmenter la capacité du réseau à court terme pour prévenir les pannes hivernales, une situation qu'ils qualifient d'urgence. Le fournisseur d'électricité cherche aussi à réduire sa dépendance envers les provinces voisines, qui subissent elles aussi des contraintes sur leur propre réseau. À l'échelle locale, l'entreprise explique ce besoin d'accroître la capacité par la hausse des nouvelles constructions, surtout des immeubles résidentiels. À cela s'ajoute la hausse du nombre de thermopompes qui accentue la pression sur le réseau. De son côté, Barbara Dilla, du groupe Energy Democracy Now, reconnaît qu'il faut combler ce manque de capacité. Elle s'oppose toutefois à la solution proposée, l'installation de deux turbines au diesel.
4: C'est comme prendre un ordinateur de 1995, essayer de promouvoir ça comme une des meilleures solutions, alors qu'aujourd'hui, on a des nouvelles technologies qui sont beaucoup plus efficaces, qui sont moins coûteuses.
3: Une deuxième et possiblement troisième journée d'audience sont prévues dans les prochains jours. Des membres du groupe Energy Democracy Now et le député vert de l'île du Prince-Édouard, Peter Bevin-Baker, auront l'occasion d'y faire valoir leur opposition. Ici Raphaël Caron, Radio-Canada, Charlottetown.
2: La police de Charlottetown, toujours à l'île du Prince-Édouard, met en garde contre une arnaque téléphonique dans laquelle des fraudeurs se faisant passer pour des agents de police tentent d'obtenir des renseignements personnels et financiers. Des fraudeurs utilisent une technologie d'identité pour masquer leur appel sous le numéro non urgent du service de police de Charlottetown. Dans de nombreux cas, l'interlocuteur se fait passer pour un certain agent Miller. Les autorités rappellent qu'aucun policier demande des informations confidentielles ou financières par téléphone pour vérifier l'identité d'un citoyen. Un homme de Saint-Simon est accusé d'incendie criminel en lien avec le feu qui a détruit une église située à Caraquette au Nouveau-Brunswick dans la péninsule acadienne lundi. Gilles Mallet, 68 ans, a comparu en cour provinciale à Bathurst hier et a été accusé d'incendie criminel selon la GRC. Monsieur Mallet sera de retour en cour vendredi. La GRC poursuit son enquête. Les autorités demandent à toute personne qui était dans le secteur au moment de l'incendie ou qui a de l'information qui pourrait faire avancer l'enquête de communiquer avec le détachement de Caraquette de la GRC. La première ministre du Nouveau-Brunswick, Susan Holt, affirme qu'Ottawa a pris la bonne décision en protégeant les langues officielles du Canada contre les exigences des négociateurs commerciaux américains. Les modifications de dernière minute concernant les mesures de protection des langues officielles et de la culture canadienne ont été l'une des raisons pour lesquelles le gouvernement fédéral s'est retiré des pourparlers commerciaux avec les États-Unis vendredi. La première ministre de la seule province bilingue du Canada a déclaré hier que c'était la bonne décision. Madame Holt affirme que l'identité du Nouveau-Brunswick est intimement liée à la langue française et qu'elle n'est pas négociable avec Donald Trump. Le gouvernement Carney réplique dollar pour dollar aux droits de douane imposés par les États-Unis sur des produits canadiens. À compter du 8 septembre, le Canada imposera des droits de douane sur des produits américains totalisant près de 28 milliards de dollars. Eh bien, le country perd sa plus grande ambassadrice. La célèbre chanteuse Dolly Parton est morte à l'âge de 80 ans. Sa famille a annoncé son décès sur des réseaux sociaux sans préciser la cause. Ces dernières années, la légende de la musique country avait été contrainte d'annuler de nombreux concerts pour des raisons de santé. Avec sa prolifique carrière, oui, elle aura marqué la chanson à jamais. David Savoie revient sur sa vie.
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0: Même ceux qui n'apprécient pas le country connaissent ses chansons. Dolly Parton, avec ses cheveux blonds platine et sa voix de soprano unique, a incarné le genre musical dans l'imaginaire collectif. Née dans le Tennessee rural en 1946 au sein d'une famille pauvre, Dolly Parton amorce très tôt sa carrière musicale. À 13 ans, elle enregistre déjà sa première chanson, Puppy Love. Quelques années plus tard, l'artiste enchaîne les pièces à succès, comme Coat of Many Colors. Ses 60 ans de carrière seront prolifiques. 3000 chansons, des dizaines d'albums, plus de 100 millions de disques vendus à travers le monde. Et surtout, des titres qui resteront dans les mémoires. Son parcours a été maillé de récompenses, Emmy, Grammy, Oscar, Tony et un prix pour son travail humanitaire. Le magazine Billboard la classe comme la première artiste de country de tous les temps, rien de moins. Elle a aussi joué dans une dizaine de films et à l'abri des projecteurs, elle a aussi contribué à la société américaine, en s'impliquant notamment dans de nombreuses organisations communautaires. Ici David Savoie, Radio-Canada, Montréal.
2: Et voilà ce qui complète les informations. 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

Bonsoir tout le monde, je ne sais pas si vous y étiez il y a 40 ans. Moi, oui, j'y étais. Il y a 40 ans, naissait un jeu vidéo qui allait devenir un véritable phénomène. Oui, on est en 1986 et c'est Zelda. On souligne donc ce 40e anniversaire un peu partout dans le monde, ces jours-ci, ces mois-ci. Il y a un magazine que j'admire beaucoup d'ailleurs qui y consacre un numéro spécial. Ça a été publié un peu plus tôt cet été, là, c'est fin juillet. Ça fait partie de mes lectures d'été. C'est le magazine Le 1. Et dans ce magazine, oui, c'est le nom, Le 1. Dans ce magazine, il y a plein de monde à qui on parle. Et il y a notamment un spécialiste des jeux vidéo qui raconte cette anecdote liée au créateur du jeu Zelda, Shigeru Miyamoto. Et donc, ce spécialiste, c'est Mehdi Al-Kanafi. Et vous allez voir, cette anecdote-là, elle est très mignonne, mais aussi très liée à ce qui fait le plaisir de ce jeu-là. Shigeru Miyamoto, il grandit dans la campagne, donc autour de Kyoto, donc une des grandes villes du Japon, et il fait ce que font beaucoup d'enfants. Donc, il passe beaucoup de temps dehors, dans les bois, les champs, puis il explore. Chose un peu plus rare pour les enfants, ici, cela dit, pas loin de chez lui, il y a des grottes. Et il aime beaucoup les grottes. Mais tu sais, quand t'es un enfant, t'arrives à côté d'une grotte, tu te sens peut-être pas super, à l'aise. Et il raconte d'ailleurs, Shigeru Miyamoto, qu'un jour, il est tombé sur l'entrée d'une caverne. Puis, il a vraiment très hésité très, très longtemps avant d'y entrer. Et étant moi-même un grand joueur de Zelda depuis 40 ans, on ressent cette sensation-là quand on joue à Zelda, un genre de mélange de curiosité, de peur, de découverte, qui va devenir véritablement le cœur de cette saga. 40 ans plus tard, imaginez, 21 déclinaisons au compteur, des ventes stratosphériques, 50 millions de ventes pour les deux derniers opus, imaginez. Zelda est de moins en moins, on pourrait dire, game over. Donc, on va parler notamment de cet anniversaire ce soir à Moteur de Recherche.

Et ce soir, à Moteur de recherche, on répond à vos questions en sciences, santé, technologie, environnement, consommation, le recours à des stimulants. Comment le recours à des stimulants peut atténuer le fonctionnement du système de récompense de la dopamine, dans un cas notamment de TDAH? Est-ce qu'on pourrait avoir un meilleur indice pour calculer la température ressentie? On en parle beaucoup, c'est évidemment l'été et l'hiver. Comment on calcule l'impact environnemental en termes de litres d'eau utilisés par la fabrication de nos jeans? Et on va parler d'une étude qui s'intéresse aux gens de Montréal qui sont à 8 minutes d'une ambulance ou pas?

0: auditrices et auditeurs qui prêtaient l'oreille devant votre petit transistor en faisant la vaisselle. On est très heureux de vous savoir à l'écoute. Et c'est la semaine, ce sont les semaines où j'accueille de nouveau toutes ces belles personnes qui reviennent faire de la radio ici avec moi pour une autre saison. Véronique Raymond. Bonsoir
1: Mathieu.
0: On a Dave Lemberg aussi. Bonsoir Dave.
2: Salut Mathieu.
0: On a Fabien Durif qui revient. Très content de vous accueillir encore.
3: Bonsoir Mathieu.
0: Ouais, c'est un grand plaisir. Quel bonheur de partager ces heures comme ça avec vous depuis toutes ces saisons. Véronique, on va parler notamment d'une étude qui s'intéresse. Et là, on va parler dans un contexte montréalais,
1: oui.
0: Mais ça peut quand même s'appliquer à la disponibilité des ambulances ailleurs parce que... On va s'intéresser à qu'est-ce qui nous permet de comprendre si l'ambulance est loin ou proche de
1: effectivement,
0: nous.
1: La couverture ambulancière de la ville de Montréal, mais évidemment, ces modèles-là qui sont développés par le chercheur que j'ai rencontré peuvent s'appliquer ailleurs.
0: Oui, effectivement. Fabien, on va parler de gros nombres, notamment ces litres d'eau qui seraient utilisés pour la confection de nos jeans. Et quand je dis qu'ils seraient, c'est que de plus en plus, on se rend compte que quand on dit, par exemple, 11 000, 12 000, 15 000 litres d'eau, c'est qu'on ne fait, on fait pas référence nécessairement à des types d'eau bien précis. Il faut bien, détailler là,
3: ouais,
0: ce
3: ouais,
0: à quoi on
3: va se rendre compte que c'est un petit peu plus compliqué que ça, mais au moins, ce qui est intéressant dans la question de nos litres, c'est qu'on n'est pas juste sur l'empreinte environnementale ou des gaz à effet de serre. C'est généralement le chiffre qu'on entend le plus. Là, on va vraiment réfléchir à la consommation d'eau d'un article textile qui est quand même beaucoup utilisé.
0: Ouais. Et on va parler de chaleur aussi ce soir avec Daniel Gagnon, qui est professeur à l'École de kinésiologie et des sciences de l'activité physique de l'Université de Montréal et les chercheurs au Centre EPIC de l'Institut de cardiologie de Montréal. Daniel Gagnon, bonsoir.
4: Bonsoir, Mathieu.
0: Est-ce qu'on peut dire de manière générale que vous, ce qui vous intéresse, là, c'est notre rapport à la chaleur?
4: Absolument.
0: C'est vraiment ça. Là.
4: Dans toutes ses formes.
0: Qu'est-ce qui vous a donné l'impulsion d'aller vers ça comme chercheur?
4: Oui, ben en fait, ça a commencé à mes études supérieures à la maîtrise. J'ai eu la chance de travailler avec un chercheur qui s'intéressait aux effets de la chaleur pendant l'exercice physique, dans un contexte militaire, en fait.
0: Ah oui.
4: Puis là, depuis quelques années, ben, on vire un peu plus vers les enjeux climatiques, chaleur extrême, santé, bien-être.
0: Et on va voir que ce fameux degré humidex qu'on utilise souvent, il est peut-être pas si précis que ça. Des gens pestent d'ailleurs beaucoup contre son utilisation parce qu'on se rend compte que c'est assez limité. C'est une mesure aussi qui semble, en tout cas, assez relative à bien ce que des gens ressentent individuellement. Puis on va voir s'il y a d'autres méthodes qu'on pourrait, d'autres métriques qu'on pourrait utiliser et qui seraient peut-être plus précises pour exprimer ce sentiment-là, n'est-ce pas?
4: Absolument.
0: Voilà. Et on va commencer avec notre ami Dave Lemberg avec un sujet qui touche bien des gens, le TDAH et comment la dopamine joue dans la manière dont on ressent ce trouble-là. Alors, Dave Lemberg, il est neuropsychologue, il est professeur à la faculté de médecine de l'Université de Montréal et on a reçu une question relative à des stimulants que l'on utilise hein, pour traiter le TDAH. Et la personne nous demande, le recours à des stimulants, est-ce que ça peut atténuer le fonctionnement du système de récompense de la dopamine? Ça vous connaît bien, ces questions-là, Dave, n'est-ce pas?
2: Mais écoutez, c'est intéressant de poser la question par rapport aux stimulants. Il faut se rappeler que comme traitement pharmacologique du TDAH, il y a aussi des non-stimulants. Si on pourrait peut-être en reparler plus tard. Et c'est aussi une question, je crois, qui fascine de plus en plus parce qu'on parle de plus en plus de dopamine, ce rapport à la dopamine qui est souvent vu comme la molécule du plaisir, mais en fait, ce n'est pas tout à fait le cas. Donc, c'est bien important de remettre la question initialement, dans un premier temps, dans le contexte du TDAH. Et pour faire cela, bien, il faut se rappeler c'est quoi.
0: Oui,
2: le trouble du déficit de l'attention, bien, évidemment, c'est dans le nom, la première chose à laquelle on pense, c'est l'attention. Mais en fait, le TDAH, c'est pas juste un problème d'attention. Je dirais même que c'est à peine la pointe de l'iceberg.
0: Ah oui,
2: hein? En dessous de cela, mais c'est plutôt des enjeux d'organisation, de gestion du temps, contrôle des impulsions, motivation, régulation des émotions. En fait, selon un modèle théorique qui est largement accepté, ce qui est à l'origine du TDAH, c'est plutôt un trouble des fonctions exécutives. On va parler d'un enjeu de flexibilité, d'attention sélective ou de mémoire de travail et d'inhibition. Donc, autrement dit, penser au TDAH seulement sous l'angle de l'attention, mais c'est un peu comme essayer d'écouter une symphonie, mais en portant attention à juste un instrument.
0: Okay.
2: On passe quand même à côté là, d'une bonne partie de la musique.
0: Oui, c'est ça. Mais comment on inclut, par exemple, le fameux circuit de la récompense dans cette dynamique-là qui semble être un peu déréglée là, quand on parle du TDAH?
2: Déréglée puis oubliée, négligée complètement. Ouais. C'est parce qu'il faut comprendre justement que dans le TDAH, il y a deux système important. Le premier, on l'a mentionné un peu, c'est les fonctions exécutives. Un peu comme le chef d'orchestre dans notre cerveau nous permet d'organiser, de passer d'une idée à la mettre en action, puis après ça, de mettre le frein sur nos impulsions, régulation des émotions. Mais le deuxième système, justement, qui nous rapproche à la question de l'auditeur, ben c'est le fameux système de motivation et de récompense. Et il est réellement important parce que c'est lui, en fait, qui va faire en sorte qu'on va accroché sur quelque chose. Ça, c'est important comme mécanisme de survie.
0: Ce que vous nous dites, c'est que on a un déficit de l'attention dans certains cas, mais c'est pas nécessairement dans toutes les situations. On peut avoir des situations où il n'existe pas, là. On s'accroche, notre attention, elle est peut-être même trop présente, là, d'une certaine manière.
2: Oui, tout à fait. Ce qu'on peut voir, c'est que l'enjeu est plutôt avec la régulation de l'attention. Et c'est ça qui a été, je crois, longuement mal compris, peut-être, que parfois, en effet, on a du mal à être attentif, mais d'autres fois, on reste trop accroché, puis on a du mal à se désengager. Puis ça, c'est le fameux jeu du système de récompense. Puis c'est important dans notre vie, le système de récompense, parce que c'est ce qui va faire en sorte qu'on va aller chercher de la nourriture, même quand on n'a pas faim, qu'on va poursuivre un objectif au travail, à l'école, ou qu'on va avoir le goût de répéter un comportement qui, dans le passé, ben a eu un impact positif pour nous. Et donc, dans l'attention, son rôle particulier, bien, c'est de pouvoir choisir quand que plusieurs choses qui se passent autour de nous, mais je vais mettre la priorité sur quoi? Ce sur quoi je vais pouvoir porter mon attention. Puis ça nous amène justement un fameux paradoxe dans le TDAH. Ça, là, c'est l'enjeu de tous les parents qui nous consultent, là. C'est comment ça se fait que c'est si difficile de se concentrer sur quelque chose, des fois, qui prend pas de temps, mais qui est bien plate, comme remplir un formulaire, pire encore, faire ses impôts. Mais par contre, on peut passer des heures accrochées à un jeu vidéo ou, par exemple, faire du macramé.
0: Véronique m'a regardé très intensément, là, je dois vous dire, là, ouais.
2: Je te regarde, Mathieu. Ou, par exemple, je regarde Véro et puis faire du crochet avec des mailles complexes puis trouver ça bien trippant.
0: Ouais.
2: Mais là, la question qu'on se pose, c'est comment ça se fait qu'il est capable de rester concentré pendant des heures là-dessus, mais en même temps avoir un problème d'attention?
0: Oui, effectivement. Et pour ça, il faut bien comprendre le rôle de la dopamine. Dave, on l'associe souvent à la molécule du plaisir et il semble que ce soit un petit peu plus complexe que ça.
2: C'est plutôt la molécule de l'anticipation. La dopamine, donc, c'est elle qui va faire en sorte qu'on va avoir le goût de faire une recherche, de mettre l'effort pour aller vers quelque chose, même si j'ai pas une récompense immédiatement. Puis des fois, ben, il y en a jamais de récompense. Mais ultimement, pour la survie, et je dois le faire, je dois m'y intéresser et je dois m'y mettre. Donc, si on prend un simple exemple, je découvre un exemple de la vie de tous les jours, je découvre un nouveau restaurant, un repas extraordinaire, là, je prends du plaisir quand je mange, bien sûr. Mais la fois suivante, ça peut être, tu sais, un indice, je vois l'enseigne ou je vois quelque chose passer sur mes réseaux sociaux qui me font penser au resto.
0: Ouais.
2: Mais là, j'ai le goût, là, ça me crée des attentes. Puis là, ça va me donner envie d'y retourner. Et c'est cette partie-là, en fait, de la dopamine qui nous intéresse parce qu'elle contribue associer des indices à une expérience positive. C'est ça qui va faire en sorte que ça va attirer et engager notre attention.
0: Et donc, pour ça, il faut que la dopamine soit là. Il faut qu'elle soit disponible. Est-ce que ça veut donc dire que les gens qui souffrent de ce trouble-là, la dopamine est juste pas là ou est utilisée différemment? Comment est-ce qu'on doit, comment dire, concevoir la manière dont leurs systèmes sont organisés, ces gens-là?
2: Ça, c'est une distinction vraiment, là, un point super important. C'est pas qu'elle n'est pas là, c'est qu'elle est mal calibrée dans le système. Donc, ce qu'on comprend, c'est que le système de récompense, ce fameux système de récompense, qui est un des deux systèmes importants dans le TDAH, fonctionne différemment. Plus concrètement, bien, on sait que c'est plus difficile de rester accroché et de rester engagé sur des tâches qui sont moins stimulantes, pour lesquelles aussi on n'arrive pas à avoir une récompense tout de suite. Mais c'est dans ce contexte-là, justement, que la question de l'auditeur prend son sens. Parce que les médicaments, les psychostimulants font pas juste augmenter la disponibilité de dopamine dans le cerveau, puis inonder le cerveau.
0: On fait pas juste inonder le cerveau de dopamine.
2: C'est ça. Uh-huh. On vient plutôt moduler ce qui est déjà là. Donc, dans le système de récompense, ça peut faire en sorte qu'une tâche qui est plus stimulante, bien, avec un ajustement de la dopamine, bien, on va rester accroché. On va se mettre en action, même quand c'est pas si intéressant que ça. Puis bonus par rapport à la dopamine, ça fait pas juste activer le système de récompense qui est un peu défectueux en TDAH, mais ça l'active aussi le réseau frontal, les fonctions exécutives, ce qui fait en sorte que, bien, ça nous aide à garder le cap, à mieux contrôler nos impulsions, puis à résister aux distractions.
0: Très intéressant tout ça, mais est-ce qu'il n'y a pas un danger en stimulant? Vous dites que on va pas là comme ouvrir la fontaine de la dopamine là, puis inonder nos terminaisons de cette molécule-là, mais est-ce qu'il n'y a pas un danger faire en sorte que à créer une forme de dépendance au qu'il y en aurait trop?
2: Comment beaucoup de gens s'inquiètent de cela. Avec raison, tu sais, quand on prend quelque chose, on change quelque chose au niveau biochimique, il faut se poser la question. Puis c'est justement que c'est pour ça que l'intervention thérapeutique

sais, c'est calculé, c'est dosé, donc à des doses thérapeutiques utilisées pour traiter le TDAH, ce qui est très, très bien étudié, mm-hmm. bien, on sait que ça n'arrive pas, le médicament, bien, il ne fait pas juste pousser la machine, au

0: J'ai trouvé le diagnostic, donc, et après cela aussi, de comprendre que le TDAH, c'est pas juste un problème d'attention. Mmh. Ça aussi, ça peut causer c'est un problème, là, des soucis.
1: Oui, ouais. Effectivement. Puis c'est de l'attention, vous l'avez dit, là, qui des fois est mal dirigée. Là. On en a beaucoup pour certaines choses, pas du tout pour d'autres.
0: Donc, on se fait accuser. Ben, quand tu veux, tu peux.
1: Ouais,
0: c'est pas tout à fait le cas.
1: Oui, effectivement. Des fois, c'est plus compliqué que ça. David Lemberg, merci encore de faire partie de cette belle famille de moteurs pour une nouvelle saison. C'est un grand plaisir de vous accueillir à nouveau
0: toujours
1: dans cette
0: plaisir,
1: équipe.
0: Mathieu.
1: Et à très bientôt, mon cher.
0: À bientôt.
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1: Question de Catherine Morin de Montréal. Pourriez-vous expliquer l'humidex, le facteur vent nuancé et le nuancé avec le ressenti, nous dit-elle, entre guillemets, d'une personne moyenne. Elle nous parle de l'indice UTCI, qui, selon elle, semble être un meilleur indicateur global. Pourrait-on le mettre au goût du jour en remplacement des autres qu'on utilise déjà? Puis, elle nous dit, en terminant, merci, entre guillemets, d'une personne qui a froid avec un humidex 30 et pour qui le facteur vent existe aussi à 30 degrés. Donc, peut-être que Catherine est un lézard, sait-on jamais. On va essayer d'y voir plus clair avec Daniel Gagnon, qui est professeur à l'École de kinésiologie et des sciences de l'activité physique de l'Université de Montréal, chercheur au Centre EPIC de l'Institut de cardiologie de Montréal. Rebonsoir, Daniel Gagnon.
3: Rebonsoir, Mathieu.
1: Qu'est-ce que c'est l'indice humidex?
3: Bien, en fait, c'est un indice qui est relativement simple. On prend la température de l'air, puis on ajoute un facteur de correction pour la quantité de vapeur d'eau, donc d'humidité qu'il y a dans l'air. Puis l'idée, c'est de créer un index de ressenti. Donc, par exemple, je prends des conditions au hasard. Donc, il fait 30 degrés Celsius dehors avec 60 % d'humidité. Ça nous donnerait un humidex d'environ 45. Mm-hmm. Ce que ça veut dire, c'est qu'on ressentirait la même chose si on était à 45 degrés Celsius de température d'air, mais avec peu d'humidité.
1: Ouais.
3: Puis ça vise vraiment le ressenti. Donc, comment on se sentirait notre sensation de confort dans cet environnement-là?
1: Pourquoi on dit que c'est une métrique qui est incomplète?
3: Ben, je pense que c'est à la base, c'est parce que c'est une métrique qui est simple. Donc, ça considère juste deux facteurs qui pourraient affecter notre confort thermique. Donc, la température de l'air, puis l'humidité.
1: Mm-hmm.
3: Ce qu'il faut savoir, c'est d'un point de vue environnemental, il y en a en fait quatre. Donc, il faut rajouter le rayonnement solaire, puis la vitesse du vent. Puis, en plus de ça, il faut rajouter deux facteurs personnels. L'exercice physique ou notre métabolisme, donc la quantité de chaleur qu'on va générer. Puis également les vêtements qu'on va porter, à quel point ils sont isolants ou imperméables.
1: Est-ce que c'est ça que tente de corriger l'indice UTCI?
3: L'UTCI, en quelque sorte, oui. C'est un autre type d'indice, d'index. L'UTCI, lui, en fait, ce qu'il essaie de calculer, c'est un équivalent, mais physiologique cette fois-ci. Donc, l'humidex essaie de quantifier un peu comment on va se ressentir dans un environnement donné. Je me sens bien, pas bien, confortable, inconfortable. L'UTCI va vraiment essayer de modéliser nos réponses physiologiques, notre température corporelle, notre fréquence cardiaque, la quantité de transpiration. Donc, c'est pas vraiment juste de les mettre sur le même pied de comparaison, parce que les deux visent quand même un résultat final qui est différent entre les deux.
1: On va peut-être expliquer cet acronyme. Donc, UTCI, c'est Universal Thermal Climate Index. Mmh. Donc, voilà pour l'acronyme. Mais, écoutez, je vais revenir avec la distinction parce que je suis pas certain de bien la comprendre. Parce que quand on dit, par exemple, il fait 30, puis avec l'humidité, ça donne un ressenti de 45, ben ça veut dire que moi, je le sens comme ça. L'UTCI dit, on essayait d'imaginer quel est notre sentiment physiologique, si on va suivre. C'est pas un peu la même affaire?
3: Oui et non, c'est qu'il faut faire la distinction entre les réponses physiologiques et ce qu'on ressent.
1: Ah, OK.
3: Donc, on pourrait, par exemple, être toi et moi dans deux environnements, le même environnement, avoir des réponses physiologiques. Donc, disons qu'on transpire la même chose, notre rythme cardiaque augmente de la même ampleur. Mais pour une raison quelconque, moi, je trouve ça horrible. Puis toi, tu es parfaitement confortable.
1: Okay.
3: Donc, il y a quand même une distinction à faire entre comment qu'on perçoit un environnement puis comment le corps y réagit à cet environnement-là.
0: Donc, l'humidex, c'est subjectif.
3: Oui, c'est subjectif. Puis en fait, ce qui est intéressant en creusant, c'est que ça a été fait un peu intuitivement, mais ça n'a jamais été validé.
0: Mmh. Donc, ils n'ont pas demandé à 200 personnes comment ils se sentent avec 60 % d'humidité à 30 degrés.
3: C'est ça. T'sais, ils n'ont jamais validé qu'un humidex de 40, les gens ressentiraient comme s'ils étaient vraiment à 40, mais avec peu d'humidité.
1: Mmh.
3: Ça a été fait dans les années 70 sur des principes qui sont fondamentalement corrects, mais ça n'a jamais été testé nécessairement en laboratoire pour dire oui, ça fonctionne. Donc, ça, c'est,

0: là, je pense que ce qu'il faut retenir, c'est qu'il y en, a plein d'index, dans le fond. Il y en a au-dessus de 300 qu'on pourrait utiliser.
1: Pardon?
0: Il y en a au-dessus de 300 qui sont disponibles dans la littérature, ouais, qui vont de très simple à très complexe. Il y en a qui visent le confort, il y en a qui visent les réponses physiologiques. Ça dépend ce qu'on veut en faire avec notre indice. Mm-hmm. Donc, par exemple, avec l'humidex, le but, c'est vraiment de sensibiliser la population générale. Peut-être qu'aujourd'hui, vous devriez faire attention à ce que vous allez faire, ajuster vos activités physiques, vos vêtements, etc. Puis, c'est simple à calculer. C'est basé sur la température de l'air. Mm-hmm. Puis, l'humidité, qui sont des données qui sont collectées par les stations météorologiques. Dès qu'on sort de ces valeurs-là, ben, soit c'est pas mesuré, soit ça prend plusieurs valeurs qui vont être entrées dans un modèle, puis ça prend beaucoup de temps à calculer. Donc, il y a quand même des limites à, ouais, à avoir plus de précision aussi.
1: Oui, puis aussi les stations météorologiques. Puis on va y revenir d'ailleurs parce que vous travaillez sur un projet de recherche qui tente d'aller beaucoup plus loin que ce qu'on mesure à l'extérieur, c'est d'aller notamment à l'intérieur. Est-ce qu'on pourrait dire que d'une certaine manière, leur configuration même, Daniel Gagnon, sont déjà biaisées par rapport à ce que nous allons ressentir en fonction de leur lecture?
0: Oui, puis je pense que c'est le cas. Mais en même temps, les stations météorologiques essaient de prédire est-ce qu'il va faire X degrés Celsius avec tant d'humidité demain, de la pluie ou pas de pluie. Ça ne vise pas nécessairement à prédire comment que nous, on va se ressentir dans cet environnement-là.
1: Ne serait-ce qu'à leur altitude. C'est souvent, ils ne sont pas au niveau du sol.
0: Exactement.
1: Juste ça, oui, ça donne des lectures qui ne sont pas nécessairement celles qu'on ressentirait au niveau. Était, par exemple, soit à 10 mètres d'altitude ou à 2 mètres. Là.
0: Exactement. Ça, c'est surtout pour la vitesse du vent. Donc, la vitesse du vent qu'on a sur les prévisions météorologiques sont mesurées à 10 mètres de hauteur. Mais évidemment, nous, quand on se promène dans la rue, on n'est pas à 10 mètres de hauteur. Donc, même dans un index comme l'UTCI, ça va aller chercher des données météorologiques, puis ça va ajouter des facteurs de correction pour, par exemple, calculer quelle serait la vitesse du vent à la hauteur d'une personne qui marcherait sur la rue. Mm-hmm. Ça, c'est la première chose. La deuxième chose, bien, il ne faut pas oublier que quand on a la prévision météorologique, quand on voit la température de l'air, c'est la température de l'air à l'ombre. Donc, ça ne tient pas compte du rayonnement solaire. Puis, je pense que tous ici, on l'a déjà ressenti. S'il fait 30 degrés, mais c'est nuageux, versus 30 degrés plein soleil, ben c'est pas le même ressenti, évidemment.
1: Ouais. Vous disiez qu'il y a des centaines, 300 mesures qu'on peut utiliser. Il y en a une dont on va peut-être parler davantage, je sais pas, au cours des prochaines années, ce fameux wet bulb, donc cette température du bulbe humide. Mm-hmm. Donc, c'est le wet bulb globe temperature. Est-ce que avec le fait que la Terre va se réchauffer de plus en plus, les taux d'humidité vont devenir de plus en plus élevés, est-ce qu'on pourrait de plus en plus utiliser une température du bulbe mouillé pour décider si on va faire quelque chose ou pas à l'extérieur?
0: Bien, possiblement. C'est déjà utilisé dans des contextes, surtout de travail à l'extérieur, puis les contextes sportifs. Donc, entre autres, on avait l'Omnium Banque Nationale, là, il y a quelques semaines à Montréal. Donc, l'ATP utilise cet index-là pour décider, bon, bien, est-ce qu'on implémente des temps de pause supplémentaires? Est-ce qu'on annule carrément le jeu? Lui aussi a ses limites, donc ça a été dérivé à la base pour prédire des coups de chaleur chez des recrues de l'armée qui font leur entraînement physique dans le sud-est des États-Unis. Mmh. Donc évidemment, on peut s'imaginer pendant l'été, c'est ultra humide.
1: On parle, mettons, là, je sais pas, l'Alabama ou la Géorgie au mois de juillet, là,
0: exactement,
1: qui paraît-il est un enfer.
0: Exactement, donc très, très, très humide. Donc, ils ont regardé les conditions qui prédisaient à quel point les recrues allaient faire un coup de chaleur pendant leur entraînement physique. Mm-hmm. Puis, vu qu'il faisait très humide dans l'environnement, bien, cet index-là est très biaisé vers l'humidité. Donc, c'est la valeur qu'on obtient à la fin, c'est 70 % c'est l'humidité qui compte vers la valeur finale. Donc, probablement que ça fonctionne bien dans des environnements qui sont humides, mais quand c'est des environnements qui sont plus secs, bien là, ça fonctionne moins bien. Mm-hmm. Puis, encore une fois, c'est pas fait à la base pour prédire comment on va se ressentir ou comment on va réagir. Surtout pas dans des populations autres que des soldats qui risquent de faire un coup de chaleur.
1: Mais est-ce que dans le fond, si on porte cette logique-là à son paroxysme, Daniel Gagnon, on va pas se retrouver avec des indices qui sont fonction de l'individu lui-même? Parce que quelqu'un qui est bien entraîné, qui a une bonne santé, qui a un gros VO2 max, va pas réagir comme quelqu'un qui est pas en forme puis qui a de la misère à se traîner ou qui est peut-être en surpoids. Donc, dans un même ressenti donné, là, vous l'avez mentionné tout à l'heure, là, on va pas réagir. Deux personnes vont avoir des ressentis complètement différents.
0: Absolument. Puis je pense que le travail doit être fait justement pour valider un des index qui est disponible ou un nouveau pour justement mieux prédire ce qu'on veut prédire, qui serait dans ce cas-ci, ben, qui risque d'avoir des malaises quand il fait chaud à l'extérieur, mm-hmm. se retrouver à l'hôpital, en décédé. Donc ça n'a pas encore été fait, mais c'est un mouvement dans la littérature qui s'en vient, puis je pense que ça va se faire bientôt.
1: D'ailleurs, vous travaillez là-dessus. Mm-hmm. Vous travaillez sur un projet de recherche pour aller mesurer la température, non pas à l'extérieur, mais dans des environnements, dans les logements où les gens vivent. Parlez-nous de ce projet-là.
0: Oui, exactement. Donc, quand on regarde le lien entre la chaleur puis la santé, bien, c'est toujours fait, évidemment, avec des études épidémiologiques, mais ils utilisent des conditions environnementales extérieures. Hein. Évidemment, c'est accessible, on peut avoir beaucoup de données. Puis, on est capable de démontrer des relations. Il fait plus que tant de degrés Celsius, ben, les hospitalisations augmentent ou la mortalité augmente. Mais ça ne nous dit rien vraiment de ce à quoi les gens sont vraiment exposés, parce que, surtout pour les populations qui sont plus vulnérables, entre autres les personnes âgées, ben, ils peuvent passer jusqu'à 90 % de leur temps à l'intérieur de leur logement. Donc, l'objectif du projet, c'est vraiment d'aller mesurer les conditions environnementales à l'intérieur du logement des gens, puis d'associer ça avec des réponses perceptuelles, mais également physiologique.
1: Donc, vous avez vraiment des gens qui vont... Ils ont des sondes dans leur appartement pour leur demander de répondre à des questionnaires en temps réel, pas en temps réel, ouais. mais au moment où il y a une telle température, ben, de parler de leur ressenti. Ça ressemble un peu à ça.
0: Ça ressemble un peu à ça. Puis en fait, c'est plus que ça. Donc, on est très chanceux d'avoir des participants motivés. Donc, on les recrute du 1er juin jusqu'au 30 septembre. On met effectivement des capteurs qui mesurent les paramètres environnementaux dans leur logement. Donc, ça le fait automatiquement, ils n'ont rien à faire. Mais après ça, on leur demande de faire des tâches 3 fois par jour à chaque jour. Ça prend environ 10 de minutes. Donc, remplir à des questionnaires, puis c'est fait sur une montre intelligente. Mm-hmm. Prendre la pression artérielle, mesurer leur fréquence cardiaque, puis prendre leur poids le matin également.
1: Ça va sortir quand, cette étude-là?
0: Donc là, on a du financement, on le fait cet été, on le fait l'été prochain. Et après ça, on analyse, puis ça devrait sortir au cours de l'année 2027-2028.
1: Ben écoutez, Daniel Gagnon, ça fera d'autres bonnes raisons de vous réinviter. Puis je rappelle d'ailleurs qu'on a un spécialiste du ressenti face à la chaleur, une question qui va devenir évidemment éminemment de plus en plus d'actualité avec ce climat qui change. On remercie Catherine Morin. J'espère que ça répond bien à votre question, Catherine. Daniel Gagnon, vous êtes professeur à l'École de kinésiologie et des sciences de l'activité physique de l'Université de Montréal, chercheur au Centre EPIC de l'Institut de cardiologie de Montréal. Merci beaucoup d'être passé en studio.
0: Merci de l'invitation.
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1: Alors, les amateurs de Zelda vont reconnaître cette musique. Ça donne le goût d'aller jouer. Donc, fermez pas votre radio. Allez pas sur votre console tout de suite. C'est la musique de la dernière itération de Zelda qui fête. C'est le chiffre du jour. C'est un gros nombre quand même pour un jeu vidéo. Mais imaginez 40 ans pour une série. C'est énorme. On compte une vingtaine d'itérations à ce jour. C'est un jeu qui fait dorénavant partie d'un club très sélect hein, de sagas. De manière générale, dont le succès ne cesse de se perpétuer dans le temps. Je pense au Seigneur des Anneaux, hein, évidemment, qui en est une qui est bien connue. Si on remonte au 19e siècle, on a des opéras. Je pense à la tétralogie de Richard Wagner. Imaginez 4 opéras qui font plus d'une dizaine d'heures au total et donc qui, encore aujourd'hui, suscitent beaucoup, beaucoup d'interprétations. Le mois passé, le très bon magazine français hebdomadaire, Le 1, donc c'est le nom du magazine, qui a fait paraître un numéro spécial consacré donc à cette saga hypnotisante, vertigineuse, hein, qui a suscité autant le succès critique que populaire. Je le disais tout à l'heure, 50 millions de ventes pour les 2 derniers opus seulement. S'il faut juger une œuvre aussi à la qualité des analyses qu'elle suscite, disons que ça ne fait que renforcer l'aura qui entoure hein, ces histoires tentaculaires, qui relient, on va le dire, hein, Zelda, c'est vraiment quelque chose d'intéressant, c'est des traditions autant européennes que japonaise. Et selon le spécialiste du jeu vidéo, Mehdi El-Kanafi, un des secrets de la longévité de Zelda, c'est le fait que le personnage principal, Link, ne parle jamais. Et donc, selon le spécialiste, il constitue, selon lui, une page blanche dans laquelle le joueur ou la joueuse peut se projeter. La série repose donc moins, dit-il, sur un récit très écrit que sur une sensation. Celle de découvrir un monde inconnu et d'y trouver sa place. Je vous rappelais tout à l'heure que Shigeru Miyamoto, il a pensé aux grottes qu'il allait visiter quand il était petit, quand il a créé Zelda. C'est aussi un jeu qui a bénéficié d'une direction artistique, on va le dire, cohérente, et ce, même si son développement a suivi celui d'une technologie qui s'est raffinée au fil du temps, parce que les jeux des années 80 sont aussi envoûtants que les derniers à leur manière. Pas étonnant que Zelda ait même inspiré un spécialiste des jardins japonais, imaginez-vous donc, Victor Moisan, qui lui a consacré un essai intitulé « Le jardin et le monde », ou encore une chercheuse en littérature de l'Université de Lille, Buntani Suvilai, qui a étudié l'évolution de la construction des personnages très complexes, hein, qu'on retrouve dans cette série-là, mais sur des décennies, parce qu'évidemment, la manière dont on les construit socialement, ben, sont différents entre 1986 et 2026. Autre domaine où ce jeu a innové, ben, dans Zelda, on combat, oui, des ennemis, mais on passe aussi énormément de temps, tout simplement, à explorer, à résoudre des énigmes, à expérimenter. Ça, c'était une grande nouveauté, ça, quand le jeu est arrivé dans les années 80. C'est un monde ouvert aussi, on va le redire. On peut presque tout y faire, hein, dans des décors qui rappellent autant les traditions picturales japonaises que le romantisme allemand, par exemple, en peinture. Et Zelda, c'est aussi la rencontre de temporalités et de cultures diverses dans un tout qui, on va le redire, a du sens. On est dans un monde, puis on y croit à ce monde-là. Tous les joueurs auront d'ailleurs expérimenté ce sentiment de curiosité intense qui les habite quand ils vont se lancer, par exemple, pour la première fois du haut d'une grande falaise avec un parapente dans un monde qui s'offre à nous. Et là, tout ce monde-là est à découvrir et on le voit. On dit, on rapporte aussi dans ce spécial-là que en fait on y fait contribuer un grand écrivain français, Aurélien Bélanger, qui signe un papier très touchant où, comme le créateur de Zelda, Shigeru Miyamoto, ben il se rappelle de la manière dont Zelda, lui, est arrivé dans sa vie, dans son enfance bretonne, lorsque lui aussi s'enfonçait dans les fourrés avec son petit couteau et il voyait un lien avec ce qu'il faisait dans le jeu vidéo. Et Aurélien Bélanger écrit ceci, c'est très beau, il dit qu'il y a des milliards d'heures de vie humaine retenues dans ce labyrinthe et ses itérations successives me fascinent et me charment. L'humanité, au temps de mon enfance, a accosté sur les rivages d'Hyrule, ça c'est le nom du royaume là, dans Zelda. Il dit, par la trappe grise de la Nintendo, nous avons passé notre tête sur la scène de un gigantesque opéra sensoriel, opéra qui, je le rappelle, va connaître encore de nouvelles itérations. Il y en a une autre qui sort très, très bientôt. On peut lire tout ça et bien plus. C'est un spécial qui est très touffu avec, vous l'avez vu, des regards qui sont extrêmement diversifiés, très éclectiques. C'est dans le magazine Le 1, numéro du 29 juillet 2026 et qui s'intitule « Le Japon selon Zelda ».

0: Sébastien.
1: Avec Fabien Durif, qui est professeur titulaire au département de marketing de l'ESG UQAM, entre autres choses, de retour pour une nouvelle saison avec nous. Très heureux de vous accueillir en ce studio, mon cher Fabien. On a une question d'une auditrice qui veut savoir comment on calcule l'impact environnemental en litres d'eau de nos jeans. Et là, donc, la personne a fait un calcul très complexe. Là, je vous épargne les détails, mais elle est arrivée à un chiffre énorme, un nombre énorme en termes de volume d'eau utilisée. Puis elle dit, ça se peut pas, là. On peut pas utiliser autant d'eau. Je veux dire, on peut pas prendre 11 000 litres. Par exemple, si on dit qu'un jeans utilise 11 000 litres, puis multiplié par le nombre de jeans dans le monde, les colonnes ne balancent pas. Voilà, c'est ce que je cherchais comme métaphore. Alors, Fabien, on va revenir sur la manière dont on compte ces litres d'eau-là. On va commencer donc avec ce fameux 11 000 litres d'eau qui serait utilisé pour un jeans. Est-ce que ça tient la route?
2: Ben, ça peut faire peur, mais oui et non, en fait. Parce qu'en fait, on retrouve effectivement dans la littérature scientifique des estimations qui sont à peu près de cet ordre-là. Il y a un article publié cette année dans la revue Environmental Science and Pollution Research qui fait le bilan de plusieurs analyse antérieure de cycle de vie, hein, comme on parle assez classiquement. Les estimations vont de 5700 à plus de 15 000 litres d'eau uniquement pour produire une paire de jeans. Les consommations moyennes se situeraient entre 9 000 et 11 000 litres. Donc on s'approche à peu près de ce que dit notre auditrice. Il y a deux indices de cycle de vie qui ont été faits notamment pour des grands industriels comme Levi's qui arrivent plutôt à un peu moins de 4 000 litres. Donc si on regarde tout ce qui se fait dans la littérature, il n'y a pas un chiffre unanime sur ce qui serait la quantité d'eau nécessaire à la fabrication d'un jeans. On va se rendre compte que les résultats dépendent de ce qu'on mesure réellement, de la région où le coton est cultivé, des procédés industriels retenus, et surtout de la méthode qui est utilisée pour comptabiliser l'eau. C'est là qu'est l'enjeu principal.
1: Okay, il y a beaucoup de détails, puis vous l'avez mentionné.

0: Là, c'est des estimations qui vont quand même de 5 700 à 15 000 litres. C'est donc dire que là, soit qu'il y en a qui sont vraiment plus écologiques que d'autres, ou bien c'est juste qu'on n'a pas compté la même chose. Mais est-ce que ce 11 000 litres-là dont on parle, est-ce que c'est un 11 000 litres là, qui sort d'un robinet, on l'ouvre, on compte le 11 000 litres? Est-ce que c'est comme ça qu'on le calcule?
1: Non, pas vraiment. C'est là que le chiffre devient un peu difficile à interpréter. C'est un petit peu ce que mentionne notre directrice. Elle dit qu'on n'essaye pas de faire peur. Mm-hmm. Les environnementalistes n'essayent pas de faire peur. Oui et non, parce qu'en fait, on ne doit pas imaginer que ces 11 000 litres d'eau potable auraient été pompés, utilisés une seule fois pour produire une paire de jeans, puis détruits. C'est pas vraiment ça. En fait, si on regarde les travaux sur l'empreinte hydrique, on a une classification qui est basée sur trois catégories d'eau. On entend souvent parler. L'eau verte, c'est l'eau de pluie qui va tomber sur les terres agricoles, qui reste dans le sol, qui est utilisée pour les plantes. L'eau bleue, c'est celle qui est prélevée dans les rivières, les lacs ou les nappes. C'est par exemple celle-ci qui est utilisée pour irriguer les champs de coton. On va en reparler parce que c'est la matière première pour la fabrication d'une paire de jeans. Et l'eau grise qui est le volume théorique d'eau nécessaire pour diluer une pollution jusqu'à un niveau qui est jugé acceptable. Donc dans les 11 000 litres théoriques que mentionne l'auditrice, on va se retrouver avec un mélange d'eau verte, d'eau bleue et d'eau grise. Et on ne le mentionne jamais parce que c'est extrêmement difficile à calculer.
0: Ouais. Et notre auditrice aussi souligne ce qui semble quand même assez juste, qui est dit qu'une partie de cette eau, de toute façon, va retourner dans le cycle de l'eau. C'est pas de l'eau qu'on capture puis qu'on enlève complètement. Est-ce qu'elle a raison de mentionner ça?
1: Oui, elle a raison parce qu'en fait, une partie de l'eau qui est prélevée, elle va retourner naturellement dans un cours d'eau ou une nappe. Une autre partie va s'évaporer. Elle revient ensuite sous forme de précipitation. Et il y a une partie qui est temporairement contenu dans les plantes ou les produits mais qui va être relâché. Mais ça ne signifie pas que, malgré ce processus-là, que l'eau n'a pas d'impact. Donc là, en fait, la question qu'il faut se poser, c'est est-ce que l'eau qui est utilisée, est-ce qu'elle était disponible au bon endroit, au bon moment pour les autres usages humains et pour les écosystèmes?
0: Ouais.
1: C'est pour ça aujourd'hui que les analyses de cycle de vie vont distinguer le prélèvement d'eau de la consommation d'eau. Donc le chiffre que nous mentionne l'auditrice, c'est la consommation. Là, on va réfléchir finalement, est-ce que la consommation, elle n'est plus immédiatement disponible dans le même bassin. Donc la norme ISO 14046 sur l'empreinte d'eau, elle va insister sur cette logique. On cherche à évaluer les impacts potentiels liés à l'utilisation de l'eau sur l'ensemble du cycle de vie et pas seulement additionner des volumes d'eau. Parce que les chiffres qu'on nous donne, souvent, c'est l'addition de volumes d'eau et on ne distingue pas prélèvement consommation.
0: Oui, c'est ça. Parce que dans son calcul, notre auditrice, elle faisait le lien entre tout ce volume d'eau utilisé par les jeans, la fabrication de jeans, à l'eau qu'on a comptabilisée, là, qu'on trouve sur notre planète. C'est pas comme ça qu'on doit faire le calcul, si je comprends bien.
1: Non, mais son calcul, mathématiquement, il n'est pas mauvais, mais scientifiquement, c'est pas le bon point de comparaison.
0: En fait, elle nous soulignait en fait l'incongruité de ce calcul-là.
1: Ouais,
0: c'est pas elle là, qui était dans le champ, là, mais elle disait que donc, il me semble que ça balance pas. Là.
1: Oui, parce qu'en fait, imaginez 2 litres d'eau qui sont les mêmes. Le premier peut être prélevé au printemps dans une région où les lacs sont pleins, où les ressources sont abondantes. Le second est prélevé pendant une sécheresse dans une région où les agriculteurs, les villes se disputent une ressource très limitée. Physiquement, ce sont les deux mêmes litres d'eau, mais en matière d'impact environnemental, ils ne sont pas du tout équivalents. Et un article qui a été publié en 2003 dans une revue à ses côtés, elle va montrer que les impacts du coton, ils vont varier selon la localisation, l'irrigation, les rendements, l'utilisation de fertilisants et les pesticides et bien entendu les technologies de production. Donc en fait, le problème, c'est pas la quantité totale d'eau dont on va mentionner, c'est l'accessibilité de la ressource au lieu et au moment où on en a besoin. Donc le lieu de fabrication va être extrêmement important.
0: Oui, effectivement, parce que là, un litre d'eau qu'on va prendre quand il y a une crise de l'eau, c'est pas le même que celui qu'on prend dans une grande rivière où il y a presque pas de prélèvement.
1: Surtout
0: là,
1: qu'on sait à peu près d'où viennent la plupart des jeans qui sont fabriqués dans le monde.
0: Oui, c'est ça. Donc, est-ce qu'il y a des indicateurs qui s'intéressent à cet aspect-là du calcul?
1: Oui, en fait, aujourd'hui, on va utiliser des indicateurs qu'on appelle des indicateurs de rareté de l'eau. Ça va permettre de donner une information plus pertinente pour les citoyens. Une des méthodes de référence, elle a été développée d'ailleurs par nos collègues du CIREG ici à Montréal, c'est la méthode AWARE, Available Water Remaining. En fait, ils vont attribuer un poids différent à l'eau consommée selon la rareté locale de la ressource. Donc, le résultat principal de leur étude, ça montre qu'un même litre d'eau peut peser jusqu'à 1000 fois plus dans l'indicateur selon l'endroit où il est consommé. Donc, on a cette idée de production, d'utilisation et de consommation. Et là, on se rend compte qu'on a peut-être, avec ces indicateurs de rareté de l'eau, un meilleur indice finalement de l'utilisation de l'eau pour la fabrication du jeans.
0: Retenez l'acronyme AWARE, donc qui permet, c'est facile à retenir, qui permet de bien comprendre là, le lien de ce litre d'eau-là avec sa disponibilité là où il a été utilisé. Dans le cas précis du jeans, Fabien, d'où vient la plus grande partie de cette eau-là justement?
1: Ben, le principe dans toutes les études d'analytique de vie du jeans, on arrive à peu près au même résultat. C'est que le principal enjeu hydrique se situe du côté de la culture du coton. Donc c'est surtout là, lorsqu'il est irrigué. Donc là, on se doute bien qu'on est dans des productions qui vont être en Asie, un petit peu dans le sud des États-Unis, mais on va se retrouver surtout en Asie. Ensuite viennent les procédés industriels, teinture, blanchiment, finition, lavage du jeans. Donc en fait, on se rend compte dans la littérature que certaines études ne considèrent que l'impact de la partie industrielle. C'est pourquoi on obtient des résultats qui vont varier entre 4000 et 15000 litres, comme on a mentionné. Donc, l'idéal, en fait, ça serait que l'industriel nous indique le type d'eau, la localisation, le niveau de stress hydrique et le périmètre du cycle de vie, ce qu'on ne verra jamais sur une étiquette au niveau du jeans.
0: Oui, mais cela dit, il y a déjà des fabricants qui tentent un peu de court-circuiter en fait cet aspect-là en disant nous là, on va aller en chercher le moins possible du coton nouveau en réutilisant ce qui est déjà un peu partout là dans nos friperies. Et Dieu sait qu'il y en a beaucoup, là.
1: Oui, mais j'ai cité trois marques, sans favoriser une ou sur l'autre. La marque suédoise New Jeans, je ne sais pas si vous l'avez déjà vue. Elle utilise un coton biologique pour ses jeans, mais elle mise surtout sur l'allongement de la durée de vie. Réparation gratuite, trousse de réparation, reprise, recyclage, etc. Vous avez une marque en France qui s'appelle 1083. Elle travaille sur la relocalisation et la circularité. C'est fabriqué en France, notamment. Coton recyclé, qui proviennent d'anciennes jeans qui sont utilisées. Et aux Pays-Bas, on a une marque assez connue qui s'appelle New Jeans, qui va encore plus loin. Elle utilise du coton recyclé, elle récupère les vieux jeans, et elle a même un système de location pour récupérer puis finalement les matières premières. Donc là, on sort de la logique.
0: Ouais. Ça s'appelle, c'est Mud Jeans, ouais, donc M-U-D Jeans.
1: Donc là, on sort de la logique, mon jeans consomme en moyenne 1 litre d'eau. On regarde d'où vient le coton, comment il est fabriqué, combien de temps on va le porter, s'il peut être réparé, et qu'est-ce qu'on va faire de sa fin de vie. Mm-hmm. Et là, on a peut-être une utilisation plus pertinente.
0: Très intéressant. Puis ça revient souvent, c'est souvent l'étape de fabrication des produits qu'on utilise qui vont générer soit davantage de GES, soit davantage d'utilisation de l'eau et de matières premières. C'est souvent là.
1: C'est toujours la même chose, Fabien. Donc en fait, au lieu d'acheter un nouveau jean, qui même s'il est entre guillemets meilleur pour l'environnement, si on va chercher une bonne marque, peut-être qu'on peut aller regarder d'un côté d'un jean qui existe déjà, seconde main, ou peut-être en acheter moins aussi.
0: Oui, en acheter moins et peut-être utiliser ce qui est déjà disponible dans les filières, bien évidemment. On remercie notre auditrice pour ce calcul quand même assez
1: complexe.
0: Assez complexe que nous envoyer. Puis on rappelle que les analyses de cycle de vie, c'est vraiment là où on va être capable de bien évaluer l'impact des produits de consommation que l'on utilise au jour le jour. Un très juste rappel, comme toujours, de Fabien Durif qui est de retour pour une nouvelle saison avec nous. Je rappelle Fabien, entre autres, que vous êtes professeur titulaire au département de marketing de l'ESG UQAM. Rebienvenue parmi nous.
1: Merci Mathieu.
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0: J'aime beaucoup les chroniques de Véronique Raymond pour plusieurs raisons, mais notamment pour les parcours qu'elle nous fait découvrir des gens dont elle nous parle des recherches. Et là, on va s'intéresser au parcours de Jean-François Turgeon. Bonsoir Véronique.
3: Bonsoir Mathieu.
0: Qui est à la maîtrise en géographie à l'UQAM. Et lui, il voulait devenir arpenteur géomètre. Il s'est romancé paramédic.
3: Exactement.
0: Ce qui est quand même assez pratique. On l'en remercie. Oui, pas qu'on n'aime pas les arpenteurs, c'est pratique aussi.
3: Non,
0: ouais.
3: Mais depuis 21 ans, il roule en ambulance, essentiellement dans les rues de Montréal. Il a commencé en Gaspésie, ensuite, il est en Outaouais, mais vraiment, l'essentiel de son parcours s'est fait à Montréal. Puis, c'est parce qu'il était patrouilleur de ski qui a donné des soins. Bref, il y a eu la piqûre. Et puis là, comme ça arrive parfois dans un chalet, il y a un ami qui lui a lancé un défi et qui lui a dit « Tu devrais t'inscrire au DESS en résilience, risque et catastrophe à l'UQAM, dans le département de géographie. » Et il l'a fait, comme ça, sur un coup de tête, un dimanche soir, mais avec sa conjointe.
0: Ah ouais.
3: Et ils ont tellement aimé ça qu'ils ont tous les deux fait leur DESS et ils sont tous les deux en train de terminer leur maîtrise.
0: C'est donc bien intéressant.
3: Tout en travaillant, bien sûr. Alors, on va l'écouter nous présenter ce qui est au cœur de son mémoire de maîtrise qu'il fait sous la direction de Yannick Aymond.
4: Ma question de recherche s'intéresse sur l'organisation spatiale de l'offre qui influence la morbidité sur le territoire montréalais. Je me suis intéressé à ce sujet-là parce que je crois que peu importe où ce qu'on est sur l'île de Montréal, on doit avoir la même chance de recevoir son ambulance. J'ai passé des entrevues sur 27 paramédics de l'île de Montréal. J'ai essayé de voir comment que les gens percevaient leur travail, comment qu'ils le vivaient.
3: Alors, vous l'entendez, il a parlé d'avoir la même chance de recevoir son ambulance. Mm-hmm. Donc, il s'est intéressé à la couverture ambulancière. Puis évidemment, ça partait d'une expérience personnelle. Et il a utilisé un chiffre bien particulier qui est la fameuse cible de 8 minutes. Et ça, c'est une cible qui est censée être le temps visé pour que les premiers secours arrivent auprès de nous dans un appel très urgent. Alors là, on est vraiment dans des situations, par exemple, de haut risque d'arrêt cardio-respiratoire ou risque de mortalité. D'accord? Mm-hmm. Il y a d'autres cibles qui existent pour les appels urgents et non urgents, mais ce qui est intéressant, c'est qu'on n'a pas adopté de cible pour les appels très urgents. Mais depuis 1992, qu'on dit que ça devrait être 8 minutes. Ça a sorti dans un premier rapport qui s'appelait « Chaque minute compte ». En 2000, ça a été repris par le rapport du Comité national sur la révision des services préhospitaliers. Et en 2025, le vérificateur général du Québec a publié un audit et a dit « C'est toujours pas en place ». Pourquoi on voudrait 8 minutes? Eh bien, c'est que dans un arrêt cardio-respiratoire, chaque minute sans intervention fait perdre entre 7 et 10 % des chances de survie. Donc, après 10 minutes, c'est pratiquement nul.
0: Mmh, ouais.
3: Donc, vous comprenez le chiffre. La première chose qu'il a fait, c'est qu'il a utilisé, il a créé des cartes. Alors, j'ai pu voir ces cartes-là. Il a fait des cartes d'isochrone. Je vous avoue que je ne savais pas ce que c'était. Les isochrones, c'est la surface de tout ce qu'on peut atteindre depuis un point donné dans un temps donné. Et donc, ça suit les routes réelles de Montréal, les sens uniques, les limites de vitesse. C'est pas un cercle qu'on a fait avec un compas, un vol d'oiseau, vous comprenez? Et là, il a fait les calculs à partir de trois types de points de départ. Le premier, c'est les 25 points d'attente où sont censés être les ambulances sur l'île de Montréal. Donc, il y a 25 endroits désignés, on appelle ça les 10-12, quand ils sont en attente à ces points-là. Il a ensuite fait les calculs à partir des 21 hôpitaux qui accueillent les ambulances et il a fait le calcul aussi pour les centres opérationnels. Il y en a deux sur l'île, il a exclu celui de Laval. Bon, ben si on regarde les résultats, c'est super pour les 25 points d'attente. 95,9% des intersections de l'île de Montréal sont atteignables en 8 minutes à partir de ces 25 points-là.
0: Bon, c'est une bonne nouvelle.
3: C'est une super bonne nouvelle, hein? Donc, mais ça tient juste compte du moment où on roule, d'accord? Fait que là, déneigement, monter au 24e étage avec une civière, tout ça, il y a des facteurs qui s'ajoutent.
0: Et là, je vais rajouter ce à quoi tout le monde pense actuellement. Je vais prononcer les deux mots, cône orange.
3: Mais ça, c'est étonnant. Il y a intégré les fermetures de rue et ça affectait très peu ses résultats.
0: Pardonnez-moi, mais je veux dire, ça parle au yard.
3: Ça
0: quand
3: parle
0: même.
3: Au yard, certain. Mais l'enjeu n'est pas là. Parce que dans la réalité, lui, il savait bien que le 8 minutes, il n'est pas facile à atteindre. La grande question qu'il s'est posée ensuite, c'est ben, les hôpitaux dans ça. Et les hôpitaux, ben, vous le savez, géographiquement, ils sont concentrés au centre de l'île. Quelques exceptions, là, les Lakeshore, mettons, mais... Donc, la plupart du temps, les gens, les ambulanciers, partent des hôpitaux pour leur prochain appel. Et c'est ce qui est ressorti à la fois de ces entrevues avec les 27 paramédicaux, mais également d'un rapport du vérificateur général. Je vais vous dire, pour l'ensemble du Québec, là, de 2020 à 2024, les techniciens ambulanciers paramédicaux ont passé en moyenne près de la moitié du temps de leurs interventions dans les urgences.
0: Ah ouais.
3: Certains répondants lui ont même dit qu'il faut carrément qu'ils prennent un numéro à l'urgence.
0: Eux aussi.
3: Et oui, et attendent pour pouvoir faire le transfert de leur patient. Plus de 45 minutes dans plus de la moitié des cas et plus d'une heure dans près du quart des cas, c'est ce qu'a trouvé le vérificateur général.
0: Ah ouais.
3: Donc ça, c'est ce qu'on a pu mesurer au niveau du territoire. Mais il a intégré deux autres dimensions dans ses entrevues avec les paramédicaux. Il leur a demandé de parler du territoire perçu et du territoire vécu. Donc, le territoire conçu, c'est la carte. Le territoire perçu, c'est tout ce qu'on sait par rapport aux raccourcis, puis où est-ce qu'on stationne,
0: puis ça soit plus efficace. Puis oui, hein, c'est ça.
3: C'est la connaissance là, vraiment perçue. Et le vécu, c'est l'émotion qu'ils associent au territoire. Et dans ces entrevues, ce qui est intéressant et qui ressort et qui est même peut-être un peu troublant, c'est que d'une part, les gens ne savaient pas c'était quoi la norme, donc ils n'arrivaient pas à s'évaluer. Il y a certains répondants qui lui disaient « Oh, je devrais être là en 6 minutes. » D'autres disaient « Non, je devrais être là en 15 minutes. » Donc, évidemment, c'est difficile quand on n'a pas une norme directement précisée de s'évaluer. Et là, comment ça se traduisait? C'est que quand on leur demandait s'ils estimaient bien desservir leur territoire, la réponse était majoritairement non. Donc, évidemment, si on veut améliorer ça, une des choses qui ressort, et ça ressort de ces travaux, mais ça ressort aussi de d'autres publications que j'ai lues, c'est qu'il faudrait réduire ce qu'on appelle la rétention hospitalière. Il faudrait faire en sorte que les ambulances soient plus souvent dans les points d'attente désignés qui, eux,
0: on peut les libérer rapidement des patientes et des patients qui vont... de reconduire à l'hôpital.
3: Exactement.
0: Pour ensuite, justement, retourner là,
3: sur le territoire sur le terrain. Aller servir. Donc, il y a évidemment une petite limite qu'il faut mentionner. Il n'y a pas mesuré des séquelles. Il ne se demandait pas c'est quoi la conséquence de ce délai-là sur ce patient précis-là. Ce qu'il regardait, c'était l'exposition au risque sur le territoire. Et là, ben, sa prochaine étape, c'est qu'il souhaite poursuivre au doctorat. Il voudrait le faire pour l'ensemble du Québec, avec une attention particulière pour les régions éloignées, le Grand Nord, parce que là, des fois, des évacuations par avion, ça peut prendre deux ou trois jours.
0: Oui, effectivement. Donc, ouais, puis on sait qu'il y a bien d'autres endroits au Québec, au Canada, qui sont pas mal moins bien lotis que nous. Hein, quand je dis nous ici à Montréal, avec notre 8 minutes, quand même,
3: oui,
0: vous le dites, est quand même assez souvent atteint, même si on le sait, ces gens-là ont des conditions de travail qui sont pas faciles. D'ailleurs, j'en profite pour saluer tous ces paramédics qui nous écoutent. Il y en a deux qui m'ont sauvé, entre guillemets, cet été. Et j'apprécie ce travail-là. Ouais. Disons qu'on les aime quand on les voit arriver. Merci beaucoup, Véronique. Vous nous faisiez découvrir le travail de Jean-François Turgeon, qui est à la maîtrise en géographie à l'UQAM.
3: Merci.
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0: Fabien, vous allez nous parler d'un article qui nous fait revoir les bibliothèques et les musées d'une manière complètement différente et avec ce titre « The coolest places in town ».
1: Oui, je trouvais ça vraiment intéressant. C'est les villes européennes qui commencent à faire la promotion de leurs lieux culturels comme des refuges climatiques. Donc en fait, finalement, on dit que de venir dans ces espaces, non plus pour consommer de la culture, mais ça devient une infrastructure d'adaptation climatique. Venez chez nous, il fait frais.
0: Très intéressant. On va mettre le lien sur la page de Moteur Dave. Pour ceux qui veulent aller plus loin sur le TDAH, vous avez discuté pendant 2 heures de la chose.
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0: Merci beaucoup, Dave. Véronique, les conférences des belles heures de l'Université de Montréal.
3: Oui, si vous ne pouvez pas retourner à l'université cette année, vous pouvez tout de même suivre des conférences extrêmement intéressantes avec des contenus universitaires en français de grande qualité à très petit prix. Allez voir ça en ligne.
0: Les belles heures de l'Université de Montréal. Un excellent contenu en ligne, effectivement. Véronique Raymond, merci beaucoup. Merci à vous toutes et tous qui nous écoutez chaque soir. La vie est bien faite. On est là demain, 19h. Soyez-y. Bye-bye.
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0: Puisque les nouveaux droits de douane américains sont imposés sur 28 milliards d'exportations canadiennes, la riposte vise 28 milliards de produits américains. C'est un exercice qui est délicat parce que l'objectif, c'est de lancer un signal aux Américains en limitant le plus possible les effets sur le portefeuille des Canadiens. J'en parle dans un instant à Philippe-Antoine Saunier à la chronique économique, mais je retrouve d'abord mon collègue Christian Noël à Ottawa. Bonsoir, Christian.
1: Bonsoir, Madeleine.
0: Les contre-tarifs qui ont été annoncés aujourd'hui vont toucher vraiment un large éventail de produits américains.
1: Ça va de la machinerie agricole aux cannes à pêche, 15 % de tarifs sur la machinerie agricole, 25 % sur les électroménagers, comme les machines à laver, les réfrigérateurs, les fromages, les produits de la mer, comme le poisson, le homard, le papier hygiénique, 50 % sur les produits de beauté, les matériaux de construction, le boissier, le contreplaqué, les consoles de jeux vidéo, les téléphones intelligents. Le gouvernement parle d'une réponse mesurée et stratégique, dit le ministre des Finances, François-Philippe Champagne.
2: On est dans un conflit commercial qu'on n'a pas choisi. Mais il y a une chose qui est claire, qu'on a démontré, c'est qu'on va se tenir debout. On va se tenir debout pour nos travailleurs, pour nos industries, pour nos entreprises. Il faut être stratégique, il faut être mesuré.
1: Et pour aider les entreprises à survivre la tempête Trump, il y a un programme d'aide, en fait, il y a des programmes d'aide de 7,5 milliards de dollars qui ont été annoncés. Il faut faire attention, il y a seulement 2 milliards d'argent de neuf annoncés aujourd'hui. Le reste, tout ça, ça date de l'automne dernier.
0: Oui, parce qu'on n'est pas à notre premier tarif là, imposé sur les produits canadiens. Et on n'est pas non plus à notre première mesure de représailles. À chaque fois, on a l'impression, Christian, qu'Ottawa marche un peu sur un fil de fer.
1: Mais cette fois-ci, c'est trouver l'équilibre entre avoir l'air fort et se tenir debout devant Donald Trump, sans trop lui piler sur les pieds et l'irriter encore plus. C'est pour ça qu'on ne met pas trop l'accent dans les communications du gouvernement aujourd'hui sur l'aspect politique de cette riposte. On ne se vante pas d'avoir ciblé directement des États républicains comme Justin Trudeau l'avait fait dans le passé lors de la première administration Trump quand on disait on vise le bourbon du Kentucky ou le jus d'orange de la Floride, etc. Aujourd'hui, le gouvernement n'est pas entré dans cette rhétorique politique. Il a plutôt choisi de miser sur une mission un peu plus défensive de protéger les entreprises d'ici pour qu'elles puissent concurrencer à armes égales avec celles des États-Unis. On a visé des tarifs sur des produits que les Canadiens peuvent acheter au Canada pour remplacer les produits tarifés américains, si vous me passez l'expression. Et ce qui est clair aussi, c'est que le Canada se garde des munitions pour plus tard. Voici la ministre de l'Industrie, Mélanie Joly.
3: On est en guerre tarifaire. On a des lignes de front. Puis on les défend. On joue aux cartes. On sait qu'on a plein de bonnes cartes dans notre jeu. Mais on n'est pas prêt à les utiliser tout le temps lors de la première main. Il faut être intelligent. C'est ce qu'on fait.
1: Et quand on se garde des cartes dans une main, c'est parce qu'on sait que la partie va être longue et on risque probablement de voir une crise qui s'éternise. C'est pour ça qu'Ottawa se prend son temps, probablement.
0: Mm-hmm. Et vous disiez, Christian, que Ottawa n'est pas en train de chercher à piquer Donald Trump au vif. Même Doug Ford, aujourd'hui, le premier ministre de l'Ontario, on aurait dit qu'il calmait le ton un peu.
1: Oui, en fait, il y a eu un échange de mots durs hier entre Ford et Donald Trump avec un langage assez coloré, disons-le comme ça. On en parlait hier. Aujourd'hui, Doug Ford faisait sa tournée dans les médias américains pour défendre la position canadienne, mais aussi pour avouer qu'hier, peut-être que les esprits se sont un peu échauffés. Et il dit ça sert à personne. Ça n'est bénéfique pour personne. C'est mieux de rester calme. Alors, qu'a fait Donald Trump aujourd'hui? Quelques sorties sur ses réseaux sociaux en disant qu'il songeait à renommer le lac Ontario le lac de l'Amérique, comme il voulait le faire avec le golfe du Mexique dans le passé. Et il a aussi trouvé une façon d'accuser Mark Carney de mentir à propos de la réticence des Américains dans le dossier de la protection du français et des négociations, notamment dans les compagnies de visionnement en ligne. Il a dit « Je n'ai jamais voulu empêcher les Canadiens de parler français. J'adore les Canadiens français. » C'est pas clair que c'est ce que lui reprochait le gouvernement canadien, mais il trouvait important, M. Trump, d'aborder cette question-là et par le biais d'accuser Mark Carney d'être un menteur.
0: Oui, et sur cette question de rebaptiser le lac Ontario, plus tard à l'émission, nous, on verra une entrevue à ce sujet. Est-ce que Donald Trump peut le faire? Il a déjà voulu le faire avec le golfe du Mexique et dans Google Maps, c'est inscrit. Alors, on reviendra là-dessus plus tard à l'émission, mais avant de vous laisser, Christian, les partis d'opposition, ils en pensent quoi?
1: Mais ils ont eu des conversations téléphoniques avec Mark Carney ce matin, et ils ont voulu parler de leurs préoccupations. Le chef conservateur, Pierre Poilievre, est à Windsor. Il a dit, je parlais aux travailleurs de l'auto, j'ai vu la peur dans les yeux de ces gens-là. Le gouvernement doit être honnête et leur dire que oui, ces contre-tarifs-là vont leur faire mal aux familles canadiennes. Le chef du Bloc québécois, lui, trouve que les mesures d'aide sont insuffisantes. Voici ce qu'avaient à dire les deux chefs.
4: Alors, quel sera l'impact des mesures de rétorsion sur les factures d'épicerie, le prix de l'essence, le coût des biens et des services, si le premier ministre applique les tarifs qu'il propose?
5: Alors, pourquoi est-ce que l'aide aux entreprises en tout ou en partie devrait être des prêts? Les entreprises, en particulier les PME, de l'ensemble des parcs industriels de partout au Québec et vraisemblablement au Canada, sont déjà endettées à la gorge.
1: Alors, on a demandé aujourd'hui au ministre Champagne, quel sera l'effet négatif des tarifs et contre-tarifs sur les Canadiens? Est-ce que votre ministère n'a pas calculé ça avant de les mettre en vigueur? Il a un peu évité la question en disant, vous savez, on est au début de la crise, c'est une nouvelle guerre tarifaire, il est trop tôt pour le savoir. Donc, c'est un autre signe qu'on s'attend à ce que le conflit dure longtemps.
0: Merci, Christian.
1: Je vous en prie, au revoir.
0: Au revoir.
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0: Avec qui on va voir ce qu'elle contient, cette liste de produits américains qui seront frappés par des contre-tarifs du gouvernement Carney à partir du 8 septembre? Et surtout, comment ça va faire grimper le coût de certains intrants pour les entreprises manufacturières canadiennes? Philippe-Antoine, bonsoir.
7: Bonsoir, Madeleine.
0: En fait, quand on regarde la liste, elle est très longue, oui. Là, et il y a de nombreux produits de consommation courante dessus.
7: Des produits que les gens connaissent, des produits alimentaires, par exemple, comme du poisson, des fruits de mer, qu'ils soient frais, surgelés, fumés, séchés, ils vont être frappés de droits de douane de 25 %. Il y a divers types de fromages et de produits laitiers américains qui sont aussi touchés par des contre-tarifs. Mais là, ces importations-là sont déjà assez faibles, là, probablement à cause de la gestion de l'offre. Le miel et la mélasse en provenance des États-Unis, on sait que le miel faisait partie de la liste américaine. Ça va être frappé de droits de douane de 50 %. Des produits du bois et des pâtes et papiers, comme les mouchoirs, les serviettes de table, le papier hygiénique, les meubles à usage domestique, les meubles de cuisine aussi, la vaisselle, restons dans la cuisine, les ustensiles de cuisine également, certains appareils électroménagers, des réfrigérateurs, des produits de beauté, du maquillage, des parfums, des crèmes solaires, des produits capillaires aussi, et de nombreux types de vêtements, des robes, des t-shirts, des vêtements de sport, qui sont l'objet d'un droit de douane de 50 %, et aussi d'autres sortes de tissus, comme des tapis, des revêtements de sol, des appareils, des objets pour s'amuser, des consoles de jeux vidéo, des téléphones intelligents, des bâtons de golf pour répondre peut-être aux bâtons de hockey, des cannes à pêche, tout ça à 50 %, des motocyclettes, des luminaires également. Mais pour bien de ces produits de consommation-là, les consommateurs canadiens ne devraient pas se retrouver au dépourvu, estime Jimmy Jean, qui est économiste en chef au Mouvement des Jardins.
8: Il y a quand même l'idée de vouloir cibler des articles, par exemple, des articles de consommation qui soient relativement, en général, faciles à substituer. Par exemple, bon, il y a les bâtons de golf. Bon, est-ce que les Canadiens vont pouvoir trouver des bâtons de golf qui sont faits ailleurs qu'aux États-Unis? On peut y présumer. Sinon, ils se mettront au tennis, peut-être.
0: Ça, c'est pour les produits de consommation courante. On entendait hier à l'émission, là, pour ceux qui étaient à l'écoute, ces entreprises qui se disaient, on ne veut pas être pénalisé deux fois, avoir des tarifs imposés par les États-Unis et des contre-tarifs qui seraient finalement des intrants qui entrent dans notre production. Donc, les entreprises qui importent des matériaux, est-ce qu'ils vont devoir refaire leur plan, Philippe-Antoine?
7: Dans certains cas, oui, c'est sûr, parce que la liste des contre-tarifs canadiens, ça inclut certains produits américains qui servent d'intrants pour certaines entreprises. Par exemple, divers produits laitiers qui servent aux entreprises de transformation alimentaire, des préparations pour la boulangerie aussi dans ce domaine-là, l'acier et l'aluminium sous différentes formes. Et l'acier, des produits d'acier, on en importe pour des milliards de dollars chaque année. Des produits de bois, le carton, des fournitures de bureaux, des outils de la machinerie, c'est important pour les manufactures, des fils électriques, du matériel ferroviaire aussi. Et certaines entreprises vont voir le coût de leurs intrants augmenter, explique Francis Prévost, de Manufacturier Exportateur du Québec.
9: C'est sûr que ce qui vient toucher là aux matériaux comme l'acier, par exemple, ça va faire mal là, aux entreprises d'ici qui l'utilisent dans leur production. Il y a certains types d'acier là pour lesquels on n'a pas d'alternative au Canada puis qu'on se doit d'importer des États-Unis. Donc, c'est sûr là, que ce genre d'exemple-là va venir nuire là, à des entreprises manufacturées d'ici.
7: Il y a plusieurs produits qui peuvent être achetés ailleurs qu'aux États-Unis, c'est sûr, mais ça va prendre un certain temps avant de trouver ces nouveaux fournisseurs-là.
0: Alors qu'on comprend très bien, là. Il y a certains consommateurs qui vont être touchés. Il y a certaines entreprises qui vont être touchées de façon très précise. Mais est-ce qu'on peut mesurer l'impact plus général sur l'économie?
7: C'est sûr que les contre-tarifs vont faire grimper l'inflation. Là, de combien? Bon, là, si on se base sur l'effet des contre-tarifs de 2025, la dernière vague, les économistes de Desjardins et de la Banque de Montréal s'attendent à ce que le taux d'inflation grimpe d'un à trois dixièmes de points de pourcentage. Et ça va aussi affecter la croissance économique. Les droits de douane américains qui sont entrés en vigueur samedi matin vont, quant à eux, faire baisser la croissance économique canadienne, en particulier en 2027. Le mouvement Desjardins a révisé à la baisse, d'ailleurs, ses prévisions de croissance. L'économie canadienne devrait croître de 0,7% cette année, plutôt que de 0,8%. Et l'an prochain, d'1,8% plutôt que de 2,1%. On voit qu'il y a quand même une diminution par rapport à ce qui était prévu. Au Québec, l'effet va être plus important. Cette année, la croissance devrait être de seulement 0,1%.
0: On est proche du zéro.
7: On est proche du zéro. Et l'an prochain, d'1% seulement. Et c'est trois dixièmes de point de moins que ce qui était prévu avant l'entrée en vigueur des tarifs américains. Encore une fois, Jimmy Jean, économiste en chef du mouvement Desjardins.
8: Le Québec est la province la plus touchée avec un taux effectif tarifaire de 10%. Et donc, en vertu de ça, c'est la province qui encaisse le plus. Et aussi, le Québec avait un point de départ en termes de croissance économique qui était plus faible. Donc, ça nous amène proche de la stagnation, en fait, en 2026 et une reprise qui est encore plus laborieuse que prévu auparavant l'année prochaine.
7: Et on voit que la guerre commerciale pèse déjà sur l'économie québécoise depuis de nombreux mois. Selon l'Institut de la statistique du Québec, qui a publié les chiffres du mois de mai aujourd'hui, l'économie québécoise s'est contractée d'un dixième de point de pourcentage au cours des cinq premiers mois de l'année, comparativement à l'an dernier. Alors que l'économie canadienne, elle a été en croissance de 0,9% pendant la même période. Et c'est surtout l'industrie de la fabrication, donc les manufactures, qui ont tiré l'économie québécoise vers le bas, avec une baisse de près de 3% en 5 mois, pendant que l'industrie de la finance et de l'assurance, par exemple, a connu une hausse de plus de 3%.
0: Et c'est justement le secteur manufacturier qui sera encore une fois touché par ces tarifs.
7: Voilà.
0: Philippe-Antoine, merci.
7: Merci beaucoup.

I Will Always Love You. Certains d'entre vous pensaient peut-être que c'était une chanson de Whitney Houston. Non, elle a été écrite par Dolly Parton. Le country perd sa plus grande ambassadrice, donc la célèbre chanteuse, est morte à l'âge de 80 ans. Avec sa carrière prolifique, elle aura marqué la chanson à jamais. David Savoie revient sur sa vie.

0: Ses chansons sont connues de tous. Dolly Parton, avec ses cheveux blonds platine et sa voix de soprano unique, a incarné le country dans l'imaginaire collectif. Née dans le Tennessee rural en 1946, Dolly Rebecca Parton grandit au sein d'une famille pauvre de 12 enfants. La musique fait rapidement partie de sa vie. Elle chante à l'église puis à la radio locale dès l'enfance. À 13 ans, elle enregistre déjà sa première chanson, Puppy Love. À 18 ans, elle quitte son village pour Nashville, déterminée à faire carrière.
1: I figured I couldn't get any poorer than we already were.
0: En entrevue, il explique qu'elle était déjà si pauvre, elle n'avait pas grand-chose à perdre en tentant sa chance dans la capitale de la musique country. Elle chante d'abord en duo avec Porter Wagoner, mais c'est avec sa carrière solo qu'elle va enchaîner les pièces à succès comme Coat of Many Colors. Devient l'une des premières femmes à s'imposer dans un milieu musical qui est alors largement dominé par les hommes, signant ses propres chansons et organisant la production de sa musique. In my Tennessee mountain home. Ses 60 ans de carrière seront prolifiques. 3000 chansons, des dizaines d'albums, plus de 100 millions de disques vendus à travers le monde et des titres qui resteront dans les mémoires.

0: Dans ses chansons, il explore les thèmes de la foi, de la famille, de ses racines dans les Appalaches, mais aussi des luttes de la classe ouvrière américaine, des sujets qui vont résonner dans l'Amérique des années 80. Le magazine Billboard la classe comme la première artiste de country de tous les temps, rien de moins.
1: And I'm very funny, but I don't like it when people give back my presents.
2: Oh, you are rotten, Mr. Hart. Did anybody ever tell you that?
0: Dans les années 80, elle conquiert aussi Hollywood, notamment avec le film 9 to 5, dont elle signe la chanson thème, un hymne féministe avant l'heure. Parallèlement à sa carrière artistique, elle bâtit un véritable empire, studio d'enregistrement, production et surtout son parc d'attractions d'Hollywood, qui devient un moteur économique pour sa région natale. À l'abri des projecteurs, elle a aussi contribué à la société américaine. Depuis les années 80, elle soutient de nombreux organismes communautaires, entre autres pour encourager la littératie dans de nombreux pays. À travers les années, elle va aussi donner de l'argent à diverses causes.
3: Dolly Parton, 9 to 5.
0: Son parcours a été émaillé de récompenses, Emmy, Grammy, Oscar, Tony et un prix pour son travail humanitaire.
4: It is my pleasure to induct you into the Rock and Roll Hall of Fame.
0: En 2022, Dolly Parton entre dans le Rock and Roll Hall of Fame. Et malgré toute la gloire, l'artiste est toujours demeuré humble et a fait preuve d'autodérision. Ici David Savoie, Radio-Canada, Montréal.
5: Dolly Parton, elle a eu une réelle influence ici. Avec nous ce soir, l'auteure, compositrice et interprète de musique country, Cindy Bédard. Cindy Bédard, bonsoir.
6: Bonsoir, Madeleine.
5: Cindy Bédard, vous avez grandi dans l'univers country depuis que vous êtes née.
6: Oui.
5: Bon, vous êtes originaire d'un Saint-Tite, on peut le dire.
6: Oui.
5: À quel point Dolly Parton faisait partie de votre univers enfant et quand vous avez grandi?
6: Ben, Dolly était partout parce que, tu sais, elle incarne, pour vrai, c'est comme l'âme country. C'est sûr, j'entendais ses succès quand j'étais toute petite, puis je me promenais au Festival Western de Saint-Tite chez nous. Mm-hmm. J'ai découvert son vinyle, mon père avait ça, j'écoutais, puis sa voix cristalline, il y avait quelque chose. Mais là où Dolly a vraiment changé mon parcours, c'est quand j'ai su qu'elle écrivait ses chansons. Mm. Puis quand j'ai lu sur elle, puis j'ai justement entendu toute cette détermination-là, puis quelque part, je m'identifiais, puis je me dis, elle aussi, elle vient d'un milieu modeste. Puis là, elle est allée dans le berceau du country à la Nashville, puis elle a travaillé fort, puis elle a cru. Puis là, on se dirait que, je sais pas, c'est comme si à chaque fois que j'écris une tune, je me disais, OK, Dolly dira, let's go, la petite, t'es capable, plus que ça. Il y a quelque chose de franchement inspirant dans tout ce qu'elle est là, comme femme.
5: Une inspiration. Et vous dites comme femme, et on l'entendait dans le reportage, comme une femme dans un monde dominé par les hommes. Avez-vous l'impression que c'était une figure féministe?
6: Ah, complètement. Pour moi, c'est même une des plus belles figures féministes, Dolly. Puis encore aujourd'hui, je trouve ça tellement d'actualité parce que le milieu country, on le sait, gagne en popularité. Mm-hmm. Puis je trouve qu'on a besoin de Dolly ici au Québec aussi, tu sais, des femmes comme ça qui sont entrepreneurs, multi-instrumentistes, qui savent, qui connaissent leurs valeurs aussi, puis qui sont prêtes à prendre leur place parce que c'est encore un milieu dominé par les hommes, là, même si tranquillement ça change. Il faut continuer à s'inspirer de Dolly. C'est vraiment. Elle avait quelque chose d'avant-gardiste, puis ce cran-là de dire « oui, je suis une belle blonde sexy, mais attention, là, tu sais, mon talent est encore pas mal plus grand que bon, ben, ça, oui, là, sa poitrine prédominante, tout ça, là, mais ce qu'elle avait à offrir, c'était incroyable, puis elle y croyait, ça fait que ça, c'est vraiment la plus belle inspiration pour toutes les femmes, peu importe le domaine, je pense.
5: Est-ce que vous l'écoutez encore?
6: Ah ben oui, toujours. Dolly vient et repart. Là, évidemment, bon, cette nouvelle-là aujourd'hui, ça bouscule. J'écoutais son documentaire « Here I Am » qui est sorti là, il y a quelques années. Puis elle raconte justement sa vie. Puis on la voit en dessous de son personnage, à quel point elle est authentique, généreuse. Puis c'est là aussi toutes les valeurs que je pense, peu importe les générations, peu importe notre amour pour la musique country, Dolly Parton, c'est ça, elle incarne quelque chose de plus grand. C'est comme un... Ben là, c'est pas, j'allais dire Jésus country, là, mais c'est comme une figure féminine, justement, mais...

0: qui est une grandeur d'âme dans tout ce qu'elle a à donner au-delà de la musique même. Donc, je pense que c'est ça. C'est oui, il faut l'écouter.
1: C'est quand même impressionnant. 60 ans de carrière.
0: Ouais.

0: elle a réussi à rassembler les gens au-delà des genres, au-delà de tout. C'est pour ça qu'une personne dure, puis on parlait, ben, elle est brillante, évidemment, il y a tout le talent, c'est une songwriter extraordinaire, il y a des grands succès, mais c'est aussi une femme sensible et profondément humaine. Je pense que c'est ça qui fait la différence. Les valeurs, on le dirait, c'est une philanthropique aussi qui donnait beaucoup. Puis moi, en tout cas, je pense que cette lumière-là qui se dégage de Dolly Parton et des autres grands noms, c'est là où ça dure dans le temps. Puis on a le goût, c'est ça, d'être près d'eux le plus longtemps possible. Puis ça perdure même après, justement, qui nous quitte, mais on ressent encore tout ce qu'ils ont à nous offrir, je pense.
1: Oui, c'est intéressant parce que, si j'ai bien compris, parce qu'on vous a parlé, Cindy Bédard, en préparation de cette entrevue, au début, lorsque vous avez été en contact avec le personnage Dolly Parton, peut-être que vous avez été refroidi par son style. Puis là, quand vous avez commencé à comprendre qui elle était, là, vous vous êtes dit, oh non, cette personne-là, elle est véritablement authentique, c'est ça?
0: Oui, parce que, tu sais, pour être honnête, au début, quand j'ai trouvé le vinyle avec, bon, cette pochette-là, avec une Dolly comme on la connaît, là, très, très flamboyante, au début, la jeune femme que j'étais, le début vingtaine, ben un peu avant ça, je me disais, ben voyons, pourquoi tout ça? Pourquoi être obligée? Tu sais, même on avait entendu, là, enlever des côtes pour être plus mince, puis là, les perruques, puis je trouvais ça d'une grande tristesse, parce que je me disais, ben, on est supposé d'être naturel, les femmes. On n'est pas supposé de jouer toujours avec ce côté-là sexy. Puis au début, ça m'a rebuté un peu. Puis comme si, avec les années, j'ai compris qu'au contraire, c'était vraiment une force féminine parce que elle se foutait vraiment de ben, pensez ce que vous voulez. Puis moi, là, je fais ce que je veux, puis je suis bien là-dedans. Puis elle, tu sais, elle avait une vision très, très claire. Justement, elle avait rien à prouver. Elle l'assumait complètement. Puis ça, en tout cas, j'ai beaucoup à apprendre personnellement, puis je pense qu'on a tout à apprendre de ça. C'est que même si cette image-là était très flamboyante, c'était pas ça qui était important. Au fond, c'est son talent, puis elle a réussi à le prouver. C'est que ça, je trouve ça extraordinaire. C'est comme c'est une leçon de vie encore aujourd'hui, parce que c'est quand même une dualité d'être justement cette blonde sexy-là qui peut dire qui
1: s'assumer totalement sexy, mais en même temps. Ouais.
0: Oui, vraiment. C'est vraiment ça.
1: S'il y a une chanson que vous voudriez qu'on écoute, du moins un petit bout ensemble, parce qu'on ne pourra pas tout l'écouter, ce serait quoi?
0: Ah, ma chanson fétiche, c'est Coat of Many Colors, pour la façon, le texte, à quel point il est dentelé, l'histoire qui, justement, on comprend toute l'authenticité, puis l'amour qu'elle a pour sa famille, pour sa mère, pour toute cette grandeur d'âme-là s'entend dans cette pièce-là, je trouve.
1: C'est inspiré de son enfance, hein? Une enfance qui était pauvre, puis ça raconte l'histoire d'un manteau qui est cousu par sa mère avec des retailles de tissu.
0: Elle est fière.
1: Elle était fière de l'avoir, ce manteau-là. Donc, c'est effectivement un texte de Dolly Parton qui est porteur de belles valeurs familiales.
0: Oui, puis moi, ça me ramène à ma maman qui fait de la couture, qui me faisait mes costumes de scène quand c'était petite.
1: Oh, ben là.
0: Puis ça, voilà, c'est ça.
1: Peut-être qu'on pourrait demander aux auditeurs, avez-vous un souvenir de Dolly Parton, vous pouvez nous écrire en vous rendant sur l'application Radio-Canada Audio maintenant. Cliquez sur la bulle de conversation de notre émission. Sinon, l'adresse, ça nous regarde, @radio-canada.ca. Cindy Bédard, merci beaucoup pour ce témoignage.
0: Merci, Madeleine.
1: Merci. Et pour honorer la mémoire de Dolly Parton, il y a François Lemay qui va animer ce soir une émission spéciale de 20h à 22h sur Ici Musique Country. Il va présenter les plus grands succès de cette reine du country. Et l'émission sera évidemment en rattrapage demain sur Audio.

0: Restez à l'écoute plus tard à l'émission, le programme de bourse d'études de la CAQ pour inciter des jeunes à se diriger vers des métiers en manque de main-d'œuvre a coûté plus $1 milliard. On vous présentera un reportage qui dit que le Québec n'en a pas eu pour son argent. Mais d'abord, le prochain sujet, mesdames et messieurs, va remettre à l'avant-plan tout le débat sur la gestion des commotions cérébrales dans le sport. Il y a une nouvelle étude qui présente un portrait alarmant parmi les joueurs de football de la NFL aux États-Unis, de la prévalence de l'encéphalopathie traumatique chronique. C'est une maladie dégénérative du cerveau. Il y a des chercheurs qui ont conclu qu'au moins un ancien joueur sur quatre parmi ceux qui sont décédés entre 2016 et 2021 qui en était atteint. On revient sur les conclusions de cette étude avec Olivier Tremblay, mon collègue. Bonsoir, Olivier.
1: Bonsoir, Madeleine.
0: Comment les chercheurs sont venus à cette conclusion?
1: Ouais. Donc, l'encéphalopathie traumatique chronique, on le connaît sous son sigle ETC. C'est une maladie qui est entrée dans l'imaginaire collectif, vous le disiez, Madeleine. On en a déjà parlé auparavant, particulièrement avec le film Commotion. Vous vous en souviendrez avec Will Smith qui interprétait le docteur Bennett Omalu, qui, lui, a établi le lien entre les coups répétés à la tête et cette maladie-là, particulièrement dans le milieu du football américain. Là, c'est un groupe associé au centre hospitalier Mass General Brigham et à l'Université de Boston qui, ce groupe-là, s'est façonné une banque de cerveau. Il y a plusieurs groupes comme ça aux États-Unis qui enquêtent là-dessus. Ils se sont construits une banque de cerveau après les décès de joueurs de la NFL de 2008 à 2021. 338 des 1712 joueurs de la NFL qui sont décédés pendant cette période-là, ils ont fait don de leur cerveau. Mm-hmm. C'est 19,7.
0: À la science.
1: Voilà, 19,7% donc des joueurs décédés pendant ce moment-là. 70 ans l'âge médian au décès, puis 5 ans et demi de durée médiane de carrière. Par contre, dans cette période-là, vous le disiez en introduction, 2016 à 2021, là, les dons de cerveau sont devenus plus fréquents. Donc, cette période-là, on s'est penché particulièrement sur celle-là. 878 décès au cours de cette période-là parmi les joueurs de la NFL. 235 cerveaux qui ont été recueillis. Mm-hmm. 215 cerveaux, Madeleine, présentaient une ETC, une encéphalopathie traumatique chronique. On a parlé aujourd'hui de notre côté au docteur Dave Ellenberg. Il est neuropsychologue, chercheur associé à l'Université de Montréal, les professeurs là-bas. Il reconnaît bien, il y a un biais de sélection forcément parce qu'une famille ou un joueur qui sent ces symptômes-là va être plus
0: porté à donner son cerveau
1: à la science. Exactement. Mais il est impressionné par la méthodologie de l'étude quand même parce que selon lui, habituellement dans ce genre d'études-là, on a tendance à surestimer certaines données.
2: Ça nous donne pas un chiffre précis, mais ce que ça nous dit, c'est que le chiffre n'est pas plus bas, mais s'il est différent, il est plus haut. Déjà, en établissant une borne inférieure en laquelle on peut avoir confiance, c'est un point de départ clair. Parce qu'avant, on se disait, mais c'est quoi les risques? Est-ce que c'est rare finalement? Est-ce que c'est peut-être juste un athlète sur 10, un athlète sur 20? Mais là, on réalise, non, c'est quelque chose qui est beaucoup plus fréquent qu'on le pensait.
1: Cela dit, Madeleine, dans le milieu scientifique, forcément, la question qui vient après chaque étude, c'est quoi la suite? Et là, dans cette optique-là, l'étude qui est publiée aujourd'hui, ça nous rapproche pas nécessairement du moment où on saura comment diagnostiquer l'ETC quand les gens sont en vie. Hein, parce que pour l'instant, on la diagnostique seulement après leur décès. C'est un dépôt de protéines dans leur cerveau qui est observable au microscope. Donc, il faut découper le cerveau de la personne. Et il n'est question ici que de la prévalence, même si, bon, c'est un chiffre qui frappe. Dr. Lemberg, il avait dirigé la thèse de doctorat de William Archambault, qui est aujourd'hui professeur adjoint à l'Université McGill. Il avait fait son doctorat sur les commotions et particulièrement leur divulgation, parce qu'il y a toujours cet enjeu-là, n'est-ce pas? Je vous propose de l'écouter, William Archambault.
3: Je trouve ça plus ou moins important de savoir, tu sais, si tu 20%, si tu 15%, si tu 25%, si tu 30%, si tu... Honnêtement, je trouve que c'est un peu un débat futile, dans le sens que peu importe c'est combien de personnes, il faut essayer de trouver une façon de les aider, même s'il y en avait juste 2%. Et après ça, que ce soit 25% ou 20%, honnêtement, ça changera pas grand-chose à notre approche de traitement, en fait.
0: Parce que c'est associé aussi à une série de symptômes comportementaux, paranoïa, agressivité, dépression, des symptômes qui sont graves. Alors, comment aider les athlètes à prévenir la maladie? Quelles mesures proposent les auteurs de l'étude?
1: Ben déjà, faut dire que la NFL, qui bien sûr, on marche sur des œufs quand il s'agit de la NFL et de sa perception de l'ETC,

0: Il y a, depuis 2022, donc c'est à partir du moment où ça n'est plus couvert par l'étude, il y a des couvre-casques qui ont été ajoutés dans la NFL, puis on limite aussi le nombre d'entraînements avec contact pendant la saison, mais selon les auteurs, la majorité des impacts à la tête par ces anciens joueurs-là de la NFL, ils sont produits avant qu'ils atteignent la NFL, donc la réduction des entraînements à tous les niveaux là avec contact, ça demeure un gros chantier.
1: Est-ce que les chercheurs remettent en question la pratique même du football?
0: Non, et le docteur Ellenberg, lui, il insiste beaucoup là-dessus. Il ne faut pas faire peur aux gens. Il rappelle que la pratique du sport, ça demeure important. Et il suggère d'ailleurs de regarder ce que la Fédération québécoise a fait pour encadrer la notion de plaquage, pour l'interdire dans certaines situations aussi. De la même manière qu'Hockey Québec, vous en souviendrez, avait encadré les mises en échec à une certaine époque, puis c'est devenu une forme d'exemple dans le milieu du hockey. Mm-hmm. Voici de nouveau le docteur Dave Ellenberg.
2: Le Québec le fait, Football Québec le fait, de jouer ce sport-là de façon plus sécuritaire, un peu plus intelligemment. Faut se rappeler qu'il y a eu un autre fléau au Québec qui nous a touchés dans les années 80-90. Encore un peu aujourd'hui, un peu moins, c'est le décrochage scolaire. Puis un des facteurs qui a le plus contribué à diminuer, à ralentir le décrochage scolaire, c'est l'intégration de certains sports dans les écoles, dont le football. Hey, c'est pas négligeable.
0: Cela dit, Madeleine, récemment, de quoi est-ce qu'on a entendu parler beaucoup en matière de football au Québec, au Canada? Le flag football, football drapeau, comme on nous dit de l'appeler. Donc, peut-être que la médiatisation de cette forme-là du football va permettre d'un peu réévaluer comment on voit la pratique de ce sport-là.
1: Pratiquer un sport, ça, oui, des avantages. On n'est peut-être pas obligé d'y associer tous les risques qui vont avec, surtout quand ils sont si graves.
0: C'est une maladie évitable.
1: Olivier Tremblay, merci beaucoup.
0: Je vous en prie.
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1: Après l'été le plus chaud de l'histoire de la France, le pays vit maintenant une sécheresse inédite. La consommation d'eau est restreinte dans de nombreux départements, même le nord du pays est en état d'alerte. À la chaleur s'ajoute un manque de pluie qui met les sols et les cultures à rude épreuve, des conditions qui lancent une grande réflexion sur l'avenir de l'agriculture en France. De Normandie, Tamara Alteresco.
4: Il n'y a que des champs arides à perte de vue, ne serait-ce des quelques buissons et des arbres qu'on se croirait par endroits dans les steppes de la Mongolie. Sauf que nous sommes dans le nord de la France, en Normandie. Dans cette terre d'élevage, le paysage est méconnaissable aujourd'hui.
5: C'est jaune partout, ouais. On n'a jamais vu ça, un déficit de pousses d'herbe.
4: Les vaches ne broutent que par réflexe, dit l'éleveur Charles de Paris. L'herbe est si sèche qu'elle peine à la mâcher.
5: Donc on tape sur les stocks qui sont prévus pour l'hiver. Et le risque, c'est qu'en janvier-février, on n'ait plus grand-chose à leur donner à manger. Et puis elles produisent beaucoup moins, forcément.
4: Au moins 20% de moins de lait qu'à l'habitude, et ça, personne n'y échappe. À quelques kilomètres, son voisin Cyril, lui aussi éleveur de vaches laitières, peine à trouver les mots pour décrire les dernières semaines.
6: Avoir des températures à 38-40 degrés, ça c'est lunaire, c'est la première fois qu'on voit ça. Et c'est pas une canicule, c'est trois canicules.
4: Si les vaches ont survécu de peine et de misère à l'insoutenable chaleur, la traite a été pénible. Et aujourd'hui, le comble, c'est le sol qui manifeste sa détresse. Il n'y a presque pas plu en Normandie depuis le mois de juin. Du jamais vu pour les climatologues.
7: De toute façon, c'est une eau qui, dès qu'elle tombe, elle est évaporée.
4: Comme Olivier Cantat qui a fait le calcul. Il est tombé 3 mm depuis le 1er juin au lieu des 86 qui est la moyenne en été.
7: Les 3 mm, c'est 3 litres d'eau au mètre carré. C'est-à-dire que sur un mois et demi, c'est comme si vous versiez 2 bouteilles d'eau minérale. Donc, c'est rien. La végétation ne peut pas en bénéficier.
4: Il a fait tellement chaud que même les champs de maïs, principale source d'énergie pour les vaches laitières, sont grillés.
8: C'est démoralisant parce que là, c'est tout le travail d'une année pour avoir une récolte à 50, moins 50, moins 60%. Non, c'est triste.
4: Max Villiers, comme tous ses collègues, a sorti l'ancilleuse 3 mois plus tôt que prévu pour sauver ce qu'il reste de ses récoltes.
9: Hop. Les poupées ne sont pas fournies du tout par le manque d'eau. Vous voyez, c'est ridicule par rapport à ma maman, c'est ridicule.
4: Des rivières à sec, la plupart des ruisseaux amassent les feuilles. C'est tout le système qui souffre.
7: Et dans ce cadre-là, si on a une dérive de l'ensemble du système, on peut avoir à terme une baisse.

0: des niveaux d'eau dans les nappes.
1: Ben concrètement, ça veut dire que la gestion de l'eau, c'est un problème majeur. Et on peut parler, le terme est peut-être un peu fort, mais de future guerre de l'eau.
2: De plus en plus d'agriculteurs sont même obligés de se brancher au système d'eau potable qui peine déjà à fournir. Un désastre, dit la maire adjointe de Louvigny.
3: Elle arrive là. Voyez-vous, là, il y a une digue.
2: Debout sur un quai, elle nous montre le niveau de l'Orne, qui est anormalement bas, alors que le fleuve est connu pour ses débordements.
3: Et là, donc, compte tenu du contexte, on est en crise, en vigilance crise, qui ne nous est jamais arrivée. C'est-à-dire qu'on peut, on ne peut plus rien faire sauf boire et se laver.
2: Fini l'arrosage des plantes, le lavage des voitures, jusqu'à nouvel ordre. Au moins 90 départements sur 100 dans toute la France sont en état d'alerte ou de vigilance. Une mesure exceptionnelle qui pourrait devenir la norme, préviennent les scientifiques comme Olivier Cantat.
1: Voilà, ça pourrait être un été normal dans une cinquantaine d'années. C'est-à-dire que les contraintes que l'on voit aujourd'hui, bien, elles devront être intégrées dans nos comportements, dans l'aménagement du territoire, dans toutes les politiques qui font finalement la vie du territoire et de ses habitants.
2: Cyril dit qu'il songe déjà à se tourner vers le sorgho, une céréale originaire de l'Afrique, pour remplacer le maïs.
4: Ça pousse jusqu'à 40 degrés. Donc peut-être que on va être obligé de planter du sorgho pour que les vaches pâturent.
5: Des plantes d'Afrique en Bretagne et en Normandie.
4: Et en Normandie, oui, peut-être, oui. Oui.
6: De toute façon, nous, on n'a pas le choix. On est obligé de se dire comment on va réfléchir, pouvoir continuer à produire du lait, des fromages, maintenir l'identité agricole de la France.
2: Les agriculteurs, comme Charles de Paris, ne tiennent plus rien pour acquis. Même pas ces quelques gouttes de pluie passagères qui nous ont pris par surprise en quittant sa ferme.
7: Même les vaches sont plus habituées à ce qu'il pleuve. Elles courent partout. Youhou!
2: Il y aura un avant et un après 2026. Ici Tamara Alteresco, Radio-Canada, en Normandie.

0: Est-ce qu'on pourrait réduire de moitié les émissions de gaz à effet de serre du secteur de l'aviation en s'attaquant, imaginez, aux traînées qui sont laissées par les avions dans le ciel? Vous savez, ces traînées blanches qui suivent les avions. En tout cas, c'est l'espoir que soulève un grand projet de recherche dévoilé par le gouvernement britannique en partenariat avec Google. Et c'est la chronique scientifique de Marianne Desautels cette semaine, qui est à la chronique Environnement. Bonsoir, Marianne.
1: Bonsoir, Madeleine.
0: Cette étude va scruter en détail donc ces fameux nuages. Pourquoi s'attaquer à ces traînées de condensation?
1: Bien, on aimerait bien les éliminer parce qu'elles représentent une part importante du bilan climatique de l'aviation. Donc, on sait, les avions fonctionnent au carburant fossile, ils émettent du CO2, mais il faut savoir qu'il y a seulement un tiers du réchauffement qui est attribué aux avions qui vient du CO2 directement. Mm-hmm. Tout le reste provient d'autres types de gaz, mais surtout de l'eau. Donc, vraiment de cette humidité, de cette vapeur qui va se condenser. Et les traînées de condensation, donc, se forment à la sortie des moteurs d'avion. À des kilomètres d'altitude, Madeleine, il fait froid. Donc, les particules fines, la vapeur issue de la combustion, ça va former des petits cristaux de glace. Et quand l'humidité ambiante est assez élevée, là, ça prend des conditions propices, bien, il y a une réaction en chaîne qui se produit. Les cristaux entraînent la formation de nuages et c'est ça qui forme les longues traînées là, qu'on peut voir, qui peuvent persister pendant plusieurs heures dans le ciel. Alors, ce sont des nuages artificiels qui réfléchissent une partie de la chaleur à l'extérieur vers l'espace, mais qui en gardent aussi une partie dans l'atmosphère, donc il y a un potentiel réchauffant. Le hic, c'est que les estimations de leur importance dans ce réchauffement climatique-là, bien, ça varie énormément d'une étude à l'autre. On peut lire des fois 30 à 50 % du potentiel de réduction.
0: Quand même.
1: Extrêmement difficile à évaluer. Mm-hmm. Oui, voilà, il y a une belle fourchette. Donc, on ne sait pas précisément à quel point on peut éviter leur formation ni les gains climatiques qui se trouveraient à la clé.
0: Vous parlez de cette fourchette-là, le potentiel donc est grand, mais il y a quand même une part d'incertitude. Est-ce que le projet de recherche va nous permettre d'en apprendre plus sur le phénomène et sur le potentiel de réduction?
1: Bien oui, ce projet-là, il s'appelle Operation Blue Skies ou Opération Ciel Bleu. On comprend pourquoi. C'est la première étude de cette ampleur-là. On ne parle pas seulement d'une compagnie aérienne, mais de tout un corridor aérien qui se trouve à l'ouest de l'Irlande. Puis c'est pendant des mois qu'on va étudier les vols. Environ 10 000 vols vont être concernés. Et ces 8 mois, c'est pareil.

0: en deux périodes, deux hivers. Donc, l'hiver prochain, l'autre ensuite. Ensuite, on analysera les données et c'est là qu'intervient Google. C'est un partenaire dans cette étude-là. Donc, ils vont fournir des services d'intelligence artificielle pro bono. Il y a des chercheurs et des chercheuses de l'Université Cambridge qui sont impliqués. Le gouvernement britannique finance le tout. Donc, c'est un très grand projet et ça va générer énormément de données. Parce qu'on parle de systèmes vraiment complexes, Madeleine. La météo, au premier chef, on sait à quel point c'est compliqué, la modélisation des nuages. On souhaite ici mieux détecter les zones qui sont propices à la formation de ces traînées-là en haute altitude, donc les zones chargées d'humidité. Et on veut demander aux contrôleurs aériens de demander à certains pilotes une petite proportion là, de changer leur itinéraire, surtout leur altitude de vol pour éviter les zones d'humidité. Et parfois, ça peut impliquer de voler en plus basse, c'est ça, en plus basse altitude. Et ça, ça peut nécessiter de brûler plus de carburant. Oui. Avec un bilan climatique là, tout de même positif, mais c'est juste pour vous montrer à quel point c'est complexe et il y a beaucoup de facteurs à calculer dans tout ça. Là.
1: Quand on parle de l'aviation, on sait que c'est un secteur qui est difficile de décarboner. On pense pas à des avions électriques encore, là. Mais est-ce que on pourrait réussir à réduire les émissions provenant de l'aviation avec des nouvelles technologies?
0: Mais c'est ce qu'on espère, puis il y a plein de chercheurs et de chercheuses qui travaillent sur cette question-là, mais en ce moment, c'est pas encore possible. J'ai discuté de tout ça avec François Garnier. Il est à l'École de technologie supérieure à Montréal. Il travaille sur ces problèmes-là depuis plusieurs décennies et il me disait que le plus simple, ça reste encore de moins prendre l'avion. Mm-hmm. Plus simple, théoriquement, on s'entend, socialement, c'est peut-être un peu plus compliqué. Et ce qu'il faut savoir aussi, c'est que même si on arrive à éviter complètement la formation de ces nuages-là, c'est que la vapeur qui est créée par les avions a un pouvoir réchauffant qui est très éphémère. Donc, si on réussit à les éliminer, l'effet va être immédiat et non négligeable. Sauf que le CO2 qui provient de la combustion, lui, ça reste un problème parce qu'il reste dans l'atmosphère pendant des millénaires. C'est pourquoi on peut lire dans le dernier rapport du GIEC que si la demande ne décroît pas, ce sont les biocarburants qui sont vraiment la meilleure des avenues. On entend souvent dire aussi que l'aviation, c'est seulement 4 % des émissions humaines totales, mais selon une estimation qui a été publiée dans Nature Communications il y a quelques mois, ça représente près de 20 % du budget du réchauffement entre les températures qu'on connaît maintenant et la limite sécuritaire de 2 degrés de l'accord de Paris. Là. Autrement dit, la marge qu'il nous reste est tellement mince que les scientifiques disent qu'on ne peut pas se passer du moindre dixième de degré, d'où la nécessité aussi d'envisager des scénarios de diminution de la demande. Il faut savoir aussi que sur une empreinte individuelle, un aller-retour transatlantique, ça peut représenter de 25 à 50 du carbone qui est émis annuellement par un Canadien ou une Canadienne. Donc, miser sur le tourisme local, en ce moment, ça reste la solution qui est certainement la plus efficace.
1: Marianne Desautels, merci.
0: Merci à vous.
1: On se retrouve dans 2 semaines.
0: Salut.

0: Vous vous souvenez peut-être qu'au lendemain de la pandémie, Québec avait lancé en grande pompe le programme de bourse d'études perspectives. C'était pour inciter les jeunes à se diriger vers les métiers qui sont en manque de main-d'œuvre. L'expérience a donné des résultats décevants. Le gouvernement y a mis fin précipitamment. Mais cette mesure aura bientôt coûté 1,3 milliard de dollars aux contribuables québécois et des milliers d'étudiants qui retournent sur les bancs des cégeps et des universités en ce moment continuent à recevoir ces bourses-là. Le reportage de Fanny Bussière-McNicole.
1: Le fait que j'ai reperçu cet argent-là a fait en sorte que mes parents n'ont pas eu besoin de payer mes études.
2: Je connais du monde qui sont partis en voyage, qui ne seraient pas, puis du monde qui se sont achetés des voitures.
3: Charles-Étienne Leblanc et Maxime Michelson sont parmi les 120 000 étudiants québécois qui ont reçu des bourses d'études Perspectives Québec. Étudiants en génie et en informatique, ils ont reçu chacun au moins 15 000 $ de ce programme.
4: On lance des bourses d'études très importantes.
3: Perspective Québec faisait partie de l'opération main-d'œuvre lancée par François Legault à la fin 2021. Son but était d'inciter les jeunes à choisir un des programmes menant à des secteurs en pénurie de main-d'œuvre, comme l'enseignement, la petite enfance, la santé et les services sociaux, le génie et l'informatique. Les étudiants recevaient 1 500 $ au collégial et 2 500 $ à l'université à chaque session à temps plein réussie.
2: Non. En un mot, non, ça n'aurait pas changé ma carrière.
3: Le hic, c'est que cette mesure qui aura coûté d'ici 2030 1,3 milliard de dollars aux Québécois n'a pas eu l'effet souhaité chez

0: et bien des boursiers, comme en témoignent nos échanges avec Maxime et Charles-Étienne.
1: J'aurais fait le même programme, probablement dans le même temps. À aucun moment, ça l'a influencé quoi que ce soit.
2: Ça aide la vie d'un étudiant, recevoir de l'argent comme ça. Mais je comprenais pas nécessairement pourquoi je la recevais. J'avais pas vraiment besoin d'incitatif de rester en ingénierie nécessairement.
0: Mais qu'est-ce qui a mené le gouvernement à miser autant sur cette mesure? L'ancien président de la Fédération des cégeps, Bernard Tremblay, avait eu une conversation plutôt révélatrice dès 2019 avec nul autre que François Legault. Et
3: où on sentait là, son souci de dire, là, moi, je veux amener des gens dans certains secteurs d'activité. Vous venez des cégeps. Comment on fait? Là? Si on leur donne un ordinateur, ils vont-tu aller en génie? Alors moi, quand j'entends M. Legault me dire ça, bien, c'est sûr qu'après ça, quand je vois des bourses apparaître 2 ans plus tard, je fais un lien, là.
0: Dès l'annonce des bourses en 2021, des acteurs importants du milieu de l'enseignement supérieur sont sceptiques. Et selon nos sources, ce programme est lancé de manière précipitée, sans consultation ou études préalables solides pour étayer le choix de la mesure. Ce programme était donc voué à l'échec dès le départ, selon Bernard Tremblay.
3: C'était une bonne nouvelle d'avoir de l'argent pour l'enseignement supérieur, mais c'était clair pour nous que c'était pas le bon moyen. Et tout le monde était d'accord pour dire que ça donnera pas les résultats escomptés. Et surtout à la hauteur des sommes qui étaient annoncées. C'est des conditions de travail qui devraient être bonifiées pour attirer plus de jeunes. C'est ces éléments-là sur lesquels il aurait fallu travailler.
0: Le recteur de l'Université de Montréal, Daniel Jutras, et le président de l'Union étudiante du Québec, Loïc Goyette, abondent dans le même sens.
4: On peut bien ajouter une bourse de 2 500 $ par trimestre pour ses étudiants et ses étudiantes, mais sinon, on n'a pas la capacité d'accueil dans ce programme très contingenté. Ça allait pas vraiment changer de choses. Moi, j'avais le sentiment que ça, c'était un coup d'épée dans l'eau.
5: C'est des bourses qui étaient mises mur à mur sans évaluer les besoins. On voit qu'il y a une hausse de l'insécurité alimentaire étudiante. Donc, ça montre que les programmes actuels sont insuffisants. Plutôt que d'investir de l'argent dans le programme Bourse Perspective, l'argent aurait été mieux mis dans des programmes comme l'aide financière aux études ou pour pallier à la non-rémunération des stages.
0: En février 2025, la ministre de l'Enseignement supérieur de l'époque, Pascale Derry, met fin au programme Perspective de manière prématurée en parlant de résultats inégaux.
6: Je me dis, est-ce que je vais maintenir un programme qui ne nous donne pas les résultats escomptés? Ben, la réponse est non.
0: Des données internes du ministère de l'Enseignement supérieur sont éloquentes au sujet du manque d'efficacité du programme. Au cégep, par exemple, entre 2021 et 2024, l'augmentation des nouvelles inscriptions a été près de 3 fois moins importante dans les programmes avec bourse que dans ceux sans bourse. Et à l'université, les cohortes des programmes ciblés ont augmenté de tout au plus quelques centaines d'étudiants quand elles n'ont pas diminué. Les Québécois continuent malgré tout de payer pour ce programme en raison d'une clause de droits acquis. L'ex-président de l'Union étudiante du Québec, Étienne Paré.
7: Je dirais la CAQ en général, sur beaucoup de sujets, c'est ça. On est capable d'identifier un problème, sauf qu'à place de consulter les groupes de la société civile qui sont directement touchés, on décide nous-mêmes de la solution. Puis souvent, la solution, c'est on va pitcher du cash sur le problème puis il va se régler de lui-même. Dans ce cas-ci, c'est ça, les bourses perspectives.
0: Le post-mortem de ce coûteux programme était important, selon Daniel Jutras de l'Université de Montréal et Bernard Tremblay.
4: Oui, je pense que c'est utile que la population soit au courant que ces sommes-là ont été dépensées, peut-être en pure perte.
3: C'est payer très cher des expérimentations qui sont financées par l'argent de tous les Québécois et toutes les Québécoises.
7: Puis bien, à la place de frapper un coup de circuit, ils ont frappé une fausse balle.
0: L'ex-leader étudiant Étienne Paré envoie un message à l'aube de cette période électorale.
7: Quelques années plus tard, on est encore dans le même problème qu'il nous manque d'enseignants, il nous manque d'infirmières, il nous manque de travailleurs sociaux. Moi, je lance la balle à tous les partis politiques qui aspirent à gouverner le Québec. Parlez-en. Parlez-en d'enseignement supérieur. Parlez-en de la réalité des étudiants. C'est l'avenir. C'est le futur.
0: François Legault, les ex-ministres de l'enseignement supérieur Daniel Mécan et Pascale Derry n'ont pas accepté de commenter ce dossier. La ministre actuelle, Martine Biron, a répondu par écrit que, je cite, « mettre fin aux bourses perspectives était un choix difficile » et que son gouvernement a misé sur l'amélioration des conditions de travail et des salaires dans les domaines visés par ces bourses. Ici Fanny Bussière-McNicol, Radio-Canada, Montréal.
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0: He posted, and I'm quoting him now, "The United States is giving serious consideration to changing the name of Lake Ontario to Lake America."
1: Sur les ondes de CNN ce matin, le premier ministre ontarien Doug Ford a été questionné sur cette idée de Donald Trump de renommer le lac Ontario « lac de l'Amérique ». Avec en toile de fond, on comprend la guerre tarifaire entre le Canada et les États-Unis. Doug Ford a contourné la question, mais nous, ça nous regarde, on plonge. Vous me direz, rebaptiser une étendue d'eau, c'est pas une nouvelle idée chez le président américain. Rappelez-vous l'affaire du Golfe du Mexique, mais sachez que sur Google Maps, le Golfe du Mexique porte maintenant aussi le nom de Golfe d'Amérique, entre parenthèses. Est-ce que le même sort attend le lac Ontario? Avec nous ce soir, Yaïv Ferland, il est chargé de cours à l'Université Laval et il est président de la Société canadienne d'onomastique. L'onomastique, c'est la discipline qui s'intéresse aux noms propres. Monsieur Ferland, bonsoir.
2: Oui, bonsoir.
1: Monsieur Ferland, Donald Trump dit envisager sérieusement cette question-là. Là, il n'y a pas eu de décret de la part du président américain, mais est-ce qu'il a le pouvoir de nommer le lac Ontario lac de l'Amérique, sachant que c'est un lac qui est partagé entre le Canada et les États-Unis?
2: Il a le pouvoir d'essayer, en tout cas. Il a le pouvoir de, par décret, de forcer son organisme fédéral de toponymie, le Geographical Names Board des États-Unis, a procédé. C'est déjà arrivé qu'il a fait changer des noms, mais cela ne peut avoir de pouvoir au-delà des limites des États-Unis comme telles.
1: Mais si le lac Ontario s'appelle lac de l'Amérique côté États-Unis et lac de l'Ontario côté canadien, disons que c'est pas très pratique, là.
2: Le côté pratique, évidemment pas. Seulement, un problème que ça pose, c'est que les lacs, les grands lacs, font partie de la voie navigable du Saint-Laurent. Et cette voie est couverte par des lois, des conventions, des ententes entre les deux gouvernements depuis, je pense, l'ouverture de la voie maritime, c'est 1960 à peu près. À ce moment-là, vouloir changer le nom, ça voudrait dire changer des lois canadiennes et états-uniennes, et ça voudrait dire tout ce qui est toute la documentation qui a été faite là-dessus. Fait que changer le nom de Ontario en Amérique, physiquement, ça peut prendre une éternité, parce qu'il faudrait changer tous les noms, tous les endroits où c'est que c'est marqué dans des documents qui sont eux légaux et internationalement reconnus.
1: Alors, vous dites, si je vous comprends bien, Yaïv Ferland, que Donald Trump a le pouvoir de changer les documents fédéraux américains, mais ça ne veut pas dire que du même coup, tout ce qui se passe au-delà de sa juridiction fédérale, il va pouvoir l'appliquer. Parlez-nous de l'exemple du Golfe du Mexique, parce que là, le Golfe du Mexique, je le disais, le nom Golfe d'Amérique apparaît entre parenthèses. Comment on peut l'expliquer, ça?
2: Tous les États qui sont qui bordent le golfe du Mexique continuent de l'appeler le golfe du Mexique, et ça s'appelle le golfe du Mexique, ou à quelques nuances près, depuis les années 1550. Là. Fait que, et il y a une habitude, c'est le nom officiellement reconnu internationalement et tout ça. Alors, ce qui est arrivé avec Google Maps et peut-être d'autres organismes, c'est que ça va apparaître entre parenthèses en dehors des États-Unis. Et si je suis aux États-Unis, que je pianote puis que je vais sur Google Maps, il va probablement y avoir que Golfe d'Amérique.
1: Est-ce que c'est le géant numérique Google qui a été persuadé par Donald Trump de rajouter le nom?
2: C'est difficile à préciser de cette façon-là, comme vous le faites, parce que il y a d'autres endroits dans le monde où c'est que les Américains ont poussé pour avoir un changement de nom ou une variante, pour des raisons strictement politiques. Les forces armées, par exemple, continuent d'appeler, américaines, continuent d'appeler le Golfe Persique le Golfe Arabique. Mais internationalement, tout le monde sait que c'est le Golfe Persique, puis on parle encore des États comme Oman puis les Émirats Arabes Unis, qui sont les États du Golfe Persique. Alors, mais pour l'armée américaine, il n'y a pas question d'appeler ça Persique, parce que Persique, c'est l'ennemi, d'une certaine façon. C'est l'Iran. C'est un autre nom. Alors là, ce qui arrive, c'est que sur Google Maps, vous allez avoir Golfe Persique, entre parenthèses, Golfe Arabique. Ce qui est une absurdité parce que juste à côté, un peu plus au sud, il y a une mer d'Arabie.
1: Et quelle est l'importance du nom Lac Ontario, Yaïve Ferland?

0: La première des choses, c'est que c'est un nom autochtone. C'est un nom de la famille linguistique iroquoienne. Et le mot Ontario, avant de devenir le nom de la province, c'était justement le nom du lac. Fait qu'on appelle ça Ontario depuis le 17e siècle. Ça n'a pas bougé. C'est comme le lac voisin, Érié, qui était de la nation des Ériers, qui demeurait là, plus ou moins en Pennsylvanie. Alors, l'importance, c'est que la désignation, il y a une recherche internationale, le groupe d'experts des Nations Unies se penche là-dessus, c'est que un endroit, un nom, un endroit. Alors, l'importance ici, première chose, c'est de reconnaître que c'est un nom autochtone, puis que ça a son importance déjà en soi, c'est que on s'y réfère, puis on s'y réfère pour énormément de choses, comme la voie maritime de Saint-Laurent, là, tous les bateaux passent par là. Cela a des fonctions administratives, a des fonctions légales, a des fonctions sociologiques.
1: Et d'héritage aussi.
0: Etc. Mm-hmm. L'héritage, ce qu'on appelle l'héritage, mais c'est patrimonial, oui. Mm-hmm.
1: Yaï Ferland, je rappelle que vous êtes le président de la Société canadienne d'onomastique. J'avoue que c'est un mot que j'ai appris aujourd'hui. Merci beaucoup.
0: Au revoir.
1: Au revoir. Et c'est ce qui m'a fait à l'émission ce soir. Demain, on va vous parler, entre autres, du Japon, qui veut se doter d'une capitale de secours. Une capitale de secours en cas de catastrophe naturelle. Il y a plusieurs villes qui se disputent le titre. C'est tout pour ce soir. Si vous avez des suggestions, des commentaires, écrivez-nous. Ça nous regarde, @radio-canada.ca. Ici Madeleine Desmorins. Bonne soirée à tous. À demain.

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4: Bonsoir, ici Louis de Belval. Voici les informations. Après l'échec des négociations pour un accord commercial avec les États-Unis, le Canada veut protéger son économie. Ottawa riposte avec des contre-tarifs de 15 à 50 qui toucheront plus de 27 milliards de dollars de produits américains à compter du 8 septembre. Les secteurs visés sont les mêmes que ceux touchés par les nouveaux droits de douane de 50 imposés par Washington. La ministre de l'Industrie, Mélanie Joly, défend son gouvernement face aux craintes de voir des entreprises et des Canadiens payer pour cette réplique. Elle affirme que la stratégie du fédéral cible des États américains clés pour mettre de la pression sur l'administration Trump qui se prépare en vue des élections de mi-mandat.
5: On a toujours été clair qu'on allait être stratégique et qu'on allait cibler des États. On l'avait fait à l'époque. Et vous savez quoi? On pense aussi que les tarifs qui ont été mis en place ciblent aussi des entreprises stratégiques, des régions du pays stratégiques. Et donc, dans les circonstances, on doit être capable de pas agir de façon impromptue, rapide. Non, on a penser cette liste de contre-tarifs.
4: Le fédéral a également annoncé 7,5 milliards de dollars d'aide pour appuyer les travailleurs et les entreprises touchées par les tarifs américains. Par ailleurs, élus et acteurs de l'économie ont été nombreux à encourager l'achat local en réaction à cette guerre commerciale. Et des applications sont disponibles pour accompagner les Canadiens pour faire les bons choix et mieux s'y retrouver à l'épicerie, par exemple. Éric Plouffe a préparé ce qui suit.
6: On peut choisir d'acheter canadien et on doit choisir d'acheter canadien.
7: Le ministre fédéral des Finances, François Beaugrand-Champagne, a encouragé les consommateurs à acheter des produits d'ici alors qu'il livrait les détails de la réponse canadienne aux droits de douane imposés par les États-Unis. Des applications

0: applications sur le web existent pour tenter de les guider dans leurs achats. C'est le cas de Buy Beaver, lancé il y a un an, qui permet de numériser le code-barre d'un produit alimentaire pour en connaître sa provenance, entre autres. Arnaud Maheu est cofondateur de l'initiative montréalaise.
1: Grâce à nos bases de données, on va pouvoir te déterminer si le produit, la maison mère de l'entreprise, vient du Canada. Ensuite, les usines où est-ce que ça a été produit viennent aussi du Canada. Et finalement, les ingrédients achetés aussi pour en usine produire ces produits-là viennent également du Canada.
2: Ces outils-là font partie de la solution.
0: Pour Pascal Thériault, agronome et économiste à l'Université McGill, ces applications ont toutefois des limites.
2: Ça demeure très difficile pour le consommateur de toujours faire le meilleur choix. Ça peut être une compagnie canadienne qui est délocalisée ou une compagnie américaine qui est locale. Donc, il y a quand même des choix à faire comme consommateur.
0: Il ajoute que les produits qui affichent un logo des producteurs laitiers canadiens ou Aliments du Québec, par exemple, peuvent aussi aider les consommateurs à les guider dans leurs choix. Éric Plouffe, Radio-Canada, Montréal.
3: Le gouvernement du Nouveau-Brunswick investit 1,5 million de dollars dans l'entreprise de cybersécurité LastWall. Dans le contexte des nouveaux tarifs douaniers américains, la province souhaite diversifier son économie et devenir un pôle de la cyberdéfense. Les explications de Charles-Étienne Drouin.
4: LastWall est une entreprise de cybersécurité basée à Fredericton. Elle vend à plusieurs instances gouvernementales des solutions informatiques destinées à des environnements hautement sensibles. Voici le vice-président de la sécurité informatique de LastWall, Julien Richard.
5: Nos clients sont surtout sur le côté gouvernemental, donc le département de la défense, le département de la guerre aux États-Unis. Ici au Canada, on se focus un peu sur le gouvernement du Canada.
4: Il se réjouit que la Fondation de l'innovation du Nouveau-Brunswick investissent 1,5 million de dollars dans son entreprise. Il considère que cette somme d'argent a contribué à ce que LastWall ait reçu récemment un total de 16 millions de dollars provenant également d'autres organisations incluant la Banque de développement du Canada.
5: Notre mission est de protéger la démocratie.
6: Et ça démontre notre leadership dans la cyberdéfense.
4: La première ministre Susan Holt souhaite que davantage d'entreprises dans le domaine de la cybersécurité choisissent de s'établir au Nouveau-Brunswick.
6: On a besoin d'une croissance économique pour aider les Néo-Brunswickois à payer leurs factures, avoir une vie abordable ici.
4: Rappelons que la province est aux prises avec des déficits historiques d'1,4 milliard de dollars pour l'exercice financier de 2026 et 2027. Ici Charles-Étienne Drouin, Radio-Canada, Fredericton.
3: Et puis enfin, la musique country perd l'une de ses plus grandes icônes. La célèbre chanteuse Dolly Parton est morte à 80 ans. Parmi ses grands succès, I Will Always Love You et Jolene. Elle a vendu plus de 100 millions d'albums à travers le monde pendant sa carrière qui s'est étalée sur plus de 6 décennies. Dolly Parton avait une santé fragile ces dernières années et elle avait été contrainte d'annuler de nombreux concerts. La chanteuse québécoise de country, Guylaine Tanguay, a souligné son apport pour les femmes dans l'industrie. Alors, nous ne sommes pas en mesure, malheureusement, d'avoir cet extrait. Nous y reviendrons un peu plus tard. Là-dessus, en guise d'hommage, les drapeaux seront mis en berne sur les bâtiments publics des États-Unis pendant une semaine. Alors voilà, c'est là-dessus que se conclut ce bulletin d'information. 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

0: En Amérique, sa culture remonte à plusieurs milliers d'années. Aliment de base des Autochtones, il est aussi symbole de prospérité et de festivité. Ici Maxime Gauthier, à Aujourd'hui l'Histoire, le maïs.
1: Jadis, la cueillette du blé d'Inde et les réjouissances ayant cours pendant la soirée de l'épluchette étaient strictement affaires de famille et les étrangers étaient les voisins du même rang. En 1962, on organise tout et l'épluchette de blé d'Inde n'échappe pas à cette règle. Ainsi, certaines fermes du Québec se transforment en ranch et accueillent les touristes pour les soirées d'épluchette de blé d'Inde complètes avec danse folklorique, feu de camp dans la prairie voisine, promenade au clair de lune dans la charrette à foin et, bien entendu, dégustation des épis.
0: La popularité des épluchettes de blé d'Inde de l'animateur Serge Deglin à notre radio, c'était au mois d'août 1962. Cultivé depuis toujours par les Autochtones, le maïs est vite perçu comme une denrée indispensable à

0: la survie de la colonie en Nouvelle-France. Il assure en partie la nourriture de l'habitant, tout comme celle du cheptel durant l'hiver. Plus tard, le maïs devient synonyme de festivité, une tradition estivale qui trouve ses racines en Nouvelle-France.
1: Je pensais que le maïs, ça se coupait ça à la main.
2: Oui, ça se coupe à la main, mais ça se coupe à la machine aussi. Parce qu'à... Au chargier pour les conserves, on fournit la peau, hein, mais ça prend une machine. Cette machine-là, c'est supposé qu'elle a la place de 15 à 20 ans.
1: Une cueilleuse de maïs?
2: Un picker qui appelle ça. Ça se fait,
1: hein. Un picker?
2: Oui, c'est ça.
1: Un ramasseur.
3: Les machines du russe pour la conserverie. C'est pour le canin, pour le ça. Tout ce qu'ils vont en ville, c'est cassé à la main.
1: Le blédin que nous, on achète dans les grands magasins, ça, c'est cassé à la main.
3: Tout à la main.
4: C'est extraordinaire. Tout ce qui tombe dans le camion, c'est seulement le maïs. Ça ramasse deux rangs de maïs à la fois.
2: Deux hommes pour remplacer 20 hommes.
0: Démonstration de picker ou une cueilleuse. Reportage de Pierre Paquette dans les champs à l'île Saint-Joseph à Laval, tout près de Terrebonne. C'était en 1971. Pour nous parler de l'histoire du maïs, mon invitée, Catherine Ferland, elle est historienne, directrice notamment de la collection Aujourd'hui l'Histoire aux éditions Septentrion. Bonjour Catherine.
5: Bonjour.
0: Réglons d'abord une chose. Mm-hmm. Maïs ou blé d'Inde?
5: Ah, vaste question. Mm-hmm. Oui. Ben, en fait, faut se rappeler que, dans le fond, le blé d'Inde, c'est une étymologie qui nous vient de l'erreur des premiers explorateurs qui se pensaient en Inde, hein, tout simplement. Donc, oui. Tout comme l'oiseau qu'on connaît sous le nom de dinde, la dinde de Noël, ben, mm-hmm. la poule d'Inde, ben, on a le blé d'Inde. Donc, c'est pas plus compliqué que ça, mais en fait, le vrai terme, c'est bien le maïs.
0: Le maïs. Présent donc en Amérique du Sud depuis des millénaires, mais inconnu en Europe à ce moment-là.
5: Oui, tout à fait. Ça va être comme, un peu comme plusieurs autres plantes de civilisation, quelque chose qui se développe dans un terreau précis qui est la Mésoamérique, donc Amérique centrale et du Sud, Amérique du Nord également à partir d'un certain moment. Donc le maïs qui est vraiment la céréale, la plante, on va dire, originelle autour de laquelle on va avoir toutes sortes de mythes qui vont s'installer aussi. Donc quand on parle de maïs pour les cultures mésoaméricaines, on est dans quelque chose qui dépasse le simple aliment. C'est un élément de culture également. Donc ça, c'est très, très important. Ça fait partie d'une mythologie, tout d'un système de croyances également.
0: Au Mexique notamment, mais chez nous, vous l'avez dit, donc cultivé aussi en Amérique du Nord. D'ailleurs, Jacques Cartier le remarque dès son premier voyage dans ses carnets. Hein?
5: Oui, Jacques Cartier le remarque et surtout Samuel de Champlain, en fait, parce que bon, ça, c'est une plante qu'on avait quand même déjà repérée du côté des explorateurs. Mais quand Samuel de Champlain arrive ici, il se rend bien compte que de la même façon qu'il y en avait en Amérique centrale, parce qu'il faut rappeler qu'il est allé d'abord en Amérique centrale avant d'aller fonder Port-Royal en 1603, puis Québec en 1608. Mmh. Donc, quand il arrive, il fait « Ah, tiens, il y a également cette variété, cette plante-là, ici, dans la vallée du Saint-Laurent. » Il se fie également aux écrits de Jacques Cartier. Il se dit « Ah, ben tiens, ça, c'est intéressant de voir que cette plante a une propagation assez phénoménale à l'échelle du continent américain au complet, du nord au sud. »
0: Oui. Qu'est-ce que ça représente pour les Premières Nations, le maïs?
5: C'est une plante, donc, comme je disais tout à l'heure, qui est une plante de civilisation. Donc, autour de laquelle, on va avoir toute une série de rituels, de consommation. On va avoir aussi des pratiques de tout simplement de la culture comme telle. On se rappelle de la fameuse culture, ce qu'on appelle des trois sœurs. Donc, on ne parle pas ici d'une fratrie, mais bien de cette culture où on associe le fait de faire pousser le maïs qui sert de tuteur, d'avoir également des courges qui vont s'enrouler autour de ce tuteur-là et des plants de fèves, donc qui vont créer de l'ombrage au sol. Alors, cette culture-là, en synergie, en trio, c'est très connu de la plupart des nations autochtones dans la vallée du Saint-Laurent au moment de ce qu'on appelle la période de contact. Donc ça, c'est un élément intéressant. Mais aussi, ça fait partie de ces plantes qu'on dit qui ont été révélées aux êtres humains par des divinités supérieures. Donc il y a toutes sortes de très beaux mythes, de très beaux contes également dans les diverses traditions autochtones.
0: Parce que c'est une aussi de prospérité. Hein. Ça sert de décoration. Non seulement c'est un aliment de base, mais c'est aussi, ça sert de décoration pour les autochtones.
5: Oui, de décoration. On utilise évidemment les feuilles de maïs. On a peut-être certaines personnes, certaines qui nous entendent aujourd'hui, se rappellent des petites poupées faites en feuilles de maïs qu'on pouvait trouver à certains moments. Oui. Donc ça, c'est intéressant aussi. On pouvait tresser les feuilles pour faire des nattes, pour faire des paniers. Donc oui, un aspect décoratif, utilitaire. On utilise la totalité de la plante, ou presque. Donc ça, c'est quand même aussi un élément qui est très intéressant à propos du maïs dans sa première utilisation chez les Autochtones.
0: Oui. De quelle manière les colons de la Nouvelle-France vont l'intégrer? Ce maïs, qu'ils connaissent pas, là, ou en tout cas, qu'ils apprennent à connaître.
5: Oui, qu'ils connaissent un petit peu quand même, parce que justement, par le truchement des Européens, surtout des Espagnols, il y a un peu de maïs qui a quand même commencé à entrer en Europe à cette époque-là. Mais quand les premiers colons arrivent ici, c'est certain que pour eux, c'est un aliment davantage de dépannage. Donc, oui, on va cultiver le maïs dans les premiers jardins.

0: jardins, les premiers champs, par les colons d'origine française. Mais assez rapidement, on va le délaisser, disons, dans son acception de céréales, pour se tourner plutôt vers le blé. Ce qui n'est pas très logique entre vous et moi, parce que quand on se rend compte à quel point, délaisser une céréale qui est traditionnelle, qui est adaptée parfaitement au climat ici, qui a un rendement aussi qui est assez exceptionnel, là. Un petit grain permet de faire pousser un plant complet sur lequel il y a plein d'épis, qui comporte même plein de grains, donc c'est assez exponentiel.
1: Ça pousse mieux, ici. Ouais.
0: Tout à fait, alors que s'obstiner à faire pousser du blé, c'était pas très logique, mais ça rentrait dans cette obstination française de continuer à manger à la française. Donc, alors on le délaisse progressivement. On continue quand même d'en manger un peu, mais comme légumes, non pas comme céréales, donc pas pour faire de la farine, par exemple. Quand on regarde plutôt du côté des colonies anglaises, on voit qu'ils sont très, très forts sur la farine de maïs pour faire du pain de maïs dans la tradition autochtone, alors qu'ici, c'est pas quelque chose qui va se retrouver dans la grammaire alimentaire des colons. Alors, on le délaisse un petit peu. On continue, comme je disais, d'en manger à titre de légumes, mais ça perd un peu sa place au profit d'autres céréales et d'autres, surtout, variétés de légumes qui proviennent de ce qu'on connaît en Europe.
1: Mais il va revenir au milieu du 19e siècle, un peu par dépit, non? C'est une solution de remplacement, parce qu'à ce moment-là, il y a une crise. Donc, on se tourne vers le maïs qui pousse facilement.
0: Ah, c'est souvent un réflexe humain, bien sûr, d'aller vers des cultures ou en tout cas des productions qui sont un petit peu plus faciles quand les temps sont durs. Mm-hmm. Alors oui, on va se retourner vers le maïs à partir du milieu du 19e, quand il y a une crise agricole assez majeure qui se développe, pas seulement au Québec, mais à l'échelle canadienne et même nord-américaine. Il y a toutes sortes de choses qui se passent, c'est un peu complexe, mais disons qu'on va effectivement se tourner vers le maïs pour se dépanner. Mais il faut dire aussi que ça coïncide avec une période qui est quand même intéressante, c'est l'apparition de la conserve, l'apparition aussi de moyens de transport beaucoup plus performants qui vont faire en sorte que le maïs, comme toutes sortes de cultures vivrières de l'époque, va pouvoir bénéficier de cette facilité-là d'être transporté un peu partout. Donc, au lieu d'être produit localement, consommé quand même assez localement, vendu dans les marchés locaux, là, tout à coup, le maïs peut entreprendre une grande carrière, être transformé aussi beaucoup plus facilement. On connaissait déjà le maïs séché pour faire du popcorn, on pourra en reparler
1: à
0: l'heure.
1: Oui, on va y revenir, c'est important.
0: Bien sûr, on ne peut pas parler de maïs sans parler de popcorn tout de même. Mais disons que ça fait partie de ces innovations technologiques-là à la faveur de l'industrialisation et ça va permettre comme ça une sorte de seconde carrière pour le maïs, on pourrait dire.
1: Oui, tout à fait, parce que le maïs, il va servir à nourrir le bétail, parce qu'il faut faire la différence entre le maïs et le maïs sucré, et puis les différentes variétés aussi. Un rappel, les conseils de Maurice Hardy, agronome, directeur technique, son titre à l'époque, directeur technique aux engrais chimiques du Québec. C'était à notre télé en 1971.
2: Le choix de la variété de blé d'Inde à semer est très important. Notre saison de végétation n'est pas très longue. Il faudra mettre en terre donc une variété éprouvée, bien recommandée, dont le développement et la maturité, si possible, pourra se faire à l'intérieur de la saison que nous avons. À ce sujet, il faudra consulter chaque année la liste des variétés recommandées au Québec par le ministère de l'Agriculture et de la Colonisation. L'ensemencement du maïs se fait à bonne heure au printemps. Dans les régions où on peut faire du maïs grain, l'ensemencement se fera avant le 15 de mai, si possible. Par contre, dans toutes les autres régions où on veut faire de l'ensilage, encore là, l'ensemencement devra se faire le plus à bonne heure possible. Le risque en vaut la peine, parce que c'est la maturité qui va donner de la qualité et à l'ensilage et au maïs grain. Les rendements d'à peu près toutes les cultures ont tendance à diminuer au fur et à mesure qu'on retarde le semis. Le blé d'Inde ne déroge pas à cette règle-là.
1: Voilà. Et en général, on le cueille au mois d'août, quoique ça change un peu avec les changements climatiques, on le remarque. Parlons du maïs, mais dans la culture populaire, la fameuse épluchette de blé d'Inde. Ça remonte à quand, ça?
0: Bien, avant de parler d'épluchette, parce que je pense que c'est un élément hyper important, mais dans ce qu'on vient d'entendre, il y a quelque chose qui est intéressant, c'est la question de la variété des maïs. Parce qu'effectivement, ce qu'on connaît comme le maïs sucré aujourd'hui, ça, c'est une des variétés. Mais ce qu'il faut rappeler, qui est magistral comme démonstration, c'est le fait qu'il existe près d'une centaine de maïs différents. Donc, quand on se promène dans la vallée du Saint-Laurent, dès l'époque de Jacques Cartier, dès l'époque de Champlain, il y a des maïs différents dans la vallée du Saint-Laurent. Certains sont plus appropriés pour faire de la farine, d'autres pour être séchés, etc. Mais il existait quand même autre chose que celui qu'on connaît aujourd'hui.
1: Du rouge et du noir.
0: Aussi, donc, au plan de la couleur, au plan de la grosseur aussi. On avait vraiment des maïs qui étaient parfois plus petits, qui ressemblaient presque à une pomme grenade, par exemple. Donc, avec toutes les les petits grains dessus, mais concentrés, quelque chose de plus rond. Il y avait aussi des beaucoup plus longs. Il y avait vraiment toutes sortes de variétés, les grains également, là, bon, on en parle.

0: les couleurs et tout. Donc, ces variétés-là étaient destinées à différents usages, naturellement. Et cette belle variété agricole, on la perd un petit peu au fil du temps, justement, à partir du 19e siècle dont on parlait tout à l'heure, où on va se concentrer sur certaines variétés qui ont un meilleur rendement. Mmh. Donc, on écoutait notre ami agronome il y a quelques instants avec ses recommandations, mais c'était tout à fait dans l'air du temps, là, à partir du début du 20e siècle, d'aller vers les variétés.
1: Spécialisation, hein, puis, c'est ça. Donc, on a décidé de miser sur celui-là. Donc, mais celui qu'on mange, celui qu'on aime, hein, en tout cas pour les humains, c'est le maïs sucré, hein, pour les épluchettes. Donc, ça vient d'où, ça?
0: En fait, c'est tout simplement une belle tradition qui se met en place. Tout d'abord pour des raisons pratiques, en fait, parce que, bon, quiconque a déjà participé physiquement à une épluchette, on sait qu'après quelques épis, il y a quand même un effort physique. Hein, ça ne s'épluche pas tout seul. Hein. Ouais. C'est ça, c'est pas comme casser un œuf. Donc, on est quand même dans quelque chose d'un petit peu plus costaud. Donc, c'est un prétexte à faire ce qu'on appelait à la campagne des billes. Donc, une séance de travail, on pourrait dire, collective. Plusieurs voisins s'assemblent et on fait ça. Et ça a donné lieu à de belles traditions, justement, parce que c'était aussi une occasion de socialiser, une belle occasion de sociabilité, pour se courtiser aussi à cette époque-là. Mmh. Il y avait d'ailleurs, et je pense qu'on va peut-être en entendre des extraits un petit peu plus tard dans l'émission, mais cette question de l'épi rouge...
1: Oui, ben, qui est un peu l'équivalent du gui, peut-être, je ne sais pas.
0: Oui, c'est ça.
1: Quelque chose de rare.
0: Donc, pour les personnes qui nous écoutent et qui se demandent, mais qu'est-ce que c'est ça, cette affaire-là d'épi rouge? En fait, c'est que parmi tous les épis, on avait, bon, il faut se figurer une salle pleine avec des épis par terre et tout ça, les gens s'apprêtent à éplucher tout ça. Et là, tout à coup, on a un de ces épis qui a été coloré. On a injecté un petit peu de colorant dedans pour le colorer en rouge. Et le jeune homme ou la jeune femme qui tombe par hasard, par accident, sur l'épi rouge a le choix de la personne de son choix pour lui demander un bec, finalement, l'embrasser ou se faire embrasser. Donc, il y a quand même quelque chose de très charmant quand on se rapporte justement à la fin du 19e, début 20e siècle, alors que bon, l'Église mettait beaucoup de bâtons dans les roues en termes de qu'est-ce qu'on pouvait faire dans les fréquentations et tout ça. Qui pouvait courtiser qui. Bon, ben là, c'était comme un sauf-conduit, finalement.
1: Oui, ben oui, c'est ça. C'est l'épi rouge. Un peu comme la fève, hein, la galette.
0: Oui, on peut mettre ça dans la même catégorie.
1: Ben, on rappelle ici, justement, Françoise Godet-Smet, c'était à l'émission Le Bel Âge en 1964.
2: Les belles fêtes qui n'ont pas été, qui étaient des vraies fêtes, puis aujourd'hui qui sont défigurées, c'était les épluchettes de blé d'Inde, par exemple. Aujourd'hui, on fait des épluchettes de blé d'Inde, puis il a fallu que ça soit Hilarieux qui vienne de France à un moment donné, puis qui compose des chansons sur notre épluchette, parce que c'était ravissant. Mais ça se faisait, c'était des vraies fêtes de... C'était pas des barn dance, comme on appelle ça aujourd'hui, mais c'était des vraies fêtes de grange.
3: Vous vous souvenez des blé d'Inde colorés, alors?
2: Ah oui!
3: Une signification spéciale.
2: Quand l'épi rouge sortira, celui qui t'aime t'embrassera.
3: C'était l'idée de l'épi rouge?
2: C'était l'épi rouge. Alors, quand tu trouvais un épi rouge, c'était... Alors, tous les blé d'Inde devaient quand même garder un peu de leurs feuilles, parce que ces feuilles-là étaient tressées, puis c'était accroché au sec. Hein?
1: Voilà, il y a plein de choses là-dedans. Hein? Donc, on raconte, l'épi rouge, la chanson qui l'accompagne. Mais ces festivités associées à l'épluchette, ça remonte à la Nouvelle-France. On l'observe aussi chez les Américains, je pense. Hein? Puis elle fait référence aux Français également.
0: Oui, mais en fait, vraiment, l'épluchette, dans son acception là, populaire, telle qu'on la connaît aujourd'hui, puis telle qu'on l'entendait par les mots de Mme Godet-Smet, c'est quelque chose qui apparaît plutôt à la fin du 19e siècle. Parce qu'auparavant, c'était associé à un labeur, à un travail, épluchage mécanique même, dans le cas des conserveries de maïs. Mm-hmm. Donc, on n'était pas du tout dans le folklore ou dans le truc sympathique comme on vient d'entendre. Oui. Mais le côté vraiment social autour de ça, aujourd'hui, de s'ouvrir une petite bière, puis de faire des hot dogs, puis le côté plus social, c'est vraiment quelque chose de plus contemporain, en fait. Même si, évidemment, on retrouve des petites racines ça et là, par exemple, dans la longue durée, mais jusqu'à la Nouvelle-France, sauf qu'il ne faut pas s'imaginer que, par exemple, les filles du roi faisaient des épluchettes. C'est pas du tout... Ouais.
1: On n'est pas à la même époque.
0: Non, pas du tout.
1: Bon, on y vient, hein, le fameux popcorn, le maïs soufflé. C'est apparu comment, ça?
0: Ça, c'est curieux parce que ça fait très, très longtemps que c'est connu. Et là, je vais vous confier un secret, Maxime. Je milite pour qu'on réhabilite le terme maïs fleuri. C'était sous ce nom-là qu'on désignait, entre autres en Nouvelle-France, le maïs fleuri, donc le maïs... Bon, c'est tout à fait le popcorn, mais mon Dieu que c'est charmant.
1: Oui, ça paraît plus charmant comme ça.
0: Puis on nous dit dans les archives que, par exemple, les religieuses augustines et même les ursulines faisaient griller des grains comme ça pour leurs pensionnaires. Elles l'assaisonnaient également, pouvaient ajouter du sel, pouvaient en faire des variétés sucrées. Tout comme de nos jours, hein, ça c'est quand même assez intéressant. Oui. Et c'était une collation, donc c'était pas de tous les jours, évidemment, c'était plutôt...

0: Bon, on va décider d'utiliser cette collation-là comme justement proposée aux consommateurs, aux cinéphiles et aux consommateurs de cinéma.
1: Donc, rendement, facile, hein? D'autres raisons également pourquoi on l'associe au cinéma?
0: Oui, en fait, c'est assez cocasse. C'est que dans les premiers temps du cinéma, quand venait le temps de figurer du faux sang, par exemple dans les premiers films d'horreur, ben, on utilisait du sirop de maïs parce que c'était une substance qui ne se détériorait pas sous la chaleur des spots de cinéma, donc la chaleur intense dans les studios. Alors, ça permettait de travailler avec ce matériau-là, de créer des effets assez éblouissants. Et donc, c'est un autre aspect du maïs qu'on peut associer au cinéma.
1: Oui. Ben, tout concorde en faire quelque chose qui accompagne nos films. Quoique, au Festival des films du monde de Montréal, là, on avait émis la consigne à l'époque, pas de popcorn, pas de maïs soufflé, parce qu'on avait affaire à un public de cinéphiles. L'émission Double Vue, on l'écoute en 1991.
2: Est-ce que ça vous manque, le popcorn?
3: Oui, ça vous manque. Ça me manque.
2: Non. Pas de popcorn. Alors, je suis déçue sur ce côté-là, c'est tout.
4: Ça manque toujours le popcorn, mais à part dans le festival. Ça, je préfère pas entendre de crouche-crouche pendant que je regarde mes films. Ça m'énerve.
5: Parce qu'on a des visionnements de 9h à 23h, et si les gens mangeaient du popcorn dans les salles, on aurait, question de logistique, pas le temps de nettoyer entre les séances. Et puis à la fin, le soir, ben, les allées seraient pleines, ça serait pas commode pour le public, qui est d'avant tout cinéphile pour le festival. Et puis, il y a le bruit aussi, il faut se concentrer, il faut porter attention sur tous les films qui sont pour les cinéphiles. En fait, non, c'est interdit, malheureusement.
1: Bon, interdit, ça c'était au FFM à cause du bruit, notamment. Puis ça rappelle un sketch du RBO, on riait de notre collègue Renaud Mirois à ce sujet-là. Bon, se dit, il y a maintenant des appellations pour le maïs. C'est un peu comme le fromage. C'est le cas du maïs de Neuville, entre autres. Là.
0: Oui, le maïs de Neuville qui a été une des premières appellations protégées au Québec, donc qui fait l'objet de ce qu'on appelle un terme valorisant. Mm-hmm. C'est effectivement quelque chose d'intéressant parce qu'on en a très peu au moment où on se parle de ces termes-là qui protègent un segment ou un autre de notre patrimoine agricole. Donc, le maïs sucré qui doit répondre à un cahier de charges quand même assez précis, naturellement venir de Neuville et des quelques villages vraiment collés. Donc, on ne peut pas produire du maïs de Neuville à Laval, ça va de soi.
1: Non, bien sûr.
0: Ça sert en fait parce que je dirais que cette appellation-là existe depuis quand même un certain temps. Quand on cherche un petit peu dans les archives, dans les journaux par exemple, la mention maïs de Neuville apparaît déjà dans les années 60 dans les journaux. Donc on dit arrivage maïs de Neuville. Et assez rapidement, il y a eu une réputation très très favorable à coller à ce maïs-là. Donc même pour un maraîcher qui est pas du tout de la région de Portneuf et tout ça, qui décide d'utiliser ce terme-là, ben, c'était une sorte de façon de présenter son maïs comme étant supérieur, plus savoureux. Les graines plus sucrées, bien sûr.
1: Bicolore, hein? Deux couleurs, en
0: oui,
1: général?
0: Oui, généralement, ouais. Mais ce n'est pas un absolu parce qu'on a des épis aussi qui sont totalement jaunes, mais ils doivent vraiment répondre à cette appellation là, par la nature du croquant et tout ça. Et bien sûr, il doit être cueilli dans les 24 heures précédentes. Pas question d'avoir un maïs qui a traîné à l'épicerie pendant 3-4 jours. Donc, on le sait, c'est rendu folklorique maintenant là, de repérer le petit kiosque aux abords de notre épicier local là, pour avoir les arrivages les plus frais possibles.
1: Ouais. C'est très intégré à la culture nord-américaine. Puis j'en reviens aux Autochtones. Comment le consommaient les Autochtones? Grillés surtout, non?
0: Grillés, mais il y avait d'autres façons aussi. Ouais. On était très, très friands de ce qu'on appelait le maïs lessivé ou même le maïs puant.
1: Puant?
0: Oui, je sais que ça peut surprendre. En fait, oui. En fait, c'est pas une recette que je recommanderais. Là, on n'est pas dans une chronique gastronomique, mais en fait, c'était une façon de le faire macérer. Ça fixait certains de ses éléments nutritifs et ça lui donnait une saveur supplémentaire. Donc, c'était très apprécié. C'était une forme de fermentation, un peu comme aujourd'hui, certaines variétés de choux. On va faire du kimchi dans la culture coréenne et tout ça. Oui. Donc, on avait finalement un maïs qui était un peu fermenté et qui était très apprécié comme ça de la part des Autochtones, mais qui n'était pas du tout, qui a très mal traversé la frontière vers les colons d'origine européenne qui trouvaient ça tout à fait répugnant.
1: En tout cas, le consomme, on le constate depuis des milliers d'années, notamment en Amérique du Sud, au Mexique, mais également en Amérique du Nord et adopté par les colons.
0: On en fait de la bière aussi, ça c'est intéressant.
1: Oui.
0: Parce qu'ici, on connaît très peu de brasseurs qui se sont lancés dans la bière de maïs, alors que c'est quelque chose qui est tout à fait courant en Amérique centrale et du Sud. Alors, ça aurait pu être un beau segment, mais rares sont les micro-brasseurs qui sont allés dans cette avenue-là, malheureusement.
1: Non, c'est clair. Puis, bon, il y a d'autres utilisations, le carburant notamment, l'éthanol. C'est vraiment une plante assez exceptionnelle. Mon invitée, Catherine Ferland, elle est historienne, directrice de la collection Aujourd'hui l'Histoire aux éditions Septentrion. Merci. beaucoup d'avoir été là.
0: Un plaisir.
1: Merci également

À toute l'équipe d'aujourd'hui, l'histoire, à la recherche, Ariane Léonard et Annie Richer. Recherche d'archives, c'est Sophie Lynn Gibson. Au site Internet, c'est Ronald George. À la mise en onde, Dominique Baudouin. Aujourd'hui, l'histoire est une émission de Marie Caillé. Si vous avez envie d'écouter ou bien de rattraper nos émissions, vous pouvez toujours le faire, je vous le rappelle, sur notre site Internet d'aujourd'hui, l'histoire. Ou bien nous écouter en balado sur notre application Radio-Canada Audio. C'est exclusif sur audio. Et puis, si vous voulez nous suivre, nous écrire, commentaires, suggestions ou autres, c'est toujours un plaisir de vous lire sur Facebook ou encore l'adresse suivante. Le courriel histoire@radio-canada.ca. Voilà, là-dessus, quand on disait associer le maïs aux festivités depuis très, très longtemps, un exemple ici, une chanson qui date de 1941, L'Épluchette, composition Albert Larieux, interprétation Albert Viau et Simone Kennel. On se laisse là-dessus. Ici Maxime Coutier, bonne soirée. À une prochaine, au revoir.

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5: Oh, sauf que, tu sais, les cotons... Les cotons, ben, c'est pas mal, tu sais.
6: De quel show on parle, on le dira pas.
5: Ouais. Non, mais de la télé en général, mais tu sais, la télé est en train de changer. Si on se demandait si on avait des gros chiffres à la journée encore jeune, c'est Louis T.
6: Je veux savoir combien de gens sont à l'écoute.
5: Vous avez... il y a bien du monde, c'est ça le résumé. Vous avez passé un bel été, Louis T?
6: Oui, mais je suis content que l'automne arrive.
5: Ah, ouais? Quoi?
6: Ben, c'est que moi, j'ai passé un été où mon plus vieux passait tout l'été à la maison, c'est-à-dire qu'il n'y avait pas de camp et tout, fait que là, j'ai hâte qu'ils partent à l'école.
5: Ouais, non, mais je comprends. Mes enfants commencent
6: de travailler.
5: Ce serait là.
6: Ouais. Ah, jeudi à Montréal?
5: Ouais.
6: Lundi prochain.
5: Ah, mon Dieu!
6: Lundi,
5: mais vous êtes moins
6: bien fait ça.
5: Aussi, c'est ça.
6: Mais c'est mal fait.
5: C'est les gens de région, sont moins.
6: Ben non,
5: on demande moins à ces gens-là. Je veux dire, cultivateurs, soudeurs, nous, on fait tout.
7: Cultivateurs de longueur.
6: Ben, il y en a pas très loin de chez nous. Des fois, ça pue chez nous.
5: Ah oui, ça pue. Ça sent
6: le fumier. Ça sent le fumier, des fois.
5: C'est sûr que ça pue. Vous savez, j'ai pensé beaucoup à vous cet été parce qu'il a fallu que je gère.
6: Parle à moi ou à Olivier, là?
5: À vous.
6: Ah oui!
5: Parce qu'il a fallu que je gère mon spa à 2-3 reprises. Puis, tu sais, mon spa, là, c'est un spa de base. Tu sais, je l'achète. De base, il est de base. C'est pas compliqué
6: de
5: gérer.
6: Ça veut dire combien de gestes, ça? C'est quoi un spa de base?
5: C'est le spa le moins cher possible.
6: Il
5: est en plastique, je suis capable de le déplacer moi-même.
6: Mais ça masse-tu un peu? Ça bouge-tu?
5: Oui, ça masse. Tu sais, je veux dire, ça fait longtemps que j'ai acheté ça. Il était pas cher. C'est fait au Québec. Moi, je prévoyais déjà là, les affaires de Trump.
6: On achète au spa québécois maintenant, tout le monde.
5: À un moment donné, l'eau était jaune. Puis j'étais comme là, ah, dégueulasse. Puis je l'ai lavé, j'ai mis 3 pastilles, 2 petites affaires. Tout était réglé. Puis tu sais, j'y ai pensé pendant la nuit aussi. J'étais là, ah, mon Dieu, là, l'eau est trop basse. Puis là, les jets, comme ils vont travailler pour rien. Mon Dieu, ça m'a stressé.
6: Ah, c'est stressant, oui.
5: Ça, c'est une fraction de la piscine de Louis T.
6: Mais voyez-vous, c'est intéressant qu'on revienne là-dessus. On a fini la saison dernière là-dessus. J'ai changé mon sable. C'était ça le problème. Mon sable était contaminé. Faut changer ça. Le gars, il est venu changer ça, puis il a mis du nouveau sable. Puis là, je touche plus à ma piscine, tout est correct.
5: Le sable, il est où le sable?
6: Vous avez dans le filtreur, il y a du sable, puis il y avait une couche de 4 à 5 pouces d'algues. Fait que mon sable était contaminé, fait que ça nettoyait pas. Fait que c'est pour ça que j'étais toujours en train d'ajouter des produits. Mais finalement, depuis que j'ai fait ça... C'est un charme. Achetez-vous des piscines, tout le monde.
5: Juste ça pour 4-5 pouces de sable.
6: Puis là, il m'a mis de la poussière de diamant. Je me suis plus quoi, du verre. Ça va toffer 10 ans. Non, pas du
5: poussière de diamant. Vous, les humoristes, là.
6: C'est
5: vous, faire de l'argent. Ah bon, n'empêche, je règle quelques dossiers. Faut arrêter de parler des mouches à fruits si on a reçu ça.
7: Ben
5: oui. Mais non, c'est correct. Mais on reçoit encore des messages de personnes qui parlent de mouches à fruits. Fait que là, maintenant, c'est embêtant, là. On a les deux côtés.
7: Les gens, ils nous écoutent en rediffusion.
5: Oui, on a les deux côtés. Vous êtes du côté très intolérant. Puis il y a des gens.
7: Moi, après une journée, c'était fini, là, les mouches à fruits.
5: Oui, mais vous. Évidemment. Ce qui me fait... Ça me surprend, encore une fois, que vous êtes avec votre épouse depuis 25 ans. Parce que, mon Dieu, que ça vous tanne vite, les affaires, vous, hein?
7: Oui, mais attends, c'est divertissant.
5: Ah, ben ça, c'est sûr. C'est différent chaque jour. Sinon, arrêtez les intros avec ChatGPT ou Claude, c'est cringe. Je suis assez d'accord aussi avec ça.
6: Oui, hier, c'était quelque chose.
5: Ouais. Ben, c'est parce qu'en fait,
6: Qu'est-ce que vous lui demandez? D'écrire une blague?
5: Ben, je peux vous faire la longue description, là.
6: Oh, non.
5: Hier, ce qui m'a tanné le plus hier, c'est que c'est pas celle que j'ai commencé à lire, c'est pas elle que j'avais choisie. Puis pourtant, j'ai mal fait mon copier-coller. Je suis très déçu.
6: Mais donc, vous demandez à ChatGPT de vous écrire un intro blague.
5: Ce qui est très drôle, c'est que je passe beaucoup plus de temps à lui demander exactement ce que je veux que si je prenais du temps pour le faire moi-même.
6: Ah ouais. Mais c'est toujours ça. Maintenant, c'est ce qu'on découvre avec les AI. Ouais. Est-ce que vous le faites audio ou vous le tapez?
5: J'ai les deux façons de faire. J'ai deux relations différentes avec Claude. C'est une relation qui est un petit peu plus personnelle.
6: Ok.
5: Mais il est moins intelligent quand même. C'est pas vite Claude.
6: Parce que c'est vrai que maintenant il y a un historique, fait qu'il se souvient de nous. Fait que là, tout ce qui est plus personnel, vous le gardez pour Claude.
5: Mais quand je dis personnel, c'est pas Je pose pas des questions genre que me conseilles-tu dans mon couple là? C'est plus comme
6: moi je fais ça moi. Mais non. Là il est rendu qu'il fait des liens avec n'importe quoi là. L'autre jour il demandait si le nouveau iPad, si je devais aller vers l'iPad mini ou le gros iPad, puis il me dit lorsque la nuit vous écoutez vos séries à côté de votre conjointe, on en a déjà parlé, un petit iPad va faire moins de lumière puis moins la déranger. J'étais comme wow, tu feras pas des liens entre mes questions là.
5: Fait que là, vos problèmes, dans le fond, c'est-tu une aide? C'est comme, c'est un helper?
6: C'est tout. Je passe ma journée à jaser avec.
5: Pour vrai, mais c'est qui? Claude ou...
6: J'alterne, mais souvent j'ai challenge. Là. C'est ça, c'est une relation.
7: Mais pensez-vous que bientôt il va y avoir des humoristes virtuels comme il y a des chanteuses? Non?
6: Non. Arnaud Solli avait essayé
7: oui.
6: ça.
7: Oui, ouais, non, ça fonctionne. C'est travaillé fort, Arnaud.
6: Hey, vous avez vu les intros de
5: JP? Oui, mais attendez un peu.
7: Ouais, non, mais c'est parce qu'il n'est pas bon. Là. Mais pour vrai, moi, je pense que ça s'en vient.
5: Non, est-ce que vous êtes capable de vous seriez capable de me faire un prompt qui serait utile? Ben vous êtes un génie de l'informatique. Là.
7: Ben non, mais tu entraînes une intelligence artificielle sur plusieurs textes que tu as déjà écrits, puis après ça, tu lui donnes des sujets, puis tu lui dis d'en faire. Je suis sûr qu'il y a.
5: Ah oui, hein?
7: Bon, là, il faut que tu fasses le tri des. Parce qu'il y a vraiment des jokes mauvaises, mais je suis sûr qu'il y en a plein des bonnes que tu peux envoyer.
6: En humour, moi, j'ai pas de doute parce que c'est trop difficile, mais sauf que pour des journalistes, ça pourrait
7: vous
6: passer.
7: Vous êtes naïf.
5: Ah oui, vous êtes. Non, mais vous êtes complètement naïf, Louis, je vais vous dire pourquoi.
6: J'ai déjà demandé de m'écrire des blagues sur des affaires, c'est insupportable.
5: Il y a 2 ans, on parlait même pas de ça. Là, aujourd'hui, je dirais que ça a pris le
6: je pense que vous sous-estimez comment c'est difficile d'écrire de l'humour, mais je peux comprendre. Non. Il y a des humoristes moyens. C'est vrai. Je peux concevoir.
5: Ben, mais voyez, là, ce que je vais vous présenter en ouverture, c'est un mix de deux. Là. C'est moi et ChatGPT.
7: OK.
6: Faut qu'on devine.
5: Vous n'avez pas deviné, c'est-à-dire que le bout de drôle, c'est moi, là.
6: Ah oui, c'est ça.
5: mais je l'ai travaillé longtemps. Puis ça m'a fait bien rire parce que, encore une fois, il faudrait que je vous montre un peu la discussion que j'ai. Il doit commencer à me trouver intolérant, là. Mais on verra. Ottawa vient d'annoncer une commande de 6 nouveaux brise-glaces pour la garde côtière. Nous serons prêts quand les États-Unis passeront à l'attaque à grands coups de banquise. Non? C'est moi, ça.
6: Oh là là.
5: Ah oui? Je la trouvais bonne, moi.
7: J'étais dans la lune, je faisais autre chose. Je suis désolé. Je peux vous la refaire?
5: Eh mon Dieu. S'il fallait que ça se passe.
6: Pourtant, il y avait matière à faire une bonne blague.
5: Je la trouvais quand même pas si mal, celle-là. Non? Ah, mon Dieu. Parce que je trouve que c'est un drôle de moment d'annoncer au monde entier qu'on a acheté des brise-glaces alors que on affirme aussi qu'on est en guerre avec les États-Unis.
6: Peut-être que c'était prévu d'avance. Tout le monde pense que tout ça a été fait genre à 2 jours d'avance juste pour faire élire la CAQ. Là. Tout le monde est dans la conspiration avec Carney qui vient ici pour influencer. C'est des affaires qui se prévoient. Ils n'ont pas prévu ça il y a 3 jours là, d'acheter des brise-glaces.
5: Oui, non, je sais.
6: Peut-être qu'ils n'avaient pas prévu la guerre. Là.
5: Ben, en même temps. Mais c'est pas grave.
6: Ou au pire, on pourra fuir par le nord.
5: Vous allez bien, Louis?
6: Oui, ça va très bien, vous?
5: Ça va très, très bien. Vous m'avez l'air en forme. Vous m'avez l'air prêt pour cette nouvelle saison de radio.
6: Oui.
5: On a besoin de gens qui parlent d'actualité. On en a trouvé une seule, c'est vous. Alors, attelez-vous, on a besoin de vous cette année.
8: Olivier, nickel.
7: Ben oui, justement, je vous parle de guerre tarifaire aujourd'hui, un sujet qui est sur toutes les lèvres parce que c'est une situation qui affecte grandement le Canada. Par contre, comme l'expliquait Philippe Richard Bertrand, là, vous savez ce monsieur là qui veut quitter le Québec parce que QS propose de taxer davantage les gains en capitaux.
5: Celui qui pleure.
7: Oui, il pleure. Oui. Ben lui, il a dit à Cube Radio qu'il n'en est presque pas question de ce sujet aux États-Unis.
9: La première chose qu'il faut savoir, c'est qu'aux États-Unis, on n'en parle pas. C'est fou, inexistant, hein? Là, dans le sens que tu regardes, de CNN, là, mais quand tu regardes les médias un peu plus locaux, là, que ça soit même, c'est sûr que tous les États qui sont proches du Canada, oui, mais en Californie, si le gouverneur de la Californie en aurait pas parlé, il y a personne qui parle de ça. Nous, c'est omnibulant sur toutes les chaînes, toutes les radios. Ouais.
5: C'est omnibule à gauche, pas à droite.
7: Oui, oui. Donc, à part le plus grand réseau d'information en continu dans l'État le plus peuplé du pays et tout le long de la plus grande frontière terrestre du monde, c'est un silence absolu à ce sujet-là. Aux États-Unis, aucune trace de cette histoire dans l'écho de Cincinnati. Ici, tous les politiciens ont réagi. Hein. Christine Fréchette a mis son pied à terre.
10: Il va y avoir des impacts importants, Mais c'est pas vrai qu'on va se laisser dicter qui nous sommes et qu'on va changer notre nature pour plaire aux Américains. No way.
7: No way. No way. No way. Hein, reprochez-lui pas de parler en anglais. C'est pour que Donald Trump se sente intimidé. D'ailleurs, le Pentagone a déclaré le niveau d'alerte DEFCON 1 à cause du no way de notre première ministre. J'ai écouté hier beaucoup de points de presse de François-Philippe Champagne, le ministre des Finances du Canada.
5: Ah, il est sérieux, là.
7: Il est sérieux, mais aussi, c'est le gars qui est le plus capable de rien dire pendant le plus longtemps que je connaisse. Wow, il est meilleur que vous, Jean-Philippe. C'est vraiment impressionnant. Et il évoque souvent aussi des gens qu'il rencontre présumément dans la rue.
11: Vous savez, c'est pas quelque chose qu'on a choisi. Moi, j'ai pas rencontré un Québécois, une Québécoise, un entrepreneur qui me dit, on n'a pas choisi ce conflit commercial-là.
7: Eh non, il a rencontré personne qui lui a dit « Bonjour, moi c'est Sylvie, j'habite Shawinigan et mon plus grand rêve, c'est de payer mon céleri 14$ à cause d'une guerre tarifaire. » Il a aussi rencontré personne qui lui a dit avoir choisi la pluie, le prix du beurre ou d'être né un mardi. Donc, tirez-en vos propres conclusions. Mark Carney, lui, a dit qu'il allait négocier de bonne foi, tel que rapporté par Patrice Roy.
12: Écoutez, M. Carney, qui dit « Avant de retourner, il va falloir qu'il y a des petites choses qui changent. » On écoute.
5: Non.
13: Le Canada a travaillé sans...
5: What?
12: Oui, oui, c'était ça. Allô?
5: Allô?
13: Le Canada a travaillé sans relâche et de bonne foi avec les États-Unis pour négocier un nouvel accord commercial.
7: Allô?
6: Allô? Allô? Ah. Commencé la grève des techniciens à Radio-Canada?
7: Je pense que oui, ça va être ça. C'est peut-être aussi ce que les Américains ont dit quand ils se sont fait raccrocher au nez par M. Carney, allô, qui a répété hier qu'il allait défendre notre souveraineté. Et il a réagi au propos du représentant américain au commerce, Jameson Greer, qui a dit que c'était un funny fact, un fait amusant de la protection du français.
14: C'est une fait, mais ce n'est pas amusant. OK? Okay. Pour les Américaines, les questions sur la langue française, la culture québécoise, la culture francophone, la culture canadienne, ils sont des questions d'irritants. Non. Ici, au Québec, ici au Canada, ils sont des droits fondamentaux.
7: Enfin, un chef qui prend la défense de nos doigts fondamentaux, le pouce et l'index. Et en passant, écrivez-moi pas là pour me dire que c'est pas fin de rire du français de Mark Carney. Je le sais, j'ai le doigt. Jeff Fillion, dans sa radio pirate, lui, il croit pas du tout que ces gens veulent vraiment protéger notre culture parce qu'il laisse trop les autres cultures nous envahir.
15: Depuis 2-3 ans, vous avez changé notre place, elle est méconnaissable. Allez au Costco, Asti.
5: Yes!
15: Allez au Costco, voir. Notre place est méconnaissable. Et le reste du Canada, c'est devenu l'Inde à grandeur.
5: Ah oui.
15: Donc, ces gens-là, vraiment, ils veulent protéger le Québec de Trump. Eux-mêmes sont en train de nous faire disparaître. Ils peuvent aller
7: Bon, là, j'arrêtais là, évidemment. Là, il allait dire qu'ils peuvent aller chez le bonhomme. ça doit être moins pire que d'aller au Costco. Paraît que c'est rendu méconnaissable. Il y a l'influenceur Jérôme Blanchet-Gravel sur X, lui, qui ramène pas mal tout ce qui se passe dans l'actualité à la COVID.
5: Encore?
7: Ben, lui, il pense que c'est un complot.
16: Chers amis, on est en train de vivre un autre moment très sombre pour la démocratie au Québec et au Canada. Après la crise sanitaire, la crise tarifaire, on est en train littéralement de fabriquer un état d'urgence économique. Mark Carney, qui est manifestement de connivence avec Christine Fréchette pour empêcher l'élection, sans doute, du Parti québécois.
7: Oui, tout un plan quand même, hein, accepter de ruiner l'économie canadienne pour nuire à un parti dont le projet est à moins de 30% dans les sondages. Ceci dit, Charles Milliard du PLQ, lui, croit aussi que ça va profiter à la CAQ.
17: On ne doit pas instrumentaliser la prochaine élection et je pense que, en fait, je suis convaincu que les Québécois ne se laisseront pas enfirouaper par la coalition Avenir Québec.
7: Moi, je trouve qu'on l'utilise pas souvent assez, le mot enfirouaper. Il me semble que c'est...

0: C'est joli. Et enfin, le maire de Québec, Bruno Marchand, a décrit la situation ainsi.
1: Vous pensez quoi de l'attitude du président américain envers les Canadiens?
2: Mais je pense que c'est digne de ce qu'on vivait il y a 100 ans. C'est un concours de quéquettes entre bonhommes, dans ce cas-là. Puis je ne fais pas référence à M. Carney, M. Trump et sa gang. C'est un concours de quéquettes. C'est bas niveau.
0: Alors voilà, laquelle de ces quéquettes va nous enfirouamper? Ben, le suspense est total.
3: Merci beaucoup, Olivier.
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5: C'est quoi ça? C'est...
6: On m'avait pas averti.
5: Je pensais que ça allait être clair comme ça. C'est une joke de compter des cure-dents par terre.
3: Là. Ah, OK, The Rain Man. Okay.
5: C'est ça. Okay.
3: Mais d'ailleurs, je vous propose justement un petit jeu autour de l'actualité qui s'appelle Normal ou Autiste.
5: Ben, c'est
3: Vous partage des réactions face à des nouvelles et vous me dites si c'est normal ou autiste. C'est pas trop compliqué. Hein? On n'est quand même pas à paquet voleur, vous allez comprendre. Vous vous souvenez, personne ne comprenait rien de ça.
5: Okay. C'est l'enfer, cette affaire-là.
3: Alors, Olivier parlait des nouveaux tarifs de Trump. Ouais. Vous savez qui, d'ailleurs, aujourd'hui devrait être très heureux de l'échec des négociations? François Gariépy. On parle plus beaucoup de son texte paru dans le Urbania. Ouais. Pour contexte, vendredi dernier, le candidat du PQ et ancien journaliste de Radio X était dans une controverse après avoir qu'on a découvert un texte qu'il avait écrit il y a 15 ans dans le magazine Urbania. Texte dont le titre était « Ma grand-mère suce des grosses queues sur Internet ». Bon, je pense qu'on va devoir l'ajouter au titre qu'on n'a plus le droit de nommer avec le livre de Pierre Vallière. Ça donnait la parole à une femme d'un âge avancé qui faisait de la pornographie en ligne et de la popularité grandissante du phénomène. Et pour être franc, moi, ça ne m'a pas choqué comme texte. Ça a surtout piqué ma curiosité. Alors, je suis allé à la recherche de quelques statistiques là-dessus. Normal ou autiste, c'est le cas. Normal, on fait comme...
5: C'est à ce bout-là que je fais de comme...
3: Ouais. Alors, effectivement, année après année, la popularité des termes comme granny augmente dans les recherches des différents sites porno. Et ce n'est pas des gens qui cherchent des pommes. Granny Smith. OK. Mais ça demeure une popularité relative, je dois dire, parce que le terme granny se situerait qu'à la 30e position des mots les plus recherchés. Oh. Et ça me jetait un peu par terre de savoir qu'il y avait au moins 29 mots recherchés sur les sites porno. Alors, je me suis dit, comme ça se veut une chronique maintenant plus interactive, faisons l'exercice. Nommons des mots. Est-ce qu'on peut se rendre à 29 mots qu'on pourrait chercher?
5: Oui. Ah, mon Dieu!
0: Internet. Concours de quéquettes.
3: Concours de quéquettes? Oh, mais Olivier, on voit quel type de pornographie que vous regardez.
0: Amphiroapé aussi.
5: Avec les liens que vous m'envoyez des fois le soir, là, vous êtes capable d'en sortir quelques-uns.
3: OK, laissons faire. Terminons sur un fait amusant. Les sessions de visionnement sur les vidéos de femmes d'âge mûr affichent un temps d'écoute plus long que les autres catégories.
5: Bien sûr.
3: 1 à 2 minutes. Voilà. Tirez-en vos propres conclusions. Sinon, le scandale de cette semaine, c'est les filles de l'émission Les filles du lunch, une docteure en nutrition s'est étonnée d'apprendre que Marie-Ève Janvier mangeait parfois 3 bananes par jour. Hey. Après ça, vous me direz que c'est dans les podcasts que des gens se confient trop. La controverse est née de la recommandation qu'on ne devrait jamais manger plus d'une demi-banane dans une journée. Le lobby des bananes a réagi. Chiquita n'était pas contente. Certains y ont vu de la culpabilisation corporelle. Ouais. Mais quand on écoute le contexte, pour être honnête, c'est un peu moins pire, là, soit dit en passant. Mais moi, ce qui m'a personnellement choqué, c'est l'idée même de manger une demi-banane. Pratico-pratique, chez nous, t'épluches une banane, t'as manges au complet. Là. C'est pas vrai que tu vas laisser une demi-banane sur le comptoir. Sinon, qu'est-ce qui va arriver?
5: Ben, les mouches à fruits.
3: Et voilà!
5: Mais là, je voulais pas me lancer là-dessus. Ben,
3: une demi-banane, ça attire autant les mouches à fruits que le PQ attire les anciens journalistes. Alors, ce que j'ai fait, c'est que j'ai ouvert mon application de nutrition dans laquelle j'inscris tout ce que je mange à chaque jour pour faire mon suivi quotidien de mes macros.
5: Voilà.
3: Et une banane, c'est 27 grammes de glucides. Pour ceux qui se demandent, est-ce
5: énorme,
3: que c'est beaucoup 27 grammes?
5: Ah ouais,
3: ben, ça dépend. Hein. De la coke, oui, c'est une très grosse soirée. Des glucides, mais encore là, ça dépend. Le poids moyen d'une femme de 40 ans, selon Statistique Canada, c'est 160 livres.
5: Et 160?
3: 160 livres, le poids moyen. La médiane est à 147.
5: Ah, c'est ça, la médiane est à 147.
3: Oui, c'est ça. Et je vous expliquerai une autre fois la différence entre moyenne et médiane. Et ce qu'on me dit, c'est qu'on recommande entre 200 et 250 grammes de glucides par jour pour une personne de ce poids-là. Alors, arrête de stresser, Marie-Ève, c'est 8 bananes par jour. Vous êtes encore loin de la dose mortelle. Et parce que c'est une chronique qui se veut maintenant interactive, combien de bananes mangez-vous par jour, Jean-Philippe?
5: Ça, c'est-tu un sketch ou...
3: C'est comme sur scène,
5: les humoristes, là.
3: Oh, oui.
5: Mais moi, je trippe pas la banane. Je trouve que la fenêtre est trop serrée.
3: La fenêtre est trop serrée, c'est les glucides?
7: Non, la fenêtre de être bon. C'est comme, je trouve que c'est rare que je tombe pile dessus et que ça donne que ça, c'est le moment que ça me tente d'en manger.
3: Sachez que l'adulte moyen au Canada mange 15 kilos de bananes par année. C'est près de 115 bananes. Pour les auditeurs, écrivez-nous dans la bulle conversationnelle combien de bananes mangez-vous par jour.
0: Non.
7: C'est pas vrai que c'est 115 bananes par année.
3: Par année, ça fait à peu près un ou trois jours. C'est très raisonnable.
7: Par tout le monde?
3: Oui, les adultes. Ça vous étonne à ce point-là? C'est le fruit le plus vendu. Qu'est-ce qui se passe?
7: Ah oui? Mon Dieu, on dirait que ça me sert. Parce que là, si je compte pas ma famille, on
3: dirait que... Mangez pas les fruits du dragon? Qu'est-ce que vous mangez? Ah, les bobos, les bourgeois, les pauvres comme nous, on mange des bananes, c'est ce qui est le moins cher. Alors, parlant d'auditeurs, justement, qui sont les gens qui nous écoutent? On savait déjà que l'auditeur type de Ici Première est une femme avec une scolarité et un revenu au-dessus de la moyenne. Mais cet été, dans une chronique de Mario Girard, dans la presse, on apprenait que son âge moyen était de 59 ans.
7: Ouais.
3: Alors, âge moyen pondéré, je souligne, parce que j'ai passé l'été à essayer de jaser de l'importance du mot pondéré avec des gens. Et dans l'indifférence totale. C'est ça. Je vais profiter de la tribune pour l'expliquer à nos auditeurs. Pondéré, ça veut dire que si une personne de 80 ans écoute 1000 minutes par semaine de radio et que 5 personnes de 20 ans en écoutent 100 minutes, la moyenne pondérée sera de 59 ans. Mais vous comprenez que l'auditeur type n'a pas réellement 59 ans. C'est qu'ils écoutent plus la radio, les gens plus âgés. Mmh. Mais c'est pas un problème en soi. Hein. Moi, ça me ferait plaisir que l'auditeur typique de notre émission soit une femme de 59 ans, professionnelle, occupant un poste de cadre avec un diplôme universitaire, parce que c'est exactement les critères que je cherche sur les sites porno. Merci.
5: C'est très niaiseux, mais j'ai beaucoup aimé. Merci beaucoup.
4: Perdu dans la translation.
0: Ben oui, on fait une translation vers l'Ontario je reviens sur
3: une translation.
0: Ouais. Oui. Parce qu'hier, le premier ministre de l'Ontario, Doug Ford, a fait une déclaration dans une radio en apprenant que les Américains voulaient taxer à 50% l'industrie automobile.
8: 50% as of January 1st, 2027. Premier, what's your reaction to that?
9: Well, you can kiss my ass as far as I'm concerned.
0: Bon, si vous parlez pas anglais, voici quelques traductions.
10: Doug Ford, qui ne s'est pas empêché d'envoyer paître Donald Trump,
11: n'a pas hésité à affubler Trump de quelques qualificatifs très peu flatteurs.
12: Plutôt aujourd'hui, il a invité à aller se faire voir.
13: Il avait dit que Donald Trump pouvait, je cite, aller se faire voir. Hein?
14: Donald Trump, dit-il, peut aller se faire voir.
15: Ben, c'est que Doug Ford a dit à Donald Trump d'aller se faire foutre.
16: Et je cite en français, aller se faire foutre.
0: Ouais, donc kiss my ass traduit par aller se faire voir. Il me semble que c'est pas à la hauteur tout à fait. Ouais. Moi, j'aurais préféré en firouapé. L'interprète de RDI était plus amusante pendant le point de presse de M. Ford plus tard dans la journée.
17: Vous semblez plus posé aujourd'hui, maintenant, car vous avez dit un peu plus tôt que le président Trump pouvait aller se faire foutre. Est-ce qu'il a répondu? Bon, réponse. Il peut vraiment aller se faire foutre, ça ne me dérange pas.
3: Des fois, il y a des gens pour les non-voyants aussi qui traduisent. Je me demande comment Kiss My Ass se fait en langage non-voyant.
0: Mais elle n'a pas traduit vraiment la phrase « I have a lot of real estate on my ass, so he has a lot of room to kiss my ass ». En gros, il y a beaucoup de pieds carrés sur mes foufounes. Il y a le choix de l'endroit où me donner des petits becs. Mais M. Ford en a rajouté par la suite.
17: Qu'est-ce que vous pourriez répondre? Réponse. Je ne réponds pas à un dictateur comme Trump. Comme je l'ai déjà dit, ce genre de personnes à l'école qui vous volaient votre lunch à l'école, qui vous frappaient et qui vous volaient vos souliers, vos espadrilles.
0: Voilà, un dictateur, rien de moins. Le portrait du tyran mondial se précise. Là, il contrôle la planète et il a volé votre boîte à lunch.
5: Je sais, puis c'est bien fort. Hein?
7: Merci, Olivier.
3: Est-ce que vous avez vu le tweet de Trump qui disait qu'il préférait son frère?
7: Oui. Il se passe quelque chose. Il se passe quelque chose à l'international. On s'en va en campagne provinciale. Je ne sais pas si ça va venir déranger cette prochaine campagne-là, mais est-ce que ça inquiète Éric Duhem? Bonjour Éric Duhem d'être avec nous.
18: Bonjour.
7: Est-ce que ça vous inquiète, ce genre de discussion-là?
18: Ben, pas vraiment. C'est tellement imprévisible ce qui se passe aux États-Unis depuis 2 ans que ça va changer 3 fois d'ici le déclenchement dans 48 heures.
7: On avait ce matin le plan de Mark Carney et de son conseil des ministres pour la riposte, on l'a entendu, là, ça tourne autour de 10, 15, des fois 50%, tout dépendant. Mais on est au dollar pour dollar jusqu'à maintenant. Est-ce que vous êtes content?
18: Ben écoutez, c'est sûr que dans un monde idéal, il n'y en aurait pas de tarifs ni d'un bord ni de l'autre. Ouais. Je pense que moi, je suis un libre-échangiste. Je pense qu'au contraire, il faut ouvrir davantage nos frontières avec les Américains. Puis je continue à penser que ça va se produire. Je continue à penser qu'il y a beaucoup de bluffs de la part du président américain. Je pense que c'est un négociateur. Puis il aime se négocier à la rude un peu.
7: Mais c'est un négociateur vraiment, quand on y pense, parce qu'ultimement, c'est pas de la négociation. C'est, comme...
18: c'est du bullying, ouais, là, mais ouais. C'est de l'intimidation. Ouais. Mais en même temps, ça fait partie de ses stratégies de négociation. Est-ce que il va. Moi, je pense que les marchés vont le ramener à l'ordre. Je pense que les gens d'affaires, les gens qui exportent, qui importent, c'est pas bon pour l'économie de personne, là, ce qui se passe. C'est pas bon pour nous en tant que Québécois, en tant que Canadiens. C'est pas bon pour les Américains. Ultimement, tout le monde paye plus cher et ça crée de l'instabilité. Donc, j'ai confiance qu'à un moment donné, la raison va rattraper même Donald Trump.
7: Ben, il y a une vague d'amour pour Mark Carney.
3: C'est ce que j'allais dire. J'étais curieux parce que chaque parti québécois doit se positionner un peu par rapport à ça. Il y a des partis qui sont plus souverainistes et nationalistes, donc qui n'aiment pas particulièrement le fédéral et Mark Carney. Comment se positionne le PCQ par rapport à ça?
18: Bien, j'ai présenté notre plan anti-tarif, là, grosso modo. La première chose, là, puis on rigole là, quand on entend le premier ministre Ford en Ontario, là. Mais lui, il n'a pas attendu entre la nuit à vendredi à samedi avant d'agir. Hein. Dès que Donald Trump a été élu, il a même adopté une loi en Ontario au mois d'avril de l'année dernière, donc 3 mois après l'arrivée de Donald Trump à la Maison-Blanche, pour abolir toutes les barrières interprovinciales. Donc, les produits... ontariens, là, puis les produits des autres provinces qui rentrent en Ontario n'ont pas de tarifs. Parce que les gens savent pas ça, là, mais on en a énormément de tarifs entre les provinces.
7: On l'a appris avec avec l'arrivée des tarifs, puis on se demande encore quand est-ce que les barrières vont pouvoir tomber. Oui, c'est un peu le... Puis au Québec, on en a encore.
18: Oui, puis Ford, il est allé unilatéral, puis il a dit, moi, je les enlève mes barrières pour aider le reste du Canada, pour accélérer le commerce entre nos provinces.
3: On se souvient que vous êtes déjà allé acheter du vin aussi. En Ontario.
18: Oui,
3: en
18: c'est vrai, pour ça. On faisait à l'époque, on faisait des voyages, on passait en autobus de Québec.
7: C'est
18: vrai, avec du FM 93.
7: Au final, est-ce que ça valait la peine avec le gaz et tout? Mais le gaz était moins cher.
18: Le gaz était un peu moins cher, on ne payait pas. Je pense que la station n'était commanditée pour avoir l'autobus. Mais non, ça valait un peu la peine.
7: Est-ce que ça arrive juste avant la campagne? Parce que les gens disent, bon, ça va aider Christine Fréchette. Évidemment, la réaction, c'est quand on est dans une instabilité à l'extérieur, on veut rester dans une stabilité à l'intérieur. Est-ce que... Vous n'auriez pas préféré attendre un petit 3-4 semaines, peut-être un mois et demi.
18: Là, je regarde le sondage qui a été fait en fin de semaine, plein milieu de la tempête, puis on a monté de 3. Fait que je me dis, ça ne vous affecte pas trop négativement.
7: Mais vous placez comme un parti de balance du pouvoir, ce qui est stratégiquement intéressant. Chose que, par exemple, Québec solidaire n'a jamais fait au fil du temps. Je me demande, la balance du pouvoir va tranquillement se transférer ou en fait augmenter avec les sondages. Est-ce que vous allez le mettre de côté, ce...
18: Non. Moi, je l'ai dit, là, c'est un plancher. Il faut qu'on ait 12 députés, parce que 12 députés, ça signifie qu'on va être un groupe parlementaire reconnu à l'Assemblée nationale. Moi, mon objectif, là, j'ai pas pris le chemin le plus facile puis le plus rapide de devenir premier ministre du Québec. J'ai pris un parti à 1% avec 300 membres. Mon objectif, c'était de faire bouger la fenêtre des idées au Québec. Puis je pense qu'on réussit et on va continuer de travailler dans ce sens-là. Puis si on a... Les Québécois nous font le privilège de nous donner la balance du pouvoir, on va faire avancer les idées qui sont les nôtres. Fait que vous allez entendre parler du troisième lien, vous allez entendre parler de la tabou de la taxe carbone, vous allez entendre parler de l'exploitation de notre gaz naturel.
7: Mais d'ailleurs, parlons justement d'entendre parler le Parti conservateur du Québec, parce que...
18: J'ai oublié le privé en santé.
7: Parce que non, mais ouf! Éric Duhaime est associé à une image. On le sait, ça a été un travail aussi de changer l'image d'Éric Duhaime et de changer l'image du Parti conservateur du Québec. On entend souvent des extraits d'Éric Duhaime d'avant l'Éric Duhaime de la radio.
18: Arrêtez de les faire jouer.
7: Mais non, mais c'est ça, c'est qu'il existe ces extraits-là. Comme quand on entend François Garrier qui fait des vieux textes. Est-ce que cette image-là, elle est encore à l'intérieur du Éric Duhaime qu'on connaît? Mais,
18: d'abord, il y a beaucoup de ça que c'était pendant la période de la crise sanitaire, faut le dire. C'est à ce moment-là que le parti a émergé. Ouais. Puis je pense qu'on n'est plus là. On s'entend que la prochaine élection, j'ose espérer qu'elle ne se fera pas sur la crise sanitaire, elle va se faire sur la crise financière. Parce que le monde qui nous écoute, leur préoccupation, c'est le coût de la vie.
7: Mais ça, c'est le Parti conservateur du Québec. Mais le Éric Duhaime, veux pas, le Éric Duhaime, pendant un bout, c'était compliqué.
18: J'étais animateur de radio. On m'a tutoyé un peu d'eux.
7: Ouais.
18: Quand tu es animateur de radio, tu vas faire un show, hein. Tu veux augmenter tes codes d'écoute.
7: Il y a une différence entre faire un show avec Marie-Ève Janvier puis de faire un show sur les enjeux nationaux puis les enjeux qui sont importants. Ça peut être complexe.
18: Mais passer d'animateur de radio à chef de parti politique, là, si un jour ça t'arrive, l'ambition, ça te prend, là, il y a un fossé, là.
7: Ouais.
18: Et ça m'a pris peut-être un peu de temps à le faire, effectivement. Puis c'est normal. Je pense que tu peux pas, du jour au lendemain, te changer complètement. Mais il faut réaliser que quand tu es chef de parti, tu parles pour un groupe, tu parles pour des gens, tu parles pour celles et ceux qui votent pour toi. Tu peux plus, c'est plus juste ton show à toi le matin que tu fais ce que tu
3: veux. Mais moi, je l'entends ça, puis je la comprends, là, le métier d'animateur de radio, peu importe la chaîne où il faut faire un spectacle, puis on dit les choses pour avoir des codes d'écoute.
18: Puis on parle pour soi.
3: Oui, mais après ça, est-ce que comme politicien, ben, on dit les choses pour avoir des votes ou pour dire. Est-ce que, tu sais, où est l'espèce de limite qu'on se donne là-dedans?
18: La différence, c'est que tu parles pas pour toi-même. C'est, moi, comme tous les chefs de parti, là, on a une responsabilité, ces épaules. Okay. Nous autres, il y a 530 000 Québécois qui ont voté pour nous. Bien, c'est sûr que moi, mes candidats, les 127, si je fais une gaffe, si je dis une connerie, là, ces gens-là, ils vont être impactés. Là. Et il faut, tu as une responsabilité qui va au-delà de ta personne.
3: Que vous voyez comme le porte-parole de ces gens-là, ben, mais évidemment, moins équipe.
7: Oui, mais de la même manière, on pouvait parler, puis là, on fera pas, le but étant pas de faire ce procès-là, il y avait

0: aussi une responsabilité des ondes à l'époque, puis on peut en parler de ça, tu sais.
1: Mais là, on peut parler, il y en a plusieurs qui contrôlent les ondes.
0: Mais d'ailleurs, fait cocasse, vous avez croisé une manifestation de syndiqués en
1: avant-après. Tantôt, j'ai mis ça sur les réseaux sociaux.
0: Oui, il y a des syndiqués. Les syndiqués existent encore, hein, ça, c'est bien fâchant.
1: En fait, je ne sais pas, j'entendais pas ce qu'ils disaient parce qu'il y avait des crécelles, puis je ne sais pas quoi, puis on n'entendait absolument rien dans le hall de la maison de Radio-Canada
0: mais,
1: ce midi.
0: Vous savez, je lisais dans votre programme parce que vous avez sorti votre petit livre. Comment vous l'appelez? C'est pas le petit livre rouge, là, c'est...
1: Le livre noir.
0: Le livre noir. Non, mais...
1: C'est le plan. Okay. Ah, notre plan, nous, non, c'est pas le livre noir. Nous autres, c'est le livre bleu. Mais c'est pas le livre bleu péquiste.
0: Dans ce que vous proposez, puis il y a quand même c'est une grosse job, là. On parle d'économiser 47 milliards sur 5
1: oui.
0: ans. C'est énorme. On parle de 20 000 postes de fonctionnaires en moins. C'est énorme.
1: Oui.
0: Et ça, tout ça sans toucher au service.
1: Oui.
0: On peut se dire que, je veux dire... Toucher au service, ça va arriver de toute façon. Mais on enlève un peu d'argent en santé. Ça a été une catastrophe pendant des années, puis c'est pas 47 milliards. Là.
1: On a présenté notre plan, on a présenté les chiffres. Ouais. Bon, faut aller les voir. Là. D'abord, il a éliminé les subventions aux entreprises. Le Québec, faut le savoir, là, c'est l'endroit où on subventionne le plus les entreprises au pays, puis même sur le continent.
0: Mais en ce moment, qu'est-ce qui se passe? On en a besoin de cette subvention.
1: Ben, attendez, le Québec, là, présentement, au niveau de la fiscalité, on est l'endroit qui taxe le plus en Amérique du Nord. Les entreprises, là, puis vous allez le voir demain, je vais même présenter des plans là, de coupure pour les impôts des entreprises. Nous, notre modèle, là, c'est que le Québec passe dans les 10 premiers États en Amérique du Nord au niveau de la fiscalité.
0: États, ça veut dire les États des États-Unis.
1: Les 60 provinces États mis ensemble.
2: 51e.
1: On veut que le Québec devienne... On veut que le Québec devienne un État compétitif sur le plan fiscal plutôt qu'être un État qui taxe énormément et qui donne des subventions aux entreprises. C'est une philosophie qui est différente.
0: Il nous reste 10 secondes, mais après ça, on va continuer peut-être.
1: C'est pas long,
0: mais, pause. Pourquoi vous n'avez pas pris nos ambitos? Ça, c'était un bon candidat, ça.
1: Ah, je sais, je l'ai rencontré. Finalement.
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6: Bonsoir, ici Louis de Belleval. Voici les informations. Le gouvernement fédéral a expliqué comment il procédera pour répliquer dollar pour dollar aux nouveaux droits de douane américains. Il s'agit d'un exercice délicat compte tenu des coûts supplémentaires que les contre-tarifs pourraient représenter pour les consommateurs et les entreprises d'ici. Ottawa a aussi annoncé des mesures d'aide pour les entreprises et invite la population à acheter des produits canadiens. Christian Noël.
7: Une riposte tarifaire pour calmer les inquiétudes en pleine guerre commerciale. L'objectif est simple, dit François-Philippe Champagne.
8: Défendre nos travailleurs, défendre nos entreprises et défendre notre souveraineté économique.
7: Avec des tarifs de 15 à 50 % sur notamment la machinerie agricole, les électroménagers et les matériaux de construction, les produits de beauté et les consoles de jeux vidéo, les téléphones intelligents. Des contre-mesures de presque 28 milliards, équivalent aux tarifs américains.
8: Il faut être stratégique, il faut être mesuré.
7: Ottawa cherche l'équilibre entre projeter une image de force tout en évitant l'escalade tarifaire avec Donald Trump. La ministre de l'Industrie, Mélanie Joly.
9: On sait qu'on a plein de bonnes cartes dans notre jeu, mais on n'est pas prêt à les utiliser tout le temps lors de la première main. Faut être intelligent.
7: Mais le chef conservateur s'inquiète des effets des contre-tarifs sur les familles canadiennes. Pierre Poilievre.
10: Alors, quel sera l'impact des mesures de rétorsion sur les factures d'épicerie, le prix de l'essence, le coût des biens et des services?
7: Quel sera l'effet réel sur les ménages? Le ministre Champagne élude la question.
8: On est dans les débuts de cette nouvelle ère tarifaire.
7: Dans sa riposte, Ottawa n'a pas ciblé directement des États républicains. Mark Carney évite donc une offensive politique, choisit plutôt la défensive économique, un signe peut-être qu'il s'attend à ce que le conflit s'éternise. Ici Christian Noël, Radio-Canada, Ottawa.
6: Et puis pendant ce temps à Québec, la riposte d'Ottawa soulève des inquiétudes. La première ministre Christine Fréchette et le chef péquiste Paul Saint-Pierre Plamondon craignent que cette stratégie affecte trop durement l'économie québécoise, tandis que les autres partis proposent d'en faire davantage à quelques jours du déclenchement de la campagne électorale provinciale. Marie-Josée Paquette-Comeau a préparé ce qui suit.
2: Je suis contente qu'il pourrait y avoir de l'aide.
11: La première ministre salue l'aide d'Ottawa pour soutenir les entreprises frappées de plein fouet par les droits de douane américains.
2: Je suis contente de voir que les mesures, en fait, vont être conditionnelles.